0: faire sur un plan positif. Je lui apporte mon soutien total et sans condition parce que il n'est pas récupéré par un parti.
1: Aujourd'hui, on n'a plus le droit ni d'avoir faim, ni d'avoir froid. Ce refrain de la chanson des Restos est aujourd'hui encore dans tous les esprits. Avec Goldman, Coluche a de toute évidence fait le bon choix. Le jour de l'enregistrement de la chanson et du clip, au studio Gang, c'est lui qui gérait tout, se souvient Michel Drucker.
2: Et Jean-Jacques s'occupait de tout comme toujours, et on n'imaginait pas que ce serait un hymne, et que ce serait vraiment le gimmick, si j'ose dire, ou le clip le plus célèbre de l'histoire de la télévision. Parce que maintenant, qui ne connaît pas cette chanson? On est à la deuxième, troisième génération. Et tout ça est né à Europe. C'est la grande aventure de Jean-Jacques Goldman, c'est aussi les Restos. C'est pas seulement sa grande fierté, c'est les Restos. Les Restos, c'est quelque chose de très important.
3: Coluche, j'aimerais savoir, parce que tu as parlé l'autre jour dans tes émissions du disque que ferait Jean-Jacques Goldman pour les Restaurants du Cœur, j'aimerais savoir quand est-ce qu'il sortira, quand est-ce que je pourrais l'acheter surtout.
1: La chanson des Restos sort le 24 février 1986 et rentre au top 50 dès la semaine suivante. Fin mars, le tube pointe déjà en deuxième position, ce qui sera son meilleur classement. Au total, plus de 500 000 exemplaires du 45 tours seront vendus. Ces bénéfices viennent s'ajouter aux fonds récoltés lors d'une émission spéciale que Coluche anime sur TF1. Pendant 4 heures, Coluche fait la promotion de l'association en présence de nombreux artistes et personnalités politiques. Désigné par Coluche comme le premier parrain des Restos, Daniel Balavoine manque à l'appel, disparu quelques jours plus tôt dans un accident d'hélicoptère en marge du rallye Paris-Dakar. Cette émission de TF1 permet à Coluche de récolter près de 20 millions de francs, équivalent à 6 millions d'euros. Pour le patron des programmes d'Europe 1, Philippe Gildas, cette entrée dans la danse de TF1 fut salutaire à plusieurs niveaux.
4: Très difficile dans un premier temps, ça a été d'éviter de se faire enfermer dans l'idée qu'on était en train de se faire un coup de pub. Et donc très très vite, Europe 1 est devenu le porte-parole auprès des autres médias et on a été beaucoup aidé par TF1 d'abord et puis par toutes les télés ensuite. Et à partir de ce moment-là, c'est devenu une affaire de chacun, de tous les téléspectateurs, de tous les auditeurs, avec derrière toujours la marque Europe 1 qui faisait que ça ne retombait pas puisque nous on s'était engagé à donner mine de rien du temps, tout le temps, tout le temps, tout le temps. Et surtout Coluche était à l'antenne. Donc
5: tout au long
4: ça, on l'avait déjà et on l'a partagé avec le reste du monde.
1: Quand la première campagne des Restos se termine, l'association a distribué 1 200 000 repas dans près de 500 centres différents. La première campagne s'achève précisément le 21 mars 1986, soit 5 jours après les élections législatives qui accordent une courte majorité à la droite et débouchent sur la première cohabitation de la Ve République. Après sa candidature avortée de 1980, Coluche est en quelque sorte revenu dans le jeu politique. Quelle revanche pour l'enfoiré ! Car ces élections législatives ont donné une dimension particulière aux Restos. Ou plutôt, ce sont les Restos qui ont donné une dimension particulière à ces élections.
6: Alors, mesdames, messieurs, on attend tous avec impatience, fébrilement, que notre président nous désigne du doigt le premier ministre, lequel va désigner du doigt les ministres, on va se marrer. Et de toute façon, le mec qui sera ministre des armées, il portera le mieux son nom possible. Oui. Ouais. Il sera désarmé, le mec. De toute façon, c'est le président qui s'en occupera. C'est comme celui qui va être aux affaires étrangères, il va être étranger aux affaires. Parce que ça aussi, c'est le président qui s'en occupera, il l'a dit. Hein.
1: La popularité de Coluche est à son maximum. Même les journaux se mettent à l'aimer, lui et ses kilos en trop. Verrait-on un maigrichon à la tête d'une campagne pour les Restaurants du Cœur, s'interroge la presse, qui ajoute « Là est le coup de génie de Coluche, dans la parfaite adéquation entre son personnage et son combat. S'il nous avait proposé, avec son œil égrillard, quelques combats nationaux contre le chômage ou la pollution, la France n'aurait pas levé le nez de son assiette. Tandis qu'avec ses Restaurants du Cœur, nous sommes au cœur même et de la France et de Coluche. » Fin mars 1986, le contrat de Coluche à Europe 1 arrive à son terme, mais Coluche poursuit son combat. Il se rend même au Parlement européen, invité par un élu belge pour venir parler des restos et demander de réduire les impôts de ceux qui font des dons aux associations luttant contre la pauvreté en Europe comme ailleurs.
5: Il a parfaitement fait son métier, il a rien dit. Seul commentaire rigolard de Coluche ce matin à sa sortie du bureau de Pierre Fimelin. Pourtant, la rencontre a été courtoise entre l'honorable président du Parlement, costume sombre et cravate bleue, et Coluche, salopette en jean et vernis rose sur les ongles. En fait, Coluche a choisi l'Europe essentiellement comme caisse de résonance pour son opération Les Restos du Cœur, et ça a réussi. La salle de presse européenne était pleine à craquer pour l'écouter.
7: Tout ce qu'on vient, c'est en parler pour que... On ne sait jamais s'il y a un mec qui veut se faire élire dans son pays, il va trouver l'idée formidable, il va la ramener chez lui, ça va marcher, et donc il peut en tirer un avantage électoral. Avec un peu de chance, ça peut arriver dans 2-3 pays d'Europe. Et puis une fois qu'on sera 4, à ce moment-là, ça va aller plus facilement vers la douzaine, quoi.
1: Le 19 juin 1986, c'est le drame. 9 mois seulement après son appel historique sur l'antenne d'Europe 1 et 2 mois après la fin de la première campagne de ses Restos du Cœur, Coluche trouve la mort à moto près de Grasse.
8: Je vais interroger le président Chaban-Delmas qui sort de séance à l'Assemblée nationale. Et Monsieur Chaban-Delmas ?
9: Oui, Pierre Cabache.
8: Bonsoir.
9: Oh, c'est affreux. C'est exact que Coluche a été...
8: Ah ben oui, et vous êtes sur l'antenne, il a trouvé la mort dans un accident de moto près de Grasse, à Opio, dans les Alpes-Maritimes. Et ce qui est bouleversant ce soir, c'est de voir comment les journalistes, les Français, enfin tous les Français, quelle que soit leur tendance ou leur couleur politique, tous les hommes politiques, même ceux qui ont été parfois les victimes de Coluche, marquent leur émotion profonde.
9: Il y a une raison à ça très simple. Simplement, maintenant, il faut savoir qui va prendre la suite.
8: Bah, on ne prend pas la suite de Coluche. Mais
9: c'est précisément la question que je pose.
8: Oui.
9: Qui va pouvoir prendre la suite?
8: Oui.
9: Comprenez?
8: Qui aura autant de force, de conviction?
9: Je ne demande qu'à aider, mais j'avoue que je suis sceptique sur la possibilité de continuer cette affaire sans lui.
1: Coluche ne connaîtra jamais l'entrée en vigueur de sa loi, qui est votée par le Sénat en novembre 1986. Et si Coluche n'est plus là pour récolter des fonds et bousculer des consciences, Jean-Jacques Goldman s'en occupera pour lui en orchestrant pendant 30 ans des tournées caritatives avec d'autres artistes, regroupés sous la bannière des Enfoirés, comme ici, en 1992, avec Maryse.
10: Bonsoir et bienvenue. Et merci du fond du cœur d'être avec nous ce soir. Je ne sais pas si vous êtes comme nous, intimidés par cet endroit vénérable. C'est vrai que notre présence ici paraît un peu incongrue. Finalement, c'est peut-être l'image de Coluche. On ne peut pas dire que Coluche fut un militant de la distinction, mais en tout cas, ses idées étaient vénérables. Les Restos du Cœur sont nés il y a 7 ans, cette année. Coluche les a imaginés un après-midi de septembre, en 85. Et cette année, après 7 ans d'existence, il y a près de 30 millions de repas qu'on peut donner à des gens qui ont faim. Il y a 1400 centres de distribution et il y a 11 000 bénévoles. Mais c'est pour cette raison que les Enfoirés sont à l'opéra.
1: Dans les bonnes années, l'événement représente près de 25% des recettes de l'association, inventée un après-midi de septembre 1985 sur l'antenne d'Europe 1. Goldman n'a jamais oublié la dernière fois qu'il a vu Coluche. Pour le remercier d'avoir créé la chanson des Restos, ce dernier lui avait fait un superbe cadeau.
11: Je reçois un coup de fil une après-midi, il me dit « t'es chez toi ?» Je dis « oui ». Il dit « j'arrive », il me demande pas si... Enfin, ça c'était lui, si t'as autre chose à faire, si t'es dans ton bain ou tout ça. Bon, il arrive avec un copain et puis avec une boîte à guitare. Et dedans, il y avait une Gretsch de collection vraiment magnifique qu'il avait vraiment été chercher chez un musicien qui retapait ses vieilles guitares. Il me dit ouais, « voilà, c'est pour toi, c'est pour te remercier pour la chanson ».
1: À sa mort, de nombreux journalistes qui pensaient au départ que Coluche voulait se faire de la publicité avec ses restos changent leur fusil d'épaule. Ainsi, le journal Le Monde écrit « Coluche ne se faisait pas de publicité, mais il apportait, lui, la publicité. Cela sauvait de la misère noire des gens, et ça, c'était vraiment Coluche.

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2: La culpabilité est un peu comme Janus, ce dieu aux deux visages. Le visage positif de l'attention à l'autre, de la réparation, et le visage du repli sur soi, de l'autoflagellation, de l'évitement de tout bonheur, de toute allégresse de l'âme, de la paralysie du cœur. Cette propension à s'accuser plutôt qu'à reconnaître notre impuissance à éviter un malheur venu de l'extérieur est vieille comme l'humanité, et aussi présente chez un grand nombre d'entre nous qu'éjectée et absente chez les profils pervers qui n'ont de cesse d'accuser autrui de leurs défauts propres. Et si parfois le sentiment de culpabilité était une diversion à notre douleur d'être impuissant face à une situation? Et si pour échapper à la douleur de voir un proche souffrir, de ne pas avoir réussi comme on le voulait, on se sentait coupable et incapable, comme si nous étions supposés être tout-puissants? Cette hyper-exigence envers soi peut devenir, chers auditeurs d'Europe 1, vous le savez, une forme de mégalomanie paralysante, instaurant un rejet, une suspicion permanente envers soi-même. La culpabilité peut nous interdire de vivre, de guérir, de parler, de partir, de changer, d'aimer. Mais si le souffle va où il veut, la faute n'est peut-être pas toujours celle que l'on croit. Pour en parler, j'ai le plaisir de recevoir à nouveau Natacha Calestrémé, qui a d'ailleurs beaucoup parlé de la culpabilité dans son ouvrage « Trouver ma place ». 22 protocoles pour atteindre la sérénité. Bonjour Natacha.
3: Bonjour Marie-Estelle.
2: Déjà,
3: bonjour
2: quand
3: Romain.
2: On vous voit,
4: bonjour,
2: on se sent
4: Natacha.
2: Mieux.
3: Oh, qu'est-ce que c'est génial. C'est moi aussi.
4: Ça démarre bien. Hein.
3: Ouais, ça doit...
4: L'émission démarre bien. Bon, les deux visages de la culpabilité. Parce que c'est ça qu'il faut retenir. Si on doit retenir une chose de cette émission, c'est ça. C'est que la culpabilité, ce que vous avez dit dans votre édito, a deux visages. Comment elle naît? Comment naît la culpabilité, Marie-Estelle Dupont?
2: Mais en fait, c'est un fond psychique commun. Normalement à toute l'humanité, sauf les cas des psychopathes et des pervers. Quand le bébé arrive au monde, il n'est pas différencié de la figure qui s'occupe de lui. Donc il est dans ce qu'on appelle une dyade, il est dans une symbiose. Et donc il n'a pas encore de sentiment d'identité. Il est quelque part tout puissant, non pas tout puissant au sens où il pourrait tout maîtriser, puisqu'évidemment il est tout vulnérable, tout impuissant, tout dépendant. Mais il a cette illusion que finalement le monde fonctionne comme il en a besoin, puisque... À ce moment-là, la figure maternelle est complètement adaptée au rythme de l'enfant, se lève la nuit, etc., anticipe ses besoins, puisque l'enfant n'est pas en capacité d'y répondre par lui-même. Donc pendant un certain temps, il vit dans cette bulle, un peu dans cette symbiose. Et puis arrive un moment où le bébé découvre qu'il y a moi et que maman n'est pas un bout de moi, que maman n'est pas une extension de moi, que maman se comporte comme ça. Par le fait de l'amour et de l'attachement, mais que maman n'est pas moi. Et donc, il y a un autre. Et s'il y a un autre, il y a déjà le présupposé de la culpabilité. C'est-à-dire que s'il y a une altérité, il y a la possibilité d'abîmer le lien à l'autre. Et donc, j'ai crié, je me suis mis en colère, j'ai abîmé la relation, j'ai mordu, j'ai tapé. Et donc, le tout premier sentiment, le sentiment préhistorique de culpabilité, pas mentalisé, mais presque charnel, c'est « Oh, j'ai abîmé la relation avec l'objet aimé ». De là va naître le fond de toute société, de toute civilisation, c'est-à-dire la conscience qu'il faut réparer quand on fait du mal. C'est la base de l'empathie. Elle existe à l'état inné dans une certaine mesure chez les petits mammifères, mais évidemment l'environnement va le cultiver ou l'inhiber. C'est-à-dire que dans un environnement très violent où l'enfant va se dissocier, il va se couper de son empathie, la mère elle-même va être dissociée de son empathie, ne va pas s'adapter à l'enfant, donc l'enfant ne va pas apprendre à s'adapter à l'autre. Et donc cette culpabilité première de « attention, j'ai abîmé le lien et donc je répare », c'est une espérance pour l'humanité. Cette culpabilité-là, elle est le socle et la condition de ce qu'on appelle le surmoi. Et on parle souvent ici avec vous, Romain Desarbres, du fait qu'il n'y a plus de sentiment de responsabilité, il n'y a plus de surmoi dans la société, on est des égaux dégoulinants, des narcisses triomphants qui ne faisons plus attention à l'autre. Donc c'est aussi la condition de l'attention à l'autre, la culpabilité. Mais ça, c'est quand il s'agit de la culpabilité réactionnelle à quelque chose qu'on aurait fait ou dit « je me suis emportée, j'ai été trop agressive ». On ne parle pas de la culpabilité là qui est négative, qui est destructrice, dont on va parler au cours de cette émission.
4: Oui, c'est ça. Là, c'est le sentiment de culpabilité qui est positif, qui protège la société, l'humanité.
2: Tout à fait. Et c'est la base de l'éducation. Oui, tu as cassé, ça ne veut pas dire que tu es nul. On va réparer. Oui. On apprend à réparer. Et ça, c'est l'interdit structurant qui est porteur d'espérance pour l'enfant parce qu'il sait qu'on n'attend pas lui qu'il soit parfait, simplement qu'il soit conscient et responsable des conséquences de ses actes. Et si je me sens coupable, il y a une formidable porte porte de sortie, c'est que je peux réparer, je peux demander pardon, je peux aller ramasser les deux morceaux de l'assiette, essayer de la recoller, etc., etc. Enfin, quand c'est une assiette, c'est un peu difficile, mais vaut mieux en racheter une. Mais voilà, donc ça, c'est important parce que c'est aussi la condition même de la survie des relations.
4: Ça, c'est la culpabilité, j'allais dire, positive.
2: Qui naît naturellement.
4: Voilà, vous nous avez
2: dans le lien mère-enfant.
4: La naissance de ce.
2: Et d'ailleurs, on parle de position dépressive quand le bébé s'aperçoit qu'il n'est pas tout puissant, qu'il est dépendant d'un objet qu'il aime et que cet objet n'obéit pas forcément au doigt et à l'œil à ses désirs tout puissants et qu'en plus, il peut endommager la relation. Et c'est parce qu'il a conscience qu'il peut endommager la relation qu'il accepte de se frustrer, qu'il accepte d'attendre quand maman est dans la salle de bain et qu'elle n'est pas encore sortie, etc., etc. Donc, c'est merveilleux parce que cette culpabilité saine, elle est la condition de relations où on tolère d'attendre, on fait de la place à l'autre, et donc si on fait de la place à l'autre, évidemment, on s'autorise aussi d'avoir des besoins.
4: Ça, c'est la culpabilité positive. Le sentiment de culpabilité, la culpabilité peut être également négative.
2: Oui, bien sûr. Et donc, le versant négatif de la culpabilité, on pourrait parler, pour les auditeurs d'Europe 1, pour qu'ils comprennent bien, la culpabilité, elle est positive quand elle est secondaire à un acte, à une parole, je me suis emportée, trop violemment, j'ai pas su t'écouter alors que tu étais déçu par le résultat de ton examen, etc. Je me sens coupable de quelque chose que j'ai dit, ou fait, ou pas dit, ou pas fait. Et donc, je vais réparer. C'est la culpabilité secondaire, réactionnelle à un acte qu'on a posé ou pas. Et puis, il y a la culpabilité primaire qui est là a priori. C'est ces gens qui se sentent en fait coupables d'exister, qui n'ont pas été aimés de manière inconditionnelle et qui vont passer toute leur vie à essayer d'être plus que parfaits, être des bons petits soldats, pour s'excuser d'être là, pour prouver la valeur de leur existence et qui vont donc parfois, et ça va être l'objet de cette discussion avec Natacha, fermer leur cœur aussi à l'autre parce qu'ils sont tellement obnubilés par le fait d'être plus que parfaits qu'ils n'arrivent plus à accueillir ce qui est là dans le lien. Alors, je voudrais vous poser une question, Natacha. Est-ce que...
3: Déjà, je voudrais vous dire que j'adore vous écouter et que vous devriez faire de la radio. Non, mais c'est vrai, c'est hyper clair.
4: Faudrait qu'elle y pense.
3: Il faut qu'elle y pense, parler, je pense que c'est important.
2: On va peut-être en parler à la direction de rapport. Je vais leur proposer une chronique. Natacha, est-ce que vous ne croyez pas, dans tout ce que vous avez observé, que parfois la culpabilité pathologique excessive est l'indice et doit nous mettre sur la piste que la personne est sous emprise actuellement, soit a été sous emprise dans le passé quand elle a constitué son sentiment d'estime d'elle-même?
3: À partir du moment où on a quelqu'un qui nous dit et qui nous rabâche qu'on est nul, qu'on n'est pas à la hauteur, qu'on fait tout faux, mal, il est évident que ce qu'on appelle les injonctions paradoxales, surtout lorsqu'il y a une alternance de chaud et de froid, eh bien on est effectivement privé de notre pensée. Et si tout ce que l'on fait est jugé, mal jugé, au bout d'un moment, effectivement, on n'a plus ce recul et on va culpabiliser. Et d'ailleurs, on parle souvent de violence, mais le silence est un incroyable outil.
2: La punition par le silence.
3: Ben oui, parce qu'en fait, on a une chance sur deux de se tromper. Donc la culpabilité, elle se loge là systématiquement. Et peut-être que pour les personnes qui nous écoutent, elles se disent, la culpabilité, ça ne me parle pas, je ne me sens pas coupable. Est-ce que vous sentez coupable de quelque chose, Romain? J'ai envie de savoir.
4: Là, comme ça,
3: pas vraiment.
4: Pas vraiment. Après, en cherchant,
2: dans ma vie. Oui, mais ça, c'est parce que vous êtes
4: parfait. Oui, je me suis dit, non. Donc, je me suis déjà senti.
3: Maricelle, je ne lui demande pas parce qu'elle est parfaite déjà. Mais
4: le mot est fort. On parlait de ne pas être allé à l'enterrement du père, d'une amie. Très, on se dit, j'ai peut-être loupé un truc. Ouais. Oui, bien sûr, c'est de la culpabilité.
3: Mais dans la vraie vie, comme ça, vous n'allez pas vous dire chaque matin, je me sens coupable.
4: Ah non, je ne me réveille pas coupable.
3: Est-ce que vous avez une idée de la manière dont on peut savoir si on se sent coupable ou pas?
4: Non.
3: Eh bien, tout simplement parce que, à partir du moment où on se sent coupable de quelque chose, il y a un processus inconscient qui est à l'œuvre, c'est qu'on se crée un blocage, un auto-sabotage. Oui. Je ne suis pas digne de recevoir la lumière, je ne suis pas digne d'avoir du succès, je ne suis pas digne de recevoir l'amour, je ne suis pas digne de recevoir l'amour de mes enfants, je ne suis pas digne. Il y a quelque chose de l'ordre où on appuie en fait sur une pédale de frein, totalement inconsciemment, parce qu'au fond de nous, on pense qu'on ne mérite pas. Et Marie-Estelle l'a très bien dit, c'est-à-dire, elle a parlé d'autoflagellation, c'est exactement ça, c'est-à-dire que si on a vécu quelque chose où on n'a pas reçu l'amour qu'on espérait, on a peut-être reçu de l'amour, mais pas autant qu'on espérait, et c'est souvent le cas, auprès de nos parents, il y a quelque chose qui dit « je ne suis pas aimable dans le sens digne de recevoir de l'amour. Et donc, pourquoi est-ce qu'on m'aimerait? Pourquoi est-ce que je peux attirer l'attention? Et pourquoi est-ce que je peux briller? Et c'est pour moi le signal. C'est-à-dire qu'à partir du moment où on se rend compte que finalement, malgré tout ce qu'on peut faire, on n'y arrive pas, ben ça veut dire qu'on appuie inconsciemment sur une bétale de frein.
2: Oui, c'est-à-dire que la culpabilité, elle peut jouer comme force motrice ou comme force inhibitrice. Quelqu'un qui fait le bilan de sa vie, qui se dit j'ai quand même fait pas mal de dégâts autour de moi, donc cette culpabilité, je vais la transformer en moteur. Et aujourd'hui, je vais mettre mon intelligence et mon énergie au service du bien. C'est quelqu'un qui finalement se donne une possibilité de transformation et de métamorphose. Quelqu'un qui est inhibé par la culpabilité et qui se dit j'ai tellement vu dans le regard de mon père que je n'étais pas digne, que je n'étais pas valable, que je n'étais pas digne du ciel. Hein. La blessure d'humiliation, c'est vraiment l'idée qu'on est indigne. Indigne du bonheur, indigne du ciel, indigne de la validation. Donc on réussit, mais avec cette névrose d'échec qui fait qu'on réussit, mais qu'on sabote ce qu'on réussit, etc. etc. Et ça se voit chez beaucoup de patients qui, en apparence, font tout bien pour réussir et ça foire. Et donc là, on sait qu'il y a quelque chose qui s'est niché dans l'inconscient. De l'ordre du sabotage, parce que je crée ce que je crains, et comme je crains de ne pas être digne, eh ben je sabote tous mes efforts. Je ne suis pas digne de cette femme, donc je fais absolument n'importe quoi, et évidemment, je me fais larguer. Ça, c'est quelqu'un qui a une culpabilité primaire d'exister, par exemple, alors que quelqu'un qui a peur, qui aime véritablement, qui n'est pas habité par la culpabilité, mais qui est habité par l'amour, quand vous aimez vraiment quelqu'un, de quoi vous avez peur? Vous n'avez pas peur de le perdre, vous avez peur de le blesser. Et donc, il va être capable de demander pardon quand il a fait une erreur, sans pour autant s'auto-flageller pendant 3 jours, en se disant qu'il n'est pas digne de cette personne. Donc, en fait, quand il y a une culpabilité en excès, il y a vraiment l'idée que cet enfant... Vous savez, c'est par exemple des patients qui vous disent « J'ai vu mon petit frère se noyer, j'ai pas pu le sauver.
3: Ouais. »«
2: J'ai vu mes parents divorcer et je me suis dit que je n'avais pas su les réunir. » Cette culpabilité-là, chez l'enfant, il faut vraiment avoir conscience que d'une manière ou d'une autre, ce sont les parents qui en sont responsables. Ils n'ont pas su poser les mots pour que l'enfant ait une juste conscience de ses limites. Tu n'es pas tout puissant. Tu n'as pas le pouvoir de séparer ni de réparer papa et maman. De la même manière, tu n'avais pas le pouvoir, il n'était pas de ta responsabilité que ton petit frère ne tombe pas du balcon du 3e étage ou ne se noie pas dans la piscine. Et vraiment, c'est important avec les enfants qui se croient toujours coupables trop, de remettre la responsabilité sur les épaules. Ton camarade harcelé, ça n'est pas à toi de le défendre. C'est important que tu m'en aies parlé. Mmh. Et tu peux être fier de m'en avoir parlé, parce que c'est aux adultes de protéger ton camarade qui est harcelé. Et ça, c'est vraiment un travail qu'on a à faire pour que l'enfant soit pas comme ce dieu Atlas qui porte le monde et qui s'épuise à finalement croire qu'il est tout puissant dans le négatif et que tout ce qui arrive de malheureux aux gens qu'il aime, bah, c'est de sa faute. Bah non, c'est pas vrai. Il y a un truc qui est peut-être plus difficile pour un être humain à accepter que la culpabilité, c'est notre impuissance.
4: Il faut le formaliser.
2: Oui, je crois que c'est très important.
4: Dire.
2: Notamment quand on vit des choses difficiles.
4: Ouais.
2: Par exemple, vous savez, quand il y a un décès, le petit enfant peut se raconter que si la personne est morte, c'est parce qu'il n'a pas été gentil avec lui, qu'ils se sont disputés. Quand papa et maman se séparent, l'enfant peut penser que c'est parce que lui était vilain et que papa et maman se sont disputés à cause de lui. Non, on s'est disputé à ton propos parce qu'on n'était pas capable de s'entendre. Ce n'est pas la même chose. C'est très important de ne pas faire peser cette suspicion. Parce que sinon, au lieu de se construire avec un surmoi qui est moteur, c'est-à-dire, bah oui, il y a des interdits, je les respecte, et puis l'autre aussi doit les respecter, et puis quand je les respecte pas, bah, je répare. L'enfant ne va pas construire un surmoi. Il va construire un idéal du moi tyrannique, hyper exigeant, jamais satisfait. T'es premier à ton concours, mais quand même, t'aurais pu mieux jouer. Et donc, il va être épuisé. Il va être au bord du burn-out. Et il ne va pas réussir à accueillir l'amour des gens qu'il aime véritablement. Donc, en plus, ça va faire des dégâts. Le fait de ne pas s'aimer va faire des dégâts sur les gens qu'il aime.
3: Et puis, c'est vrai que pour reprendre l'exemple que vous citiez tout à l'heure, y a effectivement cette culpabilité qui peut naître du fait que on a raté quelque chose, on n'a pas aidé quelqu'un, mais il y a aussi le fait que parfois on ne cède pas soi-même. C'est-à-dire que dans l'exemple d'une emprise, d'une violence, il y a énormément de personnes qui se sentent coupables de ne pas avoir réagi, de ne pas avoir dit stop, de ne pas avoir dit ne me fais pas ça. Et très souvent d'ailleurs, j'ai remarqué une chose, c'est que quand on se sent coupable de quelque chose qu'on a mal fait envers nous-mêmes, eh bien on accuse la mauvaise personne. Imaginons un couple qui se détruit avec une personne qui est malveillante envers l'autre. Celle qui va se sentir coupable va accuser sa sœur, sa mère, de ne pas l'aider. C'est-à-dire que la culpabilité se tourne vers quelqu'un d'autre. C'est pratiquement systématique, au lieu de se tourner envers soi-même ou envers la personne qui nous fait du mal.
2: Ah, mais d'ailleurs, quand on essaye d'aider un ami ou une amie qui est sous emprise, au départ, la mauvaise personne, c'est la personne qui désigne le jeu pervers. Et la, c'est la personne qui désigne le problème qui devient le problème. Mmh.
4: La culpabilité, Marie-Estelle Dupont, elle est présente dans le sentiment religieux. Hein, qu'est-ce qu'on peut en dire de ça?
2: Oui, et alors c'est très intéressant d'ailleurs pour les auditeurs d'Europe 1 que ces questions intéressent sur le plan à la fois psychologique et théologique, qu'ils soient ou non croyants. Il y a un livre qui a été écrit par une théologienne qui est pasteur, Lita Basset, qui s'appelle « Culpabilité, paralysie du cœur ». C'est un petit bouquin aux éditions Labor et Fides, qui m'avait beaucoup marqué quand j'étais jeune psychologue. Elle a écrit aussi « Sainte colère ». Elle étudie les figures de Jacob, Job et Jésus en disant qu'en fait la colère n'est pas négative, la colère elle est purificatrice, contrairement à la violence. Et elle ramène de l'ordre là où la violence met du chaos. Et elle parle beaucoup de la culpabilité. Et en fait, elle dit c'est drôle parce que en fait, si on lit vraiment les textes sacrés, qu'on les analyse, on se rend compte à quel point on en fait une mauvaise interprétation en étant dans l'autoflagellation et la chair c'est mauvais et le plaisir c'est mauvais et le bonheur est suspect, etc. Alors que le message de la miséricorde, c'est justement tu n'as pas besoin d'être parfait pour être aimé. Va. Et ne pêche plus. Va et ne pêche plus, ça veut dire ne trahis pas la voix divine en toi, mais ça ne veut pas dire passe ta vie à t'en vouloir parce que t'as fait un truc pas bien il y a 30 ans. Et en fait, elle dit très souvent, le pardon est posé et c'est nous qui sommes incrédules. Et au lieu d'être dans l'action de grâce de « ben en fait, il y a une espérance, et c'est pas parce que j'ai péché que je suis condamnée à me sentir indigne et à me masquer le visage et à ne plus apparaître devant les autres », et finalement, c'est nous qui ne voulons pas lâcher prise par rapport à cet état. Et d'ailleurs, en fait, le péché, c'est pas trop manger pendant le carême. Hein. Le péché, c'est d'être coupé de soi, c'est d'être en division avec soi.
4: Si vous vous sentez coupable d'avoir fait quelque chose de mal, de ne pas avoir fait quelque chose...
2: Après, Romain Desarmes, il vous expliquera comment ne plus vous sentir
4: coupable. Non, mais c'est un sentiment que je peux ressentir, mais il n'est pas paralysant chez moi, on va en parler d'ailleurs. Hein, si vous vous sentez coupable, si vous vous sentez tout le temps coupable, si vous ne vous sentez jamais coupable, tiens, appelez-nous 01 80 20 39 21, appel non surtaxé. Parfois, on peut ressentir de la culpabilité par simple désir, Marie-Estelle Dupont.
2: Oui, d'ailleurs, j'aimerais entendre Natacha Calestrémé sur ce point. Bien sûr que, en fait, la culpabilité, elle est consubstantielle au désir. C'est-à-dire que l'enfant découvre la culpabilité parce qu'il sent en lui une impulsion de destruction et de violence, et que très souvent, le parent l'empêche de détruire et lui dit « ben non, tu frappes pas, tu mords pas ta petite sœur, etc. » Donc il arrête l'acte, et pourtant l'enfant continue de se sentir coupable.

0: Et donc, c'est cette ambivalence. La vie humaine, c'est cette ambivalence permanente. Et bien que on l'ait empêché d'agir, l'enfant peut se sentir encore coupable de son désir. Il y a plein d'adultes dont on voit en psychothérapie qu'ils mettent sur le même plan, comme s'ils avaient un tribunal stalinien dans leur univers mental. Ils mettent sur le même plan le désir, la parole et l'acte. Et qu'on est obligé de leur rappeler que le fait qu'ils aient rêvé qu'ils avaient tué leur belle-sœur ne veut pas dire qu'ils sont coupables. C'est-à-dire qu'ils se sentent coupables d'avoir des pensées, des idées. Or, bien évidemment que le désir, l'émotion, le fait de tomber amoureux, on n'est jamais... Parfois, on se sent coupable de tomber amoureux, mais en fait, on n'est pas coupable de tomber amoureux. L'émotion, elle s'impose à nous. On est impuissant face à l'émotion, au sentiment. On est responsable de ce qu'on va en faire, de comment on le transforme. Et ça, en fait, c'est très important. Il y a beaucoup de gens qui se sentent coupables de leur désir.
1: Complètement, et c'est vrai que moi j'aime bien rappeler aux personnes, quand elles se sentent coupables, que ce soit suite à un désir ou autre, de chercher l'origine. C'est-à-dire que, on sait tous, voilà, Jung a dit que les épreuves se répètent tant qu'on n'a pas compris le message initial. Et moi je dirais, penchez-vous sur votre enfance. Est-ce que vous avez des frères et sœurs? Oui, non. Est-ce que vous avez été le préféré ou est-ce que vous avez été le mal-aimé? Est-ce qu'on vous a plus regardé ou moins regardé? Et c'est amusant de constater que finalement, quel que soit le domaine, on ressent de la culpabilité. Si jamais on a été moins regardé, moins aimé, on se sent coupable d'exister, coupable de quelque chose qu'on a mal fait, puisque de manière, on reçoit moins. Mais lorsqu'on est plus aimé, plus regardé, plus choyé, le préféré, on se sent aussi coupable parce qu'on se dit « je reçois plus que quelqu'un d'autre ». Et c'est là où la pédale de frein dont je parlais tout à l'heure, elle s'appuie encore plus violemment parce qu'on dit « je ne peux pas me permettre de briller encore plus puisque ça va faire encore plus de mal à mon frère ou à ma sœur qui a reçu moins que moi ». Donc en fait, à la base, dès la petite enfance, le principe de la culpabilité, il est là. La manière dont on se voit et de la manière dont on est perçu en fait par nos parents. Et donc c'est pour ça que je suis super contente de cette émission, c'est que la culpabilité, c'est tellement un frein aujourd'hui sur beaucoup de choses au niveau de l'expansion, au niveau de nos rêves, que c'est essentiel d'en parler pour aller au-delà.
2: C'est un sujet dont vous parlez beaucoup dans votre cabinet, Marie-Estelle Dupont.
0: Ah bah bien sûr, parce qu'en général, la culpabilité n'est pas au bon endroit et ça ne sert à rien de la rationaliser. Ce qui va aider le patient, c'est d'utiliser comme levier une culpabilité opposée. Là, vous vous sentez coupable de prendre du temps pour vous, mais moi, je voudrais que vous vous sentiez coupable de risquer de faire un burn-out alors que vos enfants ont besoin de vous. Donc, prenez du temps pour vous, madame. Voyez, et en fait, on ne peut pas la rationaliser, la culpabilité. C'est une émotion qui est trop racine. Et si finalement, on peut faire un levier avec une culpabilité opposée pour remettre la personne dans son axe de devoir et de priorité.
1: Et si vous voulez, après, je veux bien vous proposer un petit exercice pour enlever la culpabilité. Ça vous intéresse?
2: Ah, ça nous intéresse. Il reste quelques secondes. On fait une petite pause. Ouais. Hein, et puis, on va continuer à parler de la culpabilité. J'ai hâte d'écouter vos...
0: Sinon, on pourrait faire un transfert de culpabilité vers les gens qui ne se sentent jamais coupables de rien.
1: C'est une super idée.
0: Hein, moi, je vote un exercice.
1: Ouais, okay.
2: 01 80 20 39 21, si vous voulez échanger avec nous, restez bien sur Europe 1, bien sûr. Et si on en parlait avec Marie-Estelle Dupont, on se retrouve dans un instant. À tout de suite.
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2: Et si on en parlait avec Marie-Estelle Dupont, on parle aujourd'hui de la culpabilité. Voilà. Marie-Estelle Dupont, et nous sommes également avec Natacha Calestrémé, voilà, qui est journaliste, réalisatrice et qui vient d'écrire le livre Trouver ma place. Marie-Estelle Dupont, il y a des gens qui ne se sentent jamais coupables?
0: Oui. Bien sûr, tous les profils narcissiques, les profils pervers, que vont-ils faire face à ce fond commun de l'humanité qui est le sentiment de culpabilité? Eh bien, au lieu de le transformer en force motrice pour faire attention à l'autre, même si ça me contrarie parfois un petit peu de ne pas imposer mon désir, ils vont l'éjecter. Et donc, c'est la base du phénomène du bouc émissaire. C'est-à-dire, dans l'évangile, c'est la paille et la poutre. Hein. C'est-à-dire, je vais voir chez toi la paille pour ne pas voir la poutre chez moi. Mmh. Et donc, le pervers, il fait du gaslighting. C'est-à-dire qu'il va faire quelque chose, il va avoir des défauts, il va faire quelque chose de négatif et il va vous dire que c'est vous le problème, que si il vous a fait pleurer, c'est parce que vous êtes dépressif. Que si vous ne trouvez pas vos clés de voiture, c'est bien parce que vous avez un début d'Alzheimer et que vous êtes folle. Alors qu'il vous a pris vos clés de voiture et qu'il les a pas remises à leur place. Donc, si vous voulez, il y a des gens gens qui non seulement ne se sentent jamais coupables, mais comme ils ne peuvent pas échapper à ce fond universel de l'humanité qu'est la culpabilité, que font-ils ? Ils le projettent, ils le vomissent sur vous. Voilà.

0: Et donc ça, c'est un des visages de la perversion, c'est un des visages du mal. Le bouc émissaire, il est chargé dans la société, dans la culture, de porter, et c'est à ce sacrifice que met fin d'ailleurs, pour les chrétiens, la mort de Jésus. Il n'y a plus besoin de sacrifier l'innocent, l'innocente, pour purger les fautes du groupe. Nos péchés, notre imperfection sont rachetés par cette rédemption, cette miséricorde et ce don de soi. Et donc, il y a un changement de rapport à la culpabilité, puisqu'il y a cette possibilité de la réparation et de l'amour qui triomphe du péché qui nous enfermerait sinon dans une condition honteuse. Mais la base de la perversion, c'est évidemment de faire diversion en montrant à l'autre le micro-détail qu'il n'a pas fait parfaitement, plutôt que d'admettre que bah, nous, on a des torts, qu'on a tous des torts, et que cette imperfection est une très bonne nouvelle, parce que si on n'était pas imparfait, on n'aurait aucune raison de se rencontrer et de se compléter.
1: C'est ce que vous dites, la paille et la poutre.
0: Le problème, c'est que les gens qui se sentent tout le temps coupables, ce sont de formidables cibles. Les hyper-empathiques qui se sentent tout le temps coupables d'être arrivés 3 minutes en retard, coupables d'avoir fait attendre une minute, etc. Ils sont tellement en empathie, en hyper-adaptation aux besoins de l'autre, que alors là, mais c'est du pain béni pour les pervers qui se sentent jamais coupables. Et donc, ils vont être vulnérables, on disait au burn-out, mais ils vont être vulnérables aussi à des relations d'emprise.
2: C'est l'impôt.
0: Plus on va les faire se sentir nuls, les isoler, les humilier, etc., plus ils vont essayer de se suradapter pour gagner la validation de l'autre.
3: Le fameux « tu m'as poussé à bout », c'est-à-dire que je t'ai battu ou viens, je t'ai violenté, c'est ta faute, puisque tu m'as poussé à bout.
0: Bien sûr.
3: Donc on repousse la culpabilité sur l'autre, quoi qu'elle fasse.
2: Marie-Estelle Dupont, on est avec Emmanuel, 59 ans, qui nous appelle de Nouvelle-Aquitaine. Bonjour Emmanuel.
0: Bonjour Emmanuel.
4: Bonjour.
2: Vous êtes où en Nouvelle-Aquitaine, Emmanuel ?
4: Je suis à Royan, Charente-Maritime.
2: À Royan, très bien. Vous dites il y a un vrai danger dans la culpabilité, car on peut rencontrer des personnes toxiques. Dans ce cas, la culpabilité peut avoir un effet néfaste sur une personne. Alors racontez-nous ce que vous vouliez nous dire.
4: Moi, disons que je voulais faire le lien avec la réalité, le droit à l'erreur, parce que pour moi, la culpabilité, c'est embêtant et ça peut être un danger, parce que il faut essayer de voir la réalité en face. Nous, on doit apprendre de la vie et on doit essayer de se débrouiller. Mais on peut rencontrer, moi je sais que ça m'est arrivé de rencontrer des gens qui veulent nous empêcher de progresser dans la vie, d'être mieux au quotidien, enfin d'essayer de nous assumer. Et ceux-là aussi, ils peuvent prendre leur désir un peu trop pour la réalité. Et donc, nous, en essayant de bien faire et puis peut-être en se trompant, eh bien, on peut après être mis sous le coup de la culpabilité parce qu'on n'a pas réussi quelque chose, quoi, ou pas assez bien réussi quelque chose. Il y a des gens qui sont très exigeants. Moi, je vois dans le domaine du travail, il faut se dévouer, il faut passer beaucoup de temps, se fatiguer énormément, et que malheureusement, en faisant une petite faute, on peut se retrouver dans une très mauvaise posture.
0: Oui, bien sûr. Ceci dit, l'autre n'a de pouvoir que ce que vous lui accordez. Et dans des entreprises où il y a un manager pervers, c'est intéressant de voir que certains font des burn-out et pas d'autres. C'est-à-dire qu'il y a des gens qui ont eu dans l'enfance une sécurité affective suffisamment forte pour agir comme une immunité psychique par rapport à ça, et qui ne vont pas laisser rentrer, qui vont avoir un discernement bien affûté par rapport aux demandes qui sont légitimes et aux demandes qui ne sont pas légitimes. Et je pense qu'on doit s'interroger quand on se sent excessivement coupable, parce que le fait de se sentir tout le temps coupable, c'est complètement épuisant, c'est une espèce d'état d'auto-harcèlement intérieur. Pourquoi on accorde ce pouvoir à l'autre ? Qu'est-ce qui nous a manqué à l'intérieur de nous pour qu'on soit si dubitatif quant au fait d'être aimable et d'être valable, en fait ? Qu'est-ce que vous en pensez ?
4: Ben oui, mais disons que bon, moi, j'ai été jeune, après j'ai été adulte, j'ai travaillé. Mais moi, ce que je peux vous dire, c'est qu'on se sent quand même dépendant de quelqu'un, au départ des parents, ensuite de ce qu'on apprend, des gens qui nous apprennent les choses, après dans le monde du travail, et de nos employeurs. Mais il y a une domination qui peut s'exercer de ces gens-là, et qu'on ne comprend pas trop quand on est dans la posture de celui qui essaye de s'élever un peu. Et puis, je vous assure que parfois, on se retrouve dans la situation où on est très gêné parce que on se sent pas reconnu, pas bien reconnu. Et puis les gens qui essayent de dominer les autres, et ben moi je peux vous dire que ils essayent. Il y en a, on peut sentir aussi qu'ils essayent un petit peu de nous mettre à l'écart, hein, ce manque de considération qu'ils nous accordent. Ben c'est aussi pour au final nous utiliser, mais nous mettre à l'écart au bout d'un certain temps.
0: De manière perverse. Natacha va vous répondre, Emmanuel.
3: Alors, Emmanuel, moi, j'aurais envie de vous poser une question. C'est est-ce que ce sentiment comme ça de finalement de pas être à la hauteur, de ce sentiment inférieur, est-ce que vous pouvez d'une certaine manière le ramener à votre enfance avec ce sentiment peut-être d'un père ou d'une mère ou vis-à-vis d'un frère ou d'une sœur qui vous a fait sentir justement inférieur, comme si les choses en fait se jouaient, se rejouaient sans arrêt? Parce que j'aime bien en fait essayer de voir la vie comme une succession finalement d'événements qui seraient là pour pointer celui originel afin de nous permettre de nous en libérer. Donc si on partait du principe que finalement cette succession de rencontres dont vous parlez, qui vous ont fait sentir inférieur, était la reproduction d'un événement original au niveau de l'enfance, est-ce qu'il n'y a pas un moment dans votre enfance où vous vous êtes senti justement inférieur vis-à-vis d'un frère ou d'une sœur, ou tout simplement toute seule si vous êtes fille unique, avec un parent des parents qui vous ont pas considéré ou qui vous ont fait sentir nul? Est-ce que
4: je comprends, mais moi je veux pas trop me confier sur mon enfance.
3: Oui, je comprends.
4: Par contre, ce que je peux vous dire, c'est que j'ai eu une enfance qui s'est inscrite dans la démarche de mes parents qui étaient en activité professionnelle, qui essayaient de s'en sortir eux aussi. Mais moi j'étais un peu rêveur et puis j'ai cru à cette société qui pouvait, dans laquelle on pouvait essayer de s'en sortir et bien s'en sortir, parce que ben, on entend des gens qui réussissent et qui ont des choses à dire, qui montrent qu'ils ont un parcours que nous autres on peut apprendre. Et j'ai cru à ça, mais j'ai peut-être un peu trop rêvé, un petit peu trop eu d'ambition, enfin une ambition que entre guillemets, parce que je sais pas trop l'ambition que ça peut être.
3: Il faut rêver, Emmanuel.
4: Vu les parcours difficiles qu'on entrevoit, c'est pas facile. Mais on peut essayer toujours de mieux s'en sortir et que l'avenir soit mieux. Mais en tout cas, moi, je peux vous dire qu'il y a des gens qui essayent de dominer et qui peuvent profiter des erreurs qu'on fait. Il y a des gens qui sont à l'affût. Juste une chose, moi, je vais vous dire que quand j'étais à l'armée, j'ai fait l'armée, j'avais, je sais pas, 25 ans. J'étais déjà un peu casé parce que j'avais appris un métier. Après l'armée, j'allais le reprendre. Moi, j'aimais beaucoup Michel Berger, le chanteur. Et j'avais cité une chanson de Michel Berger. C'était « Mon fils rira du rock'n'roll ». Et dedans, il est dit, il distribuera les rôles. Mais en fait, moi, j'y crois pas à cette parole-là, parce qu'il y a personne qui peut distribuer les rôles, qui peut décider à la place des autres. Je pense que tout le monde.
0: C'est pour ça qu'on doit aussi prendre sa place.
4: Voilà.
0: Merci beaucoup, Emmanuel. Merci pour votre témoignage. Oui, c'est important ce qu'il dit, oui. Emmanuel, hein, c'est qu'il y a aussi des gens qui ne ressentent jamais de culpabilité, qui abusent de vous. Et que, je crois que justement, les gens qui s'interdisent d'être heureux sont souvent des gens dont les parents, à qui les parents ou l'entourage a fait ressentir une blessure de rejet. Et donc, comme ils vont courir toute leur vie après le droit d'exister, le bonheur leur apparaît comme quelque chose de dangereux. Il y a presque une... Je crois que dans la culpabilité pathologique, hein, mélancolique, permanente, a priori de tout acte, il y a une forme de superstition. C'est-à-dire, si je m'autorise à réussir, si je m'autorise à briller, si je m'autorise à plus être invisible, si je m'autorise à aimer et être aimé, si je m'autorise à être heureux, le ciel va me tomber sur la tête. Voilà, donc on est dans cette croyance presque archaïque, en fait, comme on n'est pas digne d'être aimé, si on s'autorise à être heureux, il va y avoir un châtiment. Et c'est drôle parce que c'est présent chez plein de chrétiens, alors que c'est exactement l'inverse du message de l'Évangile quand on étudie le texte sur un plan strictement philosophique, ou comme l'a fait Jean-Yves Leloup avec ce travail sur l'Évangile dans sa dimension d'enseignement, d'enseignement sur la vie.
2: Vous dites qu'il y a beaucoup de chrétiens qui estiment qu'en gros le bonheur se payera un jour forcément.
0: Bah, en fait, c'est intéressant de voir comme la haine de soi et la perversité peuvent et la perversité, je dis pas que c'est la même chose, peuvent faire feu de tout bois. Et aller jusqu'à utiliser l'Évangile comme outil de coercition et de pédagogie noire. Vous savez, c'est la mère jalouse de sa fille qui va utiliser des arguments religieux pour interdire à sa fille de porter une jupe et d'avoir un amoureux et d'être heureuse de découvrir ce que c'est qu'être une jeune fille, puis une jeune femme, puis une femme. Parce que nous sommes de bons chrétiens, tu n'as pas le droit d'être en désaccord avec ton père, et donc je reste la figure du commandeur tout-puissant qui est en fait un gros narcissique, parce que justement un bon père n'humilie jamais, ne rabaisse jamais, un vrai chef n'humilie jamais, il permet à l'autre d'être en désaccord, son existence n'est pas nullifiée. Et je crois que quand on a cette blessure de rejet ou cette blessure d'humiliation dans l'enfance, on a senti dans le regard de nos parents que si on existait comme sujet et qu'on était légèrement en désaccord, ou qu'on avait tout simplement un désir, dont on ne savait pas encore quoi faire, mais un désir, on risquait l'anéantissement. Il y avait un risque de mort symbolique, c'est-à-dire d'exclusion, le mépris dans le regard de papa ou dans le regard de maman, mais ça c'est une condamnation à mort pour un enfant. Qu'est-ce que vous pouvez nous en dire, Natacha ?
3: Je suis d'accord avec vous. Je dirais que... Est-ce que vous voulez que je vous partage ce petit exercice, ce petit tip pour essayer de sortir de la culpabilité? Ce principe-là, il repose sur le principe de visualisation. Notre cerveau ne fait pas la différence entre quelque chose de vécu, quelque chose de simplement imaginé comme étant réel. Ça a été démontré par Giacomo Rizzolatti, un chercheur de l'université de Parme. Et il suffit simplement de le voir. Si jamais je vous donne une petite, imaginons une craie sur un tableau. Ou un morceau de polystyrène qu'on froisse. On n'a pas envie. Pourtant, ce n'est pas sous nos yeux, mais il y a quelque chose tout de suite qui se crispe. Bon, tout simplement parce que notre cerveau, il ne fait pas la différence entre quelque chose de vécu et quelque chose d'imaginé comme étant réel. Et dans mon livre, donc, dans Trouver ma place, je propose un rituel, ça s'appelle le protocole 9, c'est un rituel de consolation qui permet justement de changer, d'atténuer la culpabilité. On va essayer de se souvenir, dans notre enfance, d'un moment de culpabilité, quel qu'il soit, même s'il est anecdotique. Et on va essayer de remonter le plus loin possible. 4 ans, 5 ans, 6 ans, c'est idéal. Une fois qu'on a trouvé cet événement-là, on convoque nous à notre âge, et nous à cet âge-là-bas. Donc par exemple... grande Natacha et petite Natacha à l'âge de 4 ans, au moment où elle fait la boulette, elle fait tomber le sirop de grenadine sur la
0: nappe blanche.
3: Voilà, et elle se reçoit la gifle monumentale. Bon, et on va réembellir le passé. Et le fait de se raconter une histoire réembellie, notre cerveau va l'intégrer comme une réalité. Je vais vous donner un exemple concret. Un jour, il y a un jeune homme de 24 ans qui vient me voir et qui me dit « Je suis chanteur et je comprends pas, je pense que je fais du bon boulot, mais j'arrive pas à trouver la lumière. » Et il me dit « Il y a quelque chose en moi qui n'y arrive pas. » Je lui dis « Il est possible que ce soit en lien avec une culpabilité larvée. » Je lui dis « Est-ce que la culpabilité, ça vous parle ?» Il me dit « Complètement. J'ai trouvé un événement le plus lointain possible. » Il me dit « Je l'ai. J'ai 4 ans. Mes parents sont en train de s'engueuler à l'intérieur de la maison et ça hurle dans tous les sens. C'est l'hiver. Il fait nuit. J'ai 4 ans. Je suis dehors dans le jardin. La porte a été fermée à clé. Je suis dehors. Je suis seule. J'ai froid. Et mes parents hurlent à l'étage. Et moi, je les appelle. Ils m'entendent pas. Et c'est horrible. Et je prends un caillou. Et de haut de mes 4 ans, je le jette de toutes mes forces sur la fenêtre qui s'éclate et qui se brise. Mes parents descendent et je me prends une volée de bois vert. Mon père m'insulte et me frappe. Et ma mère me dit, mais bon voilà. Et il me dit, c'est ma culpabilité ultime. Je lui dis, on va réembellir le passé. C'est ce que je propose dans le protocole 9. Il me dit, c'est quoi? Je lui dis, ben on va imaginer le petit, on va l'appeler Fred. Le petit Fred a 4 ans, qui voit arriver son père, et son père le regarde, et il se met à genoux, il lui dit « Mais je t'ai giflé, mais En fait, je suis en colère parce qu'on n'arrive pas à s'entendre avec ma mère. Ma femme est unie pour rien. Et il me dit, mais mon père est incapable de dire une chose pareille. Je dis, mais on fait ce qu'on veut. Et je dis, imagine ton père avec les larmes aux yeux, qui s'excuse et qui te dit, mais si je savais, si j'avais compris qu'en te donnant cette gifle, j'allais t'empêcher de connaître le succès, jamais je ne ferais une chose pareille. Je te demande pardon. Alors là, il est très ému. Et je lui dis, et ton père s'assoit comme ça, il regarde la fenêtre, il dit, tu vois cette fenêtre, elle était très haute. Et on ne l'a jamais lavée, parce qu'elle est trop haute. Et maintenant que tu l'as cassée, on va la changer. Et donc, la lumière va rentrer plus profondément, le soleil va rentrer mieux. Et ce soleil qui va rentrer, eh bien, ce sont les faisceaux de lumière sur la scène, lorsque tu vas chanter. Alors, peut-être que ça n'a rien à voir, mais quelques temps après, même pas 3 semaines après, ce jeune homme a fait un télécrochet sur France 2. Il a fini finaliste et il est parti en tournée ensuite internationale.
0: Oui, c'est-à-dire qu'il a cessé de porter la responsabilité de son père, il a remis sur les épaules de son père la responsabilité d'être caractériel,
3: voilà,
0: et de ne pas supporter la frustration.
3: Voilà.
0: Et il a réalisé que le petit garçon qu'il était avait juste besoin d'une parole aimante ou que son parent lui demande pardon.
3: Voilà. Et il suffit simplement, si pour les personnes qui nous écoutent, qui disent « mais moi je ne suis pas capable d'inventer une histoire comme ça », de se dire, de vous prendre vous avec vos ressources d'aujourd'hui de parents, d'adultes, et de prendre le petit enfant que vous étiez, et de le prendre dans les mains, et de lui dire « si tu avais su, tu t'y serais pas pris, tu t'y serais pris différemment, tout le monde fait des erreurs, c'est comme ça qu'on avance, tu n'y es pour rien », etc. etc. Donc de se consoler. Et j'ai vu des résultats assez fous. C'est incroyable. Mmh.
2: Marie-Estelle Dupont, là, c'est de la culpabilité excessive qui peut être handicapante.
0: Oui, parce que l'enfant, quand il est dépendant de ses parents, il a d'abord besoin d'attachement. Et donc, si cet attachement passe par le fait de porter sur lui la culpabilité de ses parents, il le fera. Il inventera n'importe quoi pour avoir le sentiment d'une maîtrise sur la situation, y compris s'accuser d'être un enfant vilain qui expliquerait la mort de papa dans l'accident de voiture, etc., etc. En fait, la culpabilité excessive, c'est un état d'harcèlement intérieur. Il faut comprendre que vous avez à l'intérieur de votre univers mental quelqu'un qui vous harcèle du matin au soir. T'as mis trop de temps dans la salle de bain, t'as pas mis assez de temps donc t'es mal coiffé, t'as pressé les oranges mais du coup les enfants sont en retard, mais t'as pas pressé les oranges donc les enfants ont bu du jus d'orange en bouteille. C'est du harcèlement intérieur, la culpabilité excessive. Donc elle est délirante, elle n'a rien à voir avec la réalité, elle a à voir avec ce permis d'exister. Les dégâts que ça peut faire, c'est évidemment le sabotage, je m'interdis de réussir, mais c'est aussi le sentiment d'imposture. C'est-à-dire que le jour où on vous donne quelque chose que vous avez largement mérité, parce que comme vous ne vous sentez pas capable et que vous vous sentez coupable, vous surcompensez en travaillant énormément, vous dites « non mais je ne suis pas légitime pour faire ce truc-là ». Et puis, dans la vie amoureuse, bah, c'est la personne qui va se mettre en couple avec quelqu'un qui n'est pas du tout au niveau, qui ne la mérite pas du tout, qui ne la traite pas bien, parce qu'il la traite comme elle pense qu'elle mérite d'être traitée, donc mal, et qui ne va pas pouvoir réceptionner l'amour. C'est-à-dire que le jour où quelqu'un va véritablement l'aimer à sa juste valeur, moi je pensais à une de mes patientes qui me disait, mais il m'a demandé en mariage, mais il est fou, il ne se rend pas compte en fait. Moi je suis...
2: Il ne se rend pas compte à quoi il s'expose.
0: Il ne se rend pas compte, moi je suis nulle, je ne pourrais pas le rendre heureux, et je ne suis pas belle, et je ne veux pas qu'il me voie nue, et je ceci, et je cela. Et donc la haine de soi, l'idée qu'on ne pourra pas garder et rendre heureuse la personne qui nous aime, alors qu'évidemment, si elle nous aime, c'est notre simple présence qui la rend heureuse, fait aussi énormément de dégâts. La culpabilité, par conséquent, peut être une faute. La culpabilité peut être une faute.
3: Complètement, et c'est vrai que quand je propose de chercher un petit événement dérisoire, moi je me souviens d'une thérapeute, elle était psychologue, elle avait écrit un bouquin, ça ne marchait pas du tout, et en revenant sur le truc initial, elle me dit, mais je me souviens, j'ai 6 ans, mon père vient de ramener, vous vous rappelez les pots de colle qui sentaient l'amande
2: La colle.
0: Voilà. Je suis plus vieille que vous.
2: Qui sentait l'amande. Qu'est-ce que ça sentait bon.
3: Et elle va
0: vers la colle. De la colle.
3: Non, mais on avait dit qu'on ne le disait pas.
2: Je ne sniffais pas celle-là.
3: Et donc, elle sent la colle et il y a un bout de colle qui tombe sur le guéridon de prix. Ouais. Et elle se prend une gifle de son père. Et on a réembelli comme ça l'événement. Et ce qui est très marrant, c'est que son livre était sorti 3 ans plus tôt. Et elle m'a dit, après le rituel, elle me dit, c'est reparti sur Amazon, on ne sait pas comment. Et après, il y a son éditeur qui dit, et si on écrivait notre livre ?
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0: Bonsoir Pascal.
1: Bonsoir Roland.
0: J'ai un avantage sur vous Pascal, que vous n'avez pas. C'est que moi, j'ai vu vos photos avec Tristan que m'a montré Audrey. J'aime bien savoir à quoi correspond, à quoi ressemblent finalement nos auditeurs. Vous avez 30 ans, Pascal, vous habitez Toulouse et j'adore votre histoire, cette histoire que vous allez nous raconter.
1: Mais avec grand plaisir.
0: Allez, vous vous lancez, c'est à vous.
1: Écoutez-moi, donc je suis avec Tristan depuis bientôt 2 ans, donc on s'est rencontrés en août 2024 sur un site de rencontre qui s'appelle Tinder.
0: Oui, on en parlait avec Maëlle, oui.
1: Oui, voilà, donc au début c'était juste une rencontre, hein. On n'avait pas forcément d'attente spécifique, lui et moi. Mais on va dire c'est une conversation qui a démarré et qui ne s'est jamais arrêtée et qui va nous mener jusqu'à
0: jusqu'au grand jour. C'est pour ça que c'est pour ça que c'est joli parce que on critique beaucoup, on dit que c'est vrai que les témoignages qu'on a ne convergent pas vers de belles histoires d'amour et beaucoup disent non, sur ces réseaux là, sur ces plateformes là, on peut pas rencontrer, c'est sûr, c'est jamais sérieux. Les gens mentent sur leur physique, sur leur situation, sur leur... lui, il n'a pas menti du tout. D'ailleurs, il ressemblait à un acteur. Non. Il ressemble à un acteur, Tristan.
1: Selon moi. Hein. Lui, il trouve que pas du tout, mais moi, c'est la petite ressemblance qu'il avait.
0: C'est vrai,
1: avec
0: moi, je trouve aussi, parce que, évidemment, oui. Audrey a poursuivi l'exploration, à me montrer également la photo de Joanne Kinnaman, qui est donc l'acteur que vous aimiez beaucoup et auquel vous trouvez que Tristan ressemble.
1: Oui, c'est ça.
0: Mais non, c'est vrai qu'il y a une petite ressemblance. Donc, au départ, le premier date, comme on dit, la première rencontre, c'est juste pour aller boire un verre et vous pensiez que ça n'allait pas se prolonger plus que ça, et que c'était l'occasion peut-être de connaître quelqu'un, de rencontrer quelqu'un, mais vous n'y avez pas cru. Et pourtant, dès la première rencontre...
1: C'était un coup de cœur, hein. Je ne vais pas dire un coup de foudre tout de suite parce que je suis quand même quelqu'un qui aime bien prendre son temps et réfléchir avant de... Voilà, donc je ne sais pas par impulsion, mais en tout cas c'était un coup de cœur par sa personnalité et puis physiquement aussi, c'est tout à fait mon style, donc ça ne gâche rien.
0: Oui, j'imagine que vous aussi, vous êtes ravissante, Pascal.
1: J'espère bien qu'il me trouve ravissante.
0: Oui, c'est sûr. Vous avez déjà un magnifique sourire, on le voit sur les photos et on entend votre voix extrêmement, extrêmement joyeuse. Donc au début, ça n'a pas été de la drague pure, vous avez parlé de tout.
1: Oui, c'est ça, c'était pas vraiment de la drague, c'était une rencontre, envie de partager, envie d'échanger avec l'autre, et on a abordé un peu tout comme sujet, des sujets peu sérieux, on a rigolé aussi, c'est très important d'avoir ce petit, cette affinité avec quelqu'un qu'on vient de rencontrer, donc on a passé une soirée, franchement, sans accro, parfaite, à discuter, à boire des verres, et puis bon, l'alcool dénoue les langues aussi, donc ça nous a aidé vraiment à passer un très bon moment. On a fait la fermeture du bar dans lequel on s'était rendu. Et voilà.
0: Alors, s'en est suivi plusieurs rendez-vous, plusieurs rencontres, mais à chaque fois, vous étiez assez prude l'un et l'autre. Hein. Vous n'êtes pas jeté au bras, à la tête, à la face de l'autre. Vous avez attendu un peu avant d'échanger le premier baiser.
1: Oui, le premier bisou, on a attendu un petit peu. C'était le deuxième rendez-vous, donc pas le premier rendez-vous, mais entre-temps, on a beaucoup échangé. Et oui, c'était un peu timide, un peu prude. Hein. Enfin, ça ne nous ressemble pas vraiment. Donc, je me dis que c'est peut-être ça aussi qui m'a donné, qui m'a fait savoir.
0: C'était un signe.
1: Ouais.
0: Et puis, vous dites quelque chose de très joli. Vous dites, en fait, la conversation ne s'est jamais arrêtée.
1: C'est ça. On a encore parce que très vite, dès la première rencontre, on s'est donné les numéros, donc on a arrêté de parler sur la plateforme et on a échangé donc sur WhatsApp et on a toujours gardé la même conversation. Donc là, on est capable de remonter tous les deux jusqu'au jour de notre rencontre.
0: Vous n'avez rien effacé, vous n'avez pas choisi la messagerie éphémère, comme on dit.
1: Non, tout à fait. On n'a rien effacé, on a tout.
0: Et vous avez, après combien de temps, vous avez réalisé quand même que ça devenait sérieux?
1: Moi, je pense que je l'ai réalisé assez rapidement, on va dire, parce qu'on s'est rencontrés, on a passé 3 semaines, 4 semaines à se voir de façon assez régulière, hein, plusieurs fois dans la semaine. Et puis, il est parti en voyage avec sa famille pendant 3 semaines. Et c'est quand il est revenu, en fait, qu'on a réalisé tous les deux, après ce moment d'absence, que l'autre nous avait vraiment manqué et que c'était une rencontre à approfondir plus que ça, quoi. Et voilà, ça a lancé.
0: Oui, parce que alors il est parti en Tanzanie et sa famille était très très surprise de le voir accroché à son téléphone. Il n'avait pas l'habitude d'être comme ça.
1: C'est pas dans ses habitudes, non.
0: Accroché, oui. Et c'est là que vous vous êtes rendu compte que vraiment vous étiez dans une vraie histoire d'amour.
1: Mais oui, quand on ne fait que parler à la personne et qu'on n'imagine pas passer sa journée sans lui raconter ce qui nous arrive dans la journée, sans lui souhaiter une bonne nuit, sans lui souhaiter, lui souhaiter une bonne journée le matin, on se dit que là, on commence à rentrer dans quelque chose de vrai.
0: De sérieux. Qu'est-ce que vous faites dans la vie, Pascal ?
1: Alors actuellement, je suis vendeuse en prêt-à-porter, mais j'ai eu plusieurs vies, comme on va dire.
0: D'accord. Vous êtes dans le commerce, en tout cas. Et Tristan ?
1: Tristan, il travaille dans l'aéronautique.
0: Dans l'aéronautique, d'accord. Donc, au bout de 9 mois, qu'est-ce qui va se passer ? C'est pas un bébé, mais c'est autre chose.
1: Au bout de 9 mois, il y a la demande en mariage de Tristan. Donc.
0: Vous dites que vous étiez prête à le faire, vous aussi, la demande en mariage ?
1: Oui, parce qu'assez rapidement, une fois que ça a commencé à devenir sérieux, j'ai quand même dû poser des bases en lui disant que voilà, moi, initialement, donc je sortais il y a quelques mois d'écart, je sortais d'une relation de 3 ans avec une personne avec qui je pensais projeter plus loin, et puis en fait, au bout de 3 ans, je me suis rendu compte qu'elle ne menait à rien, cette relation. Donc je voulais pas que ça se reproduise. J'approchais des 30 ans, donc quand je l'ai rencontrée, j'avais 28 ans. Et je me suis dit, la prochaine rencontre, ce sera soit la bonne rencontre, soit je vais juste me concentrer sur moi-même, des rencontres par-ci, par-là, sans chercher forcément le grand amour. Donc quand j'ai commencé à voir que Tristan correspondait en plusieurs points à ce que je recherchais, il cochait vraiment toutes les cases, c'était un red flag, un green flag, je vais poser mes attentes dans une relation sérieuse. Donc moi, j'attendais de rencontrer quelqu'un qui a envie de se projeter, qui a envie de se marier, qui a envie d'enfants. Tristan, ça finit par lui correspondre aussi, même s'il n'y pensait pas au départ. Il disait simplement qu'il voulait rester avec moi, et donc il voulait voir jusqu'où tout ça allait nous mener, et qu'il était ouvert à...
0: Avancer, s'il vient en plus, s'il vous a fait la demande, c'est que oui, il était plus couvert. Comment vous a accueilli la famille de Tristan ?
1: À bras ouverts. Honnêtement, oui, ça a été une très belle surprise parce que ils auraient pu être méfiants en se disant parce que les relations qu'il a eues précédemment n'étaient pas forcément idéales. Et puis aussi, nous, c'est allé assez vite en fait, puisque la demande en mariage a eu lieu 9 mois après notre rencontre. Donc c'est assez tôt, on va dire, pour dire qu'on va épouser quelqu'un. Mais ils se sont pas dit ça en fait. Tout de suite, ils ont vu qu'en fait, il était heureux, simplement, quoi. Sa mère, ça m'a touchée. Elle m'a dit que elle était très contente que son fils m'ait rencontré, parce que depuis qu'il est avec moi, elle retrouve son fils, quoi. Elle retrouve la joie de vivre de son fils.
0: Oui, vous-même, vous êtes une vraie joie de vivre, hein. Ça s'entend. Ça s'entend, Pascal. Alors, vous venez de Côte d'Ivoire. Votre famille vient de Côte d'Ivoire. Du côté de votre famille, le fait que ce ne soit pas un Ivoirien, que ce ne soit pas un Africain, ça n'a poser aucun problème ?
1: En fait, ça ne va pas poser problème parce que moi, j'ai toujours fréquenté des hommes du type de Tristan, c'est mon style d'homme. Donc, ma mère, elle était au courant, elle s'attendait à ce que, si je dois lui présenter quelqu'un, ce soit quelqu'un qui ressemble à Tristan.
0: Parce que vos parents rêvaient quand même d'une cérémonie pure Côte d'Ivoire, traditionnelle, c'est-à-dire qu'il y a des choses, il y a des rites à respecter, il y a des strates à respecter, et vous allez vous plier avec Tristan, apparemment.
1: Pardon, j'ai pas bien entendu.
0: Vous vous êtes plié justement avec Tristan,
1: oui,
0: parce que
1: oui. vous êtes
0: marié dans la pure tradition africaine.
1: Oui, on a fait notre dot, donc qui est le mariage traditionnel en fait. Mmh. On l'a fait en février dernier.
0: Oui.
1: Donc suite au cococo, comme vous avez annoncé. Oui. Le cococo, c'est la première étape.
0: Oui. Alors expliquez-nous bien ce que c'est le cococo pour ceux qui viennent de nous rejoindre sur Europe 1. Expliquez-nous ce que c'est.
1: Mais écoutez, le cococo, en fait, quand une jeune fille fréquente un garçon, elle va pas tout de suite l'annoncer à sa famille. Donc elle va le fréquenter et le tester entre guillemets, hein, voir si voilà, est-ce que ça va aller loin cette relation, est-ce qu'il mérite de rencontrer ses parents, est-ce qu'il y aura est-ce qu'il y a une projection dans le futur. Mm-hmm. Une fois qu'elle juge que le garçon est opportun, elle lui annonce donc qu'il faut qu'il rencontre sa famille, il faut qu'il se présente officiellement au père de la jeune fille, donc ou à ses deux parents, et qu'il fasse ce qu'on appelle le cococo, qui est comme toquer à la porte, dire bonjour, voilà qui je suis, je me présente, je suis celui qui fréquente votre fille. Mmh. Donc ce cococo...
0: Donc il est venu... Vos parents habitent en Côte d'Ivoire ou ils habitent...
1: Oui, ma famille vit en Côte d'Ivoire.
0: D'accord, donc en fait, il est parti tout seul avec vous en Côte d'Ivoire.
1: Oui, alors initialement, c'était pas pour faire le cococo.
0: Ah bon, d'accord.
1: C'était un premier voyage de couple, un premier voyage en amoureux. Il a déjà voyagé en Afrique et donc, d'un commun accord, on a décidé que ce voyage, on le ferait en Côte d'Ivoire. Bon, déjà pour les paysages, pour la culture, tout ça. Et puis, j'en profiterais pour le présenter officiellement à ma famille. Mmh. Il avait rencontré ma mère qui voyage souvent en France, donc il était déjà venu nous voir. Mais mon père, non, il ne voyage quasiment jamais. Donc, c'était l'occasion de lui présenter la personne que je fréquentais et avec qui j'aimerais faire ma vie.
0: Et vous avez des frères et sœurs aussi, Pascal ?
1: Oui, j'ai un petit frère et une grande sœur.
0: D'accord. Donc, le petit frère, j'imagine, était là-bas aussi, en Côte d'Ivoire ?
1: Alors, nous, on est un peu dispatchés partout. Non, il n'y avait pas mon frère aux États-Unis et ma sœur en Algérie. Mais
0: d'accord.
1: Donc, il n'y avait que nous. Hein. Mais voilà, en fait, initialement, c'était pas pour faire le cococo. Quand mon père a appris qu'on venait passer les vacances, ils nous ont dit qu'on pouvait rester à la maison et nous héberger. Mais la condition de mon père, c'était qu'il le fasse, le cococo. Ça,
0: bah oui, il fallait qu'il montre les intentions sérieuses qu'il avait.
1: Voilà, c'est ça. Tristan, c'était la surprise. Il n'était pas au courant qu'il allait faire ce cococo. Donc mon père m'a appelé en fait après qu'il nous ait accueillis à la maison bien avec les bras ouverts etc en me disant voilà tu es venu tu nous présentes quelqu'un mais moi j'aimerais te rappeler que tu es une fille africaine et chez nous il y a des rites à respecter, il y a des traditions à respecter. Si tu fréquentes cet homme, que je l'accepte sous mon toit et que vous êtes tous les deux, voilà, en plus vous partagez la même chambre, etc. Moi, j'ai besoin d'avoir une assurance quand même, savoir que cet homme est sérieux et qu'il ne vient pas jouer avec ma fille, etc. Donc il m'a dit, moi j'aimerais du coup lui proposer de faire le cococo si vraiment il pense que c'est avec toi qu'il veut faire sa vie.
0: Qu'est-ce qu'il a dit, Tristan ?
1: Il était surpris. Il se disait qu'il allait éventuellement devoir le faire parce qu'on avait déjà échangé sur comment ça se passe en Côte d'Ivoire, etc. Mais il ne savait pas que ça allait être tout de suite. Il avait en plus offert, il avait acheté une bouteille d'un bon alcool au duty free à l'aéroport juste pour l'offrir à mon père, mais il ne savait pas que ça deviendrait.
0: Ça serait la procédure du cococo,
1: oui. Oui, c'était assez drôle. Il a bien sûr accepté, hein, parce que c'est les conditions de mon père, il était sous son toit, et puis bon, parce qu'il est d'accord aussi avec...
0: Il était timide, un peu impressionné ?
1: Il était un peu nerveux. Il était un peu nerveux, mais mes parents sont des gens simples. Et voilà, on l'a détendu assez rapidement avant de rentrer dans le vif du sujet. Mais ça s'est finalement passé assez bien. Donc moi, je lui avais déjà expliqué, du coup, la veille, ça va être très simple. Mon père, en fait, on va être assis. Il va juste te demander, en fait, qui tu es et quelles sont tes intentions envers sa fille. Et toi, tu vas lui répondre parce que tu sais ce que tu as l'intention, ce que toi, tu as comme intention. Donc, tu vas simplement lui dire la vérité et tu vas voir, ça va se passer très bien. Et ça s'est passé très bien.
0: Oui, c'est ça, parce qu'en fait, il doit demander à votre père s'il a le droit de vous fréquenter aux yeux de tous.
1: Oui, et il doit dire que voilà, il a l'intention de faire du sérieux, comme on va dire. Et voilà, mon père, en retour, doit, s'il juge qu'il est adéquat, s'il juge qu'il présente bien, qu'il a des bonnes intentions, que c'est quelqu'un de bien, il accepte donc la bouteille qui est offerte et lui donne quand même quelques avertissements.
0: Il donne des consignes, c'est ça, il donne des consignes au garçon.
1: Il donne des consignes.
0: Et donc après, bah après c'est le mariage. Et donc après, vos parents ont voulu organiser ce qu'on appelle la dot. Qu'est-ce que c'est la dot ?
1: Alors la dot, donc, c'est le mariage traditionnel. Ouais. C'est le mariage de deux familles. C'est-à-dire que c'est les familles qui font office de loi, entre guillemets. Enfin voilà, c'est pas le maire, c'est pas... On enlève tous ces rites qu'on considère occidentaux et on revient vraiment aux sources traditionnellement, voilà, en Afrique. Donc c'était des chefferies, c'était des petits villages, voilà, il y avait une fille qui voulait marier un garçon de l'autre village, etc. Et on se réunissait les deux familles pour échanger, déjà présenter l'un et l'autre, et aussi que les familles se rencontrent parce que c'est les familles qui acceptent le mariage de leurs enfants.
0: D'accord.
1: C'est comme ça que c'est vu.
0: D'accord.
1: Voilà. Donc la dot en elle-même, donc elle revêt aussi un aspect matériel. Donc c'est le père de la mariée qui fait ses demandes au mari, selon ses propres idées, en fait.
0: Critères,
1: c'est vraiment
0: ouais.
1: ce qu'il a envie, ses propres critères. Il y a une base qui est commune à tout le monde. Donc il y a une somme d'argent qui, traditionnellement, c'est 25 000 francs. C'est ça. Donc ça, c'est vraiment depuis toujours, c'est 25 000 francs, c'est ça.
0: Que doit donner le marié ?
1: Que doit donner le marié.
0: D'accord.
1: Et après, il y a tout le reste qui, ce sont des cadeaux à la famille. Donc il peut décider, par exemple, bon, avant, je veux dire, il peut dire, je donne deux moutons ou deux brebis à la mère, etc. Aujourd'hui, bon, on ne parle pas d'animaux, c'est des cadeaux.
0: Matériel.
1: Voilà.
0: Et ça correspond à combien, 25 000 CFA ?
1: Alors, 1 euro, c'est 656 francs CFA à peu près. Donc, je ne suis pas bonne en maths. Hein.
0: D'accord. Donc,
1: je ne sais pas faire le calcul.
0: D'accord, ok. Donc,
1: c'est
0: 650, c'est pas beaucoup. Oui, c'est ce que je vois.
1: C'est, non, si, c'est vraiment.
0: Il faut le diviser par 650, quoi. D'accord.
1: Voilà, c'est ça, plus ou moins. Il faut diviser par 650, donc c'est pas beaucoup. Et après, il y a des bouteilles de liqueur, mais tout ça, après, c'est des cadeaux, quoi. C'est des cadeaux. Donc, du coup, la cérémonie, comment elle se passe, c'est que le mari, donc le marié, on appelle déjà le marié, même s'il n'y a pas eu de mariage civil, à proprement dit, le marié se présente donc dans la famille de la mariée avec ses parents. Il vient donc rencontrer la famille et présenter sa dot, présenter ses offrandes, ses cadeaux pour épouser leur fille. Donc il y a la première partie de la cérémonie à laquelle je n'assiste pas. Donc le marié doit se présenter avec un porte-parole parce qu'il ne s'adresse pas directement à la famille.
0: D'accord.
1: Du côté de la mariée, son père est également représenté par un porte-parole. Et c'est dans la première partie que ces deux porte-paroles qui s'adressent l'un à l'autre, tant D'accord. que les familles interviennent, etc. Donc ce qu'il va dire, c'est « Bonjour, donc, nous sommes venus ce matin avec une bonne nouvelle. Donc voici Tristan. Tristan a décidé que c'est Pascal qui l'a choisi et qu'il veut l'épouser. » Donc, il est venu ce matin se présenter à vous et vous offrir la dot de Pascal. Donc, ils vont dire très bien, Tristan, qui es-tu, d'où viens-tu, comment tu as rencontré notre fille, etc. Voilà, et qu'est-ce que tu nous as apporté ? Après, ça suit un jeu où ils ont le droit de dire, par exemple, non, la dot, ça ne suffit pas. Il faudrait rajouter telle ou telle chose.
0: Et là, vos beaux-parents sont là ou ne sont pas là du tout ?
1: Oui, en fait, Tristan, il est venu avec toute sa famille. Donc ça, c'est, en plus, ça a étonné tout le monde parce que c'est rare, des fois, dans les mariages mixtes, le mari se présente finalement tout seul ou avec une personne de confiance. Mais là, il y avait tout le monde. Donc vraiment, ça, c'était encore plus émouvant. Enfin, tout le monde était là. Donc du coup, après cette partie-là, quand il présente la dot, il dit très bien, on voit ta dot, et ben on va chercher Pascal et on va lui demander si elle accepte la dot. Donc moi, avant que j'arrive, il y a un autre jeu, un autre rituel. En fait, je ne dois pas arriver découverte, je dois arriver couverte. Mmh. Donc j'arrive couverte sous un drap et j'arrive avec d'autres filles. Donc il y a un petit jeu
0: qui est couverte également, de la même manière. Donc il doit reconnaître finalement où
1: il
0: est.
1: Il doit reconnaître, vraiment, il n'y a rien du tout. Peut-être à l'odeur, je ne sais pas.
0: Et il vous a reconnu ou il a perdu?
1: Non, il m'a reconnu.
0: Ah, mais s'il perd, il pourrait ne pas se marier avec vous.
1: Il y a une petite amende. Il y a une petite amende à payer s'il perd.
0: Le calcul, c'est 25 000, CFA, ça fait 40 euros.
1: Voilà.
0: Bon, c'est pas grand-chose, donc, d'accord.
1: Ça, c'est la somme de base.
0: D'accord, oui, mais j'imagine que votre père a dû rajouter des choses
1: on va pas donner les détails,
0: on veut voir à quel point il est prêt à se sacrifier, quoi, en fait.
1: Oui, voilà, c'est ça. Il faut qu'il montre que je suis importante pour lui.
0: Qu'est-ce qu'ils en ont pensé de ces traditions qui sont vraiment ravissantes, mignonnes, drôles, et puis elles ont un intérêt, vraiment, moi je le pense, c'est-à-dire que on parle vraiment, on n'entérine pas comme ça la décision de son enfant, on parle vraiment avec l'autre, on lui dit de libérer la parole et de poser des mots sur ses intentions. C'est assez rare, hein, généralement le couple peut le faire ensemble, mais à l'égard de la belle famille, ça ne se fait pas, même si il y a encore des... Moi, je sais que mes gendres sont venus demander la main de mes filles chez moi. Donc, vous voyez, c'est choses... Et c'était il n'y a pas si longtemps que ça. Donc, c'est des choses qui se font encore. Mm-hmm. Mais je trouve ça très joli, ces traditions. Et elles, elles sont vraiment en quête d'une vraie profondeur et d'un vrai sens. De permettre à l'autre d'exprimer vraiment et de réaliser ses intentions. Et je trouve ça plutôt bien. Donc Tristan, il a joué le jeu.
1: Il a joué le jeu jusqu'au bout, ses parents aussi, parce que en fait, du coup, une fois que moi j'arrive, qu'il a trouvé que c'était moi, je m'installe du côté de ma famille. Donc au départ, on reste séparés chacun de son côté. Bon, ça se passe dans la maison, hein, on a juste des sièges d'un côté et de l'autre. Je reste avec ma famille et ma famille dit voilà, aujourd'hui on a un jeune homme qui se présente et qui veut t'épouser. Il s'appelle Tristan, est-ce que tu le reconnais? Donc forcément, hein. Donc je dois le désigner, sans parler, je le désigne du doigt, oui c'est Tristan, d'accord, ok. Tristan n'est pas venu seul, il est venu avec sa famille, et puis Tristan, il a offert ça comme dot. Et il me désigne, voilà, ce que Tristan a apporté, voilà. Et il me demande, est-ce que tu acceptes la dot? Donc moi forcément, je vais dire oui.
0: Ah oui.
1: Donc je dis
0: même
1: oui.
0: Même si dans la dot, c'est lui que vous préférez.
1: C'est ça. C'est juste la dot, c'est le bonus.
0: Ah oui.
1: Mais donc du coup, je dis oui. Et bien très bien. Donc ils ont mon accord, ils ont l'accord de Tristan. Il ne reste plus que l'accord des parents. Donc en fait, mon père doit donner ma main au père de Tristan. Et c'est le père de Tristan qui va donner ma main à Tristan.
0: C'est beau,
1: donc,
0: c'est
1: vraiment,
0: c'est
1: ça se passe comme ça. Donc littéralement,
0: ils ont dû être attendris, votre belle famille.
1: Ah mais tout à fait, son père, je l'ai vu ému, il m'a serré la main vraiment avec tendresse. C'était vraiment un beau moment. Et donc du coup, il lui explique bien, voilà, à partir d'aujourd'hui, donc il lui explique à son père, à partir d'aujourd'hui, donc c'est vous qui êtes responsable de Pascal. Si jamais Pascal a un souci avec Tristan, elle a le droit d'aller vous voir, vous.
0: C'est bon, très
1: puis,
0: bien.
1: Voilà quoi, donc c'est un peu ça. Et donc son père, à son tour, ben, du coup, prend ma main et donne la main à Tristan. Donc là, à ce moment-là, ça y est, on est mariés. Hein. Juste le fait d'avoir donné ma main à Tristan, on est considéré comme marié, on peut s'asseoir ensemble, donc il y a un siège qui est prévu, donc on n'est plus chacun du côté de sa famille, on est vraiment lui et moi.
0: C'est magnifique. Bah, écoutez, on est très impressionnés et c'est très joliment raconté. Et maintenant, vous avez le mariage civil qui est prévu le 29 août 2026.
1: Tout à fait. Et c'est le jour de l'anniversaire de Tristan.
0: Oh là là, c'est beau. Et vos parents vont venir du coup?
1: Oui.
0: Écoutez, est-ce qu'on peut se permettre de vous demander des photos? Est-ce que vous les enverrez pour la libre antenne?
1: Bah, avec plaisir.
0: Pascal, parce qu'on ne peut pas avoir partagé ce moment tous ensemble et ne pas voir les photos. Et on aura bien aimé. Alors, j'ai vu quelques photos justement de la tradition, puisque Audrey me les a montrées. C'est là où je vous ai vu combien vous étiez tous les deux rayonnants. Vraiment.
1: Merci beaucoup.
0: Vous êtes heureuse, Pascal?
1: Oui, très, très.
0: Et Tristan aussi, visiblement.
1: Oui.
0: Donc après, vous allez vous attacher quoi ? À faire un enfant, peut-être ?
1: On va voir. On a quelques projets. Après, on n'a pas envie tout de suite de perdre ce... Voilà, après, quand on est tous les deux, c'est quand même aussi très beau de partager cette vie de jeune marié. Donc, on n'a pas envie de se presser non plus. Mais ce qui arrivera, arrivera. Moi, je crois au destin.
0: Écoutez, là, on ne peut que croire au destin en écoutant votre histoire. En tout cas, ce fut un plaisir de parler avec vous, Pascal. Vous allez faire le mariage à Toulouse ?
1: Oui, tout à fait. À Toulouse, oui.
0: Bon, alors écoutez, cette fois-ci, votre soeur, votre frère vont venir de là où ils sont.
1: Oui, ils seront là, tout le monde sera là.
0: Merci Pascal, merci pour votre témoignage.
1: Avec plaisir,
0: merci
1: avec
0: de nous avoir partagé cette magnifique histoire. On vous souhaite d'être très, très, très heureux avec Tristan.
1: Merci beaucoup.

0: Bonsoir Mina.
1: Oui.
0: Que puis-je faire pour vous? Je vous écoute Mina.
1: Ben, c'est au sujet des relations amoureuses.
0: Alors, relations amoureuses heureuses ou relations amoureuses malheureuses?
1: Les deux.
0: Les deux, c'est-à-dire que ça a bien commencé, ça a mal fini?
1: Bah, disons qu'avec la personne avec qui j'ai été pendant 18 ans, ça avait plutôt bien commencé, bah, en tout cas je pensais.
0: Oui.
1: Et puis ça s'est pas très bien terminé il y a 5 ans.
0: Ah, qu'est-ce qui s'est passé entre les deux? Ça a été quoi le point de rupture?
1: Bah, disons que le temps de rupture il a été assez rapide. C'est quelqu'un, alors je vais être très claire, hein, la plupart des mecs pensent ouais, elle a été attirée par un bad boy. Pas du tout. C'était pas du tout le bad boy, il n'avait pas le physique, il n'avait pas le comportement. C'était quelqu'un qui avait l'air assez sympathique, normal quoi, ouais. Un type tout à fait normal.
0: Vous l'avez rencontré comment?
1: Je l'ai rencontré parce qu'il vivait chez mon voisin.
0: D'accord.
1: Habitait, donc il était au-dessus, moi j'étais en dessous, j'habitais au rez-de-chaussée. On s'est rencontrés grâce à ce voisin.
0: Oui, dans la vraie vie, dans la vraie vie en fait.
1: Dans la vraie
0: tout
1: vie.
0: Tout simplement, oui.
1: Voilà, et ça s'est fait trop rapidement.
0: Ah.
1: À l'époque, oui, on s'est mis ensemble beaucoup trop vite. Et beaucoup trop vite,
0: Parfois, Mina, il y a des relations qui démarrent vite et c'est pas. Vous voyez, il n'y a pas de bon timing. Enfin, en tout cas, j'invite les auditeurs d'Europe 1, s'ils le souhaitent, à réagir sur cette question. Je trouve que c'est assez intéressant de savoir si les timings du début peuvent dire quelque chose de l'histoire ensuite. Vous voyez ? Donc, il y a peut-être pas, c'est pas forcément parce que vous vous installez vite qu'on ne se connaît pas forcément très bien.
1: Exactement.
0: Ouais.
1: Et disons que j'ai fait une énorme erreur à l'époque, une erreur de taille. C'est que, non seulement j'ai été beaucoup trop vite, mais j'avais un point de vue à l'époque complètement biaisé. Et comme j'avais un point de vue totalement biaisé, je ne me suis pas rendu compte de certaines choses.
0: De qui il était. Ouais.
1: Exactement.
0: Mais qu'est-ce que vous appelez biaisé?
1: Ça veut dire que j'avais à l'époque une vision du monde complètement faussée. Ça veut dire que par rapport à ce que j'aurais dû voir et constater, je ne pouvais ni le voir ni le constater.
0: Ouais, c'est ce qu'on appelle en thérapie une zone aveugle. On a tous des zones aveugles dans notre vie sur plein de domaines. Hein.
1: Voilà, et j'étais pas capable à l'époque d'avoir un réel discernement de ce qui était bon pour moi ou pas.
0: Vous sortiez d'une histoire difficile?
1: Oui, avec quelqu'un d'autre qui n'était pas, on peut pas dire qu'il n'était pas un comique non plus, qui n'était pas non plus un bad boy, hein,
0: mm-hmm.
1: pour ceux qui sont obsédés par ce fait-là, qui était un militaire, un type plutôt obtus de nature.
0: D'accord.
1: Avec qui les choses n'étaient pas non plus très très simples.
0: Donc un peu rigide, un peu rigide.
1: Oui, et surtout, lui aussi, il avait son propre biais, sa façon de voir les choses qui était elle-même totalement biaisée et qui fait que notre relation est partie d'une façon très bancale. Et ça ne s'est jamais redressé et ça a tourné au vinaigre.
0: L'histoire, elle s'emballe un petit peu vite, ce qui veut dire que vous avez vécu avec lui au bout de combien de temps?
1: Bah, en fait, j'ai vécu avec lui pendant 18 ans. J'ai vécu avec lui jusqu'en octobre 2021.
0: D'accord.
1: Au jour où ça commençait à me gonfler dans un courant en 2021, et je me suis dit, il faut que je me tire. Et j'en parlais avec ma fille et mon fils.
0: Oui.
1: Et à l'époque, mon fils avait 18 ans, ma fille en avait 16. Et elle a commencé à me dire, même depuis bien avant, elle me dit, écoute maman, il y a quelque chose qui ne va pas dans ce qu'il te raconte.

0: à la fois. Ce n'est pas possible. Et il reste vague sur certaines choses, sur certains détails. Et elle m'a vraiment dit, il faut un moment que tu t'en ailles, parce qu'on ne peut pas rester avec lui, ce n'est pas possible.
1: Alors, donc, qu'est-ce qui vous posait problème dans sa mythomanie ou dans ses mensonges ou à quoi ressemblait votre quotidien? Parce qu'à la limite, bon, il peut raconter des cracks, hein, comme on dit, ou des bobards, mais être gentil, par exemple, et vous rendre heureuse. Bon, ah, ça dit quand même un trouble de la personnalité, hein. Je ne suis pas en train de le défendre, attention. Mais à quoi ressemblait votre quotidien?
0: Le quotidien, c'était la misère. Une misère noire. C'était quelqu'un, au début, je lui ai dit, j'étais enceinte de mon fils, quand notre fils aura l'âge de retourner, d'aller en maternelle, j'irai travailler, tu iras travailler. Ah oui, pas de problème, d'accord. Bon. Après, je suis tombée enceinte de ma fille. Mais lui, aller travailler, c'était quelqu'un qui trouvait du travail. Ben, c'est pas de problème. Mais il gardait aucun emploi. Il était renvoyé. Je faisais le ménage, la porte s'ouvrait. J'ai été renvoyé. À chaque fois, c'était la même excuse bidon. Et pourquoi t'as été renvoyé? Ah, mais parce que je me suis pas entendu avec mon patron. En fait, c'était le genre de type, quand il débarquait quelque part, il était mieux que tout le monde. Et il savait mieux que son patron, il savait mieux que ses collègues. Et un jour, il a failli se prendre un coup de marteau dans la figure, parce qu'il travaillait sur un chantier. Et il s'est grillé. Et les gens, ben, voulaient plus le prendre. Il venait pas travailler, il avait des malaises. En fait, il y avait toujours quelque chose qui faisait que ça l'empêchait de travailler. Il y avait, en fait, le monde était contre lui.
1: Le
0: chantier était contre lui. Ouais. Voilà. Et ouais. Il ne voulait pas que le travail non plus. Parce qu'il voulait qu'il reste à la maison avec ses enfants. Donc, ce qui s'est passé, c'est qu'on s'est retrouvés aux minima sociaux. Mais aux minima sociaux tout le temps, en permanence.
1: Et il gardait ses emplois combien de temps, Mina, en moyenne?
0: Allez, un mois.
1: Ah oui. Et comme il savait mieux que tout le monde, c'était un trouble de la personnalité narcissique, quoi, en fait.
0: Certainement. Moi, je ne suis pas psychiatre, mais certainement. Et donc, je me suis rendu compte de ça au départ, et puis, au fur et à mesure, ça s'est amplifié. Au début, je lui faisais confiance, mais à chaque fois, il avait des problèmes. À chaque fois, on n'avait jamais d'argent. À chaque fois, il se retrouvait à payer des tas de trucs. À chaque fois, il n'y avait que des problèmes qui arrivaient. En fait, il n'y avait pas une journée sans qu'il n'y ait que des problèmes qui s'amplifiaient. Et j'avais l'impression qu'il les provoquait, les problèmes. Moi, je les réglais, et il les défonçait et démêlait ce que j'avais fait derrière mon dos. Et ça, je m'en suis rendu compte.
1: Mais par exemple, Ina, pour qu'on comprenne bien la personnalité de cet homme qui a quand même partagé votre vie pendant 18 ans et qui vous a fait deux enfants quand même.
0: Oui. Bah, tout simplement, il nous a dénoncé à l'ASE. Ah oui, il a été à ce point-là, il nous a dénoncé à l'ASE parce qu'il avait une idée dans sa petite tête, là. Petite tête vide d'ailleurs. Il avait l'idée de... Parce que là où j'habite, dans le département où je suis, les enfants placés, les parents continuent de toucher, de percevoir les allocations sur les enfants. Alors dans d'autres départements, non. C'est versé directement à ceux qui gèrent les enfants. Donc il nous a dénoncé à l'ASE.
1: Pour toucher les revenus dédiés à vos enfants.
0: Voilà. Ça veut dire que les enfants auraient été exclus.
1: Placés.
0: Mais ils auraient été placés et on aurait continué à percevoir les sommes comme si les enfants étaient présents avec nous.
1: Wow.
0: Comme ça, eux n'auraient rien eu. Donc, pas de vêtements, rien du tout. Par contre, moi, je n'avais pas compris ce qu'il avait fait, puisque au seul moment, je ne le soupçonnais pas. Moi, je me suis battue pour que les enfants ne soient pas placés, vu tout ce qui se passe, et j'avais tout à fait raison de le faire.
1: Ah, bah, vous avez eu raison, parce qu'en plus, dans la libre antenne d'Europe 1, qu'est-ce qu'on entend parler de l'aide sociale à l'enfance dans des mauvais termes?
0: C'est des abrutis, hein. Je suis désolée de vous le dire, c'est vraiment des cons. J'ai jamais vu des gens aussi bornés de ma vie, et surtout aussi mal intentionnés, et aussi de mauvaise foi. Donc, je les connais bien. Et là-dessus, je ne me suis pas laissée faire. J'ai défendu les enfants becs et ongles. J'en ai souffert pendant des années. Et je ne comprenais pas d'où ça venait. Et je ne voyais pas d'où ça pouvait venir. Jusqu'au jour où quelqu'un m'a ouvert les yeux et m'a dit « Mais vous devriez peut-être regarder du côté de votre compagnon. » Je lui ai dit « Comment ça ?» Mais il m'a dit « Parce que c'est lui qui vous a dénoncé. » Mais j'ai dit « On ne maltraite pas les enfants. » Oui, on le sait. Mais lui, il vous a dénoncé. Il le savait que c'était lui, en fait.
1: Waouh, oui, vraiment, effectivement. Bah là, vous avez décidé de le quitter, non?
0: Alors, j'ai demandé de l'aide. Hein. Les enfants étaient encore jeunes. On a refusé de m'aider. On m'a dit, vous l'avez choisi, démerdez-vous avec.
1: À qui vous avez demandé de l'aide?
0: Au foyer qui nous gérait. J'étais voir une éducatrice. Il m'a dit, si vous êtes hébergé dans un hôtel, vos enfants sont placés d'office. Et j'ai dit, attendez, je vous demande votre aide. Elle m'a dit, on n'est pas là pour ça. Et de toute façon, vous l'avez choisi, alors démerdez-vous.
1: Oui, vous n'avez pas eu de chance sur votre parcours, hein?
0: Non, j'ai pas eu de chance de tomber sur de sacrées connasses, hein, et de sacrées...

0: très connard. Donc, ce que j'ai fait, c'est que j'ai encaissé les coups avec lui. J'ai fini par me résigner, avoir une vie de merde, de vivre de colis alimentaires, d'être habillée avec des vêtements des autres. En fait, de vivre comme des clochards chez nous, quoi. Alors qu'il pouvait se bouger le cul et aller bosser. Moi aussi, je voulais aller travailler. Mais à chaque fois, il me décourageait. Il me dévalorisait. Il me critiquait. Et en fait, il avait besoin de moi parce que c'était moi qui me tapais tous les papiers, toutes les démarches, tout, absolument tout. J'avais l'impression d'avoir le monde porté sur mes épaules.
1: Et Mina, vous avez eu la sensation d'être sous emprise avec cet homme ?
0: Par moments, oui. Jusqu'au jour où ma fille a commencé à en avoir à grandir. Et elle a fini par se rendre compte de ce qui se passait. Et par me dire, tu devrais sortir, tu devrais faire ce qu'il te plaît. Elle m'a dit, est-ce que tu te rends compte que tu peux rien t'acheter, que tu peux rien offrir, que tu peux rien faire pour Noël, pour rien du tout ? Elle m'a dit, est-ce que tu te rends compte la vie qu'on a ? J'ai dit, oui, je m'en rends compte. Qu'est-ce que tu veux que je fasse ? Elle me fait, maman, tu ne peux pas continuer comme ça. Et en plus, il frappait mon fils aîné qui est handicapé. Parce que comme il ne pouvait pas me battre, il battait notre fils.
1: Ah oui, donc il était violent en plus. Et vous n'avez pas été déposer plainte ? Vous n'avez pas été voir l'assistante sociale de votre ville ?
0: Mais attendez, quand j'ai demandé de l'aide, j'avais appelé le 39, je ne sais plus quel numéro, pour les femmes maltraitées. J'avais expliqué, on m'a dit, ah vous, il frappe votre fils. Oui, tout ça, il faudrait m'aider. Ah oui, mais madame, s'il frappe votre fils, vous serez considérée comme complice. Et vous irez en prison. Ah, ah ben j'ai dit bien. Ah oui, ben merci. Et j'ai dit, je fais comment ? Ben, vous empêchez qu'il frappe votre fils. Donc, il faut que je me fasse aussi tartiner la gueule pour arrêter qu'il frappe mon fils.
1: Alors, Florian va me glisser le numéro de téléphone, c'est le 3919. Hein. C'est toujours bon à rappeler, donc je le redis sur l'antenne d'Europe 1, hein, pour les femmes maltraitées, effectivement, numéro anonyme. Je vous redonne la parole, voilà. Mina. Oui, donc du coup, personne n'a bougé.
0: Personne n'a bougé. Donc, un jour, il y a eu le Covid, qui pour une chose, d'un côté, a été une bonne chose, pour ça en tout cas. Et j'ai devant l'assistante sociale que je connaissais pour un problème qu'on devait régler. Et je lui dis, ah, il faut que j'y aille seule. Et il me dit, ah non, pourquoi ? On doit y être seule. Ce qui était fou, ce qui était menti. J'ai été seule et j'ai dit, assistante sociale, écoutez, sortez-moi de là. Sortez-nous de là. Donc, elle a fait toutes les démarches. Et moi, je devais faire les démarches sur mon ordinateur sans que lui se rende compte que je mettais toutes les factures à son nom parce qu'elles étaient à nos deux noms. J'ai fait ça sous son nez. Il s'est aperçu de rien du tout.
1: Oui, mais parce que de toute façon, il n'était pas investi du tout, cet homme, dans le foyer.
0: Non.
1: Pas du tout. En plus, il était en train de créer un climat de violence intrafamiliale sévère, hein, quand même. Hein. En plus,
0: oui,
1: en plus extrêmement lâche. Hein.
0: Écoutez, c'est très simple. C'est un homme, je lui demandais j'allais faire quelque chose, des démarches. Et tu fais le ménage. Oh, mais pas de problème. Je découvrais après que c'était ma fille qui avait tout fait. Ça veut dire qu'il s'attribuait toute la gloire, mais il n'avait rien foutu, il avait fait faire par des gosses. Je vous jure que c'est vrai.
1: Ah oui, il reculait devant rien. Hein.
0: Ah non, rien du tout, il ne reculait devant rien.
1: Il vous a mis en danger à plusieurs reprises ?
0: Oui, bien sûr qu'il nous a mis en danger alimentaire, on n'avait rien à manger. Oui. Le 15 du mois, on n'avait plus rien. On mendiait chez les voisins. Il m'a vraiment fait... je me suis fait agresser. Parce qu'il a tenté de me prostituer. Parce que monsieur avait un poil dans la main qui lui servait de canne. Et ça s'est très mal terminé. J'ai fini par poursuivre... je me suis fait agresser. J'ai fini par poursuivre un homme parce que je me suis fait agresser à cause de lui. Je me suis fait escroquer, arnaquer. J'ai eu que des problèmes. Quand je le vois, franchement, c'est un chat noir que je trouve plus sympathique.
1: Et attendez, il faisait quoi dans la vie en vérité ? Parce qu'il vous avait dit qu'il avait été pompier, qu'il avait été militaire, est-ce qu'il avait une arme ? Il sortait d'où, en fait ?
0: En fait, il n'avait pas d'arme. Mais ce que j'ai découvert après, c'est qu'il avait fait la prison donc pour escroquerie.
1: Ah, d'accord. Donc, non. Il avait un casier.
0: Oui, il avait un casier minable. Hein. C'était pas non plus Arsène Lupin. Il avait...
1: Oui, et encore, Arsène Lupin, gentleman, hein.
0: Oui, alors ça m'étonnerait. Gros blaireau, oui, à la rigueur. Et donc, il avait un casier pour des arnaques, mais à la petite semaine. Le plus pire, c'est qu'il s'était fait serrer par la police. Et le gars, il niait encore, alors qu'il avait les évidences sous les yeux, quoi. C'est quelqu'un qui me l'a expliqué, quelqu'un de la police. Il m'a expliqué beaucoup plus tard. Et qui m'a dit, mais c'est incroyable qu'en fait, vous ne soyez pas morte. Parce qu'il m'a dit, il a des soucis avec des personnes qui, elles, sont... pas très très bonne société, et c'est pour ça qu'après quelqu'un avait tenté d'enfoncer notre porte à coups de pied, et une fois ils ont tiré, au fil du classe, dans le mur, qui pensait être celui de notre chambre à coucher, c'était la chambre de notre fille. Et notre fille, heureusement, n'a rien eu.
1: Ah oui, non, mais vous avez été vraiment, vraiment en danger.
0: Ah oui, parce que c'était quelqu'un qui parlait à tort et à travers. Et une fois, mon fils était présent, il y avait ma fille aussi. Moi, je n'étais pas là, j'avais dû faire je ne sais pas quoi. Un type est arrivé, il l'a attrapé et il a dit que s'il recommençait, il lui pétait la gueule. Et l'autre s'est écrasé. Mais j'ai rien dit. Mais t'as intérêt à ne pas recommencer. Mon fils m'a dit, c'est qu'il était en train de se faire dessus. Il m'a dit, je ne sais pas ce qu'il racontait, je ne sais pas ce qu'il faisait.
1: 18 ans de calvaire comme ça, Mina.
0: Ah oui, totalement.
1: Alors revenez au moment où vous étiez en train de mettre toutes les factures à son nom sous son nez. De toute façon, on voit bien que ce monsieur est très limité psychologiquement et intellectuellement. Hein. Donc là, vous mettez toutes les factures à son nom. Et ensuite, comment ça se passe, votre fuite?
0: Alors, ce qui se passe, c'est que je suis contactée par une demoiselle de la Croix-Rouge qui me dit, voilà, il faut me donner une date. J'ai un appartement pour vous d'urgence. Pour vous et vos enfants, il va falloir me donner une date. J'ai dit, écoutez, je pars à telle date, je lui donne. Puis elle me fait, voilà. Mais j'ai dit, comment on va partir, emmener nos affaires et tout ça? Et j'avais été rouvrir un compte bancaire, car je n'avais plus de compte bancaire, je n'avais plus rien.
1: Ah oui, il vous a dépossédé des moyens, il a voulu vous prostituer quasiment de votre identité, de votre dignité, il vous a affamé.
0: Oui. Alors, ce qui s'est passé, c'est que j'ai décidé de faire une formation, mais je ne savais pas. Là, il voulait bien que je fasse une formation, parce qu'il souhaitait rentrer, hein. Il aime l'argent. Mais ce qu'il ne savait pas, c'est que j'avais décidé de faire cette formation pour pouvoir toucher quelque chose en attendant qu'on me fasse le dossier pour le RSA. Et ça, il fallait que j'ai de l'argent qui arrive pour les enfants et moi, pour qu'on puisse manger. Puisque l'appartement que me donnait la Croix-Rouge n'était pas gratuit. Il fallait que je paye 119 euros par mois.
1: Oui.
0: Donc, il fallait que j'ai de l'argent. Donc, je suis rentrée en formation.
1: Formation de quoi, Mina?
0: Formation de secrétaire, hein. Je suis secrétaire à la base.
1: D'accord.
0: C'est ça qui m'a sauvé la vie. Hein. Et un jour, donc, je vais ouvrir un compte bancaire et je tombe par hasard sur un ami que je n'avais pas vu depuis très longtemps. Et je lui explique la situation. Il me dit, c'est très simple. Ta fille va au lycée? Oui. Toi, tu pars à cette formation? Oui. Vous préparez les affaires, vous les planquez dans la chambre de ta fille, j'habite au rez-de-chaussée. Hein. Mmh. Il dit, j'ai un camion, je viens vous prendre vos affaires. Et après, ta fille et toi, vous partez comme si vous alliez, elle à son lycée, toi à la formation. Et on s'est quasiment sauvés comme ça, comme des voleurs.
1: Ah oui.
0: On est partis avec nos petites valises. Et mon fils, lui, qui était à la maison, qui était emprisonné dans sa chambre. Hein. Mon fils passait sa vie assis sur une chaise, à regarder par la fenêtre, hein, comme un prisonnier.
1: C'était cet homme qui l'obligeait à rester enfermé dans la chambre.
0: Oui, il l'empêchait de sortir.
1: Il est porteur de quel handicap, votre fils, Mina?
0: Mon fils a un handicap mental. C'est quelqu'un qui est retardé et qui sera comme ça toute sa vie.
1: D'accord.
0: Il a 23 ans maintenant, il est sous curatelle, il a son appartement, il fait le ménage, tout. Il
1: d'accord,
0: est loin
1: d'accord.
0: D'être en impé,
1: oui, oui. Il est autonome tout de même.
0: Tout à fait. Tout d'accord. À fait autonome, tout à fait capable de se prendre en charge. Donc d'accord. Mon fils, il a fait une chose. Il a ouvert la fenêtre, il a attendu que le temps passe, il a sauté par la fenêtre et il s'est sauvé avec son sac à dos. Et il a fini par nous rejoindre au centre-ville. Et on s'est retrouvés au centre-ville. Et on a été à l'appartement, on a eu des amis qui nous ont avancé un peu d'argent pour qu'on fasse des courses. Finalement, toute la situation, j'ai fait la demande de RSA, ma situation s'est débloquée. Et on est arrivé dans cet appartement. Et la première fois que j'ai fait des courses, j'étais perdue. Je ne savais plus quoi. J'étais un magasin, ma fille m'a aidé à faire les courses. J'étais complètement paumée. On se baladait dans la rue, on marchait dans la rue. J'étais littéralement...
1: Oui, vous étiez à garde.
0: Complètement déboussolée. La ville que je connaissais, parce que c'est comme s'il y a eu un avant-après. Ben, ah merde, le magasin n'existe plus. Ah tiens, les gens, ils sont partis. Ah tiens, ça n'est plus là. J'étais complètement larguée. C'est comme si j'avais passé 18 ans, mais en prison.
1: Oui, oui, oui, oui. Enfermée avec votre bourreau.
0: Voilà. Complètement, j'avais pris un poids monstrueux. J'étais devenue énorme. J'étais méconnaissable. J'étais mal habillée. Une cloche. Il avait fait de moi une cloche. Il m'a laminée.
1: Et votre famille, elle vous a pas... elle a pas réagi?
0: J'ai pas de famille.
1: Ah oui. Oui, il choisit ses victimes. Oui. Il choisit ses victimes.
0: J'ai pas de famille. J'ai pas tellement d'amis. J'en avais pas tellement. Et j'ai pas de famille. Ma famille, c'est... Mon père est parti il y a très longtemps. ma mère biologique m'a laissé tomber quand j'étais toute petite et ma belle-mère est morte. Donc, c'est oui, plutôt le...
1: Oui, oui.
0: Le,
1: oui, et puis lui, de toute façon, c'est sûr qu'il s'attaque à des victimes qui sont fragiles à la base, hein, de toutes les manières. Hein, parce qu'il faut qu'il prenne le pouvoir pour aller combler son manque d'estime de lui-même, et pour cause d'ailleurs. Et alors, quand vous vous installez dans cet appartement, vous trouvez un travail dans la foulée de secrétaire ?
0: Non, pas du tout. J'ai fini la formation, après j'ai fait de l'intérim. Là, je cherche encore de l'emploi parce que là où je suis dans le Gard, c'est assez sinistré. Donc, dans l'administratif, il y a énormément de monde et j'essaye de me reconvertir dans autre chose. Et c'est compliqué. Et à 56 ans, c'est encore plus dur. Hein, oui. Parce qu'après, ils vous disent que vous êtes trop vieux. Alors, il faudrait peut-être savoir. Après, avant, on est trop jeune, maintenant, on est trop vieux. Mais bon, j'ai fait de l'intérim, j'ai fait des missions. Je me suis quand même reconstitué mon CV.
1: Oui.
0: Qui s'était arrêté quand je l'ai rencontré.
1: Et lui, est-ce qu'il a tenté de vous retrouver ?
0: Oui, il a essayé, il m'a fait toute une tirade, il m'a envoyé des mails qui étaient longs comme le bras, il m'a supplié de revenir, il m'a dit pitié, j'apprends l'anglais, je fais des cours, je vais travailler, j'ai dit, je m'en fous, tu peux faire ce que tu veux mon grand, je ne reviendrai pas, que tu sois riche comme Crésus ou pauvre comme Job, je ne veux plus jamais voir ta sale gueule. Ça a été très clair. Et j'ai dit non. Alors il a essayé, je ne sais pas ce qu'il a essayé de faire, il a envoyé des mails à tout le monde. Il a essayé de me salir. Mais le problème, c'est que les gens n'ont pas cru. Parce que c'était, ce qu'il écrivait, c'était un monceau de conneries. Il a tenté
1: de vous discréditer dans tous les domaines. Voilà. Et vous étiez mariée ou pas, Mina ?
0: Non, tant mieux. Tant mieux, on était paxés. Oui. Je me suis dépaxée, j'ai payé pour ça. Je me suis dépaxée et puis basta. Et après, il s'est recasé, comme quoi à la vitesse de la lumière, avec une bonne femme qui avait une forte tendance à picoler, il faut le dire. Mais bon, pour le supporter, il faut bien ça. Et donc, il s'est recasé avec une personne qui n'avait pas d'âge, une femme avec un chien. Et, bon, bref, on sentait qu'elle était partenaire avec la dite bouteille, mais elle avait du fric. Ça aide. C'est très érotique, le fric, pour certaines personnes, surtout pour lui. Et là, je sais qu'il a trouvé du travail. Il travaille pour la sécurité civile.
1: Ah oui. Mais c'est quand même un comble, hein.
0: C'est le comble. Maintenant, il travaille, il a une belle voiture, il a un super appartement, il s'est trouvé une bonne femme.
1: Bah, qui l'entretient, même s'il travaille un petit peu.
0: Oui, voilà, il mène grande vie, il fait même des colis alimentaires pour les pauvres, je suis
1: sûre. Ah bon, bah, c'est la rédemption, dites-moi.
0: Ah là là, c'est le choc, il a été obligé de travailler parce que je me suis tirée. Mais comme m'a dit mon fils, c'est maintenant qu'il travaille. Parce qu'il ne pouvait pas le faire avant. Non, il ne pouvait pas le faire. Il était...
1: Non, mais il n'est pas obligé d'aller faire du bénévolat non plus. Peut-être qu'il a pris conscience de certaines choses. Vous pensez que c'est possible ou pas, vous qui l'avez fréquenté pendant 18 ans dans le calvaire absolu?
0: Non, c'est impossible. C'est un hypocrite. C'est un faucheton. C'est quelqu'un qui aime bien passer pour ce qu'il n'est pas. Et il ne changera jamais, quoi. Il était comme ça à 25 ans, il sera comme ça à 50 balais. Il ne changera jamais.
1: Oui, c'est un affabulateur et un manipulateur, en fait.
0: C'est un manipulateur, d'ailleurs. Il voulait faire une carrière d'artiste. Il nous avait assez pompé l'air avec ça. Et j'ai compris qu'il essayait de voler des gens. Hein. Je l'ai vu à l'œuvre. Il a volé des gens devant moi. Il leur a extorqué de l'argent. Hein. Et ça, c'est terrible, quoi. Ça me mettait hyper mal à l'aise. Quand je comprenais en fait ce qu'il était en train de faire, j'ai failli. On s'est quand même retrouvé devant des officiers de police judiciaire. J'ai eu droit à une perquise à la maison pour mettre de l'ambiance.
1: Ah oui, vous avez tout vécu avec cet homme. Et alors depuis, vous êtes séparée depuis combien de temps, Mina ?
0: Depuis 5 ans.
1: Depuis 5 ans. Et alors, est-ce que vous avez réussi à refaire confiance à quelqu'un ?
0: J'ai rencontré quelqu'un de beaucoup plus jeune que moi, qui étrangement est beaucoup plus mature que l'autre.
1: Bah, en même temps, c'est pas très difficile, hein ?
0: C'est pas compliqué.
1: Voilà.
0: C'est pas compliqué. J'ai rencontré donc quelqu'un de charmant, sympathique, et sur lequel je n'ai pas projeté mes désirs. Parce que les gens ont une forte tendance à projeter leurs envies, leurs désirs sur les autres sans savoir à qui ils ont affaire.
1: Oui.
0: Ça, c'est le plus grand des torts. C'est là qu'on se fait piéger. Il faut jamais projeter ses désirs sur quelqu'un. Il faut rencontrer la personne, c'est plus difficile. Être le plus neutre possible et laisser observer et laisser faire les choses. Et donc, on est ensemble depuis 3 ans. On ne vit pas ensemble.
1: Oui.
0: On passe de bons moments ensemble, on fait des visios ensemble, quand on ne peut pas se voir, parce qu'il est sur Toulon.
1: Oui.
0: Et quand on se rencontre, soit il vient sur Nîmes, soit il va sur Toulon.
1: Alors là, vous vous êtes pas précipité comme avec le premier de 18 ans, là?
0: Ah non. Non. Et surtout, bon, il est plus jeune que moi, beaucoup plus jeune que moi, donc...
1: Il a quel âge? Il a quel âge?
0: Il en a 26.
1: Ah oui.
0: Oui, quand même.
1: Mais ça, vous savez, ça veut rien dire, parce qu'on a eu, on a eu le week-end dernier, on a fait vendredi dernier une émission sur la différence. Samedi dernier, une émission sur la grande différence d'âge. Il y a trois semaines aussi, on avait fait une émission sur ce sujet qui avait créé beaucoup de débats dans la libre antenne du week-end. Et on avait beaucoup bougé avec les auditeurs sur nos lignes, comme quoi c'est pas parce qu'il y a une grande différence d'âge qu'on s'aime moins. Parfois, on s'aime mieux. Ce n'est pas une garantie, en fait, d'être dans les mêmes âges, vous voyez? D'ailleurs, vous le vivez, vous?
0: Bah, exactement, parce que lui, il est vraiment différent. Pour un garçon de son âge, il est nettement plus mature que l'autre. Parce que lui, sa mère a été abandonnée par son père, qui a fait la crise à la quarantaine, a voulu un autre enfant, et un petit frère. Puis finalement, après, bah, il a laissé tomber pour une... il a eu la crise du quinquagénaire en folie, il est parti pour une espèce de... Bon, bref, je ne dirai pas ce que c'est. Il y a des gosses de pères différents, mais bon, ça, c'est encore autre chose. Et ça ne veut pas dire que c'est une mauvaise femme. Mais bon, elle a la totale. Espèce de Kim Kardashian, prise unique. Mmh. Et le père, lui, s'est mis en... Attendez, comment... Il n'a rien voulu donner, ni à lui, ni à son frère, ni à son ex-femme. Il a vendu la maison, il a tout mis au nom de l'autre pétasse. Excusez-moi du terme. Et il n'a jamais rien fait pour ses fils. Et donc, lui, il a appris que son père avait tout mis au nom de sa bonne femme. Il s'était mis en insolvabilité, ce qui est interdit, hein, de se mettre en insolvabilité. Et il m'a dit qu'il pouvait comprendre qu'il y avait des hommes qui étaient de véritables enfoirés. Mmh. Et qu'il y avait des femmes aussi qui n'étaient pas sympas. Hein. Mais il m'a dit qu'il pouvait me comprendre, oui. Que lui, il avait un père qui n'était pas non plus un ange.
1: Est-ce qu'il s'entend bien avec vos enfants?
0: Oui, ça va.
1: Parce qu'il n'est pas très loin en âge, finalement, de votre fille aînée.
0: Elle a un petit copain, donc il se rend bien avec le petit copain, et mon fils le trouve sympa, il n'y a pas de problème. C'est plutôt le regard des autres qui parfois peut être un peu interrogateur, parce que quand ils nous voient ensemble, bon, je ne vais pas m'aimer non plus, mais je n'ai pas non plus 30 ans, hein, faut pas rêver. Mmh. Mais bref, il y a des gens, ça peut les déranger, effectivement. Ces femmes plus âgées avec un garçon plus jeune, ils pensent forcément que je me le paye. Parce qu'il y a toujours cette impression de oui, elle va forcément avoir de l'argent pour qu'il soit avec elle. Non. Non, ni l'un ni l'autre n'avons d'argent. Oui. Mais les gens en sont là, et c'est vraiment les filles aussi qui le prennent mal. Parce qu'elles le regardent, et ça fait du genre « Ah, il est trop beau !» Et puis ça finit « Ah, mon Dieu, mais c'est pas sa mère !» Non, non, je ne suis pas sa mère, je vous rassure. Sinon, il ne m'embrasserait pas sur la bouche.
1: Et il ne veut pas d'enfant, ce garçon? Comment vous voyez l'avenir entre vous?
0: Je sais bien que ça ne va pas durer éternellement non plus.
1: Enfin, ça fait 3 ans quand même, hein, Mina, c'est pas mal.
0: Oui, c'est pas mal. Disons que les enfants, pour le moment, ils n'en ont pas forcément envie parce qu'ils se trouvent trop jeunes pour ça.
1: Bah oui, 26 ans, c'est jeune, hein, c'est vrai.
0: Oui. Oui. Il m'a dit, je ne veux pas d'enfants, et puis il faut une certaine maturité pour avoir des enfants. Je ne vais pas faire des enfants à 26 ans parce qu'il faut faire des enfants.
1: Et comment ça se passe avec sa famille à lui? Il vous a présenté ou...
0: Oui, à sa maman, elle a 10 ans de moins que moi, et elle n'a rien dit. Elle a dit, s'il est heureux, je suis heureuse. Parce qu'elle ne va pas aller lui casser les pieds pour ces choses-là. Il a vécu des choses très dures quand son père a abandonné sa mère. Mmh. Donc il a été très proche de sa mère et de son petit frère. Il a été un peu un papa de substitution pour son petit frère. Il a joué son rôle d'homme. Il y en a beaucoup qui n'y arriveront jamais, hein, même à 60 balais. Hein. Il arrive à être un homme que beaucoup n'arrivent pas à être.
1: Oui, mais vous savez, la maturité n'a pas d'âge. Hein. C'est-à-dire qu'il y a des hommes de 60 ans qui ont une maturité de 25, et puis il y a des jeunes de 25 ans qui ont une maturité de 35 ou de 40. Hein. Donc ça ne veut rien dire, ça dépend des vécus de chacun. Aussi, hein, donc ça, c'est pas une garantie non plus. Hein.
0: Là-dessus, c'est vrai qu'il est très mature pour son âge, il est très fiable, c'est quelqu'un vraiment de fiable, ça m'a surprise. J'ai connu des hommes qui étaient un peu plus âgés que moi et qui étaient pas fiables du tout, pas de parole, pas sympa, pas humain, en fin de compte, qui attendent. En fait,
1: il a réparé vos blessures un petit peu, Mina?
0: Il n'est pas là pour ça.
1: Non, je ne dis pas qu'il est là pour ça, mais vous savez, parfois on rencontre des gens qui vont venir mettre un peu de baume sur notre cœur.
0: il m'apporte quand même un certain bonheur. Après, il y a des hauts et des bas comme tous les couples, mais c'est pas dramatique. C'est pas dramatique avec lui.
1: Vous l'avez rencontré, comment vous l'avez rencontré, un jeune homme de 26 ans, même plus jeune à l'époque, il avait 23 ?
0: 23, par Twitter. Et au début, je croyais que c'était un booter. Et il m'a dit non, je ne suis pas un booter. Il m'a prouvé qu'il existait, qu'il était bien réel et que c'était bien lui sur la photo. Et donc, on s'est rencontrés, il est venu sur Nîmes. Et je ne lui ai pas caché mon âge, rien du tout, hein. Il m'a dit qu'il s'en fichait. Et au début, bon, c'était une relation purement amicale au départ. Et puis au fur et à mesure, c'est devenu un peu plus qu'amical.
1: Mais comment on se laisse aller quand on est une maman comme vous ? À l'époque, vous aviez quel âge ? 53, quelque chose comme ça ?
0: Hein ?
1: Comment on se laisse aller à se dire finalement, je vais quand même obéir à l'attirance, à l'envie, au désir ? Comment ça se passe en nous ?
0: Ah ben, c'est très simple, je vais être très claire, peut-être que je vais choquer certaines personnes, j'ai toujours été une femme avant d'être une mère. Hein. Ça, c'est indéniable. Mmh. Indéniable. D'ailleurs, ma fille me l'a dit. Elle m'a dit, maman, tu es plus faite pour être une femme que d'être une mère. Attention, je n'ai pas été un monstre avec mes enfants. Mais elle m'a dit, honnêtement, tu n'aurais pas eu d'enfants, franchement, ça aurait peut-être été mieux.
1: Ah.
0: Et peut-être que je me suis dit de ce côté-là, je l'avoue. Mmh. Parce que je les ai eus sur le tard, hein. J'ai eu mes enfants à 33 et 34 ans.
1: En tous les cas, on voit qu'il y a quand même une vraie jolie relation avec vos enfants, parce que pour que votre fille s'autorise, voilà, c'est pour que votre fille, d'abord, elle vous a sauvé. Hein. Elle a
0: Exactement.
1: Été un petit peu parent de sa maman, hein, cette petite fille.
0: Exactement.
1: Mais c'est surtout qu'aujourd'hui, la parole est libre et on voit qu'elle est fluide.
0: Bah, on a toujours été comme ça, bah, on a toujours eu une bonne relation toutes les deux. Très complice, et elle m'a beaucoup aidée, et surtout qu'à une époque, je buvais beaucoup.
1: Mais oui, vous fuyez la réalité, et oui.
0: Ah oui, j'étais devenue une autre, hein, une autre apinard, il n'y a pas d'autre terme, je suis désolée.
1: Comment vous avez arrêté de boire ?
0: J'ai arrêté de boire parce que je me suis rendu compte que ça me rendait malade, et que j'étais énorme, et qu'il fallait que je fasse quelque chose, parce que bah, mes enfants avaient besoin de moi. À l'époque, ils étaient beaucoup plus jeunes, ils avaient besoin de moi, et puis il ne fallait pas que j'arrive avec une cirrhose du foie, et puis une tête d'ivrogne. Et je voulais retrouver du boulot, il avait tout intérêt à ce que je sois un peu plus fringante.
1: Vous voyez, donc, là, vous voyez, c'est le levier des enfants, donc c'est le levier de la mère, hein, qui a pris le relais quand même et qui vous a permis de sortir de l'alcool. Hein.
0: Exactement. Bon, j'ai un côté, j'ai le sens des responsabilités, oui. Ça, on ne peut pas me l'enlever.
1: Oui.
0: Et mes enfants, je les aime, mais je n'ai pas été une mère parfaite. Ça, c'est indéniable.
1: En même temps, vous étiez très maltraitée aussi. Hein.
0: Ah, on a tous les trois été parfaitement maltraités. Et on en prenait tous les trois, si je puis dire, verbalement, parce qu'il était vraiment très méchant avec nous dans ses propos. Et je lui avais tendu une perche à l'autre, là. Je lui avais tendu une sacrée... Un jour, je lui ai posé la question, qu'est-ce qui t'a plu chez moi quand tu m'as rencontré ? Et là, pendant 30 minutes, monsieur a ramé, lamentablement, essayé de me trouver une réponse. Et ça ramait. Non, mais... Et puis, il s'arrête, il me ramène, il fait, je voulais une femme pour faire des enfants, point à la ligne.
1: Je cherchais une génitrice, en fait, oui, une génitrice.
0: Voilà, c'était pour faire des enfants. Oui, c'est tout.
1: Pour ce qui s'en est occupé en même temps, franchement ?
0: Non. Ah non, il n'a jamais rien fait avec... il ne s'en est jamais occupé, il n'a jamais fait le moindre effort. Une fois même, on avait des problèmes avec les toilettes qui refoulaient, il a fait nettoyer les WC par le gamin, pas par lui. Hein. Et il a été dire partout que c'était lui qui avait tout fait. C'est nous qui débouchions les toilettes. En fait, c'est nous. En fait, je faisais tout dans la maison, ce qu'il ne faisait pas.
1: C'est incroyable. Quel parcours, Mina, quel parcours pour être fière de vous. Hein.
0: Ouais.
1: Parce que c'est un vrai parcours du combattant. Donc, profitez bien de votre vie aujourd'hui, hein, que vous méritez tout à fait. Et puis, continuez de, malgré tout, même si vous êtes plus mère que femme, comme vous le dites avec beaucoup d'honnêteté intellectuelle, eh bien, continuez de bien protéger votre famille, votre noyau familial.
0: En tout cas, eux, ils grandissent. Ils vont avoir leur vie. Tout ce que j'espère, c'est que ça décolle pour eux. Mais disons que je n'ai pas regretté d'avoir eu mes enfants. J'ai simplement regretté de les avoir eus avec ce type-là.
1: En tout cas, aujourd'hui, vous êtes sortie de ces griffes.

0: Bonsoir Laetitia.
1: Bonsoir Roland.
0: Vous aviez envie de parler avec nous d'un sujet, alors d'un sujet qu'on n'évoque pas, c'est vrai,
1: oui.
0: Régulièrement sur l'antenne. Alors il est plutôt dans la rubrique des informations quand ça bouge du côté de la loi, quand ça bouge du côté des amendements et notamment au Sénat. Mais c'est cette question du droit à mourir dans la dignité.
1: Voilà. Alors avant tout, je voulais vous souhaiter une très belle année avec
0: merci
1: la santé,
0: Laetitia.
1: Surtout.
0: Merci, bien sûr. Bah écoutez, voilà. À vous aussi. Merci infiniment.
1: Voilà. Et puis à propos des belles choses qui peuvent arriver cette année, c'est des belles choses en France.
0: Mmh.
1: Et lorsque Monsieur Macron a présenté ses vœux,
0: oui.
1: Il a parlé des grands principes de l'économie, de l'international, etc. Et à la fin, il a dit qu'il y avait des grands chantiers, dont un qui était important, c'est qu'il a appelé ça la fin de vie dans la dignité.
0: Oui. Mmh. Mmh. Mais c'est un chantier, qui dure depuis longtemps.
1: Voilà. Et en fait, c'est passé de façon un peu anecdotique, comme si c'était un peu désuet, parce que quand j'en ai parlé, quand on a parlé de vœux en famille, les gens ont à peine noté qu'il avait parlé de la fin de vie. Il en a parlé comme ça. Et quelques jours plus tard, j'ai vu une émission où il disait que peut-être qu'il prévoyait de faire un référendum sur ce sujet. Mmh.
0: Et pourtant, alors c'est un sujet, c'est vrai, un peu tabou, et pourtant, on sera tous un jour concernés.
1: Voilà, exactement. Exactement. Et moi, donc, j'ai été hospitalisée pour des problèmes de santé mentale.
0: Ouais.
1: Et dans la salle d'attente, il y avait... Donc, ça vient de l'établissement public de santé mentale, Morbihan. Donc, il y en a dans tous les départements.
0: Mmh.
1: Un prospectus sur les directives anticipées.
0: Oui, absolument. Oui, oui.
1: Et on en avait déjà discuté de ça sur ce sujet tous les deux, il y a un moment déjà. Vous vous souvenez peut-être
0: oui,
1: pas
0: oui,
1: trop.
0: Oui, oui, si, parce que oui, c'est l'aspect un peu légal d'ailleurs du droit à mourir dans la dignité, c'est les directives justement anticipées.
1: Voilà. Et en fait, je voulais revenir là-dessus parce que vous aviez rigolé, je vous avais fait rire parce que j'avais parlé des directives anticipées, puis je vous disais, ah, vous croyez que c'est possible ? Les directives anticipées, et puis vous m'aviez dit, bah oui, sinon ça ne servira à rien.
0: Oui.
1: Mais moi, dans mon esprit, c'était, est-ce que si on est sain d'esprit, on peut faire une directive anticipée en disant, si j'ai Alzheimer, je veux avoir une sédation profonde. Et apparemment, je ne pense pas que ce soit possible.
0: C'est-à-dire que ce serait toujours possible, mais après c'est le faire respecter, c'est trouver la bonne personne, le médecin, qui au regard de cette demande qui serait faite par celui qui serait détenteur de cette directive anticipée, qui tiendrait cette demande, c'est après la conscience du médecin. Est-ce qu'il va faut essayer de ne pas aller sur la sédation profonde telle qu'elle existe aujourd'hui. Elle existe dans des maladies où il y a une souffrance physique telle et qu'elle soit irrémédiable.
1: Mental.
0: Et c'est pas mental.
1: Voilà.
0: Donc le médecin, est-ce qu'avec un médecin, se risquerait à, tant que la loi ne permet pas cela, et ne permet pas...
1: Alors, je vais vous dire ce qui est rédigé sur... Il y a les conditions de forme, bon, ça, on s'en fiche. Et les conditions de fond, je les trouve ambiguës, moi, parce que la condition de fond, c'est l'auteur du document doit être en état d'exprimer sa volonté libre et éclairée au moment de sa rédaction. Donc, je vous avais parlé de ma tante qui a la maladie d'Alzheimer, là, qui est en phase terminale.
0: Mmh.
1: Et là, je me pose la question, l'auteur du document doit être en état d'exprimer sa volonté. Si elle avait exprimé cette volonté il y a 10 ans...
0: Ah ben ça, il n'y a pas de problème, si elle était saine d'esprit, cette volonté qu'elle a exprimée alors qu'elle est saine d'esprit, il n'y a pas de difficulté là-dessus, puisque là, les directives anticipées sont opposables en médecin, si tant est qu'elles aient été exprimées alors que la personne était saine d'esprit. Donc ça, il n'y a pas de difficulté, elle s'impose d'ailleurs, sauf exception très rare, ou si les directives sont manifestement inappropriées, Mais elles s'imposent normalement. Elles sont d'ailleurs révocables à tout moment et il n'y a pas de date de péremption. En revanche, il ne faut pas que ce soit une demande d'euthanasie. Il ne faut pas que ce soit... On ne peut pas décider de sa mort. Vous voyez, ça, c'est des points importants. Et bon, évidemment, les directives ne sont ni définitives ni figées. Donc, oui, la question qui revient, c'est tant que la loi n'existe pas encore, ne permet pas de décider de sa mort, et de la façon dont on souhaite décider de sa mort, avant même d'ailleurs, parce que les directives anticipées, ce serait précisément avant même que l'on tombe dans l'incapacité de pouvoir s'exprimer.
1: Bien sûr, mais quand on est, parce que moi ce qui m'évoque beaucoup de choses, parce que je suis concernée dans ma famille, c'est le moment présent, ma tante, elle va bien physiquement.
0: Mais oui,
1: elle a une vie normale. Mmh. Et est-ce que si elle a rédigé ses directives anticipées en disant « si j'ai Alzheimer, il faut me mettre en sédation profonde », ça, on se l'était dit tous les deux. Vous m'aviez dit que ce n'était pas sûr que ça se fasse.
0: Non, ça ne pourra pas se faire.
1: Je voudrais parler du Sénat, parce que malheureusement, je suis un petit peu déçue de leur, la façon dont ils statuent sur la chose. Avant tout, je voulais vous lire la lettre que j'ai écrite à Mme Macron.
0: Oui.
1: Donc j'ai mis à l'attention de Madame Macron. Madame, j'ai témoigné sur Europe 1 le 4 septembre 2025 sur le droit à mourir dans la dignité. Ma famille est très touchée par la fin de vie. Monsieur Roland Pérez a recueilli mon témoignage et m'a appris que Madame Lynn Renaud est engagée pour reconnaître ce droit fondamental qui existe dans beaucoup de nos pays voisins européens. Souffrance physique et morale ne peuvent pas nous laisser dans le silence. Loi Badinter, Simone Veil, deux lois qui sont une fierté de notre pays. La loi pour le droit à mourir dans la dignité est passée en première lecture en mai 2025. La valse des gouvernements n'arrange pas les choses. Trois petits points. Continuons de rêver à un monde meilleur. Je sais que vous êtes impliqués dans certaines causes. J'espère que vous entendrez mon combat. Salutations distinguées. Laetitia.
0: Vous avez une réponse, Laetitia ?
1: Non.
0: Non, mais je pense qu'elle...
1: Elle ne doit pas avoir assez de secrétaires pour répondre à toutes les lettres.
0: Oui, c'est ça. Ça ne veut pas dire qu'elle ne l'ait pas lue, d'ailleurs. Il est possible qu'elle ait pu en prendre connaissance.
1: Je pense qu'elle l'a lue.
0: Oui,
1: je
0: mais elle s'inscrit, votre lettre s'inscrit dans la droite ligne, évidemment, de toutes ces associations au titre et des voix qui s'élèvent également pour faire avancer la législation. Donc, évidemment qu'elle a dû en prendre connaissance au même titre de ces innombrables voix qui se sont élevées déjà sur ce sujet. Vous, Laetitia, vous êtes très préoccupée par ce sujet. Vous ne pensez pas forcément à vous. Vous êtes relativement jeune, d'ailleurs, je crois.
1: Non, moi, je ne pense pas à moi.
0: Oui, vous ne pensez pas à vous, Laetitia.
1: Moi, je n'ai pas peur de mourir.
0: Non, mais comment ? C'est pas peur. C'est pas la peur de mourir. C'est de mourir dans c'est ce qu'on dit, dans la dignité, pas de l'acharnement thérapeutique.
1: Oui.
0: Pas, c'est ça que vous...
1: Exactement.
0: C'est ça dont il est question. Mais vous, vous menez aujourd'hui ce combat pour qui ?
1: Ben, je suis très, pas choquée, mais inquiète pour ma tante.
0: Ah voilà, c'est ça, votre tante qui a la maladie d'Alzheimer et qui avait fait cette directive anticipée.
1: Et là, qui est dans un état de démence extrême.
0: Oui.
1: Et c'est mon oncle, je vous l'avais dit, qui s'occupe d'elle. Mmh. Et là, je l'ai eu au téléphone il y a une semaine. Je lui ai dit, mais t'es sûr qu'il ne faudrait pas la mettre dans un institut, là, parce que c'est du grand délire, c'est le cas de le dire.
0: Parce qu'elle est encore chez elle avec lui ?
1: Oui, oui. Mais c'est une catastrophe.
0: Quel âge il a, votre oncle ?
1: Mon oncle, il est de 46. Il va avoir.
0: Oui, il est jeune. 79 ans.
1: Voilà, c'est ça, 79 ans. Mmh. Et ma tante, 77.
0: Oui, ils sont jeunes encore. Et votre oncle se fait aider par qui vient
1: alors,
0: au quotidien pour l'épauler?
1: La DMR.
0: Oui.
1: Vous connaissez, vous savez ce que c'est, une association, c'est une aide, c'est ce qu'on donne aux gens qui sont, c'est comme des auxiliaires de vie, des choses comme
0: c'est
1: ça.
0: Bien sûr.
1: Et c'est très très compliqué parce que là,
0: c'est l'association. Alors c'est pas la DMD, hein, c'est pas l'association pour le droit
1: non,
0: de mourir dans la dignité. Voilà, c'est la DMR. Ok.
1: Ouais. Mm-hmm. Et elle peut plus faire 50 mètres sans tomber.
0: Ah oui, il faut.
1: Donc c'est très compliqué. Ça devient très compliqué. Et mon oncle s'obstine à vouloir la garder chez elle parce qu'il considère, et on marche sur la tête, il considère qu'elle se plairait pas là où elle serait placée. Elle se rend plus compte de rien.
0: Elle reconnaît pas du tout, même son mari, elle ne le reconnaît pas.
1: Ah non. Elle le tape et tout ça.
0: Oui, mais elle a pas des moments où elle.
1: Non, elle a plus de moments de lucidité.
0: Elle vit en milieu rural, parce que c'est en milieu rural surtout qu'elle a des MR.
1: Oui, tout à fait. Ouais. Tout à fait.
0: Donc il est quand même un peu isolé, le pauvre.
1: Alors non, parce qu'il a beaucoup de chance. Il a des amis extraordinaires. Par exemple, quand il veut aller au cinéma, mais il m'a dit, je vais de moins en moins au cinéma, parce qu'on parlait cinéma, il m'a dit, tu vois, ça, j'ai pas vu, parce que c'est compliqué de dépendre aussi des autres. Mais ils ont des voisins, Marilyn, une très très bonne amie, elle garde ma tante. Quand mon oncle veut se faire une sortie cinéma, par exemple, et même ça devient un peu... parfois un peu limite, je trouve, parce qu'il la met dans son fauteuil canapé, un fauteuil, une fois qu'elle est dedans, elle ne peut pas bouger, il faut la sortir, il faut l'aider pour se lever. Et donc,
0: de telle façon qu'elle ne... Parce qu'elle pourrait tomber, il l'attache, comment il fait? Parce que si elle se lève...
1: Voilà,
0: si...
1: il l'attache, oui. Et ça, je trouve ça horrible.
0: Ouais,
1: on ne fait pas ça. Et sinon, il y a Marilène, la voisine, avec Michel, son mari, qui sont là. Et parfois, elle reste dormir chez eux. Ça a été arrivé, elle est restée dormir chez eux quand mon oncle a été hospitalisé. Mais ça reste très précaire, quoi. Ça reste merdique. Excusez-moi l'expression, pour moi, c'est du gros merdique, quoi.
0: Qu'est-ce qu'il vous dit sur le fait qu'il ne veut pas la placer? C'est quoi ces arguments?
1: Que ça ne, le système ne lui convient pas. Alors moi, c'est très délicat de parler de ça, parce que je lui ai déjà parlé de la fois où j'étais passée à la Libre Antenne avec vous et qu'on avait parlé de ça. Il m'avait dit que ça m'intéresserait d'écouter ce que tu as dit, quoi. Mmh. Et c'est pas méchant contre lui, mais là ça, et ma maman,
0: bah, c'est à dire que lui on peut comprendre aussi, c'est à dire que les aujourd'hui, ces personnes qui sont placées dans des instituts spécialisés, est-ce qu'elles sont vraiment bien, est-ce qu'elles sont, même si elles ne se rendent pas compte, est-ce que c'est pas quelque part moralement les abandonner quand on a encore la possibilité, quand on a encore la possibilité de les garder, peut-être de leur témoigner parfois de l'affection, c'est difficile,
1: c'est
0: de se dire qu'on va totalement se débarrasser parce que ils ne vont pas réaliser.
1: C'est pas se débarrasser, Roland. On se débarrasse pas d'une personne.
0: Mais c'est ça. Mais lui, c'est ce qu'il pense, certainement.
1: Je pense. Et là, la nuit, c'est le bazar parce qu'elle se réveille, elle crie, elle tape, elle bouge, elle tape, etc.
0: Oui, c'est sûr.
1: Je lui dis, mais pourquoi tu dors pas dans la chambre d'à côté? Tu mets un babyphone. Comme ça, si tu vois qu'elle se lève, parce qu'il y a des escaliers, il me dit, oh, non, elle penserait même pas aller dans les escaliers. Mais je lui dis, tu fais comment pour dormir? Parce que du coup, il a un sommeil qui est complètement cassé, quoi.
0: Bah oui, ouais, c'est comme un bébé la nuit, ouais.
1: Ouais, c'est pire.
0: Mais oui, c'est pire parce que c'est dangereux.
1: Un bébé, il est heureux au fond de lui. Il vous fait des sourires, un bébé. Là, il n'y a plus de sourire. Hein. Là, c'est que de la haine.
0: De toute façon, il va arriver un moment, si ça s'empire, il ne lui donne pas de calmant? Il n'y a pas de un traitement qui fait que ça l'apaise un peu?
1: Je ne crois pas. Non, mais bon, je vais être cash. Hein. Moi, pour moi, elle est mal suivie. Bah, c'est mon avis, quoi. Parce que c'est la sœur de ma maman.
0: Ah oui, c'est quelqu'un de proche, bien sûr.
1: Voilà, et c'est une famille très, très proche parce qu'ils ont perdu leur papa, ma maman, avec 4 ans. Ouais. Donc, ma grand-mère s'est occupée d'eux et c'est une famille très, très soudée. On allait déjeuner chez ma grand-mère tous les dimanches. Donc les gendres, ils étaient sympas parce qu'ils acceptaient ça, c'est pas forcément évident. Parce qu'elle, elle était seule, ma grand-mère, et elle voulait avoir sa famille autour d'elle. Pour elle, c'était normal. Mmh. Donc ils ont vécu comme ça, et ma maman, on en a discuté l'autre jour. Je lui ai dit, ce serait bien d'aller rendre visite à Joël et Marie-André. Et maman m'a avoué, pour moi c'est un aveu, parce que maman elle a toujours du mal, et je lui dis, mais maman, pourquoi ça te fait du mal de la voir? Et en fait, elle a beaucoup de mal à accepter de voir sa sœur comme ça, quoi.
0: Et qu'est-ce qu'elle elle peut influer un peu sur le sur peut-être le à la fois le traitement, la prise en charge de sa sœur, donc de votre tante. Elle peut influer?
1: Non, pas du tout. Non. Pas du tout. C'est mon oncle qui s'occupe de tout.
0: Ils ont des enfants. Votre tante a des enfants?
1: Oui, oui. Ludwig, mon cousin, qui est fils unique.
0: Ouais.
1: Et lui, il a sa vie, il a sa vie privée qu'il a refaite avec sa nouvelle amie. Et il n'est pas, il se rend pas forcément très libre non plus, quoi. Il veut vivre sa vie.
0: Ah oui. Mmh. Oui. Et donc
1: c'est
0: lui,
1: et
0: donc il ne vient pas prêter main forte à son papa.
1: De temps en temps, mais c'est très rare.
0: Et lui n'a pas d'avis sur la question. Il n'a pas d'avis sur une éventuelle institution, une prise en charge médicamenteuse. Vous n'en parlez pas avec lui?
1: Avec mon cousin, non. Cousin, il fait tout dans la dérision. Donc, bon, il y a 50 ans, quand elle était encore à peu près correcte, elle laissait tous les tiroirs ouverts. Donc, lui, il faisait mine de surfer entre les tiroirs dans la cuisine. Il faisait du surf, quoi, pour montrer que sa mère ne fermait pas les placards, les tiroirs.
0: Oui, bon, il acceptait la situation pour essayer.
1: Ah, il a accepté, mais moi, si vous voulez, si c'était ma mère. Les EHPAD, je vous l'avais dit, je suis allée dans deux EHPAD, j'ai trouvé que c'était des conditions inhumaines, où ça sentait l'urine, c'était infect. Donc, je pense que mon oncle aussi, il aime très très fort sa femme,
0: oui.
1: Il aime très très fort sa femme, et je pense qu'il serait malheureux de l'avoir placé.
0: Oui, c'est ça, ben, bien sûr. C'est sûr que c'est ça. Maintenant, est-ce qu'il faudrait peut-être qu'il y ait quand même une prise en charge plus intense au niveau médicamenteuse
1: oui. Vous me parlez de médication là. À ma connaissance, elle en a pas. C'est que moi, je focalise sur un truc, ces couches là, parce que elle met des couches.
0: Ah oui, la pauvre, bien sûr.
1: Donc il y a ça, mais je ne crois pas qu'elle prenne de médicaments. Hein.
0: Vous allez la visiter souvent?
1: Non, la dernière fois que je l'ai vue, c'était il y a un an et demi.
0: Alors comment vous savez tout ce que vous nous racontez là aujourd'hui? C'est ce que vous aviez vu il y a un an et demi, mais
1: non,
0: depuis...
1: Non, c'est parce que je suis avec mon oncle très proche,
0: oui.
1: Et que j'appelle régulièrement.
0: C'est lui qui vous donne tous les détails là?
1: Exactement.
0: Et quand vous lui demandez si elle est sous médication, est-ce qu'elle a vu des médecins, est-ce que quelqu'un...
1: Je ne vais pas... Non, alors c'est vous qui m'en parlez le premier, parce que pour moi, je vous avais expliqué, elle avait fait un protocole, mais elle a fait un œdème au cerveau. Donc ils ont dû arrêter le protocole. Ah. Elle était soignée au départ, à Pontchaillou ou à Rennes, au CHU. Allô?
0: Oui, je vous écoute. Non, parce que vous dites qu'elle a arrêté le protocole, mais c'était un protocole qui était justement pour ça, pour apaiser ses crises.
1: Oui,
0: elle était déjà en proie à des crises liées à son état mental, à l'Alzheimer.
1: Oui, c'était il y a 6-7 ans, ça. Il y avait, en fait, le protocole, il y avait des gens qui avaient le placebo et des gens qui avaient le traitement. Et elle, on a su qu'elle avait le traitement parce qu'elle a fait un œdème au cerveau, donc il a fallu arrêter.
0: D'accord.
1: Mais à côté de ça, il doit y avoir peut-être ce que j'appelle des pastilles, moi, des médicaments, des gélules. Pour moi, je ne l'ai jamais vu prendre un médicament. Il y a un an et demi, elle ne prend pas de médicaments.
0: Bah, c'est peut-être ce que vous devriez discuter avec votre oncle et votre cousin.
1: Mais Roland, il a toujours raison. Alors moi,
0: oui, mais vous pourriez mettre un avis. Et votre mère, elle ne veut pas se mêler non plus?
1: Non. Non, ils sont un peu en froid avec mes parents.
0: Avec votre oncle, alors, du coup, oui.
1: Oui, oui, oui. Non, mais...
0: Ça fait combien de temps que votre tante souffre d'un Alzheimer?
1: De la maladie?
0: Non, mais alors, de la maladie, c'est un temps, mais de l'Alzheimer qui lui permet de ne plus reconnaître personne.
1: Oh, je dirais 3-4 ans.
0: Ah oui, quand même.
1: Ah oui, mais là c'est la phase terminale. Il m'a dit, on l'entend quand je suis au téléphone, on l'entend hurler, il la met devant la télé, dans son fauteuil, là où elle ne peut pas bouger, où elle est attachée. Et on entend vociférer, quoi.
0: Et elle hurle.
1: C'est de la folie, quoi.
0: Elle hurle parce que c'est des crises de démence.
1: C'est ça.
0: Ouais.
1: C'est ça, exactement ça.
0: Mmh. Et oui, c'est très, très, très préoccupant. Et alors, c'est elle dont vous dites qu'elle avait pris des directives anticipées?
1: Non. Ma question, je trouve que la façon dont c'est rédigé, c'est ambigu, parce que ils disent l'auteur du document doit être en état d'exprimer sa volonté libre et éclairée au moment de sa rédaction.
0: Oui, okay, ça, c'est, oui mais ça c'est bien. Ouais.
1: Donc ça veut dire, moi ma question c'est, si elle l'a fait au moment où elle avait le discernement, bah, c'est ok. Donc ça veut dire que dans cette directive anticipée, elle peut dire, si j'ai la maladie d'Alzheimer...
0: Ah, elle peut le dire, Laetitia, c'est ce
1: pas,
0: que je vous dis.
1: Sénat,
0: non, elle peut le dire, mais ah ça bon ne sera, elle peut l'écrire. Mais en revanche, ce ne sont pas des directives qui seront respectées, parce que ces directives vont conduire. Ah bah c'est sûr, mais elles serviront peut-être un jour où la loi va bouger. Mais ce sont des directives qui aujourd'hui seraient contraires à la loi, puisque la loi ne permet pas l'euthanasie.
1: Exactement.
0: Voilà.
1: Et donc, en plus, le Sénat, ils ont déposé des amendements, là, et ils renforcent les conditions.
0: Oui, c'est ça, bien sûr, qu'ils vont essayer de préciser encore un peu plus les conditions.
1: Ils peaufinent vraiment le truc, quoi.
0: Et vous, c'est vraiment en soutien de votre... c'est en soutien de votre tante et de ce qu'elle vit que vous vous dites qu'il faut vraiment avancer aujourd'hui dans cette loi.
1: Parce qu'il y a mon papa, aussi qui a une maladie, mais je sais pas si on pourrait dire une petite maladie, parce qu'il a un tout petit traitement. Et puis c'est quelqu'un de très en forme, et je pense que l'humour qu'il a, la vivacité de vie qu'il a, l'emmènera très loin. Mais je vous en avais parlé, moi mon papa au départ, il m'avait dit, Betty, moi... Je veux pas quelqu'un qui vienne me doucher, je voudrais pas que tu t'occupes de moi. Et il avait parlé de partir en Belgique. Il avait dit,
0: oui,
1: un jour.
0: Parce que, oui, voilà. Bien sûr, c'est là où. Alors, vous savez, Laetitia, évidemment que c'est pour ça que le débat.
1: La loi prend
0: beaucoup de temps, parce que tout le monde n'est évidemment pas d'accord, parce qu'on a peur évidemment des excès, des effets indésirables. On a d'ailleurs un message qui nous dit que voilà, ce que vous dites aujourd'hui est terrifiant, et on comprend que la main du législateur tremble. Voilà, est terrifiant de se dire que à partir du moment où la personne ne peut plus exprimer sa volonté, on peut la tuer, on peut en tout cas la mettre dans une sédation profonde et l'accompagner pour qu'elle et ça peut paraître effectivement terrifiant à certains. Alors regardez, on est avec Chantalou, elle va nous parler de son cas personnel, du cas personnel de sa maman d'ailleurs, qui est avec nous.
1: D'accord.
0: Elle est avec nous sur Europe 1 dans cette libre antenne. Bonsoir Chantalou.
2: Bonsoir Roland, bonsoir Laetitia.
0: Merci d'intervenir et merci de nous faire bénéficier aussi de votre expérience. Et votre maman, je crois.
2: Tout à fait, maman est décédée l'année dernière. Bon, ouais. Elle est décédée de vieillesse, elle allait avoir presque 100 ans.
0: Ouais.
2: 3 mois plus tard, elle est décédée 3 mois avant, on va dire.
0: Mmh.
2: Mais maman avait Alzheimer qui avait été donc détecté 4-5 ans avant. Voilà.
0: Ouais, donc très tard quand même, oui. Mmh.
2: Voilà. Moi, à un moment de ma vie, j'avais vu que maman était très fatiguée, mais toujours très courageuse. Elle avait toute sa tête, des discussions et une culture hors du commun, et on était fusionnels. Donc, mais j'ai quand même détecté des petits soucis, mais je me suis dit, bon, elle est fatiguée, c'est l'âge, elle oublie des choses. Voilà, la mémoire s'en va, etc., etc. J'ai pas du tout vu Alzheimer. Voilà. On en parlait avec maman, et voyez-vous, maman n'a jamais prévu, alors qu'elle a fait d'autres papiers, le mandat de protection future, pour que je m'occupe d'elle s'il lui arrive quoi que ce soit, pour ne pas que mon frère, dont elle avait peur, s'occupe d'elle s'il arrivait quoi que ce soit. Donc elle avait prévu d'autres choses, mais elle n'a jamais prévu de se faire euthanasier en cas de problème de ce genre. Parce qu'elle estimait que si Dieu nous donne vie, on doit déjà la respecter.
0: Mmh.
2: Et que
1: si
2: on a une maladie, qui est quand même une souffrance, toute maladie est souffrance, on est bien d'accord, mais plus ou moins d'une intensité inégale, on ne peut pas savoir ça à l'avance. Et tout très honnêtement, pour avoir été aux côtés de ma petite maman, je vais vous dire, quand j'ai vécu chez elle, on sortait régulièrement ensemble, on allait au restaurant. Au bout d'un moment, c'est moi qui lui faisais bien sûr à manger, qui m'occupait d'elle, qui m'occupait de tout. Et on va dire l'avant-dernière année, avant que je décide de la mettre en EHPAD, et parce qu'on avait détecté qu'elle avait un problème donc de troubles cognitifs, je me suis organisée avec elle pour la préparer, en lui disant que, parce que une ou deux fois quand je suis sortie chercher mon courrier, moi j'habite sur Paris à Montmartre. Je la laissais, elle était en banlieue. Je la laissais pour aller chercher mon courrier. Et en fait, je revenais 3 heures après. Soit elle avait quitté l'appartement et on me prévenait qu'elle était en train de marcher dans la rue.
1: Vous voyez ? Ah oui, voilà, exactement le même cas.
2: Voilà, alors qu'elle avait la clé et qu'elle avait un code et qu'elle pouvait de toute façon rentrer, même en ayant oublié le code. D'autres fois aussi, quand je rentrais au bout d'une heure ou deux de course dans la charmante ville où elle habitait, maman, c'était pareil, elle avait fait cuire des endives, la casserole était noire, les endives étaient noires, et le gaz avait marché pendant 2 heures.
0: Et oui.
2: Elle n'était pas,
0: d'après ce que nous dit quand même Laetitia pour sa tante, visiblement elle n'a aucun traitement qui l'apaise et qui la calme un peu, et elle est d'une violence inouïe, c'est-à-dire qu'elle pousse des cris, elle se débat, elle est visiblement très très mal, ce qui n'était pas le cas de votre maman.
2: Pas du tout, mais il faut savoir qu'il y a 7 paliers d'Alzheimer. Et même maman, au bout de 4 ans, n'a jamais été violente. Elle était capable d'être un petit peu agressive momentanément, et surtout un peu avec moi, pas tellement avec le personnel de l'EHPAD, parce qu'elle était toujours très souriante, maman, très charismatique. Et elle était bien aimée d'ailleurs à l'EHPAD, bien appréciée. Mais elle avait son petit caractère. Mais c'était plus, si vous voulez, un mal-être qui était en elle. Pour tout vous dire, moi j'ai choisi l'EHPAD, j'en ai sélectionné 3 sur 8 que j'ai visités, et je lui ai fait choisir. Elle a choisi celui que je préférais, qui était le mieux pour elle.
0: Elle était encore en état mental de pouvoir choisir.
2: Mais maman, même en ayant Alzheimer, puisqu'elle avait déjà Alzheimer à ce moment-là, donc les 4 ans avant sa mort, maman était capable d'avoir une grande lucidité. Je vous dis, elle était très instruite, elle était très intelligente.
0: Elle vous reconnaissait sans difficulté ?
2: Sans difficulté. J'ai jamais eu de problème.
0: Oui, c'était un Alzheimer qui n'était pas un stade très, très avancé. Elle avait une certaine autonomie et une certaine, une certaine lucidité.
2: Elle l'a perdue, Roland, au fur et à mesure, cette autonomie.
0: Oui, bien sûr.
2: Elle était harcelée par des voix méchantes qui lui donnait des ordres, tu devras pas faire pipi, tu devras pas te laver parce que l'eau est coupée. Elle recevait des ordres de voix masculine qui étaient toujours méchants avec elle.
0: C'est ce qu'elle vous disait. C'est ce qu'elle vous racontait.
2: Elle me racontait tout. Et donc, une fois, elle a fait pipi dans sa poubelle parce qu'elle pouvait pas faire dans les toilettes, on lui avait interdit.
0: Et alors, allez-y, Laetitia, pardon.
1: Moi, ma tante, c'est pas drôle. Tous ses excréments, un jour, elle les a posés partout sur le frigo, dans la cuisine, partout. Vous voyez ? Et ça, c'était il y a 5 ans déjà.

0: pensez, vous, Lady Chantalou?
1: Écoutez, je suis très perplexe par rapport à cela. Parce que c'est vrai que c'est inhumain de laisser souffrir des personnes quand elles sont en grande souffrance physique. Il y a des maladies incurables qui sont source. Alors, les gens sont hyper drogués. Moi, j'ai travaillé également un peu chez un médecin pendant quelques années, donc je sais de quoi je parle. Il y a des cancers qui sont dramatiques, il y a d'autres maladies aussi qui sont des grandes souffrances, pire que certaines souffrances mentales qui sont déjà très très fortes. Mmh. Honnêtement, ça me pose problème, non pas seulement par rapport à Dieu, parce que je pense qu'on ne doit pas disposer de sa vie, de même qu'on ne doit pas se suicider, on ne doit pas vouloir attenter à ses jours, tout au long de sa vie, bon, moi je vous dis ça, et puis je l'ai fait une fois dans ma vie, vous voyez comme quoi. Mais bon, voilà, j'ai fait une TS et je regrette pas de l'avoir fait. On m'a sauvée, c'est que je devais vivre. Voilà, c'est point barre. Mais ce que je veux dire, moi je serais quand même pour laisser, dans certains cas graves, le libre choix à la personne de vivre ou de ne pas vivre. Parce que quand la souffrance est intolérable, je ne vois pas l'utilité de continuer de vivre. Mais j'ai trop peur qu'il y ait aussi des abus. C'est tellement facile.
0: C'est ça la difficulté. C'est pour ça que, comme dit l'auditeur qui nous a envoyé un SMS au 739-21, il dit on comprend que la main du législateur tremble.
1: C'est une grande responsabilité, devant Dieu justement aussi, pour les croyants.
0: Oui, et puis une grande responsabilité de façon générale sur l'abus qui pourrait en être fait, la façon dont... Donc c'est pour ça qu'il faut trouver le juste dosage, le juste encadrement. Alors la maladie d'Alzheimer en est une limite, parce que la maladie d'Alzheimer, on peut vivre très longtemps, on n'a pas forcément ses organes touchés. Donc c'est vrai qu'on a perdu cette conscience mentale qui fait que voilà, on ne sait plus qui on est parfois, mais pour autant le corps fonctionne d'une certaine manière. Alors
1: maman marchait, maman allait au restaurant. Alors la dernière année, elle avait perdu l'appétit. À presque 30 ans, c'est vrai qu'elle avait complètement changé, même physiquement. Mais puis elle était tombée 2-3 fois quand même, alors qu'avant elle ne tombait pas. Et elle avait besoin d'une canne par moment. Mais jusqu'à 99 ans, pardon. Franchement, ça...
0: Et vous n'auriez pas changé d'avis face à ce que nous raconte Laetitia sur sa tante, c'est-à-dire une violence extrême, des cris, des actes et
1: les faux cris aussi. Est-ce que c'est parce que les gens crient et que les gens sont violents qu'on doit les tuer?
0: Non, les tuer, bien sûr que non. Mais
1: l'euthanasie, c'est une forme de mort, et c'est quand même quelqu'un qui doit tuer la personne à sa demande ou pas. Vous voyez ce que je veux dire?
0: Non, ce qu'elle disait qui était intéressant, vous êtes toujours avec nous, Laetitia.
2: Oui, je vous écoute.
0: Ce que nous disait Laetitia était, par exemple, ces directives anticipées. Si quelqu'un a toute sa tête, et qu'en matière de directives anticipées, elle dit, voilà, si je suis atteint de la maladie d'Alzheimer, que je ne suis plus consciente de rien, que je suis manifestement en souffrance, je veux pouvoir être accompagnée pour mourir dignement.
2: Exactement.
0: C'est ce que vous disiez. Qu'est-ce que vous en pensez, vous, Chantalou?
1: Je suis 50-50.
0: Ben oui, c'est ça. C'est pour ça que le débat...
1: Parce que c'est compliqué. Mais oui, parce que ma petite maman me disait qu'avec l'âge, quand on devait l'aider à la douche, à l'EHPAD, ça la gênait. Ils ont de la pudeur.
2: Ben oui, la pudeur, voilà.
1: Vous voyez, mais c'est pas pour ça qu'on devait lui donner la mort, parce que maman souffrait un tout petit peu.
2: Ce n'est pas donner la mort. Pour revenir au début, c'est la personne concernée qui exprime sa volonté pour plus tard. Moi, je connais des personnes qui ont des tumeurs au cerveau, des cancers du sein. Si, à un moment ou à un autre, quel que soit l'âge, on considère qu'on est... Le but de la loi, là, c'est quand c'est la fin, vraiment. C'est des gens qui sont condamnés à mourir. Est-ce que c'est bien de laisser les gens mourir en souffrant terriblement, alors que...
0: Non, constatez... Mais Laetitia, vous considérez que votre tante est dans cette situation?
2: Non, je parle des gens qui ont des maladies organiques, moi aussi. Le style cancer, tout ça.
0: C'est un vaste débat, c'est un vaste débat.

0: Bah, mais c'est intéressant parce que c'est vrai qu'on est, on est partagé. C'est des situations tellement précises. Chacune des situations est tellement précise et différente qu'on a du mal. Et je comprends que le législateur et surtout les députés ont du mal à trouver les bons mots pour trouver l'accompagnement.
1: Oui, mais dans nos pays frontaliers, ils les ont trouvés, les bons mots.
0: Oui, ils les ont trouvés en mettant au point des personnes qui ont toute leur tête quand ils viennent demander à mourir.
1: Faire leur direct.
0: Bah oui, mais ça c'est autre chose. Là, on parle des gens qui n'ont pas toute leur tête. Donc c'est ça qui est.
1: Je voulais vous poser la question. Vous avez un ami, c'est une hypothèse, hein, vous avez un ami qui a une tumeur au cerveau et qui a un an pour vivre.
2: Oui.
1: Qui est aveugle, qui n'a plus toute sa tête. On doit lui donner à manger. Il est tellement mal au niveau de la bouche, il n'arrive même pas à avaler. Cette personne-là, avant, s'est dit, si, même elle est consciente, j'ai eu le cas, moi, une personne qui est consciente, mais qui est consciente qu'elle va mourir. Et tous les jours, se lever, c'est une souffrance. Et c'est une souffrance qu'on fait vivre aux autres et qu'on a le droit de plus avoir envie de vivre aussi. C'est ça que je veux dire.
2: Il faut que la personne le décide elle-même. Et comment
1: voulez-vous...
0: Elle le décide, mais est-ce que dans sa décision, elle n'est pas altérée par sa situation et son état dans lequel il est?
1: Non.
0: C'est la question. Mais c'est très, très délicat. Franchement, c'est très délicat.
2: Dès 15 ans avant que ça vous arrive, si quelque chose vous arrive, vous ne pouvez pas savoir exactement. Et vous pouvez... C'est difficile d'anticiper quand même ce genre de situation.
1: Chantalou, je vais vous dire, je vais avoir 54 ans bientôt. Et ben, la semaine prochaine, je vois ma généraliste. Et ben, je vais faire mes directives anticipées.
0: Elle est décidée, notre Laetitia.
1: Ça me tient à cœur.
0: Mais je comprends, Laetitia.
1: J'ai vu des gens mourir en pleine conscience.
2: Je voulais vous raconter quelque chose. Parce que deux jours avant la mort de maman, même trois jours avant, maman, je suis arrivée à l'EHPAD le dimanche midi pour déjeuner avec elle à l'EHPAD. Que déjà là, on sortait un petit peu moins au restaurant le samedi ou le dimanche. Et j'arrive à l'EHPAD et je trouve maman dans le coma. Et moi, je sens qu'elle est en train de partir. Je connais ma mère et je communique avec elle. Donc, je sens qu'elle est en train de partir. On part à l'hôpital Tenon en urgence. J'arrive à l'hôpital. Je dis, je sais que maman est dans le coma. Je la sens en train de partir. Et je vois les médecins, je vois tout le monde. Ils me disent, oui, vous avez... Voilà, ils me confirment tout ça, voilà. Et donc, je leur dis, écoutez, si maman est en train de partir, je vous demande de la laisser partir. Je leur ai dit, entre quatre yeux, parce que j'ai discuté avec maman, nous sommes très croyantes, mais là, je sais que depuis quelques mois, maman en a assez de vivre, elle demande à Dieu de partir. Voilà, j'ai dit comme ça. Ils n'ont absolument rien fait à part l'ausculter, etc. Ils ne l'ont pas mis sous oxygène, ils ne l'ont pas réanimé, rien du tout. Puis moi, j'ai fait un truc que j'ai fait à ma grand-mère, qui est quand même partie, malgré que je lui fasse ça. J'ai pris, comme il y avait dans le box, un robinet d'eau et puis des petits papiers, enfin des petites serviettes plutôt. J'ai fait une petite toilette sur le visage de maman et sur ses mains, avec de l'eau fraîche, pour lui montrer que j'étais là et que je l'accompagnais, etc. Parce que c'est vrai que je lui tenais la main et je lui parlais par moment. Eh bien écoutez, elle s'est réveillée. Donc ça, c'est de ma faute. Mais en même temps, j'ai remercié Dieu.
0: Ça voulait dire que c'était pas le moment du tout.
2: Vous avez compris. Ah. Je vous raconte ça parce que c'est tellement beau. J'ai remercié Dieu.
0: Bien sûr, c'était pas le moment.
2: Il me l'a rendu deux jours où elle a mangé comme elle ne mangeait plus depuis des mois. Où elle a souri comme elle ne souriait plus depuis des mois.
0: C'était une façon de pouvoir lui dire au revoir.
2: Ben voilà.
0: Exactement. Merci beaucoup Chantalou, merci Laetitia pour être intervenue sur l'antenne pour parler de ce sujet si difficile, si délicat, sur lequel personne aujourd'hui n'a une vision claire de ce qu'il faudrait faire. Et c'est pour cela que l'on en est là aujourd'hui encore sur ce sujet. Merci vraiment à vous deux. Bonne soirée.

0: Londres, Coupe du Monde, 1966. Quand une nation organise un événement aussi colossal et médiatisé qu'une Coupe du Monde de football, elle doit tout mettre en œuvre pour que l'organisation soit irréprochable. C'est la réputation de tout le pays hôte qui est en jeu. Alors imaginez l'embarras des Britanniques lorsqu'en mars 1966, à quelques semaines du coup d'envoi de la compétition à Londres, le trophée en or réservé aux vainqueurs a disparu. Il s'est volatilisé, comme par magie, en plein jour, alors qu'il était protégé par une vitre. Qui a fait le coup? Où est passée la coupe? Ce vol singulier, presque burlesque, a mis le monde du football en ébullition. Et surtout, il a mis la police britannique dans tous ses états.
1: Scotland Yard ne disposait encore d'aucun indice sérieux ce matin.
2: The Police and Football Association started a nationwide hunt. And they were just closing in on South London when a very extraordinary thing happened.
3: Mais l'affaire n'est donc pas terminée. Nous espérons retrouver la coupe sous 48 heures.
4: Casse impossible. Le vol de la Coupe du Monde 1966.
5: Hunt et but. Mais je pense que l'arbitre l'accorde. Oui, oui. L'arbitre accorde le but.
0: Après le Chili en 1962, c'est au tour de la Grande-Bretagne d'accueillir la 7e édition de la Coupe du Monde de football du 11 au 30 juillet 1966. Il était temps, se disent les Anglais. Ce sont eux qui ont inventé le football un siècle plus tôt, et pourtant ils ont dû trépigner plus de 30 ans avant que la compétition reine de leur discipline s'arrête enfin chez eux. Cette année-là, c'est le trophée de la Coupe du Monde lui-même, le trophée Jules Rimet, qui crée la première sensation de ce mondial 1966. Arrivé du Brésil sous haute protection et dans le plus grand secret, l'œuvre du sculpteur français Abel Lafleur est montrée au public dès le mois de mars au Westminster Central Hall, à l'occasion d'une exposition sur la philatélie et le sport. Cet édifice religieux, situé au bord de la Tamise, n'avait sans doute jamais vu passer autant de monde. Chaque jour, ce sont des milliers de supporters qui se succèdent dans la petite salle où trône le trésor. Les visiteurs remarquent à peine les prestigieuses collections de timbres disposées autour du trophée. Ils n'ont d'yeux que pour la coupe, qu'ils admirent avec une certaine envie et même une certaine fierté. C'est une superbe statuette, lourde de 4 kilos, haute de 30 cm, et qui représente Niké, la déesse grecque de la victoire. Elle est assurée pour la somme de 30 000 livres sterling, l'équivalent alors de 420 000 nouveaux francs. Mais pour les joueurs et les fans du ballon rond, elle n'a pas de prix. C'est pour ça d'ailleurs qu'elle est protégée par une vitrine et surveillée en permanence. Du lundi matin au dimanche soir, les gardiens d'une petite société de sécurité se relaient autour du trésor pour éviter toute tentative de vol. Il n'y a guère que le dimanche matin, au moment de l'office, que la sécurité décroche. Entre le départ du gardien de nuit et l'arrivée du gardien de jour, la salle au trésor reste même fermée pendant un peu plus d'une heure. L'occasion pour les deux hommes d'aller boire un thé ensemble, une bonne manière de rendre plus conviviale leur passation. Mais n'est-il pas imprudent de laisser cette salle sans surveillance? Après avoir bu deux tasses de thé et souhaité un bon repos à son collègue de nuit, le gardien de jour constate l'impensable en ouvrant la salle. La vitrine est vide. Le cadenas de la porte arrière de la salle a été forcé et le trophée de la Coupe du Monde a disparu.
1: Scotland Yard ne disposait encore d'aucun indice sérieux ce matin sur le vol de la Coupe du Monde de football. Mais si l'on n'a toujours aucune idée sur l'identité des voleurs, la manière dont ils ont opéré est en revanche assez claire. Dans le même immeuble où était exposée la Coupe, et qui appartient à l'église méthodiste, se tenait dimanche matin un service religieux. Les voleurs sont donc mêlés à la foule des fidèles, et tandis que s'élevaient les cantiques à la gloire des richesses spirituelles, ont prestement fait main basse sur les 9 livres d'or massifs de la Coupe. Ce n'est pas la première fois qu'un trophée sportif disparaît ainsi en Angleterre. Et l'on n'a jamais retrouvé ni la coupe du championnat national de football volée en 1896, ni le vase d'or d'Ascot disparu en pleine course 12 ans plus tard.
0: Nous sommes le dimanche 20 mars 1966, il est 12h15, et pour ce modeste surveillant, le monde vient de s'écrouler en une seconde. Il reste sidéré dans la salle, incapable de bouger. Comment se fait-il que l'alarme, censée se déclencher dès l'ouverture de la porte vitrée, ne se soit pas activée ? Les malfaiteurs n'ont même pas eu besoin d'explosifs ni de cordes tendues pour exécuter leurs méfaits. Ils ont simplement exploité une faille de sécurité monumentale. C'est une véritable catastrophe. Et dans les heures qui suivent, le monde entier s'empare de l'information. Pour la Fédération internationale et la Fédération anglaise, c'est l'humiliation. Pour Scotland Yard, l'enquête est immédiatement classée parmi les dossiers prioritaires. Plus que la réputation, c'est l'honneur de tout un pays qui est en jeu.
1: Quant aux Anglais, dans leur ensemble, ils sont surtout horriblement vexés. Sous le coup de l'émotion, le trophée et le championnat tendent presque à se confondre dans les esprits. Et le Daily Sketch, ce matin, barre sa première page d'un grand titre noir « L'Angleterre perd la Coupe du Monde ». Le très sérieux Daily Telegraph lui-même relègue au second plan les nouvelles de la campagne électorale, tandis que le Times publie une photographie du trophée dans le vague espoir peut-être d'inciter ses lecteurs à participer aux recherches.
0: En arrivant sur place, l'inspecteur principal de Scotland Yard est formel. Il s'agit là d'un travail de professionnel. Mais il y a un détail qu'il ne parvient pas à s'expliquer. Pourquoi les précieuses collections de timbres ont été négligées? Leur valeur est tout de même estimée à 40 millions de francs, soit beaucoup plus que la coupe elle-même. Ce détail fait dire à la police britannique que la valeur symbolique du larcin comptait peut-être plus que sa valeur réelle. Deux hypothèses sont alors mises en avant. Le vol pourrait être le fait d'étudiants farceurs ou de fanatiques religieux hostiles au football.
1: Mais le cambriolage d'hier intrigue tout de même la police. La Coupe du Monde, en effet, ne présente qu'un intérêt limité pour un amateur d'art. Elle est d'autre part difficilement négociable sous sa forme actuelle. Fondue et réduite en lingots, on peut sans doute en tirer quelques 2000 livres, soit un peu plus de 25 000 francs. Mais comment se fait-il, dans ces conditions, que les voleurs ne se soient pas également intéressés aux timbres qui étaient exposés dans la même salle et dont la valeur est estimée à plus de 40 millions de nouveaux francs? C'est ce qui fait espérer au directeur de l'exposition, M. Richardson, que la coupe n'est pas disparue pour toujours, qu'il ne s'agit que d'une mauvaise farce, pour lui d'un très mauvais rêve, et que le précieux trophée sera retrouvé sans tarder.
0: Le premier indice est plutôt maigre. Une employée de l'édifice dit avoir aperçu un homme d'une trentaine d'années rôdant près de l'exposition le dimanche matin. Il mesure 1m75, il est mince, il a les yeux bruns et le teint mat. Son signalement est transmis à toutes les polices. Le président de l'exposition de Philatélie, devenu malgré lui l'homme le plus détesté d'Angleterre, promet de son côté un gros billet à celui ou celle qui ramènera la coupe. Le lendemain du vol, le lundi 21 mars, le milieu du marché noir et des resellers est passé au peigne fin, mais cela ne donne rien. La pression médiatique devient insoutenable, l'enquête commence mal. Mais le mardi 22 mars, soit 48 heures après la disparition du trophée, la Fédération anglaise reçoit un mystérieux colis.
6: Un courrier pour vous, monsieur Mears.
7: Pas le temps d'ouvrir mon courrier, voyons.
8: Monsieur le Président, ça a l'air assez étrange quand même. C'est signé le collectionneur.
7: Le collectionneur? Bon, faites voir. Mon Dieu, mais qu'est-ce que c'est? Mon nom est le collectionneur. J'ai en ma possession le trophée de la Coupe du Monde qui a été dérobé ce dimanche à Westminster Central Hall. J'en veux pour preuve ce petit morceau d'or prélevé sur le haut du trophée que vous trouverez dans ce colis. Mon Dieu! Si la Fédération anglaise veut le récupérer, je réclame la somme de 15 000 livres sterling. Mais c'est une somme colossale! Il est complètement fou! La Fédération devra glisser cette somme en petites coupures dans deux valises. Ces deux valises seront à remettre exactement à l'endroit indiqué sur le plan ci-dessous à Battersea Park.
0: Le président de la Fédération fait examiner ce petit morceau d'or présent dans le colis. Aucun doute, il s'agit bien de la Coupe du Monde. Mais ne serait-ce pas un piège? Scotland Yard prend le risque en déguisant l'un de ses inspecteurs en représentant de la Fédération anglaise. Celui-ci se rend alors à l'endroit indiqué. Battersea Park est un immense espace vert situé sur la rive sud de la Tamise. Immense et souvent vide par endroits. Surveillé par des collègues restés en retrait, le policier tient dans ses mains deux valises pleines de fausses monnaies. Une voiture s'approche, venant briser le silence du parc. Au volant, un homme qui semble très nerveux.
9: Vous avez la somme prévue ?
10: Ouais, mais vous n'avez pas l'air d'avoir la coupe.
9: Eh ben...
0: Le conducteur paraît tellement fébrile que l'inspecteur n'a aucun mal à lui passer les menottes et à le conduire en garde à vue. Si le trophée demeure introuvable, la police vient peut-être ici de mettre la main sur le malfaiteur.
1: Un homme est inculpé officiellement du vol de la Coupe du Monde. Il s'appelle Edward Bletchley, c'est un docker. Depuis hier, Bletchley était interrogé par les policiers de Scotland Yard. Mais l'affaire n'est donc pas terminée, il reste donc maintenant à retrouver le trophée lui-même, car Edward Bletchley n'a pas agi seul, ses complices détiennent toujours la Coupe du Monde. Mais cela n'empêche pas certains policiers, peut-être optimistes, d'affirmer « nous espérons retrouver la Coupe sous 48 heures ».
0: Edward Bletchley assure qu'il n'est qu'un intermédiaire dans cette affaire. En d'autres termes, un homme de main, payé pour récupérer les valises pour un autre, dont il refuse de donner le nom. Ce docker de 46 ans a tout d'un cave qui se serait laissé embarquer dans une affaire qui aurait fini par le dépasser. Son mutisme ne jouant pas en sa faveur, il est condamné à 2 ans de prison. Mais où est la coupe ? Ne cesse de se demander Scotland Yard, qui commence à craindre qu'elle n'ait déjà été transformée en lingots. Dimanche 27 mars 1966, voilà une semaine que la Coupe du Monde de football a été volée. Comme chaque dimanche, David Corbett, un marin de 26 ans qui travaille sur la Tamise, promène son chien dans un petit square de Bullhale, un faubourg du sud de Londres. Le chien en question est un chien de race collet, noir et blanc, nommé Pickles. En plus d'être beau, il est malin comme tout et terriblement farfouilleur. La nuit tombe, il commence à faire froid. David Corbett est pressé de rentrer chez lui, mais cela ne semble pas être le cas de Pickles, qui renifle un tas de vieux journaux posés près de la roue avant d'une voiture.
11: Pickles, qu'est-ce que tu fais, Pickles ? Écoute, tu vas pas manger du papier journal, quand même.
0: Intrigué, David Corbett remarque que le papier journal emballe un objet qui semble volumineux. L'homme déballe et découvre une sublime coupe en or avec l'inscription « Brésil 1962 ».
11: Mais c'est la Coupe du Monde ! C'est la Coupe du Monde, Pickles ! C'est la Coupe du Monde !
0: David Corbett jette un œil autour de lui et remballe grossièrement le trophée dans le papier journal.
11: Ah, Pickles, on va pas rentrer tout de suite. On va aller au poste de police le plus proche. Tu viens de faire une sacrée découverte, mon Pickles. Ah, tu peux être fier de toi.
12: Oui, que se passe-t-il, jeune homme ?
11: Bonjour, monsieur, j'ai une très très bonne nouvelle. J'ai retrouvé, ou plutôt, mon chien a retrouvé la Coupe du Monde. Vous savez, celle qui a été volée la semaine dernière.
12: Attendez, qu'est-ce que vous racontez là ?
11: Bah oui, la Coupe du Monde, regardez, la voilà. Elle est là, regardez.
12: Ouais. Qu'est-ce qui me dit que c'est pas vous qui l'avez fauchée dimanche dernier ?
11: Mais enfin, monsieur, je ne vous permets pas de m'accuser. Elle a été abandonnée dans la rue, semble-t-il, dans ce paquet. Et peut-être que les malfaiteurs ont senti l'étau se resserrer autour d'eux, je sais pas.
12: Ouais, faites-moi voir ce paquet de plus près.
0: L'agent de police se confond alors en excuses. Quelques heures plus tard, le trophée est remis au comité d'organisation de la Coupe du Monde de football, qui constate avec soulagement qu'il n'a pas souffert de cette mésaventure. David Corbett recevra une somme conséquente, 5000 livres sterling comme récompense. Pickles accède aussitôt à une notoriété mondiale. Il est invité sur des plateaux télé, des réalisateurs de films le convoitent. Un fabricant de nourriture pour chiens se fait même une belle pub en lui envoyant une année de croquettes gratuites. Le 30 juillet 1966, le toutou est même invité au banquet de célébration de l'équipe britannique. Car oui, 3 mois après avoir perdu la Coupe du Monde, l'Angleterre l'a aussi gagnée. Grâce au chien Pickles, la Coupe du Monde est revenue juste à temps à la maison. Mais cela ne dit pas qui est le véritable cerveau de l'affaire. Betchley ne dira rien jusqu'à sa mort. Tenez-vous bien, ce n'est qu'en 2018, soit 52 ans après les faits, que le nom du voleur sera enfin connu. Et ce n'est pas Scotland Yard qui le révélera, mais la presse anglaise qui a relancé ses investigations dans les années 2000. D'après le Mirror, le vol a été commis par un certain Sidney, décédé d'un cancer en 2005. Il avait 40 ans au moment des faits. C'est son neveu qui finira par tout raconter aux journalistes. Il leur expliqua que Sidney avait grandi dans les quartiers chauds du sud de Londres, qu'il avait pour amis des criminels notoires comme le gang Richardson ou Brian Reader. Sidney était très jeune lorsqu'il était devenu un as du cambriolage. Il commit son plus gros coup en 1960 en dérobant plus de 2 millions de francs de bijoux dans la chambre d'hôtel de l'actrice italienne Sophia Loren, alors en tournage à Londres. Encore une affaire que Scotland Yard n'avait jamais élucidée. Si Sidney avait choisi de s'emparer du trophée de la Coupe du Monde, c'était pas vraiment pour l'argent. Même s'il y avait eu une demande de rançon, non, c'était plutôt pour le symbole, pour le défi, pour le frisson. Il a fait ça parce que ça lui semblait tellement facile, rapporte son neveu. Mais rapidement, il s'était rendu compte qu'il ne pourrait jamais la revendre. L'objet que Sidney avait ramené chez lui était devenu encombrant. Si ce n'avait pas été la Coupe du Monde, Sidney aurait pu finir par la faire fondre ou par la détruire. Alors il avait préféré s'en débarrasser en l'emballant dans du papier journal et en la jetant, tout simplement, sous la première voiture venue.
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14: Savez-vous que plus d'un tiers des crimes et délits commis en France sont traités par la Gendarmerie nationale? Je m'appelle Yann Kermadec. Je suis commandant de gendarmerie. Je dirige une section de recherche dont la mission essentielle est une mission de police judiciaire. L'histoire que je vais vous raconter est une histoire vraie. Tous les faits sont réels et se sont déroulés en France. Seuls les noms des personnes et des lieux ont été changés. Tuer quelqu'un, ça fait tout de même un drôle d'effet. Oui. Un drôle d'effet. Ryder avait peine à croire qu'il avait tué le petit homme gras étendu à ses pieds dans une mare de sang. Il sentait pourtant le revolver dans sa main. Il était froid. Et Ryder se dit qu'il aurait dû être brûlant. C'est ce qui se passe normalement quand on tire un coup de revolver. Alors, pourquoi cette dureté froide du métal? Le petit gros n'avait pas semblé trop surpris quand Ryder était entré, le revolver à la main. Il avait eu l'air d'un homme qui a gagné aux cartes pendant longtemps et soudain les voix se retournaient contre lui, ni plus ni moins. Ryder se demanda s'il y avait souvent pensé, le petit gros, qu'il finirait un jour comme ça. Quelques heures auparavant, l'affaire avait commencé à prendre forme dans l'esprit de Ryder, de façon aussi fugitive que le nuage de fumée qui s'élève un bref instant au bout d'une cigarette. L'idée le quittait bien vite et il l'oubliait, puis elle revenait dans une sorte de brume. Et puis voilà, il n'y avait pas d'autre moyen. On peut tout de même pas aller trouver les flics pour leur dire qu'un homme va vous tuer, parce que lorsqu'ils vous demandent qui est cet homme, vous répondez que vous n'en savez rien. Bon, ils peuvent vous donner un agent pour vous protéger pendant une semaine, deux semaines, un mois, mais pas éternellement. Et les autres attendent le temps qu'il faut parce qu'ils s'en foutent d'attendre. Ils s'en foutent. Et un beau jour, ils vous descendent. Il fallait bien que Ryder trouve un moyen de les arrêter. Ryder avait été frappé par le fait qu'il ne savait même pas le nom de l'homme qui devait le descendre. Farrell et Johnson lui avaient dit que quelqu'un avait été engagé pour le tuer. Et ça l'avait fait bien rire. Il leur avait répondu que Back Bay avait bien trop peur pour tuer quelqu'un et qu'on n'était plus dans le Chicago des années 30. Il leur avait dit aussi d'arrêter de parler comme s'ils jouaient les rôles de George Raft ou James Cagney dans un film de gangster. Johnson avait haussé les épaules. « Comme tu veux, Ryder. Comme tu veux, mon gars. Oublie ce que je t'ai dit. » Mais Farrell, le petit Farrell, avait lourdement insisté.
15: « Peut-être que ça n'arrivera pas. Peut-être que t'as parfaitement raison, Ryder, et qu'on joue la comédie. Mais prends quand même la chose en considération, mon garçon. C'est un conseil d'ami. »
14: Enfin quoi, les gars, je comprends pas, là. J'arrange des combats de boxe dans une salle de katsu. Des types comme Back Bay se mouillent pas parce qu'une cloche quelconque leur donne des noms d'oiseaux dans un club du coin.
15: C'est pas ça, mon gars, c'est pas ça, dit Johnson. Écoute-moi, tu te rappelles cette poulette qu'on appelait Dottie Stone, une petite rouquine, tu vois qui je veux dire?
14: Oui, et alors?
15: Ben voilà, elle sortait avec Back Bay. Et Back Bay, c'est un mec susceptible, tu vois ce que je veux dire. Fallait pas que tu touches à sa rouquine.
14: Il veut me tuer pour une pépée?
15: Back Bay, il tue personne, mon vieux Ryder. Il met tout simplement 2 billets de 1000 dans une enveloppe et il la donne à quelqu'un qui sait même pas comment il s'appelle, si ça se trouve. Et dans une semaine ou un mois, il y a un mort. Et puis c'est tout.
16: Voilà où le gars habite,
14: avait conclu Farrell en mettant un bout de papier sur la table.
17: Mais où habite qui?
14: Demanda Farrell.
15: Le type qui a touché les 2000 $ de Back Bay, dit Johnson. On sait pas son nom, mais c'est là qu'il crèche. Appartement numéro 5.
14: Comme dans un film de gangster, avait dit Ryder.
15: C'est pas du cinéma, mon petit gars. Crois-moi,
14: avait rétorqué Johnson. Ryder sursauta en entendant s'ouvrir la porte d'entrée de l'autre pièce. Il enfouit le revolver dans sa poche et resta sans bouger, ne sachant ni où aller, ni quoi faire. Il avait tué un homme. L'homme gisait mort à ses pieds et il entendait quelqu'un appeler de l'autre pièce.
18: « Max ?»
14: Une voix de femme. Ryder s'éloigna de la porte de la chambre à coucher. Le cadavre était vers la fenêtre et on ne pouvait pas ne pas le voir de l'entrée.
18: « Max, tu es là ?»
14: C'était sûrement la femme du tueur. Que faire ? Sauter par la fenêtre ? Partir en courant ? La tuer, elle aussi ? C'est ce que vous saurez dans quelques instants. Ryder vient de tuer un homme qu'il ne connaît pas. Il sait seulement que ce gars-là était payé pour le descendre. Au moment où il s'apprête à quitter l'appartement, la porte d'entrée s'ouvre et il entend une voix féminine appeler.
18: « Max, tu es là ?»
14: Il regarda par la fenêtre. Il n'y avait pas d'échelle d'incendie. Impossible de sortir de la pièce. S'il essayait de se cacher, elle entrerait tôt ou tard, il découvrirait. Alors il faudrait peut-être qu'il la tue, elle aussi. Rapidement, attentif à ne faire aucun bruit, il alla vers le cadavre et le poussa dans une profonde embrasure entre la fenêtre et les tentures vertes. La femme ne pourrait pas le voir, même si elle entrait dans la pièce. Puis, il se leva et pénétra calmement dans le living room. La femme avait quitté son manteau et le pendait dans un placard près de la porte. Bonjour, madame. La femme se retourna d'un bloc en étouffant un cri de surprise. Ah, je suis vraiment désolé de vous avoir fait peur, madame. Elle se tenait adossée au mur, s'appuyant contre la cloison comme si elle espérait la traverser pour se mettre à l'abri dans une autre pièce. C'était une femme plutôt petite, à la figure ronde, la quarantaine environ. Elle portait une robe d'intérieur de cotonnade bleue, des souliers sans talons et pas de bas. Elle n'était pas fardée et son visage avait un air de fatigue bien lavé. Une femme très simple, en fait, de celles qu'on voit à la douzaine dans n'importe quel monoprix de quartier pendant la journée. Rainer était surpris de trouver une femme d'apparence aussi simple dans de pareilles circonstances. Parole, il devait s'être figuré qu'il allait tomber sur Gina Harlow. J'attendais votre mari, madame. Je suis entré dans la chambre pour voir s'il faisait une petite sieste.
16: Oh oui, c'est ce que Max fait toujours quand il est à la maison. Il aime beaucoup dormir. Vous savez, vous m'avez fait une de ses peurs. Dites-moi, est-ce que je vous ai déjà vu?
14: Non, je crois pas, madame. Je travaille pour la même entreprise que votre mari.
16: Ah, bien. Voulez-vous vous asseoir?
14: Vous pensez qu'il va bientôt rentrer?
16: Je ne sais pas, monsieur. Parfois, il m'annonce qu'il sera à la maison pour dîner, et puis il vient pas, sans même me téléphoner ni rien. Vous savez ce que c'est.
14: Ryder acquiesça. Il y avait chez cette petite femme quelque chose de foncièrement honnête. Et il se dit qu'elle lui plaisait bien. Il se demandait comment elle avait pu épouser un tueur professionnel. Ça ne collait absolument pas.
16: J'arrive juste de chez le boucher. J'ai fait mes courses pendant 2 heures. Vous savez, le mois dernier, Max m'a acheté un de ces gros réfrigérateurs avec congélateur. Vous savez, où on peut mettre toutes les quantités de nourriture qu'on veut pour des semaines et des semaines. Le premier mois que nous l'avons eu, le réfrigérateur était bourré de toutes sortes d'aliments et je ne suis pas allé une seule fois dans les magasins. Alors vous savez ce qui est arrivé? Ah, c'était drôle. Je me promenais dans la rue un jour et voilà que Madame Rosen, qui habite ici au bout du couloir, m'arrête et me dit « Madame Wolfossen, quand vous est-il arrivé? Je ne vous ai vu nulle part. Vous ne sortez plus. Est-ce que vous voulez vous faire ermite ?» Alors, moi, je lui raconte pour le réfrigérateur. Ensuite, je passe devant l'épicerie. L'épicier, qui était sur le pas de sa porte, me demande la même chose. Il voulait savoir ce qui n'allait pas. Il m'avait peut-être vendu quelque chose que j'avais pas aimé. Et si c'était ça, il allait me donner quelque chose pour rien en échange. Alors, bien entendu, je lui parle du réfrigérateur. Et dans tout le quartier, c'était pareil. Chez le boucher, partout. Si bien qu'une fois mangé ce qu'il y avait dans le réfrigérateur, je me suis dit que je continuerais d'aller faire mes courses comme avant, en achetant un peu chaque fois, parce que si je faisais pas comme ça, tout le monde dirait que je me suis fait ermite ou que je veux faire de l'épate, vous voyez. Mais asseyez-vous, je vous en prie, monsieur...
14: Ryder, répondit-il automatiquement. Il se rendit tout de suite compte de tout ce que cela signifiait. Maintenant, elle savait son nom. Elle savait à quoi il ressemblait. Quand on trouverait le corps dans l'autre pièce, elle pourrait parler à la police de l'homme qui était dans l'appartement, qui s'appelait Ryder. Et pour lui, il n'y aurait plus jamais d'issue. Il s'assit dans l'un des fauteuils de la salle à manger.
16: « Vous aimeriez peut-être un verre de vin, monsieur Ryder ?»«
14: Non, merci, madame. Pas maintenant. » »«
16: Max ne boit pas beaucoup, mais un verre de vin une fois de temps en temps, ça, il aime. Il dit qu'avant de manger, ça donne un bon goût dans la bouche. Vous êtes sûr que vous n'en voulez pas, monsieur Ryder ? Un tout petit verre ?»«
14: D'accord, madame, d'accord. » Mais très peu, alors. Elle sourit, visiblement contente, et se dirigea vers le buffet. Elle revint avec une carafe en faux cristal de roche, à demi-pleine de vin. Puis elle posa un verre devant lui.
16: C'est ma cousine Liliane qui le fait. Elle fait du vin pour toute la famille. On la taquine parfois en disant qu'elle doit avoir les pieds tout rouges. Et Freddy, son mari, ajoute même qu'elle est rouge partout à force de faire du vin. Mais goûtez-le, monsieur Ryder, goûtez-le.
14: Dit-elle en s'asseyant à son tour devant la table.
16: Allez-y, c'est un très bon vin. Moi, j'en bois pas parce que ça me fait tourner la tête. Une petite gorgée et je suis prête à tomber. Mais Max, il en boit, lui. Allez-y, monsieur Ryder.
14: Ryder porta le verre à ses lèvres et prit dans la bouche une petite gorgée. Le vin avait un goût chaud, épais.
16: Alors ?
14: Il avala une autre gorgée. C'est un très bon vin, madame. Très, très bon.
16: Et c'était vrai.
14: Le vin était très bon. Il finit son verre.
16: Allez, je vous en verse un autre petit verre, monsieur Ryder.
14: Non, merci, madame.
16: Mais si !
14: Insista-t-elle en lui écartant gentiment la main. Pendant qu'elle lui remplissait son verre, souriante, sa figure ronde maintenant débarrassée de sa peur, il comprit soudain qu'il allait devoir la tuer. Il n'avait pas le choix. Pourtant, il l'aimait bien, cette femme. Il y avait en elle quelque chose qu'il n'avait vu chez personne depuis bien longtemps. C'était stupide de remonter ainsi les années qu'il avait fallu vivre pour devenir un homme, ces années où, jour après jour, il avait perdu ce qu'il aurait pu avoir. Il y avait longtemps qu'il n'avait plus joué à ce jeu d'écolier qui consiste à se poser des questions. Et voilà que, maintenant, cette petite femme toute simple, au visage rond et un peu las, lui faisait rouvrir des placards fermés à triple tour, des placards pleins de souvenirs, des placards qu'il pensait clos définitivement.
16: « Voilà !»
14: dit-elle avec fierté en reposant la carafe sur la table, mais cette fois sans y mettre le bouchon. Alors Ryder lui demanda « Ça fait déjà longtemps que votre mari travaille pour la société, n'est-ce pas, madame ?» Il ne savait pas très bien pourquoi il perdait son temps à lui parler. Mais ce qu'il savait, c'est que tôt ou tard, il faudrait qu'il en finisse. Il savait que Back Bay engagerait sûrement un autre type pour le tuer. Où qu'il aille, où qu'il se cache, il le trouverait tôt ou tard. Et pourtant, il lui fallait tenter sa chance de contrer leur jeu. Mais il ne pourrait pas y réussir si cette femme restait vivante.
16: Ça fait 15 ans que Max travaille pour la société de M. Roswell. Ça fait longtemps. Enfin, je veux dire, longtemps dans une même place. Je pense qu'un de ces jours, ils vont lui offrir une montre en or ou quelque chose comme ça pour ses années de bons et loyaux services, comme on dit. Max dit que c'est une très bonne place. De temps en temps, je lui dis, « Mais enfin, Max, tu pourrais peut-être trouver un meilleur emploi dans une de ces grosses compagnies d'assurance-vie, comme la Métropolitaine. » Et il me répond qu'il est très content de celle qu'il a chez M. Roswell, qui ne veut travailler pour personne d'autre. Alors, pourquoi discuter avec lui, hein? Croyez-moi, M. Ryder, essayer de discuter avec Max, c'est comme parler à un mur.
14: Compagnie d'assurance. Ryder ne put s'empêcher d'être amusé d'abord et puis attristé ensuite. Parce qu'il avait presque espéré avoir commis une erreur. Il avait presque espéré qu'elle lui dirait que son mari était tailleur ou laitier, qu'elle n'aurait pas connu le nom de Charlie Roswell. Il s'était mis à espérer que Johnson et Farrell avaient parlé comme des acteurs d'un vieux film de gangster. Il s'était même mis à espérer qu'il n'y avait pas de mort dans l'autre pièce et qu'à tout instant, ce petit homme absurde et gros qu'on appelait Max allait passer la porte pour venir embrasser sa femme. Alors elle irait peut-être chercher dans le buffet un autre verre qu'elle remplirait pour lui, et ils resteraient tous les trois assis autour de la table de la salle à manger, à boire le vin chaud et lourd de la cousine Liliane. Mais il savait en même temps que rien de tout cela ne pouvait être vrai. Il mit lentement la main dans la poche de son manteau, sentit la crosse du revolver petite et froide dans sa main. Il ne savait pas pendant combien de temps il allait rester assis avec cette femme, à cette table, à boire ce vin, à l'écouter lui parler de cousine, de réfrigérateur et de Madame Rosen, mais il savait que tôt ou tard, il lui faudrait sortir le revolver de sa poche. Regardez pendant un affreux moment les yeux affolés de cette petite femme simple et gentille, et puis appuyé sur la détente, comme il l'avait fait dans la pièce à côté. Ensuite, il descendrait dans la rue, envahi par la nuit, libre. Enfin, libre, pour un certain temps. Et pendant longtemps, très longtemps, il garderait dans la bouche un goût de vin fou. Ce vin que la cousine Liliane avait fait avec ses pieds qui étaient tout rouges, comme peut-être le reste aussi. Alors, lentement, très lentement, comme dans un film de gangster au ralenti, Ryder sortit le revolver de sa poche et, presque sans viser, presque en fermant les yeux, il tira trois fois. Puis il quitta la pièce.

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6: Juin 1903, dans un collège de Budapest. C'est la fin de l'année scolaire. Le directeur offre à ses garnements une distribution des prix dont ils se souviendront. Il a fait venir de la ville un magicien, un hypnotiseur célèbre, le professeur Léo. Oh, il est tout petit, le professeur Léo. Il est même ridiculement petit. Et les garnements le tourneraient vite en dérision s'il n'y avait pas ses yeux si noirs, si brillants, ses mains si blanches et inquiétantes, et cette voix. N'ayez pas peur! Que l'un d'entre vous se lève et approche lentement, qu'il monte sur l'estrade. Allons, n'ayez pas peur! Je ne suis pas le diable! Je suis un homme de science! Un homme qui connaît les secrets de l'autre monde. Approchez, jeune homme. Venez, venez. Asseyez-vous. Un petit garçon de 11 ans s'est assis sur une chaise de bois devant le professeur Léo, qui ne le quitte plus des yeux. Les mains blanches et longues dansent une sarabande autour de sa tête. La voix monocorde, au débit saccadé, envahit ses oreilles. Il est raide de peur et de fierté, tout seul sur cette estrade, devant ses petits camarades jaloux, tout seul et inconscient. Le professeur Léo a dit « Dormez, je le veux ». Il dort. Tout le monde croit qu'il dort, mais il dort éveillé. La voix lui dit qu'il est dans un train. C'est vrai, il est dans un train. La locomotive a sifflé, le train roule. Il sent les secousses, le train roule plus vite encore. Il voit les rails défiler, défiler, plus vite, toujours plus vite. Tout ce que lui dit la voix, il le sait. Tout à coup, il n'y a plus de rails. Le train se dresse vers le ciel comme s'il voulait s'envoler. Il monte, il va s'envoler. Mais non, il déraille, le train déraille, les wagons se tordent. La locomotive penche dangereusement vers le vide. Elle tombe, tout s'écroule. Le vacarme est épouvantable. Sur l'estrade, l'enfant hurle. Il veut se redresser, fuir, échapper au cauchemar.

0: contemple son œuvre. Cet enfant est un partenaire remarquable. Il n'en changera pas pour l'expérience suivante. Comment vous appelez-vous, jeune homme ?
1: Sylvestre.
0: Prenez ce revolver, Sylvestre. Et visez-moi. Tirez ! Il y a 3 balles, tirez 3 fois. L'enfant tire comme dans un songe, la fumée l'aveugle, l'odeur de la poudre le fait suffoquer. Le professeur Léo ne bouge pas, il a attrapé les 3 balles au vol dans ses mains prodigieuses et les montre au public qui trépigne de joie. La représentation est terminée, les enfants s'en souviendront longtemps. Et le petit Sylvestre aussi, lui, n'oubliera jamais. Professeur Léo, vous êtes un assassin.

Le 12 septembre 1931, à 23h30, un train quitte la gare de Budapest en direction de Vienne. Il est bondé. En queue de train, les wagons de première classe. À 30 minutes de Budapest, sur le viaduc de Białtobarzy, dans un gigantesque craquement métallique, la locomotive se couche sur le côté, se dresse sur le pont étroit comme un cheval cabré. Les rescapés diront « c'était la fin du monde ». La locomotive et 5 wagons, entraînés par leur élan, brisent les barrières métalliques du viaduc et font une chute de 30 mètres dans un ravin. 25 morts, des dizaines de blessés, dont les plus valides s'enfuient terrorisés dans la campagne. C'est le 3e accident de ce genre en Europe centrale depuis quelques mois. À Ausbach, en Autriche, et à Jüttenburg, en Allemagne, les spécialistes parlent d'attentats politiques. On a retrouvé, notamment à Jüttenburg, une bombe artisanale fixée contre le rail fabriquée à l'aide de boîtes métalliques et bourrées d'explosifs. Un message l'accompagnait. 3 mots manuscrits sur un morceau de papier coincé avec une pierre. Victoire, révolution, attentat. À Białtobarzy, l'attentat criminel est évident. L'explosion a été nettement perçue par les voyageurs et les enquêteurs découvrent, 1 heure après la catastrophe, les restes d'un engin confectionné à l'aide de 2 lampes de poche et d'un explosif couramment utilisé pour les carrières de roches. L'extrasite. Au fond du ravin, les secours s'organisent et l'on commence à dégager les corps des victimes. En haut, sur le viaduc, le chef de la police examine patiemment chaque traverse, chaque pierre du remblai. Il cherche le message. Il y en a sûrement un. Encadrés par des gendarmes, les voyageurs rescapés défilent à gare devant le commissaire Nemes. Ils déclinent leur identité et se racontent mutuellement dans le désordre et l'affolement ce qu'ils ont vu. Sur le moment, personne n'y fait attention, mais un voyageur en particulier s'agite beaucoup. C'est un homme d'une 40aine d'années, bien vêtu, couvert de boue, et le visage ensanglanté. À plusieurs reprises, il s'est adressé au médecin qui dirige les secours, puis au commissaire, racontant avec excitation la chance qu'il a eue d'échapper à la catastrophe. À l'arrivée des journalistes, il se précipite à leur rencontre en brandissant une médaille de Saint-Antoine. « C'est un miracle, vous vous rendez compte? J'étais dans la première voiture, c'est Saint-Antoine qui m'a sauvé !» Un photographe prend pour cible le miraculé en question et l'homme se confie avec volubilité. « Je m'appelle Matuska, monsieur. Je suis agent immobilier, j'habite à Vienne. Mais vous êtes blessé? Ce n'est rien, rien du tout. Saint-Antoine m'a sauvé, mais j'ai perdu ma valise. Elle a brûlé avec toutes mes affaires. Si j'écris à la compagnie, vous croyez qu'elle me remboursera ?» Drôle de bonhomme. Il échappe à la mort, se promène dans les débris fumants au milieu des blessés, en demandant à tout le monde si on lui remboursera sa valise. Du côté des enquêteurs, on le remarque, mais sans plus. Une découverte bien plus intéressante occupe le chef de la police. Il a trouvé le message coincé sous un bloc de pierre du remblai. 3 lignes manuscrites. Réponse des opprimés égale vengeance, révolution. Signé le Chambardeur.

0: À première vue, on pourrait penser que c'est l'œuvre d'un groupe de révolutionnaires, le même qui a probablement organisé les deux attentats précédents, si bien que les journaux du lendemain adoptent cette hypothèse, certains accusant même les organisations communistes et réclamant l'arrestation des responsables politiques. Sur l'un de ces journaux, on aperçoit l'un des voyageurs rescapés, M. Matouska, brandissant une médaille de Saint-Antoine. Le commissaire Némès, chef du laboratoire de la police, examine la photo et se souvient avoir croisé cet homme la nuit de la catastrophe. Il se souvient aussi que l'homme s'est adressé à lui. Il voulait savoir si la compagnie lui rembourserait sa valise et ses vêtements brûlés. À bien réfléchir, la conduite de cet homme est étrange. Il prétendait avoir voyagé dans le wagon de tête et s'en être tiré alors que les autres passagers étaient morts ou gravement blessés. « Un vrai miracle !» disait-il. L'un des rescapés du déraillement, une personnalité, le comte Palfi, officier supérieur en retraite, a lui aussi rencontré Matouska. Il le confirme au commissaire Némès. Je me souviens parfaitement de ce visage. Quand je me suis relevé, indemne, j'ai voulu descendre dans le ravin. À mi-chemin, j'ai croisé cet homme. Son expression était étrange. Il s'éclairait avec des allumettes et il parlait tout seul. Quand il m'a vu, il s'est mis à me raconter comment il avait échappé à l'accident. Il m'a montré sa médaille. Oh, wow. Sur le moment, j'ai mis son exaltation sur le compte du choc. Mais il n'était pas blessé. Le commissaire Némès dresse l'oreille attentive. Comment ça, pas blessé? Quand je l'ai aperçu, il avait le visage taché de sang. Ses vêtements étaient déchirés. Ah, je suis sûr que non, commissaire. J'ai bien vu ses traits, avec les allumettes qu'il traquait sans arrêt. Pas de sang, aucune blessure, et ses vêtements étaient intacts. Je me suis même dit qu'il avait eu beaucoup de chance. Cette version, confirmée par deux autres témoins, et une enquête rapide sur l'homme, fait que le nommé Matouska est convoqué au siège de la Sûreté à Vienne quelques jours plus tard. C'est un homme excité qui se présente dans le cabinet du docteur Böhm, chef de la Sûreté autrichienne. « Mais enfin, c'est insensé! J'attends depuis ce matin qu'on veuille bien me recevoir. Je suis un citoyen et un homme d'affaires honnête. Cet accident m'a coûté la perte d'une valise et de tous mes effets. Et au lieu de me rembourser, on me convoque à la police, on me fait perdre un temps précieux. »
1: Pourquoi ce voyage à Budapest, M. Matouska?
0: Mes affaires?
1: Quelles affaires? Vous êtes ruiné.
0: Alors disons mes créanciers.
1: Vous avez écrit à la compagnie pour vous faire rembourser vos vêtements. Cette lettre est bien de vous.
0: Parfaitement.
1: Et ces vêtements?
0: Matouska a pâli. Le costume et l'imperméable qu'on lui montre étaient encore dans un placard à son domicile le matin même.
1: Le docteur Böhm explique calmement.
2: Une perquisition chez vous ce matin pendant que vous attendiez ici.
1: Une preuve de plus contre vous, monsieur Matouska.
2: Il y avait encore de la poudre au fond de vos poches. De l'ex-brasite. L'explosif qui a servi à confectionner la bombe. Et l'autre preuve, c'est ça? Le message qui accompagnait cette bombe de la même écriture que votre lettre de réclamation à la compagnie des chemins de fer. Je vous arrête, monsieur Matouska.
0: Et malgré ces imprécations, monsieur Matouska, responsable présumé de la mort de 25 personnes et de nombreux blessés, responsable présumé de l'attentat de Göteborg en Allemagne un mois auparavant et pourquoi pas de celui d'Ausbach en Autriche, monsieur Matouska se retrouve à la prison de Vienne.
1: Les autorités policières des trois pays concernés sont d'accord pour que l'instruction se déroule en Autriche, pays de résidence de l'accusé.
0: Matouska n'est pas un révolutionnaire, ce n'est pas un communiste militant. Il n'avait aucune raison de s'attaquer au train de voyageurs qu'il a fait sauter. Fils de petit commerçant hongrois, il a commencé par être instituteur dans une petite ville. Il s'est marié, il a eu une petite fille, il a accompli son service militaire et terminé la guerre de 14-18 avec le grade de lieutenant. Devenu commerçant, il a gagné une petite fortune. Et la crise en Europe est seule responsable de sa faillite actuelle. À 40 ans, c'est un petit bourgeois, comme il y en a des milliers, qui adore sa femme et sa fille, mène une vie sans mystère. Enfin, pas tout à fait. Et l'enquête menée par la police autrichienne sur ce petit bourgeois paisible va l'éclairer d'un jour nouveau et lamentable. Extraordinairement lamentable, si j'ose dire.
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0: Dans sa cellule, M. Matouska se conduit en homme civilisé, fort poliment et courtoisement même. Il a nié lors des premiers interrogatoires, voulant ignorer les charges écrasantes qui l'accablent. Il donne de lui-même une image déconcertante pour les enquêteurs persuadés de sa culpabilité. Mais peu à peu, on découvre un autre Matouska et notamment des habitudes curieuses chez cet homme bon mari et bon père de famille. Il fréquente assidûment les prostituées de Vienne, et le témoignage de ces dames fait bientôt douter de son équilibre sexuel. En quelques mots, disons que c'est un client exigeant, bizarre, et qui raconte volontiers ses exploits amoureux en fabulant beaucoup. En partant du principe que Matouska est un obsédé, le chef de la sûreté viennoise décide de l'interroger d'une manière peu orthodoxe, sur les conseils d'ailleurs des médecins. Jusque-là, l'inculpé s'est défendu avec une adresse et une intelligence surprenantes. S'il est fou, il le cache soigneusement, aussi bien à la police qu'à lui-même. Ce qu'il faut, c'est une confrontation brutale. Ce jour-là, sur la table du policier, on a étalé les photos prises la nuit du déraillement. Des photos destinées au dossier d'enquête et qu'aucun journal n'a publié. On ne montre pas ce genre de choses. Matouska s'est assis en face du commissaire, les mains croisées sur les genoux. De son air d'honnête commerçant, il s'inquiète de la longueur de sa détention, demande des nouvelles de sa femme, de sa fille. Le commissaire le laisse parler un moment. Puis, tout d'un coup, lui tend l'une des photographies. Un document affreux. Matouska le prend et se tait. Il regarde. Un tremblement convulsif l'envahit. Ses yeux deviennent fixes. Il regarde. Il regarde avec intensité. Stupéfait, le commissaire l'observe. La scène est insupportable. Cet homme qui tremble devant cette photo tragique ne tremble pas de peur, ni d'horreur, ni de dégoût, mais de plaisir. Et devant le policier horrifié, il embrasse le document en prononçant une suite de mots incompréhensibles avant de s'écrouler sur le sol, évanoui. Il supplie le médecin qui le ranime d'obtenir une trêve d'une demi-heure. « J'ai besoin de prier, de réfléchir. Je parlerai ensuite, je dirai tout, je vous le promets. » Effectivement, pendant 30 minutes, il prie à genoux dans sa cellule, serrant contre lui la médaille de Saint-Antoine, qui ne le quitte jamais, et il avoue. Des aveux bien étranges. « C'est moi qui suis responsable de la catastrophe de Biatobargi et des deux autres en Allemagne. C'est moi qui ai réussi cela. L'humanité m'en sera reconnaissante. J'ai fait ça pour elle, pour qu'elle expie. Avant de mettre ma dernière bombe, j'ai visité toutes les églises de Vienne. Il y en a 110. Elles sont vides. Personne ne prie. Personne ne pense à Dieu. Moi, j'y pense. » Voici donc définitivement cerné l'autre personnalité de Matouska, fou criminel, obsédé, sexuel. Car il avoue aussi cette chose aberrante. « Chaque fois que je fais sauter un train, je suis le plus heureux des hommes. » Une minutieuse enquête sur son enfance et son adolescence le confirme. On découvre ainsi que Matouska fut un brillant soldat pendant la guerre, spécialiste des opérations de sabotage. Il a fait sauter plus de 10 ponts, viaducs et trains de marchandises. On l'a même décoré pour cela. C'était facile pour lui. Il adore les feux d'artifice et tout ce qui saute. Pourtant, pendant des années, rendu à la vie civile, il a vécu une existence tranquille sans que personne ne devine jamais sa véritable personnalité. Alors, pourquoi ce réveil tout à coup? De l'avis des médecins, Matouska était dépressif, anxieux de son avenir, endetté. Il a sombré dans la démence qui le guettait depuis toujours et tout s'est mélangé. Cependant, Matouska n'est pas un fou ordinaire. En tout cas, il ne se conduit pas tout le temps comme un fou. Au cours de sa détention, par exemple, certains observateurs ont même tendance à le trouver plutôt comédien que fou. Le premier procès a lieu en Autriche. C'est en Autriche qu'il a commis le premier attentat.
1: dégâts matériels seulement. Et Matuska ne risque qu'une peine de travaux forcés relativement mince. Il est ravi d'ailleurs de la publicité qui l'accompagne. Il réclame les journalistes et prend l'air avantageux dans son box. Avantageux et mystique. Car sa grande théorie sur les mobiles de ses actes, c'est toujours Dieu, la religion et l'humanité impie qu'il faut sauver. Certains chroniqueurs judiciaires ont du mal à y croire. Les experts aliénistes le reconnaissent conscient, irresponsable. Et finalement, Matuska est le seul à affirmer qu'il souffre d'un dédoublement de la personnalité. C'est une autre théorie qu'il développe abondamment. Ce n'est pas moi qui ai fait cela. C'est quelqu'un qui me ressemble. Il m'est arrivé de réaliser brutalement que je transportais des explosifs et je ne savais pas pourquoi. 6 ans de travaux forcés par les tribunaux autrichiens pour l'attentat d'Ausbach. Matuska fait connaissance avec son premier pénitencier. Mais en novembre 1934, la Hongrie le réclame. Il s'agit de juger l'attentat de Biatobarji près de Budapest. 25 morts, 160 blessés. Là, bien sûr, il risque la peine de mort. L'Autriche prête donc son prisonnier à la Hongrie pour 2 semaines de procès. Matuska n'a pas changé, folie ou comédie, il va se surpasser devant les juges de Budapest. Au président, qui lui demande de décliner sa profession, il répond « spécialiste en catastrophe ». Répondez normalement, s'il vous plaît. Bon. Alors, dérailleur professionnel. Matuska, la cour vous demande votre profession. Entendu, alors, commerçant, si vous voulez. Après ces extravagances, il se calme quelque temps, puis rejoue les mystiques, puis se calme, puis rejoue les fous. Et y ajoute un élément. Quelqu'un m'a toujours guidé. Quelqu'un a toujours décidé de mes actes. Il est partout en même temps que moi. C'est lui qui m'a dit « Matuska, tu dois faire sauter ce train ». C'est lui qui vous commande de m'interroger. C'est lui qui m'oblige à vous répondre. Il est là, en ce moment, à votre place, monsieur le juge. Je le vois. Décrivez-le. Et Matuska se décrit lui-même. Comment s'appelle-t-il? Et Matuska répond... Il s'appelle le professeur Léo. Professeur Léo. Le vieux directeur du collège où Matuska fit ses études n'est pas le seul à témoigner qu'un professeur Léo a existé. Et l'on raconte au tribunal l'histoire du professeur Léo. Sylvestre Matuska avait 11 ans. C'était le jour de la distribution des prix. Le magicien l'a fait monter sur l'estrade. Il l'a hypnotisé en lui faisant croire... qu'il était dans un train et qu'il déraillait. Matuska a oublié cela. Tout ce qu'il sait, c'est qu'il aime bien faire dérailler les trains et que c'est le professeur Léo qui le lui ordonne. Que faut-il penser de cela? Professeur Léo, l'hypnotiseur de pacotille, a-t-il réellement déclenché dans l'esprit d'un enfant fragile une obsession pareille? Le professeur Léo est-il un assassin? Non, pour le tribunal hongrois, Matuska est coupable, sans circonstances atténuantes, il est condamné à être pendu. Mais Matuska n'est pas un condamné à mort ordinaire. Son procès terminé en Hongrie, l'Autriche le réclame à nouveau. L'Autriche n'avait fait que prêter son prisonnier à la Hongrie. Avant d'être exécuté, il doit finir son temps de travaux forcés au pénitencier de Vienne. Il lui reste 20 mois à faire. La Hongrie proteste. Selon la loi magyare, un condamné à mort doit être exécuté dans le délai prévu. Passé ce délai, la peine est obligatoirement commuée en prison à vie. 20 mois, c'est trop long. Ah, mais l'Autriche ne cède pas. Matuska fait ses 20 mois avant d'être restitué à la Hongrie, qui, ne pouvant plus appliquer la peine de mort, l'enferme à vie au pénitencier de Vax en octobre 1936. Matuska, le dérailleur professionnel, dément ou comédien, bénéficie du règlement. Il en profite pour vendre ses mémoires et celles du professeur Léo à une agence de presse américaine. Mémoires trop courtes, écrites beaucoup trop tôt. En 1945, Sylvestre Matuska a 53 ans. Il est toujours au pénitencier de Vax, à 30 km de la frontière tchécoslovaque. La guerre, les bombardements, les privations qui ont décimé le camp, rien ne l'a abattu. Et lorsque l'armée rouge rassemble les prisonniers sur une colonne pour les transférer dans un autre camp, ils s'évadent. Il est seul au monde. Sa femme est morte de chagrin quelques mois après son arrestation. Sa fille a disparu. Dans la pagaille administrative qui suit l'armistice, la bousculade des frontières, parmi tous ces gens porteurs de faux noms, où chercher Matouska? Voilà où personne ne songerait à le trouver. À Xantaver, sa petite ville natale, redevenue yougoslave. Il a mis 2 ans pour y parvenir. La maison de ses parents est toujours là, vide. Il s'y installe comme si de rien n'était, comme si tout était oublié. Mais il est immédiatement reconnu et une véritable armée de citoyens en colère assiège la maison, armée de bâtons, de fusils. Matouska, encerclé, s'échappe par une fenêtre et s'enfuit, courant de toutes ses forces, traînant derrière lui une véritable meute. Alerté, la milice populaire s'en mêle et le poursuit jusqu'à la sortie de la ville. Le fuyard n'a que le temps de sauter dans la rivière, large et profonde à cet endroit. Il nage désespérément pour gagner l'autre rive. Pas de pont à moins d'un kilomètre. Le courant est violent. S'il traverse, il est sauvé. Sur la berge, un milicien arme son fusil. Il vise soigneusement la tête de Matouska qui apparaît et disparaît dans les remous. La foule crie pour l'encourager. Il tire. Et la tête disparaît. On draguera longtemps la rivière sans jamais retrouver le corps. Logiquement, il y a de fortes chances pour que Sylvestre Matouska ait disparu dans un trou d'eau de la rivière de son pays natal. Mais il fait partie de cette catégorie d'hommes sur lesquels courent les histoires les plus extravagantes tant que le peuple n'a pas vu de ses yeux vus leurs cadavres. C'est ainsi qu'un rapport de police établi à Zelamse en septembre 1947 reparle de Matouska. Une femme d'une 60aine d'années se présente un jour au commissariat pour porter plainte. Madame Colère est la veuve riche d'un officier SS et raconte ceci. J'ai rencontré un homme. Nous devions nous marier. Et il a disparu en enlevant une jeune fille de 20 ans et une partie de mon argent. Les parents de la jeune fille confirment les faits. Et la veuve furieuse d'ajouter, il se disait réfugié de Slovénie. Mais il m'a confié un jour sa véritable identité. C'était Matouska, le dérailleur. La police retrouvera les traces du couple dans une chambre d'hôtel de Vienne, sous un faux nom. Mais le nid était vide. C'est ainsi qu'en juillet 1953, en Corée, dans le secteur de Hengsong, une patrouille américaine tomba sur un groupe de saboteurs chinois qui se préparait à faire sauter un pont. Le groupe est commandé par un homme blanc qui se prétend asiatique, ne parle pas un traître mot de chinois, mais jure en allemand. Le SR américain, ne tirant rien de ce curieux prisonnier, l'envoie aux États-Unis. Le blackout sur l'enquête est total. On sait seulement que ce curieux officier de Mao Tse-tung est originaire d'Europe centrale et spécialiste du dynamitage des ponts. La rumeur des bureaux militaires et des salles de rédaction américaines l'appelle Matouska. On signalera aussi la présence d'un spécialiste artificier hongrois dans le camp des Arabes, pendant la guerre de Palestine en 1947. Alors, où étiez-vous, monsieur Matouska? Au fond de la rivière de Xantaver, mort fou, à 55 ans? Ou bien quelque part, en guerre contre n'importe qui, faisant sauter n'importe quoi pour le compte du SR soviétique, comme on l'a dit souvent? Qu'étiez-vous, Sylvestre Matouska? Forcené politique? Ou forcené tout court? Peu importe. Professeur Léo, vous êtes un assassin.

0: 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Il est 6h. Le journal est présenté par Christophe Lamarre. Bonjour Christophe.
1: Bonjour. Les incendies de forêt toujours à la une de l'actualité ce matin. Déjà 1000 hectares parcourus dans la Drôme. 200 pompiers appelés en renfort aujourd'hui. Premiers ordres d'évacuation adressés hier soir dans deux communes. Situation stabilisée en revanche dans les Pyrénées-Orientales, même si le feu n'est pas complètement fixé. À Y-sur-Tête, certains habitants refusent d'abandonner leur maison malgré les consignes et en dépit des risques. Reportage à suivre de l'envoyé spécial d'Europe 1 sur place. L'actualité, c'est aussi la décision de la Cour d'appel dans l'affaire des assistants parlementaires du Front National. Marine Le Pen saura cet après-midi si elle peut se présenter à l'élection présidentielle de 2027. Et puis la Coupe du Monde de football, qualification de l'Espagne qui élimine le Portugal de Cristiano Ronaldo 1-0. Ça passe aussi pour la Belgique, vainqueur des États-Unis cette nuit, 4-1.
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1: Le sud de la France, toujours à la lutte contre les incendies. Près de 5000 hectares engloutis par les flammes dans les Pyrénées-Orientales. Situation stabilisée, selon le ministre de l'Intérieur, même si le feu n'est pas totalement fixé. Laurent Nunez sur le terrain, hier à Y-sur-Tête, l'une des 26 communes où les habitants ont reçu l'ordre d'évacuer. Consigne pas toujours suivie des faits. Reportage dans un village semi-désertique. Laura Legault, envoyée spéciale d'Europe 1 dans les Pyrénées-Orientales.
2: Regardez, il n'y a pas un chat.
3: David déambule dans les rues désertes et silencieuses. Tout semble abandonné. Venu récupérer des affaires, il en profite pour faire quelques détours.
2: On peut voir l'ampleur des dégâts. Là.
3: Une partie de l'hospice, vieux de 4 siècles, est totalement détruit. À côté, plusieurs voitures sont carbonisées. David est sans voix.
2: Surtout pour les propriétaires, là. Je ne sais pas qui c'est, mais bon, ça fait mal au cœur quand même. Hein. Bon, ça, c'est la maison de mon oncle, qu'on pensait détruite. Finalement, non.
4: C'est une bonne nouvelle.
2: Oui. Oui.
3: Jacqueline, 80 ans, a aussi décidé de revenir.
5: Il faut que je rentre parce que ma maison, c'est tout. Si on voit que ça doit tourner au vinaigre, comme on dit, ben on repartira.
3: Un peu plus loin, un groupe de jeunes marche bouteille d'eau à la main. Laurent, de la cendre sur le visage, a passé la nuit sur son toit à surveiller l'incendie.
6: On était censé évacuer, mais on est resté sur site pour voir les éventuels départs de feu. Et si c'est à notre niveau, on essaie de les éteindre quoi, avec nos moyens. Des bouteilles d'eau ou quelques seaux. C'est notre village, donc on y est attaché et on fera ce qu'on peut pour tenir. Quoi.
3: Il espère pouvoir soulager un peu les pompiers. Les camions, eux, ne cessent de défiler à travers le village fantôme. Il surtête Laura Legault, Europe 1.
1: Et autre foyer important dans la Drôme, les flammes ont déjà parcouru 1000 hectares et entraîné là aussi les premières évacuations. Le Premier ministre le rappelait la semaine dernière à Marseille, qui était là aussi la proie des flammes. Dans 9 cas sur 10, ces incendies, qu'ils soient accidentels ou criminels, sont dus à l'homme. 3 personnes sont actuellement en garde à vue dans l'Hérault et à Lyon pour des départs de feu. Des incendies aggravés par la sécheresse et cela ne va pas s'arranger. La France entre de plein pied dans un troisième épisode caniculaire. Il pourrait être intense et durable selon les modèle météo. La barre des 40 degrés a déjà été franchie hier dans l'Hérault et les Landes. L'actualité de ce mardi, dominée par l'avenir judiciaire et politique de Marine Le Pen, la Cour d'appel rendra sa décision cet après-midi dans l'affaire des assistants d'eurodéputés du Front National. 5 ans d'inéligibilité, 4 ans de prison, dont un enferme aménageable. C'est ce qu'a réclamé le parquet à son encontre. De quoi l'empêcher de se lancer dans une 4e candidature à l'Élysée, Jean-Baptiste Marty. Il existe pourtant une voie de passage judiciaire.
7: D'abord, les hypothèses favorables à Marine Le Pen. Le meilleur scénario pour elle, eh bien, ce serait la relaxe. Dans ce cas de figure, aucun débat. La patronne du RN se présente à la présidentielle. Mais d'autres possibilités existent. Et cela même en cas de condamnation. Si Marine Le Pen écope d'une peine d'inéligibilité inférieure à 2 ans, elle pourra se présenter car elle a commencé à purger cette peine en mars 2025. Elle pourra donc être candidate en avril 2027. Mais à condition que la chef de file du RN n'ait pas apporté un bracelet électronique pendant la campagne. Et pour cela, et c'est la dernière possibilité pour se présenter, il faudra que la peine de prison ferme aménageable prononcée soit inférieure à 6 mois. Elle porterait ainsi un bracelet jusqu'à l'automne prochain, ce qui la laisserait faire campagne sans surveillance électronique. En revanche, toute peine d'inéligibilité supérieure à 2 ans ou une peine de prison ferme avec obligation de porter un bracelet pendant plus de 6 mois écarterait définitivement Marine Le Pen de la course à la présidentielle. Jordan Bardella serait alors le candidat officiel du Rassemblement National.
1: Jean-Baptiste Marty du service police-justice d'Europe 1. Êtes-vous choqué que la justice puisse empêcher un candidat de participer à la présidentielle? C'est la question du jour Europe 1. 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Emmanuel Macron est arrivé hier soir à Damas en Syrie pour une visite inédite. La première d'un chef d'État d'une puissance occidentale depuis la chute de Bachar el-Assad. Le président soucieux d'accompagner la transition syrienne incarnée par Ahmad al-Sharaa, le nouvel homme fort du régime. Alexandre Chauveau.
4: En se rendant à Damas auprès d'un dirigeant controversé, Emmanuel Macron cherche d'abord à accroître le rôle de la France au Moyen-Orient. Actuellement, la région est aux mains des Turcs, des Américains et des pays du Golfe. Pour ce faire, le chef de l'État est venu accompagné de plusieurs grands patrons français, amenés à prendre leur part dans la reconstruction d'une Syrie complètement détruite par 14 ans de guerre civile. C'est ce qu'affirme Ahmed Al-Shara au micro de BFM TV.
8: Aussi, la France va participer à la reconstruction d'infrastructures dans des secteurs comme le tourisme, l'agriculture, l'industrie. Et bien sûr, le secteur financier a besoin également de restructuration. Il y a plein de secteurs où la France pourrait soutenir la Syrie. Il y a des intérêts communs entre nos deux nations.
4: Le dirigeant syrien indique par ailleurs que 8 Airbus devraient bientôt être livrés, tandis que Paris pourrait participer à la construction de plusieurs hôpitaux sur place. L'autre enjeu, c'est évidemment les sujets sécuritaires, puisque plusieurs djihadistes français sont toujours en Syrie. Enfin, selon un connaisseur du dossier, la question des minorités a aussi été évoquée un an après le massacre de plusieurs milliers d'Alaouites dans la région.
1: Alexandre Chauveau du service politique d'Europe 1. Emmanuel Macron qui a restitué 23 objets archéologiques hébergés à l'Institut du Monde Arabe depuis 2010. Ils étaient gardés depuis lors pour des raisons de sécurité, selon l'Élysée. Le chef de l'État qui prendra dans la soirée la direction d'Ankara en Turquie pour le sommet de l'OTAN. Bilan revu à la hausse au Venezuela, 15 jours après le double séisme qui a durement secoué le nord du pays. Plus de 3500 morts, près de 17 000 blessés et autant de sans-abri. Que cache le coup de théâtre judiciaire derrière les aveux de Cédric Jubilard? C'est l'une des questions que se posent les proches de Delphine Jubilard. Pour la première fois depuis la disparition de son épouse en 2020, il a reconnu être l'auteur du meurtre. À 2 mois de son procès en appel, Cédric Jubilard change donc de stratégie de défense sans véritablement convaincre les parties civiles. Caroline Baudry.
9: Nous apprenons ce que nous savions déjà, martèle Mourad Batik, avocat de la famille de Delphine Jubilard, qui réclame depuis 5 ans la dépouille de la victime.
10: Que le corps puisse être restitué et que la famille puisse durablement procéder à un deuil digne de ce nom. Les explications qui seront apportées seront, comme ce qui est apporté depuis le début par Cédric Jubilard, des mensonges, des tromperie, de la manipulation. Donc nous n'avons que faire de la parole de M. Jubilard. Ce que nous souhaitons aujourd'hui, c'est le corps.
9: Un corps qui doit être désormais retrouvé, autopsié par les enquêteurs avant la tenue du procès en appel prévu en septembre. Malgré les réticences des avocats de Cédric Jubilard, ce délai doit être tenu, s'agace Mourad Batik.
10: Nous refusons que Cédric Jubilard soit le maître des horloges, ce qu'il veut être et ce qu'il est depuis le début, depuis le premier jour de ce dossier, de cette enquête. Et donc nous souhaitons que la justice mette en œuvre tout ce qu'il est possible et tout ce qui est à disposition pour que la vérité puisse se manifester.
9: Avec une première confrontation face au magistrat qui doit se tenir, dit-il, sans délai.
1: Caroline Baudry. C'est le premier procès public depuis qu'a éclaté le scandale du périscolaire parisien. 3 ans de prison, dont un an ferme, réclamé contre l'animateur d'une école maternelle du 11e arrondissement de Paris pour agression sexuelle sur 9 enfants. Jugement attendu dans la journée. La Coupe du Monde de football, l'Espagne se qualifie au bout de l'effort contre le Portugal de Cristiano Ronaldo. Victoire 1-0 des champions d'Europe espagnols qui affronteront la Belgique vendredi en quart de finale. Les Diables Rouges ont envoyé les États-Unis en enfer cette nuit. Victoire 4-1 côté équipe de France. Eh bien, on prépare les retrouvailles avec le Maroc. Quart de finale dans 2 jours face à des Lions de l'Atlas. Redoutable, Charles Bouchain.
7: Oui, en se qualifiant pour les quarts de finale, le Maroc est devenu la première nation africaine à atteindre 2 fois de suite ce stade de la compétition. Une régularité impressionnante, alors même que cette équipe s'est largement transformée depuis sa demi-finale face à la France en 2022. Effectif rajeuni et jeu plus offensif, les Lions de l'Atlas ont entamé un nouveau cycle, incarné par un sélectionneur nommé en mars dernier, explique Franck Simon, spécialiste du football africain.
11: Sa philosophie de jeu, à lui, elle est plus tournée vers le jeu, la possession, mais pour aller vite vers le but adverse. Un Maroc un peu plus sur la retenue de 2022. On a une équipe certes plus jeune, mais totalement décomplexée.
7: Une transition notamment portée par des attaquants stars comme Brahim Diaz du Real Madrid et Ismaël Saïbari, fraîchement arrivé du Bayern Munich. Le Maroc s'appuie aussi sur l'expérience en défense du Parisien Achraf Hakimi et du gardien de 35 ans Yassine Bounou.
11: C'est vraiment le joueur qui a même de perturber l'armada offensive de l'équipe de France.
7: Le gardien d'Al Hilal en Arabie Saoudite pourrait bien faire trembler la France en cas de séance de tir au but. Exercice où il s'est illustré face aux Pays-Bas en 16e de finale en stoppant le dernier pénalty.
1: Charles Bouchain, le cyclisme avec le Tour de France. Tadej Pogacar en jaune après sa victoire aux Angles, à l'issue de la 3e étape. L'espoir français Paul Sexas continue de jouer avec les favoris. 6e au général ce matin à 48 secondes du leader. La 4e étape aujourd'hui, 181 km 900 entre Carcassonne et Foix.
0: Merci Christophe. Retour dans l'info avec le journal à 6h30. 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
1: Oh, oh David, David, oh, vous dansez trop vite. Allez, allons nous asseoir. Vous croyez déjà aux 24 heures du Mans.
2: Excusez-moi.
1: Vous êtes un dangereux garçon, David.
2: Moi ?
1: Oui. Avec vous, on perd la tête horriblement vite.
2: Étourdi ?
1: Oui, un peu. C'est d'ailleurs mon principal défaut. On me reproche toujours de dire ce qui me passe par la tête.
2: Ah. Et en ce moment, qu'est-ce qui vous passe par la tête ?
1: Je pense que je suis bien dans vos bras. Et que je voudrais que ça dure toujours.
2: Voyez-vous ça ?
1: Oh, ce que je suis contente de ce voyage. Papa m'avait dit, si tu réussis tes examens, je t'emmène en France. Et me voilà, voguant sur les flots bleus, vers Paris, et avec vous.
2: Oh, oh, oh, avec moi. Avec votre père, avec Sidney Norman, sa femme, et avec Dick, le roi des mécanos.
1: Oui, toute l'équipe, je sais. Et moi, dans ma petite tête, je m'imaginais que je fais ce voyage avec vous tout seul.
2: Monica.
1: Quand papa venait me voir à ma pension à Miami, il me parlait toujours de vous.
2: Et de Sidney.
1: Naturellement, puisque vous êtes ses pilotes de tête. Je sais pas pourquoi, je voulais qu'il ne me parle que de vous. Quand vous avez fait triompher sa marque à Indianapolis et aux 12 heures de Sebring, j'ai écrit sur la glace de ma chambre avec mon savon de toilette, en gros comme ça, « Vive David !»
2: Et vive Sidney ?
1: Non ! Sidney, laissez-le où il est. Un ours mal léché qui dit à peine bonjour. Je ne sais même pas si j'ai jamais entendu le son de sa voix. Puis il a sa femme, cette Viviane, que je déteste.
2: Ah, qu'est-ce qu'elle vous a fait ?
1: Sur elle et sur vous, on m'a raconté des choses.
2: Ah bon, je me demande bien quoi, par exemple ?
1: De fumée sans feu.
2: Vous savez que j'ai le plus profond respect pour Viviane. Elle est la femme de mon meilleur ami, que j'admire beaucoup. Sidney conduit les voitures de course comme un dieu.
1: Et vous donc ? Quand je vous vois dans une des voitures de papa, on dirait un centaure.
2: Un centaure sur des pneus, c'est assez poétique.
1: David, à ces 24 heures du Mans, je voudrais que vous gagniez.
2: Ah, Monica, je ferai tout pour ça, croyez-le bien.
3: Ah, David, je vous y prends. Vous faites la cour à ma fille.
4: Méfie-toi de ce gaillard, chérie, c'est un mauvais sujet.
2: Oh, monsieur Ferguson.
4: Sais-tu ce qu'on dit de lui ?
1: Non.
4: Eh bien, on dit que c'est un coureur.
5: Un coureur automobile, bien entendu.
4: Bon, je vois que les jeunes ne savent plus rire. David, donnez-moi une cigarette.
1: Oh, ouais, moi aussi.
4: Voilà.
1: Merci. Du feu ? Merci.
4: Merci.
1: Oh ! Jamais trois cigarettes avec la même allumette ?
2: Ah non, jamais.
4: Comment ? Tu ne savais pas que David est superstitieux comme une vieille fille ?
1: Mais non !
4: Mais il ne faut pas prononcer le mot corde devant lui ! Et il ne passe jamais sous une échelle !
1: Et naturellement, vous touchez du bois !
2: Eh oui.
4: Il en fait coudre un morceau dans chacun de ses vestons !
1: Non !
4: Ah ! Ah, je crois que je sais danser ça. Viens, ma fille, viens danser avec ton père, que je rende un peu jaloux les vieux birbes de mon espèce. Viens, viens, nous allons les faire comprendre.
2: Tiens, Viviane. Oui, Sidney.
6: Il est allé se coucher. Ça ne vous étonne pas, je pense.
2: Non, il se préoccupe de sa forme. Je devrais bien faire autant.
6: Oui, c'est ça, et moi, je reste toute seule comme une imbécile. Quand je pense que tu ne m'as même pas fait danser une seule fois.
2: Oh, écoute, Viviane, voyons.
6: Depuis le départ de New York, tu n'as pas quitté cette sale petite gosse.
2: Qui donc ?
6: Monica.
2: Oh.
6: Tu veux épouser la fille du patron ? C'est ça que tu veux ?
2: Bon, faut idiote, tu n'as rien compris, oui.
6: Quoi ?
2: Je m'affiche exprès avec la petite pour faire taire les gens.
6: Les gens ? Qu'est-ce qu'il raconte ?
2: Mais l'autre jour, Dick, le chef mécanicien, m'a pris à part. Et comme il aime Sidney autant que moi, il ne voudrait pas qu'il y ait de bagarre entre nous.
6: Pourquoi Sidney se doute de quelque chose ?
2: Eh oui.
6: Pourtant, Dieu sait si nous prenons toutes nos précautions.
2: Ah, oublies-tu que dans la libre Amérique, le moindre des regards, le moindre des gestes est analysé, contrôlé, commenté. On a certainement dit à ton mari que tu étais ma maîtresse.
6: Et puis après tout, je m'en fiche. Que ça craque une bonne fois.
2: Mais tu sais très bien que Sidney refuserait de divorcer.
6: Ah, je sais, c'est bien ça le pire.
2: Ah, tes yeux tournent au violet, Viviane. Toi, tu as une mauvaise pensée.
6: Je pense à Stanwyck. Il s'est tué le mois dernier. Sidney, lui, il n'a jamais eu le moindre accident.
2: Alors, on va tout de même pas saboter sa voiture exprès, non ?
6: Si tu crois que je n'y ai pas songé.
2: Toi ?
6: Oui, moi. Moi, j'en ai assez. Sydney me traite comme une étrangère et sa présence m'est devenue odieuse. Oh, et puis, il faut songer à l'avenir, David. À ton avenir. Tu ne seras pas toujours pilote de course.
7: Oui.
6: Mais après, comment vivras-tu? Tu n'es pas doué pour les affaires, tu n'écris pas, tu ne peins pas. S'il arrivait quelque chose à Sydney, l'assurance me verserait de quoi vivre largement jusqu'à la fin de mes jours. Je t'épouserais. On serait heureux.
7: Oui. Oui, bien sûr.
6: Il suffirait de donner un coup de pouce au destin. Un tout petit coup de pouce.
7: Tu crois ?

0: Eh bien, David, toi qui n'as de courage qu'au volant d'une voiture, que penses-tu de ce programme? Ton avenir assuré avec la femme que tu aimes, la seule que tu aies jamais aimée, n'y a-t-il pas là de quoi tenter le diable?
1: Six heures moins cinq. Voilà la dernière voiture qui amorce le dernier tour. Après, piste interdite jusqu'à demain, 16h, pour le grand départ.
2: Trois jours d'essai, ça commençait à bien faire. Tout le monde en a sa claque.
1: Tu as bien travaillé, Dick. Il faut aller te reposer, mon vieux.
2: Oui, je vais aller me coucher comme les poules. Et demain matin, je suis là avec Joey à 7h. Il n'y aura plus qu'à peindre les deux voitures. C'est pas une affaire, ça sèche en une heure. Quelle couleur?
1: Les voitures françaises, bleues, les italiennes, rouges, les anglaises, vertes, et les deux merveilles du petit père Ferguson, vertes et jaunes.
2: Vertes comme l'espérance et jaunes comme le dollar. Ok, boss, ce sera fait. Vous tirez les numéros au sort à quelle heure?
1: Ce soir vers 8h.
2: Ben, vous aurez qu'à les marquer sur un bout de papier que Joey les trouve demain matin, au moment de peindre.
1: Entendu.
2: Ah bah tenez, voilà mademoiselle Monica avec David et Sidney.
1: Alors, je suis en pleine forme.
3: Mais oui. Excellente. Ah, Dick, c'est bien ça. Je vois que tu n'as pas oublié mon volant.
2: Je suis en train de le mettre en place, monsieur David.
3: Tu es gentil.
4: Vous avez un volant spécial?
3: Oui, oui, mon porte-bonheur.
2: Vous faites rigoler, monsieur Sidney, tiens.
3: Oh, tu peux rigoler, vieux. N'empêche qu'il m'a toujours porté chance.
4: Et qu'est-ce que c'est que ce volant?
3: Eh bien, il m'a été donné par Fangio il y a 3 ans. Non, remarqué par lui-même, il n'a rien d'extraordinaire, non? C'est un volant de Bugatti comme beaucoup d'autres. Mais c'est avec lui que j'ai gagné à Indianapolis. Et depuis, je n'en veux pas d'autre pour les compétitions.
4: Toujours superstitieux.
3: Bon, ça ne fait de mal à personne, non? Et puis moi, ça me porte chance, alors.
2: Voilà, monsieur David, votre volant, il est monté.
3: Merci, Dick.
1: Où est passé Sidney? Voulez-vous parier qu'il est déjà parti se coucher?
3: Ah, il faut dire, monsieur Ferguson, que vous nous logez dans des caravanes si confortables qu'on y passerait sa vie. Eh bien, moi-même, si vous le permettez, je vais me retirer.
1: Allez, mon vieux, allez.
3: Bonsoir, Monica.
4: Bonsoir, David, mais j'espérais que vous auriez dîné avec nous.
1: Non. Il faut qu'il se repose.
4: Bien.
3: Vous voyez. Bonsoir, patron. Bonsoir, Dick.
2: Bonsoir, monsieur David.

0: Bonsoir, Viviane.
1: Oh, je te cherchais.
0: Pour ?
1: C'est fait ?
0: Non, pas encore, oui. J'essaierai de me glisser dans le hangar ce soir vers 10h.
1: Tu sais exactement ce que tu vas faire ?
0: Mais oui. Après, j'irai te retrouver au Mans.
1: Bien.
0: Attends-moi dans le hall de ton hôtel et je t'expliquerai.
1: Bon.

0: toi déjà? Oh, ça a été vite.
1: Oui.
0: Qu'est-ce que tu as fait?
1: J'ai trafiqué sa direction. Ah, tu ne sais peut-être pas que la barre est reliée au tringle par trois boulons. J'en ai desserré deux. Avec l'effort demandé par les virages, celui qui reste ne tiendra pas plus de 8 à 10 tours.
0: Maman. Mais si Nen ne souffrira pas au moins.
1: Oh, tu sais, à 250 à l'heure dans les décors, il sera tué sur le coup.
0: Oh, chérie. Tu es sûr que personne ne t'a vu?
1: Oui, sois tranquille.
0: Oh, quelle nuit je vais passer.
1: Demain soir, vers 5 heures, tout sera terminé.

0: Ainsi, David, te voilà devenu assassin. Assassin par amour et intérêt. Tu as pénétré dans le hangar. Tu as regardé avec tendresse ta voiture avec son volant porte-bonheur. Puis, tu as eu le courage de trafiquer l'autre bolide afin de préparer la mort de ton meilleur ami, afin de lui prendre sa femme. Et là-dessus, tu vas te coucher dans la même caravane que lui, sous le même toit. Et tu t'endors. Le remords ne t'effleure même pas.
1: Je répète, vous êtes de ravitaillement numéro 2.
2: Dick, quelle heure est-il ?
3: 4h moins le quart, patron. Plus qu'un quart d'heure avant le départ. Mmh.
4: Très joli, papa, tes deux voitures. Vert et jaune. Ça fait peut-être plus brésilien qu'américain, mais enfin très joli tout de même, les deux jumelles. Optimiste ?
2: Les essais ont été formidables. J'espère qu'on va gagner.
4: Quel est ton meilleur pilote ? David ou Sydney ?
2: Sydney a de la méthode, David du culot, ça se compense.
4: Oui, non, mais à ton avis, lequel des deux arrivera le premier ?
2: Je pencherai peut-être pour David.
4: Tu dis ça pour me faire plaisir ?
2: Oh, tu sais, l'important, c'est que ce soit une Ferguson qui gagne.
4: Oui, bien sûr. Ah, David ! Bonjour. Qu'est-ce que vous avez ?
5: Moi, rien. Rien, pourquoi ?
4: Comme vous êtes pâle ?
5: Mais non, non, c'est toujours avant une course.
2: Non, non, mais Monica a raison. Que vous n'avez jamais vu cette figure-là, vous n'êtes pas souffrant,
5: non ? Non, mais non, pas du tout. Qu'est-ce que vous allez chercher ?
4: Je vous ai apporté ce petit morceau de bois. Mettez-le dans votre poche, il vous fera gagner.
5: Ah, je suis très sensible à cette attention. Merci. Ah, Dick, je te reconnais bien là.
3: Quoi donc, monsieur David ?
5: Nos deux voitures portent les numéros 14 et 15.
3: Ah.
5: Tu es gentil de m'avoir donné le 15.
4: Pourquoi ? Vous avez quelque chose contre le 14 ?
5: Oui. Oui, ma mère est morte, un 14. Ah. Je déteste ce chiffre.
2: Ah. Voilà Sydney avec sa femme. Bonjour Viviane.
6: Bonjour,
2: monsieur. Quoi Viviane, mais qu'est-ce que vous avez ?
6: Moi ?
2: Je n'ai jamais vu une tête pareille.
6: Mais qu'est-ce qu'elle a, ma tête ?
2: Ah, vous avez une mauvaise mine et des traits tirés.
4: Oh, oui, cela nuit à votre beauté.
6: Vous savez bien que je suis toujours nerveuse quand mon mari va courir.
2: Ouais, ben, heureusement qu'il n'est pas comme vous. Non, mais regardez-le. On voit que son grand-père était pasteur anglican, on dirait un marbre. Bon. Sydney, David, venez ici et écoutez mes dernières instructions.
5: Oui, oui.
2: Dès le départ, vous conduisez à la limite de vos possibilités. Oui. Dès le départ, vous faites donner à la mécanique le maximum de rendement.
5: D'accord,
2: il faut tout de suite que vous preniez l'avantage.
5: Attendez.
3: Après le déjeuner, j'ai revu les moteurs une dernière fois, vous pouvez y aller. C'est moi qui vous le dis.

0: Le sort en est jeté. 4 heures. Le drapeau tricolore s'abaisse. Les pilotes courent à leur voiture et démarrent. Tout de suite, les deux Ferguson prennent la tête. La voiture numéro 15, celle de David, mène le peloton.
1: Fais du bon boulot, Dick! Bravo!
2: Qu'est-ce que vous avez, Viviane? Vous n'êtes pas souffrante?
3: Oh, merci de votre sollicitude, je me porte très bien.
2: Les Ferguson sont en tête, vous devriez être heureuse. Évidemment, votre mari est le second. Mais que David soit le premier ne devrait pas non plus vous déplaire.
3: Hein? Que voulez-vous dire?
2: David est un être passionnant, vous ne trouvez pas?
3: Mais sur ce point, vous êtes mieux renseignée que moi?
2: Sûrement pas, vous avez tant d'expérience.
4: Le record du Tour vient d'être de nouveau battu par David Evans. La Ferguson numéro 15, en 3 minutes 59 secondes.
2: Vive David!
4: La Ferguson numéro 14 tient toujours la deuxième place.
3: On en est à combien de tours?
2: Ils ont attaqué le 8e. Vous avez vu le petit geste de David quand il est passé?
3: Oui.
2: Pour qui l'a-t-il fait? Pour vous ou pour moi?

0: un sale moment à passer, n'est-ce pas, Viviane? Tous les nerfs tendus, les dents serrées, tu guettes le numéro 14. Tu guettes la défaillance mortelle. Et pendant ce temps-là, il te faut supporter les lazzi de Monica, enivré du succès de David. Ce n'est pas une victoire que tu guettes, toi. C'est la mort d'un homme. La direction de Sydney ne résistera pas à plus de 10 tours, a dit David. Voilà le 9e terminé.
1: Allô, allô. Le record du tour vient d'être de nouveau battu par David Evans sur la Ferguson numéro 15 en 3 minutes 57 secondes.
2: Vive David! Eh bien quoi, Viviane? Vous ne criez pas vive David?
3: Oh, fichez-moi la paix!
4: Et venez, mes enfants, venez féliciter Dick. C'est grâce à lui que David mène le peloton.
2: Oh, bravo, Dick!
3: Compliment, Dick!
5: Oh, vous trois, je peux dire maintenant la vérité.
6: Quoi donc?
5: Et Joe, amène-toi.
7: Oui, monsieur Dick.
5: Ce matin, quand tu as peint le numéro, quelle gaffe tu as faite?
7: Oh, ben moi, je savais pas.
5: Mais allez, quoi? Dis ce que tu avais fait.
7: J'avais peint le numéro 14 sur la voiture à monsieur David.
5: Vous vous rendez compte? Alors, quand j'ai vu ça...
7: Monsieur Dick m'a dit, superstitieux comme il est, on peut pas donner le numéro 14 à monsieur David.
5: Alors, tout était peint, alors, vous savez ce que j'ai fait?
2: Non.
5: Vous lui direz pas, hein?
2: Non.
5: J'ai démonté son volant. Et vous savez, son volant fétiche. Et je l'ai monté sur notre voiture. Comme ça, il a le numéro 15 et il y a vu du feu.
3: c'est pas possible. C'est pas possible. Il faut faire quelque chose.
2: Qu'est-ce que vous avez?
6: Mais où va-t-elle?
5: Elle est folle.
2: Mais elle se trouve mal. Mais pourquoi s'est-elle évanouie? Papa,
6: c'est bien, alors.
2: C'est quelque chose. Je suis sûre qu'elle sait quelque chose.
1: Allô, allô. La voiture numéro 15 vient d'être victime d'un grave accident au virage d'Arnage. Elle a quitté la piste après avoir effectué 3 tonneaux. Elle s'est écrasée contre les fascines de protection. Il semble que le pilote David Heyman ait perdu le contrôle de sa direction.

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1: Europe 1, il est 6h30. Le journal est présenté par Théo Grévin. Bonjour Théo.
2: Bonjour Marilyn, bonjour à tous. Et à la une ce matin, le destin politique de Marine Le Pen entre les mains de la justice. Pourra-t-elle se lancer dans la course à l'Élysée? Réponse dans l'après-midi. Décision de la Cour d'appel de Paris, attendue par l'ensemble de la classe politique et par les sympathisants du Rassemblement National. Reportage à suivre dans le Pas-de-Calais. L'actualité, c'est aussi ce dénouement tragique. 5 ans après la disparition de Delphine Jubilard, les aveux de son conjoint Cédric Jubilard prêt à collaborer. Changement de stratégie de défense, loin d'être anodin, vous l'entendrez. Un feu qui perd en intensité mais n'est toujours pas fixé dans les Pyrénées-Orientales. Alors que la canicule s'installe aujourd'hui, 61 départements placés en vigilance orange. Et puis le mondial de football, l'Espagne arrache sa place en quart après une victoire sur le fil face au Portugal de Cristiano Ronaldo. Fin de parcours également pour les États-Unis, battus 4-1 par la Belgique. Après des mois de suspense, on saura donc dans l'après-midi si Marine Le Pen peut, oui ou non, concourir à l'élection présidentielle. L'arrêt de la Cour d'appel de Paris dira si l'inéligibilité de la députée du Pas-de-Calais est confirmée. Ce département bastion électoral du Rassemblement National, où les sympathisants attendent ce verdict avec impatience et une certaine fébrilité. Illustration à Courcelles-lès-Lens, où s'est rendu le correspondant d'Europe 1, Maximilien Carlier.
3: Ancien militant socialiste, Bruno va suivre avec attention la décision de justice concernant l'avenir politique de Marine Le Pen. Ce sympathisant Rassemblement National est assez préoccupé.
4: Je suis pas confiant. Je serais déçu qu'elle ne puisse pas se présenter. Bah pour la raison démocratique, on ne doit pas lui barrer le chemin, quoi. Je pourrais en vouloir au juge. Ils vont faire demi-mesure, vont dire bon, on vous met le bracelet électronique pour pas être trop dur. Mais le bracelet électronique, elle se présente pas. Allez-y.
3: On sait qu'on a un plan B, insistent Justine et Floriane juste à côté. Même si une élection présidentielle sans Marine Le Pen serait difficile à accepter pour ces deux militantes.
5: J'espère qu'elle va s'en sortir quand même, quoi. C'est une brave femme, hein. Elle a un très très bon fond. Si c'est pas elle, que ce soit Bardet.

0: Celle des Lens, Maximilien Carlier, Europe 1.
1: Et Jordan Bardella, justement, qui affirme être serein, prêt à assumer les conséquences de cette décision. Un arrêt de la Cour d'appel de Paris dans l'affaire des assistants parlementaires, attendu également par les différents partis politiques, puisque l'identité du futur candidat n'aura pas tout à fait les mêmes conséquences pour les autres prétendants à l'Élysée. Les précisions d'Alexandre Chauveau.
2: Avec ses trois campagnes présidentielles, dont deux débats de second tour, Marine Le Pen est jugée comme la candidate du RN la plus dangereuse par la majorité de la classe politique.
3: J'ai acquis au cours de cette longue vie politique une expérience qui est utile.
2: Plus mature que Jordan Bardella, son expérience est redoutée à droite comme à gauche, alors que la jeunesse d'Emmanuel Macron a été perçue a posteriori comme un handicap. Sur le plan économique, sa ligne plus sociale que le président du RN consolide sa base, mais limite les possibilités de parler à l'électorat de droite, un atout pour les candidats libéraux comme Bruno Retailleau, Édouard Philippe ou Gabriel Attal. A l'inverse, Jordan Bardella incarne lui une ligne plus favorable aux milieux économiques.
4: Demain, nous aurons besoin aussi des entreprises françaises et moi je souhaite avec eux déverrouiller toutes les contraintes qui pèsent sur la croissance.
2: Le patron du RN présente aussi l'avantage de ne pas porter le nom Le Pen, perçu comme un repoussoir par un certain nombre d'électeurs centristes, même si son jeune âge pourrait lui coûter dans un débat face à un adversaire plus aguerri comme Édouard Philippe ou Jean-Luc Mélenchon.
1: Alexandre Chauveau et cette décision de la Cour d'appel de Paris, attendue donc dans l'après-midi. Les conséquences pour Marine Le Pen et la prochaine élection présidentielle, il en sera question tout au long de la journée sur Europe 1. On vous pose également cette question du jour. Êtes-vous choqué que la justice puisse empêcher un candidat de participer à la présidentielle? Vous pouvez répondre sur le site et l'application Europe 1. Il est 6h34 dans l'actualité de ce mardi. Également, l'incendie ralentit mais n'est pas complètement fixé dans les Pyrénées-Orientales. Déclaration du ministre de l'Intérieur en déplacement hier à Lys-sur-Tête, commune vidée de ses 6000 habitants en raison du feu. Laurent Nunez qui évoque un nouveau bilan, 11 blessés dont 7 pompiers. Des moyens aériens supplémentaires sont attendus dans la journée. On retrouvera l'envoyé spécial d'Europe 1 sur place dans le journal de 7h. Pendant ce temps, dans le Var, les autorités lancent elles leur campagne contre les jets de mégots. Alors qu'on le rappelle, 9 incendies sur 10 sont d'origine humaine. L'occasion pour les pompiers et Vinci Autoroute d'alerter sur les conséquences d'un tel geste. Opération de sensibilisation suivie pour Europe 1 par Frédéric Michel.
5: Pour lancer la campagne Stop Mégot, un lieu symbolique, l'aire d'autoroute de Vidauban, au cœur du massif des Morts, plusieurs fois ravagé par les flammes ces dernières années. Julie Lecomte, déléguée générale de la Fondation Vinci Autoroute.
6: Il y a près d'un fumeur sur 5 qui continue de jeter son mégot par la fenêtre. Près d'un tiers d'entre eux pensent que ce n'est pas dangereux. Un seul mégot, ça peut brûler 11 000 hectares, ça peut être le début d'une catastrophe.
5: Jean-Luc Decitre est président de l'Union régionale Sud-Méditerranée des sapeurs-pompiers.
7: Ça va hyper vite. Les gens croient que parce que c'est la fête de mégots, que le mégot est éteint. La saison a débuté avec pratiquement 3 semaines d'avance. C'est hyper sec et la moindre étincelle met le feu.
5: Dans la nature, on ne jette pas sa cigarette. En traversant les massifs asséchés du Var, ces vacanciers mesurent l'importance du message.
8: Sachant que 90% des incendies sont d'origine humaine, volontaire ou involontaire, on n'en fait jamais assez dans la prévention.
9: La prévention, effectivement, elle est extrêmement importante. Il faut absolument que les gens prennent conscience et bon courage aux pompiers, surtout en cette période.
5: Cet été, 25 000 cendriers de poche vont être distribués sur le réseau Vinci Autoroute.
1: Reportage Europe 1 dans le Var, signé Frédéric Michel. Et c'est dans ce contexte de risque d'incendie que la France est confrontée à une nouvelle envolée des températures. Troisième canicule en l'espace de 2 mois. La vigilance orange est étendue à 61 départements. 38 à 41 degrés attendus aujourd'hui sur un grand quart sud-ouest. Quelques heures après le passage aux aveux de leurs clients, hier, les avocats de Cédric Jubilard ont donc tenu une conférence de presse. Après 5 ans, a nié toute implication dans la disparition de son épouse Delphine. Le peintre plaquiste de 39 ans reconnaît pour la première fois son entière responsabilité. Rebondissement inattendu à 2 mois de l'ouverture de son procès en appel. Pourquoi un tel changement de stratégie, Jean-Baptiste Marty?
10: La version officielle avancée par les conseils de Cédric Jubilard est celle d'un sentiment de culpabilité vis-à-vis de son entourage, comme l'explique son avocat maître Guy de Buisson.
11: En libérant sa conscience, il voulait aussi démontrer qu'il y avait peut-être une autre image de lui, c'est-à-dire qu'il y a une sensibilité chez l'homme qui est incontestable et bien entendu des remords extrêmement profonds qui font que vis-à-vis de ses enfants, vis-à-vis des parties civiles, vis-à-vis des tiers, il a beaucoup à dire.
10: Des aveux et un changement de version après plus de 5 ans de mensonges. Cédric Jubilard avance désormais la thèse d'un crime passionnel sur fond de jalousie avec sa femme Delphine, dont le corps n'a jamais été retrouvé.

0: trouvé, mais le principal suspect l'assure. Il souhaite désormais aider les enquêteurs et indiquer où se situe la dépouille, ce qui pourrait aussi l'aider à réduire sa peine lors du procès en appel qui doit débuter le 21 septembre prochain. Cédric Jubilard, qui on le rappelle, avait été condamné à 30 ans de réclusion criminelle en première instance.
1: Les précisions de Jean-Baptiste Marty du service police-justice d'Europe 1. Emmanuel Macron est arrivé à Damas hier soir, première visite en Syrie d'un chef d'État d'une puissance occidentale depuis la chute de Bachar el-Assad. Il pourrait profiter de ce déplacement pour rendre aux autorités syriennes des objets archéologiques prêtés à la France, annonce de l'Élysée. Et puis bientôt la fin d'un long suspense, 3 semaines après les épreuves du baccalauréat, les 730 000 candidats seront fixés sur leur sort aujourd'hui. C'est dans la matinée, résultat attendu à partir de 11h15 pour la moitié des académies, dont Aix-Marseille, Bordeaux, Lyon. Ça sera un petit peu plus tard, vers midi, dans les académies de Paris, Versailles ou encore Nantes. La découverte des résultats du bac, un moment que certains étudiants ou parents souhaiteront immortaliser. Et pourquoi pas à l'aide d'un vrai appareil photo. Ils font leur retour face au smartphone. Les ventes repartent à la hausse, Aurélien Fleureau.
2: Les appareils numériques ont été remplacés par nos téléphones, dont la qualité photo est d'ailleurs l'un des principaux critères d'achat. Il y a aussi le retour du bon vieux Polaroid, l'instantané que l'on va garder en souvenir, le succès de l'argentique et puis il y a une montée en gamme avec des appareils hybrides photo et vidéo que des passionnés aiment s'offrir, comme le constate Xavier Pérignon, directeur général de Canon France.
3: Le smartphone a ses limites et comme la photo c'est quand même avant tout de la lumière et une qualité avec une optique, donc c'est pour ça que depuis quelques temps finalement la nouvelle génération s'oriente un peu plus vers les appareils photo et vidéo pour aller un peu plus loin en termes de démarche créative et artistique. On évolue sur la qualité des optiques, sur la qualité des boîtiers. Hybride maintenant, on parle plus trop de réflexe, maintenant c'est vraiment le marché de l'hybride.
2: L'essor de ce type de produit est aussi porté par le boom des créateurs de contenu. Depuis 2024, les ventes ont progressé de 10% par an. Les pics d'achat sont bien sûr en fin d'année pour les cadeaux, mais aussi maintenant, au tout début de l'été.
1: Aurélien Fleureau du service économie d'Europe 1. Du sport et la Coupe du Monde, c'était l'affiche de ces huitièmes de finale. Et l'Espagne élimine le Portugal sur le fil, victoire 1-0, but inscrit dans le temps additionnel. Cristiano Ronaldo disputait donc son dernier match dans un mondial. L'Espagne qui retrouvera la Belgique en quart malgré un coup de pouce de la FIFA avec ce carton rouge annulé suite à une demande de Donald Trump. Les Américains n'ont pas pesé sur la rencontre, ils s'inclinent 4-1 contre les Diables Rouges.
4: Merci Théo, retour de l'info avec le journal à 7h et Europe 1 matin de 7h à 9h avec Alexandre Lemaire. En attendant, retrouvez grâce aux archives d'Europe 1 un épisode de Bonjour Monsieur le Maire avec Pierre Bonte. Bon réveil sur Europe 1.
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13: Bonjour, monsieur le maire.

0: ici Pierre Bonte. La Palue est un petit village des Basses-Alpes situé dans les gorges du Verdon. C'est même le village le plus proche du Grand Canyon des gorges du Verdon. Il convient donc tout d'abord, je crois, de présenter ces gorges du Verdon à ceux qui, par hasard, ne les connaîtraient pas. Et c'est ce que va faire M. Giblin, le secrétaire de mairie de La Palue.
1: Ah, les gorges du Verdon, c'est une merveille du monde, inconnue, qui n'est pas connue par la majorité du peuple français et de l'étranger. Et elles sont comparables et peut-être plus belles que le Colorado. Les gorges du Verdon, c'est un couloir très étroit qui, partant du Point Sublime, va sortir sous Saint-Morin.
2: Comment peut-on visiter ces gorges?
1: On peut visiter les gorges du Verdon à pied, on peut les faire également en canot. Il y a même un aviateur qui l'a fait en avion, mais le canyon est très étroit, les ailes touchées de chaque côté presque. C'est un exploit, réellement un exploit. Il y a un sentier qui a été construit par le Touring Club de France où l'on peut très bien excursionner par le fond les gorges du Verdon, la Palue, 19 km, une journée de marche.
2: Quelle est la profondeur de ces gorges?
1: À certains points, la profondeur dépasse 400 mètres. C'est plus haut que la Tour Eiffel, le beau point de vue que nous avons fait où la route aboutit est plus haut que la Tour Eiffel. C'est tout à fait magnifique.
0: Malheureusement, aujourd'hui, la promenade par le fond des gorges, qui est la plus belle, la plus impressionnante, n'est pratiquement plus possible, car l'Électricité de France a installé un barrage en amont des gorges et elle procède parfois à des lâchers d'eau qui rendent cette promenade par le fond extrêmement périlleuse. Écoutez d'ailleurs, monsieur le maire, monsieur Laporte.
3: Depuis qu'EDF a construit ce barrage, les gens n'y vont plus dans le fond. D'autre part, EDF a truffé le fond de pancartes. Attention, danger. Les gens n'y vont plus. C'est plus possible. La préfecture l'interdit et ce n'est pas possible de faire le fond. Vous voyez, dès que EDF met un groupe de turbines en route, le débit, je crois, est de l'ordre de 14 mètres cubes seconde. 14 mètres cubes seconde, ça vous fait une vague d'environ 4 mètres de haut. 4 mètres de haut, si vous trouvez dans le fond des gorges des parois de 10 mètres de large, emballez, c'est pesé, vous êtes perdu, là, il n'y a rien à faire.
2: Il y a déjà eu des accidents?
3: Oui, bien sûr, il y a 2 ans, il y a un groupe de Lyon, ces gens-là. On aurait dit que le fond du Verdon était dangereux. Oh, ils ont dit on en a vu d'autres, pensez-vous. Et le lendemain, ils sont venus, ils étaient perdus, accrochés au rocher d'un côté et de l'autre. En récapitulant, il y a manqué une bonne femme, elle s'était noyée.
2: Mais est-ce qu'on ne peut pas éviter ces lâchers trop brusques?
3: C'est absolument impossible, voyez-vous. EDF, je le comprends très bien, a besoin de fournir du courant d'une part. Et d'autre part, ils avaient passé un accord avec le syndicat des maraîchers de Vaucluse. Il leur faut de l'eau en plein été, il n'y a rien à faire.
2: Mais est-ce que quelques secondes avant de lâcher l'eau, est-ce qu'on ne pourrait pas installer un signal dans les gorges, que les gens aient le temps de sortir?
3: Bon, oui, mais ça ne servirait pratiquement à rien, parce que EDF ne se complique pas à distance, ils préfèrent dire attention, danger, puis c'est fini, n'est-ce pas? Non, je ne crois pas que cette opération serait possible. Moi, j'estime que, puisqu'il n'y a plus possibilité, il n'y aura jamais plus possibilité de faire le fond, je crois qu'EDF, aidé par le département d'autre part, et l'État, bien sûr, pourrait tout au moins reprendre le projet de CD23, c'est-à-dire la route qui surplombe le Verdon. Oui.
2: Sur la rive droite. Hein.
3: Sur la rive droite, bien sûr, du côté basalpin, vous voyez. Là, vraiment, nous serions dédommagés.
2: Est-ce que vous croyez que c'est possible?
3: Avec de l'argent, tout est possible. Il faut encore environ 400 millions, je crois, pour terminer. Il doit y avoir encore 11 kilomètres à terminer.
0: En attendant qu'on puisse longer cette partie des gorges du Verdon par la route, on peut quand même visiter les gorges par un sentier qui ne présente pas de danger. Si vous allez donc à La Palue cet été, vous remarquerez en outre le château féodal de cette petite commune. Eh bien, ce château a une particularité. Chaque chambre, ou presque, appartient à un habitant différent de la commune. Écoutez plutôt Monsieur Giblin.
1: Ce château a été construit à l'époque des croisades. Et il était en transformation en 89 par le marquis de Demandol.
2: Au moment de la Révolution.
1: Au moment de la Révolution. Les habitants ont chassé le seigneur de Demandol parce qu'il était très exigeant. Il malmenait sa population. Il fallait qu'il leur donne X temps de blé. Il s'était emparé de toutes les terres. Il était même très violent et pénible parce qu'il punissait, il y avait un machin à faire pour torturer les gens dans le château. Alors au moment de la Révolution, évidemment, le seigneur a pris peur et il s'est sauvé. Le Seigneur est parti dans la nuit en ferrant ses chevaux à l'envers et ferré avec du feutre pour que les habitants ne l'entendent pas. Et son château, après, a été loti à la population.
2: On a donné le château à la population ?
1: Oui, on a loti le château à la population.
2: Mais alors, de quelle façon ?
1: Par chambre. On vendait une chambre à un habitant.
2: Et chaque habitant de la Palue avait une chambre ?
1: Achetait une chambre. Les gens de la Palue étaient fiers d'avoir une pièce au château à la place du Seigneur. Ils étaient contents que le Seigneur soit disparu et débarrassé de toutes les corvées qu'exigeait ce monsieur Gaspard de Mandol. Ils se sont que des capitalistes parce qu'ils possédaient une chambre au château. Ils étaient copropriétaires avant que le terme de copropriétaire existe.
2: Et actuellement, est-ce qu'il y a encore des habitants de la Palue qui habitent dans le château ?
1: D'habitants, il n'y en a plus qu'un seul qui habite le château. Ouais. Les autres s'en servent d'appoint, de remise.
2: Et vous, vous êtes propriétaire ?
1: De par ma femme, nous sommes propriétaires de plus de la moitié du château, par héritage des parents.
2: Et combien y a-t-il de propriétaires de ce château actuellement ?
1: 14.
2: Et comment vous entendez-vous ?
1: On s'entend. Quand il s'agit de faire quelque chose, personne ne veut rien faire, c'est bien simple. On dit, bois chez moi, il ne pleut pas, débrouille-toi chez toi. Et finalement, le château finit par devenir une ruine. Il serait souhaitable que ça soit à un seul propriétaire, que quelqu'un l'achète ou le répare. Et nous, nous ne serions pas exigeants si on trouvait quelqu'un qui veuille s'en emparer du château. On le vendrait au prix des tuiles. Moi, à mon point de vue, je le vendrais au prix des tuiles, alors, vous voyez. Et le plus grand fléau du château, ce sont les estivants. Tous ces gosses des estivants, c'est une promenade ininterrompue tout le jour, toute la nuit là-dedans. Qui lancent des cailloux de plus hautes fenêtres, qui lancent de la paille, qui lancent... Ils font les imbéciles, les rendez-vous.
0: Mais qui pourrait acheter ce château ? Qui cela pourrait-il intéresser ? Eh bien, monsieur le maire a son opinion.
3: Il n'y aurait qu'une seule chose, ce serait une maison de retraite. Il y aurait moyen de faire une trentaine de chambres, quand même, voyez-vous. Là, ça irait.
2: Vous cherchez actuellement...
3: C'est-à-dire, je ne peux pas chercher, je vous dis, là, la commune n'a aucun titre de propriété dans le château. C'est en quelque sorte les 14 copropriétaires qui seraient heureux de trouver un acheteur. J'en suis persuadé qu'ils seraient heureux.
2: Et d'après vous, combien vaut le château actuellement ?
3: Vous donnez un prix difficile, mais je crois que 3 millions d'anciens francs, c'est un maximum.
2: Et il y aurait beaucoup de réparations à faire ?
3: Oh, tout dépend de ce qu'on va en faire, oui, mais je crois qu'il faut quand même compter, parlons toujours en ancien franc, n'est-ce pas, parce que le nouveau a l'air de vouloir faire un prix, mais il faut bien compter 20 millions quand même.
2: De réparation ?
3: Oui, pour faire quelque chose de portable, oui. Le climat ici est excellent, le château est pratiquement tout le jour au soleil, vous voyez, il y a beaucoup de pièces, et dans le village, ça pourrait aller. Et le château se trouve dans un site pittoresque, les Gorges de Verdon, ça a un titre de noblesse, vous voyez, quand même.
0: Que les amateurs se mettent donc en rapport soit avec monsieur le maire, soit avec monsieur Gibelin, secrétaire de mairie et, comme il vous l'a dit, propriétaire de près de la moitié du château. Nous étions ce matin à La Palue dans les Basses-Alpes. Demain, nous serons à Crisenois dans la Seine-et-Marne. À demain.

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0: C'était le duo de choc Francis Cabrel et Pascal Obispo avec leur titre « Il faudrait que pleuve l'amour », une nouveauté Europe 1.
1: Bonjour à toutes et à tous. Chères auditrices, chers auditeurs, c'est un plaisir de vous retrouver ce mardi 7 juillet, Europe 1 matin, 7h-9h, avec Marilyn Hérault pour vous accompagner. Bonjour Marilyn.
0: Bonjour Alexandre, bonjour à toutes et à tous.
1: La tendance météo ce matin.
0: Ah, la canicule continue. Mais 61 oui. Départements vigilance orange à partir de midi avec des maximales de 22 à 41. Bulletin complet dans quelques instants.
1: Plus de 40 degrés à l'ombre à nouveau. Cette troisième canicule carburant des feux de forêt dans le sud. Nous retrouverons ce matin tous les envoyés spéciaux d'Europe 1, ils sont aux côtés des sinistrés, vous l'entendrez, mais aussi des pompiers qui luttent par centaines et sans relâche contre ces incendies. La une de l'actualité ce mardi 7 juillet, c'est aussi l'avenir de Marine Le Pen. Il est suspendu à la décision des juges de la Cour d'appel de Paris. Marine Le Pen sera-t-elle empêchée là, dans quelques heures, de se présenter à la présidentielle? Les juges peuvent confirmer sa peine d'inéligibilité. Est-ce qu'ils ont finalement hérité, ces juges, du pouvoir exorbitant de peser sur l'issue d'un scrutin? Mon invité dans 10 minutes sera l'avocate et l'ancienne ministre Noëlle Lenoir. Rendez-vous avec elle à 7h10. Laurent Tessier est avec vous tout l'été. Ça vous a énervé cette année. Laurent revient ce matin sur l'impression de déni sur les violences sexuelles dans le périscolaire à Paris. C'est dans 20 minutes à présent. Le temps donc pour ce 7 juillet, Marilyn, la canicule qui continue.
0: Ah oui, poursuite de la 53e vague de chaleur depuis 1947. Hein. 61 départements en vigilance orange canicule à partir de midi aujourd'hui. C'était 7 dimanche, 16 lundi, donc la chaleur s'installe et s'intensifie. On note quand même des orages qui se développent sur le relief corse. Un vent de nord-ouest des Hauts-de-France au Grand Est et la Bourgogne, la Franche-Comté en passant par l'Île-de-France et l'Orléanais, aggravant le danger de feux de forêt, il faut y penser, et un marin soufflant surtout près des côtes du Languedoc et de la basse vallée du Rhône. Pour les minimales de ce matin, on aura 10 à Saint-Étienne en Dévoluy dans les Hautes-Alpes, c'est là où il faut, c'est bien de se réveiller. 12 à Oyonnax dans l'Ain, Sayagus dans les Pyrénées-Orientales, 15 à Rodez, 16 à Caen, 17 à Bourg-en-Bresse, 18 à Saint-Girons, 20 à Marseille, 21 à Carcassonne et Paris, 22 à Angoulême pour les maximales. Alors 22 à Boulogne-sur-Mer, il fait encore frais, 25 à Cherbourg, 28 à Biarritz, 29 à Nice, Saint-Montin, 30 à Lille, 31 à Charleville-Mézières, 32 à Embrun, 34 à Marseille, 35 à Gap et dans la capitale, 36 à Rodez, 37 à Bourg-en-Bresse et Perpignan et demain il fera 41 et 41 à Carcassonne, Mont-de-Marsan et Cahors aujourd'hui.
1: Merci Marilyn Hérault, bienvenue à tous sur Europe 1, voici votre journal. 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
2: Je n'ai pas d'influence sur la décision qui sera prise par la Cour d'appel. Selon sa décision, ça aura des conséquences évidemment importantes pour l'avenir de la France.
1: Des conséquences pour l'avenir de la France. Vous avez entendu Marine Le Pen, l'horizon judiciaire et politique de la chef de file du Rassemblement National, suspendu désormais à la décision tout à l'heure de la Cour d'appel. Marine Le Pen saura cet après-midi si elle peut ou pas se présenter une quatrième fois à la présidentielle. Europe 1, heure en direct dans ce journal des Pyrénées-Orientales où l'incendie a ralenti sa progression. Situation stabilisée, mais le feu n'est pas encore fixé alors que les riverains évacués sont déjà tentés de rentrer chez eux. La Coupe du Monde de foot avec la qualification de l'Espagne et de la Belgique qui se retrouveront en quart de finale. Retrouvailles aussi pour l'équipe de France qui se prépare au choc face au Maroc. Un adversaire à prendre très au sérieux. Europe 1, 7h, le journal, Christophe Lamarre. Bonjour Christophe.
3: Bonjour Alexandre, bonjour à tous. Jordan ou Marie, qui portera les couleurs du Rassemblement National pour la présidentielle de 2027? Cette réponse est entre les mains des juges de la Cour d'appel de Paris, 12 prévenus dont Marine Le Pen, poursuivie dans l'affaire des assistants parlementaires européens du Front National. Plusieurs scénarios possibles, Jean-Baptiste Marty, mais seuls quelques-uns lui seraient favorables.
4: D'abord, les hypothèses favorables à Marine Le Pen. Le meilleur scénario pour elle, eh bien, ce serait la relaxe. Dans ce cas de figure, aucun débat. La patronne du RN se présente à la présidentielle. Mais d'autres possibilités existent, et cela même en cas de condamnation. Si Marine Le Pen écope d'une peine d'inéligibilité inférieure à 2 ans, elle pourra se présenter, car elle a commencé à purger cette peine en mars 2025. Elle pourra donc être candidate en avril 2027. Mais à condition que la chef de file du RN n'ait pas apporté un bracelet électronique pendant la campagne, et pour cela, et c'est la dernière possibilité pour se présenter. Il faudra que la peine de prison ferme aménageable prononcée soit inférieure à 6 mois. Elle porterait ainsi un bracelet jusqu'à l'automne prochain, ce qui la laisserait faire campagne sans surveillance électronique. En revanche, toute peine d'inéligibilité supérieure à 2 ans ou une peine de prison ferme avec obligation de porter un bracelet pendant plus de 6 mois écarterait définitivement Marine Le Pen de la course à la présidentielle. Jordan Bardella serait alors le candidat officiel du Rassemblement National.
3: Jean-Baptiste Marty du service police-justice d'Europe 1. L'avenir judiciaire et politique de Marine Le Pen suspendu donc à cet arrêt de la cour d'appel. Les 3 magistrats ont eu un peu plus de 4 mois pour prendre leur décision. William Moulinier, que s'est-il passé ? Qu'ont-ils fait depuis mars et la fin de l'audience ?
5: 4 mois de silence, mais pas d'inactivité. Les 3 magistrats de la cour d'appel sont entrés après l'audience publique dans ce qu'on appelle le temps du délibéré. Première étape, reprendre l'intégralité du dossier, les milliers de pages de procédure, les conclusions des avocats ainsi que les réquisitions du parquet général. La présidente, Michèle Agy, et ses 2 assesseurs se réunissent, échangent sur chaque prévenu. Ils doivent répondre point par point aux arguments de la défense et de l'accusation, trancher les divergences, puis la cour se met d'accord sur les éventuels relax et condamnations sur les peines et leur quantum. Dans le cas de Marine Le Pen, son statut politique pèse évidemment sur la décision. Les débats entre magistrats sont secrets. Puis vient le travail d'écriture. La cour doit justifier juridiquement sa décision, une motivation où chaque mot est pesé et minutieusement rédigé pour résister à un éventuel pourvoi en cassation. À 13h30 aujourd'hui, la cour rendra public son arrêt, fruit de plusieurs mois de débats, bien loin de l'image d'une décision prise dans les dernières heures avant le délibéré.
3: William Molinier.
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6: Quelle suite judiciaire aux aveux de Cédric Jubilard ? C'est l'une des questions posées ce matin après cet improbable coup de théâtre.
3: L'époux de Delphine Jubilard reconnaît avoir donné la mort à l'infirmière disparue un soir de décembre 2020 et dont le corps n'a jamais été retrouvé malgré d'innombrables recherches. Cédric Jubilard purge une peine de 30 ans de réclusion criminelle en attendant son second procès prévu en septembre. Mais ses aveux changent beaucoup de choses, Alexis Bourdin.
7: Oui, d'abord, où se trouve le corps de Delphine ? Depuis plus de 5 ans, les enquêteurs ont procédé à de nombreuses recherches sans réussir à retrouver la dépouille de l'infirmière de 33 ans. Pour permettre de lancer de nouvelles fouilles, Cédric Jubilard pourrait rapidement être entendu par les magistrats. Selon son avocat, Maître de Buisson, son client est à la disposition des enquêteurs.
8: Il réserve toutes les informations, tous les détails à la justice. Il est disposé à collaborer entièrement pour retrouver le corps de Delphine. Il n'y a rien de plus important aujourd'hui.
7: Autre question qui se pose désormais, les circonstances exactes de la mort de Delphine. Comment est-ce arrivé et pourquoi ? Cédric Jubilard évoque une énième dispute sans donner plus de détails. Enfin, Cédric Jubilard peut-il être jugé en appel en septembre prochain ? Les aveux du plaquiste de 39 ans pourraient nécessiter de nouvelles investigations complémentaires et donc décaler la date du procès. Un renvoi nécessaire selon les avocats de Cédric Jubilard. À l'inverse, les avocats de la famille de Delphine Jubilard réclament le maintien du procès à la date prévue.
3: Alexis Bourdon.
6: Dans l'actualité également ce matin, les incendies de forêt ravageurs. Mais la situation se stabilise, Christophe, dans les Pyrénées-Orientales.
3: Le feu a parcouru près de 5000 hectares, soit près de 400 hectares de plus en 24 heures. Le ministre de l'Intérieur sur place à Y-sur-Tête hier, où vous vous trouvez, Laura Legault, bonjour.
9: Bonjour Christophe, bonjour à tous.
3: Envoyé spécial d'Europe 1 dans les Pyrénées-Orientales, en direct, les autorités plutôt optimistes, je le disais hier soir, feu stabilisé, mais pas encore totalement fixé. Ça, c'était le dernier bulletin. Où en sommes-nous ce matin ?
9: Eh bien ici, depuis les hauteurs du village, on peut apercevoir les colonnes de fumée qui s'élèvent dans les airs. L'odeur de brûlé est toujours très prégnante. Le feu ralentit mais continue de progresser, presque 5000 hectares parcourus. Le village d'Y-sur-Tête est toujours interdit d'accès. Plusieurs barrages sont installés. J'ai dû montrer patte blanche pour pouvoir arriver jusqu'ici. Les pompiers, eux, sont inquiets. Les conditions météorologiques restent défavorables. Le taux d'humidité est très bas. 38 degrés sont attendus aujourd'hui. Et le feu se rapproche du massif des Aspres, une zone difficile d'accès pour les pompiers, comme l'explique Stéphane Clerc, le directeur adjoint du service départemental d'incendie et de secours.
10: C'est un secteur qui est effectivement peu habité, mais il y a des villages et on a un parcours qui est très long et surtout une accessibilité qui est difficile avec des végétations un peu particulières parce qu'on a du cèdre. Donc le cèdre, c'est un peu comme du pain, hein, ça s'enflamme très vite. Donc effectivement, c'est un secteur qui est grandement à risque.
9: pour appuyer le travail des pompiers au sol. Des renforts aériens sont attendus dans la journée. Vous pouvez l'entendre derrière moi. Un hélicoptère bombardier d'eau vient remplir son réservoir. Et 8 avions bombardiers d'eau viendront compléter la flotte et tenter de ralentir le feu au maximum.
3: Laura Legault en direct de Y-sur-Tête dans les Pyrénées-Orientales. Effectivement, on entendait tournoyer au-dessus de vos têtes, de votre tête, l'hélicoptère bombardier d'eau. Autre foyer important, autre nouvelle source d'inquiétude, c'est dans la Drôme. Les flammes ont déjà parcouru 1000 hectares et entraîné les premières évacuations là aussi. Des incendies aggravés par la sécheresse et cela ne va pas s'arranger. La France entre de plein pied dans un troisième épisode caniculaire. Il pourrait être intense et durable selon les différents modèles météo. La barre des 40 degrés a déjà été franchie hier dans l'Hérault et les Landes notamment.
6: La Coupe du Monde de foot à 7h07 sur Europe 1. L'Espagne se qualifie au bout de l'effort contre le Portugal de Cristiano Ronaldo.
3: Un succès 1-0 des champions d'Europe espagnols qui affronteront la Belgique vendredi en quart de finale. Les Diables Rouges ont envoyé les États-Unis en enfer cette nuit. 4-1, victoire des Belges. Côté équipe de France, eh bien on prépare les retrouvailles avec le Maroc. Quart de finale dans deux jours face à des Lions de l'Atlas redoutable Charles Bouchain.
11: Oui, en se qualifiant pour les quarts de finale, le Maroc est devenu la première nation africaine à atteindre deux fois de suite ce stade de la compétition. Une régularité impressionnante alors même que cette équipe s'est largement transformée depuis sa demi-finale face à la France en 2022. Effectif rajeuni et jeu plus offensif, les Lions de l'Atlas ont entamé un nouveau cycle incarné par un sélectionneur nommé en mars dernier, explique Franck Simon, spécialiste du football africain.
12: Sa philosophie de jeu, à lui, elle est plus tournée vers le jeu, la possession, mais pour aller vite vers le but adverse. Contrairement un Maroc un peu plus sur la retenue de 2022. On a une équipe, certes plus jeune, mais totalement décomplexée.
11: Une transition notamment portée par des attaquants stars comme Brahim Diaz du Real Madrid et Ismaël Saïbari, fraîchement arrivé du Bayern Munich. Le Maroc s'appuie aussi sur l'expérience en défense du Parisien Achraf Hakimi et du gardien de 35 ans Yassine Bounou.
12: C'est vraiment le joueur qui a même de perturber l'armada offensive de l'équipe de France.
11: Le gardien d'Al Hilal en Arabie Saoudite pourrait bien faire trembler la France en cas de séance de tir au but. Exercice où il s'est illustré face aux Pays-Bas en 16e de finale en stoppant le dernier pénalty.
3: Charles Bouchain, France-Maroc, quart de finale de la Coupe du Monde, ce sera jeudi à 22h. Le cyclisme avec le Tour de France, Tadej Pogacar en jaune après sa victoire aux Angles à l'issue de la troisième étape. L'espoir français Paul Sexas continue de jouer avec les favoris, mais oui, 6e au général ce matin à 48 secondes du leader. La quatrième étape aujourd'hui, 181 km 900, vous apprécierez la précision Alexandre, entre Carcassonne et Foix, 900, pas un mètre de plus.
6: Et dans la chaleur aussi, il faudra avoir un œil sur le thermomètre, mon cher Christophe. Merci Christophe Lamarre.
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6: Mais mardi 7 juillet, bon réveil à tous, Marine Le Pen sera-t-elle empêchée dans quelques heures de se présenter à la présidentielle? Les juges ont-ils hérité du pouvoir exorbitant de peser sur l'issue démocratique d'un scrutin? Mon invité dans un instant, l'avocate et ancienne ministre Noëlle Lenoir. A tout de suite sur Europe 1.
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0: Europe 1, il est 7h10. Votre invité ce matin, Alexandre Lemaire, et Noëlle Lenoir, ancienne ministre, membre honoraire du Conseil constitutionnel et avocate au barreau de Paris.
6: Bonjour Noëlle Lenoir.
23: Bonjour.
6: Marine Le Pen va découvrir cet après-midi la décision de la Cour d'appel de Paris dans l'affaire des assistants parlementaires de l'ex-FN, décision qui lui permettra ou l'empêchera de se présenter à la présidentielle. On rappelle qu'elle a été condamnée en première instance, Marine Le Pen, pour détournement de fonds publics à 4 ans d'emprisonnement, dont 2 ans ferme, 100 000€ d'amende, 5 ans d'inéligibilité assortie d'une exécution provisoire. On a beaucoup parlé d'une décision politique de la part des juges en première instance à propos de cette exécution provisoire en particulier. La décision qui sera rendue par la Cour d'appel tout à l'heure, Noël Lenoir, sera aussi forcément politique qu'en première instance.
1: Alors, elle sera, j'espère, non politique dans son contenu et dans son intention, mais elle aura des conséquences politiques. Comme vous le savez, j'avais écrit une tribune dans le Figaro pour critiquer en droit la décision de première instance qui ne répondait pas à un principe qui est sacro-saint, vous avez parlé du Conseil constitutionnel, qui est que les peines, les sanctions pénales et l'inéligibilité, a fortiori avec exécution provisoire, c'est-à-dire priver l'appel de son effet,
6: oui.
1: Eh bien, c'est une peine extrêmement grave, qui est d'autant plus grave et aggravée que nous sommes à la veille d'élections présidentielles, et d'autant plus grave que Mme Le Pen aurait ou a de fortes chances d'être élue.
6: Mais elle est en tête dans tous les sondages.
1: Elle est en tête dans tous les sondages. Donc c'est une décision extrêmement importante, et j'avais considéré que ça ne remplissait pas la condition sine qua non de la Déclaration des droits de l'homme et du citoyen de 1789, les peines doivent être évidemment et strictement nécessaires. Pourquoi ? Il faut rappeler quand même que Mme Le Pen, comme M. Bayrou, comme il a été blanchi, sans doute Jean-Luc Mélenchon, et comme bien d'autres au Parlement européen, c'est sans doute pas bien, mais c'est pas un crime contre l'humanité, avait utilisé sur les crédits de collaborateurs parlementaires, pour les aider à légiférer ou à exercer leur mission de contrôle, des permanents de parti. Et des permanents de parti qui ont quand même une utilité politique pour un député européen. Et par conséquent, ces faits qui sont reprochables, mais qui ne sont pas d'une gravité extrême, ne justifiaient pas, à mon sens, le bannissement que représente ou qu'a représenté la décision de première instance. Mais moi, j'ai quand même espoir qu'en appel, les juges seront un tout petit peu plus sages.
6: Vous avez eu ces mots dans cette tribune dans le Figaro que vous mentionnez, Noël Lenoir, que vous avez signé peu après la condamnation de Marine Le Pen il y a un an. Les juges ont statué selon la morale et non selon le droit.
1: Oui, parce que si on retrouve, si on se réfère à la motivation, il est reproché, par exemple, à Mme Le Pen, d'appartenir à un parti qui n'est pas pro-européen. Alors, on se demande pourquoi les membres du Parlement européen, ça n'a absolument rien à voir. Il y a beaucoup de souverainistes, comme vous le savez aujourd'hui.
6: Je rappelle que vous êtes ancienne ministre des Affaires européennes, Noël Lenoir.
1: Voilà. Alors, moi, je ne me situe pas du tout du point de vue politique.
6: Oui.
1: Je me situe en droit.
6: Oui.
1: En droit, il y avait un certain nombre de réflexions qui étaient vraiment superflues et même un tout petit peu surprenante, comme par exemple de dire que d'avoir utilisé des permanents de parti, bon, c'est pas bien comme collaborateur parlementaire, ça violait d'une façon flagrante l'ordre public démocratique. Une notion qui était sortie du chapeau et qui montrait que la juge essayait, ou les juges essayaient, de justifier ce véritable bannissement qui, à mon avis, est disproportionné au sens jurisprudentiel du terme, parce que c'est quand même une décision très importante, et j'ajoute que chez les juges, il doit y avoir, comme chez tout un chacun, quand on prend une décision qui a cette conséquence, il y a ce qu'on appelle l'éthique conséquentielle.
6: Oui.
1: C'est-à-dire qu'on regarde un tout petit peu quel est l'effet de la décision. Ici, vous avez à la clé la liberté de l'électeur qui a été rappelée comme un droit très récemment, par le Conseil constitutionnel d'ailleurs, sur l'exécution provisoire de l'inéligibilité que le Conseil a considéré comme quelque chose de très problématique du point de vue de cette liberté.
6: On peut gager, Noël Lenoir, que les juges voient très clair dans les répercussions de leurs décisions, quelles qu'elles soient. Est-ce qu'ils ont hérité d'un pouvoir, entre guillemets, démocratique, les juges, avec cette loi Sapin 2, hein, sur laquelle ils s'appuient, et qui prévoit que tout élu condamné pour détournement de fonds publics est aussitôt inéligible? Le pouvoir d'empêcher un candidat de se présenter, et dans le cas présent, d'une candidate donnée en tête de tous les sondages pour la présidentielle.
1: Alors, quand on parle à des juges, quand on évoque cette question avec eux, ils reportent la responsabilité sur le politique. C'est vrai. Le politique, à chaque fois qu'il y a un scandale, la loi Sapin 2, c'était à la suite de l'affaire Cahuzac.
6: 2016, oui.
1: Le ministre du budget qui pratiquait la fraude fiscale, c'était un petit peu contradictoire avec ses fonctions. On vote une sanction supplémentaire à l'encontre des élus, puis après ça se retourne évidemment contre les 10 élus. Mais ce que j'en conteste fortement, c'est qu'un juge n'a jamais l'obligation d'infliger une peine. Jamais. Et il ne doit pas le faire quand c'est disproportionné. Et il use de ce pouvoir vis-à-vis des délinquants violents dont l'opinion publique, parfois, trouve que la main n'est pas assez lourde. Et par conséquent, un juge a toute liberté, même en matière d'inéligibilité, même en matière d'exécution provisoire, de ne pas prononcer ces sanctions. Et j'ajoute que, ce qui m'avait quand même assez choqué, c'est qu'on ne peut être condamné qu'en fonction des lois applicables au moment des faits qui vous sont reprochés. Et là, la juge s'était référée à la loi Sapin II, qui durcit la peine d'inéligibilité avec exécution provisoire, alors que ce n'était pas applicable. Alors ça, je n'avais jamais vu de ma vie une telle référence sur une loi postérieure, alors même qu'elle n'était pas encore applicable. Et de ce point de vue purement juridique, je pense que la Cour d'appel va changer.
6: Bon, on vous écoute, Noël Lenoir. Je devine, je décèle que cette confirmation de la peine d'inéligibilité vous paraît tout à l'heure la plus probable. Ce serait une décision de justice inédite, sans commune mesure dans la Ve République ?
1: Oui, je rappelle le précédent sur les emplois fictifs de la ville de Paris, lorsque M. Juppé était non pas membre du Conseil constitutionnel, comme aujourd'hui, mais il était adjoint aux finances de Jacques Chirac, qui était maire de Paris.
6: Oui.
1: On lui avait reproché d'avoir couvert ses emplois fictifs, supposés ou réels, et il avait écopé, si je puis dire, de 10 ans d'inéligibilité en première instance. Mais en appel, ces 10 ans avaient été réduits en 1. Pourquoi ? Le juge avait clairement expliqué qu'il n'y avait pas d'enrichissement personnel, comme dans le cas de Mme Le Pen, et par conséquent, ça ne valait pas plus qu'un an, et un an, c'est quand même très peu. Et j'espère que ce précédent va être un véritable précédent pour la Cour d'appel, parce que je considère que la décision qui sera prise engage non seulement, évidemment, le destin de Mme Le Pen en tant que responsable politique, mais surtout le destin de la justice et de l'institution judiciaire. Je reprends un mot...
6: Et le choix de ses électeurs.
1: Et je reprends un mot du premier président de la Cour de cassation, qui est un excellent magistrat, et qui appelle régulièrement dans ses discours lors des audiences solennelles des cours, et notamment de la Cour de cassation, les juges à la prudence. La prudence, ça veut dire attention, ne mettez pas le pied dans le domaine strictement politique. Et faites vraiment attention à l'image qui est donnée de la justice comme institution impartiale, c'est-à-dire neutre, dans l'opinion publique.
6: Eh bien, nous découvrirons la décision des juges à partir de 13h30 tout à l'heure, les juges de la Cour d'appel de Paris qui trancheront sur l'avenir, et l'avenir politique en particulier de Marine Le Pen. Noël Lenoir, ancienne ministre, membre honoré du Conseil constitutionnel, avocate, merci d'avoir été avec nous ce matin sur Europe 1.
2: Très bon début de matinée sur Europe 1. Il est 7h18, Alexandre Lemaire.
6: Le journal permanent, Christophe Lamarre.
4: Les hélicoptères bombardiers d'eau ont repris leur balai au-dessus et autour du massif des Aspres dans les Pyrénées-Orientales. L'incendie a parcouru près de 5000 hectares. S'il est stabilisé par endroit, il n'est pas encore totalement fixé. Situation plus inquiétante dans la Drôme où le feu a parcouru 1000 hectares. 200 pompiers supplémentaires sont attendus dans la matinée pour renforcer les 300 hommes déjà sur place. L'actualité, c'est aussi la décision de la Cour d'appel dans l'affaire des assistants parlementaires du Front National. Marine Le Pen saura cet après-midi si elle peut se présenter ou non à l'élection présidentielle de 2027. Et puis la Coupe du Monde de football, qualification de l'Espagne qui élimine le Portugal de Cristiano Ronaldo 1-0. Ça passe également pour la Belgique, vainqueur assez net des États-Unis. Cette nuit, 4-1.
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6: Bonjour Laurent Tessier,
24: bonjour Alexandre, bonjour à tous.
6: Une séquence qui va vous accompagner tout l'été, chers auditeurs d'Europe 1 Matin. Ça vous a énervé cette année, Laurent. Ce matin, vous revenez sur cette impression de déni sur les violences sexuelles dans le périscolaire à Paris.
24: Oui, c'est le scandale dans le périscolaire à Paris. Le parquet avait parlé en mai dernier d'une centaine d'enquêtes concernant les écoles maternelles, une vingtaine d'écoles élémentaires, une dizaine de crèches. On parle de viols sur enfants, agressions, exhibitions sexuelles. Des élus avaient déjà alerté la mairie. J'avais regardé la vidéo du Conseil de Paris du 14 avril 2015. Il y a 11 ans, Jean-Pierre Lecoq, maire du 6e arrondissement, avait pris la parole.
25: Vous ne pouvez ni vous, ni votre adjointe, Madame Cordebar, ni Monsieur Grégoire, en charge des personnels, tirer un trait sur ces affaires en considérant qu'elles sont marginales. Les parents parisiens, dont beaucoup pointent du doigt aujourd'hui les dangers potentiels suscités par l'arrivée dans les 800 écoles et collèges de la capitale de personnels trop souvent recrutés rapidement sans en connaître les antécédents psychiques, personnels, voire judiciaire.
24: Ce 14 avril 2015, un des adjoints d'Anne Hidalgo, un certain Emmanuel Grégoire, futur maire de Paris, alors adjoint chargé de ressources humaines, avait assuré que tous les profils étaient bien vérifiés.
26: Bien sûr, l'erreur est humaine, mais on peut estimer
7: que l'ensemble des procédures extrêmement robustes sont mises en place.
24: Ce 14 avril 2015, la séquence au Conseil de Paris avait duré 22 minutes. L'alerte avait été lancée, mais pour Anne Hidalgo et Emmanuel Grégoire, tout était sous contrôle.
7: Toutes les mesures sont prises au moment du recrutement. Lorsque des actes inadmissibles, tout est réuni pour agir immédiatement. Ces sujets sont traités avec rapidité, avec transparence.
24: Ce sujet des violences sexuelles dans le périscolaire avait été posé sur la table par le maire du 6e arrondissement de Paris, Jean-Pierre Lecoq, qui ce jour-là avait l'air d'agacer Anne Hidalgo.
8: Et vous voudriez quoi ? Qu'on vous dise quoi ? Qu'on dise qu'il n'y a plus de recrutement du tout ? C'est quoi le fond de votre question ?
24: J'étais tombé sur un rapport de l'inspection générale de la ville de Paris de juin 2015. Mission de signalement et de traitement des risques d'infractions sexuelles sur des mineurs par des agents de la ville et du département. Je cite, de janvier 2014 à janvier 2015, 31 situations de risque d'abus sexuels sur mineurs ont été identifiées. Et pourtant, Emmanuel Grégoire était sûr de la procédure de recrutement.
7: Les métiers d'encadrement pour les jeunes enfants, il y a une triple vérification supplémentaire.
24: Je poursuis le rapport de 2015. La mission fait le constat d'un manque de procédures prédéfinies. De nombreux obstacles au repérage des situations. Les directions doivent s'impliquer davantage. Fin de citation. 50 recommandations avaient été faites. 11 ans plus tard, Inès de Raguenel, conseillère de Paris, faisait ce constat en mai dernier sur Europe 1.
9: Aujourd'hui, dans le fond, aucun des 14 000 animateurs n'a été totalement scadé.
24: Et depuis le début de l'année, des dizaines et des dizaines d'agents ont été suspendus dans les écoles parisiennes. L'ancienne maire socialiste Anne Hidalgo et le maire actuel Emmanuel Grégoire devraient rendre des comptes.
6: Merci Laurent Tessier.
2: Matin, il est 7h22, Alexandre Lemaire.
6: La question santé sur Europe 1. Bonjour, docteur Brigitte Millot.
10: Bonjour tout le monde.
6: Vous nous parlez ce matin, Brigitte, d'un objet qu'on a tous dans nos tiroirs, qui nous rend d'ailleurs bien service. Le papier aluminium ne serait pas bon pour notre santé. Alors, il faut en penser quoi ? Est-ce que c'est vrai, ça ?
10: Déjà, on va commencer par relativiser. On va rappeler que l'aluminium est le troisième élément le plus abondant dans la croûte terrestre, après l'oxygène et le silicium. C'est un élément métallique naturellement présent dans l'environnement, donc on en retrouve plein dans les sols, dans les eaux, et il est aussi très utilisé dans différents domaines, hein. Dans l'industrie, dans le bâtiment, dans les transports, on en trouve dans les additifs, dans tous vos additifs, là, dans les aliments, il y a de l'aluminium, dans les ustensiles de cuisine, mais aussi en pharmacie. Quand vous prenez un médicament, un petit pansement gastrique, il y a de l'aluminium dedans. Dans les vaccins, il y a de l'aluminium. Dans les cosmétiques, dans certains déodorants, il y a de l'aluminium. Bref, tout ça pour vous dire qu'il est partout. Mais ce qui nous intéresse aujourd'hui, ce sont ses effets sur notre santé. Alors oui, à forte dose, il pourrait, conditionnel, y avoir des effets toxiques, essentiellement sur le système nerveux central et sur le tissu osseux. Donc je reviens à notre papier aluminium. Des études ont montré qu'au contact de certains aliments ou dans certaines conditions, de petites quantités d'aluminium peuvent se détacher et migrer si elles sont en contact d'aliments. Alors, l'aluminium migre davantage lorsque l'aliment est acide. Tomates, citron, vinaigre, les fruits un peu acides comme la rhubarbe, les sauces acides, ou alors lorsque l'aliment est salé, donc faites attention avec les aliments salés, et bien sûr à la chaleur, donc tout ce qui est four, barbecue, papillote, là les petites molécules d'aluminium pourraient migrer dans les aliments. Mais pour l'instant, je le répète, aucune étude n'a montré de lien direct entre l'utilisation du papier aluminium et des effets sur la santé. Donc par précaution, on va quand même rester principe de précaution, il est préférable de l'utiliser dans certaines conditions qui ne présentent aucun danger. Par exemple, pour emballer les aliments froids, vous faites un sandwich, n'ayez pas peur, vous pouvez le mettre dans du papier aluminium, votre pain, le chocolat, les tablettes de chocolat, c'est toujours dans du papier aluminium. Hein. Voilà, donc on se calme sur les dangers. Et pour faire, vous pouvez aussi vous en servir pour faire une couverture thermique, vous faites un plat au four, vous n'avez pas envie que ça se dessèche, vous pouvez toujours mettre du papier alu dessus. Et soyez rassurés, sinon, pour les inquiets, il existe des alternatives. Papier sulfurisé, ça c'est bien. Alors, pour les pommes de terre au barbecue dans la braise, vous pouvez mettre du papier sulfurisé et vous entourer avec du papier alu si vous voulez. Comme ça, il n'est pas au contact d'aliments. Ou alors les récipients en verre. Alors non, le papier aluminium n'est pas un ennemi à bannir. C'est un compagnon qu'il faut juste apprendre à utiliser au bon moment.
6: Eh ben, ça va beaucoup mieux comme ça. Merci Brigitte Millot. Dans un instant, les pronostics du quintet de Thierry Léger et votre météo caniculaire, Marilyn. À tout de suite sur Europe 1.
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2: Vous êtes bien sur Europe 1, il est 7h27, bienvenue si vous nous rejoignez.
6: L'heure des pronostics du Quintet, bonjour Thierry Léger.
26: Bonjour Alexandre, direction l'hippodrome de Chantilly cet après-midi pour ce Quintet à handicap qui réunira 15% tous âgés de 3 ans et non 16 comme initialement prévu. Le numéro 6 sera non partant, ils en découdront sur la distance de 2000 mètres. Et pour bâtir mon pronostic, j'ai fait confiance aux concurrents ayant fait l'arrivée d'un Quintet similaire, disputé le 9 juin sur l'hippodrome de Compiègne avec les numéros 1 Tiamo Bello, 7 Égyptienne Glory et 5 Zelzara, arrivés respectivement 1er, 2e et 4e. Et en revisionnant attentivement cette épreuve référence, ces trois-là sont à l'évidence incontournables, mais aussi indissociables. On leur opposera Rurik Amié, le numéro 11, une pouliche régulière à suivre d'emblée pour sa première tentative dans cette catégorie des quintés, avec Incentive Victory, le numéro 8, pour laquelle son entraîneur japonais Satoshi Kobayashi ne va pas dissimuler son optimisme, au moins pour une place. Enfin, les numéros 15, Mr. Black, 4, Ingeborg et 10, Flash Girl, compléteront ma sélection. Mon pronostic, 1, 7, 5, 11, 8, 15, 4 et 10.
6: Merci Thierry Léger.
2: Et les pronostics de Thierry Léger sont sur l'appli Europe 1 et sur le site europe1.fr.
6: À suivre dans la prochaine demi-heure sur Europe 1, l'édito politique de Karl Meus, Marine Le Pen, le premier jour du reste de sa vie. Quelle que soit la décision des juges, elle sera historique. C'est dans 20 minutes. Plus près de nous, dans 10 minutes, coup d'œil à l'étranger. Le correspondant d'Europe 1 au Brésil va vous raconter comment les Brésiliens ont pris l'élimination de leur équipe, la Seleção, en Coupe du Monde de foot. D'abord le temps. Pour ce 7 juillet, Marine Linero, la chaleur continue.
2: 61 départements en vigilance orange canicule. On note quand même des orages qui se développent sur le relief corse et un vent de nord-ouest qui souffle dans les Hauts-de-France, le Grand Est, l'Île-de-France, l'Orléanais et la Bourgogne-Franche-Comté, aggravant le risque de feux de forêt. Pour les températures, on aura des maximales très très hautes. 37 à Manosque, 38 à Saint-Girons, 39 à Périgueux, 40 à Montluçon, Angoulême et Toulouse et 41 à Carcassonne, Mont-Marsan et Cahors. Pour la météo des plages, alors au nord, 17 degrés dans l'eau à Cherbourg et 21 à Saint-Malo. Là, il fait frais et une mer calme avec des indices UV de 7 à 9. Sur la façade atlantique, au nord, on a 17 degrés dans l'eau à Lorient, 21 à La Rochelle, jusqu'à 25 quand on descend sur la côte basse à Biarritz. La Méditerranée de 22 degrés, le plus à l'ouest au Canet, jusqu'à 27 degrés dans l'eau à Nice. Et en Corse, 25 à 27 degrés dans l'eau avec un vent de 20 km/h sur la partie sud-ouest de l'île.
6: Merci Marilyn. Europe 1, bienvenue à tous. Bon réveil, il est 7h30.
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6: Europe 1 dans le Pas-de-Calais ce matin, fief du Rassemblement National. Dans quel état d'esprit se trouvent les électeurs RN? À quelques heures maintenant de la décision de la Cour d'appel de Paris, nous saurons cet après-midi si Marine Le Pen est empêchée ou pas de se présenter à la présidentielle. Reportage à suivre. Il n'a jamais eu l'intention de tuer son épouse. Les mots des avocats de Cédric Jubilard au lendemain de ses aveux. La famille de Delphine attend désormais des informations précises. précise pour retrouver son corps. Dans ce journal également, ces habitants qui refusent de fuir face aux flammes dans les Pyrénées-Orientales alors que l'incendie n'est toujours pas fixé. Europe 1 les a rencontrés. Et puis la Coupe du Monde de foot, l'Espagne arrache sa place en quart de finale après une victoire sur le fil face au Portugal. Fin de parcours également pour les États-Unis, battus 4-1 par la Belgique. Il est 7h30 sur Europe 1, le journal. Théo Grévin, bonjour Théo.
13: Bonjour Alexandre, bonjour à tous. L'heure de vérité pour Marine Le Pen. La députée du Pas-de-Calais a donc rendez-vous à 13h30 devant la cour d'appel de Paris. Elle saura alors si elle peut se présenter à la prochaine élection présidentielle. Décision dans l'affaire des assistants parlementaires très attendue et redoutée dans le Pas-de-Calais, bastion du Rassemblement National. Reportage du correspondant d'Europe 1, Maximilien Carlier.
17: Ancien militant socialiste, Bruno va suivre avec attention la décision de justice concernant l'avenir politique de Marine Le Pen. Ce sympathisant Rassemblement National est assez préoccupé.
18: Je ne suis pas confiant. Je serais déçu qu'elle ne puisse pas se présenter. Bah pour la raison démocratique, on ne doit pas lui barrer le chemin. Je pourrais en vouloir au juge. Ils vont faire demi-mesure, ils vont dire « bon, on vous met le bracelet électronique pour pas être trop dur ». Mais le bracelet électronique, elle ne se présente pas, elle a dit.
17: On sait qu'on a un plan B, insistent Justine et Floriane juste à côté, même si une élection présidentielle sans Marine Le Pen serait difficile à accepter pour ces deux militantes.
19: J'espère qu'elle va s'en sortir quand même, quoi. C'est une brave femme, hein. Elle a un très très bon fond. Si c'est pas elle, que ce soit Bardella. Comme on dit, hein, c'est le bébé de Marine, donc peut-être qu'il pourrait gagner grâce à ça.
20: Il est jeune, en fait, il n'y a pas d'expérience. Mais bon, pourquoi pas, faut du renouveau. Justement, c'est l'occasion.
17: Il est peut-être temps de passer la main, concède d'autres sympathisants qui soulignent les trois revers à la présidentielle de la députée du Pas-de-Calais. À Courcelles-lès-Lens, Maximilien Carlier, Europe 1.
13: Et Jordan Bardella, lui, se dit serein, prêt à assumer les conséquences de cette décision.

0: également Théo. Il éprouve des regrets profonds et sincères. Ce sont les mots des avocats de Cédric Jubilard.
1: Lors d'une conférence de presse, après avoir nié pendant 5 ans toute implication dans la disparition de son épouse Delphine, le peintre plaquiste de 39 ans reconnaît finalement son entière responsabilité. Ses avocats évoquent une dispute qui aurait mal tourné, mais pour la famille de Delphine Jubilard, une seule chose importe, retrouver le corps de la mère de famille Caroline Baudry.
2: Nous apprenons ce que nous savions déjà, Martel Mourad Batik, avocat de la famille de Delphine Jubilard, qui réclame depuis 5 ans la dépouille de la victime.
3: Que le corps puisse être restitué et que la famille puisse durablement procéder à un deuil digne de ce nom. Les explications qui seront apportées seront, comme ce qui est apporté depuis le début par Cédric Jubilard, des mensonges, des tromperie, de la manipulation. Donc nous n'avons que faire de la parole de M. Jubilard. Ce que nous souhaitons aujourd'hui, c'est le corps.
2: Un corps qui doit être désormais retrouvé, autopsié par les enquêteurs avant la tenue du procès en appel prévu en septembre. Malgré les réticences des avocats de Cédric Jubilard, ce délai doit être tenu, s'agace Mourad Batik.
3: Nous refusons que Cédric Jubilard soit le maître des horloges, ce qu'il veut être et ce qu'il est depuis le début, depuis le premier jour de ce dossier, de cette enquête. Et donc nous souhaitons que la justice mette en œuvre tout ce qu'il est possible et tout ce qui est à disposition pour que la vérité puisse se manifester.
2: Avec une première confrontation face au magistrat qui doit se tenir, dit-il, sans délai.
1: Caroline Baudry.
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0: Dans l'actualité de ce mardi également, près de 5000 hectares parcourus, 12 000 habitants évacués dans les Pyrénées-Orientales.
1: Alors que l'incendie ralentit mais n'est toujours pas fixé, annonce de Laurent Nunez en déplacement à Is-sur-Tête hier. C'est l'une des 26 communes concernées par des évacuations. Ordre d'évacuation pas toujours respecté. Certains habitants ont choisi de revenir pour constater les dégâts ou encore surveiller leur habitation. L'envoyé spécial d'Europe 1, Laura Legault, a pu les accompagner. Reportage.
5: Et regardez, il n'y a pas un chat.
6: David déambule dans les rues désertes et silencieuses. Tout semble abandonné. Venu récupérer des affaires, il en profite pour faire quelques détours.
5: On peut voir l'ampleur des dégâts.
6: Une partie de l'hospice, vieux de 4 siècles, est totalement détruit. À côté, plusieurs voitures sont carbonisées. David est sans voix.
5: Surtout pour les propriétaires, là. Je ne sais pas qui c'est, mais bon, ça fait mal au cœur quand même. Hein. Bon, ça, c'est la maison de mon oncle, qu'on pensait détruite. Finalement, non.
7: C'est une bonne nouvelle.
5: Oui, oui, oui, oui.
6: Jacqueline, 80 ans, a aussi décidé de revenir.
8: Il faut que je rentre parce que ma maison, c'est tout. Si on voit que ça doit tourner au vinaigre, comme on dit, ben on repartira.
6: Un peu plus loin, un groupe de jeunes marche bouteille d'eau à la main. Laurent, de la cendre sur le visage, a passé la nuit sur son toit à surveiller l'incendie.
9: On était censé évacuer, mais on est resté sur site pour voir les éventuels départs de feu. Et si c'est à notre niveau, on essaie de les éteindre quoi, avec nos moyens. Des bouteilles d'eau ou quelques seaux. C'est notre village, donc on y est attaché et on fera ce qu'on peut pour tenir. Quoi.
6: Il espère pouvoir soulager un peu les pompiers. Les camions, eux, ne cessent de défiler à travers le village fantôme. Il surtête Laura Legault, Europe 1.
1: Des feux donc toujours en cours ce matin, attisés par le vent et les fortes chaleurs. 61 départements placés en vigilance orange canicule aujourd'hui. 38 à 41 degrés attendus notamment sur un grand quart sud-ouest. Emmanuel Macron est arrivé à Damas hier soir. Première visite en Syrie d'un chef d'État d'une puissance occidentale depuis la chute de Bachar el-Assad. Il pourrait profiter de ce déplacement pour rendre aux autorités syriennes des objets archéologiques prêtés à la France, annonce de l'Élysée.
0: Les contrôleurs aériens se retrouvent dans le viseur de la Cour des comptes.
1: Deuxième rapport qui leur est consacré en l'espace de 10 jours. Et deuxième salve de critiques et de mesures choc visant à réformer un système qui, selon les auteurs de ces études, semble à bout de souffle. Après la commission des finances du Sénat, c'est donc la Cour des comptes qui constate que retards et annulations de vols sont en hausse constante dans le ciel français, à tel point que les sages demandent l'ouverture d'un débat sur le statut de fonctionnaire des contrôleurs aériens, Aurélien Fleureau.
10: La Cour des comptes pointe d'abord l'organisation du travail, des performances jugées médiocres qui placent la France comme le mauvais élève du secteur en Europe depuis 2023 et un manque de flexibilité qui coûte cher, explique Arnaud Aimé, spécialiste de l'aérien au cabinet SIA.
11: Un calendrier de travail qui est assez fixe et défini très à l'avance, alors que l'intensité du trafic, elle est très variable dans le temps, ce qui fait qu'à des moments de pic, il n'y a pas assez de contrôleurs aériens mobilisés et donc il y a des vols qui prennent du retard.
10: Des dérives selon la Cour des comptes, comme la pratique des clairances, ces autorisations tacites à ne pas venir travailler même si l'on est au planning. Un constat général qui, selon les sages, doit ouvrir le débat sur le statut des contrôleurs aériens pour le sortir du périmètre de l'État. Une option qui plairait aux compagnies aériennes, selon Arnaud Aimé.
11: On pourrait très bien imaginer augmenter le nombre de contrôleurs aériens, vu que ce n'est pas payé par le contribuable, mais plutôt par les compagnies aériennes.

0: aérienne elle-même qui serait prête à payer davantage pour avoir un service de meilleure qualité.
1: Éviter comme en 2025 les 6,6 millions de minutes de retard made in France pour un coût estimé à 800 millions d'euros pour les compagnies aériennes.
2: Aurélien Fleureau du service économie d'Europe 1. Du sport et la Coupe du monde de football, l'Espagne élimine le Portugal sur le fil. Victoire 1-0, but inscrit dans le temps additionnel. Cristiano Ronaldo disputait son dernier match dans un mondial. L'Espagne qui retrouvera la Belgique en quart, victoire des Diables Rouges, 4 buts à 1 contre les États-Unis.
3: Et puis une idée de sortie, tiens, alors que les vacances scolaires viennent tout juste de commencer, Théo, direction la porte de Versailles, à Paris.
2: Où le pharaon le plus célèbre, Toutankhamon, ouvre les portes de son tombeau et révèle ses trésors dans une expo immersive, Sébastien Bordenave.
4: Il fallait bien 2500 mètres carrés d'exposition pour percer le mystère Toutankhamon, tout savoir des rites funéraires, des pilleurs de tombes et admirer ses bijoux, ses parures, son mobilier royal. 1000 objets ont été reconstitués scientifiquement d'après croquis, notes et photographies d'époque, ainsi que son tombeau qui fut fermé pendant 3300 ans. Grâce à un casque virtuel, on devient Howard Carter, l'homme des fouilles, mais aussi Lord Carnarvon, celui qui les a financés. Florence Maruejol, égyptologue, évoque aussi la fameuse malédiction.
5: Lord Carnarvon, s'est fait piquer par un moustique. Cette piqûre s'est infectée et il est mort au Caire en 1923. Les journaux, ils ont besoin de vivre, ils ont besoin de vendre de la copie. Et il y a un journal britannique qui, en fait, va lancer cette idée de malédiction. Par contre, ce qui est quand même étonnant, c'est que si vraiment il y avait une malédiction de la part du roi Toutankhamon, est-ce qu'il aurait laissé Howard Carter travailler dans la tombe pendant 10 ans? Donc toute cette malédiction, c'est venu en fait de ce besoin d'aller vendre de la copie de la part des journaux britanniques.
4: Voilà qui est rassurant, pas de malédiction. Rendons tous visite tout en enthousiasme au toujours fascinant Toutankhamon.
2: Merci Sébastien Bordenave. Et Toutankhamon, son tombeau et ses trésors. Exposition à découvrir, porte de Versailles jusqu'au 6 septembre.
3: Théo Grévin, merci. Il est 8h20, bienvenue sur Europe 1. Dans quelques instants, coup d'œil à l'étranger. Le correspondant d'Europe 1 au Brésil vous raconte comment les Brésiliens ont pris l'élimination de leur équipe en Coupe du Monde de foot. A tout de suite.
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13: Bon réveil avec Europe 1 matin, 7h42, Alexandre Lemaire.
3: Coup d'œil à l'étranger. Bonjour Sébastien Le Belzic.
14: Bonjour Alexandre, bonjour à tous. Notre coup d'œil à l'étranger ce matin nous emmène directement au Brésil où nous retrouvons notre correspondant Jean-Claude Gérès. Bonjour Jean-Claude.
15: Bonjour.
14: Alors, l'élimination évidemment de la Seleção dimanche par l'équipe de Norvège, on parle du mondial évidemment, a fait le malheur, le désespoir même de millions de supporters, mais pas celui des entreprises de paris sportifs en ligne. Et vous allez nous expliquer que depuis le début de la compétition, eh bien, le nombre de parieurs a considérablement explosé.
15: Eh bien, effectivement, il a tout simplement triplé depuis le début du tournoi. D'après une enquête publiée sur le site Géon, 35% des Brésiliens ont parié sur les matchs de la sélection nationale. Alors, pour Géon, eh bien, c'est la confirmation d'un engouement pour les jeux de hasard qui n'a cessé de se renforcer, en fait, depuis janvier 2025, lorsque les paris en ligne ont été autorisés. La Folia di São Paulo rappelle d'ailleurs qu'en un an et demi, le Brésil est devenu le cinquième pays au monde comptant le plus de parieurs, des joueurs qui n'ont que l'embarras du choix, hein, puisque le pays compte près de 190 sites de paris en ligne. Résultat, eh bien, l'an passé, le secteur a réalisé un chiffre d'affaires de près de 6 milliards d'euros.
14: 6 milliards d'euros, c'est effectivement énorme, hein, et on imagine qu'en plus des sites de paris en ligne, l'État brésilien, lui aussi, doit se frotter les mains avec les recettes fiscales.
15: Alors un autre chiffre, 760 millions d'euros, c'est ce qu'ont rapporté les paris sportifs à l'État rien qu'entre janvier et avril de cette année, explique le quotidien économique Valor, c'est-à-dire le double par rapport à la même période l'an dernier. Valor souligne aussi que le montant fiscal collecté en 2025 était proche de celui de l'agriculture, qui est quand même l'un des piliers de l'économie brésilienne. C'est donc une manne fiscale inespérée, hein, pour l'État, qui doit faire face au ralentissement sensible de l'économie et aux tensions géopolitiques depuis le début de l'année.
14: Et le problème, hein, c'est que ces mêmes paris sportifs causent de gros dégâts dans la société brésilienne, notamment parce qu'il y a de plus en plus de gens qui sont accros aux sites en ligne.
15: Oui, et c'est même le problème principal, hein, évoqué par une bonne partie de la presse. D'abord parce que ce sont les personnes les plus modestes, hein, qui s'adonnent aux paris en ligne, en particulier pendant la Coupe du Monde. Le site Terra donne d'ailleurs un ordre d'idée. Pour les matchs de championnat, la valeur moyenne des paris est de 32 euros. Or, pour le match contre le Japon en 16e de finale, la mise moyenne s'est élevée à 46 euros par joueur. Juste un rappel, le salaire mensuel minimum au Brésil est de 275 euros. Et comme le souligne le quotidien Atardi, le même État est donc obligé de gérer les joueurs compulsifs.
14: Merci Jean-Claude Gérès, vous êtes notre correspondant au Brésil. C'était notre coup d'œil à l'étranger. À demain.
13: Europe 1 matin, 7h45, c'est l'heure de la revue de presse de Christophe Bordet.
3: Bonjour Christophe.
16: Et bonjour à tous.
3: On démarre votre revue de presse mardi matin avec Le Parisien aujourd'hui en France.
16: Oui, deux affaires se partagent la une du journal ce matin. L'affaire en appel des assistants parlementaires européens du Front National, qui pour écouter la prochaine élection présidentielle à Marine Le Pen, on va y revenir. Et puis les aveux de Cédric Jubilard. « C'est moi », titre en caractère gras, Le Parisien aujourd'hui en France. « C'est moi », aurait-il dit et écrit à ses avocats, se libérant d'un poids et surtout changeant de version, de stratégie de défense à 2 mois de son procès en appel, après avoir écopé de 30 ans de réclusion criminelle. Les mots inscrits dans la lettre remis à ses défenseurs, exemple, « Il a donné la mort », « Il a donné la mort ». Sous-entendu, ce n'était pas prémédité. Il a donné la mort sans le vouloir à l'occasion d'une énième dispute avec Delphine, sa femme, qui menaçait de le quitter pour un autre. Et puis il a transporté le corps sur son dos jusque dans le coffre de la Peugeot bleue avant d'aller l'enterrer non loin du domicile conjugal. Donner la mort, telle n'était pas son intention, donc, ce n'est pas un meurtre et ça change tout. Ce vocable fera-t-il mouche en appel à l'automne si le procès est maintenu? Trop tôt, évidemment, pour le dire. Une des voisines de Cédric Jubilard, qui témoigne dans Le Parisien, estime que ses aveux, c'est une manière pour lui de reprendre la main, de faire à nouveau parler de lui, d'être au centre du jeu. Il adore ça, affirme-t-elle. Dans les colonnes du Midi Libre, l'avocate des enfants Jubilard rappelle que l'aîné attend toujours de retrouver le corps de sa mère pour pouvoir faire son deuil. Enfin, dans la dépêche du Midi, la première présidente de la Cour d'appel de Toulouse remet les pendules à l'heure. Conformément à l'article 283 du Code de procédure pénale, écrit-elle, la présidente de la juridiction d'assises est la seule, la seule habilité à ordonner d'éventuelles investigations ou auditions complémentaires. En clair, ce n'est pas une lettre remise par Jubilard à ses avocats, lettre d'aveu toujours pas en sa possession. en sa possession, pardon, à l'heure qu'il est, qui va chambouler le temps de la justice, rappelant au passage son indépendance, l'indépendance de l'autorité judiciaire.
3: La question que tout le monde se pose, Christophe, quelle va être la décision de la justice en appel dans l'affaire des assistants parlementaires européens de l'ex-Front National ?
16: Marine Le Pen, le jugement dernier, titre l'Opinion, qui voit dans la décision qui sera rendue un perdant-perdant des magistrats. Le journal l'affirme, si les juges d'appel confirment la peine infligée en première instance, 5 ans d'inéligibilité, 4 ans de prison, dont un an ferme aménageable, ils seront accusés d'avoir interféré dans un processus démocratique déterminant pour le pays. S'ils choisissent le bracelet électronique plutôt que la prison, ils seront accusés d'avoir fait de la cosmétique. Et s'ils libèrent Marine Le Pen de tous les chefs d'accusation, ils seront accusés d'avoir cédé à des pressions politiques renforçant les chances de la patronne des députés RN à l'Assemblée d'arriver au pouvoir l'an prochain. Et de conclure, 3 magistrats vont trancher, mais leur décision rejaillira quoi qu'il arrive, sur l'ensemble des juges.
3: Le Figaro a choisi ce matin de retracer la vie de Marine Le Pen.
16: Oui, on dirait que le journal tourne la page Le Pen pour ouvrir la page Bardella. Marine Le Pen, une histoire française, titre Le Quotidien, photo à l'appui, Marine enfant avec ses sœurs, sa mère Pierrette, son père Jean-Marie. D'aussi loin qu'elle se souvienne, sa vie a toujours été baignée par la politique, dit-elle. La politique, sa bataille, les présidentielles perdues, son père congédié du parti par ses soins, la mort du menhir, le choc, les larmes, mais l'envie inlassable de se battre pour gagner en 2027, avant que la justice ne se rappelle à elle. C'est à lire ce matin, c'est dans le Figaro.
3: Face à l'adversité, une recette qui a fait ses preuves, Christophe, la foi, la pratique religieuse.
16: Oui, y croire, ne jamais perdre l'espoir, et les Français qui sont de plus en plus accros à la Bible, apprend-on dans le Figaro toujours ce matin. Les ventes de Bible explosent un peu partout, la Bible arrive dans les 3 premières ventes du magasin La Procure à Paris, c'est un best-seller, affirme la direction de la librairie religieuse. La hausse des ventes est encore plus marquée chez nos voisins. Au Royaume-Uni, 192 000 exemplaires vendus en 2019, presque 400 000 en 2025, 19 millions écoulés ces dernières années aux États-Unis. Il y en a aujourd'hui à tous les prix, même à moins de 3 euros. Une nouvelle jeunesse pour la Bible, y compris en digital. Malgré un recul de la connaissance de l'histoire de Marie et Joseph, selon l'IFOP, un Français sur 5 ignore complètement cette histoire, figurez-vous. Et on l'apprend ce matin, donc, dans le Figaro.
3: Merci Christophe Bordet. Vous revenez tout à l'heure avec une nouvelle revue de presse à 9h-10 sur Europe 1, 8h-10. Soyez les bienvenus. 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
3: Dans un instant, l'édito politique de Karl Meus, Marine Le Pen, le premier jour du reste de sa vie, quelle que soit d'ailleurs la décision des juges, elle sera historique. A tout de suite sur Europe 1.
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3: Dans un instant, l'édito politique et les avenirs possibles de Marine Le Pen. D'abord à 8h-10 sur Europe 1, le journal permanent. Théo Grévin.
2: Marine Le Pen pourra-t-elle se présenter à la prochaine élection présidentielle ? Décision de la Cour d'appel de Paris dans l'affaire des assistants parlementaires attendue dans l'après-midi. Jordan Bardella affirme être serein et prêt à assumer les conséquences. L'incendie ralentit mais n'est pas complètement fixé. Déclaration du ministre de l'Intérieur en déplacement dans les Pyrénées-Orientales. Il précise que le feu a parcouru près de 5000 hectares et blessé 11 personnes, dont 7 pompiers. Bientôt la fin d'un long suspense. 3 semaines après les épreuves du baccalauréat, les 730 000 candidats seront fixés sur leur sort dans la matinée. Résultat attendu à partir de 11h. Et puis le mondial de football, l'Espagne décroche son ticket pour les quarts de finale après sa victoire 1-0 face au Portugal. Fin de parcours également pour les États-Unis, battus 4-1 par la Belgique.
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3: L'édito politique sur Europe 1 avec Le Figaro. Bonjour Karl Meus.
19: Bonjour Alexandre, bonjour à tous.
3: Vous vous intéressez ce matin, Karl, aux conséquences de la décision des juges de la Cour d'appel cet après-midi sur l'avenir de Marine Le Pen. Pour vous, le jugement sera forcément historique et politique.
19: Oui, historique et politique. Pour Marine Le Pen, ce mardi sera le premier jour du reste de sa vie. Étienne Dao ne m'en voudra pas de reprendre le titre d'une de ses chansons pour l'appliquer à la situation de Marine Le Pen, car pour elle, tout peut changer aujourd'hui, quelle que soit la décision des juges annoncée cet après-midi. C'est une décision historique car ce sera la première fois qu'une décision d'un juge privera une candidate à l'élection présidentielle de la possibilité de se présenter à moins d'un an de l'échéance. Il est déjà arrivé qu'un candidat renonce, comme Dominique Strauss-Kahn en 2011, à cause de ce qui lui est arrivé au Sofitel de New York et du procès qui y est suivi. Il est déjà arrivé qu'un candidat se maintienne, malgré une mise en examen par un juge, comme François Fillon en 2017. Mais c'est la première fois que le sort d'un candidat, une candidate, est suspendu à une décision de justice qui peut l'empêcher de concourir. Et c'est là la dimension politique de ce jugement, très bien compris par Marine Le Pen, qui a fixé publiquement au juge les termes de l'équation. La question n'est pas de la condamner ou non, la question est de savoir si la peine prononcée lui permettra de se présenter au suffrage des Français.
3: Et alors, quels sont les termes de l'équation fixée par Marine Le Pen ?
19: En première instance, elle a été condamnée à 4 ans de prison, dont 2 fermes, avec possibilité d'aménagement avec un bracelet électronique, ainsi qu'à 5 ans d'inéligibilité avec exécution provisoire, autrement dit, qui s'applique immédiatement. Si les juges d'appel maintiennent cette peine, elle ne pourra pas se présenter. Il faudrait qu'ils réduisent son inéligibilité à 2 ans maximum, sachant que sa durée a commencé avec les décisions de première instance. Mais Marine Le Pen a bien précisé qu'elle refuserait de faire campagne avec un bracelet électronique, ce qui pose la question de la durée de la peine sans sursis. Les juges vont-ils en tenir compte ? Peuvent-ils en tenir compte ? Comme leur avait dit l'avocat de Marine Le Pen, Rodolphe Bosselut, vous avez l'obligation de prendre en compte un calendrier politique national qui rend l'arrêt que vous aurez à prendre vertigineux. Samedi, Marine Le Pen à Liévin est allée encore plus loin devant ses militants. Cette décision peut contrecarrer le fonctionnement démocratique de notre pays. Elle peut décider à votre place. Mais son problème, c'est que ce n'est plus totalement vrai depuis quelques années, et elle le sait.
3: Et que voulez-vous dire, Karl ?
19: Et si le Rassemblement National n'avait qu'une seule candidate crédible possible à l'élection présidentielle, son raisonnement serait politiquement juste. En la condamnant, les juges priveraient le RN d'une possible victoire en mai 2027. Mais en faisant monter Jordan Bardella depuis bientôt 7 ans, elle a installé son successeur. Tête de liste aux européennes en 2019, puis en 2023, président du RN à sa place, possible Premier ministre en cas de victoire aux législatives de 2024, elle a fait de lui une alternative crédible à sa candidature. Et ça a marché, puisque aujourd'hui, selon les sondages, Jordan Bardella fait jeu égal, voire dépasse Marine Le Pen dans les intentions de vote. Dès lors, il est plus difficile pour elle de dire que les juges contrecarrent le fonctionnement démocratique du pays et décident à la place des électeurs. Ils l'empêchent, elle, Marine Le Pen, mais pas Jordan Bardella, ni le RN, de faire campagne et d'essayer de l'emporter en mai prochain. Et ça a aussi un autre aspect historique. Si elle était condamnée et qu'elle ne pouvait pas se présenter, ce serait la première fois depuis 1988 qu'un membre de la famille Le Pen ne serait pas présent dans une campagne présidentielle. Son père a été candidat 5 fois, en 74, 88, 95, 2002 et 2007, et elle 3 fois, en 2012, 2017 et 2022. Cette décision de justice tournerait la page de près de 40 ans de vie politique, puisqu'il sera difficile, quel que soit le résultat du second tour, pour elle de revenir comme candidate à la présidentielle. Soit Jordan Bardella gagne en 2027 et défendra son bilan 5 ans plus tard, soit il perd, mais à moins d'un effondrement, pose, vu son âge, les jalons pour la suite. Reste une question que vous pouvez poser. Que va-t-elle faire ?
3: Mais oui.
19: En attendant la décision des juges et son intervention ce soir à TF1, il faut encore une fois s'en remettre à Étienne Dao. Debout, peu importe le prix, suivre son instinct et ses envies les plus essentielles.
3: Karl Meus, merci. La une du Figaro ce matin, 2027, le sort de Marine Le Pen entre les mains des juges. Dans un quart d'heure sur Europe 1, l'invité de la grande interview Europe 1 CNews, Laurent Wauquiez, député LR, président du groupe Droite Républicaine à l'Assemblée. Il sera face à Laurence Ferrari. Dans un instant, votre journal, la météo et le saint du jour. A tout de suite sur Europe 1.
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3: Bientôt 8h sur Europe 1, nous sommes le mardi 7 juillet, bienvenue, le saint du jour. Nous fêtons les Raoul, alors plusieurs saints ont illustré ce prénom, comme Raoul de Bourges, archevêque de la ville, mort en 866. Ses talents de diplomate lui ont valu le surnom de père de la patrie. Le temps pour ce mardi, Marie-Line Hérault, troisième canicule en deux mois.
13: Oui, et 61 départements passent en vigilance orange canicule à partir de midi, à surveiller aussi des orages sur le relief corse. Un vent de nord-ouest des Hauts-de-France au Grand Est via l'Île-de-France, l'Orléanais et la Bourgogne-Franche-Comté. Et puis, pour les maximales, on est à 25 au Havre, 30 à Toulon, 35 à Langres et dans la capitale, 39 à Nîmes. Demain, il fera 41 et 40 à Toulouse et 41 à Cahors pour aujourd'hui. La météo des plages au nord, l'eau affiche 17 degrés à Cherbourg et jusqu'à 21 degrés à Saint-Malo. Il est bon de se baigner, la mer est calme avec des indices UV élevés, compris entre 7 et 9. La façade atlantique comptait 17 degrés à Lorient, 21 à La Rochelle et jusqu'à 25 degrés à Biarritz sur la côte basque. En Méditerranée, la température de l'eau varie de 22 à 27 à Nice. Et en Corse, l'eau est particulièrement agréable avec 25 à 27 degrés dans l'eau.
3: Merci Marilyn. Bon réveil à tous avec Europe 1. Voici votre journal. 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
26: Je n'ai pas d'influence sur la décision qui sera prise par la Cour d'appel. Selon sa décision, ça aura des conséquences évidemment importantes pour l'avenir de la France.
3: Des conséquences pour l'avenir de la France, dit Marine Le Pen. L'horizon judiciaire et politique de la chef de file du Rassemblement National, suspendu désormais à la décision tout à l'heure de la Cour d'appel de Paris, Marine Le Pen saura cet après-midi si elle peut ou pas se présenter une quatrième fois à la présidentielle. Europe 1 en direct des Pyrénées-Orientales dans ce journal, alors que l'incendie a ralenti sa progression, situation stabilisée, mais le feu n'est toujours pas fixé. La Coupe du Monde de foot, qualification de l'Espagne et de la Belgique qui s'affronteront en quart de finale. Retrouvailles également pour l'équipe de France qui se prépare au choc après-demain face au Maroc, un adversaire à prendre très au sérieux. 8h10, l'interview Europe 1 CNews, votre invité Laurent Ferrari, bonjour.
27: Bonjour, ce sera Laurent Wauquiez, le président du groupe LR à l'Assemblée Nationale. En ce jour où Marine Le Pen sera fixée sur son sort judiciaire, pense-t-il qu'il serait anormal que les juges décident de l'affiche de l'élection présidentielle, lui qui a souvent pourfendu le gouvernement des juges? Et puis alors que son soutien à Édouard Philippe, le candidat Horizon, a fait frémir dans les rangs des LR et de leur candidat Bruno Retailleau, va-t-il clarifier les choses ce matin, annoncer qu'il quittait LR pour rejoindre Édouard Philippe? Ses réponses dans un instant.
3: A tout à l'heure Laurence.
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3: Le journal de 8h sur Europe 1, Christophe Lamarre. Bonjour Christophe.
19: Bonjour Alexandre, bonjour à tous. Jordan ou Marine, qui portera les couleurs du Rassemblement National pour la présidentielle de 2027? Cette réponse est entre les mains des juges de la Cour d'appel de Paris, 12 prévenus dont Marine Le Pen dans cette affaire des assistants parlementaires européens du Front National. Plusieurs scénarios possibles, Jean-Baptiste Marty, mais seuls quelques-uns lui seraient favorables.
4: D'abord, les hypothèses favorables à Marine Le Pen. Le meilleur scénario pour elle, eh bien, ce serait la relaxe. Dans ce cas de figure, aucun débat. La patronne du RN se présente à la présidentielle. Mais d'autres possibilités existent. Et cela même en cas de condamnation. Si Marine Le Pen écope d'une peine d'inéligibilité inférieure à 2 ans, elle pourra se présenter car elle a commencé à purger cette peine en mars 2025. Elle pourra donc être candidate en avril 2027. Mais à condition que la chef de file du RN n'ait pas apporté un bracelet électronique pendant la campagne. Et pour cela, et c'est la dernière possibilité pour se présenter, il faudra que la peine de prison ferme aménageable prononcée soit inférieure à 6 mois. Elle porterait ainsi un bracelet jusqu'à l'automne prochain, ce qui la laisserait faire campagne sans surveillance électronique. En revanche, toute peine d'inéligibilité supérieure à 2 ans ou une peine de prison ferme avec obligation de porter un bracelet pendant plus de 6 mois écarterait définitivement Marine Le Pen de la course à la présidentielle. Jordan Bardella serait alors le candidat officiel du Rassemblement National.
19: Jean-Baptiste Marty du service police-justice d'Europe 1. L'avenir judiciaire et politique de Marine Le Pen suspendu donc à cet arrêt de la cour d'appel. Les 3 magistrats ont pris leur temps pour rendre leur décision dans le secret le plus absolu, William Molinier.
5: 4 mois de silence, mais pas d'inactivité. Les 3 magistrats de la cour d'appel sont entrés après l'audience publique dans ce qu'on appelle le temps du délibéré. Première étape, reprendre l'intégralité du dossier, les milliers de pages de procédure, les conclusions des avocats ainsi que les réquisitions du parquet général. La présidente, Michèle Agy, et ses 2 assesseurs se réunissent, échangent sur chaque prévenu. Ils doivent répondre point par point aux arguments de la défense et de l'accusation, trancher les divergences, puis la cour se met d'accord sur les éventuels relax et condamnations sur les peines et leur quantum. Dans le cas de Marine Le Pen, son statut politique pèse évidemment sur la décision. Les débats entre magistrats sont secrets. Puis vient le travail d'écriture. La cour doit justifier juridiquement sa décision, une motivation où chaque mot est pesé et minutieusement rédigé pour résister à un éventuel pourvoi en cassation. À 13h30 aujourd'hui, la cour rendra public son arrêt, fruit de plusieurs mois de débats, bien loin de l'image d'une décision prise dans les dernières heures avant le délibéré.
19: William Molinier.
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3: Quelle suite judiciaire aux aveux de Cédric Jubilard? C'est l'une des questions qui se posent ce matin après cet improbable coup de théâtre, Christophe.
19: Aveux passé par écrit, il faudra maintenant verbaliser tout cela dans le bureau du juge. Mais attention, le temps presse. Cédric Jubilard doit comparaître en appel en septembre. Et l'une des principales énigmes de ce dossier, Alexis Bourdon, c'est l'endroit où est caché le corps de Delphine Jubilard.
8: Oui, d'abord, où se trouve le corps de Delphine? Depuis plus de 5 ans, les enquêteurs ont procédé à de nombreuses recherches sans réussir à retrouver la dépouille de l'infirmière de 33 ans. Pour permettre de lancer de nouvelles fouilles, Cédric Jubilard pourrait rapidement être entendu par les magistrats. Selon son avocat, Maître de Buisson, son client est à la disposition des enquêteurs.
9: Il réserve toutes les informations, tous les détails à la justice. Il est disposé à collaborer entièrement pour retrouver le corps de Delphine. Il n'y a rien de plus important aujourd'hui.
8: Autre question qui se pose désormais, les circonstances exactes de la mort de Delphine. Comment est-ce arrivé et pourquoi? Cédric Jubilard évoque une énième dispute sans donner plus de détails. Enfin, Cédric Jubilard peut-il être jugé en appel en septembre prochain? Les aveux du plaquiste de 39 ans pourraient nécessiter de nouvelles investigations complémentaires et donc décaler la date du procès. Un renvoi nécessaire selon les avocats de Cédric Jubilard. À l'inverse, les avocats de la famille de Delphine Jubilard réclament le maintien du procès à la date prévue.
19: Alexis Bourdon.
3: L'actualité, ce sont aussi les feux de forêt avec cette situation qui se stabilise dans les Pyrénées-Orientales.
19: Le feu a parcouru près de 5000 hectares, progression ralentie effectivement, comme l'a confirmé hier d'ailleurs le ministre de l'Intérieur présent à Y-sur-Tête, où vous vous trouvez toujours, Laura Legault, bonjour.
10: Bonjour Christophe, bonjour à tous.
19: Envoyé spécial d'Europe 1 en direct, feu stabilisé mais pas encore totalement fixé. On l'a entendu d'ailleurs lors de votre précédente intervention sur Europe 1, les hélicoptères bombardiers d'eau ont repris leur rotation tôt ce matin.
10: Oui, les hélicoptères bombardiers d'eau tournent au-dessus du massif. Les colonnes de fumée sont toujours bien visibles dans le ciel et l'odeur de brûlé est prégnante. Les pompiers sont inquiets, comme me l'expliquait à l'instant le commandant des opérations, le lieutenant-colonel Fabien Vergès.
1: J'aurais aimé vous dire que ça allait être plus favorable, mais les conditions météo du jour sont malheureusement encore une fois défavorables pour les sapeurs-pompiers, puisque on nous annonce 37 degrés, 10% d'humidité dans l'air et un vent qui devrait être à 30-35 km/h.
10: Les pompiers souhaitent absolument fixer le feu avant demain. La Tramontane doit se relever ce mercredi, ce qui pourrait aggraver l'incendie. 8 nouveaux avions bombardiers d'eau sont donc attendus aujourd'hui en renfort pour appuyer les pompiers au sol. L'incendie menace toujours plusieurs communes, comme Is-sur-Tête, où je me trouve. Les habitants évacués ne sont toujours pas autorisés à rentrer chez eux. Des barrages bloquent les routes, mais ce matin, j'ai pu croiser certains habitants qui ont décidé de revenir à leur domicile malgré le danger.
7: Laura Legault en direct de Is-sur-Tête dans les Pyrénées.

0: sûr que ce n'est pas agréable de le dire. Et ça imposera que tous les autres candidats acceptent de soutenir celui qui est le mieux placé. Et donc, à l'automne, bah, ceux qui ne sont pas les mieux placés acceptent de se retirer.
1: Y compris Bruno Retailleau, donc.
0: Mais cette règle de devoir se retirer, cette exigence, elle vaut pour tout le monde. J'ai bien dit tout le monde. Elle vaudra pour Bruno Retailleau, elle vaudra potentiellement pour David Lisnard, elle vaudra pour Xavier Bertrand, elle vaudra pour Édouard Philippe. Pourquoi ? Mais parce que sinon, c'est la machine à perdre. Parce que sinon, qu'est-ce qui va se passer ? Et le choix de fond que je pose, qui est celui que je me pose à moi-même, que je vous pose aujourd'hui, qui se pose pour ceux qui nous écoutent ce matin, on a des différences. Est-ce que j'ai tout aimé dans ce qu'a fait Édouard Philippe par le passé ? Non, je l'ai exprimé à de multiples reprises.
1: Et l'appel à voter pour le NFP au second tour des législatives, ça vous a plu ?
0: Et j'ai dit toutes les différences que j'ai eues avec lui. Et je sais que pour ceux qui nous écoutent, il y a aussi des doutes, bien sûr. Et je pose cette question simple. Est-ce que ces différences valent la peine de prendre le risque de qualifier Mélenchon ou non ? Et donc pour moi, seule chose que j'ai dite, j'ai pas dit que je soutenais Édouard Philippe.
1: Vous avez dit quand même qu'il peut incarner l'ordre et le sérieux permettant de redresser la France, explicite.
0: Bah, pardon, mais vous avez l'impression que c'est un grand scoop de dire ça ?
1: C'est-à-dire non, juste... Vous ne le dites pas de Bruno Retailleau, on est d'accord.
0: J'ai dit de Bruno Retailleau que c'était le candidat légitime des LR et qu'il avait notamment des qualités de constance idéologique. Donc je dis exactement la même chose. Quelle est aujourd'hui la situation ? Parce qu'on fait semblant de découvrir. Il y a quand même un peu un jeu de théâtre en ce moment. Vous avez plusieurs candidats qui se réclament de la droite.
1: Mais il n'y a rien qu'elle vôtre. Pardon ? Votre famille politique.
0: Attendez.
1: Vos militants ont élu.
0: Vous savez quel sera mon candidat ? C'est celui du Rassemblement de la droite. Je n'ai pas l'intention de soutenir une secte qui aboutit à ce qu'on échoue tous. Je n'ai pas l'intention d'être enfermé dans des candidatures à droite explosées qui aboutissent à ce que Mélenchon soit qualifié. Vous savez, la droite, ce n'est pas le sectarisme de la gauche. Ça ne doit pas être ça. La droite, elle est diverse. Elle doit permettre de se rassembler de façon plurielle.
1: Elle ne sait pas le faire. La gauche sait le faire. La droite
0: merci.
1: Ne sait pas le faire.
0: Merci. Vous venez exactement de dire ce qu'est mon combat. C'est-à-dire que ce pour quoi je plaide, c'est de dire qu'il va falloir se rassembler. Et je voudrais juste prendre un instant dessus. Bien sûr que ça suppose un effort. Bien sûr que ça suppose de discuter avec des gens avec lesquels on n'est pas d'accord. Et Édouard Philippe devra clarifier ses positions s'il veut convaincre...
1: Sur quoi, par exemple ?
0: Et notamment sur les sujets régaliens.
1: La laïcité.
0: Après, la laïcité notamment. Après, ce que je constate, c'est qu'il fait le choix dans son positionnement d'un positionnement à droite. Mais bien sûr qu'il devra qualifier s'il veut convaincre. Et s'il veut notamment convaincre quoi ? Qu'il portera un projet de droite et pas la prolongation du macronisme. Mais Madame Ferrari, ce serait absurde qu'aujourd'hui les Républicains disent qu'il est hors de question de travailler avec Édouard Philippe et Horizon. Pourquoi ? Mais parce que les Républicains le font déjà. Qu'est-ce qu'on a fait au municipal ? Les Républicains ont gagné des villes à Besançon et à Clermont-Ferrand.
1: Avec des alliances.
0: Avec le MoDem, l'UDI et Horizon. Qu'est-ce qu'on fera ? Qu'est-ce que les Républicains, feront au sénatorial ? Mais les Républicains au sénatorial s'apprêtent à porter des listes en lien avec Horizon. En Vendée, Bruno Retailleau va être tête de liste des sénatoriales sur une liste où il y a un candidat Horizon. Dans les Bouches-du-Rhône, le candidat qui portera notre liste est Bruno Muselier, qui est un soutien de Gabriel Attal.
1: J'entends votre raisonnement, Laurent Wauquiez.
0: Juste parce que je vais aller au bout. Il y a une espèce de jeu de dupes en ce moment, où on fait semblant de dire « Ah ben non, hors de question de travailler avec un tel ou un tel, au risque de faire perdre tout le monde et qualifier Mélenchon. » Moi, j'assume de mettre un pavé dans la mare. Il faudra un rassemblement de la droite. Oui, ça suppose de régler des différends qu'on a eus. Oui, ça suppose que chacun clarifie que ce soit bien un projet de reconstruction de la droite. Mais la question de fond, et celle-là, c'est une évidence et personne ne peut la contourner, soit c'est ça.
1: Mais ce pavé dans la mare, Laurent Wauquiez, je vous ai laissé à essayer de développer votre raisonnement, c'est que vous flinguez votre candidat, Bruno Retailleau, en disant ça. Lui, il dit « Je ne souhaite pas assez de mal à Édouard Philippe pour vouloir que Laurent Wauquiez le soutienne. » C'est la réponse du berger à la bergère. Est-ce que ce n'est pas vous qui semez la cisanie à droite ?
0: Pardon, moi je ne fais aucune... je peux tomber là-dedans et m'amuser à rajouter...
1: Vous ne répondrez pas à Bruno Retailleau ?
0: Et rajouter une punchline à la punchline et tout le monde perd ses nerfs. Je ne crois pas que ce soit au niveau du sujet. Le sujet, ce n'est pas Bruno Retailleau. Le sujet, ce n'est pas Laurent Wauquiez. Le sujet, c'est de se dire, est-ce qu'on est capable d'offrir une offre qui soit rassemblée ? Alors, j'ai eu des très forts différends avec Édouard Philippe. Je considère qu'il faut les surmonter. Je ne partage pas toutes les mêmes idées de Sarah Knafo. Pourtant, je fais sans doute partie des rares à plaider pour que Sarah Knafo soit dans ce rassemblement de la droite.
1: Donc une primaire ?
0: Vous le savez, c'était ce pourquoi moi je plaide. Après... que je constate malheureusement, c'est que les candidats ne sont pas là-dedans. Donc je le redis, à l'automne, il faudra choisir le candidat qui est le mieux placé. Il faudra construire un programme qui soit clairement à droite, parce que pour moi, il n'y a pas d'ambiguïté dessus.

0: Et ensuite, il faudra que ceux qui ne sont pas les mieux placés acceptent de se retirer pour soutenir celui qui peut gagner face à Mélenchon. Parce que sinon, vous qualifiez Mélenchon.
1: Encore une dernière question. Quand je vous entends, vous avez dit je ne veux pas être prisonnier d'une secte. La secte, c'est les LR aujourd'hui?
0: Non, pas du tout.
1: Politique.
0: Pas du tout. Le comportement de la secte, c'est la gauche. La gauche, c'est la secte. Vous-même, vous l'avez très bien dit. Vous avez dit, mais enfin, c'est extraordinaire, à droite, vous n'êtes pas capable de vous rassembler. Mais vous avez raison. Vous avez raison, c'est ça qui m'exaspère. C'est que dès qu'on dit, bah, il va falloir travailler ensemble. On le fait au municipal, on le fait au sénatorial. On est capable de discuter en commun. Mais ensuite, à l'approche de la présidentielle, tout le monde enclenche la machine à perdre. Bah, moi, j'ai fait mon combat de ce rassemblement de la droite. Je le redis ce matin, je ne soutiens pour l'instant aucun candidat. Je ne soutiens pas Édouard Philippe, je ne soutiens pas Bruno Retailleau, je ne soutiens pas David Lisnard.
1: Surprenant, c'est comme le candidat de votre parti désigné par les militants, mais Laurent Wauquiez.
0: Vous savez, je pense que vous allez avoir rudement besoin.
1: Il y a du ressentiment entre vous deux, vous lui avez parlé depuis?
0: Mais pas du tout, et je vous l'ai redit. Je pense que la droite va avoir rudement besoin de gens qui sont capables de discuter avec les uns et les autres et d'être ces artisans de rassemblement. Vous savez, des fans qui vont jouer à fond la candidature de leur champion en démolissant de préférence les autres candidats de droite, vous aurez tout ce qu'il faut sur vos plateaux. Moi, le choix que j'ai fait, c'est de dire je suis pour le rassemblement, je me bats pour ça, j'essaye que tout le monde reste ensemble, mais que ce soit pour un projet de droite. Parce que ça, c'est très clair pour moi, c'est moins d'immigration, c'est moins de dépenses publiques, c'est moins d'assistanat, c'est plus de sécurité, c'est plus de travail, c'est plus de pouvoir d'achat, c'est ça ce que je veux. Pas un projet attrape-tout, un projet de droite.
1: Et vous en discuterez avec Bruno Retailleau, s'il le faut.
0: Bien sûr, mais évidemment.
1: Mais vous ne l'avez pas vu récemment.
0: Bon, on s'est vu il y a 15 jours.
1: Ah oui.
0: Et il est évidemment le bienvenu. Et il n'y a aucune forme de contestation de ma part de sa candidature. Je dis juste, en octobre, il en faudra un seul. Et si jamais Édouard Philippe doit se retirer, ben il faudra qu'il se retire. Si Bruno Retailleau doit se retirer, il faudra qu'il se retire. Si David Lisnard doit se retirer, il faudra qu'il se retire. Mais un seul candidat de droite de grâce, sinon c'est Mélenchon.
1: Parlons de Édouard Philippe, Laurent Wauquiez. Vous avez sans doute écouté son premier grand meeting de campagne ce dimanche. Il dit qu'il va demander des efforts, mais des efforts justes aux Français, notamment alors aux employés du secteur public, à qui il faudra dire qu'il faut travailler plus, et aux retraités. Est-ce que vous êtes d'accord avec ça? Est-ce qu'il faut que les retraités contribuent plus et payent un peu plus pour les nouvelles générations?
0: Moi, vous connaissez ma position sur ce sujet. Hein. Il ne peut y avoir aucun effort demandé aux retraités si on ne commence pas par supprimer tous les régimes spéciaux de retraite. Et j'ai bien aimé que dans votre propos, vous rappeliez cette condition de l'effort, y compris sur la sphère publique. Vous ne pouvez pas aller devant les retraités et leur dire bah, « En fait, on va diminuer votre pouvoir d'achat, mais on continue à avoir des régimes spéciaux de retraite dans certains domaines, et là, on n'a pas le courage de s'y attaquer. » Et donc, ce pourquoi je plaide, c'est le jour des législatives, une série de référendums sur les régimes spéciaux de retraite, sur la baisse de l'immigration, sur le fait d'arrêter l'assistanat, sur le fait de rendre l'argent à la France qui travaille, pour que les Français puissent trancher tout de suite les choses et qu'au moins ils ne soient pas trompés. Parce que trop souvent, ce qui se passe au moment des présidentielles, on vote pour une personne, parfois par défaut, à l'arrivée, on n'a pas le programme. La meilleure façon de le trancher, c'est au moment des législatives, série de référendums, pour garantir que les Français tranchent eux-mêmes les grandes options politiques pour la France. Ça, je trouve qu'au moins, c'est une assurance vie pour les Français.
1: Laurent Wauquiez, on a parlé du Rassemblement National, du bloc central de la droite. On n'a pas parlé de LFI. Tout est au carré, dit Jean-Luc Mélenchon. C'est le candidat aussi le plus redoutable, avec des troupes en ordre de marche, pour le coup, selon vous.
0: Oui, bien sûr. Et c'est pour ça que j'aime pas le jeu de théâtre qui se joue en ce moment à droite, où tout le monde fait semblant de ne pas voir Mélenchon. Bah, je le répète, c'est un danger pour la République. Il est aujourd'hui très haut. Pour moi, il finira autour de 20%.
1: Et donc il sera au second tour?
0: Non. Pas si vous avez un candidat unique de la droite. Oui, si vous avez plusieurs candidats à droite. Et donc, voilà, c'est ouvrons tous les yeux. Il faut arrêter de faire semblant. Il y a une vraie menace de LFI. Et donc, ce qui serait quand même fou, dans un pays qui est majoritairement à droite, on se retrouverait à avoir le candidat de LFI au second tour de la présidentielle. Moi, je ne veux pas ça.
1: Et comment on fait pour desserrer cette tenaille? Qu'est-ce que vous feriez si vous n'y arriviez pas et que ce serait RN et les filles? Vous votez pour qui, Laurent Wauquiez? C'est une question importante.
0: Madame Ferrari.
1: On est ce qu'on fait.
0: On est ce qu'on fait. Mm-hmm. Vous connaissez très bien ma position, je l'ai toujours répété. Le premier danger pour la République, c'est LFI. Et moi, je ne mets pas de signe égal entre LFI et le RN. Vous le savez. Enfin, vous ne demandez pas à Didier Deschamps quel est son pronostic pour la finale si la France est disqualifiée. Mmh. Bon, bah, me demandez pas ça. Vous voyez bien l'énergie que je mets déjà pour faire en sorte de se rassembler. Vous voyez à quel point c'est difficile. Dès qu'on parle de rassemblement, on crée une éruption volcanique à droite. Donc non, je me bats pour qu'on ait un candidat de droite et que je puisse au second tour vous dire Voilà une offre qui est sérieuse sur le plan économique, qui est déterminée sur le régalien, c'est celle-là qu'il faut.
1: Donc si c'est RN Monsieur Philippe ou RN Monsieur Retailleau, vous votez sans barguigner pour l'un ou l'autre à droite.
0: Oui, bien sûr, je suis à droite. Et je suis à droite sur tous les sujets, y compris sur l'économie. Moi, j'ai été très frappé quand même de voir, encore la semaine dernière, dans une interview sur une autre chaîne, Marine Le Pen a répété qu'elle n'était pas de droite et que baisser la dépense publique n'était pas sa priorité. Moi, c'est ma priorité. Il faut rendre l'argent aux Français, il y a trop de gaspillage. On le voit sur tous les sujets qu'on aborde.
1: Et des sujets régaliens, le projet de loi Riposte sur la sécurité du quotidien et la lutte contre le narcotrafic a été examiné hier à l'Assemblée nationale. Vous avez notamment déposé un amendement pour interdire l'usage du protoxyde d'azote, un gaz qui est détourné pour des fins récréatives, c'est pas récréatif du tout, et qui entraîne au contraire de graves risques pour la santé. La gauche a retiré la plupart de ces amendements. Qu'est-ce que ça vous inspire ?
0: Vous savez, c'est vraiment un de mes gros combats, cette histoire du protoxyde d'azote, très sous-estimé. Je pense d'ailleurs qu'il faut qu'on en parle beaucoup plus. J'étais à Clermont-Ferrand il y a quelques jours, les policiers ramassent tous les jours dans les jardins publics ces espèces de bonbonnes qui sont pleines de ce gaz extrêmement dangereux, qui crée de l'addiction, qui brûle le cerveau de nos adolescents, et on ne réagit pas. Tous les jours, on a ça. Et donc, dans la loi Riposte, pour moi, un des gros enjeux, c'est qu'on se dote d'un moyen d'interdire enfin sérieusement tout le trafic autour du protoxyde d'azote. Et c'est vital, hein, parce qu'on est en train d'avoir une génération, ça se multiplie à une vitesse effrayante, notamment chez nos ados. Ça crée des accidents ensuite qui sont catastrophiques, des cervelles avec des lésions dont ils ne vont pas se refaire. Donc, le combat contre le protoxyde d'azote, très sous-estimé. On n'en parle pas beaucoup sur les plateaux. C'est un combat essentiel.
1: Et donc il faut qu'on le mette. C'est un combat que vous mèneriez, vous, en tant que ministre, ministre de l'Intérieur, si d'aventure un candidat que vous soutenez arrivait au pouvoir en 2027 ?
0: Il y a, si vous me permettez, un sujet qui me tient très à cœur et qui dépasse aussi cette question, c'est la présomption de légitime défense pour nos policiers et nos gendarmes. Vous en faites souvent les échos, nos policiers et nos gendarmes interviennent dans des conditions extrêmement dangereuses. Vous savez que c'est un combat que j'ai mené avec les députés de la droite républicaine. Il faut qu'il y ait une présomption d'usage légitime des armes par les policiers et les gendarmes. Aujourd'hui, on est complètement fou, on met sur un pied d'égalité des barbares, des mafieux, et de l'autre côté, des policiers et des gendarmes qui nous protègent. Et quand un policier, un gendarme intervient, qui prend son arme, il a juste ce doute de se dire, est-ce qu'à l'arrivée, c'est pas moi qui vais être traîné devant la justice ? Donc, on se bat, et normalement, on le fera passer cet après-midi, c'est quand même aussi un élément important, pour qu'il y ait cette présomption de légitime défense pour nos policiers et nos gendarmes. Ça, c'est du concret.
1: Et vous n'avez pas répondu à ma question, vous seriez prêt à être ministre de l'Intérieur
0: c'est
1: d'un candidat de droite ?
0: C'est pour ça que je n'ai pas répondu à votre question, Madame
1: Ferrari. J'ai bien compris,
0: Ferrari.
1: Et je vous la repose une deuxième et une troisième fois. Vous êtes prêt à servir le pays ou pas ?
0: Vous le savez, je n'ai pas participé à un gouvernement d'Emmanuel Macron. Parce que ce que je souhaite, c'est que ce soit sur un programme clair de droite. Un programme clair de droite, évidemment que je me bats pour. Un programme qui n'est pas clair et qui n'est pas de droite, évidemment que je ne me compromets pas.
1: Et vous, qu'est-ce que vous dites au peuple de droite qui vous écoute ce matin ? Il n'y a pas que le peuple de droite qui vous écoute, mais est-ce qu'il y a eu des incohérences dans ce que vous disiez ? Est-ce que vous regrettez d'avoir dit qu'il n'y aura jamais d'alliance avec Édouard Philippe ?
0: C'est juste ce que je dis. C'est oui, il y a eu des changements. Bien sûr que je comprends que ça soulève des questions. Ces changements, ils sont dictés par ce qui doit être notre obsession, arrêter Mélenchon. Et ce que je dis à ceux qui nous écoutent, aidez-moi. Aidez-moi à faire ce rassemblement de la droite. Aidez-moi à expliquer à tous ces candidats qui pullulent qu'il faudra à un moment être responsable et qu'il faudra porter ensemble un projet de droite, sinon c'est l'échec assuré. Et j'ai besoin d'aide dessus, parce qu'on voit très bien comment le moindre propos est détourné. En réalité, pourquoi ? Mais parce qu'aucun de ces candidats ne veut le rassemblement. Donc on a besoin de ça, il faut se battre pour ce rassemblement. Et je ne peux pas le faire seul. Et donc j'ai besoin de ce soutien de tous ceux qui se disent « c'est quand même pas possible ». D'avoir Jean-Luc Mélenchon au second tour.
1: Laurent Wauquiez était notre invité. Merci beaucoup. Merci d'être venu et clarifier les choses ce matin dans la grande interview sur CNews et sur Europe 1. Bonne journée à vous.
2: Merci Laurence Ferrari, merci Laurent Wauquiez. À suivre dans la prochaine demi-heure sur Europe 1. Dans un quart d'heure, la revue de presse de Christophe Bordet à la une ce matin. L'avenir de Marine Le Pen suspendu à la décision tout à l'heure des juges de la Cour d'appel de Paris. Dans un peu plus de 5 minutes, votre signature Europe 1. Emmanuel Ducrot vous parle de l'aversion française pour la climatisation et qui retarde, selon elle, notre adaptation au changement climatique. Le journal de 8h30 sur Europe 1, l'essentiel de l'actualité, c'est avec vous Théo Grévin, bonjour.
3: Bonjour Alexandre, bonjour à tous. Le destin politique de Marine Le Pen entre les mains de la justice. Après des mois de suspense, on saura donc dans l'après-midi si elle est condamnée à de la prison ferme dans l'affaire des assistants parlementaires et si elle est déclarée inéligible pour la prochaine présidentielle. À quelques heures de cette décision qui pourrait rebattre les cartes dans la course à l'Élysée, direction Courcelles-lès-Lens ce matin sur Europe 1 dans le Pas-de-Calais. Bastion électoral du Rassemblement National. Là-bas, les sympathisants de Marine Le Pen attendent ce verdict avec impatience et une certaine fébrilité. Reportage Maximilien Carlier.
4: Ancien militant socialiste, Bruno va suivre avec attention la décision de justice concernant l'avenir politique de Marine Le Pen. Ce sympathisant Rassemblement National est assez préoccupé.
5: Je ne suis pas confiant. Je serais déçu qu'elle ne puisse pas se présenter. Bah pour la raison démocratique, on ne doit pas lui barrer le chemin. Je pourrais en vouloir au juge. Ils vont faire demi-mesure, ils vont dire « bon, on vous met le bracelet électronique, pour pas être trop dur ». Mais le bracelet électronique, elle se présente pas, elle a dit.
4: On sait qu'on a un plan B, insistent Justine et Floriane juste à côté, même si une élection présidentielle sans Marine Le Pen serait difficile à accepter pour ces deux militantes.
6: J'espère qu'elle va s'en sortir quand même, quoi. C'est une brave femme, hein. Voilà, très très bon fond. Si c'est pas elle, que ce soit Bardella. Comme on dit, hein, c'est le bébé de Marine, donc peut-être qu'il pourrait gagner grâce à ça.
7: Il est jeune, en fait, il n'y a pas d'expérience. Mais bon, pourquoi pas? Faut du renouveau. Justement, c'est l'occasion.
4: Il est peut-être temps de passer la main, concède d'autres sympathisants qui soulignent les trois revers à la présidentielle de la députée du Pas-de-Calais. À Courcelles-lès-Lens, Maximilien Carlier, Europe 1.
3: Et cette décision de la Cour d'appel de Paris, attendue donc cet après-midi, les conséquences aussi pour Marine Le Pen et la prochaine élection présidentielle, il en sera question tout au long de la journée sur Europe 1.
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3: Dans l'actualité également ce matin, quelques heures après le passage aux aveux de leurs clients, les avocats de Cédric Jubilard ont tenu une conférence de presse. Le peintre plaquiste de 39 ans reconnaît pour la première fois son entière responsabilité dans la disparition de son épouse Delphine. Rebondissement inattendu à 2 mois de l'ouverture de son procès en appel. Un procès qui devra impérativement être reporté selon les avocats de Cédric Jubilard.
2: Dans les Pyrénées-Orientales, l'incendie ralentit, mais il n'est pas complètement fixé, déclare le ministre de l'Intérieur.
3: En déplacement hier dans une des 26 communes évacuées en raison des flammes, Laurent Nunez qui évoque un nouveau bilan, 11 blessés dont 7 pompiers. Des moyens aériens supplémentaires sont attendus dans la journée. Et pendant ce temps, dans le Var, les autorités lancent leur campagne contre les jets de mégots. Alors qu'on le rappelle, 9 incendies sur 10 sont d'origine humaine. Opération de sensibilisation suivie pour Europe 1 par Frédéric Michel.
8: Pour lancer la campagne Stop Mégots, un lieu symbolique, l'aire d'autoroute de Vidauban, au cœur du massif des Morts, plusieurs fois ravagé par les flammes ces dernières années. Julie Lecomte, déléguée générale de la Fondation Vinci Autoroute.
9: Il y a près d'un fumeur sur 5 qui continue de jeter son mégot par la fenêtre. Près d'un tiers d'entre eux pensent que ce n'est pas dangereux. Un seul mégot, ça peut brûler 11 000 hectares, ça peut être le début d'une catastrophe.
8: Jean-Luc Decitre est président de l'Union Régionale Sud-Méditerranée des sapeurs-pompiers.
10: Ça va hyper vite. Les gens croient que parce que c'est la fin de mégot, que le mégot est éteint. Non, la saison a débuté avec pratiquement 3 semaines d'avance. C'est hyper sec et la moindre étincelle met le feu.
8: Dans la nature, on ne jette pas sa cigarette. En traversant les massifs asséchés du Var, ces vacanciers mesurent l'importance du message.
11: Sachant que 90% des incendies sont d'origine humaine, volontaire ou involontaire, on n'en fait jamais assez dans la prévention.
12: La prévention, effectivement, elle est extrêmement importante. Il faut absolument que les gens prennent conscience et bon courage aux pompiers, surtout en cette période.
8: Cet été, 25 000 cendriers de poche vont être distribués sur le réseau Vinci Autoroute.
3: Un reportage Europe 1 dans le Var, signé Frédéric Michel. Et c'est dans ce contexte de risque d'incendie que la France est confrontée à une nouvelle envolée des températures. 3e canicule en moins de 2 mois. La vigilance orange est étendue à 61 départements. Et puis la Coupe du Monde de football est d'abord ce tollé après les propos racistes d'une sénatrice paraguayenne contre Kylian Mbappé. Emmanuel Macron apporte son soutien au capitaine de l'équipe de France, tout comme le gouvernement du Paraguay. Et puis sur le terrain, cette fois, qualification en quart de finale de l'Espagne et de la Belgique cette nuit, après leur victoire contre le Portugal et les États-Unis. Au programme ce soir, Argentine, Égypte et Suisse-Colombie.
2: Merci Théo Grévin, bientôt 9h-20, bienvenue sur Europe 1. Le temps pour ce mardi, Marilyn Hérault, Théo nous le disait, la chaleur continue.
13: Et oui, ça continue, c'est la 53e vague de chaleur depuis 1947. Extension de la vigilance orange canicule à 61 départements à partir de midi. midi aujourd'hui. Et autre phénomène à noter, développement d'orages sur le relief corse et aussi un vent de nord-ouest des Hauts-de-France au Grand Est en passant par l'Île-de-France, l'Orléanais et la Bourgogne-Franche-Comté, favorisant malheureusement le risque de feux de forêt. La tendance de la semaine, les températures resteront très élevées sur une grande partie du pays jusqu'au week-end, voire au début de la semaine prochaine. Des orages pourraient s'organiser davantage dimanche et lundi, surtout sur l'ouest. Les températures, les maximales de ce jour, 31 à Brest, 34 à Nancy et Lorient, 35 à Strasbourg et dans la capitale, 36 à Lons-le-Saunier, 39 à Nîmes et demain il fera 41 à Nîmes, 40 à Auch, Bordeaux, Niort, Albi et Montauban, 41 à Carcassonne, Mont-de-Marsan et Cahors.
2: Merci Marilyn.
13: La météo des plages.
2: La météo des plages,
13: oui,
2: on y va.
13: Il faut aller se baigner, côté plage.
2: Mais on va essayer.
13: Et oui, les conditions restent favorables sur les côtes de la Manche. L'eau aussi entre 17 à Cherbourg et 21 à Saint-Malo. La mer est peu agitée, les indices UV atteignent de 7 à 9. La façade atlantique, la température de l'eau passe de 17 à Lorient à 21 à La Rochelle avant d'atteindre 25 à Biarritz. En Méditerranée, l'eau est comprise entre 22 au Canet et 27 à Nice sous des indices UV de 8 à 9. Et enfin en Corse, l'eau est comprise entre 25 et 27. Le vent sera un petit peu plus sensible sur le sud-ouest de l'île.
2: Marilyn Hérault, merci à vous. Tous les mardis à 9h-20, cet été, votre signature Europe 1. Bonjour Emmanuel Ducrot.
14: Bonjour Alexandre et bonjour à tous.
2: Tout au long de l'été, Emmanuel, vous revenez sur une série de décisions politiques, politiques publiques mal calibrées, mal évaluées, idéologiques parfois, et d'où nous payons encore aujourd'hui les conséquences. Aujourd'hui, vous nous parlez de la version française pour la climatisation qui retarde, dites-vous, notre adaptation au changement climatique.
14: Ah, qu'est-ce qu'on n'a pas entendu sur la climatisation dans le débat public français ? Qu'elle aggrave le réchauffement climatique en émettant du CO2 via l'énergie qu'elle consomme, qu'elle crée des îlots de chaleur en ville, qu'elle n'est pas la solution au réchauffement climatique et qu'elle serait même une maladaptation, une fausse solution. Le problème, c'est que ces arguments sont faux. Une climatisation alimentée à l'électricité nucléaire, comme en France, n'émet pas de carbone. L'argument des îlots de chaleur est limité à la nuit et à quelques degrés. Et il est le fruit non d'un réchauffement, mais d'un déplacement de la chaleur. Quant à la maladaptation, c'est l'argument qui sert à masquer une idéologie. Il faut que les gens souffrent, sinon ils n'ont plus de volonté d'agir pour le climat. Le confort tue la conscience. On notera que le GIEC, lui, classe la clim dans les mesures d'adaptation acceptables si elle est décarbonée.
2: Mais ce sont pourtant ces arguments, Emmanuel, qui ont présidé aux politiques publiques depuis 20 ans.
14: Oui, et dans toute la littérature officielle, celle de l'ADEME, celle de Santé publique France, dans toutes les politiques publiques, la clim a été un épouvantail, la solution maléfique qu'il ne fallait pas seulement éviter, mais bannir. Santé publique France prodiguait même en 2025 ce conseil, plutôt que de préconiser la clim aux gens les plus fragiles, si vos moyens financiers le permettent, louez pendant quelques jours un logement mieux isolé de la chaleur. La clim a été évincée du fonds vert qui devait permettre l'adaptation des bâtiments aux grandes chaleurs. Par pure idéologie, notre pays est l'un des moins bien équipés du monde occidental.
2: Et résultat, la France est démunie quand il fait trop chaud.
14: Eh oui, des écoles qui ferment parce que les enfants sont en souffrance, des hôpitaux où l'on cuit, des gares qui ne peuvent plus fonctionner comme celle de Nantes qui est tellement bioclimatique que c'est une serre tropicale. Faute de politique publique pensée et rationnelle, des particuliers se ruent sur des clims au point de se battre parce que leurs logements sociaux ont été traités contre le chaud à l'aide d'expédients dans le meilleur des cas ou pas du tout dans le pire. Et l'aversion à la clim à la peau dure, l'hôpital de Nantes qui sort de terre en ce moment, on sera dépourvu, comme celui de Tours également, on va y brasser de l'air, autant dire ne rien faire.
2: Et vous nous dites que ces conséquences, nous risquons de les payer bien longtemps.
14: Oui, parce que rattraper ce qui n'a pas été fait lors de la conception des bâtiments, même récents, coûtera des milliards. Ça coûtera cher à l'économie en perturbant profondément le quotidien de millions de Français. Mais surtout, ça coûtera cher en vies humaines et ça, c'est impardonnable. Un pays sans clim, c'est un pays qui n'offre pas de répit aux plus fragiles. On n'a pas fini de compter les morts de la dernière canicule, ni ceux des suivantes. La clim ne peut pas résoudre tous les problèmes, répète en boucle une partie de la classe politique. Mais personne ne prétend que la clim peut résoudre tous les problèmes. Les solutions parfaites n'existant pas, il n'y a absolument aucune mesure, écologiste ou non, qui puisse y parvenir. Mais l'absence de clim non plus ne résout rien, et on sait maintenant qu'elle aggrave les problèmes.
2: Merci Emmanuel Ducrot. Bientôt 9h moins le quart sur Europe 1. Très bon début de matinée. 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
2: Dans un peu plus 5 minutes sur Europe 1. Ça vous a énervé cette année. Laurent Tessier revient sur l'impression de déni sur les violences sexuelles dans le périscolaire à Paris. Et puis, l'avenir de Marine Le Pen bientôt scellé. C'est la revue de presse de Christophe Bordet dans un instant. A tout de suite.
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13: Réveil avec Europe 1 matin, il est 8h46, Alexandre Lemaire.
2: Le journal permanent, Théo Grévin.
3: Marine Le Pen pourra-t-elle se lancer dans la course à la présidentielle ? Décision de la Cour d'appel de Paris dans l'affaire des assistants parlementaires attendue dans l'après-midi. Jordan Bardella affirme être serein et prêt à assumer les conséquences. 5 ans après la disparition de Delphine Jubilard, les aveux de son conjoint Cédric Jubilard, prêt à collaborer avec les autorités selon ses avocats. Ils évoquent une dispute qui aurait mal tourné. Bientôt la fin d'un long suspense, 3 semaines après les épreuves du baccalauréat. Les 730 000 candidats seront fixés sur leur sort dans un peu plus de 2 heures. Et puis le mondial de football, l'Espagne décroche son ticket pour les quarts de finale. Après sa victoire face au Portugal, les Espagnols qui retrouveront la Belgique, tombeur des États-Unis cette nuit.
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2: La revue de presse de Christophe Bordet sur Europe 1. Bonjour Christophe.
21: Bonjour à tous.
2: Nous démarrons avec le journal L'Opinion et Marine Le Pen qui a rendez-vous avec la justice.
21: Marine Le Pen, le jugement dernier, titre L'Opinion, qui voit dans la décision qui sera rendue aujourd'hui un perdant, perdant des magistrats. Le journal l'affirme, si les juges d'appel confirment la peine infligée en première instance, 5 ans d'inéligibilité, 4 ans de prison dont un ferme aménageable, eh bien, ils seront accusés d'avoir interféré dans un processus démocratique déterminant pour le pays. S'ils choisissent le bracelet électronique plutôt que la prison, ils seront accusés d'avoir fait de la cosmétique. Et s'ils libèrent Marine Le Pen de tous les chefs d'accusation qui pèsent sur elle, eh bien, ils seront accusés d'avoir cédé à des pressions politiques, renforçant les chances de la patronne des députés RN à l'Assemblée d'arriver au pouvoir l'an prochain. Et de conclure, 3 magistrats vont trancher, mais leur décision rejaillira inévitablement et quoi qu'il arrive sur l'ensemble des juges.
2: Le Figaro a choisi quant à lui ce matin de retracer la vie de Marine Le Pen.
21: Oui, on dirait presque que le journal tourne déjà la page Le Pen pour ouvrir une nouvelle page, la page Bardella. Marine Le Pen, une histoire française, titre Le Quotidien. Photo à l'appui, Marine Le Pen enfant avec ses sœurs, sa mère Pierrette, son père Jean-Marie. D'aussi loin qu'elle se souvienne, sa vie a toujours baigné dans la politique, dit-elle. La politique, sa bataille, les présidentielles perdues, son père congédié de son parti par ses propres soins, la mort du menhir, le choc, les larmes, mais l'envie inlassable de se battre pour gagner en 2027, avant que la justice ne se rappelle à elle. C'est à lire ce matin dans le Figaro.
2: La justice, puisqu'on en parle, ouais. Christophe, Cédric Jubilard essaie-t-il de la manipuler ?
21: C'est moi, titre en caractère gras le Parisien aujourd'hui en France, c'est moi qui ai donné la mort à Delphine, dit Jubilard. Il l'a même écrit à ses avocats, se libérant d'un poids sans doute et surtout changeant de stratégie de défense à 2 mois de son procès en appel, après avoir écopé de 30 ans de réclusion criminelle. Les mots inscrits dans la lettre remise à ses avocats sont minutieusement choisis, minutieusement pesés. Il a donné la mort. Sous-entendu, ce n'était pas prémédité. Il a donné la mort sans le vouloir, à l'occasion d'une énième dispute avec Delphine, sa femme, qui menaçait de le quitter pour un autre. Et puis, il a transporté le corps sur son dos jusque dans le coffre de la Peugeot bleue, avant d'aller l'enterrer, non loin, dit-il, du domicile conjugal. Donner la mort, telle n'était pas son intention. Donc, ce n'est pas un meurtre et ça change tout. Ce vocable fera-t-il mouche en appel à l'automne si le procès est maintenu ? Trop tôt pour le dire, bien évidemment. Une des voisines de Cédric Jubilard, qui témoigne dans Le Parisien, estime que ses aveux, c'est une manière pour lui de reprendre la main, de faire à nouveau parler de lui, d'être au centre du jeu. Il adore ça, affirme-t-elle. Dans les colonnes du Midi Libre, l'avocate des enfants Jubilard rappelle que l'aîné attend toujours de retrouver le corps de sa mère pour pouvoir faire son deuil. Dans la dépêche du Midi, la première présidente de la Cour d'appel de Toulouse remet les pendules à l'heure, en quelque sorte, conformément à l'article 283 du Code de procédure pénale, écrit-elle. La présidente de la juridiction d'assises est la seule habilitée à ordonner d'éventuelles investigations ou auditions complémentaires. En clair, ce n'est pas une lettre remise par Jubilard à ses avocats, lettre d'aveu toujours pas en possession de la magistrate à l'heure qu'il est, qui va chambouler le temps de la justice, rappelant au passage son indépendance, l'indépendance de l'autorité judiciaire.
2: La justice des hommes, nous venons donc d'en parler. Ouais. Pour les croyants, Christophe, la justice de Dieu, la foi, la pratique religieuse.
21: Oui, y croire, ne jamais perdre espoir, et même parfois, quand c'est possible évidemment, pardonner. Les Français sont de plus en plus accros à la Bible, apprend-on dans le Figaro. Les ventes de Bibles explosent un peu partout. La Bible arrive en troisième posture ou position du magasin La Procure à Paris, dans les ventes évidemment. C'est un best-seller, affirme la direction de la librairie religieuse. La hausse des ventes est encore plus marquée au Royaume-Uni. 192 000 exemplaires vendus en 2019 et aujourd'hui 400 000. 19 millions écoulés ces dernières années aux États-Unis. Il y en a désormais à tous les prix et moins de 3 euros. Eh bien oui, il y en a beaucoup à moins de 3 euros. Une nouvelle jeunesse pour la Bible, y compris en digital. Malgré un recul de la connaissance de l'histoire de Marie et Joseph chez nous, en France, selon l'IFOP, un Français sur 5 ignore complètement l'histoire de Marie et Joseph. Et on se quitte sur l'orgue de Notre-Dame.
2: De Notre-Dame.
21: 6 claviers.
2: Il me semblait bien l'avoir reconnu.
21: L'orgue de Notre-Dame à Paris.
2: Merci, votre revue de presse sur Europe 1, Christophe Bordet.
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2: Bonjour Laurent Tessier.
0: Bonjour Alexandre. Bonjour à tous.
2: Cette séquence qui vous accompagne tout l'été, chers auditeurs, dans Europe 1 Matin, ça vous a énervé cette année, Laurent. Ce matin, vous revenez sur l'impression de déni sur les violences sexuelles dans le périscolaire à Paris.
0: Oui, c'est le scandale dans le périscolaire à Paris. Le parquet avait parlé en mai dernier d'une centaine d'enquêtes concernant les écoles maternelles, une vingtaine d'écoles élémentaires, une dizaine de crèches. On parle de viols sur enfants, agressions, exhibitions sexuelles. Des élus avaient déjà alerté la mairie. J'avais regardé la vidéo du Conseil de Paris du 14 avril 2015. Il y a 11 ans, Jean-Pierre Lecoq, maire du 6e arrondissement, avait pris la parole.
1: Vous ne pouvez ni vous, ni votre adjointe, Madame Cordebar, ni Monsieur Grégoire, en charge des personnels, tirer un trait sur ces affaires en considérant qu'elles sont marginales. Les parents parisiens, dont beaucoup pointent du doigt aujourd'hui les dangers potentiels suscités par l'arrivée dans les 800 écoles et collèges de la capitale de personnel trop souvent recruté rapidement sans en connaître les antécédents psychiques, personnels, voire judiciaire.
0: Ce 14 avril 2015, un des adjoints d'Anne Hidalgo, un certain Emmanuel Grégoire, futur maire de Paris, alors adjoint chargé de ressources humaines, avait assuré que tous les profils étaient bien vérifiés.
22: Bien sûr, l'erreur est humaine, mais on peut estimer
5: que l'ensemble des procédures extrêmement robustes sont mises en place.
0: Ce 14 avril 2015, la séquence au Conseil de Paris avait duré 22 minutes. L'alerte avait été lancée, mais pour Anne Hidalgo et Emmanuel Grégoire, tout était sous contrôle.
5: Toutes les mesures sont prises au moment du recrutement. Lorsque des actes inadmissibles, tout est réuni pour agir immédiatement. Ces sujets sont traités avec rapidité, avec transparence.
0: Ce sujet des violences sexuelles dans le périscolaire avait été posé sur la table par le maire du 6e arrondissement de Paris, Jean-Pierre Lecoq, qui ce jour-là avait l'air d'agacer Anne Hidalgo.
6: Et vous voudriez quoi? Qu'on vous dise quoi? Qu'on dise qu'il n'y a plus de recrutement du tout? C'est quoi le fond de votre question?
0: J'étais tombé sur un rapport de l'inspection générale de la ville de Paris de juin 2015. Mission de signalement et de traitement des risques d'infractions sexuelles sur des mineurs par des agents de la ville et du département. Je cite, de janvier 2014 à janvier 2015, 31 situations de risque d'abus sexuels sur mineurs ont été identifiées. Et pourtant, Emmanuel Grégoire était sûr de la procédure de recrutement.
5: Les métiers d'encadrement pour les jeunes enfants, il y a une triple vérification supplémentaire.
0: Je poursuis le rapport de 2015. La mission fait le constat d'un manque de procédures prédéfinies. De nombreux obstacles au repérage des situations. Les directions doivent s'impliquer davantage. Fin de citation. 50 recommandations avaient été faites. 11 ans plus tard, Inès de Raguenel, conseillère de Paris, faisait ce constat en mai dernier sur Europe 1.
22: Aujourd'hui, dans le fond, aucun des 14 000 animateurs n'a été totalement scadé.
0: Et depuis le début de l'année, des dizaines et des dizaines d'agents ont été suspendus dans les écoles parisiennes. L'ancienne maire socialiste Anne Hidalgo et le maire actuel Emmanuel Grégoire devraient rendre des comptes.
2: Merci Laurent Tessier. Très bon début de matinée à tous. Vous êtes sur Europe 1, bientôt 9h. Dans un instant, l'heure des pros. A tout de suite sur Europe 1.
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2: Pascal Praud. Bonjour à tous et bienvenue à l'heure des pros ce matin sur CNews jusqu'à 11h et sur Europe 1 jusqu'à 10h. Il est quand même sidérant de penser que trois juges décideront aujourd'hui de l'avenir de la France. Alors, dit comme ça, évidemment, c'est sidérant, bien sûr, effrayant, évidemment, et inquiétant. On me dira que c'est la loi, loi votée par les députés, que les juges ne font qu'appliquer la loi, et tout cela est juste. À ceci près qu'une loi, ça s'interprète, et que la justice semble, ces dernières années, plus encline à condamner des hommes ou des femmes venus de la droite que ceux issus de la gauche.
29: Il est utile de rappeler que la justice a percuté l'élection présidentielle en 2017 et que l'arrivée au pouvoir d'Emmanuel Macron est la conséquence d'une campagne électorale qui a vu le favori, François Fillon, perdre du terrain quand la machine judiciaire fut lancée contre lui. Pour revenir à la décision du jour, ce n'est pas des juges de décider si un candidat peut se présenter à une élection présidentielle. C'est au peuple souverain de décider qui il souhaite élire. Je trouve choquant que le sort du pays soit entre les mains de trois personnes. Cela devrait d'ailleurs choquer tout le monde. Et cela vaut pour Marine Le Pen comme cela vaudrait pour Jean-Luc Mélenchon. Je lisais ce matin dans le Figaro, sous la plume d'Yves Tréhard, que l'historien de gauche Pierre Rosanvallon estimait que les juges incarnaient autant que les élus le principe démocratique de la souveraineté du peuple. Eh bien, au nom de ce principe, Marine Le Pen devrait avoir le droit de se présenter à l'élection présidentielle de 2027. Il est 9h, Augustin Donadieu.
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4: Bonjour Pascal, bonjour à tous. Marine Le Pen sera donc fixée sur son sort. Aujourd'hui, la cour d'appel dira si elle condamne la candidate pressentie à l'élection présidentielle à une peine d'inéligibilité. La présidente du groupe RN à l'Assemblée nationale avait été condamnée en première instance l'an dernier à 5 ans d'inéligibilité avec exécution provisoire. Hier, Jordan Bardella s'est dit, je cite, « serein et prêt à assumer les conséquences de la sanction ». L'incendie dans les Pyrénées-Orientales qui a entraîné l'évacuation de milliers d'habitants a été ralenti dans sa progression. Des renforts aériens sont attendus aujourd'hui car de nombreuses habitations restent menacées. Le feu qui a parcouru 4900 hectares est heureusement stabilisé dans un certain nombre d'endroits, mais il n'est pas complètement fixé, a déclaré le ministre de l'Intérieur, Laurent Nunez. Et à partir de 11h30, les lycéens de terminale des filières générales, technologiques et professionnelles pourront consulter leurs résultats du baccalauréat en ligne ou dans leur établissement. Les épreuves de rattrapage se dérouleront jusqu'au vendredi 10 juillet inclus. Et attention, depuis cette année, aucun repêchage n'est possible en dessous de la note de 8 sur 20.
29: Merci Augustin, j'ajoute parce que c'est Le Figaro qui donnait cette information, mais qui la rapportait au Royaume-Uni, soupçonné d'avoir enfreint les règles de transparence financière du Parlement. Nigel Farage est dans les turbulences. Donc soit les partis d'alternance sont peuplés de gangsters, c'est possible, soit le juge est là pour les empêcher d'accéder au pouvoir en Angleterre ou ailleurs. Je dis ça, je ne dis rien, bien évidemment. Charlotte Dornelas est avec nous, Joseph Massescaron, Richard Millet, Joachim Le Floch-Imad, Thomas Bonnet, et puis Hubert Coudurier est là, parce que le mystère Marine Le Pen, c'est un livre que vous avez écrit aux éditions Plomb. Je ne sais pas d'ailleurs quand est-ce qu'est sorti ce livre.
7: Il y a 2 mois.
29: Il est sorti il y a 2 mois, en mars, et vous êtes l'homme, évidemment, de la situation ce matin pour éclairer le mystère. Pourquoi mystère, d'ailleurs ?
7: D'abord, le mystère va être levé aujourd'hui.
29: Oui.
7: Ensuite, il y a une petite interrogation sur sa volonté d'y aller vraiment, parce que je trouve qu'elle a quand même tellement préparé le terrain à Jordan Bardella que parfois, ce plan B s'est retourné peut-être contre elle.
29: Bah, écoutez, on pourra envisager cela. Mais pour le moment, on va voir le scénario du jour. C'est à 13h30. Je ne sais pas d'ailleurs si c'est à 13h30 pile que commence l'audience, mais c'est sans doute pas 13h30 pile que nous aurons.
8: En fait, il y a 2 possibilités. Soit ils lisent tout de suite la culpabilité de l'ensemble des prévenus, et donc dans ce cas-là, on aura assez vite un ordre d'idée de savoir si elle pourrait être candidate ou pas, ou soit ils prennent le temps de lire individuellement chaque cas, et dans ce cas-là, ça va prendre plus de temps.
29: Bon, avant de voir le déroulement de cela, peut-être que vous pouvez réagir. Moi, je trouve invraisemblable que ce soit 3 personnes qui décident de l'avenir de la France. Je trouve ça absolument invraisemblable. Ça devrait choquer tout le monde, mais visiblement, ça choque que moi. Il y a 3 personnes. 3 personnes en France qui décident de l'avenir d'un pays.
9: C'est votre argument, il se retourne aussi. On vote des lois qui mettent 3 personnes en mesure ou en situation de juger.
29: Charlotte Dornelas.
9: Parce que bon, c'est 3, mais ça a été 3 en première instance. Puis il y a la première instance, l'appel, il y a l'instruction, il y a les enquêteurs. Il y a quand même beaucoup de monde qui travaille sur un dossier pareil. Moi, je veux bien qu'on se pose la question de l'inéligibilité et en effet de sa pertinence. Mais dans ces cas-là, que le politique dise. Il n'y a pas d'inéligibilité judiciaire possible. Mais là, vous voyez, moi, c'est l'incohérence de tout le monde, en fait, qui me fatigue assez souvent, mais aussi sur ces sujets-là. C'est qu'on vote en permanence des lois qui élargissent le champ de l'inéligibilité possible. Dernière en date, Aurore Berger, qui veut rendre inéligibles les personnes condamnées pour incitation à la haine. sans aucune définition, c'est beaucoup plus pratique comme ça. Et ensuite, en effet, quand ça arrivera et que ça tombera sur tel ou tel candidat, avant les élections, pendant les élections, après les élections, à chaque fois, on se dit c'est insupportable, c'est pas à eux de le faire. Pourquoi pas, hein, moi j'ai pas de problème avec ce débat-là. Mais dans ces cas-là, il faut pas donner cette peine comme possible. Si vous dites au juge telle infraction mérite l'inéligibilité, parce qu'en plus il y a une partie, vous savez, de ce qui est reproché à Marine Le Pen, les députés ont jugé utile de rendre cette peine d'inéligibilité automatique. Donc le juge, s'il ne veut pas la mettre, doit la motiver.
29: Bon, alors, pas tout à fait sur ce que vous dites, parce qu'elle est là poursuivie pour des faits avant 2016,
9: oui, mais
29: et
9: l'automaticité
29: de l'inéligibilité tombe. Mais moi, je suis d'accord avec vous, je pense que la peine d'inéligibilité, peut-être on ne l'avait pas vue d'ailleurs il y a 10 ans comme ça, les effets pervers.
9: Il y en a qui l'avaient vu. Hein.
29: Oui. Non, mais c'est-à-dire qu'on ne voit jamais les effets pervers lorsqu'on prend une décision.
9: Ben, le vrai problème...
29: Donc aujourd'hui, les juges, vous leur donnez du pouvoir, ils le prennent. Voilà,
9: bah oui,
29: ça,
9: non,
29: la
9: mais
29: réalité.
9: C'est, non, mais c'est
29: et c'est au peuple de décider qui il veut élire.
9: C'est surtout voilà. que c'est...
29: Quelle que soit la personne, j'ai
9: comment
29: envie
9: dire,
29: de dire.
9: C'est
29: donc l'inéligibilité, elle doit tomber dans tous les domaines. C'est au peuple de décider. S'il veut élire un tel, c'est au peuple.
9: Non, mais il y a peut-être... Y a
29: ou
9: peut-être
29: alors, on change les règles de la démocratie.
9: Il y a sans doute des magistrats qui sont ravis de le prendre, ce pouvoir-là, je n'en doute pas. Et d'ailleurs, dans les motivations de la première instance de Marine Le Pen, il y avait des choses étonnantes. Certains magistrats eux-mêmes ont dit qu'il y avait des choses étonnantes dans la motivation sur certains points. Donc on verra ce que dit la Cour d'appel. Mais au-delà de savoir si les juges veulent ou pas prendre ce pouvoir, si, encore une fois, le législateur décide que
29: j'entends,
9: tel comportement
29: raison,
9: est une infraction et que ça mérite d'être puni,
29: vous
9: ne pouvez pas
29: raison.
9: Reprocher au juge de le punir.
29: Mais vous avez parfaitement raison. Alors, Joachim Le Floch, Imad.
1: Ce qui a été fait hier par le Parlement peut être défait par lui demain. C'est ce que la Suisse a fait d'ailleurs, puisqu'ils ont supprimé les peines d'inéligibilité en 2007. Je suis tout à fait d'accord avec Charlotte. Il y a une part de responsabilité, une part de lâcheté du politique. Maintenant, il faut bien voir aussi le maximalisme de certains juges. Il y a des débats entre juristes. D'ailleurs, je pense à Noël Lenoir, Jean-Éric Schottel, qui estime que la décision est moins fondée en droit qu'elle n'est fondée en morale et en politique. Et j'aimerais juste faire deux dernières remarques. Je m'arrêterai là. C'est que quel que soit le verdict d'aujourd'hui, on n'arrête jamais une lame de fond populaire. En l'occurrence, la révolte des peuples contre leur mort annoncée par une décision de justice. Et quoi qu'il arrive, que Marine Le Pen soit éligible ou non, ce ne sera pas la fin de sa vie politique. Elle en a vu d'autres, je crois qu'elle a le cœur très épais.
5: Mais là, vous avez raison, on a beaucoup décrypté les enjeux politiques, les enjeux judiciaires, en effet. Mais il y a quand même aussi un regard un peu global qu'on peut porter sur la situation. En effet, une décision de justice peut empêcher la favorite à l'élection présidentielle. C'est quand même un trouble à l'ordre démocratique à minima, et ça intervient dans un moment où les signaux sont pas très bons. On ferme des chaînes de télévision, on menace d'autres chaînes de télévision, on veut faire fermer certaines voix. Voilà. Je pense que tout ça devrait nous alerter collectivement. Certains, je le constate, ont cette hauteur de vue. C'est le cas de Gérald Darmanin qui avait dit à peu près ce qu'on pense ce matin. Jean-Luc Mélenchon avait dit ça aussi. Bon, bah, je constate que certains comprennent bien ce qu'on est en train de traverser, parce que c'est pas simplement le sort de Marine Le Pen. Beaucoup sont dans le calcul. Est-ce que c'est mieux si c'est Marine Le Pen ou si c'est Jordan Bardella? On aura le temps d'en parler. Mais il y a aussi le regard global qu'on doit porter sur la situation.
29: Vous avez parfaitement raison. Sarah Fenzari nous dit ce qui se passe aujourd'hui.
6: C'est à partir de 13h30, dans la première chambre civile de la Cour d'appel de Paris, celle-là même où Nicolas Sarkozy a été jugé en appel, que Marine Le Pen sera fixée sur son sort. Dès l'ouverture de l'audience, les 12 prévenus, 11 personnes physiques et le Rassemblement national jugé en tant que personne morale seront appelés un à un à la barre pour décliner leur identité. Puis débutera la lecture de la décision, une lecture qui devrait durer au minimum 2 heures. Les 3 magistrats ont prévu de motiver longuement leur arrêt au regard de la gravité des faits et du nombre de personnes concernées. La Cour pourrait examiner le dossier prévenu par prévenu. À chaque étape, elle indiquera si le jugement de première instance est confirmé, réformé, infirmé ou si une relaxe est prononcée. Impossible en revanche de savoir à quel moment interviendra le cas de Marine Le Pen. L'affluence s'annonce exceptionnelle. 75 places ont été réservées aux journalistes, 4 aux dessinateurs d'audience et une salle de retransmission a été ouverte pour accueillir la presse. À notre connaissance, plus de 100 journalistes souhaitent couvrir ce procès où en première instance Marine Le Pen avait quitté l'audience avant la fin de la lecture du jugement. Elle avait été condamnée à 4 ans d'emprisonnement dont 2 en ferme aménageable, 100 000 euros d'amende et 5 ans d'inéligibilité pour détournement de fonds publics et complicité. Dans quelques heures, la Cour d'appel dira si elle confirme ou non cette décision. Conséquence majeure, bien au-delà du seul terrain judiciaire.
29: Et on rappelle, Thomas Bonnet, que ce sont des faits qui remontent à quelle année ?
8: C'est à peu près un peu plus de 10 ans, c'était 2014, un peu même auparavant, c'est dans cette période-là, entre 2012 et 2016.
29: Bon, et que des assistants parlementaires payés par le Parlement européen ont travaillé pour le Rassemblement national, et cette affaire avait été déclenchée par l'opposition politique de Marine Le Pen au Parlement européen.
8: Absolument, avec ce qui a été au cœur du procès, c'était la notion de système, c'est-à-dire que la justice en première instance a admis, a déclaré qu'il y avait un système qui permettait aux partis de se financer, entre guillemets, avec l'argent du Parlement européen.
29: Il n'y a pas d'enrichissement personnel.
7: Non, c'est ça qu'il faut rappeler.
29: Voilà, il n'y a pas d'enrichissement personnel. Alors, ceux qui veulent évidemment taper sur le Rassemblement national disent que c'est détourner de l'argent en public.
7: La situation à l'époque, revenons juste à la situation à l'époque. La situation à l'époque, c'est que les banques interdisaient.
29: Joseph Massessa.
7: Les banques interdisaient. Ne prêtez pas au Front National ou au Rassemblement National. Ne prêtez pas. C'est-à-dire, tous les robinets étaient fermés. Parce que tout le monde, aussi bien droite et gauche, s'entendait pour dire il ne faut pas que le Front National progresse. Donc tous les robinets des banques étaient fermés. Ça vous paraît peut-être de l'histoire ancienne. Je vous rappelle juste que là, après la dissolution, il y a un certain nombre de députés du Rassemblement National qui ont vu leurs comptes fermés, de bancaires. Donc ça veut dire, pardonnez-moi, ça veut dire aussi, cette question est une question fondamentale. Et ça d'ailleurs, Bayrou lui-même l'a souligné, c'est même pas moi, Bayrou lui-même a souligné, puisqu'il a dit qu'il fallait une sorte de banque de démocratie pour permettre ça. Parce que sinon, on est sûr que jamais aucun autre parti n'apparaîtra.
29: J'entends bien, mais que des assistants parlementaires puissent travailler pour un député du Rassemblement National à Paris, alors qu'il aurait dû travailler pour Bruxelles, ça peut s'entendre. Mais quand dans le dossier, il y a également le majordome de Jean-Marie Le Pen, je crois, qui était payé. Bon, là, on est dans autre chose. Le majordome, il n'a pas été payé par le Parlement européen. C'est dans le dossier.
8: Bien sûr. Mais ce qu'on doit préciser aussi, c'est que d'autres partis ont été inquiétés pour les mêmes faits, ou presque, dans des proportions différentes, il faut le préciser quand même. Le Modem, François Bayrou a été relaxé en première instance, et la France Insoumise, Jean-Luc Mélenchon, ça a été classé sans suite.
29: Non, mais que le RN ait fait ce qu'il ne devait pas faire sur ce dossier-là, il peut avoir un consensus.
8: Je crois que même Marine Le Pen l'a un peu admis,
29: voilà,
8: d'ailleurs, dans
29: après, le procès d'empêcher une candidate favorite à l'élection présentielle de se présenter, c'est ce que j'ai dit tout à l'heure, ça ne me paraît pas...
7: Mais il n'avait pas le choix.
9: Vous avez raison, vous rappeliez que les faits étaient antérieurs à cette loi qui avait été votée, mais à l'époque, il y avait deux députés qui avaient voté contre quand même cette inéligibilité automatique, c'était les deux députés du Rassemblement National. Certains avaient compris à l'époque, donc on leur reprochait, et certains à droite qui aujourd'hui s'offusquent, certains leur reprochaient à l'époque de ne pas vouloir être transparents devant les Français. Donc vous voyez, ils refusaient d'imaginer quelles pouvaient être les conséquences sur la question, sur la seule question, non pas de l'infraction, mais des conséquences.
29: Et puis ça vient dans un certain contexte de la justice où effectivement l'élection de 2017 a été percutée. Percutée. Est-ce que Emmanuel Macron serait président de la République si François Fillon avait pu mener sa campagne sans que la machine judiciaire se mette en branle? Personne ne saura répondre à cette question.
9: Non,
29: il aurait peut-être gagné d'ailleurs.
7: Mais c'est,
29: il aurait peut-être gagné.
7: Percuté,
29: il n'est
7: pas de la même manière, parce qu'il y avait des bulletins Fillon, d'accord, et qu'on peut dire, j'ai quand même assez bien suivi la campagne Fillon, que aussi le coup porté par les costumes a fait extrêmement mal aux candidats. Soyons honnêtes.
29: Oui,
7: pour dire que ce qui se passe aujourd'hui est véritablement historique.
29: Et Fillon, Hubert Coudurier.
0: Fillon, il a quand même pu se présenter.
29: Oui.
0: Il a été battu dans les urnes.
29: Oui.
0: Et il faut pas, faut rappeler la réserve d'interprétation du Conseil constitutionnel qui insiste sur la liberté de choix de l'électeur.
29: Oui.
0: Et puis, dernière chose, à l'époque, le parti il était très anti-européen. Donc, il faisait travailler, il a évolué depuis, et il faisait travailler ses assistants en France et assez peu à Bruxelles. Bon, il y avait une logique politique dans sa démarche.
29: Mais vous avez parfaitement raison de le rappeler. Alors, on va revenir sur le premier jugement pour comprendre bien les enjeux. Et c'est Célia Judas qui nous rappelle ce qui s'est passé lors du premier jugement.
10: Reconnu coupable en première instance, en mars 2025, Marine Le Pen était condamnée pour détournement de fonds du Parlement européen. Communication, campagne, selon le tribunal, plusieurs personnes rémunérées avec ces fonds européens travaillaient en réalité principalement pour le Front National. La chef de file du parti, désignée comme figure centrale de cette fraude, a ainsi écopé de 4 ans de prison, dont 2 fermes, aménageables sous bracelet électronique, de 100 000 euros d'amende et de 50 ans d'inéligibilité avec exécution provisoire. À ses côtés, sur le banc des accusés, 24 personnes physiques ont été condamnées, parmi lesquelles Louis Alliot ou encore Julien Oudoul. À titre de personne morale, le Rassemblement national a quant à lui été condamné à une amende de 2 millions d'euros. En appel comme en première instance, les avocats de Marine Le Pen ont plaidé sa relaxe. Elle devrait donc savoir aujourd'hui si elle pourra ou non être éligible à la présidentielle de 2027.
11: Les réactions du Rassemblement national sont nombreuses ce matin et hier avant cette décision, et notamment il y a eu ce tweet assez long de Jordan Bardella, la veille d'une décision qui comptera bien au-delà d'un simple rendez-vous judiciaire. Je veux m'adresser à Marine Le Pen, à la militante, à la dirigeante politique et à l'amie qu'elle est. Demain sera un jour important, il a posté ce tweet hier, mais je veux le redire ici, rien ne peut justifier que Marine Le Pen soit écartée du choix des Français et empêchée de se présenter devant eux. Quoique nous réserve les prochaines 24 heures, nous continuerons avec la même détermination, avec la même fidélité à ceux qui comptent sur nous. Je vous propose de voir des images. Alors ces images, c'est une séquence du Rassemblement national, c'est une séquence mise en scène par le Rassemblement national, la musique, le montage, les ralentis ou pas qui existent, c'est évidemment pas CNews qui produit les images que vous allez voir, mais c'est de la communication, certains pourraient dire de la propagande du Rassemblement national. Écoutez, regardez.
12: Jordan et moi, nous travaillons depuis des années ensemble. Nous avons l'un pour l'autre une immense amitié, une immense confiance.
13: Nous sommes tous les deux engagés en politique par devoir. Nous ne sommes pas engagés en politique par ambition personnelle.
12: Quand on se bat pour une cause qui nous dépasse, me vient en tête un morceau d'une chanson que vous connaissez tous. C'est une chanson de résistance. Ami, si tu tombes, un ami sort de l'ombre à ta place. Nous ne nous découragerons jamais. Nous lutterons toujours. Nous irons jusqu'au bout. Et nous irons, mes amis, jusqu'à la victoire avec vous.
11: Image du Rassemblement national. Alors écoutez ce que disait Marine Le Pen lorsqu'elle était venue sur le plateau de Laurence Ferrari et elle soulignait que son avenir dépendait des juges.
14: L'avenir de ma présence en fait à l'élection présidentielle dépend des juges. Voilà, les juges ont le droit de vie et de mort la candidate à la présidentielle que je suis. En me défendant, je défends aussi la liberté des Français de voter pour qui ils le souhaitent.
11: Bon, Thomas Bonnet, on ne peut pas dire que beaucoup d'hommes politiques soient montés au créneau pour défendre le principe, et c'est bien dommage d'ailleurs, parce que c'est le principe, on n'entend pas, on va entendre Laurent Wauquiez qui était interrogé tout à l'heure par Laurence, mais on aimerait qu'il y ait consensus parfois sur certains sujets, et notamment des questions de principe, et ce qui est vrai pour Marine Le Pen, je dirais la même chose pour Jean-Luc Mélenchon.
5: Eh bien sûr.
11: C'est pas un juge de décider si Jean-Luc Mélenchon doit se présenter ou non.
5: Je disais, Jean-Luc Mélenchon a eu un propos, je trouve, à la hauteur de... L'enjeu qu'on traverse cet après-midi, Gérald Darmanin. François Bayrou, à l'époque, il était Premier ministre au moment du verdict en première instance. Et lui-même avait parlé, je crois, d'un trouble. Il avait dit troublé, je crois que c'est le mot qu'il avait employé. Donc il y a quand même certains responsables politiques qui ont cette hauteur de vue. Laurent Wauquiez, ce matin, était à peu près aussi dans cette tonalité. Après, moi, j'échange depuis des mois avec des responsables politiques, notamment au sein du Bloc central. En fait, je vais vous dire la vérité, il y a beaucoup qui espèrent que ce soit Jordan Bardella le candidat parce qu'ils pensent. Peut-être se trompe-t-il d'ailleurs, il pense que Jordan Bardella est un adversaire moins coriace que Marine Le Pen. Donc ils sont aussi dans des petits calculs, on ne peut pas leur en vouloir, c'est la politique, mais...
11: Bah on ne peut pas leur en vouloir.
5: On
11: ne peut pas leur en vouloir.
7: C'est une courte vue quand même.
11: On ne peut pas leur en vouloir. Si, moi je leur en veux en fait.
5: Non,
11: j'en veux toujours à des hommes politiques qui oublient les principes. On ne peut pas se réclamer de certaines grandes figures tutélaires politiques, par exemple comme le général de Gaulle, et le film fait un malheur en ce moment, mais c'est une manière de faire de la politique, c'est une certaine idée, et de soi et du monde dans lequel on est.
7: D'autant qu'elle n'a pas adopté une ligne trumpiste. Il y a eu un mouvement de colère après le jugement en première instance, une manifestation organisée place Vauban, et ensuite elle est rentrée dans leur rang, elle a fait profil bas, elle a privilégié des arguments juridiques. Elle n'est pas en guerre contre les juges depuis des mois.
11: Charlotte Dornelas.
9: C'est surtout que la colère après une première instance, je veux dire la forme institutionnelle d'une colère ou d'une contestation de justice, c'est l'appel. quand on fait appel d'une décision, c'est bien qu'on n'est pas d'accord. Donc on peut ne pas être d'accord, c'est même l'institution judiciaire qui le prévoit. Là, la question, et je pense que c'est le pire, c'est d'abord il y a la question politique, parce que tous les gens que vous avez cités et qui s'offusquent aujourd'hui ont voté la loi hier, donc c'est un peu compliqué de comprendre leur logique. Mais la deuxième chose, c'est surtout en effet la place laissée à l'interprétation. C'est vrai de quasiment toutes les décisions judiciaires, quand vous n'êtes pas capable, en lisant la première instance, d'imaginer dans quel sens va aller l'appel, ça devient compliqué. Et par ailleurs, le discours permanent du monde politique percuté par la justice affaiblit encore un peu plus la confiance des Français dans la justice. Or, la justice qui concerne les Français, c'est la justice de tous les jours. C'est pas la justice dont on parle aujourd'hui, qui a des conséquences évidemment dans leur vie, mais l'absence de confiance, on va dire, c'est sur les décisions plus en correctionnel normal, on va dire, la délinquance de tous les jours. Et tout ça se percute en permanence, et c'est grave, hein. Un pays qui n'a plus du tout confiance, et on l'a vu ces dernières semaines, dans sa justice, c'est grave. En fait, vraiment.
11: Alors on verra si effectivement... Le contexte a influencé ou pas les juges. On va écouter Laurent Wauquiez, mais Richard Millet, je vous vois bien silencieux et je le regrette parce que j'imagine que vous pensez quelque chose.
16: Vous dites tout techniquement ce qui se passe et je ne peux que souscrire à ça. Je ne suis pas assez fort pour ajouter mon grain de sel. Je voudrais simplement dire, je voulais d'ailleurs parler justement du climat anti-juge que suscitent les affaires que nous connaissons tous les jours en France et j'ai peur que ce climat paraît-il instrumentalisé, paraît-il, par l'extrême droite et la droite, se retourne peut-être contre Marine Le Pen dans le jugement.

0: Philippe Olivier, et qui finalement donc a pris la tangente avec Bruno Maigret. Et donc Marine Le Pen est venue au secours de son père. Et je crois que fondamentalement, toute sa vie, parce qu'il faut voir aussi toute l'histoire du Front National qui a débuté en 1972 et dont le nom a changé en 2018, c'est l'histoire de Marine Le Pen pour la réhabilitation de son père et aujourd'hui pour la réhabilitation d'un pays qu'elle croit profondément massacré, abîmé sur le plan économique, judiciaire, sur le plan de la délinquance galopante.
1: Il n'y a pas qu'elle qui prend ça, hein.
0: Oui.
1: Il n'y a pas tous ceux qui ont un regard sur la France pensent à peu près ça.
0: Oui, mais eux le pensent depuis longtemps.
1: Les solutions proposées sont différentes, mais tous ceux qui regardent la France, et notamment de l'étranger, se disent que économiquement, ce pays est par terre, sociétalement, il est en difficulté XXL, que tout l'État ne marche pas, tout ce qui concerne l'État marche mal ou ne marche pas, et en revanche, tout le monde constate que les initiatives privées, les chefs d'entreprise, il y a un réservoir, une énergie, une intelligence très forte qui existe en dehors du fonctionnement de l'État.
0: Mais donc, pour finir le raisonnement, elle est dans une démarche un peu sacrificielle. C'est une femme, elle n'est pas poussée comme beaucoup d'hommes par l'ego, et quand elle a senti effectivement que les choses risquaient de lui échapper, elle a finalement accrédité l'idée que ce plan B existait. Je connais assez peu d'hommes politiques qui auraient cédé la place comme ça, finalement. Et du coup...
1: Oui, mais vous l'interprétez, c'est ça qui est drôle. Vous l'interprétez... En fait, on peut avoir une interprétation complètement différente, de dire qu'au contraire, ce qui l'intéresse, c'est pas tant elle que la France, et de mettre un dauphin, ce que ne fait jamais un homme politique, le dauphin, ça n'existe pas. Au contraire, quand un homme est en place, il met tout pour qu'il n'y ait jamais de dauphin.
0: Et le père avait flingué tous ses dauphins, puisqu'il disait Bruno Gollnisch, leur destin, c'est de s'échouer sur le sable.
1: Voilà, c'est toujours la règle. Et vous pourriez analyser ça en disant, ben voilà une femme qui, effectivement, met... oui, mais vous l'interprétez en disant, elle n'a peut-être pas le feu sacré d'y aller jusqu'au bout.
0: Alors... Ça, on est dans la psychanalyse, et je ne suis pas sûr que ce soit votre sujet, mais...
1: Ah si, c'est intéressant, la psychanalyse.
2: Ah bah, si,
1: c'est le sujet de notre vie. On a toujours préféré Stéphane Zweig à Raymond Aron.
0: Oui, mais moi j'ai fait 20 ans d'analyse, alors je ne dirais pas le contraire.
1: Vous avez fait 20 ans d'analyse.
0: Absolument, mais quelque part...
2: Ah, c'est dit, ça bascule.
1: 20 ans.
0: Oui, 20 ans. Et c'est une conversation, ce n'est pas désagréable. Ah bah... Donc, alors, en fait...
1: Ça fait 60 ans, alors.
0: Elle a un père qui, finalement, dont on s'est toujours demandé s'il voulait le pouvoir. Bon,
1: oui, ça, c'est différent.
0: Et au seuil, en 2002, quand il est à 18%, je crois, et qu'il est face à Chirac, et que Jospin a été évincé, il est saisi d'un certain vertige. Oui. Comme Trump, d'ailleurs, sauf que Trump...
1: Sauf qu'il n'a jamais été en situation d'avoir le pouvoir, Jean-Marie
0: Et
1: le
0: c'est
1: père,
0: d'ailleurs ce que jamais. Lui reprochaient Marie-Caroline, et surtout son mari Philippe Olivier, et tous ceux qui ont œuvré pour la dédiabolisation, c'était de dire, par ces provocations, on ne pourra jamais avoir
1: il
0: le pouvoir.
1: Il n'était pas en situation... Bon.
0: En situation, et dans le fond lui-même, il ne le voulait pas, puisque lui, ce qu'il aimait, c'était la fonction tribunicienne, les provoques, etc. Elle a quand même structuré ce parti, ce qu'avait commencé à faire Bruno Maigret, et à un moment donné, elle s'efface, finalement. Elle dit, bon, bah, j'ai fait quelque chose qui est plus grand, une œuvre qui est plus grande que moi, et je suis prêt à me dévouer, et je soutiendrai, et c'est pour ça qu'elle ne va pas disparaître, quoi qu'il arrive. Elle continuera, parce qu'elle va jouer un rôle fondamental, parce que Jordan Bardella aura, si c'est le cas, besoin d'elle.
1: Bah, on ne sait pas ce qui va se passer, surtout à 13h30. Vous anticipez un peu, puisque hier, Yohann Uzaï nous disait que tout le pouvoir exécutif est persuadé que Marine Le Pen pourra se présenter.
0: Oui, mais est-ce que ce n'est pas de l'orchestration, ça? Est-ce que ce n'est pas une manière de dire, parce que ça vient de chez Darmanin, ça vient de Matignon, de dire, voyez, ce n'était pas joué d'avance?
1: Je n'en sais rien, et on aura la réponse tout à l'heure.
3: On va marquer une pause.
2: Non, mais il y a l'interprétation de la justice, puis il y a l'interprétation des interprètes.
1: Oui,
2: quoi
1: oui,
2: qu'il arrive, en fonction de la décision, tout le monde a...
3: Personne n'en sait rien, c'est ça la vérité.
1: Et la vérité, c'est exactement.
2: Mais c'est d'ailleurs le plus angoissant.
3: Les personnes qui le savent, c'est les juges et je crois la greffière, c'est tout.
1: Ah, la greffière, elle le sait?
0: Oui.
1: On va essayer d'appeler la greffière. Je vais demander à Marine Lançon si on peut avoir des informations de la greffière. Je précise aussi que j'ai demandé, alors je ne sais pas si on y arrivera, j'ai demandé à ce qu'on puisse entrer en contact avec l'ambassadeur du Paraguay, qui est en l'occurrence une ambassadrice, ou même un journaliste du Paraguay à Paris, etc. Parce qu'on a deux mots à lui dire. On a deux mots à dire à ces gens-là quand même. À tout de suite.
4: Ça, je veux bien en dire.
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8: L'heure des pros de retour dans un instant. Nous sommes ensemble jusqu'à 10h sur CNews et sur Europe 1.
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18: Soumaïa Labidi est avec nous. Bonjour Soumaïa, vous allez nous rappeler les titres.
19: Bonjour Pascal et bonjour à tous. Situation relativement stable ce matin dans la Drôme. 1000 hectares sont partis en fumée sur la montagne de Die. L'incendie n'est toujours pas maîtrisé malgré la mobilisation des sapeurs-pompiers. Néanmoins, ils ont réussi à limiter sa progression durant la nuit. Deux villages ont tout de même dû être évacués. Le Premier ministre Sébastien Lecornu réunit ce matin à 11h un comité d'alerte des finances publiques. Objectif, faire le point sur la difficile situation budgétaire française et donner un cap en la matière après de premières économies de 6 milliards d'euros annoncées au mois d'avril dernier. Et puis Emmanuel Macron a apporté son soutien sur X au capitaine de l'équipe de France, Kylian Mbappé, dénonçant les attaques racistes dont il a fait l'objet de la part d'une sénatrice paraguayenne après le 8e de finale de la Coupe du Monde. Les mots salissent, nos valeurs répondent, a écrit le chef de l'État.
18: Eh bien, le président de la République a trouvé les mots justes et on peut le féliciter pour cette intervention. À 9h31, on est ce matin avec Charlotte Dornelas, avec Joseph Massescaron, Richard Millet, Joachim Le Floch-Immat, Thomas Bonnet et donc Hubert Coudurier pour le mystère Marine Le Pen. Alors, mystère, je ne sais pas, mais en tout cas, il faut toujours aller pour essayer de comprendre quelqu'un à l'enfance, évidemment. Et cette enfance, elle est particulière. Il y a cet attentat que chacun connaît, qui a bouleversé sa vie. Mais quelle place a-t-elle dans la fratrie des trois sœurs, selon vous ?
20: Aujourd'hui, c'est la patronne pour tout le monde.
18: Oui, mais quand les enfants... ce qui m'intéresse, c'est l'enfance, précisément.
20: Il y a eu l'attentat de la Villa Poirier. Elle avait 8 ans. Elle se réfugie dans le lit de la grande sœur avec Yann. Et... elle est effrayée, elle va vivre toute sa vie une série de traumatismes. Parce que celui-là est très important, puisqu'elles seront conduites ensuite à aller chercher leurs poupées dans les décombres. Puis à l'époque, il n'y a pas de cellule psychologique. Hein. Je crois qu'ils n'ont même pas reçu un mot de personne dans le personnel politique n'a réagi. C'est assez miraculeux d'ailleurs qu'il n'y ait eu aucun mort. Il y a un bébé qui est tombé avec son berceau. Qui a
18: 2 novembre 1976, il y a 50 ans.
20: Oui. On n'a jamais très bien su d'ailleurs si c'était lié à l'héritage Lambert qui avait été controversé. On n'a jamais très bien su. Mais en tout cas, c'est sa première épreuve de résilience.
18: Quelle petite fille est-elle à ce moment-là ?
20: Elle réalise qu'on en veut à son père au point de vouloir les tuer. Ensuite, il y a d'autres traumatismes qui vont survenir, notamment le départ de sa mère Pierrette. Ça l'a beaucoup traumatisée, ça. Elle l'attendait, elle ne l'a pas revue pendant 20 ans.
18: J'ai longtemps vécu dans la peur qu'il lui arrive quelque chose. Elle parle de son père, qu'il lui arrive quelque chose. En réalité, je suppose que je n'arriverai jamais à me libérer de cette peur pour lui, inscrite dans la chair de la petite enfance. Il faut dire que si mes parents se sont toujours refusés à prendre des précautions particulières, nous n'en avons pas moins vécu dans un climat constant de violence à notre encontre, précise Marine Le Pen dans son autobiographie. Et c'est ce qui explique sans doute beaucoup de choses, et même son rapport, dit-on, à la droite. C'est-à-dire que dans cette droite... dans ce milieu bourgeois dans lequel elle évolue, elle a le sentiment d'être rejetée ou maltraitée lorsqu'elle est enfant, puis adolescente. Est-ce une réalité ?
20: Elle n'aime pas beaucoup la bourgeoisie. Et elle n'est pas, effectivement, comme Jordan Bardella, à essayer de se rapprocher des milieux patronaux, de l'establishment, comme disait le père. On la voit danser avec Bruno Bild, son conseiller, qui l'a fait venir à Hénin Beaumont pour l'enraciner un peu plus dans le peuple. Mmh. On la voit danser dans un EHPAD sur du Dalida. On est loin du Grand Prix de Monaco suscitait des commentaires. Et je pense qu'elle n'aime pas cette droite. Ce sont des pestiférés. Ils ont une très forte résilience. C'est peut-être d'ailleurs une de leurs qualités, parce qu'on va rentrer dans des moments très difficiles pour le pays. Parce qu'il va falloir affronter les problèmes. On ne pourra pas se contenter de demi-mesures et de glisser des soi-disant réformes massives toutes les 15 jours, mais dont on ne voit jamais le dessin. Et peut-être que c'est leur force aussi. Quand leur capacité à affronter.
18: Mais qui les
20: gens du RN, parce qu'elle n'est pas la seule dans ce cas-là. Oui. Elle est emblématique, mais beaucoup d'entre eux ont eu des exigences. Et puis ils racontent tous que
18: Jordan Bardella, là, je ne dirais pas que c'est un pestiféré.
20: C'est la nouvelle génération.
18: Il n'a pas la même histoire.
20: Même les récents ralliés des Sébastien Chenu et autres, parce que la plupart, l'ossature du parti...
18: Ils viennent de l'UMP,
20: comme d'autres, comme Jean-Philippe Tanguy, du parti de Dupont-Aignan. Ils vous disent que du jour au lendemain... C'était la fin de... ils ont perdu la moitié de leurs amis. Il y a une espèce de rejet qui se produit. Et donc ça leur donne une force aussi. La capacité à affronter. Parce que je pense que le problème aujourd'hui dans notre pays, c'est qu'on a des hommes politiques qui n'osent plus affronter. Ils veulent séduire, mais qui ne savent pas affronter. Or, il y a des décisions à prendre qui vont être difficiles, quoi qu'on dise.
18: Alors, il y a une part aussi de responsabilité des Français. On l'oublie à chaque fois, mais les Français ne veulent rien entendre. Et c'est quand même...
20: Puis une propension à se tirer des balles dans les pieds, parce que quand on arrive à aboutir, à accoucher de certaines réformes, comme les retraites, on fait une dissolution et tout est à recommencer. Bon. Vous savez, en Allemagne, quand il y a eu les réformes Hartz pour changer le modèle social, il y a eu des manifs pendant 2 ans.
8: Alors, ce qui nous intéresse, évidemment, ce matin, c'est aussi de parler de Marine Le Pen, de voir comment elle a évolué politiquement, de savoir où elle se situe. Moi, il m'arrive parfois d'échanger avec elle. Elle me dit, je suis pas de droite du tout, hein. Je suis pas de droite du tout. Alors, elle le dit, est-ce une provocation ou pas? Et c'est souvent ce qu'elle dit aux uns et aux autres. Écoutez, par exemple, ce premier archive que nous avons trouvé, c'est sa première campagne. On est en 1993, je crois, et elle se présente à l'élection législative.
1: Aujourd'hui, Marine, la Benjamine, tout aussi blonde que sa sœur, tout aussi imprégnée de civisme familial. Baptême électoral, un brin précoce peut-être.
21: Objectivement, 24 ans, c'est une vie assez courte. Mais subjectivement, nous avons été confrontés, en qualité de fille de Jean-Marie Le Pen, à un grand nombre d'obstacles dans notre vie. Et peut-être cela nous a forgé un caractère plus combatif et nous a donné une expérience certaine du sens des choses et de la valeur des choses.
8: J'ai entendu parfois qu'elle ne voulait pas faire du tout de la politique. Mais elle était avocate et puis simplement, c'était très difficile pour elle d'être avocate. Elle était insultée dans les prétoires, elle était maltraitée, que sais-je, etc. Et finalement, elle s'est dit, je ne peux faire qu'une chose, c'est reprendre la maison familiale, si j'ose dire.
20: Bon, c'est vrai ou pas? Oui, c'est vrai. Enfin, elle a plaidé aussi pour des tas de petits délinquants et aussi pour certains des immigrés. Mais c'est pour ça qu'elle est entrée au service juridique du paquebot, comme on l'appelait à l'époque, c'est-à-dire le siège du Front National. Et en fait, elle est venue à la politique, c'était pas sa première ambition. En fait, je crois que c'est Gilbert Collard m'a dit, elle adorait regarder « Faites entrer l'accusé ». Elle voulait être une grande avocate, c'était son ambition. Et d'ailleurs, elle a suivi le procès de très près. Elle n'a raté aucune des audiences.
8: On va écouter Laurent Wauquiez qui était ce matin avec Laurence Ferrari et qui s'est exprimé sur le cas Marine Le Pen.
22: En tant que politique, je ne souhaite pas que les débats politiques soient tranchés dans les prétoires. Je considère qu'ils doivent être tranchés dans les urnes. Et je l'ai vu par le passé. Des combats politiques qui en fait utilisent la justice, parfois l'instrumentalisent, en tirent des arguments.
23: Vous parlez de l'affaire Fillon ?
22: Oui, par exemple. Moi, je n'ai pas oublié que notre candidat à la présidentielle a été tué en partie par ça. Et donc, je n'ai pas envie de ça. Le débat politique, lui, ce n'est pas la justice qui le tranche, c'est nos idées, c'est ceux qui nous écoutent, c'est le jugement que se font les Français. Et je pense que c'est le principe sain d'une démocratie. Donc,
8: C'est ce qu'on a dit tout à l'heure en début d'émission. Ça me paraît tellement évident qu'on est étonné que les observateurs... Parce que la vérité, c'est que dans cet espace médiatique, les observateurs, dans 9 cas sur 10, ils sont anti-Marine Le Pen. C'est ça la réalité. Les éditorialistes que vous entendez les uns les autres, donc ils jubilent, ça les amuse, ils se réjouissent, et ils feront tout pour que le système médiatique que Marine Le Pen ne soit pas ni candidate et encore moins présidente de la République. Bon... Ils sont plutôt contents. Et Célia Barotte est avec nous. Je vous donne la parole tout de suite après, Thomas. Célia Barotte, parce que c'est une journée importante et il est 9h39, mais paraît-il que déjà tout le palais de justice de l'ancien palais de justice de Paris, bien évidemment, il est le palais de justice historique, est rempli, on le voit derrière vous, de caméras, de journalistes qui sont déjà présents, Célia. Il faut prendre sa place.
24: Oui, Pascal, c'est l'effervescence ici depuis, écoutez bien, 5h du matin, puisque les places sont chères ici pour avoir le meilleur plan, le meilleur spot pour avoir les déclarations des avocats de Marine Le Pen en sortie d'audience, aussi pour filmer l'arrivée de Marine Le Pen, avoir éventuellement sa réaction en sortie d'audience. Vous le voyez sur les images de Charles Bagé, beaucoup de caméras, de photographes installés pour couvrir cet événement, puisque c'est à partir d'aujourd'hui que se lance cette campagne présidentielle. Petite anecdote également, c'est dans cette même salle que Marine Le Pen donc va assister à la lecture de cet arrêt de la Cour d'appel. Et c'était dans cette même salle qu'elle avait prêté serment, son serment d'avocate. Et donc c'est une salle historique et symbolique pour Marine Le Pen. Marine Le Pen qui va arriver ici à partir de 12h50, 13h, pour un début d'audience prévu à partir de 13h30. La lecture de l'arrêt de la Cour d'appel devrait durer au minimum 2 heures.
8: Célia Barotte pour Europe 1, pour CNews à 9h40 en direct. Et nous sommes évidemment sur ce dossier qui va mobiliser CNews, mais toutes les chaînes d'information aujourd'hui et toutes les actualités. Et on est avec Hubert Coudurier. Le mystère Marine Le Pen s'est édité aux éditions Plomb. D'ailleurs, mais pourquoi mystère? Vous ne m'avez pas vraiment répondu tout à l'heure. En quoi, moi, je ne vois pas forcément de mystère chez Marine Le Pen. Je vois alors, des choses assez claires, finalement.
20: C'est vrai qu'elle est assez cash, c'est direct. Oui, puis quand on a des entretiens comment... avec elle. Oui. Mais elle est très pudique aussi. Et elle ne se livre pas beaucoup sur elle-même. Elle protège sa famille, ouais. Elle ne parle pas de
8: ses enfants. Mais elle a protégé, par exemple, ses enfants. Oui. Ses enfants, elle a deux enfants, je crois.
20: Trois.
8: Trois enfants. Personne n'a jamais vu une photo d'elle avec ses enfants. Alors qu'on se souvient de son père arrivant avec Pierrette Le Pen. Oui. C'est des images que tout le monde a vues, où les enfants sont autour de la table, etc. Donc, bon, elle a fait ce que beaucoup de mères peuvent faire, c'est-à-dire protéger les enfants de cette notoriété. Personne ne sait d'ailleurs ce que font ses enfants.
20: Justement, il est là, le mystère. Comme elle n'expose pas.
8: Ah, oh, mystère.
20: Et puis, il y a aussi son engagement politique. Pourquoi est-ce qu'effectivement elle est contre l'union des droites et pourquoi est-ce qu'elle est pour une sorte d'union de des Français? Alors, est-ce que c'est tactique? Est-ce que c'est parce qu'elle a vu la manière dont Jacques Chirac avait contourné Édouard Balladur en 95? Elle connaît le pays, elle sait qu'il est quand même aussi à gauche, dont Emmanuel Macron disait c'est Cuba sans le soleil, la France. Donc il y a quelque
8: le
20: chose.
8: Le pays est à gauche, dites-vous.
20: Non, il n'est plus à gauche, mais enfin la droite n'arrive jamais à se rassembler. Donc
8: oui, le pays me paraît quand même.
20: Non, mais
8: oui.
20: Le pays a une tradition de gauche, une tradition révolutionnaire.
3: Elle ne croit pas au clivage gauche-droite, en fait. Oui. Elle fait le clivage autrement. Mais... C'est-à-dire, pour elle, c'est l'élection de 2005, le clivage. C'est pro-Europe ou ceux qui ont voté.
20: Mais la vraie question, c'est.
3: Elle représente ceux qui ont voté, non.
20: En France, c'est le bloc central qui, en général, fait l'élection. On l'a bien vu avec Emmanuel Macron. Est-ce qu'aujourd'hui, la poussée des conservateurs va bousculer ça ou
8: mais
20: pas.
8: Mais vous trouvez que c'est une conservatrice? C'est pas une conservatrice, Marine Le Pen?
20: Justement, elle est tactique, elle s'ajuste au plus près. Si vous voulez. C'est pas d'une clarté absolue.
8: Bah effectivement, elle est difficile à définir politiquement. Oui.
4: Vous disiez tout à l'heure qu'elle refusait de se décrire comme étant de droite. Je pense qu'elle a raison. Je pense qu'elle ne peut pas s'assimiler à cette droite médiocre qui fait perdre la droite, l'idée de droite en France. Je pense aussi qu'elle est exactement comme certains intellectuels de gauche que j'ai connus, que je connais même très bien, qui refusent d'être de gauche quand la gauche est incarnée par Hollande et des gens, genre, vous voyez. Donc il y a une espèce de volonté d'être à droite comme à gauche, mais sans entrer dans ce marécage.
8: Mais quand je dis qu'elle n'est pas de droite, elle n'est pas non plus libérale. Son père était thatchérien. En fait, dans les années 80, oui, Thatcher et Reagan sont deux
20: 80.
8: Figures.
20: Oui, dans les années 80, en
8: exactement.
20: Effet.
8: Et le seul, d'ailleurs, qui
20: il
8: est
20: avait
8: sur
20: été
8: cette...
20: reçu par Reagan, d'ailleurs.
8: D'ailleurs, le seul qui est sur cette ligne-là aujourd'hui, c'est Éric Zemmour, qui est le plus libéral. Et
20: Marion Maréchal aussi.
3: David Lisnard. David Lisnard.
8: Bon, donc le FN était libéral. Elle est sociale. Elle a tout cet électorat qui vient de la gauche, les ouvriers, les employés, etc., qui étaient jadis au PS, voire au PC, et qui sont aujourd'hui au Rassemblement.
20: Vous savez qu'il a poussé vers ça ? C'est
8: Hubert Coudurier
20: l'a taclé en disant c'est la châtelaine de Montretout. Et Bruno Bilde et Steve Briouat, le maire de Nain-Beaumont, lui disent il faut absolument que tu viennes t'enraciner dans un fief populaire. Et c'est pour ça qu'aujourd'hui on dit il y a deux RN, ce que je crois pas d'ailleurs, mais celui du Nord et celui du Sud.
3: Surtout dans les territoires du Nord, ce sont des territoires déclassés qui ont aussi été sacrifiés sur l'autel de la mondialisation. Donc elle leur parle aussi à ces électorats-là. C'est pas simplement du calcul, je pense qu'il y a aussi de la sincérité dans.
5: Alors, il est authentiquement gaulliste. De Gaulle a toujours dit qu'il n'aimait pas les parce qu'ils aimaient trop l'argent. Il a toujours eu un discours extrêmement critique sur la droite de gauche.
20: Elle dit qu'elle est gaullienne, parce qu'il y a un passé anti-gaulliste quand même assez fort.
8: Le gaullisme, là, ceux qui ont vu le film, le gaullisme, on laisse ça, il y a le gaullisme de la guerre.
5: Il y a le gaullisme de la guerre, il y a le gaullisme du pouvoir.
8: Moi, il y a celui-là, ceux qui disent qu'ils sont gaullistes, les gaullistes, c'est ceux qui sont compagnons de la libération.
5: De l'héritage
8: les gaullistes de la guerre. Deuxième passage que je voulais vous faire montrer, parce qu'on cherche évidemment les évolutions et puis à comprendre le parcours de Marine Le Pen, la résiliente qu'elle peut être, elle fait un débat catastrophique contre Emmanuel Macron en 2017. Catastrophique. Et tout le monde imagine qu'elle ne va pas se relever. Et je ne sais pas quel jugement d'ailleurs elle porte elle-même sur ce débat. Et elle se relève. Aujourd'hui, ce débat est oublié. Mais vous voyez un extrait, c'était en 2017.
6: Apogée de cet affrontement interminable, quand les deux protagonistes s'écharpent sur leur vision des institutions.
7: N'ajoutez pas à votre intimité personnelle celle de nos institutions de grâce.
19: Allez, soumettez-vous.
7: Notre pays mérite mieux que ça. Je ne me soumets à personne.
19: Vous êtes à plat ventre en permanence devant l'Allemagne, devant le syndicat de la magistrature, devant l'UOIF, devant les communautaristes, devant les puissances d'argent, devant les banques. À plat ventre.
7: Mais Madame Le Pen,
19: le candidat moi, à plat ventre.
7: Je suis. Bon.
9: Et ce débat, elle va quand même réussir à.
3: Oui, mais c'est pas l'extrait le plus manqué. Quand même,
20: non, que l'extrait le plus.
9: Avec quand elle a un geste,
20: c'est ça. Elle essaie de faire une espèce de parodie et ça tombe complètement à plat. Mais elle va mettre du temps à s'en remettre. Hein. Elle va faire
9: oui, mais elle va s'en relever.
20: Déprime. Non, mais, oui. Ensuite, elle va faire une tournée. Ben oui, parce que tout le monde lui en veut d'avoir. Planter l'élection. Et puis, ça montre bien qu'en France, le poids des élites, la virtuosité intellectuelle de Macron, qui réussit quand même à s'imposer par le verbe, et c'est pas non plus, elle n'a pas le talent oratoire de son père. Hein. Donc, elle va s'en relever, parce qu'elle va faire une tournée des fédérations, et puis, elle va aussi se... dans la solitude, parce que tout le monde va l'abandonner à ce moment-là.
9: Jordan Bardella, en 2017, il est où ?
20: Oh bah, il est même pas encore... je crois qu'il est président du Rassemblement National de la Jeunesse. Même pas, le RN n'a pas été créé. Il est au directeur du Front National de la Jeunesse, me semble-t-il.
9: Charlotte Dornelas.
10: Non mais le débat, il y a eu le débat, et puis il y a eu le discours sur le débat, qui a duré beaucoup plus longtemps que le débat lui-même, si je puis me permettre. Et je pense qu'il y a beaucoup d'électeurs de Marine Le Pen qui s'en sont fichus, mais au dernier degré. Vous savez, la passion débat, c'est une passion en effet... des élites, c'est normal, hein. Mais quand on passe son temps, vous savez, Emmanuel Macron, il a l'habitude, à chaque fois qu'il y a un sujet qui se présente, et beaucoup d'autres gens avec lui, mais bon, c'est le président de la République, de dire, il faut qu'on ait un débat. Non, en fait, il y a vraiment plein de choses sur lesquelles on n'a plus besoin de débat, en fait. Il faut y aller maintenant, il faut prendre une décision, il faut trancher, c'est le rôle d'un chef. Et donc, on a la passion débat pour débattre. Donc, alors ça, j'ai jamais trop compris. Ouais. Mais il y a évidemment, surtout des électeurs du Rassemblement National, qui sont quand même eux-mêmes un peu, comment dire, il faut assumer d'être un électeur du Rassemblement National en France.
23: Généralement,
10: c'est un peu...
23: ils ne le disent pas d'ailleurs.
10: Non, mais voilà, et c'est un peu moins vrai aujourd'hui qu'il y a quelques années.
9: Ah ben,
10: mais
9: dans certains milieux.
20: Il y a eu un tel narratif. Voilà, non, mais, oui. Bon, moi, j'ai souvent traité Macron d'un continent verbal. Mais il y a, il y a eu un tel narratif sur elle qui était très. Oui, ben, c'est les Bretons, ça. Il y a eu un tel narratif contre elle à la suite de ce débat dans les médias, dans le média mainstream. Que ça s'est quand même un peu retourné contre elle. Elle a mis du temps.
10: Non, mais ça s'est retourné
20: parce que.
9: Non, mais elle n'avait pas été performante ce jour-là. Vous êtes marrant.
20: Non, mais exactement. Elle a raté son débat, c'est tout.
9: Non, mais, ça allait au-delà. Elle avait été. On peut rater un débat, mais elle avait été vraiment très
20: en difficulté. Elle a fait une grande mutation ensuite. Ils ont abandonné le Frexit. Elle en a voulu à Philippot de l'avoir mal préparé. Ils se sont laissés un peu intoxiqués par les Macroniens qui ont dit que si elle était trop agressive, ils quitteraient le plateau. Voilà, il y a eu toute une. Une manip, en fait.
5: Mais il y a aussi des partis pris journalistiques. Il y a le commentaire que font les journalistes des débats, il y a le ressenti des Français. On a vu que Jordan Bardella avait été donné par beaucoup de journalistes perdants dans son débat face à Gabriel Attal au moment de la législative, alors que les Français avaient estimé qu'il avait été très bien sorti. Donc, il y a aussi beaucoup de biais qu'il faut avoir à l'esprit.
23: Mais vous avez parfaitement raison.
20: Et qui existe.
10: Non, mais
23: Charlotte.
10: Au-delà, ce que je veux dire, c'est qu'au-delà d'un débat raté, objectivement, Elle porte un peu plus qu'une performance dans un débat, de la même manière qu'Emmanuel Macron, d'ailleurs. Il reste des projets politiques qui sont tellement antinomiques que le choix n'allait pas changer de l'un à l'autre.
20: Elle a le sentiment que leurs positions sont constamment caricaturées.
9: Mais ce qui est vrai.
20: Oui, et
9: c'est vrai, dans
20: sur le plan économique, ils ont aujourd'hui, ils commencent à avoir une appréhension des problèmes, mais on leur renvoie constamment un procès d'incompétence dans la figure.
9: Oui, mais quand c'est toujours pareil, je veux bien qu'on traite les Rassemblements nationaux qui n'ont jamais été au pouvoir d'un incompétent, quand je vois ceux qui viennent de gouverner les 9 dernières années...
20: ça ne les empêche pas de prétendre à nouveau rempiler pour 5 ans.
9: Nous l'avons dit à Bruno Le Maire l'autre jour, Laurent Wauquiez était là aussi ce matin, tous ceux qui ont été formatés pour gouverner ce pays, d'Alain Juppé à Bruno Le Maire, en passant par Jean-François Copé, ça. Ces gens qui, effectivement, ont fait les meilleures études, qui ont une intelligence adaptée pour gouverner, a priori, pour gouverner le pays. Tous ces gens-là nous ont emmenés dans le mur. Tous.
10: Bah, eux et les autres.
9: Et le dernier, c'est Emmanuel Macron. Qui, comme vous le dites, avec un pouvoir de séduction XXL, une capacité de parole très puissante, aura réussi à anesthésier ce pays par la parole.
11: par la parole et par son talent personnel immense de ce côté-là, mais qui n'aura rien fait.
20: Si je peux me permettre pour compléter, Bruno Le Maire, qui a fait un très bon livre, d'ailleurs, qui s'appelle « Le temps d'une décision », visiblement le temps est long chez les macroniens, Bruno Le Maire critique dans son livre, quand on prend la peine de le lire, les mécanismes bureaucratiques de l'Europe.
11: Oui.
20: Mais quand c'est Le Pen qui critique l'Europe, ah bah non, c'est scandaleux.
5: Il dit même l'état profond à Bruno Le Maire sur le Rassemblement national ne se permettrait pas de dire.
12: Alors écoutons, un troisième passage, puisqu'on a montré quelques archives qui jalonnent et qui sont en parallèle évidemment de votre livre, qui jalonnent la carrière politique de Marine Le Pen, quand elle évoque la corruption. Et forcément, ces mots-là prennent un sens ou une résonance aujourd'hui. On est, je ne sais pas en quelle année, on est en 2013.
13: Bernard Tapie a pensé à vous hier. Il a dit qu'il allait se battre contre le Front National, notamment à Marseille. Comment vous réagissez ?
14: Oui, écoutez, je ne sais pas, encore une fois, c'est peut-être parce qu'il sait que je suis un peu à l'origine de ces déboires, mais que ce soit pour M. Tapie, que ce soit dans le Pas-de-Calais, contre Gérard d'Allongeville, à Hénin-Beaumont, contre la Fédération Socialiste du Pas-de-Calais, le Front National est en pointe dans la lutte contre la corruption, et notamment la corruption de la vie politique, de la vie publique. Nous continuerons à faire cela.
13: Mais quelle corruption,
14: et par
13: Marseille
14: conséquent, les, et par non, je parle de M. Tapie. Bon.
12: Bon, donc ça, c'était sur ce chapitre. On écoutera autre chose tout à l'heure sur les mêmes domaines.
20: Mais la raison.
12: Une information quand même qui arrive à l'instant. En Syrie, deux explosions près de l'hôtel de Damas, où Emmanuel Macron a passé la nuit.
15: C'est l'AFP qui donne cette information. Je ne sais pas comment on peut la décrire.
3: C'est la première visite d'un dirigeant occidental en Syrie avec le nouveau régime. Emmanuel Macron qui avait déjà été le premier à recevoir le nouveau président syrien. Et donc, en effet, ça interroge sur... la sécurité, est-ce qu'elle était assurée pour un voyage pareil ?
12: Emmanuel Macron est accompagné de plusieurs dirigeants d'entreprises françaises, dont Rodolphe Saadé de Total et Patrick Pouyanné. Une explosion a été entendue mardi matin à Damas par les journalistes de l'AFP, au moment où le président français Emmanuel Macron effectue la première visite d'un dirigeant d'une puissance occidentale en Syrie, vous venez de le dire. Depuis l'arrivée au pouvoir d'une coalition islamiste, des témoins ont vu de la fumée s'élevant d'un secteur proche de l'hôtel où le président français a passé la nuit, dans le centre de Damas. Selon notre journaliste présent à Damas, et c'est le Figaro que je suis en train de vous lire, le président Macron est bien arrivé à la présidence où il doit rencontrer Ahmed Al-Shara avant de participer à une réunion avec des industriels, des témoins en vue de la fumée, c'est le vent du quartier, etc. etc.
20: Dans tous les sens, c'est une visite à haut risque. Hein. C'est un régime extrêmement instable, c'est un régime dont la légitimité est évidemment contestée et contestable, où les élections n'auront lieu vraisemblablement, si elles ont lieu, qu'en 2030.
12: Oui.
20: Et pour l'instant, ce sont les minorités qui trinquent, hein, qu'il s'agisse des Alaouites, des Druzes, etc. etc.
12: Kurdes,
20: donc, des Kurdes aussi, surtout des Kurdes. Et donc c'est vraiment... ce voyage est...
12: Bon.
25: Mais il y a un pays à reconstruire. Mal qu'on laisse pas les Américains le faire à notre place, encore une fois.
20: Oui, mais il faut voir avec qui on le reconstruit aussi.
25: Exactement.
20: C'est toute la question.
3: Et avec quelle contrepartie ?
12: Voilà. Il nous reste une minute avant de marquer une nouvelle pause. Écoutez, donc, c'est le deuxième passage sur la corruption qui prend évidemment des résonances aujourd'hui différentes et sur le détournement d'argent public. Là, on est en 2004. Il y a Jean-François Copé qui est sur le plateau et c'est Marine Le Pen qui parle de ces corruptions.
26: Marine Le Pen, vous frottez incroyable. Les mains, il paraît que vous avez ressorti votre acte anti-corruption.
14: Je ne sors pas les mains, je trouve ça incroyable d'entendre ça. Enfin écoutez, il y a 142 élus en Ile-de-France qui sont mis en examen. Tout le monde a piqué de l'argent dans la caisse, sauf le Front National. Et on trouve ça normal ? Oh mais non, c'est pas très grave, à la limite. Les Français en ont marre, mais les Français n'en ont pas marre d'entendre parler des affaires. Ils en ont marre qu'il y ait des affaires. Ils en ont marre de voir des élus, je suis navrée de vous le dire, qui détournent de l'argent. C'est scandaleux. Parce que je vais vous dire, avec tout cet argent, ce qu'on aurait fait. Hein, en termes de Resto du Cœur, en termes d'opérations pièges jaunes, c'est combien d'opérations pièges jaunes ? Tout l'argent qui a été détourné par les élus. Et l'affaire des marchés d'Île-de-France qui va arriver devant la justice, si M. Perben lâche son coude et qui met en cause le Parti Socialiste, le RPR, l'UDF et les Verts. Eh ben oui, mais c'est la vérité, ça. Et là encore, les Français ont le droit de savoir, et moi je trouverais ça normal qu'ils en tirent des conséquences.
12: Bon, alors c'est vrai que des affaires, le Rassemblement National a été au cœur d'une affaire et qu'il y a un côté effet boomerang.
20: Oui, mais pas d'enrichissement.
0: Oui, un enrichissement
1: non, mais vous avez raison.
0: Parce que c'est le site, ce sont des enrichissements personnels.
1: Vous avez raison.
0: Et ce sont des systèmes.
1: Vous avez raison.
0: Des systèmes qui ont été mis en place. Il y a un moment donné, il faudra bien un jour qu'il y ait des journalistes qui fassent leur travail et qui racontent comment ça se passait dans les années 80-90. Hein quand on allait chercher, on allait chercher des mallettes auprès de fédérations patronales pour financer la venue de Raymond Barre, ou quand on venait créer un rond-point en Seine-Maritime parce que ça permettait pour le PS dirigé par Laurent Fabius d'alimenter les caisses du Parti Socialiste. Il y a un moment donné où il faudra bien que des journalistes fassent le travail. Voilà.
1: Nous allons marquer une pause.
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10: 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Le Flash, c'est avec Wallis Glaise. Bonjour Wallis.
11: Bonjour Clélie, bonjour à tous. C'est donc le jour J pour Marine Le Pen. Pourra-t-elle se présenter à la présidentielle de 2027? Décision de la Cour d'appel de Paris dans l'affaire des assistants parlementaires attendue dans l'après-midi. Jordan Bardella affirme être serein et prêt à assumer les conséquences de cette décision. Rima Hassan face à la justice également. Aujourd'hui, la députée européenne de la France Insoumise sera jugée par le tribunal correctionnel de Paris pour apologie du terrorisme en ligne. Il lui reprochait d'avoir repris dans un message publié sur X en mars dernier des propos de l'un des auteurs de l'attaque terroriste perpétrée le 30 mai 1972 au nom du Front populaire de libération de la Palestine à l'aéroport de Tel Aviv qui avait tué 26 personnes. Pour ce délit, Rima Hassan encourt 7 ans d'emprisonnement et 100 000€ d'amende. Les trois quarts de la France de nouveau en vigilance orange canicule, alors que sur le front des incendies, la situation est toujours compliquée. L'incendie ralentit mais n'est pas complètement fixé. Déclaration du ministre de l'Intérieur en déplacement dans les Pyrénées-Orientales hier. Il précise que le feu a parcouru près de 5000 hectares et blessé 11 personnes, dont 7 pompiers. Bientôt la fin d'un long suspense. 3 semaines après les épreuves du baccalauréat, les 730 000 candidats seront fixés sur leur sort dans la matinée. Résultat attendu à partir de 11h pour la moitié des académies, dont Aix-Marseille, Bordeaux, Lyon. Ça sera un petit peu plus tard, aux alentours de midi, dans les académies de Paris, Versailles ou encore Nantes. Dans le reste de l'actualité, une explosion a été entendu ce matin à Damas par les journalistes, nos confrères de l'AFP, au moment où le président français Emmanuel Macron effectue actuellement une visite. Des témoins ont vu de la fumée s'élevant d'un secteur proche de l'hôtel où le président français a passé la nuit dans le centre de Damas et qu'il a quitté en matinée pour des entretiens au palais présidentiel. Et puis la Coupe du Monde est d'abord ce tollé après les propos racistes d'une sénatrice paraguayenne contre le capitaine des Bleus, Kylian Mbappé. Emmanuel Macron apporter son soutien à la star de l'équipe de France. Et puis enfin, un dernier mot, toujours avec la Coupe du Monde de football, l'Espagne qui a décroché son ticket pour les quarts de finale, victoire 1-0 face au Portugal, la Belgique qui punit sévèrement les États-Unis 4-1. Au programme ce soir, Argentine-Égypte et Suisse-Colombie.
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11: Il est 10h03, c'est l'heure d'Europe 1 Info avec vous, Clélie Mathias.
10: Merci beaucoup Wallis, à tout à l'heure.
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10: Bonjour à tous et bienvenue sur Europe 1. Je suis ravie de vous retrouver pour 3 heures de débats et d'infos. C'est Europe 1 Info qui commence. Alors évidemment, en un jour un peu particulier, puisqu'on est suspendu à la décision des juges qui doivent se prononcer. Merci beaucoup. Ça commence bien. qui doivent se prononcer cet après-midi donc sur le sort de Marine Le Pen. Avec mes invités, Georges Fenech qui m'aide à co-présenter cette émission. Merci. Visiblement. Soyez le bienvenu, Gabriel Cusel. Donc évidemment, évidemment Georges Fenech, ancien juge d'instruction, je le précise, il va en être question, le pouvoir des juges et des magistrats, on en parlera avec vous. Gabrielle Cluzel, éditorialiste, directrice de la rédaction du site Boulevard Voltaire. Et notre premier invité, Rodolphe Carr, journaliste, essayiste et auteur de Mélenchon, le bruit et la fureur, dont on avait beaucoup parlé d'ailleurs, aux éditions La Nouvelle Librairie, livre que vous avez publié l'an dernier, mais qui est toujours bien sûr disponible. Alors commençons évidemment par ce que l'on attend cet après-midi, cette décision des juges avec l'arrêt attendu de la Cour d'appel du tribunal de Paris. Ça veut dire que Marine Le Pen va être fixée dans quelques heures sur son destin présidentiel. Et quelle qu'elle soit, cette décision aura l'effet d'une bombe. Écoutez Noëlle Lenoir, l'ancienne ministre, qui s'est exprimée sur la peine de Marine Le Pen en première instance. Elle était l'invitée d'Alexandre Lemaire ce matin.
0: Quand on prend une décision qui a cette conséquence, il y a ce qu'on appelle l'éthique conséquentielle. C'est-à-dire qu'on regarde un tout petit peu quel est l'effet de la décision. Ici, vous avez à la clé la liberté de l'électeur qui a été rappelée comme un droit très récemment par le Conseil constitutionnel. D'ailleurs, on ne peut être condamné qu'en fonction des lois applicables au moment des faits qui vous sont reprochés. Et là, la juge s'était référée à la loi Sapin 2 qui durcit la peine d'inéligibilité avec exécution provisoire, alors que ce n'était pas applicable. Alors ça, je n'avais jamais vu de ma vie une telle référence sur une loi postérieure, alors même qu'elle n'était pas encore applicable. Et de ce point de vue purement juridique, je pense que la Cour d'appel va changer.
10: Alors, on ne sait pas si la Cour d'appel changera, quelle que soit la décision. De toute façon, j'ai l'impression que les magistrats, ça sera perdant-perdant, finalement, pour eux. Georges Fenech.
1: Moi, je ne suis pas certain qu'il faille rentrer dans cette technique procédurale et législative où tout le monde s'y perd.
10: C'est vrai que c'est complexe.
1: Ce qui est évident, c'est que le législateur a donné un bouton nucléaire aux juges. Il n'y a aucune raison que les juges ne s'en servent pas. C'est comme ça, dans leur esprit, j'entends. Hein. Donc, ne venons pas jeter l'opprobre sur des magistrats parce qu'ils ne font qu'utiliser les dispositifs législatifs qui, de mon point de vue, sont une atteinte grave à la démocratie. Je suis foncièrement pour que les électeurs soient libres de se prononcer, qu'il y ait des sanctions pénales pour des fautes, ça c'est incontestable, mais qu'on prive l'électeur ensuite d'un choix, c'est autre chose. Mais encore une fois, les juges ne font qu'appliquer ces lois, voyez-vous. Et elle a rappelé, Madame Lenoir, la loi Sapin, sur l'exécution provisoire, qui effectivement s'est appliquée alors que c'était une loi plus sévère, qui n'aurait pas dû rétroagir. Mais toujours est-il que nous sommes là maintenant tous suspendus dans quelques heures, à savoir quel sera le destin politique et judiciaire de Madame Le Pen. Et derrière, la question...
10: Quel sera le match présidentiel ?
1: Quel sera le destin de la France aussi ? Parce que c'est là que ça va se jouer. Vous voyez bien qu'il y a quelque chose qui ne va pas dans tout cela.
10: Rodolphe Carr, je disais que les magistrats, de toute façon, quelle que soit la décision qu'ils prennent et qu'ils rendent publique cet après-midi, ils seront perdants-perdants. C'est Nicolas Bétou, je vais le citer, hein, dans l'opinion qu'il le dit. Soit ils valident la condamnation et ils seront accusés d'avoir gravement interféré dans un processus démocratique déterminant, comme vient de le rappeler Georges Fenech. Soit ils atténuent, ils renoncent par exemple à l'exécution provisoire ou ils imposent un bracelet électronique plutôt qu'un séjour en prison. Ils seront accusés d'avoir fait de la cosmétique, soit, entre guillemets, ils la libèrent, et là, ils seront accusés d'avoir cédé aux pressions politiques et d'avoir fait le jeu, finalement, du Rassemblement national.
3: Bah, le fait qu'on soit pendu à leurs lèvres démontre plutôt leur toute-puissance. Pour reprendre une phrase de François Mitterrand, il disait « Méfiez-vous des juges, ils ont eu la monarchie ». Donc bon, c'était une phrase assez lourde de sens. Et c'est vrai que ça pose une question démocratique.
10: Ah, donc pas perdant-perdant, gagnant-gagnant de toute façon.
3: Dans tous les cas, c'est eux qui ont le fin mot de l'histoire. Donc ça démontre quand même que c'est le pouvoir, en tout cas, est de ce côté-là. Ensuite, autre citation, on pourrait mentionner De Gaulle aussi. En ce moment, il y a un succès populaire autour des films. On voit qu'il y a un engouement, même des Français, pour cette figure qui a incarné la résistance. Et De Gaulle, c'est quand même la phrase du « la seule Cour suprême qui est en France, c'est le peuple ». Et là, on voit qu'il y a une opposition. Il ne s'agit pas de revenir sur l'indépendance des pouvoirs, ce genre de choses. On est tous d'accord pour qu'il y ait une séparation des pouvoirs, qu'il y ait un pouvoir judiciaire le plus indépendant possible. Il n'empêche, on est obligé de mentionner aussi le contexte. Il y a un agenda judiciaire qui, comment dire, entre en collusion avec un agenda politique. Et potentiellement, ça va peut-être empêcher une des personnalités, en tout cas qui est en lice, et même, j'ai envie de dire, qui est même en tête, potentiellement, pour accéder à l'onction suprême qu'est la fonction présidentielle en France, bah, ça va peut-être l'empêcher. Donc là, on est vraiment dans un cas, dans un j'ai envie de dire quasiment un casus belli entre d'un côté la vox populi et de l'autre côté la parole judiciaire qui nous pose question. En plus, autre contexte, c'était Frédéric Dabi, vous savez, de l'IFOP, exactement, qui mentionnait un cas, qui mentionnait qu'en ce moment, en plus, il y a un contexte particulier avec l'affaire Liana, et on sait à quel point l'institution judiciaire, dans sa toute globalité, est relativement, voire très majoritairement, on va dire, montré du doigt par une partie du peuple. Donc là, vous voyez, il y a une accumulation, c'est pour des cas différents à chaque fois. Il n'empêche, il y a de plus en plus, on le voit dans différents sondages, en tout cas, une méfiance de la part des Français vis-à-vis de l'institution judiciaire au général. Donc là, on voit qu'en réalité, les juges ne vont pas juger un pur cas, j'ai envie de dire, in abstracto. Là, on a un contexte politique, on a un contexte social, on a un contexte, j'ai envie de dire, historique, qui pose question. Et là, ça peut être un véritable empêchement, pour le coup.
10: Alors, il y avait déjà eu un précédent il y a 10 ans avec l'affaire Fillon. On a l'impression que là, 10 ans après, ça fait encore plus... Parce qu'il y a eu aussi peut-être ce précédent, l'effet d'une bombe, Gabriel Cluzel.
12: Oui, vous avez raison. Un cas, c'est fortuit. Deux cas, c'est un système. Voilà, c'est ainsi que cela apparaît à beaucoup d'électeurs. C'est-à-dire qu'ils se disent, bah, en fait, à chaque fois maintenant qu'il y aura un candidat qui ne convient pas à la gauche, eh bien, on lui tapera sur la tête. Parce qu'il faut quand même se rendre compte de la genèse de toute cette affaire. Certes, le RN a fait quelque chose qu'il n'aurait pas dû, c'est-à-dire utiliser ce qui est pour A, l'Union européenne, enfin l'Europe, non, pour la France, pour plutôt ce qui devait être utilisé pour B, l'Europe, hein, on se souvient de l'histoire, mais beaucoup faisaient ça. C'est un peu comme si il y avait un contrôle fiscal qui tombait toujours sur le même contribuable, vous voyez, et que vous tapiez sur la tête du même contribuable. Premier point. Deuxième point, moi, j'ai souvenir du Conseil constitutionnel qui, en mars 2025, avait dit dans une, je crois que ça s'appelle une réserve d'interprétation, qui avait dit, attention, il ne faut pas attenter à la liberté de l'électeur. Bah pardon, mais là, ils sont en train, si c'est Jordan Bardella, par exemple, ils auront désigné le candidat favori et potentiellement le président de la République. Donc ça, c'est quand même un sujet, et un sujet qui, à mon avis, bah, au-delà du cas, si vous voulez, de la présidentielle, il va y avoir un avant, un après. Ça restera presque dans les lignes d'histoire, à mon avis.
10: Oui, c'est pour ça qu'on en parle et qu'on lui donne toute l'importance de cette décision et de cette attente. Mais après, il faut rappeler quand même que personne n'est au-dessus des lois, qu'il y a des règles, il y a des lois.
12: Personne. Donc, le problème,
10: non, mais
12: c'est
10: bien. Quand même, hein.
12: Mais vous avez raison de le dire, mais à ce moment-là, il faudrait que tout le monde soit logé à la même enseigne. Oui. Il y a le précédent Bayrou, il y a le précédent Mélenchon. On a le droit de se poser quelques questions.
10: Avant de prendre Eric en ligne, Georges Fenech, vous vouliez intervenir.
1: Mais au-delà de la question du pouvoir quasi absolu aujourd'hui des juges, puisqu'en plus, ils n'ont pas vraiment de compte à rendre, et vous le savez, c'est la question...
10: Ça vous manque de plus être juge, d'ailleurs?
1: La responsabilité, non, ça va.
10: Ouais, ça va, ouais.
1: Tout va bien, j'ai épuisé pas mal de satisfaction dans ce métier, qui est un très noble métier et que je défendrai toujours, sauf quand il dérape. Pourquoi je dis cela? Parce que au-delà de ce pouvoir quasi absolu du juge aujourd'hui, il y a ce malaise qui est né du fait qu'il y a une idéologie sous-jacente à tout cela. On ne peut pas gommer le fait qu'en première instance, dans le jugement de Marine Le Pen, le juge est motivé en parlant de troubles à l'ordre public démocratique. C'est-à-dire qu'il faut l'empêcher de se présenter, c'est ce que dit le tribunal, très ouvertement. Ça, c'est inadmissible. C'est-à-dire que là, le juge se mêle directement et de manière ouverte et assumée de ce que seront les élections présidentielles. Je pense qu'en appel, on évitera sans doute cet argumentaire qui a fait couler bouclier d'envoi. Malaise, trop de pouvoir et malaise, ils sont quand même inspirés, ils n'aiment pas en fait cette prévenue particulière parce qu'elle est du Rassemblement national.
10: Alors, dans Europe 1 Info, vous savez que vous pouvez nous appeler. Marilyn, vous nous rappelez le numéro
29: 01 80 20 39 21 pour réagir, débattre, donner votre opinion, d'accord ou pas d'accord. En tout cas, vous pouvez nous appeler. Le standard est à vous et l'appel est non surtaxé.
10: En plus, alors n'hésitez pas à le faire. On vous accueille avec grand plaisir. Bonjour Eric.
13: Oui, bonjour Clélie Mathias, bonjour à vos invités.
10: Eh bien, merci de nous avoir appelés au 01 80 20 39 21, je le connais par cœur depuis hier. Dites-nous, on vous écoute, je crois que vous nous appelez de la région Rhône-Alpes.
13: Oui, c'est bien ça.
10: Mes informations sont exactes.
13: J'appelle de la région Rhône-Alpes, effectivement, et j'écoute avec attention tous vos invités. D'ailleurs, ils vont aller dans le sens de mon commentaire.
10: Alors, dites-nous.
13: Eh ben, Moi, si vous voulez, effectivement, sur le fond de l'affaire, eh bien, c'est un état de droit, donc on applique la loi, les juges ne font que ça. On leur a donné le pouvoir, mais qui leur a donné le pouvoir? C'est les politiques. C'est les politiciens qui leur donnent le pouvoir depuis des années. Donc, si vous voulez, aujourd'hui, au-delà de la personne de Marine Le Pen, au-delà, effectivement, des sondages qui la donnent, qui la donnent gagnante dans les sondages, eh bien, on est dans un état de droit et les juges ne font qu'appliquer la loi. Alors, effectivement, aujourd'hui, on va leur reprocher d'appliquer la loi, alors que dans certains cas, on leur reproche de ne pas l'appliquer. Effectivement, maintenant, ce qu'il en ressort de tous vos invités, vous voyez, Georges Fenech et l'autre intervenant, je ne connais pas son nom.
10: Rodolphe Carr.
13: Eh bien, ces deux personnes viennent d'intervenir sans parler du peuple, effectivement. Parce qu'il faut redonner la parole au peuple. Et ils viennent de dire eux-mêmes, dans leurs arguments, que la démocratie représentative a atteint ses limites. Voilà, ses limites. Et aujourd'hui, les limites, elles sont très claires. C'est que, effectivement, le pouvoir, la séparation des pouvoirs dans cette démocratie et dans cette constitution de 1958 fait que le peuple est constamment délaissé. On ne respecte pas sa parole. Et effectivement, on vient, alors le Rassemblement national va venir argumenter, en fait, qu'on empêcherait, alors leur argument, effectivement, même si je partage en grande partie leurs idées, mais on ne peut que partager leurs idées au camp de la droite, puisque depuis 50 ans, vous avez une gauche qui a détruit totalement notre pays. Donc, effectivement, on ne peut qu'avoir les mêmes analyses. Maintenant, effectivement, j'entends pas vos invités dire une démocratie directe, redonner la parole au peuple. Eh bien, pourquoi? Eh bien, parce que vous allez employer la rhétorique de mon commentaire, cette rhétorique de dire qu'on a un discours populiste. Mais non, parce qu'on vient, ce discours populiste, il n'existe pas. C'est simplement que nous, on aimerait avoir le dernier mot. Et pour avoir le dernier mot, eh bien, il faut instaurer une démocratie directe. Alors, bien entendu, dans les détails, dans le fond, ça doit se préparer. Mais qui a le courage de le faire? Personne. Parce que ce qui fait consensus au sein de la classe politique, c'est justement, et au sein des médias aussi, parce que, bien évidemment, tout le monde est dans son petit monde et veut protéger son poste et n'œuvre pas pour l'intérêt général.
10: Alors, merci.
13: Tout simplement.
10: Merci, Eric. On a bien compris votre avis. Et justement, je vais laisser Rodolphe Carr vous répondre.
3: Oui, vous avez tout à fait raison de rappeler que le mot populisme n'est pas un gros mot. On sait d'ailleurs que c'est une rhétorique employée par le Bloc central pour opposer les deux populismes, le populisme de gauche de la France insoumise et le populisme de droite du camp national, ou en tout cas du Rassemblement national. Donc vous avez tout à fait raison. On ne va pas revenir sur les débats qu'on a connus au XIXe siècle, démocratie représentative contre démocratie directe, mais vous avez raison, c'est quand même important. Parce que d'aucuns ont beaucoup critiqué le fait que la démocratie représentative soit une manière, comment dire, de se détourner de la vox populi. En revanche, là où vous avez tout à fait raison, c'est que l'esprit de la Ve République, il était beaucoup fondé aussi sur le référendum. Il suffit de prendre l'exemple quand même de De Gaulle qui part après un référendum perdu. Et je pense qu'il y a un traumatisme, vous avez raison aussi de le rappeler, un traumatisme inconscient dans le peuple français, c'est le traumatisme de 2005. En 2005, la France a voté non au traité constitutionnel européen. On lui a repassé par une machine parlementaire, justement par voie de congrès, ensuite lors du traité de Lisbonne. Donc à mon avis, ça a été un traumatisme. Et d'ailleurs, c'était un commentaire de Benjamin Morel dans l'Express, qui était assez intéressant, c'est un constitutionnaliste, il disait « Les Français attendent un bon apport, ils vont se retrouver avec un René Coty lors des prochaines élections. » Oui, mais quand même, parce que des personnalités comme Bonaparte, d'autres personnalités, même comme le général de Gaulle, ils ont représenté quelque chose dans l'histoire de France, c'est la connexion entre un homme et un peuple contre les corps constitués. Et là, on voit qu'aujourd'hui, les corps constitués, les corps intermédiaires, notamment la justice, empêchent, entre guillemets, l'expression de cette voix populaire. Donc vous avez tout à fait raison. Et Concernant, par contre, le recours au référendum, je crois quand même que le RN s'est montré plutôt favorable à certains référendums, notamment sur l'immigration. Donc il y a une volonté, peut-être pas de rejouer la démocratie directe, mais en tout cas de renouer
10: Emmanuel
3: une voie
10: Macron
3: avec le
10: peuple. Aussi était favorable au référendum. Hein, et puis finalement,
3: Pendant longtemps, il a dit qu'il y aurait des référendums sur un certain nombre de questions
10: encore.
3: Et on les a jamais.
10: Il reste quelques mois, hein, mais.
3: Exactement, oui.
10: En tout cas, c'est très intéressant. On va poursuivre notre discussion. Merci Eric de nous avoir appelé. Je rappelle que vous pouvez le faire, amis auditeurs. Hein. 01 80 20 39-21, Georges Fenech, Gabriel Cluzel et Rodolphe Carr pour parler de cette décision de justice attendue cet après-midi concernant Marine Le Pen. Finalement, ce sera elle ou ce sera lui. Quelles conséquences pour le Rassemblement National? On en parle sur Europe 1.
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0: à Jordan Bardella. Elle risque aussi une peine de prison ferme, aménageable avec un bracelet électronique. Mais là, elle a exclu déjà, d'ores et déjà, de faire campagne sous cette contrainte judiciaire. Vous imaginez bien que si elle est condamnée, si elle ne peut se présenter à la présidentielle, c'est quasiment toute sa vie, toute sa carrière qui va être déterminée par cette décision judiciaire. Alors, pour revenir un petit peu sur ce parcours de Marine Le Pen, sur l'histoire aussi du Rassemblement National, puisque les deux forcément sont liés, eh bien, les archives d'Europe racontent l'ascension politique de Marine Le Pen jusqu'à ce procès-là, jusqu'à ce dénouement aujourd'hui. Un podcast qui est incarné par Arthur Delaborde du service politique d'Europe 1, que l'on entendra d'ailleurs dans Europe 1 Info, et qui a retrouvé sur le site europe1.fr ou sur l'appli, bien sûr. Écoutez un extrait.
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0: Et c'est intéressant de se replonger dans ce podcast, dans ces archives aussi, pour comprendre ce qui se joue aussi cet après-midi sur le destin de cette femme politique et de son combat. Gabriel Cluzel.
4: Écoutez, je crois qu'il y a deux points. Le premier, c'est que qu'on l'aime ou qu'on l'aime pas, c'est la plus grande femme politique de la Ve République. Je me suis posé la question ce matin, je me suis dit, Ségolène Royal, elle s'est présentée à une élection.
0: Oui. Elle a essayé de se représenter après.
4: Ça n'a pas voilà, elle essaie encore. De temps en temps, elle lance des petits ballons d'essai. Mais enfin, globalement, on peut quand même convenir de ça. C'est un peu le menhir au féminin, hein, pour faire référence à son père. Et puis le deuxième.
0: J'allais vous citer Arlette Laguiller ou Nathalie Arthaud, mais je suis pas sûre.
4: Mais
0: oui, la même
4: oui très honnêtement, femme est arrivée au deuxième tour. Enfin, bon, je dis ça parce que je vois souvent les féministes dire ah oui, ça serait super s'il y avait une femme, mais je sais pas pourquoi ils pensent pas à celle-là, alors que c'est elle qui a été la plus proche du but. Mais convenons que quand même, elle aura marqué quoi qu'il arrive la Cinquième République. Et le deuxième point, c'est aussi dans la même veine. C'est que c'est paradoxal, ils n'ont jamais régné, si j'ose dire, mais les Le Pen sont une espèce de dynastie de la Ve République. Elle est tombée dedans quand elle était petite. Elle a rien demandé à personne, j'ai envie de dire. Et ça a commencé par cet attentat quand elle avait 8 ans. Ça met dans l'ambiance quand même. Ses sœurs racontent que quand elle allait à l'école, il y avait des institutrices qui disaient « Ouh là là, il ne faut pas s'asseoir à côté de Marine Le Pen parce que c'est la fille du diable, quoi, à peu de choses près. » Il y a même des prêtres, je trouve ça hallucinant, qui ont pas voulu baptiser certains des enfants de cette famille, apparemment, parce que c'était la famille Le Pen. Enfin, pour un prêtre, ça me paraît quand même assez fou. Enfin, ils ont une histoire familiale extrêmement forte. Quand elle se plaignait à son père disait, moi je le tiens de sa sœur qui m'avait raconté ça, son père disait, oui, enfin écoute, ça pourrait être pire, tu pourrais être en Sibérie à marcher pieds nus dans la neige, il y a des enfants qui connaissent un sort bien pire que toi. Donc elle a été élevée comme ça, d'une façon qui lui a donné la couenne dure, et elle a subi quand même beaucoup de... Je ne parle même pas de sa mère. Vous vous souvenez de l'épisode de sa mère? Pour une adolescente, vous imaginez, je crois qu'elle était toute jeune étudiante qui posait dans Playboy. Enfin, ça a été un traumatisme. Elle en parlait elle-même dans le seul livre qu'elle de mémoire, ou en tout cas de confidence qu'elle ait écrit. Donc c'est vrai que il y a une espèce de lignée. Et je dirais que le dernier point qui montre que c'est une lignée et une dynastie, c'est un journaliste du Figaro qui s'appelle Guillaume Tabar qui l'a fait remarquer, j'ai trouvé ça très juste, il a dit Marine Le Pen, c'est bizarre, elle pourrait faire la politique de la terre brûlée. Elle pourrait se dire, tiens, puisque c'est cuit pour moi, je ne vais pas aider Jordan Bardella à arriver comme ça, comme une fleur. Et en fait, elle l'aide. Et vous savez, ça me rappelle
0: elle
4: ce principe.
0: Elle l'aide, puis c'est quand même rare, c'est souvent rare dans un parti politique d'avoir un successeur désigné qui est comme ça formation politique sous elle, finalement.
4: Oui, vous voyez,
0: pendant des années, ça a été ça.
4: Oui, mais il n'y a pas de... Vous voyez, elle ne lui met pas de peau de banane, elle n'a pas... Et ça me rappelle cette phrase, vous savez, des rois de France qui disaient mon nom n'est rien, ma personne n'est rien, mon principe et tout. Je pense qu'il y a une espèce de sentiment dynastique et que le Rassemblement National est au-dessus d'elle. Voilà comme je le vois.
0: Alors, en tout cas, qu'on l'aime ou qu'on ne l'aime pas, qu'on aime sa politique ou qu'on ne l'aime pas, qu'on soit d'accord ou pas d'accord.
4: Il y a un personnage au-delà de ses idées.
0: Et puis, si on s'intéresse un tant soit peu à la politique française et à l'histoire de la politique française, forcément, c'est très éclairant, Rodolphe.

0: Car...
1: Oui, c'est intéressant parce que depuis 2012, c'est elle aussi qui a élargi la base électorale à l'époque du Front National et dorénavant du Rassemblement National. Le travail d'ouverture du parti, ouais. Ça vient d'elle. Donc c'est un travail titanesque, elle a eu des bonnes équipes autour d'elle. Elle a changé parfois un peu de braquet, notamment après 2017, mais il faut quand même se souvenir que c'est elle qui a fait du Rassemblement National le premier parti de France.
0: Georges Fenech, en un mot.
2: En un mot, rappelons qu'en politique, on n'est jamais mort avant d'être mort. Que Marine Le Pen, elle aura, je crois, 58 ans au mois d'août. 58 ans. C'est-à-dire qu'elle aura 63 ans en 2032.
0: Ah là, vous faites déjà un pari.
2: Et qu'elle pourrait se retrouver
3: à l'aune de Donald Trump, c'est sûr qu'elle a, elle
2: en a 63 ans en 2032.
0: Là, on n'est jamais mort en politique.
2: Imaginons, si on fait un peu de politique fiction, qu'elle se retrouve à nouveau contre Emmanuel Macron. Vous voyez ? Donc, je veux dire, voilà, sans aller plus loin dans tout cela, en politique, on n'est jamais mort avant d'être mort. Et quoi qu'il arrive cet après-midi, il ne faudra pas considérer que Marine Le Pen doit faire tourner le dos à toute sa carrière.
0: C'est sympa de citer mon livre, Georges. Merci beaucoup. On se retrouve juste après le... On continue juste après le journal permanent de Wallis Glaise. On continue évidemment de parler à quelques heures de cette décision des juges concernant Marine Le Pen.
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0: Et à 10h30 sur Europe 1, on retrouve Wallis Glaise pour les dernières informations.
14: Deux explosions entendues à Damas au moment même où Emmanuel Macron effectue une visite dans la capitale syrienne. L'une des bombes était placée dans une benne à ordures et l'autre dans un véhicule à proximité de l'hôtel Four Seasons. Le chef de l'État est sain et sauf, a précisé il y a quelques instants l'Élysée. Emmanuel Macron avait déjà quitté l'établissement pour se rendre au palais présidentiel où il tient actuellement un entretien avec le président syrien. Sommet sous tension pour les membres de l'OTAN, rendez-vous à Ankara en Turquie. Au menu des discussions, les relations électriques avec la Maison Blanche et puis aussi le financement d'un vaste plan de renforcement de défense de l'Alliance transatlantique. En France, l'avenir politique présidentielle de Marine Le Pen se joue aujourd'hui. La Cour d'appel de Paris rendra sa décision dans l'affaire des assistants parlementaires dans l'après-midi. Dossier de détournement de fonds qui pourrait empêcher la figure de proue du Rassemblement National de faire campagne pour l'Élysée. Rima Hassan face à la justice également. Aujourd'hui, la députée européenne de la France Insoumise sera jugée par le tribunal correctionnel de Paris pour apologie du terrorisme en ligne. Il lui reprochait d'avoir repris dans un message publié sur X en mars dernier des propos de l'un des auteurs de l'attaque terroriste perpétrée le 30 mai 1972 au nom du Front populaire de libération de la Palestine à l'aéroport de Tel Aviv qui avait tué 26 personnes. Stabilisé mais pas fixé du mieux sur le front des incendies dans les Pyrénées-Orientales, mais la vigilance reste de mise. Le feu a détruit près de 5000 hectares de végétation. 10 000 personnes ont été évacuées. Le Premier ministre Sébastien Lecornu réunit ce matin un comité d'alerte des finances publiques. Objectif, faire le point sur la difficile situation budgétaire française et donner un cap en la matière après de premières économies de 6 milliards d'euros annoncées au mois d'avril dernier. Et puis enfin, un mot de la Coupe du Monde. L'Espagne décroche son ticket pour les quarts de finale après sa victoire à la dernière minute du temps additionnel face au Portugal de Cristiano Ronaldo, sa toute dernière Coupe du Monde. La Belgique punit sévèrement les États-Unis 4-1. Au programme ce soir, Argentine-Égypte et Suisse-Colombie. Il est 10h et bientôt 33 minutes. La suite d'Europe 1 Info. 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
0: Merci beaucoup Alice et à tout à l'heure.
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0: Je suis toujours en compagnie de Georges Fenech, Gabriel Cluzel et Rodolphe Carr, qui est journaliste, essayiste et auteur du livre Mélenchon, le bruit, la fureur, aux éditions La Nouvelle Librairie. Mais on parle aujourd'hui de Marine Le Pen, évidemment. Ce soir, on saura si c'est elle, Marine Le Pen, qui se présentera à l'élection présidentielle pour le RN, ou lui, Jordan Bardella. Écoutez Hubert Courdurier, qui était l'invité de Pierre de Villeneuve hier soir. Il expliquait les différences entre Marine Le Pen et Jordan Bardella.
12: C'est quelqu'un qui est assez clivé, en fait, Marine Le Pen. Elle ne ressemble pas du tout à Jordan Bardella, qui est quelqu'un de plutôt froid, méthodique, sans beaucoup d'affect, d'après ce qu'on me dit. Elle est généreuse, empathique, mais elle est aussi colérique. Et elle tient son groupe à la trique. Ça veut dire qu'en réalité, il n'y a pas deux RN. Il n'y en a qu'un, c'est le sien. Et il n'a pas grand monde, en fait, Bardella, autour de lui, à part Alexandre Loubet, Pierre-Romain Thionnet, Paradol et quelques autres. Ils sont légitimistes. Donc, une fois que la décision sera prise, soit la rivière revient dans son lit, derrière la patronne, soit c'est une nouvelle étape qui s'ouvre. C'est la fin d'une époque.
0: Alors voilà, Hubert Courdurier a bien résumé les enjeux. Rodolphe Carr, est-ce que paradoxalement le RN peut sortir renforcé de cette séquence judiciaire ?
1: Ce qui est intéressant au niveau de l'électorat du RN, c'est une enquête Ipsos pour la Fondation Jean Jaurès qui nous l'a bien montré, c'est qu'il y a quatre familles. En fait, l'électorat aujourd'hui est un peu fourre-tout du RN. C'est le seul parti de masse en France, donc c'est un parti qui attrape tout. Donc il y a cette France des oubliés qui est plutôt pro Marine Le Pen. Il y a une France plutôt du sud-est, on va dire libérale identitaire, qui serait plutôt proche d'un Jordan Bardella. Et ensuite, vous avez deux familles potentielles d'électeurs du RN avec la France glissante, c'est-à-dire une France qui ne votait pas avant le Rassemblement National, mais qui se dit pourquoi pas, et surtout qui est très anti-France insoumise. Ça, c'est important aussi. Et un autre électorat qui est plutôt la droite dure, héritage Fillon, un peu LR, voire même parfois encore un peu plus à droite avec Zemmour, qui, elle, est plutôt proche de Bardella. Donc, ça va un peu redessiner. En revanche, ce qu'on se rend compte, c'est que les deux personnalités, quand même, que ce soit Marine Le Pen ou Jordan Bardella, à chaque fois, trust les premières places
0: dans les sondages
1: de popularité. On voit qu'on est, si ce n'est sur un duel, plutôt sur un duo. Notamment, on l'a vu à Liévin dernièrement, on sait qu'il y a deux lignes plutôt qui se dessinent, mais quand même, il faut le rappeler, le corpus général, le monsieur que vous avez passé la
0: Hubert
1: bande audio,
0: Courdurier.
1: Voilà,
0: ouais,
1: Hubert Courdurier l'a très bien rappelé, quand même, il y a un corpus idéologique à 80% qui est imposé et qui a été notamment imposé par les troupes de marine. Ensuite, on a quelques ouvertures, notamment vis-à-vis du patronat, des cadres et aussi d'une partie des retraités. Là, on sait que Jordan Bardella peut peut-être aller séduire cet électorat. Donc, on va peut-être voir une petite transformation. Mais par contre, dans le cas où Marine Le Pen n'irait pas, Jordan Bardella, oui, va devoir jouer la carte quelque peu victimaire du martyr de Marine Le Pen, mais très vite aussi, il va devoir aussi devenir un peu indépendant. Donc, il peut pas rester tout le long de la campagne présidentielle, si c'est lui qui y va, dans la posture anti-système gouvernement des juges. Oui, il faudra insister dessus, mais par contre, il faut qu'il lui aussi restaure une certaine légitimité. Il peut pas être un candidat par défaut. Donc, on va voir le RN, si c'est le cas où Jordan Bardella y va, dans quelle stratégie ils vont faire.
0: On on sera fixé ce soir. Hein.
1: Exactement.
0: Dès ce soir, justement, il n'y a pas une minute à perdre, c'est ce qu'ils disent. Vous savez que dans Europe 1 Info, vous pouvez nous appeler
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0: Et pour nous donner votre avis ou intervenir, on va écouter Agnès. Bonjour Agnès, vous nous avez appelé au 01 80 20 39 21, vous nous appelez du Gers, on est ravis de vous entendre.
15: Bonjour, bonjour à tout le monde.
3: Bonjour Agnès.
15: Bonjour.
0: On vous écoute.
15: Alors, ben, écoutez, moi je vous ai appelé parce que, pour rebondir sur la possible inéligibilité de Marine Le Pen, nous, on est, enfin moi, et certainement tous les gens qui vivent autour de moi, on vit dans des régions complètement éloignées de Paris, des grandes villes, puisque je suis dans le Gers, pas loin de Florence, malheureusement. Et du coup, non, ça serait, franchement, ce serait inaudible pour nous qu'elle puisse pas se présenter. C'est inaudible.
0: Pour quelle raison ? Expliquez-nous.
15: Parce que finalement, on se dit pourquoi elle et pas les autres ? Pourquoi ça serait elle ? Voyez, on a ce sentiment d'injustice de se dire pourquoi Marine Le Pen, pourquoi pas Mélenchon ? Ils ont fait la même chose. Bon, alors on nous dit tous, tout le monde dit, les journalistes, c'est tout ça qu'on écoute. Oui, mais c'était les autres, c'était moindre mesure. Mais qu'est-ce que ça peut faire ? C'est la même chose. Ils ont fait la même chose. Moindre mesure, petite mesure, grande mesure, c'est exactement la même chose. Donc pourquoi Marine Le Pen et pas les autres ? Et en plus, moi personnellement, et ben, je veux dire, c'est quelqu'un qu'on sent proche de nous, vous voyez. Dans les politiques, c'est vraiment une personne qu'on sent proche de nous. Alors, je trouve qu'elle a de la sensibilité, et puis elle est proche de nous, vraiment. Parfois, j'entends, ce matin, j'écoutais Wauquiez. Alors lui, il est tellement lunaire qu'on le comprend même pas. On comprend pas. On comprend plus la droite. Moi, de tradition, chez moi, on votait à droite. Mon père était RPR ou je ne sais plus quoi à l'époque d'ailleurs. Mais j'ai longtemps été dans ce sens-là, mais on les reconnaît plus. On ne sait pas qui fait quoi. Alors ils sont pas unis. Et il y a ça aussi chez Marine Le Pen et Jordan Bardella par le fait. On les sent unis. On sent qu'ils sont unis. On sent qu'il y a de la vérité entre eux. Et nous, enfin moi personnellement, je ressens cette vérité quand elle parle. Et oui. Elle nous parle, contrairement à d'autres. Jean-Luc Mélenchon, il nous parle pas à nous ici. Je sais pas quels gens il parle, mais c'est pas à nous.
0: Eh ben merci beaucoup. Merci Agnès. En tout cas, nous avoir partagé votre avis sur Europe 1. Est-ce que vous ressentez aussi, c'est important, le ressenti de tous, des citoyens, des électeurs?
1: Oui, bah, tous les journalistes qui ont suivi Marine Le Pen sur le terrain ont fait monter les mêmes informations. C'est vrai que dès qu'elle arrive sur un marché en province ou dans la France périphérique, à chaque fois c'est l'attroupement. Il y a vraiment un phénomène dit populaire. Et donc ce témoignage, ne me surprend absolument pas. Donc oui, on voit qu'il y a vraiment cette capacité chez Marine Le Pen d'incarner la voix des laissés pour compte, de ceux qu'on met de côté, de ceux dont on ne parle jamais, etc. Un peu de cette France de la diagonale du vide aussi. Donc oui, elle incarne quelque chose là-dessus. Mais Jordan Bardella l'incarne aussi, mais d'une autre manière. On va dire, c'est un autre style, peut-être plus froid. Mais en revanche, il a quand même aussi un gros, engouement, notamment sur les réseaux. Alors ne jamais trop peut-être se faire avoir par les réseaux. Et d'ailleurs, ce qu'elle disait...
0: Vers les plus jeunes.
1: Oui, vers les plus jeunes, exactement. Et c'est d'ailleurs un électorat qui se partage beaucoup avec la France insoumise, là où il y a une vraie lutte pour l'électorat de la jeunesse. Et pour finir, c'est intéressant que cette dame Agnès mette en opposition Marine Le Pen et Jean-Luc Mélenchon, parce que cette opposition, on l'a déjà connue aux législatives de 2012. À l'époque, vous en souvenez, Jean-Luc Mélenchon avait voulu s'opposer justement sur les terres de Marine Le Pen à Hénin Beaumont, et Jean-Luc Mélenchon s'était pris, il faut le dire, une raclée.
0: Georges Fenech.
2: Oui, tout à l'heure, Clélie, vous avez posé la question, est-ce que le Rassemblement National peut être renforcé après cet épisode ? Et en écoutant le témoignage d'Agnès, j'ai envie de vous répondre ceci. Paradoxalement, quoi qu'il arrive, quelle que soit la décision cet après-midi, le RN en sortira renforcé. Je veux dire pourquoi. Dans l'hypothèse où Marine Le Pen est rendue éligible, qu'elle peut se présenter, elle apparaîtra vraiment comme la Jeanne d'Arc, hein, celle qui va sauver la France. Elle sera encore plus adulée par son électorat et d'autres qui pourraient être hésitants. Dans l'hypothèse où elle est inéligible et on voit arriver un jeune trentenaire, Jordan Bardella, et qui va porter les espoirs de ce courant et de ce parti, ben, il va apparaître, d'abord, on va jouer la victimisation, on a voulu empêcher, mais il y a là quelqu'un qui va reprendre le flambeau, son
0: épée, et qui est préparé, été présenté comme
2: et
0: tel.
2: Et donc, ça va aussi mobiliser, ça va être quelque chose de fédérateur, de mobilisateur. Donc, je ne crois pas que cette décision de justice, quelle qu'elle soit, elle puisse mettre un terme ni à la carrière de Marine Le Pen, qui, je le rappelle, n'a que 58 ans, ni à un mouvement qui sera présent dans tous les cas de figure au second tour.
0: Un bon point pour Georges Fenech qui a répondu à ma question 10 minutes après, certes, mais qui a quand même répondu à la question que j'ai posée. On va continuer à en parler. Donc Georges Fenech, Gabriel Cluzel et Rodolphe Carr dans Europe 1 Info. Et puis, tiens, Georges Fenech, on profitera aussi de votre présence pour parler de ce coup de théâtre hier dans l'affaire Jubilard. Oui. À tout de suite sur Europe 1.
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4: Europe 1 Info avec Lélie Mathias et ses invités. C'est jusqu'à 13h. Nous sommes avec Gabrielle Cluzel, éditorialiste et directrice de la rédaction du site Boulevard Voltaire, Georges Fenech, ancien juge d'instruction, et notre invité Rodolphe Carr, journaliste, essayiste et auteur de Mélenchon, le bruit et la fureur, aux éditions La Nouvelle Librairie. Et vous, chers auditeurs, au 01 80 20 39 21 si vous voulez réagir.
0: N'hésitez pas, appelez-nous, on vous écoute et on vous donne le micro. Gabrielle Cluzel, avant de parler de l'affaire Jubilard, vous vouliez revenir évidemment sur cette décision judiciaire concernant Marine Le Pen.
3: Oui,
0: cet après-midi.
3: Je voulais revenir sur les propos d'Agnès que je trouve très révélateur, c'est-à-dire qu'une présidentielle,
0: donc une auditrice qui nous a appelé depuis le Gers.
3: Exactement. C'est une incarnation, c'est la rencontre d'un peuple et d'un candidat. Et c'est vrai que Marine Le Pen, vous savez, la France insoumise dit souvent « Ah, mais oui, en fait, c'est une grande bourgeoise, elle a été élevée à Montretout, à Saint-Cloud. » Et je pense que pour certains, il y a cette idée que c'est compliqué de comprendre comment elle arrive à être proche du peuple. Et ça rejoint l'explication que je vous ai donnée au début, c'est-à-dire que comme elle a été exclue, elle a été exclue en tant que fille de Jean-Marie Le Pen, elle se sent faire partie des exclus, des petits, et je crois que sa proximité avec la France populaire vient finalement de cette exclusion, de ce sentiment d'exclusion initial. Vous savez, en 2002, Jean-Marie Le Pen avait fait un petit discours en disant, un discours de second tour, quoi, en disant vous les exclus, il avait repris, je ne sais pas si vous vous souvenez, Georges Fenech, la phrase de l'Aiglon d'Edmond Rostand, en disant nous les petits, les sans grade, etc. Et c'était pas sur un plan économique ou pas, mais en réalité c'était tous les exclus qu'il y a en France, et cette relation qu'elle a avec les milieux populaires, est-ce que Jordan Bardella est la même, ce sera la question. Et puis dernier point, je réponds aussi à Georges Fenech. Certes, vous dites le RN sera gagnant quoi qu'il arrive. Enfin, c'est quand même une course de fond, une élection présidentielle, avec un débat. On se souvient que Marine Le Pen a eu beaucoup de mal avec les débats au début. Et est-ce qu'un garçon de 30 ans pourra affronter, par exemple, un débat avec Jean-Luc Mélenchon ? Tout ça sont des interrogations qu'évidemment tout le monde se pose.
0: Oui. Non, mais là où c'est intéressant.
2: Je n'ai pas qu'ils gagneront. Hein. J'ai pas dit qu'ils gagneront. Je dis qu'ils seront en position quand même d'être soutenu par leur opinion.
0: Paradoxalement, en tout cas, parce que c'est quand même une décision de justice dans une affaire importante avec de lourdes condamnations à la clé, rappelons-le, et que personne n'est au-dessus des lois. Non, mais je me faisais la réflexion en vous écoutant, Gabriel Cluzel. Ce qui est étonnant, et je vous redonne la parole, Rodolphe Carr, en termes de sociologie politique, c'est que vous avez dit qu'elle parle aux exclus, mais il y a quelques décennies encore, c'était plutôt la gauche, on va dire le Parti communiste ou même le PS, qui parlait aux exclus et à cette France et cette frange-là, en tout cas, de la population française.
1: Oui, mais concernant ces deux populismes, on voit que en fait, il y en a, comment dire, il y a deux propositions, mais qu'il y en a une qui l'emporte. C'est la proposition dite populisme identitaire souverainiste porté par le Rassemblement National. D'ailleurs, on le voit dans les propositions. Le Rassemblement National va parler à cet électorat des exclus en leur parlant de quoi ? De sécurité, d'insécurité, justement, d'immigration, d'identité, quand la France Insoumise va plutôt leur parler de justice sociale, de planification et écologique, ce genre de choses.
0: Alors, et économique d'ailleurs, oui, vous avez l'hésitation. Aussi. Mais
1: oui, mais c'est intéressant de voir que la France Insoumise va plutôt s'adresser au centre urbain, à ses diplômés, même s'il y a quand même un sentiment aussi de déclassement. Quand le Rassemblement National va plutôt parler aux artisans, aux petits employeurs, justement aux petites PME. Donc on voit qu'il y a quand même deux populismes, justement, qui s'opposent pour l'instant.
0: Maintenant, mais historiquement, c'était moins le cas, en tout cas.
1: Bien sûr, mais je pense que concernant cette parole au peuple, il y a eu quand même le précédent de la note Terra Nova, vous en souvenez. À l'époque, le Parti Socialiste essayait un peu de faire son aggiornamento. Justement, ils font le constat que la classe populaire occidentale, notamment européenne, est en train de baisser. Et justement, on se rend compte que les classes populaires votent à droite et les classes supérieures votent à gauche. Il y a eu les travaux de Thomas Frank sur le vote américain sur ce sujet-là. Et donc, il y a cette note Terra Nova en disant dorénavant, le Parti Socialiste, ou en tout cas la gauche, doit parler aux minorités, doit parler aux femmes, doit parler aux étudiants, doit parler, etc., etc. Donc, à cet électorat plutôt urbain. Et aujourd'hui, vous le voyez à chaque fois sur les cartes électorales, les centres urbains sont des centres qui votent plutôt, on va dire, centre-gauche, quand le reste de la France est, j'ai envie de dire, bleu marine, alors peut-être demain bleu Jordan Bardella. Mais là, on voit vraiment une opposition entre cette France de la périphérie et ces centres urbains. D'ailleurs, ça a été analysé par de nombreux sociologues, dont Jérôme Fourquet ou Christophe Gulli, par exemple.
0: Dans Europe 1 Info, j'aimerais qu'on revienne sur les aveux de Cédric Jubilard, qui a reconnu avoir tué son épouse Delphine, qui est disparue dans le Tarn, c'était en décembre 2020. Un changement de ligne de défense qui intervient, on le rappelle, 2 mois avant son procès en appel qui aura lieu à Toulouse en septembre. Écoutez, Jean-Pierre Colombias, il est ancien commandant de la police judiciaire, il a réagi à cette stratégie des aveux des avocats de Cédric Jubilard. Il était sur CNews.
7: Jusqu'à maintenant, il y avait le pari qui était fait en première audience, d'aller vers l'acquittement. Pari perdu, 30 ans. Et là, on se dit, allez, dans 2 mois, c'est le jugement en appel. Il y a une carte à jouer. On va la jouer rédemption, on va la jouer compassion. Mais de qui on se moque ? Il a été au contact de ses enfants par lettre interposée. Il y a eu tout un procès en première audience de 4 semaines. Et il va nous faire croire, là, on veut nous faire croire, par cette pantomime. C'est du théâtre, ce à quoi vous assistez. Ces deux personnages qui sont, pour moi, d'une tristesse affligeante parce qu'ils mettent en cause l'institution judiciaire au niveau des enquêteurs et des magistrats pour défendre un sale type.
0: Voilà, Jean-Pierre Colombias qui est furieux de cette lettre, de ses aveux. C'est une stratégie de défense pour vous, Georges Fenech.
2: Je trouve d'abord curieux, c'est cette conférence de presse par les avocats de Cédric Jubilard.
0: Les nouveaux avocats.
2: Parce qu'ils ont reçu une lettre de Cédric Jubilard qui commence à reconnaître les faits. Que je sache, il y a une confidentialité entre un client et ses avocats. Et là, on assiste à une conférence de presse sur un élément qui tombe dans cette confidentialité. D'ailleurs, le client lui-même ne peut pas délier du secret professionnel son avocat, il faut le savoir. C'est une première de voir comme ça des avocats qui, avant même que la justice ne reçoive quoi que ce soit, ont manifestement reçu pour mission de faire une conférence de presse s'adressant à qui ? À l'opinion, parce qu'on essaye...
0: Si je comprends bien, ce n'était pas aux avocats de le faire. Il aurait fallu que Cédric Jubilard, s'il avait des aveux à faire,
2: le fasse devant la justice. L'adresse,
0: voilà, exactement, déjà, au président du tribunal, par exemple.
2: Et pas à l'opinion publique, par conférence de presse, par avocat interposé, sans plus qu'il y ait de secret professionnel, ni rien du tout. Enfin bon, c'est quand même une première. C'est très critiquable, de mon point de vue. Alors ensuite, on voit bien, en fait, une stratégie qui consiste déjà à retrouver un peu de sympathie auprès de l'opinion. Il a dû se dire, j'ai 30 ans et je vais sans doute avoir une confirmation à 30 ans, alors que Jonathan Daval, lui, a eu que 25 ans. Pourquoi cette différence? Parce qu'il a reconnu. Et que, vous allez voir qu'on va nous servir, la thèse, c'est d'ailleurs, ça commence à fleurer déjà, une dispute qui a mal tourné. J'ai pas voulu la tuer. J'ai pas voulu la tuer, mais... Voilà, dans la colère, elle est tombée, je ne sais pas ce qui m'a pris, etc. Et je ne voulais pas laisser le corps parce qu'il y avait les enfants, il a fallu que je dissimule, voilà, donc je regrette, je pleure, je veux une sépulture pour que mes enfants puissent... On voit très bien la stratégie se dessiner, alors que cet homme, pendant 5 ans, n'a rien dit, qui participait aux recherches, souvenez-vous, qu'il a largué la terre entière, sa famille, son village, tout le monde, et les avocats qui viennent nous dire « Oh ben les juges, ben, ils n'ont pas bien travaillé, regardez, nous on arrive et on obtient des aveux. » Mais on se fout de qui là, vous voyez ?
0: Gabriel Cluzel.
3: C'est vrai que ça ressemble à un coup, pardon, vous voyez, un COUP, un coup des avocats, c'est-à-dire ils veulent faire parler d'eux, parler de leurs clients, mais ça met un peu mal à l'aise. Moi, très honnêtement, cette conférence de presse m'a mis mal à l'aise. Bien sûr, un avocat est là pour défendre ses...
0: C'est leur rôle,
3: naturellement, mais il y a un peu des limites, si je peux me permettre. Je trouve que là, on est un peu à la limite, précisément, parce que nous sommes dans le cadre d'un assassinat ou d'un meurtre. Bon, c'est pas à moi de déterminer si c'est un meurtre ou un assassinat. On sent bien, comme vous le disiez, qu'on va aller vers un meurtre, mais c'est quand même un homme qui avait dit à sa mère...
2: Ça, ou des coups mortels, simplement.
3: Oui, c'est ça. Qui avait dit à sa mère, qui avait annoncé ses actes, qui s'en était ouvert à sa mère. Donc, on sent bien que c'est quand même un cadre très, très particulier. Et donc, on reconstruit toute une histoire et il se montre altruiste. Finalement, s'il a caché le corps de sa femme, c'est par générosité pour être gentil avec ses enfants. C'est quand même un peu fort. Disons que c'est la construction d'un récit qui apparaît comme assez cousu de fil blanc. Donc j'imagine que c'est pour avoir la mansuétude du tribunal et des Français, hein, parce que quand on fait une conférence de presse, ça s'adresse aussi aux Français,
2: bien
3: j'imagine.
2: Mais
3: ça risque d'être un petit peu contre-productif si c'est trop grossier.
2: En surfant sur le climat actuel anti-juge, et je rappelle que l'avocat est aussi l'avocat de la mère de Rosa, vous savez, la petite qui avait été et donc plainte contre
0: dans l'affaire Liana.
2: Dans l'affaire Liana, donc vous voyez, il y a une cohérence dans tout ça, c'est-à-dire c'est la faute des juges. Ouais. Ils l'ont mis au secret, ils l'ont empêché de parler, on lui a administré ceci, il aurait voulu dire, mais c'était pas possible.
0: Oui, ils ont dénoncé ses conditions de détention.
2: Enfin, quand même, quoi.
0: Quelle suite, est-ce que le procès en appel pourrait être repoussé? Il doit avoir lieu fin septembre à Toulouse.
2: Je vois pas comment le procès pourrait se tenir.
0: La famille voudrait qu'il ne soit pas repoussé.
2: D'abord, il faut aller chercher le corps. C'est la première des choses. Et offrir une sépulture. Mais le corps, pour la justice, ça veut dire autopsie. Essayer, malgré 5 ans écoulés, de déterminer s'il n'y a pas eu un coup, par exemple, qui aurait fracassé le crâne, parce qu'il ne reste plus qu'un squelette. Je suis désolé de parler comme ça, mais au bout de 5 ans, les seules constatations, c'est des constatations sur la dentition et sur les os. Donc, est-ce que l'autopsie va pouvoir parler? Il faudra la notifier, il y aura des contre-expertises. Ensuite, il va falloir le mettre en examen, lui notifier à nouveau ses charges, l'entendre, le confronter aux autres témoignages, etc. Il y aura plein d'actes. Il y aura sans aucun doute une reconstitution. Et qui va le faire? C'est la cour d'assises. Il n'y a plus de juge d'instruction. C'est l'un de ses membres qui sera sur commission rogatoire, qui va faire un certain nombre d'actes. Moi, je crois qu'on est parti pour une année, il me semble.
0: Ah oui, au moins. Rodolphe Carr.
1: Oui, moi, ce qui m'a surpris, c'est que c'est des avocats de la défense. Un avocat de la défense, il n'est pas là pour faire éclater la vérité, il est là pour défendre son client. En revanche, dans hier, l'allocution qu'on a entendue,
0: la conférence de presse,
1: ils expliquaient être des catalyseurs de la vérité. Déjà, il y avait un renversement déjà avec le rôle des juges, quelque part. Je pense qu'ils jouent parfaitement sur l'opinion. Ils sont dans leur rôle, j'ai envie de dire. Et ensuite, on voit à quel point ils ont, décrit cette machine qui aurait poussé Cédric Jublard à rester mutique. Donc, il y a la camisole chimique, il y a l'enquête bâclée, il y a la torture. Le mot a été évoqué à plusieurs fois avec la Cour européenne des droits de l'homme, etc., etc. Il y a même eu un parallèle par rapport à l'isolement avec le terroriste Salah Abdeslam. À chaque fois, c'est vrai qu'on est dans des extrémités d'arguments. Il y a la pression médiatique, etc., etc. Donc moi, je peux être aussi assez, critique, comme peut l'être Gabriel Cuzel, mais par contre, moi, j'ai toujours tenu en haute estime quand même les grands avocats de la défense, Jacques Vergès, etc., etc., Alberno. Donc moi, je suis un peu comme ça partagé, disons.
3: Gabriel, oui, non, simplement secondes. Un tout petit bémol, c'est que je trouve que l'opinion publique a tendance à être sévère avec les juges aujourd'hui, mais quand elle n'est précisément elle-même, elle fait montre de trop de mansuétude avec les criminels. Là, en l'occurrence, je ne crois pas qu'il y ait grand monde en France qui plaigne Cédric Jubilard, si je puis me permettre.
0: Gabriel Cuzel, Georges Fenech, on reste ensemble pour la suite d'Europe 1 Info. Je remercie Rodolphe Carr. Je rappelle votre livre, Mélenchon, le bruit, la fureur, aux éditions La Nouvelle Librairie. Il est paru l'année dernière, mais j'imagine qu'il est toujours disponible. Et puis, on revient évidemment juste après le flash de 11h de Wallis Glaise sur cette décision judiciaire concernant Marine Le Pen qui est attendue cet après-midi. 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
0: Il est 11h. Le flash, c'est avec Wallis Glaise.
6: Bonjour Clélie, bonjour à tous. L'Élysée rassure Emmanuel Macron, sain et sauf après les attentats à la bombe à Damas. Deux attentats qui se sont produits ce matin à proximité de l'hôtel où le président a passé la nuit. Emmanuel Macron poursuit le deuxième et dernier jour de sa visite en Syrie au programme entretien avec le président syrien Ahmed Al-Sharré. Sommet sous tension pour les membres de l'OTAN, rendez-vous à Ankara en Turquie au menu des discussions, les relations électriques avec la Maison-Blanche et puis aussi le financement d'un vaste plan de renforcement de défense de l'Alliance transatlantique. En France, l'avenir politique présidentiel de Marine Le Pen se joue aujourd'hui. La Cour d'appel de Paris rendra sa décision cet après-midi dans l'affaire des assistants parlementaires, dossier de détournement de fonds qui pourrait empêcher la figure de proue du Rassemblement national de faire campagne pour l'Élysée. En France toujours, le feu dans les Pyrénées-Orientales ne progresse plus, mais n'est toujours pas fixé. Le feu a détruit près de 5000 hectares de végétation. Objectif pour les sapeurs-pompiers, l'empêcher de se propager malgré des conditions météorologiques très compliquées. Le Premier ministre Sébastien Lecornu réunit ce matin un comité d'alerte des finances publiques. Objectif, faire le point sur la difficile situation budgétaire française et donner un cap en la matière après de premières économies de 6 milliards d'euros annoncés au mois d'avril dernier. Dans le reste de l'actualité, un homme de 37 ans interpellé hier à Mulhouse. Il est soupçonné d'avoir vandalisé l'église Saint-Étienne dimanche. Un crucifix et trois confessionnaux ont notamment été endommagés. Les enquêteurs cherchent à déterminer son implication et son état de discernement au moment des faits. La Coupe du Monde, l'Espagne décroche son ticket pour les quarts de finale après sa victoire à la dernière minute du temps additionnel face au Portugal de Cristiano Ronaldo. Cristiano Ronaldo qui a annoncé disputer sa dernière Coupe du Monde. La Belgique de son côté punit très sévèrement les États-Unis 4-1. Au programme ce soir, les autres affiches des huitièmes de finale, Argentine-Égypte et enfin Suisse-Colombie. Et pour terminer, le pronostic de Thierry Léger pour le quintet de cet après-midi du côté de Chantilly, le 1, le 7, le 5, le 11, le 8, le 15, le 4 et enfin le 10.
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6: Il est 11h et bientôt 3 minutes. La suite d'Europe 1 Info avec vous, Clélie Mathias.
0: Merci beaucoup, Wallis. À tout à l'heure.
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4: 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Europe 1 Info, justement, avec Clélie Mathias. Ça continue jusqu'à 13h avec vos deux chroniqueurs. Gabriel Cluzel, éditorialiste et directrice de la rédaction du site Boulevard Voltaire. Georges Fenech, ancien juge d'instruction. Notre nouvel invité, Arthur de Vatrigan, directeur de la rédaction du magazine L'Incorrect. Et vous, chers auditeurs, si vous voulez prendre la parole, appelez-nous 01 80 20 39 21. On veut vous entendre pour débattre, réagir, témoigner, donner votre opinion, que vous soyez d'accord ou pas d'accord. 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
0: N'hésitez pas à nous appeler. Europe 1 Info qui est aujourd'hui évidemment largement consacré à cette décision de justice concernant Marine Le Pen, une décision qui va avoir des conséquences politiques, notamment sur la prochaine élection présidentielle. La question que doivent trancher les juges est la suivante. Marine Le Pen est-elle coupable d'avoir détourné des fonds publics en faisant embaucher par les eurodéputés de son parti des assistants payés par le Parlement européen, dont les activités n'étaient en fait qu'au seul bénéfice du parti? La décision des juges aura lieu cet après-midi. L'audience commence à partir de 13h30. Mais on devrait avoir une décision, allez, peut-être quelques deux heures après, deux heures et demie, le temps d'avoir la lecture des motivations. Bonjour William Molinier.
8: Bonjour Clélie, bonjour à tous.
0: Du service police-justice d'Europe 1, avec nous, donc en studio. Dites-nous quels sont les différents scénarios judiciaires.
8: Alors, il y en a beaucoup. Ouais. Ce qu'il faut retenir, c'est le seuil. C'est-à-dire qu'il y a un seuil au-delà duquel Marine Le Pen ne pourra pas être candidate à la présidentielle. Ce seuil, il est sur deux niveaux. Il est à la fois sur l'inéligibilité et sur la peine concrète de prison ou d'aménagement avec un bracelet électronique. En dessous de deux ans d'inéligibilité, elle peut se présenter. Deux ans, pourquoi ? Parce qu'en réalité, depuis la fin du premier procès, en mars 2024, là où elle a été condamnée à cinq ans d'inéligibilité avec exécution provisoire,
2: 2025.
8: En 2025,
1: c'était décembre 2025.
0: Donc
1: 31
0: mars 2025.
8: Voilà, exactement. Donc là, elle a été condamnée à 5 ans d'inéligibilité avec exécution provisoire. Et donc, en réalité, elle a commencé à purger cette peine dès mars 2025. Donc, elle arrivera en avril 2027 en ayant purgé cette peine. Donc, il faut que cette peine-là d'inéligibilité soit inférieure à 2 ans. L'autre levier, c'est la peine principale. En première instance, elle avait été condamnée à, de mémoire, j'ai les notes, à 4 ans de prison, dont 2 fermes sous bracelet électronique. Il faut vraisemblablement que là, la peine aménageable en bracelet électronique soit inférieure à 6 mois, parce que ça l'amènerait à décembre, janvier, peut-être même un peu avant avec le système de remise de peine. Voilà, donc ça, c'est les 2 leviers. Il y a un autre scénario qui est, alors peut-être pas, enfin moins envisagé aujourd'hui, mais quand même en droit qui peut être soulevé, c'est la relaxe, notamment parce que au procès en appel, les avocats de Marine Le Pen ont soulevé un point de droit important qui, sur l'article 432-15 du Code pénal, article qui définit le délit de détournement de fonds publics, et les avocats de Marine Le Pen estiment que cet article de loi ne s'applique qu'aux affaires intérieures. Or, tout ce qui est évoqué, c'est, vous l'avez rappelé tout à l'heure, ce sont les détournements de fonds européens. Si la Cour estime qu'effectivement c'est le cas, sachant que les avocats ont versé aussi des éléments de jurisprudence devant la Cour de cassation, si la Cour estime que c'est le cas, une relaxe peut être envisagée.
0: Merci beaucoup, en tout cas, William Molinier, d'avoir résumé les différents scénarios. C'est pas forcément simple. On verra aussi ce que décident les juges, puisque, quelle que soit la décision, déjà, c'est inédit, hein, puisque des juges vont finalement décider de l'identité du candidat d'un parti qui a de sérieuses chances, dans les sondages en tout cas, de remporter l'élection présidentielle. Ça veut dire que l'impact de leur décision cet après-midi, Arthur de Vatrigan, est colossal.
12: Ça dépend pour qui. Quoi que décident les magistrats, ça ne changera pas grand-chose pour les électeurs du Rassemblement National. Parce que justement, c'est ça qui est aussi intéressant. On a vu que Marine Le Pen a préparé l'après. C'est-à-dire que depuis quelque temps, elle a estimé que l'avenir d'un parti ne pouvait pas dépendre que d'un nom, que d'un visage ou que d'un seul destin. Ce qui est quand même assez rare en politique. Généralement, on essaie d'éliminer les potentiels successeurs. Ensuite, il y a quand même... je ne pouvais pas m'empêcher d'imaginer comment réagit d'autres politiques à la place de Marine Le Pen. Alors, miracle de la justice, Jean-Luc Mélenchon, qui était poursuivi, et la France Insoumise pour à peu près les mêmes faits, ont été finalement complètement blanchis. Il y a même eu un non-lieu un mois plus tôt. Mais imaginez juste comment aurait réagi Jean-Luc Mélenchon, sachant qu'on sait que la République, c'est lui. Comment aurait réagi Laurent Wauquiez? On voit tous les pièges à ours qu'il pose et les balles dans le dos qu'il tire dans le dos de Bruno Retailleau parce qu'il n'a pas eu sa place. Je veux quand même souligner une certaine dignité de Marine Le Pen dans le comportement, c'est-à-dire que son cas personnel est moins important, en tout cas dans ce qu'elle propose, dans ce qu'elle déclare et dans les choix qu'elle fait, que l'avenir du parti. Et ça avait déjà été aperçu, on l'avait déjà aperçu en 2015 lorsqu'elle avait... tuer le père. Alors en politique, on tue souvent le père symboliquement, mais là c'était son vrai père, ce qui n'était pas évident. Et encore une fois, elle avait montré que l'avenir du parti était plus important que son cas personnel ou celui de son père. Donc c'est quand même dans une période où le politique fait plutôt fuir, effraie et manque sérieusement de hauteur et dignité, c'est quand même à souligner le comportement de Marine Le Pen, quoi qu'on pense d'elle, quoi qu'on pense de ses idées, quoi qu'on pense de son parti.
0: Donc ça veut dire que, alors si je reprends cette expression qui a déjà été utilisée à multiples reprises entre Jordan Bardella et Marine Le Pen, c'est blanc bonnet et bonnet blanc.
12: Regardez les sondages. Les sondages que vous mettiez Jordan Bardella ou Marine Le Pen, les sondages sont toujours aussi hauts, ils vont voter pour un parti.
0: Ils sont peut-être
12: politique.
0: Même légèrement plus hauts pour
12: alors
0: Jordan
12: après, si vous
0: Bardella.
12: Rajoutez la marge d'erreur, on ne sait jamais. Mais si le juge était vraiment de gauche, il aurait intérêt à laisser Marine Le Pen candidate.
0: C'est un message au juge que vous...
2: Ça n'existe pas, le juge de gauche, ça n'existe pas.
3: Non, mais disons que le... Vous savez, je me souviens, cette phrase de Aurore de Place Publique, la Luc, c'est ça, qui disait « Moi, je voterai pour une chèvre plutôt que pour le Rassemblement National ». Je crois qu'on peut l'inverser, et alors je ne vais pas parler de chèvre, mais l'inverser pour l'électeur du Front National, du Rassemblement National, il votera un peu pour... quel que soit le cheval, voilà, le cheval quel qu'il soit.
0: On est passé de la chèvre au cheval. Mais...
3: et parce qu'aujourd'hui, il se dit, bah, finalement, le Rassemblement National, ils n'ont pas été aux affaires, ils ne sont pas responsables de l'effondrement passé, donc peu importe, à la limite, le candidat. Bon, je schématise un petit peu, mais il y a de ça. Il y a un point qui n'est pas soulevé, c'est que c'est presque cette affaire aussi... j'en entends peu parler, étonnamment, une immixtion de l'Europe dans les affaires nationales. Parce que tout est parti quand même d'une dénonciation de Martin Schulz. Souvenez-vous. Et on sait que tout cela est un peu quand même assez opaque, parce que beaucoup d'autres partis... Alors je ne dis pas que c'était bien, je ne dis pas que ce n'était pas répréhensible, mais en tout cas c'était toléré. Et beaucoup d'autres partis auraient pu être dénoncés. C'est pour ça que je disais tout à l'heure...
0: Il y a eu d'autres partis qui ont eu des problèmes sur ce sujet.
3: Oui, mais curieusement, et ben voilà... ça, finalement, ça s'est bien terminé pour eux. Donc c'est vrai que c'est un peu comme si l'Europe avait eu raison de Marine Le Pen et du Rassemblement National, par voie de conséquence, qu'elle a toujours regardé, sinon avec détestation, au moins qu'avec circonspection.
0: Mais c'est pas fini d'ailleurs. Il y a d'autres ennuis judiciaires qui visent le RN et évidemment le Parlement européen, hein, notamment Jordan Bardella. Georges Fenech.
2: Il y a aussi un élément dont on parle peu, c'est la question... qui me paraît essentiel, quel est le rôle et la fonction d'un assistant parlementaire européen ? Est-ce que c'est un fonctionnaire du Parlement européen, auquel cas, effectivement, il doit se retrouver au Parlement et travailler au Parlement ? Ou est-ce que c'est un assistant qui accompagne, soutient et collabore avec son député européen, notamment en France, puisque un député européen français est élu d'une circonscription française, quand même, et qui contribue à la politique ? Voyez-vous ? C'est toute la question. Est-ce que le juge doit s'immiscer dans cette définition-là du travail, de ce qu'est un travail, de ce qu'est une fonction d'assistant parlementaire ? Si vous estimez que l'assistant parlementaire, il est au service du député, moi, c'est ce que je pense. Moi, quand j'étais député français, j'avais un assistant qui m'accompagnait partout, hein, qui m'accompagnait dans mes déplacements, même en dehors de la circonscription, parce que j'estimais important qu'il m'accompagne dans certains événements. On aurait pu me dire, mais attendez, il faut qu'il soit attaché à l'Assemblée nationale ou qu'il soit attaché à votre circonscription, voyez-vous. Donc, c'est toute cette définition-là qu'il faudra un jour ou l'autre clarifier pour éviter...
0: Parce qu'il y a mais aussi pour l'instant, le Parlement européen dit que les règles sont claires et que là, il y a eu faute.
2: Non, ce n'est pas un fonctionnaire. Je suis désolé, l'assistant d'un député européen n'est pas un fonctionnaire du Parlement, voyez-vous. Donc c'est une interprétation qui est faite par le Parlement européen, qui s'est d'ailleurs constitué partie civile, mais qu'on peut contester, qu'on peut éventuellement contester.
0: En tout cas, on le rappelle quand même que personne n'est au-dessus des lois
2: j'ai
0: et que voilà, s'il y a faute.
8: C'est un point de droit qui a été soulevé, évidemment.
2: C'est le vrai sujet. Qu'est-ce qu'on fait quand on est assistant d'un député européen ? On reste au Parlement où on peut l'accompagner dans ses déplacements politiques.
0: Et peut-être que ça amènera une clarification sur ce sujet et sur ce rôle. Oui, Gabriel Cluzel ?
3: Oui, non, mais c'est vrai que c'est tout d'un coup, on se demande quel est le cercle,
2: périmètre,
3: le périmètre exactement dans lequel ces assistants peuvent intervenir. Et puis, si on va aller jusqu'au bout, l'Europe, la France est contributeur net en Europe, donc ces assistants, ils sont aussi rémunérés par la France, pardon, d'une certaine façon. Donc, c'est pas complètement délirant qu'ils puissent aussi travailler pour des affaires françaises. Moi, je vois dire beaucoup, oui, il y a détournement de fonds. Alors, c'est vrai que c'est l'objet du... Voilà, c'est l'intitulé.
0: C'est l'objet
3: voilà.
0: du procès.
3: Mais détournement de fonds, on a l'impression qu'il y a quelqu'un qui a pris dans la caisse et qui a piqué dans la caisse et qui s'est barré aux Bahamas sur une plage avec des palmiers.
0: Là, ce serait au bénéfice du parti. C'est pas enrichissement personnel, mais au bénéfice du parti.
3: Exactement. Mais je trouve que, de ce fait, il y a quand même, même dans l'opinion publique, une petite musique parce que détournement fond dans l'imaginaire collectif, c'est pas à fait ça. Même sans, je suis d'accord avec vous, Clélie, personne au-dessus des lois. Nous sommes d'accord.
8: Dans le dossier, il y a eu, par exemple, le majordome de Jean-Marie Le Pen, il a été financé. Ça, je veux dire, c'est acté. Il y a eu des échanges de mails qui caractérisent, en tout cas, ce qu'a appelé l'accusation.
3: Tu touchais Marine Le Pen précisément.
8: Marine Le Pen, en fait, l'accusation, la théorie de l'accusation sur Marine Le Pen, c'est de dire qu'elle en est l'instigatrice. Alors, entre le premier procès et le deuxième procès, il y a eu, premier procès, la défense de Marine Le Pen, elle était assez rigide. L'éco-prévenu était là pour la défendre. Voilà. Il y a eu une évolution au deuxième procès où il y a eu une reconnaissance de certaines erreurs. Marine Le Pen elle-même,
0: plus ou moins à l'audience, en fait.
8: a reconnu des maladresses. Donc, et ça, d'ailleurs, ça se voit dans les réquisitions en appel qui ont été inférieures. Alors, elles restent encore très hautes, mais cette évolution-là, peut-être... la Cour, effectivement, y sera sensible et comprendra à la fois le sujet de droit qui est posé, mais aussi une forme de moralité autour de cette question qui est posée.
0: On reste ensemble, William Molinier, Georges Fenech, Gabriel Cluzel et Arthur de Vatrigan pour parler de cette décision judiciaire concernant Marine Le Pen qui sera fixée dans quelques heures sur son destin présidentiel. C'est Europe 1 Info qui se poursuit.
4: Je reviens dans un instant, oui, avec ses invités. Vous, chers auditeurs, 01 80 20 39 21, si vous voulez prendre la parole et l'appel est non surtaxé. À tout de suite, il est 11h16 sur Europe 1.
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4: Europe 1 Info avec Lélie Mathias continue jusqu'à 13h avec nos chroniqueurs et invités, Gabriel Cluzel, Georges Fenech, Arthur de Vatrigan. Et reste avec nous William Molinier, journaliste Europe 1 au service Police-Justice.
0: Et puis vous pouvez nous appeler aussi, amis auditeurs, 01 80 20 39 21. C'est un appel non surtaxé. Profitez-en.
4: On vous donne la parole.
0: On vous écoute. Alors n'hésitez pas à nous appeler. Évidemment, on est à quelques heures de cette décision de justice concernant Marine Le Pen. Et Arthur de Vatrigan, vous me disiez, mais finalement, cette décision de justice, ce sont les politiques qui l'ont faite.
12: Oui, parce que évidemment que le juge doit arbitrer le droit et pas arbitrer le suffrage, sinon l'équilibre des pouvoirs chez Montesquieu s'effondre. Et on voit qu'il y a une tentative de substituer l'état de droit à des démocraties électorales par des jurisprudences décidées par les juges eux-mêmes. Mais il faut aussi rendre à César ce qui était à César. Si on dit à juste titre qu'un juge ne peut pas décider qui concourt ou pas à une élection, c'est le politique qui a décidé que le juge pouvait décider qui concourt à une élection ou pas. Bah oui, mais je veux dire, la loi 5.2 de 2016, de mémoire, il y a trois députés qui sont opposés à l'inéligibilité obligatoire de mémoire, en tout cas de fait. Et à cette époque, ils se sont fait attaquer sévèrement, notamment par ce qu'on peut appeler le camp national en général, en disant oui, si vous votez contre, c'est que vraiment il y a des choses douteuses. On se rend compte que finalement, la loi a des conséquences. Et je rappelle qu'en ce moment, vous savez, il y a la loi Berger, la loi d'Aurore Berger. Alors, habillée avec des beaux principes, l'antisémitisme, le racisme, tout ça, qu'est-ce qu'elle veut faire? Elle veut créer un délit d'incitation à la haine qui, si une personne est condamnée à ce délit, pourrait ne jamais se présenter. Et là, tout le monde dit « oui, mais c'est très bien, on a raison ». Sauf que ça serait bien, parce que l'incitation à la haine, dans les faits, c'est très bien. Hein. Mais la haine, aujourd'hui, étant assez large, et on peut rentrer ce qu'on veut dans la haine, et puis je fais confiance aux associations spécialisées pour faire rentrer tout ce qui les dérange, c'est-à-dire tout ce qui n'est pas de gauche. Et ça serait bien que les législateurs, en fait, aient une hauteur de vue qui dépasse un peu leur nombril. C'est-à-dire qu'ils voient que la loi a des conséquences, et des conséquences sur du long terme. Donc, cette décision de justice repose sur une loi qui a été voté par les législateurs à la très, très grande majorité, le Rassemblement national compris.
0: Gabriel Cluzet.
3: Oui, cela dit, il n'y a pas que le sujet de l'inéligibilité. On pourrait imaginer d'ailleurs que des juges, pour se dédouaner, pour dire, attendez, ce n'est pas nous qui avons décidé, finalement fassent ce que vous avez dit, c'est-à-dire que 2 ans d'inéligibilité et ça rentre, elle peut se présenter, mais néanmoins, elle la condamne de telle façon qu'elle sera obligée, elle serait obligée de porter
0: un bracelet,
3: un bracelet, et elle a elle-même fixé ses lignes rouges. Elle a dit ça, c'est hors de question. Donc, ils pourraient dire, les juges, écoutez, nous, on ne l'a pas empêché de se présenter, on s'est contenté de la condamner avec un bracelet électronique, c'est elle qui n'a pas voulu le porter. Par contre, c'est quelle coquetterie. Donc, si vous voulez, pendant
0: mais
3: la campagne...
0: est-ce que là,
3: voyez,
0: le port du bracelet ne pourrait pas être aussi retardé, William Molinier, je parle sous votre contrôle
8: Le port, il est retardé, enfin, il n'est pas posé immédiatement.

0: soit très très inférieur quand même à ce qui était requis. Là, le parquet général pourrait faire un pourvoi en cassation.
1: C'est pas suspensif.
0: Qui n'est pas, non mais qui n'est pas suspensif, mais ce serait quand même un coup près au-dessus de la tête de Marine Le Pen, puisque la Cour de cassation se prononcerait fin décembre, début de l'année prochaine, vraiment à un moment quand même charnière dans le calendrier politique. Et là, évidemment, que ce serait un scénario en fait, dans lequel toute la pression serait mise sur le ministère public. Il aurait 10 jours pour faire appel, donc on serait fixé assez rapidement. Enfin, pour ce pourvoir en cassation, pardon.
2: Georges Fenech.
1: Non, mais pour l'exécution du bracelet, de la peine du bracelet électronique, c'est suivi ensuite par un juge d'application des peines. Pour les modalités d'application, à quel endroit, le domicile, il fixe les horaires, qu'il peut aménager pour les besoins éventuels d'une campagne, il peut même fractionner, il peut même suspendre pendant un certain temps. Tout est possible au niveau de l'aménagement de la peine, voyez-vous. Ça, c'est pas de la fiction.
0: Non,
1: c'est
0: mais Gabriel l'a dit. Marine Le Pen a fixé elle-même sa ligne rouge.
1: Si elle a un bracelet électronique qui l'empêche de faire campagne.
2: Ah, ça contraint quand même. Oui.
1: Mais si, dans l'application de cette peine, on tombe sur un juge d'application des peines.
3: Compréhensif.
1: Qui soit très objectif. Il y a un intérêt supérieur pour la condamnée, c'est de faire sa campagne. Est-ce qu'elle risque de s'enfuir? Non. Est-ce qu'on peut suspendre, fractionner, aménager? Oui, non, mais on peut tout imaginer, vous voyez.
3: Et il pourrait repousser, par exemple, et dire, bon ben, elle le portera
1: dis,
3: qu'à partir du moment où elle sera élue, à la fin de la campagne, ou pas.
2: Si elle est élue, attendez.
3: Non, je mais parce que j'imagine que ce serait quand même assez inédit si d'aventure elle est élue, avec les si elle aimait, on met Paris en bouteille, hein, mais si d'aventure elle était élue, qu'elle se retrouve avec...
1: Alors, si elle, est élue,
3: ça passerait quoi?
1: À partir de là, joue un grand principe, c'est l'immunité présidentielle, et tout est suspendu pendant la durée du mandat.
3: D'accord, donc ça repoussera 5 ans plus tard.
1: Voilà, quand Jacques Chirac était poursuivi pour l'affaire des HLM de la ville de Paris, il y a eu une disjonction, la procédure, Juppé a été condamné, et on a attendu la fin du mandat de Chirac pour qu'il puisse comparaître. Et d'ailleurs, puisque je parle de Juppé, je rappelle que Juppé avait été condamné à 10 ans d'inéligibilité en première instance.
2: En appel, un an,
1: et réduit
2: semble,
1: à
2: ça,
1: un an en appel.
3: Non, c'est une bombe.
2: Ah ouais, donc il peut tout
1: arriver. On peut encore.
3: Non, mais moi je trouve que c'est une bombe ce que vient de dire Georges, parce que ça veut dire que c'est pas nécessairement cet après-midi. Ce sera au moment où le juge d'application des peines sera passé.
1: C'est le juge d'application des peines qui va décider de l'exécution des modalités d'exécution.
3: Voilà.
4: Ça dépend de la peine.
2: Voilà. On sera quand même largement fixé cet après-midi. Hein. Et ce soir, d'ailleurs, puisque Marine Le Pen a dit qu'elle donnerait sa décision ce soir, si c'est elle ou lui, et lui, justement, Jordan Bardella, le président du Rassemblement National, il s'est dit serein à la veille du jugement. C'était donc hier au Parlement européen.
5: Serein et prêt à assumer les conséquences de ce qui sera demain la décision de la Cour d'appel. Quelle que soit cette décision, la campagne démarrera dans les prochaines heures, dans les prochains jours. Et nous serons prêts quoi qu'il arrive et nous espérons que l'innocence du Rassemblement National et de ses dirigeants sera reconnue par la Cour d'appel.
2: Voilà, une décision inédite qui va intervenir cet après-midi concernant une élection présidentielle à venir.
0: C'est
2: William
0: extrêmement
2: Molinier.
0: Suivi. Hein,
2: bien sûr.
0: On voit les confrères. Il y a des confrères qui sont depuis 5 heures du matin devant le palais de justice sur l'île de la Cité parce qu'il y a à peu près 75 places de journalistes qui sont réservées. C'est extrêmement suivi. Il y a une centaine.
2: Comment ça va se passer? Donc, début de l'audience à 13h30.
0: Début de l'audience à 13h30. On nous dit que
2: elle arrivera jusque quelques minutes avant. Elle sera présente. Hein.
0: Oui, a priori, oui. Lecture de l'arrêt doit durer au moins 2 heures. Ça peut être 3 heures, ça peut être 4 heures. On imagine que le quantum, s'il y a quantum, sera prononcé pour Marine Le Pen à la toute fin, tel que c'est fait à chaque fois dans ces affaires-là. Et après, réunion des cadres du RN dans le 16e. Et puis, vous l'avez dit, Marine Le Pen ce soir aux 20h.
2: Merci beaucoup William Molinier pour toutes ces informations. Donc William Molinier du service police justice d'Europe 1. On reste ensemble, Georges Fenech, Gabriel Cluzel et Arthur de Vatrigan, juste après le journal permanent de Wallis Glaise. Eh bien, on reviendra évidemment sur cette décision judiciaire. À tout de suite sur Europe 1.
4: 10h, 13h, Europe 1 Info avec Lélie Mathias revient dans un instant et n'hésitez pas à nous appeler, chers auditeurs. On veut vous entendre au 0.

0: 01 80 20 39 21. L'appel est non surtaxé, le standard vous attend. 11h27 sur Europe 1, à tout de suite.
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15: Sur Europe 1, on retrouve Wallis Glaise pour les informations.
16: Bonjour Clélie, bonjour à tous. L'Elysée rassure Emmanuel Macron, sain et sauf après deux attentats à la bombe à Damas. Deux attentats qui se sont produits ce matin à proximité de l'hôtel où le président a passé la nuit. 18 personnes ont été blessées durant ces attaques. Emmanuel Macron poursuit le deuxième et dernier jour de sa visite en Syrie au programme entretien avec le président syrien. Sommet sous tension pour les membres de l'OTAN. Rendez-vous à Ankara, en Turquie, au menu des discussions, les relations électriques avec la Maison Blanche et puis aussi le financement d'un vaste plan de renforcement de défense de l'Alliance transatlantique. En France, c'est le jour J pour Marine Le Pen. Pourra-t-elle se présenter à la présidentielle de 2027? Décision de la Cour d'appel de Paris dans l'affaire des assistants parlementaires. Une décision attendue dans l'après-midi. Le président du Rassemblement national, Jordan Bardella, affirme être serein et prêt à assumer les conséquences de cette décision. En France, toujours, le feu dans les Pyrénées-Orientales ne progresse plus, mais n'est toujours pas fixé. Le feu a détruit près de 5000 hectares de végétation. Objectif des sapeurs-pompiers, l'empêcher de se propager malgré des conditions météorologiques compliquées. Des incendies aggravés par la sécheresse et cela ne va pas s'arranger dans les prochains jours. La France entre de plein pied dans un troisième épisode caniculaire. Il pourrait être intense et durable selon les modèles météo. 61 départements en alerte orange aujourd'hui. Le Premier ministre Sébastien Lecornu réunit ce matin un comité d'alerte des finances publiques. Objectif, faire le point sur la difficile situation budgétaire française et donner un cap en la matière après de premières économies de 6 milliards d'euros annoncées au mois d'avril dernier. Un homme de 37 ans interpellé hier à Mulhouse. Il est soupçonné d'avoir vandalisé l'église Saint-Étienne. Dimanche dernier, un crucifix et trois confessionnaux ont notamment été endommagés. Les enquêteurs cherchent à déterminer son implication et son état de discernement au moment des faits. Et puis enfin, un mot de la Coupe du Monde. L'Espagne brise le rêve de Cristiano Ronaldo et du Portugal. Victoire de la Roja 1-0 et décroche son ticket pour les quarts de finale. La Belgique corrige très sévèrement les États-Unis 4-1. Les trois pays organisateurs de la compétition sont donc éliminés. Au programme ce soir, Argentine-Égypte et Suisse-Colombie. Il est 11h32, la suite d'Europe 1 Info avec vous, Clélie Mathias.
15: Merci beaucoup, Wallis.
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0: Europe 1 Info reprend avec Clélie Mathias et ses invités, Arthur de Vatrigan, Georges Fenech et Gabriel Cluzel. Et vous aussi, chers auditeurs, 01 80 20 39 21. On attend vos réactions, vos avis. L'appel est non surtaxé, le standard est à vous.
15: Appelez-nous. Et nous, on attend la décision de justice aussi cet après-midi concernant Marine Le Pen. Sera-t-elle présidentiable? En attendant, d'ailleurs, si vous voulez vous replonger dans le parcours de Marine Le Pen, son histoire, l'avis évidemment du parti, le Rassemblement National, eh bien vous pouvez vous replonger dans les archives d'Europe 1. C'est un podcast incarné par Arthur Delaborde du service politique d'Europe 1 qui est disponible sur le site et l'appli Europe 1. N'hésitez pas. Écoutez, Gilbert Collard, l'ancien avocat, qui a évoqué le scénario où Marine Le Pen serait empêchée de se présenter en 2027. Il était l'invité de CNews, c'était ce matin.
1: Connaissant le caractère de Marine, je ne la vois pas battre en retraite ni prendre sa retraite. Bien évidemment, elle fera un pourvoi en cassation et elle va devenir, si elle est condamnée, à statut du commandeur. Et ils ne se rendent pas compte de ce qu'ils font en voulant l'éliminer. Ils vont lui donner une présence de souffrance, une présence d'injustice qui a toujours, dans toute notre histoire, mobiliser les Français. Je connais les cours d'appel. Très souvent, on a affaire à des magistrats beaucoup plus mûrs, beaucoup plus sages, qui ont une expérience et qui ne sombrent pas souvent dans la fureur des premiers juges. Ce premier jugement est un scandale.
15: Arthur de Vatrigan, est-ce que vous êtes d'accord avec ce que dit Gilbert Collard? C'est-à-dire qu'un jugement trop sévère, finalement, pourrait être plutôt favorable au Rassemblement National?
6: Oui, je pense que ça ne changera rien pour les électeurs du Rassemblement National. L'électeur du Rassemblement National votera que ce soit Marine Le Pen ou que ce soit Jordan Bardella. Et en revanche, ça peut être plus compliqué pour les institutions, et ce qui est dommageable et grave pour notre pays, parce que les institutions sont remises en question. Or, une institution, c'est ce qui permet un équilibre. Et la justice est de plus en plus remise en question. Et là, avec ce sentiment évident d'une justice politisée, parce que vous avez un syndicat de la magistrature particulièrement, qui n'hésite pas à prendre des positions publiques, politiques, d'ultra-gauche, d'extrême-gauche, sans jamais être sanctionné d'ailleurs par le Conseil supérieur de la magistrature, et sans qu'aucun journaliste, pour la plupart en tout cas, ne s'en émeuve. Donc ça va donner raison à ceux qui se méfient de la justice, ça va donner raison à ceux qui disent que tous les juges sont politisés, et à partir du moment où vous n'avez plus confiance dans les institutions, en premier lieu la justice, bah, c'est tout un système qui s'effondre. Donc, pour le Rassemblement National, ça ne changera rien. Pour le pays, ça peut changer pas mal.
15: Gabriel Cluzel, vous partagez ce sentiment que l'onde de choc sera bien supérieure à une onde de choc juste judiciaire, mais qu'elle sera aussi politique, voire institutionnelle.
17: De fait, elle s'inscrit dans une défiance à l'endroit des juges. C'est-à-dire qu'il y a une présomption de gauchisme, je ne sais pas comment le dire autrement, ou de parti pris qui n'est pas du côté du Rassemblement National, c'est évident, mais aussi de la droite. Il y a le précédent de l'affaire Fillon. Encore une fois, une affaire, bon, on se dit, voilà, c'est fortuit. Deux affaires, ça commence à faire beaucoup, et on se dit, mais qui sera le prochain? Et déjà, d'ailleurs, on voit un peu se profiler des affaires. Si vous voulez, cette défiance va être alimentée par cette décision de justice. Alors, les juges pourront se défendre de mille façons. Certaines seront peut-être justifiées, du reste. Mais il est évident que cela va durablement mettre une brèche dans l'institution judiciaire et beaucoup d'électeurs, beaucoup de Français, beaucoup de citoyens qui vont se dire, oh là là, mais c'est quand même très, très problématique. Et nous-mêmes, regardons quand même avec un petit peu de recul, ce genre de choses se passerait dans un pays étranger. Est-ce que nous ne nous dirions pas quand même, c'est particulier comme contexte. Vous voyez, je crois de fait qu'il y aura un avant et un après. Puis moi, j'ose le dire, vous savez, il y a eu l'affaire Fillon. On a parlé du costume, de l'emploi fictif de Pénélope, etc. On s'est dit, mais ça a tenu à ça, en fait. Ce qui s'est passé, c'est finalement ces 10 dernières années, ça a tenu à un costume et à un emploi fictif de Pénélope.
15: Mais à l'inverse, on ne peut pas ne pas poursuivre politiques si jamais il y a faute ou si jamais
17: il y a un côté extrêmement dérisoire et encore une fois, il y a une interrogation. Pourquoi ça tombe toujours à droite? Parce que les gens de droite sont plus malhonnêtes ou parce que les juges sont partiaux? Pardon, mais j'ai peur d'avoir la réponse.
15: Georges Fenech, dans ce débat, où vous situez-vous?
18: Non, je rejoins tout ce qu'a dit Arthur de Vatrican à l'instant, à savoir que nous avons aujourd'hui affaire à une partie de la magistrature, mais ça ne se réduit pas, contrairement à ce que vous semblez croire, cher Arthur, uniquement au syndicat de la magistrature. Ça va au-delà. Notamment quand on parle de l'USM, qui est le syndicat majoritaire, etc., ils sont quand même bien de ce côté-là aussi pour une bonne partie. Donc ça va au-delà des fameux 30% dont on parle d'habitude. Mais quand bien même ça serait que 30%, ça jette une défiance vis-à-vis de la justice qui est considérée à juste titre comme partisane. Or, une justice ne peut pas être partisane, elle peut être que impartiale. Et nous avons affaire à des magistrats qui prennent des positions qui sont des positions politiques assumées, qui diffuse des contre-circulaires à celle du garde des Sceaux, ce qui est caractère séditieux, il faut bien le reconnaître, et qui se permettent d'avoir des murs des cons dans leur local syndical pour épingler ceux qui iraient contre leur avis sur ce qu'est le crime, la prison, etc. Donc on a affaire à une justice qui s'est dévoyée, en quelque sorte, et malheureusement, et là je rejoins Arthur à nouveau, aucun garde des Sceaux n'a osé traduire devant le Conseil supérieur de l'administrature ce type de réaction qui est une réaction contraire, je dis bien, contraire au statut du magistrat. Le fait syndical n'autorise pas une violation du statut qui est l'obligation de réserve, etc. etc. Donc, et d'ailleurs, je prends comme témoin, pour une fois, n'est pas coutume, Éric Dupond-Moretti qui avait dit, oui, à propos du syndicat de la magistrature, ça n'est pas un syndicat de justice, c'est un syndicat de révolutionnaires qui veulent effectivement renverser la table. Et d'ailleurs, ils sont présents à la fête de l'UMA, ils soutiennent souvent dans les manifestations les manifestants, les émeutiers qu'ils qualifient de révoltés, non pas d'émeutiers, qui distribuent des guides pour le manifestant, pour le prisonnier. On a affaire à des magistrats qui sont des révolutionnaires. Et ça n'est pas acceptable. Donc il faudra bien, et peut-être 2027, et peut-être cette affaire sera l'occasion aussi d'une réforme, mais vraiment structurelle de la magistrature, mode de recrutement, statut, école.
15: Différents
18: ou pas
15: candidats
18: école,
15: à la présidentielle ont déjà abordé la question.
18: La maîtrise du parquet. Darmanin, je n'ai pas de pouvoir. Depuis Madame Taubira, je ne peux plus adresser d'instructions individuelles. Revoir tout ce système pour que la justice soit véritablement la justice rendue au nom de tout le peuple français.
15: Mais quelle que soit finalement la décision des juges, est-ce que l'un comme l'autre, c'est-à-dire que s'ils sont, par exemple, et je vous pose la question, mais s'ils sont trop cléments, on va dire, on va les accuser d'avoir eu un parti pris politique et de faire le jeu du RN, et si au contraire ils sont trop sévères, l'inverse, c'est une impasse.
17: Peut-être. Moi, je
15: alors pour le cas d'aujourd'hui, là,
17: oui,
15: je parle.
17: Oui,
15: hein,
17: oui,
15: je me suis reconcentrée là-dessus.
17: Peut-être que finalement, ce jugement va se retourner contre les juges. C'est-à-dire que ça va être un jugement des juges. C'est vrai que quelle que soit la configuration, il y a un certain nombre de gens aujourd'hui, ce soir, ouais, en France, qui diront, soit ils se sont laissés influencer, soit ils ont été, ça a été des juges politiques. Mais j'ai envie de dire, c'est eux qui l'ont voulu, parce que la première instance a été quand même un coup de tonnerre. Donc malheureusement pour eux, si c'est ainsi que cela se passe, eh bien ils vont récolter ce qu'ils ont semé, même si c'est pas les mêmes. Mais
15: il y a un dossier, il y a une affaire, quelque chose.
17: Mais il y a l'institution. Non, mais bien sûr. Mais il y a l'institution judiciaire. Voilà, n'avait pas besoin de ça, je pense, parce que
15: oui, elle, ça intervient.
17: Elle souffre.
15: Très mauvais moment.
17: C'est pas les mêmes juges, c'est pas les mêmes affaires, c'est pas tout ce que l'on veut. Mais néanmoins, cette perte de confiance, c'est une crise démocratique en soi. Hein, cette perte de confiance dans la justice. Quand vous n'avez plus confiance dans la justice de votre pays, c'est une perte c'est un déficit démocratique.
15: Arthur de Vatry.
6: Peut-être que pour une fois, on demandera, les juges seront contraints de s'expliquer, de faire œuvre de pédagogie. C'est ce qu'on leur reproche souvent. À partir du moment où il y a des décisions que les Français ne comprennent pas, sachant qu'encore une fois, la justice est rendue au nom du peuple français, la moindre des choses, c'est d'expliquer le jugement. Encore une fois, il y a un principe de base dans cet équilibre des pouvoirs. Le juge n'a pas à décider du casting d'une élection. Voilà. Après, sur les délits que le pouvoir que le législateur a permis ou a donné au juge, c'est une chose. Le juge devra s'expliquer et ça ne me choque pas. Après, pardon, mais le nombre de fois où le juge ou un magistrat a fait preuve de beaucoup d'humanité et atténué des peines au départ prononcées, ce ne sera pas la première fois. Alors peut-être en politique, sur quelqu'un qui n'est pas de gauche, disons que ça arrive assez souvent, hein, parce que je veux pas faire du populisme bas de gamme, mais il faudra qu'on m'explique un jour comment un magistrat pourrait condamner Marine Le Pen à 2 ans de prison, comme en première instance, dont un enferme, et qu'un autre magistrat condamne un magistrat qui a été accusé d'avoir proposé sa fille de 12 ans dans un site échangiste en viol, a pris qu'un an de sursis. Voilà. Il y a des choses basiques, moi, en tant que Français simple, je ne comprends pas.
15: Georges Fenech.
18: Il y aurait tellement de choses à essayer de comprendre dans cette justice qui, aujourd'hui, fonctionne de manière, je dirais, totalement corporatiste. C'est ça, le vrai sujet, il est là, quoi. C'est-à-dire, je suis nommé, je me promeux, je m'auto-sanctionne et je ne rends de compte à personne, voyez-vous. C'est-à-dire, je ne rends pas compte à une institution indépendante puisque ce sont mes pairs qui vont me juger. Or, les pairs, ils ont tendance à couvrir. On le voit à travers les décisions du Conseil supérieur de la magistrature. Pour ça, moi, je préconise qu'il y ait une instance, comme l'a suggéré d'ailleurs M. Retailleau, qu'il y ait une commission disciplinaire totalement indépendante, où il n'y ait pas de magistrat. Voyez-vous ?
15: Avec même des
18: citoyens élus, tirés au sort, enfin, ce que vous voudrez, qui seraient à même. D'ailleurs, les jurés populaires, c'est quoi, des jurés populaires ? Ce sont des citoyens qui sont tirés au sort et qui vont juger les affaires les plus graves. Pourquoi ne serait-il pas en capacité d'apprécier s'il y a une faute ou pas, voyez-vous ?
15: Georges Fenech, Gabriel Cluzel et Arthur de Vatrigan dans Europe 1 Info. Quelles sont les conséquences de cette décision judiciaire pour les autres partis aussi ? Bien, on va aborder ce thème juste avant le journal de midi d'Alexandre Lemaire sur Europe 1.
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19: Il est 11h47 sur Europe 1. Europe 1 Info continue avec Clélie Mathias. C'est jusqu'à 13h avec autour de la table Gabriel Cluzel, Georges Fenech et notre invité Arthur de Vatrigan. Et vous, chers auditeurs, si vous voulez réagir, décrochez votre téléphone 01 80 20 39 21. Le standard est à vous.
15: Marine Le Pen pourra-t-elle se présenter à la présidentielle les 18 avril et 2 mai 2027, puisque maintenant on a les dates, elles font polémique, mais on les a. En tout cas, décision de justice attendue cet après-midi à partir de 13h30. S'attendre à un petit peu de temps quand même, au moins allez, 15h30, 16h peut-être, ça devient un peu plus probable. On n'a pas parlé des autres partis. Eux aussi, ils sont concernés, évidemment. Ils vont devoir se positionner. Ce n'est pas forcément la même chose si c'est Marine Le Pen qu'ils ont face à eux ou si c'est Jordan Bardella. Écoutez, à ce propos, le député LR Laurent Wauquiez, le président même du groupe LR à l'Assemblée nationale, qui était l'invité de Laurence Ferrari ce matin sur CNews et Europe 1.
5: Je ne souhaite pas que les débats politiques soient tranchés dans les prétoires. Je considère qu'ils doivent être tranchés dans les urnes. Dans tous les cas de figure, que ce soit Bardella ou Marine Le Pen, le RN sera qualifié au second tour de la présidentielle. Et donc l'enjeu pour moi, il n'est pas là. L'enjeu, c'est de se demander, et on va en parler bien sûr, est-ce que face à eux c'est Mélenchon ou est-ce que face à eux c'est une offre de droite avec une droite qui est rassemblée ? Tout le monde fait semblant de ne pas voir Mélenchon. Je le répète, c'est un danger pour la République. Il est aujourd'hui très haut. Pour moi, il finira autour de 20%. Un seul candidat de droite de grâce, sinon c'est Mélenchon.
15: Alors, qu'est-ce que ça va changer ? On va commencer, puisqu'on vient d'écouter Laurent Wauquiez, Arthur de Vatrigan. Qu'est-ce que ça va changer pour les LR, si c'est Jordan Bardella ou si c'est Marine Le Pen, d'ailleurs ? Lequel ?
6: Je pense que ça ne changera pas grand-chose, que les LR vont continuer à s'enfoncer comme ils s'enfoncent. Une mort lente et douloureuse. Ils sont en soins palliatifs depuis quelques temps. Laurent Wauquiez, avec ses déclarations et ses retournements de veste permanents, je ne suis pas certain qu'il arrive à faire revenir l'électeur LR qui est parti soit chez Marine Le Pen, soit à l'UDR, soit dans l'abstentionnisme. Je ne suis pas certain que ce soit la bonne stratégie. Si vous avez compris un seul mot de Laurent Wauquiez ce matin, entre ce qu'il a dit il y a 3 jours et ce matin, vous me faites une traduction. Moi, je n'ai rien compris.
15: Non, mais est-ce que Jordan Bardella ne peut pas prendre un peu plus, n'est pas un peu plus dangereux pour les Républicains ?
6: Je vois pas en quoi, en fait. On aime bien raconter que Jordan Bardella serait un peu plus libéral, parlerait un peu plus au patron, parlerait un peu plus aux classes supérieures que Marine Le Pen. Étant donné que la stratégie du parti était de faire un attelage à deux têtes, on serait parti des tâches. La question, c'est qu'est-ce qui va se passer quand il n'y aura plus qu'une seule tête ? Je pense que la communication va se réajuster et que Bardella devra parler à l'ensemble de la population. Là, on voit une répartition, Marine Le Pen plutôt classe populaire, Jordan Bardella plutôt classe supérieure. Ça ne sera pas comme ça demain ou après-demain.
15: Gabriel Cluzel.
17: Non, de fait, alors bon, pour revenir sur la déclaration de Laurent Wauquiez, c'est tout à son honneur, on va dire, parce que c'est un peu une lutte à la loyale. Donc, c'est vrai que voir les concurrents, bon, même si lui n'est pas directement concerné, mais voir les concurrents éliminés dans le prétoire, c'est pas très glorieux, hein, il vaut mieux les combattre à la loyale. Néanmoins, comme l'a dit Arthur tout à l'heure, le mieux aurait été de ne pas voter cette loi, par exemple.
15: Oui, on l'a rappelé.
17: Voilà, exactement. Si on ne souhaite pas que ce soit fait dans les prétoires, cette loi, évidemment, aurait dû être écarté. Mais à l'époque, les gens avaient peur parce qu'ils se disaient, on va croire que je suis coupable si que j'ai quelque chose à me reprocher. Donc, bon, bref. Mais moi, j'ai un tout petite différence, comme avec Arthur. Je pense que Marine Le Pen est peut-être plus à même de ramener les milieux populaires, je pense que Jordan Bardella, de fait, rassure un peu plus une partie de l'électorat LR, ce qui explique peut-être le différentiel dans les sondages, je ne sais pas. Ce qui est certain, et pardon, je reviens toujours à l'histoire de Marine Le Pen, c'est que Marine Le Pen se dit ni gauche ni droite. Et moi, je pense que c'est pas vrai. Voilà, je vous le dis très franchement. C'est à peu près comme quand certains...
15: Vous avez le droit, c'est votre
17: avis. Non, mais voilà, parce que, évidemment, elle est plus proche quand même d'une droite sur le plan de l'immigration que d'une gauche sur le plan de l'immigration. Et c'est quand même le sujet majeur, la matrice de son programme depuis des dizaines d'années, avec tous les corollaires sécuritaires, etc., que l'on peut avoir. Donc, je pense que ce n'est pas vrai, mais je pense qu'elle n'aime pas les LR, parce que, historiquement, les LR ont ostracisé le Rassemblement National, et avant lui, le Front National, on se souvient des affaires Millon, Soissons, etc. Et elle leur garde un chien de sa chienne, si j'ose dire. Bon, et Et de la même façon, il y a un électorat bourgeois qui a toujours eu, enfin qui a jadis eu, parce que les choses ont changé, mais un regard un peu hautain avec le Front National. Et là aussi, elle a une petite forme de détestation pour lui. Alors, je pense qu'elle ne l'avouera pas, mais c'est pas le cas chez Jordan Bardella. Je dirais que c'est la petite différence pour moi entre les deux. Donc, il me semble que Jordan Bardella est peut-être plus à même de mordre sur l'électorat LR, ou ce qu'il en reste, que Marine Le Pen.
0: Vous parliez de l'histoire de Marine Le Pen. Je rappelle à nos auditeurs qu'il y a un podcast à retrouver sur le site et l'appli Europe 1, justement, qui retrace le parcours, la carrière, les ambitions de Marine Le Pen. 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Georges Fenech, donc.
18: Ben moi, ce qui est factuel, en tout cas, c'est que cet après-midi, la justice va donner le coup d'envoi de la campagne présidentielle. Eh oui, puisque nous connaîtrons cet après-midi tous les compétiteurs, ceux qui sont déclarés et ceux que déclare la justice. C'est-à-dire, nous savons que Mélenchon est candidat.
0: Alors, il en manque un peu à gauche.
18: On les aura.
0: Enfin, il y en a eu beaucoup, en tout cas.
18: Oui, à gauche.
0: Peut-être, oui.
18: On parlait de soins palliatifs tout à l'heure, je crois. Ils en sont au même stade, hein, ou voire pire même. Hein.
0: Parce qu'il y aura-t-il un candidat du PS, y aura-t-il Raphaël Glucksmann,
18: y aura-t-il. Le discours des autres partis sera différent si c'est Jordan Bardella.
0: Oui.
18: D'abord parce qu'il ne s'appelle pas Le Pen. C'est un point extrêmement important dans l'esprit de beaucoup. D'autre part, il n'a que 31 ans. On ne peut pas lui faire supporter tout un héritage qui était très critiquable sur certains plans de l'époque de Jean-Marie Le Pen. Donc le discours sera différent. Et en plus, il a une fibre plus patronale, je dirais, que Marine Le Pen. Il parle avec les grands patrons. Il a une vision différente quand même sur le plan économique, on peut le dire, même si c'est contesté par le Rassemblement National. Donc la campagne et les arguments de campagne seront nécessairement adapté à cette nouvelle personnalité d'un jeune de 31 ans qui n'a pas, encore une fois, d'antécédent politique, qui n'a jamais exercé de fonction ministérielle ou gouvernementale.
0: Pour Jean-Luc Mélenchon, est-ce que ça change quelque chose, finalement ? Marine Le Pen ou Jordan Bardella ?
6: Ça ne changera pas grand-chose non plus. Il fera le combat antifasciste classique, on le sait tous, et puis aidé par les choix de date de Emmanuel Macron de faire un second tour le 2 mai. Le 1er mai va être la grande messe du combat contre l'antiracisme, l'antisémitisme, tout ce que la gauche nous fait depuis 50 ans. Sur Jordan Bardella et les grands patrons, je pense que les grands patrons, c'est comme l'argent, ça va là où est le pouvoir. Donc ils ont compris depuis un certain temps que le Rassemblement National pouvait peut-être gagner une élection présidentielle. Et donc courageux comme ils sont et malins comme ils sont, ils discutent avec Jordan Bardella ou aussi avec Marine Le Pen et puis l'entourage. Ils vont toujours là où il y a le pouvoir et influe. Moi, je pense que Marine Le Pen sera peut-être un peu plus sourde d'oreille par endroit et par instant que Jordan Bardella. Ça, c'est ce qu'a compris le grand patronat. Et donc, peut-être qu'il préférait Jordan Bardella en disant « On va te faire monter, toi, le petit jeune qui sort de ta banlieue, on va te faire découvrir la vie. » Ce qui n'est pas le cas de Marine Le Pen. Mais il faudrait rajouter une autre donnée, quand même, parce que les affaires judiciaires ne seront pas terminées. Hein. Parce que hasard du calendrier judiciaire marche quand même beaucoup dans les pas du calendrier politique. Il y a quelques jours, il y a eu des grandes perquisitions, vous savez, mais dans toute l'Europe.
0: Hein. Oui, dans toute l'Europe,
6: ils sont allés très, très, très loin, pas qu'en France, pour le groupe Identité Démocratie, auquel appartient le groupe du Rassemblement National, présidé par Jordan Bardella. Donc évidemment que c'est Jordan Bardella qui est visé, et ces gens ayant un sens aigu du timing, ils ne vont pas laisser tranquille. S'ils arrivent à éliminer Marine Le Pen, ils ne vont pas foutre la paix à Jordan Bardella. Et on peut s'attendre, évidemment, à des affaires, à des perquisitions, puis des fuites dans la presse, puis une ouverture d'instruction, et puis une convocation. Ça va durer. Hein.
0: Et donc, il va y avoir des soubresauts judiciaires.
6: Ah évidemment. Alors, Mélenchon, il y a un mois, rien. François Bayrou, courageux comme il est, il avait dit « je n'étais pas au courant du système ». Je vous garantis que les autres, ils vont passer devant le juge plusieurs fois. Et qu'il y aura toutes les fuites qui iront dans la presse, et donc tout le monde sera au courant. Et quand bien même Jordan Bardella, s'il est le candidat, arrivera à se présenter, vous inquiétez pas, je fais confiance à certains pour glisser, en plus du bulletin de vote, 2-3 procès-verbaux pour expliquer aux gens ce qu'il faut voter ou pas.
0: Merci beaucoup Arthur de Vatrigan d'être venu dans Europe 1 Info. La juriste Camille Ibrère sera avec nous juste après le journal de midi d'Alexandre Lemaire. Et puis j'en profite pour vous remercier aussi Georges Fenech et Gabriel Cluzel d'avoir participé à cette première partie d'émission. On continue ensemble évidemment à quelques heures de la décision de justice concernant Marine Le Pen. Pourra-t-elle se présenter à l'élection présidentielle de 2027 ? C'est toute la question.
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0: 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Bonjour à tous et bienvenue sur Europe 1. Si vous nous rejoignez, c'est l'heure du journal d'Alexandre Lemaire. Bonjour Alexandre.
6: Bonjour Clélie, bonjour à tous. L'avenir de Marine Le Pen suspendu à la décision des juges. La patronne des députés RN à l'Assemblée saura cet après-midi si elle peut ou non être candidate à la présidentielle. Europe 1 en direct de la cour d'appel de Paris dans un instant. Ce rebondissement dans l'enquête sur l'attaque à la bombe à Monaco contre un riche homme d'affaires ukrainien. Le corps de la principale suspecte retrouvé enterré près de Kiev. Toutes les informations rassemblées par Frédéric Michel dans ce journal. Ne pas compter sur le ciel, hélas, pour éteindre le feu, la canicule de retour et les incendies ravageurs dans le sud. La dangereuse tentation aussi de certains riverains de regagner leur village évacué. Reportage Europe 1 de Laura Legault dans les Pyrénées-Orientales. Et puis vos photos de vacances, vous allez en prendre plein, c'est sûr, au smartphone, mais peut-être pas que. L'appareil photo n'a pas dit son dernier mot. Les ventes redécollent. Explication Aurélien Fleureau en fin de journal. C'est déjà une étape importante de la présidentielle. La justice a le pouvoir, aujourd'hui, tout à l'heure, de décider de l'avenir politique de Marine Le Pen, de décider si les électeurs trouveront ou non un bulletin de vote à son nom le 18 avril 2027. Cette décision, elle est attendue dans un peu plus d'une heure maintenant, à partir de 13h30. Alexandre Chauveau, vous êtes en direct de la cour d'appel de Paris pour Europe 1. Beaucoup de tension, Alexandre, hein, à l'approche du début de l'audience.
2: Oui, effectivement, avec énormément de journalistes présents depuis très tôt ce matin. 75 places sont réservées à la presse dans la salle d'audience, mais une autre salle de retransmission a été mise à disposition pour une centaine d'autres journalistes. Beaucoup de monde parce que la décision qui sera prise tout à l'heure, évidemment, revêt une importance capitale sur l'avenir politique de Marine Le Pen et par conséquent sur la campagne présidentielle à venir. Alors comment tout cela va se passer concrètement? Eh bien, Marine Le Pen est attendue d'ici une petite heure maintenant, une demi-heure avant le début de l'audience qui débutera donc à 13h30, et sa lecture pourrait durer quelques heures parce qu'il y a 11 autres prévenus et que la présidente Michèle Agy devra pour chacun d'eux motiver sa décision. On le rappelle, seule une peine d'inéligibilité inférieure à 2 ans et une absence de peine de prison permettrait à Marine Le Pen d'être candidate à la présidentielle. Autrement, ce sera Jordan Bardella. Alors depuis le mois de février, date de la fin du procès en appel, tout le monde se risque au jeu des pronostics, mais personne ne connaît à l'heure actuelle la décision que rendront les magistrats tout à l'heure. Et quelle que soit cette décision, Marine Le Pen ne prendra la parole que ce soir aux 20h de TF1 pour dire si oui ou non elle sera candidate à l'élection présidentielle.
20: Alexandre Chauveau en direct de la cour d'appel de Paris pour Europe 1. Je me tourne à présent vers vous, Jean-Baptiste Marty du service police-justice d'Europe 1. Dans quel scénario judiciaire, Jean-Baptiste, Marine Le Pen pourra-t-elle, mais aussi voudra-t-elle se présenter ?
21: D'abord, les hypothèses favorables à Marine Le Pen. Le meilleur scénario pour elle, eh bien, ce serait la relaxe. Dans ce cas de figure, aucun débat. La patronne du RN se présente à la présidentielle. Mais d'autres possibilités existent, et cela même en cas de condamnation. Si Marine Le Pen écope d'une peine d'inéligibilité inférieure à 2 ans, elle pourra se présenter, car elle a commencé à purger cette peine en mars 2025. Elle pourra donc être candidate en avril 2027. Mais à condition que la chef de file du RN n'ait pas apporté un bracelet électronique pendant la campagne, et pour cela, et c'est la dernière possibilité pour se présenter, il faudra que la peine de prison ferme aménageable prononcée soit inférieure à 6 mois. Elle porterait ainsi un bracelet jusqu'à l'automne prochain, ce qui la laisserait faire campagne sans surveillance électronique. En revanche, toute peine d'inéligibilité supérieure à 2 ans ou une peine de prison ferme avec obligation de porter un bracelet pendant plus de 6 mois écarterait définitivement Marine Le Pen de la course à la présidentielle. Jordan Bardella serait alors le candidat officiel du Rassemblement National.
20: Jean-Baptiste Marty, alors Jordan Bardella ou Marine Le Pen? L'avocate Noëlle Lenoir, ancienne ministre et membre honoraire du Conseil constitutionnel, était mon invitée dans Europe 1 Matin. Marine Le Pen va découvrir cet après-midi la décision de la Cour d'appel de Paris dans l'affaire des assistants parlementaires de l'ex-FN, décision qui lui permettra ou l'empêchera de se présenter à la présidentielle. On rappelle qu'elle a été condamnée en première instance, Marine Le Pen, pour détournement de fonds publics à 4 ans d'emprisonnement, dont 2 ans ferme, 100 000 euros d'amende, 5 ans d'inéligibilité assortie d'une exécution provisoire. On a beaucoup parlé d'une décision politique de la part des juges en première instance à propos de cette exécution provisoire en particulier. La décision qui sera rendue par la Cour d'appel tout à l'heure, Noëlle Lenoir, sera aussi forcément politique qu'en première instance.
22: Alors, elle sera, j'espère, non politique dans son contenu et dans son intention, mais elle aura des conséquences politiques. Comme vous le savez, j'avais écrit une tribune dans le Figaro pour critiquer en droit la décision de première instance qui ne répondait pas à un principe qui est sacro-saint, vous avez parlé du Conseil constitutionnel, qui est que les peines, les sanctions pénales et l'inéligibilité, a fortiori avec exécution provisoire, c'est-à-dire priver l'appel de son effet,
20: oui.
22: Eh bien, c'est une peine extrêmement grave, qui est d'autant plus grave et aggravée que nous sommes à la veille d'élections présidentielles, et d'autant plus grave que Mme Le Pen aurait ou a de fortes chances d'être élue.
20: Mais elle est en tête dans tous les sondages.
22: Elle est en tête dans tous les sondages. Donc c'est une décision extrêmement importante, et j'avais considéré que ça ne remplissait pas la condition sine qua non de la Déclaration des droits de l'homme et du citoyen 1789, les peines doivent être évidemment et strictement nécessaires. Pourquoi ? Il faut rappeler quand même que Mme Le Pen, comme M. Bayrou, comme il a été blanchi, sans doute Jean-Luc Mélenchon, et comme bien d'autres au Parlement européen, c'est sans doute pas bien, mais c'est pas un crime contre l'humanité, avait utilisé sur les crédits de collaborateurs parlementaires, pour les aider à légiférer ou à exercer leur mission de contrôle, des permanents de parti. Et des permanents de parti qui ont quand même une utilité politique pour un député européen. Et par conséquent, ces faits qui sont reprochables, mais qui ne sont pas d'une gravité extrême, ne justifiaient pas, à mon sens, le bannissement que représente ou qu'a représenté la décision de première instance.
20: Bon, on vous écoute, Noël Lenoir, je devine, je décèle que cette confirmation de la peine d'inéligibilité vous paraît tout à l'heure la plus probable. Ce serait une décision de justice inédite, sans commune mesure dans la Ve République ?
22: Oui, je rappelle le précédent sur les emplois fictifs de la ville de Paris, lorsque M. Juppé était non pas membre du Conseil constitutionnel, comme aujourd'hui, mais il était adjoint aux finances de Jacques Chirac, qui était maire de Paris.
20: Oui.
22: On lui avait reproché d'avoir couvert ses emplois fictifs, supposés ou réels, et il avait écopé, si je puis dire, de 10 ans d'inéligibilité en première instance. Mais en appel, ces 10 ans avaient été réduits en 1. Pourquoi ? Le juge avait clairement expliqué qu'il n'y avait pas d'enrichissement personnel, comme dans le cas de Mme Le Pen, et par conséquent, ça ne valait pas plus qu'un an, et un an, c'est quand même très peu. Et j'espère que ce précédent va être un véritable précédent pour la Cour d'appel, parce que je considère que la décision qui sera prise engage non seulement, évidemment, le destin de Mme Le Pen en tant que responsable politique, mais surtout le destin de la justice et de l'institution judiciaire. Je reprends un mot.
20: Et le choix de ses électeurs.
22: Et le choix de ses électeurs. Et je reprends un mot du premier président de la Cour de cassation, qui est un excellent magistrat, et qui appelle régulièrement dans ses discours lors des audiences solennelles des cours, et notamment de la Cour de cassation, les juges à la prudence. La prudence, ça veut dire attention, ne mettez pas le pied dans le domaine strictement politique. Et faites vraiment attention à l'image qui est donnée de la justice comme institution impartiale, c'est-à-dire neutre, dans l'opinion publique.
20: Eh bien, nous découvrirons la décision des juges à partir de 13h30 tout à l'heure, les juges de la Cour d'appel de Paris qui trancheront sur l'avenir, et l'avenir politique en particulier de Marine Le Pen. Noël Lenoir, ancienne ministre, membre honoré du Conseil constitutionnel, avocate, merci d'avoir été avec nous ce matin sur Europe 1. Il est midi 8 sur Europe 1, la suite du journal dans un instant. Après l'attaque à la bombe à Monaco, le corps de la principale suspecte retrouvé près de Kiev. Et puis les feux de forêt ravageurs dans le sud. Reportage de Laura Legault dans un village fantôme des Pyrénées-Orientales. A tout de suite sur Europe 1.
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1: Vous êtes bien sur Europe 1, il est midi 10. La suite du journal avec Alexandre Lemaire.
20: L'information de cette fin de matinée dans l'enquête sur l'attaque à la bombe à Monaco contre le riche homme d'affaires ukrainien Vadim Ermolaïev. Selon la presse ukrainienne, le corps de la principale suspecte a été retrouvé enterré près de Kiev. Anastasia Berezovskaya était recherchée par toutes les polices en Europe. Un officier des renseignements aurait été arrêté, Frédéric Michel.
7: Oui, un scénario digne d'un film d'espionnage et des rebondissements qui pourraient ne pas faciliter la tâche des enquêteurs. Anastasia Berezovskaya avait obtenu l'asile en Allemagne où elle résidait, mais c'est près de Kiev que son corps aurait été retrouvé hier soir vers 23h, enterré, selon le journal en ligne Ukrainska Pravda, qui évoque aussi la possibilité d'une mort par balle. Selon une source de ce média au sein des forces de l'ordre, deux suspects auraient déjà été arrêtés pour ce meurtre. Le premier est un officier en activité de la direction principale du renseignement, service secret dépendant du ministère de la Défense. Le second, un ancien agent des forces de l'ordre. À ce stade, rien n'est confirmé, il faut rester prudent. Évidemment, la question qui se pose concerne le rôle qu'auraient pu jouer les autorités ukrainiennes dans cette mort, si elle est confirmée. Et dans la tentative d'assassinat du multimillionnaire Vadim Ermolaïev, en août 2022, ce même journal, Ukrainska Pravda, s'était intéressé à ce qu'on appelle le bataillon Monaco, ces riches Ukrainiens échappant à la guerre et établis dans la principauté. Les articles avaient à l'époque fait sensation.
20: Merci Frédéric Michel. Les incendies qui s'enchaînent et que déchaînent encore un peu plus cette troisième canicule en à peine plus d'un mois. Le feu le plus ravageur dans les Pyrénées-Orientales a provoqué depuis dimanche soir l'évacuation de 12 000 personnes. Incendie toujours pas fixé, les autorités martèlent donc aux habitants de ne pas tenter de retourner chez eux. Mais certains outrepassent ces consignes dans la commune évacuée d'Isle-sur-Tête. Le reportage Europe 1 de Laura Legault.
8: Regardez, il n'y a pas un chat.
9: David déambule dans les rues désertes et silencieuses. Tout semble abandonné. Venu récupérer des affaires, il en profite pour faire quelques détours.
8: On va voir l'ampleur des dégâts. Là.
9: Une partie de l'hospice, vieux de 4 siècles, est totalement détruit. À côté, plusieurs voitures sont carbonisées. David est sans voix.
8: Surtout pour les propriétaires, là. Je ne sais pas qui c'est, mais bon, ça fait mal au cœur quand même. Hein. Bon, ça, c'est la maison de mon oncle, qu'on pensait détruite. Finalement, non.
9: C'est une bonne nouvelle.
8: Oui, oui, oui, oui.
9: Jacqueline, 80 ans, a aussi décidé de revenir.
10: Il faut que je rentre parce que ma maison, c'est tout. Si on voit que ça doit tourner au vinaigre, comme on dit, ben on repartira.
9: Un peu plus loin, un groupe de jeunes marche bouteille d'eau à la main. Laurent, de la cendre sur le visage, a passé la nuit sur son toit à surveiller l'incendie.
11: On était censé évacuer, mais on est resté sur site pour voir les éventuels départs de feu. Et si c'est à notre niveau, on essaie de les éteindre quoi, avec nos moyens. Des bouteilles d'eau ou quelques seaux. C'est notre village, donc on y est attaché et on fera ce qu'on peut pour tenir. Quoi.
9: Il espère pouvoir soulager un peu les pompiers. Les camions, eux, ne cessent de défiler à travers le village fantôme. Il surtête Laura Legault. 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
20: Les aveux de Cédric Jubilard sont-ils sincères ou cachent-ils une nouvelle stratégie de défense ? Après 5 ans d'enquête et 5 ans de dénégation, Cédric Jubilard reconnaît, écrit-il depuis sa cellule, avoir donné la mort à son épouse Delphine. La famille de Delphine Jubilard exige donc qu'il collabore désormais avec la justice, Caroline Baudry.
12: Nous apprenons ce que nous savions déjà, martèle Mourad Batik, avocat de la famille de Delphine Jubilard, qui réclame depuis 5 ans la dépouille de la victime.
13: Que le corps puisse être restitué et que la famille puisse durablement procéder à un deuil digne de ce nom. Les explications qui seront apportées seront, comme ce qui est apporté depuis le début par Cédric Jubilard, des mensonges, des tromperies, de la manipulation. Donc nous n'avons que faire de la parole de M. Jubilard. Ce que nous souhaitons aujourd'hui, c'est le corps.
12: Un corps qui doit être désormais retrouvé, autopsié par les enquêteurs avant la tenue du procès en appel prévu en septembre. Malgré les réticences des avocats de Cédric Jubilard, ce délai doit être tenu, s'agace Mourad Batik.
13: Nous refusons que Cédric Jubilard soit le maître des horloges, ce qu'il veut être et ce qu'il est depuis le début, depuis le premier jour de ce dossier, de cette enquête. Et donc nous souhaitons que la justice mette en œuvre tout ce qu'il est possible et tout ce qui est à disposition pour que la vérité puisse se manifester.
12: Avec une première confrontation face au magistrat qui doit se tenir, dit-il, sans délai.
20: Caroline Baudry, les résultats du bac aujourd'hui pour plus de 700 000 jeunes candidats. Les premières listes d'admis viennent d'arriver il y a moins d'une heure dans l'Académie d'Orléans-Tours. 95% de réussite pour la série générale. C'est pour beaucoup d'entre vous le début des vacances. Vous allez prendre plein de photos souvenirs, c'est certain. certains avec votre smartphone qui ne vous quitte jamais, mais peut-être pas qu'avec votre smartphone, car voici le retour en grâce des appareils photo après des années de dégringolade. Voici les ventes repartir à la hausse et c'est très inattendu, Aurélien Fleureau.
0: Les appareils numériques ont été remplacés par nos téléphones, dont la qualité photo est d'ailleurs l'un des principaux critères d'achat. Il y a aussi le retour du bon vieux Polaroid, l'instantané que l'on va garder en souvenir, le succès de l'argentique et puis il y a une montée en gamme avec des appareils hybrides photo et vidéo que des passionnés aiment s'offrir, comme le constate Xavier Pérignon, directeur général de Canon France.
2: Le smartphone a ses limites et comme la photo c'est quand même avant tout de la lumière et une qualité avec une optique, donc c'est pour ça que depuis quelques temps finalement la nouvelle génération s'oriente un peu plus vers les appareils photo et vidéo pour aller un peu plus loin en termes de démarches créatives et artistiques. On évolue sur la qualité des optiques, sur la qualité des boîtiers. Hybride maintenant, on parle plus trop de réflexe, maintenant c'est vraiment le marché de l'hybride.
0: L'essor de ce type de produit est aussi porté par le boom des créateurs de contenu. Depuis 2024, les ventes ont progressé de 10% par an. Les pics d'achat sont bien sûr en fin d'année pour les cadeaux, mais aussi maintenant, au tout début de l'été.
20: Aurélien Fleureau du service économie d'Europe 1. Le temps pour ce mercredi 8 juillet, Marie-Line Hérault, la canicule se poursuit.
1: Et oui, on passe à 61 départements en vigilance orange. Ce mardi, la chaleur s'intensifie. À retenir également des orages qui se développent sur les reliefs de Corse et un vent de nord-ouest qui balaie les Hauts-de-France, l'Île-de-France, l'Orléanais, la Bourgogne-Franche-Comté, le Grand Est, renforçant malheureusement le danger de feux de forêt. Pour les températures, les maximales, on est à 22 à Boulogne-sur-Mer cet après-midi, mais 28 à Biarritz si on monte très vite, hein, 34 à Marseille, 35 dans la capitale, 36 à Laval, 39 à Nîmes et demain il fera 41, 40 à Montluçon, Angoulême, Toulouse, Auch, Bordeaux, Niort, Albi et Montauban et 41 à Carcassonne, Mont-de-Marsan et Cahors pour ce mardi.
20: Merci Marie-Line Hérault, bientôt midi 20, la suite d'Europe Info avec Clélie Mathias.
4: Merci beaucoup Alexandre Lemaire pour ce journal.
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4: Et bienvenue si vous nous rejoignez sur Europe 1, c'est Europe 1 Info qui se poursuit avec les invités de cette nouvelle heure. J'ai le plaisir d'accueillir Sébastien Ligné, chef du service politique de Valeurs Actuelles.
5: Bonjour Clélie.
4: Soyez le bienvenu, Arthur Delaborde, le journaliste politique d'Europe 1. Bonjour,
5: bonjour
4: Arthur
5: Clélie,
4: Delaborde.
5: Bonjour à tous.
4: Et notre invité Camille Brère qui est juriste. Bonjour.
6: Bonjour.
4: Soyez la bienvenue. Évidemment, cette Europe 1 Info est largement consacrée à cette décision de justice qui va tomber cet après-midi concernant Marine Le Pen. La question à laquelle les juges doivent répondre est celle-ci. Marine Le Pen est-elle coupable d'avoir détourné des fonds publics en faisant embaucher par les eurodéputés de son parti des assistants payés par le Parlement européen et dont les activités n'étaient en fait qu'au seul bénéfice du parti? Voilà la décision des juges en appel. Alors, il y a différents scénarios. En tout cas, si on peut résumer les deux plus probables, ce sont ceux-là. C'est-à-dire qu'on saura cet après-midi si elle peut concourir une quatrième fois à la présidentielle, car une peine de plus de 2 ans d'inéligibilité prononcée la conduirait à devoir céder la place à Jordan Bardella. Elle risque aussi, on le rappelle, une peine de prison ferme aménageable avec un bracelet électronique. Mais là, c'est elle qui a déjà exclu de faire campagne sous cette contrainte judiciaire. Écoutez Noël Lenoir, l'ancienne ministre qui s'est exprimée sur la peine de Marine Le Pen en première instance. Elle était l'invitée d'Alexandre Lemaire ce matin.
14: Quand on prend une décision qui a cette conséquence, il y a ce qu'on appelle l'éthique conséquentielle. C'est-à-dire qu'on regarde un tout petit peu quel est l'effet de la décision. Ici, vous avez à la clé la liberté de l'électeur qui a été rappelée comme un droit très récemment par le Conseil constitutionnel. D'ailleurs, on ne peut être condamné qu'en fonction des lois applicables au moment des faits qui vous sont reprochés. Et là, la juge s'était référée à la loi Sapin 2 qui durcit la peine d'inéligibilité avec exécution provisoire alors que ce n'était pas applicable. Alors ça, j'avais jamais vu de ma vie une telle référence sur une loi postérieure, alors même qu'elle n'était pas encore applicable. Et de ce point de vue purement juridique, je pense que la Cour d'appel va changer.
4: Alors on verra ce que décide la Cour d'appel en effet. C'est éminemment technique, mais c'est éminemment important. En tout cas, Camille Brère, est-ce qu'il y a un trou de souris possible pour Marine Le Pen ?
6: On l'espère, c'est surtout qu'aujourd'hui, j'espère que les juges vont prendre en compte aussi ce qu'on appelle l'individualisation de la peine. C'est-à-dire que les juges vont prendre en compte la personnalité de la personne qui va être jugée aujourd'hui. Et la personnalité de Marine Le Pen, c'est une personnalité forcément politique importante, qui est candidate à l'élection présidentielle. Et normalement, je pense que ce principe-là doit profiter justement à chaque citoyen. Et donc ici, les Français n'ont pas le droit en fait, d'être privés d'une... d'une candidate telle qu'elle aujourd'hui à cause de cette affaire. La question qu'il faut se poser aussi, c'est de savoir si les juges peuvent avoir une telle aussi influence sur l'avenir de la France et cette peine d'inéligibilité, à savoir aujourd'hui si elle va être appliquée ou non. Il faut savoir aussi qu'elle risque, donc, comme vous l'avez dit, donc 2 ans de prison avec sursis, donc 1 an aménageable sous bracelet électronique, 100 000 euros d'amende.
4: Oui, ce sont des condamnations qui ne sont pas légères. Hein.
6: Elles sont très lourdes. Elles sont très lourdes de conséquences. Mais elles sont très lourdes de conséquences aussi pour notre paysage politique et l'élection présidentielle à venir pour 2027. Tout l'échiquier de l'élection présidentielle 2027 va se jouer aujourd'hui.
4: Après, les juges appliquent la loi qui a été faite par les parlementaires.
5: Évidemment.
4: Sébastien Ligné.
5: Moi, je n'ai pas de problème fondamental avec... parce qu'on entend beaucoup, et c'est des débats qui peuvent être intéressants d'ailleurs, des débats autour de est-ce qu'il faut laisser à la justice le droit de prononcer des peines d'éligibilité, est-ce que c'est à la justice de décider du casting d'une élection présidentielle. Ce sont des débats qui peuvent être intéressants. Moi, je n'ai pas de problème fondamental avec ça. Je pense que si un candidat potentiel a fauté et qu'il mérite une éligibilité, alors cette éligibilité doit être prononcée. Moi, j'ai un problème fondamental dans ce dossier avec ce qui est reproché à Marine Le Pen, au RN, par rapport aux conséquences possibles. C'est-à-dire que, concrètement, on ne va pas rentrer dans le détail du dossier, qui est un dossier extrêmement complexe, qui s'étend sur près d'une décennie, qui implique des dizaines de personnes, qui remonte jusqu'à Jean-Marie Le Pen, parce que ça commence avec Jean-Marie Le Pen et ça se poursuit sous Marine Le Pen. Mais in fine, on est quand même face à un différend administratif entre, d'un côté, le Parlement européen et, de l'autre, la personne morale du Front National, puis RN, qui consiste à dire, bon, bah, le Parlement européen dit il y a des règles qui étaient strictes autour de l'emploi des assistants parlementaires. Le Front National et RN dit, pardon, mais ces règles n'étaient pas claires. Et d'ailleurs, tous les autres partis faisaient exactement la même chose. Et c'est pas étonnant que et le Modem ait été condamné dans cette histoire et qu'il y ait une enquête visant la France insoumise. Et je peux vous dire qu'il y en a d'autres, des partis dans toute l'Europe, qui faisaient exactement la même chose, c'est-à-dire de considérer qu'un assistant parlementaire est capable et doit faire de la politique au sens large et que ça implique aussi parfois

0: Je trouve qu'il y a un écart entre ce qui est reproché et les peines prononcées, notamment en première instance, qui me trouble énormément. Voilà.
1: On va rappeler quand même que Marine Le Pen, parce qu'on parle beaucoup d'elle, forcément.
0: Ah, bien sûr.
1: Mais elle n'est pas la seule hein,
0: à risquer Louis des Alliot condamnations. Qui
1: exactement, ils sont une douzaine.
2: Députés,
1: hein.
2: Effectivement.
1: Il y a
0: vous
1: plusieurs
0: députés. Vous avez Julien Andoul, vous avez Louis Alliot qui pourrait perdre potentiellement son poste de maire de Perpignan. Hein. C'est aussi, il y a d'autres conséquences que celles qui visent Marine Le Pen.
1: Et des conséquences évidemment pour le Rassemblement National. Arthur Delaborde, avant.
3: Oui, je suis assez d'accord avec ce qui a été dit sur la disproportion, en tout cas l'interprétation qu'on peut faire d'une éventuelle disproportion entre les peines qui pourraient être prononcées ou confirmées par la cour d'appel et ce sentiment quand même de décalage avec des faits délictuels de droit commun qu'on constate tous les jours. Il y a quand même 4 ans de prison qui ont été requis là, par le parquet pour des faits de nature certes condamnable, mais par rapport à des faits de violence ou des délinquances de tous les jours, comme il y en a beaucoup malheureusement dans notre pays, ça renvoie un message un peu particulier pour les Français. Bon, en tout cas, c'est évidemment un jour historique. Aujourd'hui, on attend depuis longtemps cette décision maintenant, et ça va donner en quelque sorte le coup d'envoi hein, de cette campagne présidentielle. On sait que non seulement au RN, la décision est très attendue, ça évidemment, mais que tout l'échiquier politique va se positionner par rapport à cette décision. C'est pour ça qu'on focalise beaucoup sur Marine Le Pen. Évidemment, si c'est Jordan Bardella ou Marine Le Pen, les stratégies seront différentes. Et puis au RN aussi, on attend de pouvoir véritablement lancer cette campagne qui est suspendue, puisqu'il faut rappeler notamment pour des choses très pratiques que les comptes de campagne par exemple doivent mentionner un nom précis d'une personnalité qui sera responsable de ces comptes de campagne et que pour le moment tout est suspendu à cette décision.
1: Et Marine Le Pen devrait se prononcer ce soir en disant si elle y va ou pas en fonction évidemment de la décision des juges. La parole aux auditeurs, nous sommes en ligne avec Bénédicte, bonjour, qui nous appelle d'Aix-en-Provence. Bénédicte, vous nous avez appelé au 01 80 20 39 21 sur Europe 1 et on est très heureux de vous entendre.
4: Oui, merci beaucoup. Déjà, je dois vous dire que là, tous les témoignages que j'ai entendus, je m'y retrouve complètement. Voilà, moi je suis assez âgée, hein, j'ai 71 ans, je suis passionnée depuis toujours par la politique et je ne suis pas une électrice du Rassemblement National. J'ai combattu vraiment beaucoup quand j'étais jeune Jean-Marie Le Pen, mais je suis totalement admirative de Marine Le Pen. Je suis vraiment admirative du parcours qu'elle a eu, du courage qu'elle a eu, du travail qu'elle a fait sur le mouvement. C'est elle qui en fait aujourd'hui un parti politique qui peut arriver à la présidence. Cela dit, je suis horriblement choquée par le fait que les juges aient le pouvoir de décider pour nous, pour moi, électrice, pour qui je peux ou je ne peux pas voter. Je pense en plus que le problème de Marine Le Pen, qui a été le problème de François Bayrou, qui est le problème de Jean-Luc Mélenchon, qui est le problème de la plupart des partis politiques, c'est que de toute façon, il n'y a pas de financement, il n'y a pas de loi qui régit le financement. Je sais que les partis aujourd'hui ont du mal à trouver les fonds pour leur campagne. Ça n'est pas normal. On les pousse à faire des bêtises, on les pousse à tricher. Donc je pense qu'il faudra repenser à ça. Maintenant, pour Marine Le Pen, il faut qu'elle puisse se présenter. J'aimerais bien que les juges soient aussi conscients du risque qu'ils prennent. Parce que si elle ne peut pas se présenter, il n'y aura que Jordan Bardella. J'entends quelquefois des témoignages des journalistes qui nous disent que les électeurs font pas de différence entre Marine Le Pen et Jordan Bardella. Bien sûr, il y en a une très grande différence. C'est que Marine Le Pen, elle a l'expérience. Elle sait ce que c'est que la politique. Elle sait ce que c'est que de décider en politique. Jordan Bardella n'a aucune expérience. Nous venons de vivre un épisode épouvantable avec Emmanuel Macron. Cet homme qui était trop jeune, qui n'avait pas d'expérience, je trouverais dramatique qu'on reparte sur Jordan Bardella. En revanche, je pense que Marine Le Pen a des choses à dire et a des choses à faire. Même si encore, moi, je ne suis pas d'accord avec sa politique économique, avec sa politique écologique, qui n'existe pas d'ailleurs, et qui aujourd'hui pourtant devrait être aussi
1: importante. Mais vous avez raison, Bénédicte, on peut être admiratif du parcours de quelqu'un sans forcément être d'accord avec lui, ni avec ses idées, ni avec son positionnement. Oui, c'est totalement possible. Hein.
4: On peut être admiratif de la femme qu'elle est. Moi, je ne veux pas qu'on décide pour moi. Je ne veux pas que des juges, et je ne veux pas d'une république des juges.
1: Eh bien, vous l'avez dit.

0: Ouais. Non,
1: Pardon,
0: vous entendez. Non, non, j'ai justement qu'on vous a, on vous a entendu et je vous remercie pour votre témoignage et votre avis, cher Bénédicte. Et merci de nous avoir appelés.
1: Merci à vous tous et merci Kelly. Je vous écoute avec beaucoup d'intérêt. Je vous trouve très fine et c'est très agréable pour les auditeurs.
0: Eh bien, ça me fait très plaisir. Je vous remercie à vous. Et n'hésitez pas à nous appeler 01 80 20 39 21. Et justement, on parlait, et c'est Bénédicte qui parlait du parcours de Marine Le Pen. Vous lui avez consacré un podcast, Arthur Delaborde. On écoutera un extrait. Ce sera juste après le journal permanent de Wallis Glaise.
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0: À midi et demi, on retrouve Wallis Glaise pour le journal permanent.
13: C'est l'actualité politique de la journée. C'est aujourd'hui que sera scellé l'avenir politique de Marine Le Pen. Pourra-t-elle se présenter à sa quatrième élection présidentielle? Décision de la Cour d'appel de Paris dans l'affaire des assistants parlementaires attendue dans l'après-midi. Le président du Rassemblement national, Jordan Bardella, affirme être serein et prêt à assumer les conséquences de cette décision. En France, le feu dans les Pyrénées-Orientales ne progresse plus, mais n'est toujours pas fixé. Le feu a détruit près de 5000 hectares de végétation. Objectif des sapeurs-pompiers, l'empêcher de se propager malgré des conditions météorologiques compliquées. Et des incendies aggravés par la sécheresse et cela ne va pas s'arranger dans les prochains jours. La France entre de plein pied dans un troisième épisode caniculaire. Il pourrait être intense et durable selon les modèles météo. 61 départements en alerte orange aujourd'hui. Le Premier ministre Sébastien Lecornu réunit aujourd'hui un comité d'alerte des finances publiques. Objectif, faire le point sur la difficile situation budgétaire française et donner un cap en la matière après les premières économies de 6 milliards d'euros annoncées au mois d'avril dernier. Entre la France et la Syrie, c'est une histoire de confiance. Les mots d'Emmanuel Macron tout à l'heure durant sa rencontre avec le président syrien Ahmed al-Sharaa. Le président a également fait allusion il y a quelques instants aux deux attentats à la bombe à Damas qui se sont produits ce matin à proximité de l'hôtel où le président a passé la nuit. Rien ne pourra étouffer l'aspiration des Syriens et des Syriens à vivre dans une Syrie pleinement souveraine, sûre et pluraliste. Ma visite se poursuit, a indiqué Emmanuel Macron sur X. Dans le reste de l'actualité internationale, sommet sous tension pour les membres de l'OTAN, rendez-vous à Ankara en Turquie. Au menu des discussions, les relations électriques avec la Maison Blanche et puis aussi le financement d'un vaste plan de renforcement de défense et de l'alliance transatlantique. Et puis un mot de la Coupe du Monde de football. L'Espagne brise le rêve de Cristiano Ronaldo et du Portugal, victoire de la Roja 1-0 et décroche son ticket pour les quarts de finale. La Belgique corrige sévèrement les États-Unis 4-1. Les trois pays organisateurs de la compétition sont éliminés. Reste le reste des huitièmes de finale au programme ce soir, Argentine-Égypte et Suisse-Colombie. Il est midi et 33 minutes. La suite d'Europe 1 Info avec vous, Clélie Mathias.
0: Merci Wallis.
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2: Bienvenue dans la dernière demi-heure d'Europe Info de Clélie Mathias avec ses invités, la juriste Camille Brère, Sébastien Ligné, chef du service politique chez Valeurs Actuelles, Arthur Delaborde, journaliste politique d'Europe 1, et vous, chers auditeurs, 01 80 20 39 21 si vous voulez réagir.
0: Et d'ailleurs, je reviens sur le témoignage de Bénédicte qui nous a appelé donc au 01 80 20 39 21 et qui disait: moi je ne vote pas personnellement pour le Front, enfin, pour le Front National puis pour le Rassemblement National, je n'ai jamais voté pour eux, mais je ne peux qu'être admiratif du parcours de Marine Le Pen. Alors son parcours, son histoire, sa carrière, elle pourrait en quelque sorte s'arrêter net avec la décision des juges cet après-midi. Arthur Delaborde, je me tourne vers vous puisque vous avez consacré un podcast à l'histoire du Rassemblement National, au parcours de Marine Le Pen, grâce aux archives d'Europe 1 qui racontent l'ascension politique de Marine Le Pen jusqu'à aujourd'hui, jusqu'au dénouement avec ce procès. Ce podcast, vous l'incarnez et il est à retrouver évidemment sur les sites et l'appli Europe 1. Écoutez, avant de vous donner la parole, un extrait.
8: 2002, Marine Le Pen relance Génération Le Pen. L'association doit faire émerger de nouveaux responsables. À 34 ans, la conseillère régionale du Nord-Pas-de-Calais y trouve surtout un espace pour défendre sa propre vision du Front National.
14: Le Front National est et a toujours été présentable, mais le Front National est très mal connu. Nous voulons que les gens sachent qui nous sommes vraiment. Nous voulons créer un forum de discussion. Nous irons confronter nos options politiques. C'est cette démarche-là qui nous pousse.
0: Arthur, qu'est-ce qui vous a le plus marqué dans ces archives que vous avez réécoutées?
15: Plus globalement, en fait, à la réécoute de ces archives qui donnent une profondeur historique, qui permettent de prendre du recul, on se rend compte que, en fait, dès le début des années 2000, Marine Le Pen n'est encore connue que comme la fille de Jean-Marie Le Pen. Elle a, en fait, une volonté de transformer le parti d'abord, d'en prendre la tête, et puis d'élargir son électorat jusqu'à l'amener aux portes du pouvoir. Et c'est vraiment quelque chose qui l'anime depuis le début. Et on retrouve ça au sein des archives. Et c'est ce qui est très intéressant quand on refait la trajectoire de Marine Le Pen, c'est qu'il y a une détermination très profonde à amener ce parti où il est finalement aujourd'hui, puisque que ça soit elle ou Jordan Bardella sont les favoris à l'heure qu'il est de la prochaine présidentielle, pour l'amener jusqu'aux portes du pouvoir.
0: Oui, en fait, c'est la grande architecte de ce qu'on a appelé la dédiabolisation du Front National puis du RN, Sébastien Ligné.
16: Moi, il y a quand même quelque chose qui me marque dans sa vie, plus que dans sa carrière d'ailleurs. C'est parce qu'en fait, dès le départ, sa vie n'est faite que d'épreuves, de moments où elle tombe. Je rappelle quand même qu'elle n'a même pas 10 ans quand l'immeuble où elle vit avec son père et ses filles explose sous les coups d'un attentat à la bombe, qui était à l'époque l'attentat à la bombe le plus puissant depuis la fin de la Seconde Guerre mondiale, quand même. Donc c'est une femme qui a vécu, évidemment, avec un nom qui, à l'époque, était infamant, qui a été extrêmement difficile. C'est une femme qu'on a tuée politiquement 10 fois, que les commentateurs ont annoncé morte politiquement 10 fois. Quand elle prend la relève en 2011, le Front National est plus bactère. En 2007, Nicolas Sarkozy a complètement siphonné les voix du Front National. Donc en 2011, le parti ne ressemble plus à grand-chose. Il est endetté, plus personne n'y croit, plus personne ne croit vraiment en elle, d'ailleurs. C'est un petit peu un choix par défaut. Il y a des grandes contestations en interne. La dédiabolisation, il n'y a pas grand monde qui y croit au départ. Et elle y arrive. Arrive 2017, ce débat complètement raté face à Emmanuel Macron. Une nouvelle fois, on explique les commentateurs que c'est terminé, que sa carrière va s'arrêter là. Et pourtant, elle arrive encore une fois à se relever, à se remettre en question, à professionnaliser son parti. 2022, nouvel accès au second tour, nouvel échec. Tout le monde se dit, bon, bah, c'est peut-être la fin. Maintenant, il faut peut-être passer le relais. Elle pense elle-même, en 2022, à arrêter. Sauf qu'il y a les législatives qui arrivent un mois après, où il y a cette surprise hallucinante qu'elle n'attendait même pas elle-même, du nombre de députés RN qui débarquent à l'Assemblée nationale. Donc, elle est relancée une nouvelle fois. Là, on a cette fois ce procès. On a eu la mort de son père aussi. Une nouvelle épreuve, deux nouvelles épreuves. Là, une nouvelle fois, on l'annonce morte politiquement à la fin de ce procès en appel. Et peut-être qu'en fait ce n'est peut-être pas la fin de sa carrière. C'est ça, moi, en fait, quand je regarde son parcours et que je retrace son parcours et toutes ses épreuves, à chaque fois qu'on l'a annoncée morte politiquement, en réalité, elle s'est relevée. Il ne faut quand même pas oublier que même si elle est rendue inéligible, en fonction de ce qui se passe l'année prochaine, si un membre du bloc central est élu président de la République, Marine Le Pen peut très bien se représenter une nouvelle fois en 2032. Et peu importe,
0: elle a déjà... Elle fait partie de ceux qui visent déjà...
16: Non mais je ne sais rien. Et puis elle a déjà d'ores et déjà annoncé que elle ne va pas disparaître ce soir, peu importe la décision, et qu'elle sera là pour accompagner Jordan Bardella. Donc je ne suis pas certain que ce soit la dernière épreuve de Marine Le Pen et que ce soit la fin de sa carrière.
0: Alors, pas forcément. Elle a dit qu'elle serait là pour accompagner, mais ce qu'elle a dit, c'est que si jamais donc, elle n'est pas empêchée, c'est-à-dire qu'elle peut se présenter, c'est un ticket. Marine Le Pen à l'Élysée, Jordan Bardella à Matignon. Si c'est l'inverse, c'est-à-dire que si elle est empêchée, elle a d'ores et déjà affirmé que lui, Jordan Bardella, s'il est élu, irait à l'Élysée, mais qu'elle n'irait pas à Matignon.
16: C'est normal, quand on s'est préparé toute sa vie à être présidente de la République, on ne se destine qu'à cela. Maintenant, il y a plein d'autres rôles. Hein. Elle peut très bien reprendre la tête du parti, même si ce n'est pas un exercice qui la passionne. Elle peut être dans un rôle de surplomb, de garantie, on va dire, morale, de un petit peu comme on expliquait à l'époque les présidents de la 4ème République qui n'avaient pas vraiment de pouvoir, mais qui étaient là pour garantir un espèce d'esprit national et d'essayer de conserver l'héritage du parti. Enfin, je ne pense pas qu'elle va disparaître. Elle ne va pas rentrer chez elle et disparaître pendant toute sa peine d'inéligibilité. C'est impossible. La politique, c'est toute sa vie, cette dame-là. Il ne faut quand même pas l'oublier. Hein.
0: Non, c'est vrai, vous avez raison de le rappeler. Mais c'est quand même assez intéressant dans la vie politique française, parce que c'est assez inédit aussi, ce duo qui s'est fait très en amont, parce que forcément, il fallait bien préparer l'échéance. On a rarement vu un duo comme ça, en politique, en France en tout cas, hein, parce qu'autant les tickets à l'américaine, on est habitués, mais en France, un peu moins. Hein.
15: Oui,
0: Arthur de Laborde.
15: Il faut souligner que le RN a quand même très bien anticipé les deux scénarios et on voit à quel point cela fonctionne, puisqu'aujourd'hui Jordan Bardella est même donné dans les enquêtes d'opinion devant Marine Le Pen dans la plupart des scénarios. Donc progressivement, depuis finalement la dissolution où on attendait la décision de première instance, tout le monde est suspendu au RN à cette décision et on attend l'appel maintenant de la même manière pour qu'il y ait une décision définitive, mais le RN a parfaitement anticipé les cas de figure et Jordan Bardella se prépare depuis plusieurs mois. Il ne se pose pas comme un rival de Marine Le Pen, même si c'est le rôle aussi des commentateurs et des journalistes politiques.
0: Oui, on a fait état de dissensions, de divergences.
15: Effectivement, mais lui, en tout cas, dans ses prises de parole officielles, et on l'a encore vu ce week-end à Liévin, où ils étaient en déplacement tous les deux pour une fête champêtre, la posture et la stratégie définie, c'est bien de montrer que ce duo, quoi qu'il arrive, va rester soudé et peut mener le RN à l'Élysée.
0: Camille Brère.
10: Aujourd'hui, il faut entendre aussi les électeurs que c'est le premier parti, et je perds mes mots, je suis désolée.
0: Ça arrive.
10: Les sondages, elle arrive quand même toujours en tête. Et aujourd'hui, quand on entend, par exemple, la semaine dernière, Agnès Evren, qui a choisi entre LFI et le parti du Rassemblement National, dit haut et fort, et je salue aussi le fait qu'elle a eu le courage de le dire, et bien qu'elle choisirait, en fait, de voter pour Jordan Bardella. Aujourd'hui, je pense que tout le travail qui a été fait pendant toutes ces années de dédiabolisation, il a payé. Aujourd'hui, il y a une montée de la colère des électeurs de droite qui ne se reconnaissent plus ni au sein du Parti des Républicains, avec le nouveau parti d'Éric Ciotti et évidemment avec le Rassemblement National. Et il faut comprendre les électeurs. Aujourd'hui, le changement, eh ben, c'est maintenant. Ils veulent donner la chance au Rassemblement National. Donc laissons les Français décider et laissons cette chance-là.
0: Paradoxalement, je me pose quand même une question. Pour tout autre parti, on pourrait se dire, mais une condamnation, c'est un boulet, surtout à quelques mois d'une présidentielle. Ça ne serait pas forcément le cas en vous entendant, là, pour le RN.
16: Non, bien sûr, mais c'est pour moi la plus grande réussite de Marine
0: Sébastien
16: Le Pen.
0: Ligné.
16: C'est-à-dire qu'elle a quand même. C'est historique dans la Ve République d'anticiper et de préparer sa succession. De telle sorte que s'il y a quelconque empêchement, Marine Le Pen disait souvent un petit peu sur le ton de la boutade, bon ben on ne sait jamais ce qui peut passer, demain je peux me faire écraser devant un camion en sortant dans la rue. Je suis certaine que mon successeur est désigné, que c'est moi qui l'ai choisi, que c'est moi qui l'ai formé, et qu'il n'y aura jamais de guéguerre interne, ce qui s'est passé dans tous les autres partis politiques, dès qu'il y a eu soit un empêchement, soit un candidat qui est arrivé à la fin de son mandat, etc. Ça, c'est une réussite hallucinante. Certains disent même que la plus grande réussite de la carrière de Marine Le Pen, c'est Jordan Bardella. Bon, après, on peut en discuter. Et puis, il y a quand même quelque chose d'autre. On discute de sa personnalité, de son parcours depuis tout à l'heure. Il ne faut quand même pas occulter le fait que Marine Le Pen, elle accepte de rendre les armes et de ne pas pousser au bout le processus judiciaire. C'est extrêmement rare. Je ne suis pas certain que tous les autres candidats dans la même position qu'elle...
0: C'est-à-dire qu'elle ne se pourvoit pas, quelle que soit la décision, elle ne va pas se pourvoir.
16: Je pense que, je
0: ne
16: vais pas citer de nom, hein, mais tous les autres candidats à sa place auraient, par rapport à leur parcours, par rapport au fait que la politique, c'est toute leur vie, ils auraient poussé jusqu'à la cassation. Ils auraient poussé jusqu'à la Cour européenne des droits de l'homme. Ils auraient tout fait pour tenter d'être candidats eux-mêmes. Elle, elle a quand même une espèce de grandeur de dire, elle-même d'ailleurs, le bracelet, je n'irai pas avec le bracelet. Alors que vous avez certaines personnes autour d'elle.
0: C'est aussi peut-être de la lucidité.
16: Mais vous savez, en politique, la lucidité, elle n'est pas toujours présente. Vous avez même autour d'elle des gens qui lui disent, mais pourquoi tu as mis en avant cette histoire de bracelet? Tu aurais pu te taire, on aurait peut-être très bien pu s'en sortir, peut-être qu'on aurait pu mettre le bracelet après la campagne, etc. Mais elle, d'elle-même, elle ne souhaite pas en fait mettre à mal le plus grand accomplissement de sa carrière, c'est-à-dire ce parti qu'elle a refondé et qu'elle a reformé. Et ça, je trouve que c'est, il faut quand même applaudir cette idée-là. Honnêtement, je pense que d'autres candidats auraient écarté tout successeur et seraient montés au créneau, auraient tout fait pour être candidat à l'élection présidentielle.
0: On reste ensemble, Sébastien Ligné, Camille Aurère, et je remercie Arthur Delaborde. Je rappelle votre podcast sur le parcours de Marine Le Pen, l'histoire aussi du Rassemblement National, puisque les deux sont intimement liés, à retrouver sur le site et l'appli Europe 1. À tout de suite.
2: 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A tout de suite, il est midi 44.
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2: Il est midi 47 sur Europe 1, dernière partie d'Europe 1 Info avec Lily Mathias et ses invités. Nous avons la juriste Camille Brère, Sébastien Ligné, chef du service politique chez Valeurs Actuelles, et nous accueillons Alexis de la Fontaine, journaliste politique d'Europe 1.
1: Bonjour.
0: Et bonjour, soyez le bienvenu. Une question nous agite depuis quelques instants, quelques minutes, au sujet du pourvoi en cassation. Alexis de la Fontaine.
1: Oui, c'est une autre hypothèse aussi qui est possible dans ce procès, parce que peu importe la décision qui aura, enfin, qui sera rendue cet après-midi, il est possible que du côté du parquet ou du Parlement européen, il fasse un pourvoi en cassation. Et donc là, ça repousserait la cassation aurait lieu en décembre, et donc là, ça pourrait à nouveau repousser cette échéance, et donc on connaîtrait la décision finale qu'en décembre. Marine Le Pen, elle, ne le souhaite pas. Elle a dit qu'elle n'attendrait pas le pourvoi en cassation pour décider si oui ou non elle est candidate.
0: C'est pour ça que ce soir, elle fera une interview dans laquelle elle dira si elle est oui ou non candidate en fonction de la décision de cet après-midi.
1: Oui, exactement. Parce que.
0: Mais elle pourrait faire elle aussi.
1: Si elle n'est pas candidate.
0: Elle pourrait aussi se pourvoir.
1: Non, elle a dit qu'elle ne.
0: Ah oui.
1: Enfin, idéalement, si la peine lui est favorable, elle ne va pas se pourvoir, elle va accepter la peine. Mais c'est pour ça que aussi, ce soir, elle va prendre la parole parce que. Si elle décide de ne pas être candidate, elle souhaite lancer Jordan Bardella dès maintenant, qui pourrait potentiellement lui annoncer sa candidature d'ici la fin de semaine pour vraiment ne pas attendre, ne pas avoir de période de latence et directement commencer sa campagne avant l'été, parce que lui, après, il a besoin d'un an pour se lancer sur la présidentielle.
0: Camille Brère, un mot de complément par rapport à ce que Alexis de la Fontaine vient de dire.
4: Oui, donc c'est tout à fait possible. Et c'est surtout que si on décide d'appliquer justement ce jugement avec le placement sous DDSE, donc bracelet électronique, il faut savoir qu'il y a une période de latence. C'est-à-dire que le juge d'application des peines, avant de vous recevoir, il y a un délai à peu près de 4 mois. Et donc, dans ce délai de 4 mois, soit vous avez un peu de chance.
0: Qui est arbitraire, c'est ça, totalement. Vous êtes reçu.
4: Donc, soit vous êtes reçu, vous avez un peu de chance, vous êtes reçu dans les 10 premiers jours ou dans les 15 premiers jours, voilà. Ou soit on n'a pas envie de vous recevoir tout de suite et on vous reçoit, et selon les délais, bien sûr, impartis dans certains dossiers. Et donc là, vous êtes reçu au niveau du juge d'application des peines, et le juge d'application des peines vous donnera une date à laquelle on fixera la possibilité de vous placer le bracelet électronique à votre domicile.
1: Mais donc, le bracelet peut être placé après la campagne présidentielle, et si elle est élue présidente, c'est-à-dire après sa présidence, parce qu'après, il y a l'immunité présidentielle.
4: On parle uniquement sur des supputations,
0: hypothèses. Voilà.
1: Mais si pourrait juste pénaliser Marine Le Pen sur la cassation, c'est si elle a une relaxe totale, et que le parquet dit « bah non, nous, ça ne nous convient pas, on va en cassation, au Parlement européen aussi ». Et donc là, elle sera relaxée, mais elle sera toujours dans l'attente de savoir la décision de la cassation en décembre.
4: Mais ça serait terrible pour elle.
0: Beaucoup de si, hein.
4: Oui.
0: Mais je vais vous dire, en fait, si on va fixer cet après-midi un peu plus, la situation devrait s'éclaircir.
4: Non, mais c'est surtout que ça aggrave le climat qu'on a, que beaucoup d'électeurs ou même de citoyens français envers la justice. On vient de sortir d'un épisode où toute la justice a été remise à mal, etc. Et aujourd'hui encore, on aggrave ce climat de confiance.
0: Est-ce que les magistrats peuvent, avec cette séquence, et d'ailleurs, je rappelle qu'on attend là, il est midi 50, hein, et qu'on attend l'arrivée imminente de Marine Le Pen à la Cour d'appel de Paris.
4: 13h30, normalement.
0: L'audience, oui, mais elle devrait arriver, elle ne devrait pas tarder à arriver. Mais est-ce qu'avec cette nouvelle séquence judiciaire, est-ce que les magistrats peuvent rehausser, entre guillemets, leur image?
4: J'espère qu'ils vont prendre en compte la décision du Conseil, enfin, l'avertissement du Conseil constitutionnel du 28 mars 2025, où il a été demandé au juge de préserver la liberté de l'électeur. Donc c'est un signal qui a été envoyé pour ne pas porter atteinte à la liberté de l'électeur. Et je pense et j'espère que les juges en prendront compte.
0: Alexis ?
1: Moi, je redoute au contraire que le climat actuel, c'est-à-dire la défiance envers la justice, on l'a vu, hein, 66% des Français n'ont pas confiance dans la justice française, mais aussi la remise en cause qui a été faite par le politique, je pense notamment à Gérald Darmanin, qui a quand même chargé violemment la magistrature, il a parlé de défaillance, il leur a quand même demandé un peu de se réformer aussi. Et en fait, tout ce climat-là qui remet à mal, on va dire, la justice, peut aussi pousser les juges à montrer qu'ils sont, égales aux politiques et à vouloir montrer qu'ils peuvent aussi influencer sur le politique et en quelque sorte riposter sur le politique.
0: On verra. Je voudrais vous faire écouter, puisqu'on parle de politique, un autre. Bruno Retailleau, candidat à l'élection présidentielle pour les Républicains, qui assure que les hommes et les femmes politiques, justement, ne sont ni en dessous ni au-dessus des lois. Il était l'invité de BFM ce matin.
6: Le juge prend une décision sur la culpabilité, sur des faits. Si jamais on sentait dans la décision qu'il y avait autre chose que des faits qui devaient rentrer en ligne de compte, alors il faudrait la dénoncer. Mais je veux dire que la justice, enfin les hommes et les femmes politiques, pardon, ils ne sont ni en dessous des lois, ni au-dessus des lois.
16: Mais bien sûr.
0: Sébastien Ligné.
16: Mais bien sûr, et c'est tout ce qu'on a critiqué, notamment après la décision en première instance dans l'affaire de Marine Le Pen, c'est cette idée un petit peu générale qu'on a l'impression que, en effet, les juges se sont transformés en figure morale, en juge expiatoire. C'est-à-dire qu'on a l'impression qu'il fallait que les juges expient la faute de 40 ans d'hommes et femmes politiques qui, en effet, ont un petit peu abusé des règles, qui, en effet, ont piqué dans la caisse, qui, en effet, étaient passés totalement à travers les gouttes. C'est vrai. Et d'ailleurs, ce sentiment-là, on le ressent au sein de la population française. Ce qu'on a appelé la délinquance en col blanc, c'est quelque chose que les Français ont dénoncé pendant des années et qui, en effet, ils trouvaient, ça a été notamment le cas très symbolique avec l'affaire Cahuzac sous François Hollande, que les hommes et les femmes politiques passaient toujours entre les gouttes, ouais, et qu'ils étaient au-dessus des lois. C'était un petit peu ce sentiment général. Et on a l'impression que depuis l'affaire Cahuzac, en réponse à ce sentiment-là, les juges appliquent non seulement la loi, mais appliquent encore plus que la loi pour donner, regardez, on a compris, maintenant on fait passer des messages. Maintenant, on fait simplement, on ne condamne plus, on envoie aussi des messages à tous les autres. C'est ça le problème. C'est-à-dire que,
0: Pour vous, on est passé d'un extrait à l'autre.
16: Mais bien sûr, c'est-à-dire que Marine Le Pen soit jugée sur son cas, pourquoi pas? Mais si Marine Le Pen, ou d'ailleurs Nicolas Sarkozy, parce qu'on pourrait les mettre dans le même sac, sont jugés un petit peu pour tous les autres et qui prennent, pour reprendre l'expression, pour tous les autres, c'est un petit peu le problème. C'est ça le sujet. Et en effet, la justice a son mot à dire. Moi, je ne suis pas d'accord avec cette... Parce qu'on est en train de basculer dans l'effet inverse. C'est qu'en réponse à ce que certains dénoncent dans l'affaire de Marine Le Pen, on appelle presque les juges à ne plus juger les politiques. Ça, je ne suis pas non plus d'accord. Je pense que les juges et la justice a un droit de regard sur les hommes et femmes politiques. C'est normal. Maintenant, il y a la manière, il y a la méthode. Encore une fois, ça ne me dérange absolument pas qu'un juge décide oui ou non qu'un candidat puisse être candidat à l'élection présidentielle. Si demain, on apprend qu'un candidat putatif à l'élection présidentielle a volé 25 millions d'euros aux Français, je pense que tous les Français seront d'accord que cette personne ne doit pas être candidat ou candidate à l'élection présidentielle. Là, en l'occurrence, c'est ce qui est reproché à Marine Le Pen, qui est, selon moi, complètement en disproportion avec la peine prononcée.
0: Alexis de la Fontaine.
1: Oui, moi juste un dernier mot sur la candidature, enfin le plan B Jordan Bardella. On en entend beaucoup parler. On dit que ça pourrait influencer ou non la décision des juges. En fait, moi je trouve pas vraiment parce que aujourd'hui, vu que Jordan Bardella est une alternative crédible, vu qu'il est très haut dans les sondages, on se dit de toute façon si elle est condamnée ou non, ça ne changera rien pour le Rassemblement National et pour les électeurs du Rassemblement National. Ils auront un candidat, ils auront un bulletin de vote pour l'élection 2027. Or en réalité, si Jordan Bardella était bas dans les sondages, alors ça voudrait dire qu'on serait plus clément avec Marine Le Pen. Et je trouve que c'est une logique qui ne se tient pas sur le long terme.
16: Mais évidemment, mais c'est pour ça que quand le Conseil constitutionnel appelle à respecter la liberté des électeurs, un juge peut très bien appliquer cet avertissement-là en disant nous prenons en compte la liberté des électeurs. La preuve, ils ont un candidat en backup qui fait quasiment autant qu'elle. Bien sûr, mais c'est à la fois la grande force du RN d'avoir préparé un successeur, et en même temps, dans le cas précis de la justice, ça peut devenir le dernier clou sur le cercueil de la carrière politique de Marine Le Pen.
1: Mais oui, mais dans les autres partis politiques qui sont eux aussi poursuivis pour des affaires, on peut penser au Modem ou à la France Insoumise, ils n'ont pas ces candidats.
0: Oui, c'est assez rare, c'est ce qu'on disait, d'avoir ce ticket-là.
1: En fait, Jean-Luc Mélenchon, par exemple, s'il était dans la même situation, lui, il n'a pas de remplaçant. Donc, est-ce que, du coup, on serait plus clément avec lui s'il avait été dans la même position? Et c'est là où, vraiment, ça ne doit pas se tenir.
0: Mais donc, peut-être qu'ils auraient anticipé, comme l'a fait le RN aussi, et qu'ils auraient mis en avant une sorte de duo, oui, comme ça a été
16: la
0: fait.
16: La fameuse démocratie interne de la France Insoumise.
0: Peut-être, je ne sais pas, mais voilà, le cas, pour l'instant, n'est pas le cas. Ça change quelque chose, d'ailleurs, pour Jean-Luc Mélenchon, si c'est Jordan Bardella ou Marine Le Pen, Alexis?
1: Moi, je pense oui, totalement, parce que on l'a très bien dit, à droite, certains préfèrent que ce soit Marine Le Pen ou Jordan Bardella, en se disant qu'elle va perdre un peu de l'ancrage. Moi, je pense que sur un électorat du Nord, par exemple, ancien communiste ou ancien socialiste, ils sont peut-être moins proches de Jordan Bardella, qui tend un petit peu à rendre le Rassemblement National plus pro-entreprise, plus favorable à l'économie de marché ou autre. Et donc, sur ces sujets-là, peut-être que certains vont se retourner vers leur bulletin historique, qui est le Parti communiste ou la France insoumise.
0: Merci beaucoup. Mickaël Dorian est arrivé en studio pour la suite d'Europe 1 Info.
7: Bonjour Clélie.
0: Bonjour. C'est ce que j'allais dire. Ne vous pose pas la question de quoi allez-vous parler.
7: L'heure de vérité.
0: Forcément, l'heure
7: de
0: vérité. En plus, vous allez vous prenez l'antenne alors que l'audience va commencer à 13h30.
7: Absolument. Et en quoi cette décision va faire rebattre les cartes de cette élection présidentielle? On va s'y intéresser toute l'après-midi.
0: Vous gardez Alexis de la Fontaine?
7: Il est le bienvenu, évidemment.
0: mais il ne sera pas le seul, je crois.
7: Absolument.
0: J'en profite pour remercier Camille Ivrel.
4: Merci.
0: Et bien sûr Sébastien Ligné.
7: Merci Clélie.
0: Et je vous dis bien sûr à demain,
2: à
0: dès 10h. Merci beaucoup Marie-Lyne Héron de m'avoir
2: Clélie.
0: Accompagnée.
2: Et à demain 10h et tout de suite, justement, Europe 1 Info avec Mickaël Dorian de 13 à 14h.
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7: Il est 13h.
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7: Bonjour à tous, bienvenue dans Europe 1 Info. On est ensemble pour une heure d'information, de décryptage et de débat. Et à la une de l'actualité, l'heure de vérité pour Marine Le Pen. La cour d'appel examine son dossier. Une décision qui peut rebattre les cartes de l'élection présidentielle de 2027. L'audience doit bientôt démarrer. Nous y serons dès le début de ce journal. Décision cruciale, bien sûr, pour le Rassemblement National. Les militants et sympathisants du parti l'attendent avec une certaine inquiétude. C'est le cas notamment dans le Pas-de-Calais, à Courcelles-lès-Lens. Reportage Europe 1 à suivre dans un instant. Dans le reste de l'actualité, 4900 hectares de végétation ont brûlé en 72 heures dans les Pyrénées-Orientales, mais l'incendie toujours en cours n'a pas progressé depuis hier soir. Notre envoyé spécial à suivre en direct dans un instant. La tendance météo, bonjour Marie-Lyne Héron.
2: Bonjour Mickaël, la canicule continue, 61 départements en vigilance orange, des maximales de 22 à 41 degrés, détail après les infos de 13h.
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7: Marine Le Pen doit bientôt arriver à la cour d'appel de Paris, début dans une demi-heure de l'audience qui déterminera son avenir politique. La triple candidate à la présidentielle comparée dans le cadre du procès en appel des assistants parlementaires du Front National. Inéligibilité supérieure à 2 ans ou peine de prison. Dans les deux cas, Marine Le Pen ne pourra pas concourir une quatrième fois à l'élection suprême. Bonjour Alexandre Chevaux.
31: Bonjour Mickaël, bonjour à tous.
7: On vous retrouve pour Europe 1 depuis la cour d'appel de Paris. Quoi qu'il arrive, cette journée marque un tournant majeur dans la campagne présidentielle.
31: Oui, absolument. Et tension maximale ici à la cour d'appel de Paris sur l'île de la Cité. Plus d'une centaine de journalistes accrédités et une personne au centre de l'attention. Marine Le Pen donc, qui doit arriver d'un instant à l'autre. Alors on surveillera son attitude, l'expression de son visage, mais on imagine forcément une certaine anxiété parce que son avenir politique est dans les mains des magistrats et le supplice pourrait durer encore quelques heures. 11 autres prévenus sont en effet jugés en même temps et la présidente de la cour d'appel, Michèle Agy, doit motiver sa décision pour chacun d'eux. Une fois que cette décision sera connue, Marine Le Pen se rendra au siège du Rassemblement National en fin d'après-midi dans le 16e arrondissement de Paris. Elle y retrouvera Jordan Bardella avec lequel elle préparera son intervention aux 20h de TF1. C'est là qu'elle dira si oui ou non elle sera candidate à l'élection présidentielle. Journée marathon et journée cruciale surtout pour l'avenir politique de Marine Le Pen qui pourrait être dans quelques heures maintenant stoppée net dans sa conquête de l'Élysée.
7: Alexandre Chauveau depuis la cour d'appel de Paris pour Europe 1. C'est donc un verdict à très haut risque qui est attendu pour la présidente du RN. Mais pas seulement, cette décision aura un impact sur la campagne présidentielle, de quoi rebattre entièrement les cartes de la course à l'Élysée. Alexis de La Fontaine, comment se positionnent les autres candidats face à cette affaire judiciaire ?
1: Eh bien, chez les macronistes, le ton est offensif. Gabriel Attal avait lancé cette formule choc à Marine Le Pen. « Tu voles, tu payes ». Le candidat Renaissance reproche au Rassemblement National de s'en prendre à la justice pour mieux faire oublier le fond de l'affaire. Même logique, mais autre style du côté d'Édouard Philippe. En 2024, il rappelait que la loi s'applique à tout le monde. Depuis Silence Radio, il faut dire que le candidat Horizon est lui-même visé par une information judiciaire pour détournement de fonds publics. François Hollande, potentiel candidat socialiste, ne s'en cache pas. Il se félicite d'avoir fait adopter sous son quinquennat la loi Sapin 2, celle qui rend justement obligatoire la peine d'inéligibilité. Mais à droite comme à gauche, tout le monde ne partage pas cet enthousiasme. Bruno Retailleau se montre prudent. C'est un jugement, il faut le respecter, a-t-il dit. Mais l'ancien ministre de l'Intérieur estime aussi qu'il existe des juges rouges, membres du syndicat de la magistrature. Enfin, Jean-Luc Mélenchon estime que seul le peuple peut destituer un élu et non la justice.
7: Alexis de La Fontaine du service politique d'Europe 1, une affaire qui fait réagir aussi et en particulier même les militants et sympathisants du Rassemblement National. Ils attendent la décision avec une certaine inquiétude. Illustration à Courcelles-lès-Lens dans le Pas-de-Calais avec le correspondant d'Europe 1, Maximilien Carlier.
5: Ancien militant socialiste, Bruno va suivre avec attention la décision de justice concernant l'avenir politique de Marine Le Pen. Ce sympathisant Rassemblement National est assez préoccupé.
18: Je ne suis pas confiant. Je serais déçu qu'elle ne puisse pas se présenter. Pour la raison démocratique, on ne doit pas lui barrer le chemin. Je pourrais en vouloir au juge. Ils vont faire demi-mesure, ils vont dire « Bon, on vous met le bracelet électronique, pour pas être trop dur. » Mais le bracelet électronique, elle ne se présente pas. Allez-y.
5: On sait qu'on a un plan B, insistent Justine et Floriane juste à côté. Même si une élection présidentielle sans Marine Le Pen serait difficile à accepter pour ces deux militantes.
19: J'espère qu'elle va s'en sortir quand même. C'est une brave femme. Elle a un très très bon fond. Si c'est pas elle, que ce soit Bardella. Comme on dit, c'est le bébé de Marine, donc peut-être qu'il pourrait gagner grâce à ça.
20: Il est jeune, en fait, il n'y a pas d'expérience. Mais bon, pourquoi pas ? Il faut du renouveau. Justement, c'est l'occasion.
5: Il est peut-être temps de passer la main, concèdent d'autres sympathisants qui soulignent les trois revers à la présidentielle de la députée du Pas-de-Calais. À Courcelles-lès-Lens, Maximilien Carlier, Europe 1.
2: 13h, 14h, Europe 1, info avec Mickaël Dorian. Et dans le reste de l'actualité, 4900 hectares de végétation ont brûlé en 72 heures dans les Pyrénées-Orientales.
7: Oui, mais l'incendie toujours en cours n'a pas progressé depuis hier soir. Bonjour Laura Legault.
21: Bonjour Mickaël, bonjour à tous.
7: Vous êtes en direct d'Isle-sur-Tête. Quelle est la situation actuellement ?
21: Eh bien ici, les colonnes de fumée visibles depuis les hauteurs du village semblent avoir diminué. L'odeur de brûlé qui imprégnait les rues ce matin a totalement disparu. Vous l'avez dit, le feu n'a pas progressé depuis hier soir. Les pompiers ont été très actifs toute la nuit. Des opérations de feu tactique ont été mises en œuvre. Mais l'incendie n'est pas fixé. Pour autant, ce matin, les pompiers étaient encore inquiets, comme l'explique le commandant des opérations, le lieutenant-colonel Fabien Verguez.
23: J'aurais aimé vous dire que ça allait être plus favorable, mais les conditions météo du jour sont malheureusement encore une fois défavorables pour les sapeurs-pompiers puisque on nous annonce 37 degrés, 10% d'humidité dans l'air et un vent qui devrait être à 30-35 km/h.
21: Les pompiers jouent contre la montre, ils souhaitent absolument fixer le feu avant demain. La tramontane doit se relever ce mercredi, ce qui pourrait aggraver l'incendie. 8 nouveaux avions bombardiers d'eau sont donc attendus aujourd'hui en renfort pour appuyer les pompiers au sol. 12 000 personnes sont toujours évacuées. Elles ne sont pas autorisées à rentrer chez elles. Des barrages bloquent les routes. Mais actuellement, les rues de Is-sur-Tête, où je me trouve, semblent peu à peu reprendre vie, malgré l'interdiction et le danger.
7: Laura Legault, envoyée spéciale à l'Isle-sur-Tête, dans les Pyrénées-Orientales pour Europe 1. Des incendies favorisés par la sécheresse extrême de la végétation, par la chaleur et par l'absence de pluie de ces dernières semaines. Mais la cause fréquente des feux est bien souvent humaine et même parfois volontaire. À Solèze, par exemple, au sud de Lyon, où un feu de végétation s'est déclaré le week-end dernier, un homme a été arrêté. Jean-Luc Boujon, vous êtes le correspondant d'Europe 1 à Lyon. Un homme de 29 ans est soupçonné d'avoir allumé cet incendie.
0: Oui, cet homme aurait même allumé plusieurs feux. 7 à 8 départs de feux distincts auraient été constatés, avec des conséquences importantes, même si évidemment l'ampleur de l'incendie n'a rien à voir avec ceux du sud de la France. Tout de même, un hectare de végétation, de broussailles et de taillis est parti en fumée dimanche, obligeant 70 pompiers à intervenir durant plusieurs heures pour éviter que les flammes n'atteignent les maisons du quartier. 150 personnes ont d'ailleurs été évacuées préventivement. Ce sont des témoins qui auraient vu un homme en train d'allumer les feux. Ils en auraient aussitôt informé les gendarmes qui ont rapidement pu procéder à son interpellation. Alors cet homme est effectivement âgé de 29 ans, il habite la commune voisine de Genasse et il serait déjà connu de la justice, mais pas pour des faits avec des incendies volontaires. Il a été placé en garde à vue et devrait être présenté à un juge aujourd'hui.
7: Jean-Luc Boujon, le correspondant d'Europe 1 à Lyon. Et puis Laurent Nouniez précise qu'au niveau national, 6 personnes ont été interpellées suite à des incendies.
2: Dans l'actualité également, c'est le grand jour pour les 730 000 candidats du baccalauréat.
7: Les résultats ont officiellement été publiés ce matin avec un taux de réussite provisoire de 85,5%. Antoine Bienvaux, vous êtes devant un lycée parisien pour Europe 1 et on imagine qu'il y a forcément de la joie chez les jeunes diplômés.
3: Ah oui, Mickaël, de la joie et surtout du soulagement, car ça y est, les fiches, les révisions, les leçons apprises par cœur, tout ça, eh bien c'est terminé pour ces élèves qui ont décroché le précieux sésame. Depuis plus d'une heure et demie, ils s'impatientaient, agglutinaient devant les grilles en attendant de pouvoir accéder aux résultats. Et puis, à 12h15 très précisément, la libération est enfin arrivée pour cet élève.
4: On a eu le bac mention bien, c'est excellent, je ne m'y attendais pas. J'avais complètement raté mes épreuves écrites. Mon oral, c'était la même chose. Au final, je me rends compte que finalement, j'ai réussi. Maintenant, je vais aller voir mes parents, je vais leur annoncer ça. Comme ça, ce soir, on va pouvoir bien profiter. Grosse soirée.
3: Voilà, l'annonce aux parents ce midi, la fête ce soir, vous l'avez compris, le programme de la journée est déjà tout tracé pour ces jeunes diplômés. Devant les grilles, beaucoup sont d'ailleurs encore là hein, pour profiter de ce moment. Ça rigole, ça se prend dans les bras, avec parfois même quelques larmes de joie sur les visages. Car au-delà du diplôme, cet élève le réalise, les vacances peuvent enfin commencer.
6: Oui, il y a le soulagement, parce que là, du coup, les vacances, elles commencent vraiment. Parce que même si les épreuves, elles étaient terminées, enfin, les vacances, elles commençaient pas, parce qu'on avait toujours les résultats à attendre, tout ça. Mais là, maintenant que c'est passé, c'est bon, là, c'est un soulagement, on redescend, et puis là, on va kiffer les vacances. Hein.
3: Voilà, beaucoup de joie donc ici, et particulièrement pour les fans de football, qui vont enfin pouvoir regarder les matchs de la Coupe du Monde et de l'équipe de France en toute tranquillité.
7: Enfin, le bac est terminé, c'est surtout maintenant que les choses sérieuses commencent. Bonnes vacances en tous les cas, en attendant pour tous ces jeunes bacheliers. C'était à l'instant Antoine Bienvaux devant un lycée parisien pour Europe 1. On termine avec un mot de football, J-3. Avant le quart de finale de l'équipe de France dans cette Coupe du Monde, les Bleus ont rendez-vous avec le Maroc. Charles Bouchain, 4 ans après la demi-finale du Mondial 2022 entre les deux équipes, les Lions de l'Atlas ne sont plus considérés comme une surprise, mais bel et bien comme une vraie équipe qui compte sur la scène internationale.
8: Oui, en se qualifiant pour les quarts de finale, le Maroc est devenu la première nation africaine à atteindre deux fois de suite ce stade de la compétition. Une régularité impressionnante, alors même que cette équipe s'est largement transformée depuis sa demi-finale face à la France en 2022. Effectif rajeuni et jeu plus offensif, les Lions de l'Atlas ont entamé un nouveau cycle, incarné par un sélectionneur nommé en mars dernier, explique Franck Simon, spécialiste du football africain.
16: Sa philosophie de jeu, à lui, elle est plus tournée vers le jeu, la possession, mais pour aller vite, vers le but adverse. Contrairement à un Maroc un peu plus sur la retenue de 2022, on a une équipe certes plus jeune, mais totalement décomplexée.
8: Une transition notamment portée par des attaquants stars comme Brahim Diaz du Real Madrid et Ismaël Saïbari, fraîchement arrivé au Bayern Bayern Munich. Le Maroc s'appuie aussi sur l'expérience en défense du Parisien Achraf Hakimi et du gardien de 35 ans Yassine Bounou.
16: C'est vraiment le joueur qui a même de perturber l'armada offensive de l'équipe de France.
8: Le gardien d'Al Hilal en Arabie Saoudite pourrait bien faire trembler la France en cas de séance de tir au but, exercice où il s'est illustré face aux Pays-Bas en 16e de finale en stoppant le dernier pénalty.
7: Voilà les précisions footballistiques de Charles Bouchin pour Europe. On passe à la bourse.
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7: La Bourse de Paris qui évolue dans le vert depuis ce matin. Le CAC 40 progresse légèrement, soutenu par les valeurs de luxe et de la technologie. Le marché reste cependant prudent avant la publication de plusieurs indicateurs économiques attendus cette semaine. Les investisseurs surveillent également les perspectives de politique monétaire des grandes banques centrales, toujours déterminantes pour les marchés. Et sur le marché des changes, l'euro reste stable face au dollar. Côté pétrole, les cours évoluent peu, tandis que l'or se maintient à un niveau élevé, preuve que les investisseurs restent attentifs aux incertitudes économiques et géopolitiques.
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7: Allez, il est 13h13 sur Europe 1. La météo avec Marilyn Hérault. Et on vit actuellement, Marilyn, la 53e vague de chaleur depuis 1947.
2: Exactement, Mickaël, et la troisième canicule en deux mois. On a 61 départements en vigilance orange canicule depuis ce midi. Alors à noter quand même également des orages sur le relief corse, un vent de nord-ouest aussi des Hauts-de-France au Grand Est via l'Île-de-France, l'Orléanais et la Bourgogne-Franche-Comté qui accentue malheureusement le risque de feux de forêt. Pour les températures, les maximales, aujourd'hui on est à 22 à Boulogne-sur-Mer, 25 à Dunkerque, 28 à Biarritz, on monte à 30 à Toulon, 31 à Brest, 33 à Beauvais, 35 à Annecy et dans la capitale. Et ça monte encore, hein, 39 à Châteauroux, Blois, Agen, Pau et Mâcon, 40 à Montluçon, Angoulême, Toulouse, Bordeaux, Niort, Albi et Montauban. Et malheureusement, 41 déjà à Carcassonne, Mont-de-Marsan et Cahors.
7: Merci beaucoup Marilyn Hérault. Restez avec nous sur Europe 1. Marine Le Pen vient tout juste d'arriver à la cour d'appel de Paris. Le verdict est attendu tard dans l'après-midi, peut-être même dans la soirée. Début, quoi qu'il en soit, de l'audience. D'ici une demi-heure, la triple candidate à la présidentielle comparée dans le cadre du procès en appel des assistants parlementaires du Front National. On va en parler dans un instant avec cette décision qui pourrait bien sûr rebattre les cartes de la prochaine élection présidentielle. Restez avec nous sur Europe 1 pour le début de nos débats.
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2: 13h15 sur Europe 1, Europe 1 Info avec Mickaël Dorian. C'est jusqu'à 14h et nous accueillons nos invités. Sébastien Ligné, chef du service politique chez Valeurs Actuelles. Arnaud Benedetti, politologue et directeur de la Nouvelle Revue Politique. Et Alexis de la Fontaine, journaliste au service politique d'Europe 1.
7: Bonjour à tous les trois.
12: Bonjour.
7: Bonjour. C'est l'heure de vérité pour Marine Le Pen aujourd'hui. La cour d'appel examine son dossier. Marine Le Pen qui vient tout juste d'arriver. L'audience doit débuter normalement, a priori maintenant, d'ici une vingtaine de minutes, un petit peu moins d'une vingtaine de minutes. Il se dit d'ailleurs que la décision, en revanche, pourrait tomber tard dans l'après-midi, voire dans la soirée. Alexis de la Fontaine, pourquoi autant d'attentes pour une décision qui, en plus de ça, visiblement, est déjà prise depuis plusieurs semaines.
1: Oui, en fait, ce qu'il y a, c'est que Marine Le Pen n'est pas seule à être jugée aujourd'hui. Ils sont 12, 11 personnes physiques et le Rassemblement national qui est en tant que personne morale. Mmh. Et donc, en fait, les juges vont devoir donner les décisions pour chaque personne. Donc Marine Le Pen peut très bien arriver en première position, c'est-à-dire directement vers 14h, ou tout simplement en dernière, c'est-à-dire vers 17h, 18h. Par exemple, lors de la première instance, elle avait été à la toute fin, et donc on avait attendu jusqu'à la fin. Là, on ne sait pas à quelle heure du coup va tomber cette décision, mais globalement, entre 14h et 18h, on devrait avoir la décision concernant Marine Le Pen.
7: Toujours est-il qu'une prise de parole, a priori, est attendue à la télévision ce soir ?
1: Oui, elle ne prendra pas la parole à la sortie du tribunal, mais elle fera un 20h ce soir sur TF1, où elle devrait annoncer si elle est, oui ou non, candidate à la présidentielle, si elle peut l'être ou non, évidemment. Mais dans les hypothèses dont on a parlé, dans le cas où elle serait potentiellement sous bracelet ou juste pas forcément sous bracelet média, enfin, plein d'hypothèses sont possibles. Si elle décide de passer la main à Jordan Bardella ou si elle décide d'y aller, quoi qu'il arrive, jusqu'au bout.
7: Arnaud Benedetti, est-ce que cette prise de parole ce soir sur TF1 à 20h de Marine Le Pen, dans un cas comme dans l'autre, est-ce qu'elle va marquer officiellement le coup d'envoi de la campagne présidentielle pour le Rassemblement National ?
12: Bah, clairement, c'est le coup d'envoi, d'ailleurs, j'allais dire presque de la campagne présidentielle dans son ensemble. Parce qu'on saura ce soir, en principe, alors après on va voir quand même quelle est la nature du jugement et quelle est finalement la voie que vont emprunter les magistrats. On n'est pas à l'abri d'un certain nombre de surprises parfois, mais en l'occurrence, en effet, ça sera pour le Rassemblement national le moment clé, parce qu'on devrait savoir quel sera le candidat de la première formation politique du pays, de ceux qui sont aujourd'hui, au regard des sondages, les favoris de cette élection présidentielle. Donc, de ce point de vue-là, c'est un moment extrêmement important, parce que ça va aussi déterminer le positionnement des uns et des autres par rapport à l'offre de candidature qui sera celle du Rassemblement national. Vous comprenez bien que la candidature de Jordan Bardella n'est pas tout à fait la même, même si on veut dire le contraire au Rassemblement national, que celle de Marine Le Pen dans une élection présidentielle qui est une élection principalement d'incarnation. Il est évident que la trajectoire de Jordan Bardella n'est pas celle de Marine Le Pen.
7: Alors le mot, il est important. Effectivement, l'élection présidentielle est une élection d'incarnation, mais est-ce qu'il y a peut-être que si dans tous les partis politiques du paysage politique français, s'il y a peut-être un parti pour lequel l'incarnation compte peut-être moins que les autres, c'est peut-être bien le Rassemblement National, ouais. Sébastien Ligné.
13: Je ne suis pas du tout d'accord. C'est peut-être même le contraire. C'est ouais, qu'on pourrait mettre aussi la France Insoumise. C'est le Rassemblement National et avant le Front National était un parti qui était uniquement basé sur l'incarnation. D'abord, évidemment, de Jean-Marie Le Pen, qui était une incarnation tellement énorme, qui prenait tellement de place que parfois ça occultait le reste. Et puis Marine Le Pen, mine de rien, ce Rassemblement National qu'elle a recréé, qu'elle a refondé après 2011, c'est son parti, c'est son mouvement, c'est un mouvement qui était basé sur ses idées, sur sa vision de la France, elle y a placé ses proches, ses lieutenants, le parti a tourné autour d'elle et uniquement autour d'elle pendant plus de 10 ans.
7: Sauf que dans les autres partis, que ce soit le Bloc Central, que ce soit la gauche ou la droite dite républicaine aujourd'hui, on sait bien que lors de l'élection présidentielle, on vote uniquement pour un candidat. Là, il y a des électeurs qui, quoi qu'il arrive, vont voter pour le Rassemblement National.
13: Là, vous avez raison. C'est en cela où...
7: C'est en cela où je parlais d'incarnation moins importante que pour les autres.
13: Mais c'est aussi la grande réussite de ce parti, c'est d'avoir réussi à créer deux incarnations quasiment équivalentes, même si elles ont évidemment leurs différences et leurs sensibilités. Maintenant, attention, pour l'instant, on ne parle que de sondages. Alors, les sondages, on peut dire tout et son contraire avec un sondage. Évidemment qu'a priori, Jordan Bardella ne partira pas avec un capital politique plus faible que celui de Marine Le Pen. Maintenant, c'est peut-être pas forcément le même capital politique. Peut-être que Jordan Bardella arrivera à convaincre des électeurs venus de la droite, par exemple, qui ont toujours refusé par principe moral de voter pour une Le Pen. Et peut-être que de l'autre côté, Jordan Bardella pourrait perdre quelques électeurs, on va dire, historiques du marinisme, qui se détourneraient du Rassemblement National parce que leur candidate ne serait plus là. C'est aussi une hypothèse. C'est pour ça, peut-être que c'est très compliqué. Le profil électoral de Jordan Bardella et de Marine Le Pen n'est pas exactement le même. On voit bien que chez les cadres, chez les CSP+, chez les professions intellectuelles, chez les urbains, Jordan Bardella surperforme par rapport à Marine Le Pen. Maintenant, il faut voir s'il arrive à garder le socle historique du Rassemblement National.
7: Écoutons justement Marine Le Pen qui s'exprimait au sujet de Jordan Bardella. Il est sûr qu'au RN, ce qui est sûr, c'est que l'unité est affichée désormais et le soutien de Marine Le Pen à une éventuelle candidature de Jordan Bardella est clairement affichée. On écoute la présidente des députés du Rassemblement National à l'Assemblée.
14: Si la justice m'interdit de me présenter à la présidentielle, alors c'est avec une grande énergie, moi aussi, et une grande conviction et une grande confiance que je soutiendrai évidemment tous les jours et jusqu'à sa victoire la candidature de Jordan Bardella. Mes chers amis, vous savez, quand on se bat, comme l'a rappelé Jordan, pour autre chose que nous-mêmes, quand on se bat pour une cause qui nous dépasse, me vient en tête un morceau d'une chanson que vous connaissez tous, qui est une chanson de résistance. Ami, si tu tombes, un ami sort de l'ombre à ta place.
7: Voilà pour les mots de Marine Le Pen qui affiche, sans surprise évidemment, son soutien à Jordan Bardella. Mais est-ce que finalement, c'est pas aussi quelque chose... ça aussi, c'est une force au sein du Rassemblement National. C'est-à-dire qu'on affiche une unité, il y a une forme de bienveillance qu'on ne retrouve plus aujourd'hui dans les partis, puisqu'on le voit bien, aujourd'hui, on se fait la guerre un petit peu en interne, que ce soit au sein des Républicains, la même chose du côté du Parti Socialiste. Donc finalement, est-ce que c'est pas aussi une force? Et c'est pas peut-être que aujourd'hui, les Français attendent peut-être un peu de... j'ai envie de dire, de bienveillance politique plus que de guéguerre inutile au sein des partis.
12: Alors il y a deux Arnaud aspects, pour revenir sur la question de l'incarnation, le Front National qui est devenu le Rassemblement National, et c'est propre à la culture politique de la droite nationale, a toujours été une formation politique qui repose d'abord sur une incarnation, sur une personnalité forte, c'est, j'allais dire, dans l'ADN de ce camp politique. Ensuite, le deuxième aspect, la réussite de Marine Le Pen, c'est justement d'avoir réussi à construire un parti politique qui lui permet, d'une certaine manière, à ce parti politique de s'émanciper du nom Le Pen, notamment en faisant en sorte que Jordan Bardella soit quelque part instauré, institué, érigé comme le dauphin, pour aller très vite, de Marine Le Pen. D'ailleurs, elle lui a cédé les clés du parti. Donc ça, c'est la force du Rassemblement National. Le troisième aspect, c'est que c'est

0: Rassemblement National est dans une dynamique électorale qui est de toute façon favorable depuis plusieurs années. Et donc cette formation politique ne peut pas, à ce stade, dans la phase de conquête qui est la leur, se permettre d'avoir des divisions. Si vous voulez, c'est la différence fondamentale avec les formations de gouvernement, où on voit que les formations de gouvernement sont traversées les unes comme les autres, autant à gauche qu'au bloc central, que même chez les LR, de divisions et de tensions.
1: Concernant le verdict, concernant la décision qui sera rendue tout à l'heure, Alexis de La Fontaine, jusqu'où la Cour peut-elle revoir son jugement de première instance ?
2: Ah bah, c'est très simple, c'est un peu un titre double pour Marine
0: c'est
2: Le Pen.
0: Ça, bien sûr.
2: Soit elle peut même être totalement relaxée par la Cour d'appel, ou même la peine peut être empirée par rapport à celle de la première instance. Donc en fait, c'est très compliqué de savoir ce qui va être dit, et surtout... moi, ce que je redoute cet après-midi, c'est qu'on ne connaisse pas la décision finale. C'est-à-dire qu'il c'est y a toujours une possibilité d'un renvoi en cassation, enfin d'un pourvoi en cassation de la part du Parlement européen ou du parquet qui pourrait juger la peine insuffisante ou qui voudrait aller plus loin. Et donc, ça aussi, c'est une hypothèse qui retarderait à décembre prochain la décision finale.
1: Quoi qu'il en soit, ce serait le résultat serait une impossibilité pour Marine Le Pen de se présenter, puisqu'il y a derrière l'exécution provisoire.
2: Oui,
3: pas forcément. Elle
2: n'a pas été requise justement dans l'appel.
1: Elle peut sauter.
2: Oui, elle peut sauter évidemment. Mais pour Marine Le Pen, c'est plus une question de stratégie politique là qui va se poser. C'est-à-dire que si ce soir elle n'a pas la certitude qu'elle peut être candidate en avril prochain. Alors, vraisemblablement, elle devrait laisser la main parce qu'elle ne va pas prendre le risque de retarder l'échéance pour son parti, de repousser à décembre ou à janvier la possibilité ou non d'être candidate parce qu'il faut quand même ouvrir des comptes de campagne, il faut faire des meetings, il faut mobiliser les militants. Et tout ça, ça prend du temps. Jordan Bardella, lui aussi, l'a dit. Il a dit, moi, j'ai besoin du temps pour lancer une campagne. Je ne peux pas être le remplaçant la veille pour le matin.
1: Oui, mais dans l'hypothèse où l'exécution provisoire sauterait lors de ce jugement et qu'effectivement, la décision finale serait repoussée. Si demain, Marine Le Pen venait quand même à se présenter, que demain, elle était élue présidente de la République, qu'est-ce qui pourrait se passer ensuite ?
3: Non, mais elle n'accepte pas cette hypothèse.
1: Oui, voilà.
3: C'est pour ça que la question de l'exécution provisoire, qui a été complètement centrale dans les débats médiatiques, dans les commentaires après le jugement en première instance, n'a plus aucun incident aujourd'hui. L'exécution provisoire, c'est un débat du passé. Aujourd'hui, la seule chose qui compte pour Marine Le Pen, c'est un, la durée de son éligibilité, parce qu'on rappelle que si c'est inférieur ou égal à 2 ans, le calendrier, c'est juste, mais ça lui permet d'être candidate. Et le deuxième point, c'est la question du bracelet électronique qu'elle a elle-même mise sur la table parce que c'est son entourage lui disait mais tais-toi avec ce bracelet, peut-être qu'on peut s'arranger et faire en sorte que si tu es condamné à une peine avec bracelet, on peut mettre ce bracelet après la campagne présidentielle et potentiellement si tu es élu président de la République, après ton mandat puisque évidemment un président ne va pas être mis sous bracelet. Donc c'est ces deux thèmes qui comptent.
1: Pourquoi est-ce qu'elle a d'ailleurs insisté pour mettre ce sujet sur la table?
3: Mais je pense que c'est une question de logique, c'est-à-dire que Marine Le Pen n'a pas envie de faire campagne avec un bracelet électronique.
1: De le dire, s'il y avait possibilité d'aménager.
3: Mais le problème, c'est que c'est toujours ainsi. C'est qu'il faut. Elle n'a pas envie de. Je pense qu'elle n'a pas envie de mettre le destin de son mouvement politique dans la main d'un juge.
1: Et dans l'incertitude.
3: Et dans l'incertitude et d'un juge qui déciderait oui ou non si la cassation revient sur la décision. Oui ou non si un juge d'application des peines décide que ce bracelet peut être mis après la présidentielle. Oui ou non l'exécution provisoire. Je pense qu'elle veut. En fait, elle va avoir son destin entre les mains. Et donc, je pense que cette idée de dire dès ce soir, 20h, je vais sur un plateau. Et peu importe ce qui se passe, je vous dis si je suis candidate ou non, c'est une manière de reprendre son destin en main et de ne pas laisser la justice décider du calendrier électoral.
1: Alors justement, on va continuer d'en parler dans un instant, on va parler de la justice, du rôle des magistrats, évidemment, les magistrats qui aujourd'hui se retrouvent avec un rôle capital finalement dans cette élection présidentielle, sur l'avenir du Rassemblement National, cette décision qui va jouer entre Marine Le Pen et Jordan Bardella pour cette candidature en 2027. On va y revenir bien évidemment dans un instant dans la suite d'Europe 1 Info. Restez bien avec nous.
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0: insisté sur le fait que des banques russes avaient prêté de l'argent à Marine Le Pen. Marine Le Pen, depuis finalement 2022, je ne dis pas qu'elle a pris fondamentalement, elle a pris quand même d'une certaine manière ses distances également avec la Russie pour viser finalement un électorat conservateur, libéral, qui... pour l'instant, lui fait défaut ou lui faisait défaut et qui est susceptible aujourd'hui peut-être de voter pour lui. Donc, sur la question internationale, je pense que là aussi, on a un levier de son côté et où elle a essayé d'évoluer. Après, en effet, je veux dire, elle a une visibilité à l'international qui est liée à son nom et au fait qu'elle a été plusieurs fois candidate à la présidence. Et puis, elle a dirigé le groupe parlementaire aussi au Parlement européen, ne l'oubliez pas.
1: Simplement, son rapport aux États-Unis a beaucoup changé.
2: Évidemment.
1: Souvenez-vous, lors de la campagne en 2017, elle avait tenté. Elle est allée à New York pour tenter rencontrer Donald Trump. Elle n'y était pas arrivée. Elle s'était félicitée de la première victoire de Donald Trump à l'élection 2016. Et ce n'était plus du tout le cas lors de la réélection de Donald Trump cette fois-ci. Elle a pris énormément de distance. Elle a critiqué la gestion de Donald Trump sur le Groenland, sur le Venezuela, sur le détroit d'Ormuz. Elle a vraiment aussi changé de vue par rapport à cela. Aujourd'hui, elle tente d'incarner une espèce de vision gaullienne à l'international d'une France qui serait totalement indépendante et qui ne serait ni allié aux intérêts américains ni aux intérêts du bloc Est. Donc c'est aussi, elle a fait cette mue-là et il y a beaucoup de candidats même au sein du bloc central qui disent attention, si c'est Marine Le Pen la candidate, on aura beaucoup plus de mal à la prendre en défaut sur la question internationale.
2: Xenia Fedorova, un dernier mot.
3: Oui, ben je pense que si on parle de Donald Trump, la raison aussi pourquoi il a évoqué ce cas de Marine Le Pen, c'est parce qu'il a senti, il a vécu un peu la même chasse aux sorcières, c'est le mot, ce qu'il a impliqué quand il parlait de Marine Le Pen. Et ça montre à quel point, en fait, la stratégie est un peu la même aujourd'hui. On utilise tous les moyens pour décrédibiliser un candidat ou une candidate qui ne va pas dans le sens, dans l'idée de ce que le pouvoir sur place veut. Donald Trump a réussi de quand même être élu et les sondages qui étaient fausses montraient que tout est possible. Mais aujourd'hui en France, les lois peuvent empêcher un candidat qui est vraiment très très très connu et a cette fois peut-être la possibilité de gagner. Et ça sera, je pense, si ce sera le cas, ça sera une précédente majeure dans les jurisprudences et la liberté.
2: Allez, dans un instant, on va évoquer le déplacement, la visite d'Emmanuel Macron à Damas. Visite durant laquelle deux explosions, vous savez, ont retenti près de l'hôtel Four Seasons où se trouvait Emmanuel Macron dans le centre de Damas. Le président français a passé la nuit dans cet hôtel, mais l'Élysée précise que le président français est sain et sauf. On y reviendra notamment dans un instant et puis on évoquera également le sommet de l'OTAN. Toujours avec vous, Xenia Fedorova, Sébastien Ligné et Arnaud Benedetti.
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7: Emmanuel Macron est à Damas pour une visite historique, la première d'un chef d'État de l'Union européenne depuis la chute du régime de Bachar al-Assad. Au programme relance des relations économiques, reconstruction de la Syrie, dialogue politique. Ce matin, deux explosions ont retenti près de l'hôtel Four Seasons dans le centre de Damas où le président français Emmanuel Macron a passé la nuit. Écoutez. Voilà, donc c'était un son effectivement très court. Je ne savais pas que c'était aussi court que ça. C'était le son de l'explosion. Toujours est-il que l'Élysée précise que le président français est sain et sauf. C'est évidemment, il y a eu un peu d'inquiétude autour de ça. On va écouter justement Emmanuel Macron qui a pris la parole tout à l'heure depuis Damas.
8: L'histoire entre la Syrie et la France est une histoire de confiance qui est plus grande que nous. Nous avons été aux côtés du peuple syrien quand il a voulu son unité, sa liberté. Nous n'avons jamais dévié de cette voie, contrairement à beaucoup, y compris ces dernières années quand certains cédaient à d'autres sirènes. Et jusqu'au bout, nous avons été là et nous avons été dans les premiers à rouvrir quand il a fallu rouvrir avec cette nouvelle ère qui commençait. Donc nous sommes des partenaires fiables, constants, prévisibles et qui avons, je crois, toujours été aux côtés des intérêts du peuple syrien, de son unité et aujourd'hui de sa volonté de retrouver la prospérité. C'est là où la France, où ces entreprises, ces investisseurs ici présents continueront de se trouver.
7: Voilà, Emmanuel Macron, depuis Damas, Xenia Fedorova, la France dispose-t-elle, selon vous, encore d'une réelle capacité d'influence en Syrie et puis d'une manière plus globale dans cette région du monde?
9: Ouais, il est clair que Emmanuel Macron fait cette visite pour un peu montrer la normalisation des relations entre la France et la Syrie. Il parle des intérêts économiques, la reconstruction, sauf que ce qu'on voit aujourd'hui, que la PI est quand même toujours très déstabilisée avec ces explosions, je ne pense pas qu'ils sont visés Emmanuel Macron, mais quand même, c'est produit quand un dirigeant français se trouve dans les PI.
7: Dans l'hôtel dans lequel Emmanuel
9: dans
7: Macron passait la nuit. Donc,
9: qu'est-ce que ça montre? Ça montre qu'en fait, le président actuel ne contrôle pas complètement la situation de sécurité dans son propre capital, qu'il y a toujours les anciens djihadistes, peut-être les restes d'anciens régimes. Mais il ne faut pas oublier aussi qui est Jolani, ce qui est plus étonnant, je pense, que pour tout le monde, c'est que c'est l'ancien djihadiste qui était même cherché par les CIA à l'époque. Aujourd'hui, il porte un costume et se présente comme un président, mais en fait, ça ne change pas le fond. Et cette volonté d'Emmanuel Macron de normaliser cette situation et de montrer que maintenant, c'est un nouveau chapitre, ça m'étonne quand même parce que je pense que la situation et les gens ne changent pas et éventuellement, les intérêts que la France cherche aujourd'hui en Syrie, sauf les intérêts économiques, ça reste un peu quand même pas très clair pour moi. Je pense que cet alignement au Jolani est assez étrange à mon avis.
7: Arnaud Benedetti, quel est votre point de vue? Quel regard porter sur cette visite d'Emmanuel Macron en Syrie? On nous dit que c'est une visite qui marque un véritable tournant dans les relations entre Paris et Damas.
10: Bah, oui, parce qu'il n'y avait plus de relations, il faut s'en souvenir, avec Damas. Et en l'occurrence, je crois que ça fait 18 ans qu'un chef d'État français ne s'était pas rendu en Syrie. Donc en effet, c'est une première. Il faut quand même rappeler qu'on avait reçu le leader syrien il y a quelque temps à Paris, et que déjà, cette réception en grande pompe, d'une certaine manière, avait suscité pas mal de controverses et de polémiques. Vous l'avez parfaitement dit, c'est un pays qui reste profondément déstabilisé, et la personnalité aujourd'hui du chef d'État syrien, au regard quand même de son parcours et de sa trajectoire, ne manque pas d'interroger pour toutes les raisons que l'on sait. Je rappelle quand même que le sort des minorités en Syrie n'est pas forcément enviable, hein, que vous soyez alaouite ou que vous soyez chrétien, de vastes inquiétudes aujourd'hui planent sur le sort qui est réservé aux minorités. Quel est le calendrier, quel est l'agenda du président syrien également? S'agit-il d'un agenda qui est finalement proche de son ancienne activité en tant que l'un des responsables du front al-Nosra, ou est-ce que c'est un agenda qui vise finalement à acculturer un islamisme aux couleurs d'une forme de démocratie? C'est quand même, les questions sont nombreuses et beaucoup de critiques sont émises aujourd'hui sur cette visite du président français en Syrie.
7: Concernant ces critiques, est-ce que finalement, Sébastien Ligny, en renouant avec Damas, la France ne prend-elle pas le risque de privilégier les intérêts économiques au détriment de certains principes qu'elle défend d'ailleurs depuis le début du conflit en Syrie?
1: Bon, j'entends l'argument qui consiste à dire que sur le terrain diplomatique, la morale n'a pas forcément sa place et qu'il faut discuter avec tout le monde. Bon, un argument qui s'entend. Mais enfin, malgré tout...
7: Y compris là, en ce qui concerne l'ancien terroriste.
1: Malgré tout, vous envoyez quand même des signaux. Quand vous recevez M. Al-Shara à Paris pour une de ses premières visites en Europe, quand vous allez ensuite, un an plus tard, à Damas, en personne, vous participez malgré tout à légitimer un régime qui n'a pas été élu, premier point, un régime qui est tenu par un ancien djihadiste. Alors j'entends l'argument qui consiste à dire que c'est un djihadiste en costume et que c'est un djihadiste repenti, mais c'est un djihadiste quand même. Et ça, vous légitimez ce gouvernement-là. Moi, c'est ça qui me pose problème.
7: Je vous interromps parce que l'information vient de tomber. Hein. Marine Le Pen, reconnue coupable, condamnée donc à un an de prison ferme avec bracelet électronique. Voilà, cette décision, on l'attendait plutôt plus tard dans l'après-midi, peut-être même dans la soirée. Elle vient d'être annoncé, histoire de ne pas faire durer le suspense plus longtemps.
1: Il n'y a pas toutes les peines complémentaires encore.
7: Il n'y a pas toutes les peines complémentaires. En tous les cas, ce qu'on peut d'ores et déjà affirmer sans trop de doute, c'est que l'avenir de Marine Le Pen dans cette campagne présidentielle est déjà écrit, Sébastien.
1: Alors, si Marine Le Pen suit sa logique et consiste à dire qu'elle refuse de faire campagne avec un bracelet électronique, normalement, elle doit se retirer. Pour l'instant, puisqu'on n'a pas les fameuses peines complémentaires dont l'inéligibilité, qui est une peine complémentaire, mais qui dans ce cas-là est une peine quasiment plus importante en ce qui concerne la politique française, ça sera annoncé normalement dans un second temps. Mais pour l'instant, ce qu'on sait, c'est que la présidente du tribunal suit les réquisitions en appel, qui demandait aussi un an ferme sous bracelet électronique. Donc pour l'instant, pas de surprise.
7: Xenia Fedorova, c'est très intéressant, ce qu'on est en train évidemment de vivre. C'est même inédit, vous le disiez tout à l'heure, hein, que ce jugement est inédit et qu'au regard des autres pays du monde, à l'international, aujourd'hui, 15 mois d'inéligibilité, c'est ce qui semble...
10: 15 mois d'inéligibilité, apparemment.
7: C'est ce qui semble être décidé. Et évidemment que cette décision, elle va avoir des conséquences et qu'au regard des autres pays, aujourd'hui, il y a quand même quelque chose qui interroge.
9: Oui, je pense que cette situation va rester dans les mémoires comme une façon d'influencer les résultats des élections. Parce que, évidemment, on peut parler de culpabilité de Marine Le Pen, mais elle est empêchée de participer dans les élections. Moi, je ne suis pas un spécialiste de politique intérieure, mais de vue d'une étrangère et de l'extérieur, évidemment que ça sera beaucoup discuté un peu partout. On a déjà les signes un peu en Union européenne, comment quand les élections ne vont pas dans les bons sens, par exemple si on parle des Roumanies, comment ça peut être, comment un candidat peut être empêché de continuer et participer dans les élections et même élu. Donc je pense que ça, c'est un nouveau chapitre dans la façon de cette
7: guerre affaire, c'est-à-dire
9: pouvoir, en fait.
7: Absolument. C'est-à-dire qu'il y a le fond de l'affaire, évidemment. Il y a le fond de l'affaire qui est évidemment ce procès en appel des assistants parlementaires du Front National. Mais derrière, il y a la décision aujourd'hui et le fait que, qu'on le veuille ou non, cette décision, elle est forcément profondément politique, Arnaud Benedetti, aujourd'hui, de par les conséquences qu'elle va avoir.
10: elle a évidemment des conséquences politiques, puisqu'elle risque d'empêcher Marine Le Pen d'être candidate. C'est pour ça que ce sera très important
7: c'est confirmé,
10: de l'entendre
7: ce, que vous,
10: ce soir. Parce
7: je
10: que
7: précise juste, juste avant de vous donner la parole, qu'on confirme ce que vous disiez à l'instant. 15 mois ferme d'inéligibilité donc concernant Marine Le Pen.
10: 15 mois d'inéligibilité, ce qui est évidemment en dessous de ce qui, je veux dire...
7: Elle est potentiellement éligible. Il y a le bracelet électronique.
10: Mais la question qui se pose aujourd'hui, c'est en effet la question du bracelet électronique. Et comme le disait très justement Sébastien, c'est que jusqu'à présent, en tout cas, elle avait toujours dit que si elle était condamnée à devoir, je veux dire, faire campagne avec un bracelet électronique, elle s'y refuserait. Donc, on va voir ce qu'elle va dire ce soir. Est-ce que ça va évoluer? Parce qu'on imagine que, vraisemblablement, elle va se pourvoir en cassation. La question du pourvoi en cassation est extrêmement importante, parce que en principe, la Cour de cassation a dit qu'elle rendrait sa décision en début d'année 2027. Donc c'est vrai que quand même, malgré tout, au vu de ce qui a été, en tout cas, de la condamnation pour l'instant, telle qu'elle apparaît, ça semble entraver fortement Marine Le Pen.
7: Arnaud,
10: mais
7: les 15
10: mois... il y a quand même manifestement encore des zones d'incertitude qui demeurent à ce stade.
7: Les 15 mois, ils démarquent quand? Ils ont démarré déjà il y a un an, ou est-ce qu'ils démarrent à partir de maintenant?
10: Ben, ils ont déjà démarré il y a un an, puisque je vous rappelle qu'il y avait l'exécution, il y a plus d'un an d'ailleurs, même maintenant, l'exécution provisoire, c'était en mars 2025. Donc, en l'occurrence, ça compte évidemment dans le processus d'inéligibilité.
7: Donc, ce qu'on peut comprendre, juste, ça sera la dernière question, parce qu'on va bientôt terminer, Sébastien Ligné, est-ce qu'on peut imaginer finalement que cette décision des juges de ne pas... empêcher Marine Le Pen d'aller à l'élection présidentielle à travers la peine d'inéligibilité, puisqu'ils le savent très bien, elle peut se présenter, mais en la condamnant quand même à un an de prison ferme sous bracelet électronique, est-ce qu'on peut dire finalement que les juges allègent d'une certaine façon leur conscience sur la question de l'inéligibilité?
11: C'est en tout cas évidemment un message qui est envoyé, de dire on a compris que cette question d'inéligibilité et de l'élection présidentielle
7: posait
11: une question démocratique. Peut-être que l'avertissement du Conseil constitutionnel rendu l'année dernière, quelques jours avant la première instance qui considérait qu'il fallait laisser le choix, la liberté des électeurs était importante à prendre en compte. Peut-être que ça a joué dans cette décision en appel. Maintenant, en effet, c'est une décision qui est un petit peu trouble, parce que en laissant cette peine de prison ferme d'un an aménageable sous bracelet, la justice sait évidemment que ça pose aussi une question démocratique vue de la campagne présidentielle. Maintenant, il y a une question qui va être importante à suivre dans les prochaines heures, c'est est-ce que cette peine de prison avec bracelet peut être aménagée ou est-ce qu'elle va être appliquée tout de suite? Alors, dans ce cas-là, c'est
10: la justice, la décision des juges en l'occurrence, c'est finalement d'envoyer un message, de dire nous n'empêchons pas Madame Le Pen d'être candidate. C'est ça
7: merci
10: le plus
7: beaucoup.
10: Important.
7: Merci Arnaud Benedetti, merci à Sébastien Ligné et merci à Xenia Fedorova. Voilà.
9: Merci Mickaël Dorian. Repas Info revient demain à 13h et tout de suite après les infos de 14h, plongez dans le meilleur des podcasts criminels sur Europe 1. C'est au cœur du crime jusqu'à 15h. 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
20: 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Toute l'actualité, c'est avec vous Wallis Glaise. Bonjour Wallis.
21: Bonjour Marlène et bonjour à tous. C'est l'actualité politique de la journée. On vient de l'apprendre à l'instant. Marine Le Pen, reconnue coupable de détournement de fonds. Décision de la Cour d'appel de Paris. La chef de file du Rassemblement national a été condamnée à 100 000 euros d'amende. 3 ans de prison, dont 2 avec sursis sous surveillance électronique et à 45 mois d'inéligibilité, dont 30 mois assortis de sursis. Le point de départ de l'inéligibilité date de mars 2025 de l'appel. La présidente de la Cour a estimé que les faits de détournement de fonds européens sont graves. Dans le reste de l'actualité en France, le feu dans les Pyrénées-Orientales ne progresse plus, mais n'est toujours pas fixé. Le feu a détruit près de 5000 hectares de végétation, des incendies aggravés par la sécheresse, et cela ne va pas s'arranger dans les prochains jours. La France entre de plein pied dans un troisième épisode caniculaire. Il pourrait être intense et durable selon les modèles météo. 61 départements en alerte orange aujourd'hui. Le Premier ministre Sébastien Lecornu a réuni ce matin un comité d'alerte des finances publiques. Objectif, faire le point sur la difficile situation budgétaire française et donner un cap en la matière après de premières économies de 6 milliards d'euros annoncées au mois d'avril dernier. Entre la France et la Syrie, c'est une histoire de confiance. Ce sont les mots d'Emmanuel Macron tout à l'heure durant sa rencontre avec le président syrien Ahmed al-Shara. Le président a fait également allusion aux 2 attentats à la bombe à Damas qui se sont produits ce matin à proximité de l'hôtel où le président a passé la nuit. Rien ne pourra étouffer l'aspiration des Syriennes et des Syriens à vivre dans une Syrie pleinement souveraine. Ma visite se poursuit, a indiqué Emmanuel Macron sur X. Le corps de la principale suspecte de l'attaque à la bombe à Monaco, retrouvé enterré près de Kiev. Anastasia Berezovskaya, ressortissante ukrainienne de 39 ans, a été soupçonnée d'avoir placé une bombe devant l'appartement monégasque de l'oligarque Vadim Ermolaev. Un retour en France avec les résultats du baccalauréat. Le taux de réussite provisoire quasi stable à 85,5% selon le ministère de l'Éducation. Et puis enfin, la Coupe du Monde de football. L'Espagne a brillé hier, a brisé surtout le rêve de Cristiano Ronaldo et du Portugal. Victoire de la Roja 1-0 et décroche son ticket pour les quarts de finale. La Belgique, elle corrige sévèrement les États-Unis 4-1. Au programme ce soir, Argentine-Égypte et Suisse-Colombie.
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21: Il est 14h03 sur Europe 1. Maintenant, on place bien évidemment au cœur du crime.
20: Merci Wallis Glaise et on vous retrouve dans une demi-heure.
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20: Vous aimez les séries policières intenses et immersives? Eh bien, vous êtes au bon endroit. Cet été, chaque jour en début d'après-midi sur Europe 1, on ne vous propose pas un, mais bien 2 épisodes issus de nos archives exceptionnelles. Alors, dans une demi-heure, vous allez retrouver la voix mythique de Serge Sauvion, connu pour avoir doublé l'acteur Peter Falk, mais pour le moment, plein feu sur une série de meurtres à Berlin avec un épisode extrait d'une série culte des années 60, Le Siffleur. Voici donc L'Étrangleur.
23: Dans Berlin, il y a encore des quartiers avec d'immenses terrains vagues. Ça et là, on construit. Ça et là, des gens habitent déjà quelques maisons neuves. Mais la nuit, rentrer chez soi est un problème. Quelques rares lampadaires proposent aux passants attardés une maigre lumière jaune. C'est tout. 2h du matin, quelque part à l'ouest, assez loin du terminus de l'autobus, une femme rentre chez elle. Un homme sort de derrière une palissade et la suit. Folle de peur, la femme marche plus vite. L'homme presse le pas pour la rattraper.
24: Laissez-moi.

Mais qu'est-ce qui a crié comme ça? Mais il y a une femme par terre. Madame. Madame, vous êtes blessée? Bon Dieu, mais elle est morte. Ah. Oh. Oh, je vois ce que c'est. Allô? Allô? Allô, ici. Ici l'agent 2477. Je viens de trouver une femme étranglée. Hammerstrasse. Oui, à la hauteur d'un terrain vague vers les numéros 80 ou 100, quelque chose comme ça. Mais oui, mais arrivez vite. C'est sûrement l'étrangleur. La série continue, oui.

tas de choses qui n'existera plus quand fonctionnera normalement le marché commun. Berlin. Cette nuit, vers 2h du matin, Madame Ursula Grumann, qui travaille dans un établissement de nuit, rentrait chez elle, Hammerstrasse, quand elle a été rejointe par un inconnu qui l'a étranglée. De loin, un choupeau a entendu un cri d'homme, le cri que pousse invariablement, en commettant ses crimes, le monstre, qui en 6 semaines a déjà fait 5 victimes. Ursula Grumann est la 6e. Nous demandons à la population berlinoise de garder son calme. La police est sur plusieurs pistes et l'heure est proche où définitivement elle mettra le fou hors d'état de nuire.

0: 8 jours passent. L'étrangleur ne s'est pas manifesté. Mais cette nuit-là, revenant de la répétition de sa chorale, le jeune Wilhelm rentre chez sa mère. Tout en jouant de l'harmonica, il traverse une zone de terrain vague.
1: Qu'est-ce qu'il me veut, ce type-là ?
2: Dites, vous avez fini de me suivre ?
1: N'approchez pas ! N'approchez pas, je vous descends !
3: Je

0: Voyons, madame. Vous attendiez votre fils à quelle heure?
1: Minuit, minuit et demi. Le dernier autobus ne pouvait pas le déposer plus tard que minuit un quart.
0: Mm-hmm.
1: Et comme il y a encore un quart d'heure de marche, c'est vous dire qu'à 1h du matin, j'étais affolée. Je me suis relevée, je me suis habillée et j'ai couru au-devant de lui. À 500 mètres d'ici, commissaire, j'ai trouvé son corps. C'est affreux.
0: Croyez bien, madame, que nous prenons part à votre chagrin.
1: J'aurais dû m'en douter, ça devait arriver.
0: Qu'est-ce que vous voulez dire?
1: Rien.
0: Si.
1: Oh, rien.
0: Si, si, si, si, vous pensez à quelque chose de précis. Il faut tout me dire.
1: Si je parle, il me tuera aussi.
0: L'étrangleur?
1: Oui.
0: Alors, madame, calmez-vous. Et si vous craignez quelque chose, dites-nous pourquoi nous vous défendrons. Pourquoi pensez-vous qu'un tel malheur devait arriver à votre fils?
1: Parce qu'il a été le témoin du meurtre de Paula et Gert. Il a eu beau se cacher, le fou l'a aperçu. Et vous savez, ces êtres-là, rien ne leur échappe. La preuve, il a voulu empêcher mon petit de parler.
0: Et pourquoi votre fils n'est-il pas venu nous raconter ce qu'il avait vu?
1: Il avait peur que l'assassin l'apprenne par les journaux. Ils ont tous tellement besoin d'imprimer du nouveau.
0: Vous voyez que ça n'a rien empêché. Tandis que s'il était venu nous voir, nous l'aurions protégé.
1: Enfin, commissaire, quand allez-vous arrêter ce monstre?
0: Madame, nous faisons tout ce que nous pouvons, mais la tâche n'est pas facile. Nous multiplions les rondes nocturnes, nous interpellons les individus qui ont la moindre allure suspecte. Nous avons des inspecteurs intelligents et courageux. Et si jusqu'ici le gaillard nous a échappé, croyez-moi, il n'en a plus pour longtemps.
1: La voisine m'a montré tout à l'heure un journal qui vous traitait en des termes...
0: Oui, oui, oui, oh. Je sais que pour l'indulgence, il ne faut pas compter sur la presse.
1: C'est normal, commissaire. Pensez que depuis le temps, si vous aviez arrêté ce monstre, j'aurais encore mon petit...

0: Messieurs, l'heure est grave. Et notre honneur de policier est en jeu. Voilà 8 semaines que l'étrangleur de Berlin s'est manifesté pour la première fois. À ce jour, il a fait 7 victimes. Et pas un de vous n'a été capable de lui mettre la main dessus. La presse nous accuse avec véhémence. J'endosse toutes les responsabilités puisque c'est moi qui vous ai choisi, mais tout de même, il est temps que vous aussi, vous fassiez votre examen de conscience. Hein ? Vous n'avez rien négligé ? Je vous demande maintenant de réfléchir. Il faut absolument que nous mettions au point un plan d'action efficace. Y en a-t-il parmi vous qui aient des suggestions à faire ?
1: Moi ?
0: Bon. Parfait, je vous écouterai les uns après les autres. Inspecteur Rolf, puisque le dossier de ce tueur vous a été plus particulièrement confié, je vous écouterai le premier. Entrez dans mon bureau.
2: 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La suite de L'étrangleur, c'est dans un instant.
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2: Merci d'avoir choisi Europe 1 pour vous accompagner jusqu'à 15h. Vous écoutez Au cœur du crime. Et cet après-midi, l'histoire d'un étrangleur qui frappe sans laisser de traces, sème la peur et défie la police dans le Berlin des années 60. Alors à tout de suite.
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2: 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Vous écoutez Le Siffleur, une série culte des années 60, issue des archives d'Europe 1. Voici donc la suite et fin d'un épisode intitulé L'étrangleur. On retourne à Berlin, où les victimes s'accumulent. Mais il y a un homme qui s'appelle Hans et qui erre dans les rues à la nuit tombée. Il semble cacher quelque chose.

0: Rita, monte un peu la radio, j'aime trop ça.
1: Quelle heure est-il?
0: Ah, 11h.
1: On va dormir?
0: Toi, si tu veux, moi, il faut que je m'en aille.
1: Quoi, tu restes pas jusqu'à demain matin?
0: Non.
1: Enfin, Hans, qu'est-ce qui se passe?
0: Rien, pourquoi?
1: Ça fait déjà plusieurs semaines que tu as changé tes habitudes.
0: Quelles habitudes?
1: Chaque fois que tu venais, tu restais jusqu'au lendemain matin. Maintenant, tu viens plus rarement et chaque fois, tu pars à 11h. Pourquoi?
0: J'ai besoin d'être seul.
1: Pourquoi éprouves-tu le besoin d'être seul? Dehors, à 11h du soir, par un froid pareil.
0: Je rentre à pied, ça me fait du bien.
1: Et tu regagnes ta garçonnière en sifflotant, les mains dans les poches?
0: Oui.
1: Et tu traverses tout Berlin?
0: Oui, ça me détend.
1: Tu me trompes pas, au moins?
0: Mais non.
1: Hans, où vas-tu comme ça la nuit?
0: Mais je viens de te le dire.
1: Et pourquoi tu tournes la tête quand tu me réponds? Regarde-moi dans les yeux.
0: Oh, fiche-moi la paix.
1: Quand je pense que tu ne m'as jamais dit le métier que tu faisais.
0: Je vis une mérante.
1: Mon œil! Pourquoi t'as toujours un revolver dans ta poche?
0: Les rues sont pas sûres.
1: Non mais t'es pas flic au moins, hein? Si t'étais flic, je te foutrais à la porte. Il me rappelle de trop mauvais souvenirs, cela.
0: T'es bête.
1: Hans, quelquefois tu me fais peur.
0: Pourquoi ça?
1: Je sais pas. Autour de toi, il y a une espèce de mystère. Quand tu me quittes, tu t'enfonces dans la nuit. J'aime pas ça. Tu sais ce que j'ai rêvé avant-hier?
0: Non.
1: J'ai rêvé que tu t'étranglais.
0: Oh. Oh.
1: Tu me serrais le cou, je pouvais pas crier.
0: Ce qu'il faut entendre.
1: Oh, mais dis donc. J'avais jamais remarqué, mais c'est vrai que tu as des mains d'assassin.
0: Oh, ben ça, tu vas te taire.
1: Mais regarde tes doigts en spatule, regarde.
0: Oh, ça va, bonsoir.
1: T'es fâché? Si on peut plus rire. Embrasse-moi. Oh, ne me serre pas si fort, tu me fais mal.
0: Parce que je t'aime.
1: Quand je te revois.
0: Qui vivra, verra.
2: Trop curieuse, cette fille. N'est-ce pas, Hans? Tout le temps à poser des questions. Et s'il n'y a jamais eu une période où ta vie doit rester secrète, c'est bien celle-ci, hein? Où vas-tu? Ah oui, tu vas te poster dans l'ombre et attendre que le gibier qui t'intéresse sorte de cette maison.
0: 11h30, qu'est-ce qu'il fiche? Ah, le voilà. Il va à l'arrêt de l'autobus.
2: Attention, Hans. Il ne faudra aucun prix qu'il s'aperçoive que tu le suis. Que tu l'épies.
0: Je le sais. Sinon, il prendra peur quand je l'aborderai.
2: Voilà l'autobus. Monte avec lui. Vite. Arrange-toi pour qu'il ne te voie pas.
0: Non, il me tourne le dos. Je peux pas m'empêcher de fixer mes yeux sur la nuque rasée de cet homme. Sur cette peau rose, comme une joue d'enfant.
2: Hans, détourne le regard. Tu finirais par te faire remarquer. Déplie le Berliner Zeitung et fais semblant de lire ton journal.
0: Le monstre court toujours. Oui, les voyageurs froncent le sourcil pour mieux lire la manchette. Énorme. Oui. Puis presque malgré eux, c'est moi qui regarde. Comme s'ils me reconnaissaient, c'est absurde. Comment pourraient-ils savoir?
2: Alors, Hans, retrouve ton calme. D'habitude, quand tu as décidé d'agir, tes nerfs se détendent. Et c'est de sang-froid que tu vas au bout de ce que tu veux faire.
0: C'est vrai. Même quand il s'agit de quelque chose de terrible. Mais tu vois, j'en ai la révélation. Ce gibier que je poursuis ce soir me cause une fièvre singulière. Pourquoi je devrais tout de même être habitué maintenant?
3: Herminus, tout le monde descend.
0: Voilà. Suivre cet homme comme si j'étais son ombre. C'est tout de même passionnant de penser que j'en suis là ce soir et que la semaine dernière, j'aurais même pas remarqué ce gros type à tête de bébé. Et maintenant, je vois plus que lui, je pense plus qu'à lui. Tous mes nerfs tendus vers lui, prêts à bondir. 3 jours. 3 jours que je le surveille, que j'étudie ses habitudes, son genre de vie, pour trouver le meilleur moyen d'en finir avec lui.
2: Attention. Il entre dans une brasserie. Il reste au comptoir.
0: Dire qu'il est là, paisible, dans la bonne chaleur dont il se délecte, inconscient de ce qu'il attend. Qu'est-ce qu'il regarde dans la glace qui recouvre le mur derrière le comptoir? Il m'a vu sur le trottoir en train de l'observer, il m'a vu, j'en suis sûr. Non. Non, je me faisais des idées.
2: Conserve ton calme, Hans. Pour ce que tu vas faire, le sang-froid est indispensable.
0: Il paie. Il sort. Il tombe dans une rue mal éclairée, bordée de terrains vagues. C'est dans cette rue, longue à n'en plus finir, qu'il habite. Un endroit idéal pour lui sauter dessus. Il loge tout seul, je le sais, dans une petite maison en briques. On la verra probablement demain matin dans le journal, sous une manchette énorme.
2: Le moment approche, Hans. Ainsi, tu as mis 3 jours pour découvrir l'immeuble dont il sort tous les soirs à 11h30, pour connaître son itinéraire et la maison qu'il habite. Il ne sait pas que tu le suis. Marche plus vite. Mais prends garde, ne cours pas.
0: Quand je pense à toutes les destinées qui ont croisé la mienne, quelquefois la nuit, je suis hanté par un affreux cauchemar. Une vraie danse macabre où dansent tous ceux que j'ai conduits vers la mort.
2: Au fond, Hans, tu es un sentimental. Tout Berlin ricanerait à m'entendre, mais moi, je sais que c'est vrai. La mort te fait horreur. Je ne t'ai même jamais vu faire souffrir un animal.
0: Mais pour ce type-là, pas de pitié. Une mort violente l'attend. J'y peux rien, c'est écrit. Il était qu'à 10 mètres de moi quand, il y a 3 jours, je venais à peine de quitter le corps de Tillmanburg. Étranglé. Tandis que résonnait encore dans la rue l'irrépressible cri du monstre, comme disent les journaux, et que je courais de toutes mes forces. Je l'ai aperçu caché dans une encoignure. Mais l'imbécile avait son visage en pleine lumière. Moi, instinctivement, j'ai rabattu le bord de mon chapeau. Et j'ai continué à courir pour lui donner le change. M'a-t-il vu? Va-t-il me reconnaître?
2: Attention, Hans. Tu arrives à la hauteur de l'homme. Marche à côté de lui. Et parle aussi naturellement que tu pourras.
3: Bonsoir. Bonsoir. Pas chaud, hein? Demain, on aurait de la neige, que ça m'étonnerait pas.
4: Oui.
3: Je suis votre voisin.
4: Hein?
3: Ça vous ennuie pas que je marche à côté de vous? Notre quartier est tellement sinistre en hiver. Il y a de quoi vous flanquer la frousse.
4: Oh. Moi, vous savez, je suis pas impressionnable.
3: Pourtant, l'étrangleur est toujours en liberté. Oui, vous haussez les épaules, mais dites non, il a tout de même étranglé 6 femmes.
4: Vous n'êtes pas des femmes.
3: Il a tué aussi le petit Willem, témoin de l'assassinat de Paula Egert.
4: Je me rappelle. Pendant ce temps-là, la police, qu'est-ce qu'elle fait? Rien. Leur chef Herman perd complètement les pédales. Quant à son fameux inspecteur Olf, moins que rien, au-dessous de tout.
3: Pourtant, il se donne beaucoup de mal.
4: Mais le monstre, comme il l'appelle, court toujours.
3: Vous croyez que c'est un fou?
4: Je suis sûr que non.
3: Je dis ça à cause du cri qui pousse pendant qu'il étrangle ses victimes.
4: Il est peut-être fou juste à cette seconde-là. Mais le reste du temps, il est sûrement comme vous et moi. Je suis même certain que c'est un type remarquable.
3: Oui, il n'y a qu'à voir comment il a tué le petit Willem, qui était un témoin gênant. À propos, vous savez qu'au moment où il a assassiné Tillmanburg, il y a un homme qui a tout vu?
4: Sans blague.
3: Et cet homme-là peut l'identifier. Que l'étrangleur veuille le supprimer, pour moi, ça fait pas un pli.
4: Vous êtes bien renseigné.
3: Oui. Parce qu'à ce moment-là, cher monsieur, vous étiez exactement à 10 mètres de moi.
4: Mais alors, si vous êtes ici à me parler, c'est pour...
3: On peut rien vous cacher.
4: Non, ne me faites pas de mal. Voulez-vous de l'argent, beaucoup d'argent?
5: Je veux pas d'argent, je veux ta vie, salaud. Tu dois payer, tu paieras.
4: Vous m'étranglez, hein?
5: Est-ce que tu te défends mal, pauvre type?
4: Pauvre type, moi? Ça!
5: Non, pitié, m'étranglez pas.
4: Légitime défense, crapule.
6: Oh les mains! Tu es fait, un geste et on t'abat.
4: Ne me tue pas, je meurs.
6: L'étrangleur, c'est toi?
4: Oui.
6: Les menottes, vite. Et vous autres, qu'est-ce que vous attendez pour porter secours à l'inspecteur Rolf? Alors, pauvre vieux, il a bien failli y passer. Alors, Rolf, comment vous sentez-vous?
7: Oh, j'ai eu peur, hein. Très peur. Bah, il fallait bien me laisser étrangler jusqu'à ce qu'il pousse son cri.
6: Eh oui.
7: Eh oui, son cri, qui était la preuve que c'était bien lui l'auteur des autres assassinats. Vous l'avez arrêté?
6: Oui, vous inquiétez pas. Hans Rolf, vous avez fait un excellent travail. Je suis fier de vous.
7: C'était surtout pour que les Berlinois cessent de nous maudire chaque matin en ouvrant leur journal. Et puis, pour que ma petite amie n'ait pas envie de me flanquer à la porte quand elle apprendra que je suis un flic.
8: Vous venez d'écouter Le Siffleur, l'épisode intitulé L'Étrangleur, une série des années 60 issue des archives d'Europe 1. Et vous allez rester avec nous puisqu'Au cœur du crime se poursuit dans un instant avec une autre série policière, plus récente et tout aussi immersive, incarnée par Serge Sauvion, qui fut la doublure française d'un inspecteur du petit écran très célèbre dans les années 70.
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8: Au cœur du crime, la suite, c'est juste après l'actualité en bref avec vous Wallis Glaise.
19: Marine Le Pen reconnue coupable de détournement de fonds. Décision il y a quelques instants de la cour d'appel de Paris. La chef de file du Rassemblement National a été condamnée à 100 000€ d'amende 3 ans de prison, dont un ferme. Un an de prison ferme qui sera exécuté avec le port d'un bracelet électronique. La cour d'appel la condamne également à 45 mois d'inéligibilité, dont 30 mois sortis du sursis. Cela laisse 15 mois d'inéligibilité ferme. Cette peine a déjà été exécutée, a précisé la présidente de la cour. La cour a estimé que l'exécution de cette peine depuis la première instance a d'ores et déjà réparé l'atteinte à la probité. En France, le feu dans les Pyrénées-Orientales ne progresse plus, mais n'est toujours pas fixé. Le feu a détruit près de 5000 hectares de végétation. Le ministre de l'Intérieur, Laurent Nunez, a annoncé tout à l'heure l'interpellation de 6 personnes susceptibles d'avoir eu une action sur plusieurs départs de feu. Il promet une réponse implacable de l'État. Un homme de 37 ans interpellé hier à Mulhouse. Il est soupçonné d'avoir vandalisé l'église Saint-Étienne dimanche dernier. Un crucifix et 3 confessionnaux ont notamment été endommagés. Les enquêteurs cherchent à déterminer son implication et son état de discernement au moment des faits. Dans le reste de l'actualité à l'international, entre la France et la Syrie, c'est une histoire de confiance. Les mots d'Emmanuel Macron tout à l'heure durant sa rencontre avec le président syrien Maad al-Shara. Le président français a fait également allusion aux 2 attentats à la bombe à Damas qui se sont produits ce matin à proximité de l'hôtel où le président a passé la nuit. Rien ne pourra étouffer l'aspiration des Syriennes et des Syriens à vivre dans une Syrie pleinement souveraine. Ma visite se poursuit, a indiqué Emmanuel Macron sur X. Sommet sous tension pour les membres de l'OTAN, rendez-vous à Ankara, en Turquie, aujourd'hui au menu des discussions, les relations électriques avec la Maison-Blanche, et puis aussi le financement d'un vaste plan de renforcement de défense de l'Alliance transatlantique. Le corps de la principale suspecte de l'attaque à la bombe à Monaco, retrouvé enterré près de Kiev. Anastasia Berigoskaya, ressortissante ukrainienne de 39 ans, était soupçonnée d'avoir placé une bombe devant l'appartement monégasque de l'oligarque Vadim Ermolaev. Le football avec la Coupe du Monde. L'Espagne qui brise le rêve de Cristiano Ronaldo et du Portugal hier soir. Victoire de la Roja 1-0. Les Espagnols décrochent leur ticket pour les quarts de finale. La Belgique corrige très sévèrement les États-Unis 4-1. Les 3 pays organisateurs de la Coupe du Monde sont donc éliminés. Au programme ce soir, Argentine-Égypte et Suisse-Colombie. Il est 14h32. C'est la suite d'Au cœur du crime sur Europe 1.
8: Merci Wallis Glaise et on vous retrouve dans une demi-heure pour d'autres infos.
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8: Bienvenue au cœur du crime, les meilleurs polars d'Europe 1 racontés par des voix inoubliables telles que celle de Serge Sauvion, la doublure voix française d'un célèbre lieutenant de police à l'imperméable froissé et qui était incarné par Peter Falk. Alors dans l'épisode d'aujourd'hui, tout commence par une journée ordinaire pour un employé de banque assez discret jusqu'à ce que 2 hommes franchissent la porte d'entrée.
20: Savez-vous que plus d'un tiers des crimes et délits commis en France sont traités par la gendarmerie nationale? Je m'appelle Yann Kermadec. Je suis commandant de gendarmerie. Je dirige une section de recherche dont la mission essentielle est une mission de police judiciaire. L'histoire que je vais vous raconter est une histoire vraie. Tous les faits sont réels et se sont déroulés en France. Seuls, les noms des personnes et des lieux ont été changés.
21: Comme tous les matins de la semaine, à 9h sonnante, Timothy Parker entre dans la cage grillagée qui est son domaine et s'assoit derrière son guichet. Un léger sourire flotte sur ses lèvres à l'intention de l'éventuel client qui n'a pas encore fait son apparition. Mais l'amabilité fait partie de son travail et il l'inscrit sur son visage dès que la sonnerie se fait entendre. Il prépare ses liasses de billets, ses rouleaux de pièces dans les casiers réservés à cet effet, calmement, avec concentration. Somme toute, une journée ordinaire commence. Timothy Parker est un employé sans histoire, sans humeur, ni état d'âme, et ses supérieurs l'apprécient pour cela. Jamais de récrimination, pas d'histoire avec ses collègues, ses relations sont distantes mais courtoises. Bonjour, bonsoir, le week-end a été agréable, votre rhume va mieux? Un point, c'est tout. Dans la grande salle de la banque, les employés, tout en se préparant au travail, s'agitent un peu. Ils s'interpellent et rient, se racontent leur soirée de la veille. Ils forment un petit groupe homogène avec son histoire, ses rites, ses difficultés et ses bons moments. Mais Timothy Parker n'en fait pas partie. Tout le monde a oublié ce petit homme à la cinquantaine rondouillarde, au visage blanc et rond, dont les yeux semblent s'estomper derrière des lunettes à verre épais. Il n'est qu'un rouage efficace de l'organisation bancaire, une sorte de robot. Et lui, que pense-t-il de tout cela? Pense-t-il d'ailleurs? Pour l'instant, il éprouve un certain plaisir, car il manipule des lyres, italiennes. L'Italie est le jardin secret du caissier. Venise, surtout. La ville le fascine. Il s'y imagine bercé par les flots de ses canaux, admirant les magnifiques façades de ses palais, ou bien le soir, dînant au clair de lune au bord de la lagune. Ah, s'il pouvait prendre un avion et se retrouver là-bas, dans un autre temps, dans une autre vie. Il forme quelquefois le projet de partir là-bas pour les vacances. Après tout, ce n'est pas irréalisable. Il est célibataire et en économisant un petit peu, ce serait pas impossible. Mais, au fond de lui, Timothy Parker n'y croit pas, non. Il sait bien qu'il n'en aura pas le courage. Il s'est trop enfoncé, enveloppé dans cette vie d'habitude, ce parcours sans événement. C'est impossible, il ne pourrait pas supporter les imprévus, la moindre incertitude. Les clients commencent à entrer et s'adressent aux différents guichets. Vers 10h30, au moment où il y a un creux dans le travail, il en profite, comme chaque jour, pour aller chercher un verre d'eau, car le médecin lui a recommandé de boire beaucoup. Tout d'abord, quand il revient vers son guichet, en faisant bien attention de ne pas renverser de liquide, il ne remarque rien. D'ailleurs, personne n'a encore rien remarqué. Et puis, il les voit. Ce sont deux hommes ordinaires, pourtant. Bien habillé, sobrement même. Il y a un grand brun, la trentaine, avec une petite moustache. L'autre est plus petit, avec un teint coupe rosé et des cils blonds qui lui donnent un aspect porcin. Tous deux tiennent un attaché-case à la main comme de parfaits hommes d'affaires. Mais qu'est-ce qui a attiré son attention sur eux? Sans doute leur comportement. Ils se tiennent au milieu de la salle et observent tour à tour chaque guichet, puis ils se regardent, comme s'ils se concertaient. Timothy Parker s'immobilise. Un événement insolite est en train de se produire, et bizarrement, il sent une sensation de plaisir l'envahir, un plaisir presque physique, comme s'il souhaitait que ces deux hommes soient vraiment ce qu'il pressent. Ils sont toujours plantés au même endroit. Le grand brun a glissé sa main à l'intérieur de son veston. Comme dans un rêve, Timothy le voit brandir un revolver. À la vue de l'arme, il n'éprouve aucune peur. Autour de lui, le brouhaha est indescriptible. Il y a des va-et-vient, quelqu'un se met à hurler très fort. Le second gangster, celui qui a les cils blonds, fait aligner les clients contre un mur, dans un coin où les passants ne peuvent pas les voir, en les menaçant aussi d'un revolver. Son acolyte jette des ordres tout en marchant le long des guichets et en promenant son arme sous le nez des employés. Ceux-ci se lèvent à tour de rôle en mettant leurs mains sur la tête et vont rejoindre les clients contre le mur. Le directeur, qui était en train de parler avec un client, tente de regagner son bureau où se trouve un des signaux d'alarme, mais le grand brun l'interpelle et lui intime l'ordre de le rejoindre. Pour se faire obéir plus rapidement, il appuie le canon de son automatique sur le front d'une dactylo qui se trouve à proximité en menaçant d'appuyer sur la gâchette. Le directeur n'insiste pas et s'approche. « Bah, et celui-là, il rêve ?» C'est le grand brun qui s'exclame ainsi. Il appuie son revolver sur l'épaule de Timothy Parker et le pousse. Le caissier, alors, sent la peur l'envahir, l'immonde peur qu'il transforme en un corps tremblotant. À la suite de ses collègues, il se dirige vers le coin de la salle où les clients s'entassent déjà, serrés peureusement les uns contre les autres. Une jeune femme pleure en reniflant, ses joues sont sillonnées de grandes traces noires. Les autres sont blêmes et hébétés. Le premier qui bouge, dit le gangster à la tête porcine en agitant son revolver, vous savez ce que je lui fais? Vous avez vu à la télé comment ça se passe un hold-up? Pas besoin de vous faire un dessin, hein? Dans le fond de la salle, Timothy aperçoit le directeur entrant dans la salle du coffre en compagnie de l'autre gangster qu'il menace toujours de son arme. L'attente semble très longue. Enfin, les deux hommes ressortent et s'approchent. Le directeur porte les deux attachés-caisses. Sur l'ordre du grand brun, il les pose à terre et vient se placer au milieu des clients et du personnel.

0: avec attention. À tour de rôle. Alors, lequel tu choisis ? Demande son compagnon en saisissant l'autre mallette. L'hurluberlu, je crois, répond le brun. Les deux bandits fixent Timothy Parker qui, tout d'abord, ne comprend pas. Qu'est-ce qu'ils veulent dire par là ? Est-ce bien de lui qu'il parle ? Le caissier pointe son doigt sur sa poitrine et s'entend prononcer « Qui ? Moi ?»« Ouais, toi !» répond le grand brun en agitant son revolver. « Avance !» Timothy fait deux pas en avant. Son cœur s'emballe et la sueur coule dans son dos. « On t'emmène avec nous faire une petite promenade !» explique le grand brun. « T'en as de la chance ! T'es notre préféré ! » Comme ça, tes copains, ils seront pas tentés de prévenir les flics trop tôt. Tu comprends? Puis il s'adresse au directeur. Vous n'appelez pas avant 20 minutes, sinon le petit gros, vous pourrez faire la quête pour lui acheter une couronne de fleurs. C'est compris? Le directeur ouvre la bouche, peut-être pour protester, mais il se ravise et se contente d'opiner du chef. Timothy sent le canon du revolver qui s'enfonce dans ses côtes. Il marche entre les deux hommes qui se dirigent vers la sortie. Mais comment ont-ils pu le choisir ? Lui, le plus effacé, le plus timide, celui qui existe à peine. Enfin, c'est impossible. Une telle aventure ne peut pas arriver à Timothy Parker. Mais si, vous voilà embarqué dans la plus terrible, la plus angoissante des aventures. Et ce que vous risquez d'y perdre, ça n'est ni votre emploi, ni votre réputation, mais tout simplement votre vie. Timothy Parker est caissier dans une banque. Il a la cinquantaine et une vie des plus monotones où sa personnalité s'est effilochée. Il n'existe plus vraiment. Un matin, deux gangsters font un hold-up dans la banque où il travaille et le prennent en otage, lui donnant ainsi l'occasion de sortir de cette routine. Comment va-t-il se comporter face à l'imprévu de cette terrible aventure ?
1: Au cœur du crime revient dans un instant sur Europe 1 avec Serge Sauvion. À tout de suite.
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1: 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Et bienvenue si vous venez de nous rejoindre. Au cœur du crime se poursuit avec Serge Sauvion qui nous raconte l'histoire vraie arrivée à Timothy Parker, un employé de banque dont la vie réglée comme du papier à musique a basculé. En fait, c'est un braquage qui va briser sa routine quotidienne.
0: Dans la rue, les deux hommes avancent rapidement. Le grand brun se colle derrière Timothy Parker, le canon du revolver enfoncé dans le dos du petit homme. Il parcourt une vingtaine de mètres au milieu des passants, indifférents, et s'arrête près d'une voiture noire. Timothy

0: dans un état second, voit une portière s'ouvrir. On le pousse à l'intérieur et il se retrouve assis sur la banquette avant entre ses deux ravisseurs. C'est le petit, aux cils blonds, qui a pris le volant. Il s'engage rapidement dans la circulation dense en cette fin de matinée. Il conduit calmement, attentif seulement à gagner des places dans les files de véhicules. L'autre allume une cigarette et la colle entre les lèvres de son compagnon. Puis il présente son paquet à Timothy. « Tiens, ça te calmera les nerfs. » D'un signe de tête, le petit homme refuse. Il a la gorge serrée et une légère envie de vomir. Pour un peu, il sangloterait. Mais il résiste. Il ne doit pas s'effondrer. Il a peur des railleries que ces hommes ne manqueraient pas de lui adresser. Il faut absolument faire bonne figure. Alors il regarde droit devant lui, à travers le large pare-brise, sans rien voir d'ailleurs. Il songe aux autres dans la banque. Ils sont libres maintenant et doivent ressentir une immense joie. Mais il ne la montre pas encore vraiment. Il s'inquiète certainement de son sort. Tout au moins, ils font semblant. Bientôt, ils vont téléphoner à la police et on va se lancer à leur poursuite. La voiture roule maintenant beaucoup plus vite dans les faubourgs de la ville. Peut-être va-t-on bientôt tomber sur un barrage. Dans la voiture, les deux gangsters sont silencieux, tendus, inquiets certainement. C'est bien la preuve que ce qu'il espère peut très bien se produire. Cette constatation lui redonne du courage. Il prend conscience que la peur l'a pratiquement quitté. Jamais il ne l'aurait cru, mais finalement, il se montre parfaitement capable de faire face à la situation. « Fonce maintenant, Champ !» conseille le grand brun à son compagnon. Le dénommé Champ répond par un grognement. Timothy regarde l'aiguille qui grimpe lentement sur le tableau de bord. Les dernières maisons de la ville défilent. Ils sont bientôt en pleine campagne et la route se déroule devant eux à l'infini. Aucun obstacle à l'horizon. Les espoirs de Timothy s'évanouissent. Maintenant, il est vraiment embarqué dans cette aventure avec les deux gangsters. « Dis donc, Maxi, » dit soudain le conducteur, « tu trouves pas que notre copain est bien silencieux ? Habituellement, un otage, ça parle, ça pose des questions, ça pleurniche même. »« Ouais, ben pas celui-là, Champ. Il est super. » La seule chose qu'il voit, c'est que ça lui fait une journée de congé. Et à la campagne encore. Les deux hommes éclatent de rire. Ils sont tout joyeux maintenant. La conviction d'avoir réussi leur coup les rend euphoriques. « Et comment tu t'appelles, mon gars ?» demande Maxi. « Non, puisqu'on va passer un petit moment ensemble, autant faire connaissance. »« Alan. » Timothy n'a pas pu prononcer son véritable prénom. Il lui a semblé tout à coup maniéré et ridicule, trop révélateur de sa personnalité. Et c'est le nom d'Alan qui lui est venu aux lèvres. Alan comme Alan Ladd, l'acteur préféré, le héros de son enfance. La voiture s'engage soudain dans un chemin forestier où elle se met à cahoter sur les ornières. Elle roule ainsi pendant un long temps à travers bois. Enfin, ils aboutissent dans une clairière où se trouve une cabane en bois d'aspect plus que rudimentaire. Champ arrête le moteur et ils sortent de voiture. Un grand silence apaisant enveloppe les trois hommes. Timothy se laisse presque aller à cette sensation, mais la voix du grand brun qui est en train d'ouvrir la porte de la cabane le fait sursauter. « Champ, prends la corde dans le coffre, dépêche-toi !»«
1: Mon Dieu, mais ils vont me pendre !» C'est ça? Ils vont me pendre!
0: Timothy est prêt à s'élancer pour tenter de fuir, mais Maxi lui attrape le bras et l'entraîne dans la baraque. L'intérieur en est meublé de manière rudimentaire, d'une table, de quelques sièges et d'un lit de camp. Champ fait asseoir Timothy sur une chaise et commence à le ficeler dessus avec un art consommé qui dénote une très grande habitude. Pour terminer, il lui noue solidement les poignets derrière le dos. Timothy est soulagé, malgré l'humiliation qu'il ressent à être ainsi immobilisé.
1: « Ah, vous me faites mal !» s'écrie-t-il.
0: Champ ne lui répond même pas. Il s'approche de la table où Maxi a répandu le contenu des attachés-caisses. Les deux hommes contemplent ce tas de billets avec fascination. « Hé, Alan, pour combien tu crois qu'il y en a ? » demande Champ en se retournant vers Timothy.
2: 120 000 dollars,
0: répond Timothy avec assurance. On va voir, murmure Maxie en commençant à compter. Champ l'imite aussitôt. Les deux hommes manipulent les billets lentement, avec application. Ça dure assez longtemps. Timothy a envie de remuer, mais les cordes lui irritent la peau. Cette immobilité lui semble insupportable.
2: 126 000 dollars,
0: annonce enfin Maxie en reposant la dernière liasse.
2: Bravo, Alan. On peut dire que l'argent, ça te connaît.
1: Détachez-moi, s'il vous plaît. Je bougerai pas, je vous le promets,
0: supplie Timothy.
2: C'est ça, dit Champ en s'esclaffant. Tu voudrais peut-être aussi qu'on partage l'argent avec toi.
1: Mais qu'est-ce que vous avez l'intention de faire de moi?
2: Eh ben, on sait pas encore, dit Maxie. Peut-être qu'on va te laisser ici, comme ça, et t'auras plus qu'à attendre que les écureuils viennent grignoter les cordes pour te délivrer, à moins qu'ils aient autre chose à faire, alors là, dans ce cas.
0: Un sourire cruel s'épanouit sur le visage du grand brun. Timothy s'efforce de ne pas montrer la panique qui l'envahit à l'idée de rester là, ficelé, jusqu'à ce que mort s'en suive. La sueur coule dans son dos. Ses mains sont moites. Une vision d'horreur passe devant ses yeux, celle d'un squelette, assis sur une chaise, avec des cordes qui s'enroulent mollement autour, au milieu d'un enchevêtrement de toiles d'araignée.
2: Les deux hommes sont en train de replacer les billets dans les attachés-caisses en parlant à voix basse. Vont-ils partir maintenant? Non. Ils sortent, mais en laissant l'argent sur la table. Dès qu'ils ont refermé la porte, Timothy commence aussitôt à s'agiter. Malgré la souffrance, il essaie de libérer ses poignets. Peut-être Maxie n'a-t-il fait que plaisanter pour lui faire peur. Et ils vont le relâcher quand ils partiront. À moins qu'il ne décide de lui loger une balle dans le crâne. Comment savoir? La haine pour ces hommes qui l'humilient et le terrorisent décuple sa volonté de réussir. Autour de ses poignets, les liens se sont un peu relâchés, semble-t-il. Mais oui, une de ses mains, puis l'autre se libère enfin. Il poursuit sa besogne, le cœur battant, mais se rend très vite compte qu'il n'est pas au bout de ses peines. Ses liens compriment fortement sa poitrine et ses bras, l'empêchant d'être vraiment efficace. Alors il est pris d'une fureur telle qu'il se met à se balancer d'avant en arrière, puis dans tous les sens, de plus en plus fort. Tout à coup, il se sent partir en arrière. Instinctivement, il tente de retrouver son équilibre, mais n'y parvient pas, et tombe lourdement sur le plancher dans un fracas épouvantable. Alors c'est le miracle. La chaise se disloque complètement. Il se retrouve allongé sur le sol au milieu d'un fatras de bouts de bois et de cordes. Il s'en dépêtre rapidement et se lève tout tremblant. Que faire? Maxie et Champ peuvent revenir d'un instant à l'autre et le trouver ainsi. Il ne peut pas s'échapper de la maison sans que les deux hommes qui discutent près de la voiture ne le voient. S'asseoir à nouveau sur une chaise, s'entourer de la corde pour faire croire qu'il n'a pas bougé, difficile à réaliser. D'ailleurs, en a-t-il vraiment le temps? Il voit dehors les gangsters qui se séparent. Maxie s'éloigne et entre dans le sous-bois tandis que Champ revient vers la maison. Timothy se penche et ramasse un morceau de la chaise. Il se place à côté de la porte. Champ entre et s'immobilise sur le seuil en constatant que le prisonnier n'est plus là, sur la chaise. Il dégaine aussitôt son revolver. Timothy ne lui laisse pas le temps d'achever son geste. De toutes ses forces, il lui assène un grand coup sur le crâne et le gangster s'écroule lourdement face contre terre, le bras tendu, tenant toujours son arme à la main. Le petit caissier regarde son œuvre, stupéfait. Champ remue légèrement, puis brusquement se retourne en roulant sur lui-même. Timothy se jette sur lui, arrache son arme et vise. Champ le regarde avec étonnement. Le doigt de Timothy se crispe sur la gâchette et la chemise du gangster se teinte de rouge. Sa tête retombe mollement en arrière. Timothy ne réalise pas vraiment. Il contemple le visage de l'homme avec ses yeux grands ouverts, aux cils si blonds. Tout à coup, des pas résonnent derrière son dos. Maxie! C'est Maxie qui revient. Il a entendu les coups de feu. Timothy se précipite à la porte, le revolver à bout de bras. Le grand brin sort juste de l'ombre des arbres. Il tente d'aller se protéger derrière la voiture, mais la détonation éclate avant qu'il ne soit à l'abri. Il s'écroule dans l'herbe lentement, comme au cinéma quand il y a un ralenti. Puis, un grand silence retombe. La forêt frissonne lentement, interminablement. Timothy Parker est assis dans le poste de police. Il est un peu pâle.
1: Tout ce que je sais, monsieur le commissaire, c'est que je me suis réveillé dans un fossé. Ils avaient dû me droguer et me jeter là avant d'aller retrouver ce troisième homme dont ils parlaient dans la voiture. Voyez, c'était quelqu'un dont ils se méfiaient. Ils avaient l'air de redouter cette rencontre. Voyez.
0: Eh, les gangsters arrivent toujours à se quereller entre eux, dit le commissaire sur un ton sentencieux.
2: Timothy Parker approuve de la tête. Déjà son esprit est loin. À la banque, on comprendra facilement quand, dans quelque temps, il éprouvera le besoin de donner sa démission, car l'épreuve qu'il a subie l'a vraiment traumatisé. Alors, il s'en ira, loin, très loin. À Venise, peut-être, avec 126 000 dollars en poche.
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3: Dans un instant, et si on en parlait, c'est jusqu'à 16h avec Marie-Estelle Dupont, accompagnée de Romain Desarbres, et on va parler de l'intelligence artificielle et de ses conséquences. Bon après-midi à tous.
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3: 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Toute l'actualité, c'est avec vous, Wallis Glaise.
12: Bonjour Marlène et bonjour à tous. Marine Le Pen, reconnue coupable de détournement de fonds, décision de la Cour d'appel de Paris. Tout à l'heure, la chef de file du Rassemblement National a été condamnée à 100 000 euros d'amende, 3 ans de prison dont un ferme, un an de prison ferme qui sera exécuté avec le port d'un bracelet électronique. La Cour d'appel la condamne à 45 mois d'inéligibilité dans 30 mois assortis du sursis. Cela laisse 15 mois d'inéligibilité ferme. Cette peine a déjà été exécutée, a précisé précisé la présidente de la Cour. La Cour qui a estimé que l'exécution de cette peine depuis la première instance a d'ores et déjà réparé l'atteinte à la probité. Marine Le Pen et Jordan Bardella qui échangent actuellement au siège du Rassemblement National. Marine Le Pen qui s'exprimera ce soir à la télévision. Dans le reste de l'actualité, en France, le feu dans les Pyrénées-Orientales ne progresse plus, mais n'est toujours pas fixé. Le feu a détruit près de 5000 hectares de végétation. Le ministre de l'Intérieur, lui, Laurent Nunez, a annoncé tout à l'heure l'interpellation de 6 personnes susceptibles d'avoir eu une action sur plusieurs départs de feu. Il promet une réponse implacable de l'État. Un homme de 37 ans interpellé hier à Mulhouse. Il est soupçonné d'avoir vandalisé l'église Saint-Étienne dimanche dernier. Un crucifix et 3 confessionnaux ont notamment été endommagés. Les enquêteurs cherchent à déterminer son implication et son état de discernement au moment des faits. 2 bonbons explosés ce matin à Damas, à proximité de l'hôtel où Emmanuel Macron venait échanger avec des acteurs de la société civile syrienne. Le président français qui avait quitté les lieux peu avant est indemne et entend maintenir le programme de sa visite. Rien ne pourra étouffer l'aspiration des Syriennes et des Syriens à vivre dans une Syrie pleinement souveraine. Ma visite se poursuit, indiquait tout à l'heure Emmanuel Macron sur X. Sommet sous tension pour les membres de l'OTAN, rendez-vous à Ankara en Turquie. Au menu des discussions, les relations électriques avec la Maison Blanche et puis aussi le financement d'un vaste plan de renforcement de défense de l'Alliance transatlantique. Les résultats du baccalauréat, le taux de réussite provisoire quasi stable à 85,5% selon le ministère de l'Éducation. Et puis enfin du football avec la Coupe du Monde, les dernières affiches des huitièmes de finale ce soir au programme Argentine-Égypte et puis enfin Suisse-Colombie.
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12: Il est 15h03, les meilleurs moments de Si on en parlait sur Europe 1, c'est maintenant.
3: Merci Wallis Glaise et on vous retrouve dans une demi-heure pour d'autres infos.
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3: Et si on en parlait continue tout l'été avec Marie-Estelle Dupont, psychologue clinicienne accompagnée de Romain Desarbres, pour comprendre et décrypter l'actualité et les choses de la vie sous l'angle de la psychologie. En l'occurrence, aujourd'hui, on va s'intéresser à l'intelligence artificielle qui tend à s'imposer comme une nouvelle religion. Le sujet a d'ailleurs inspiré leur invité, Clément Clamart-Mercier. Son roman s'appelle « La tentation artificielle », à la fois drôle et tragique, en tout cas une idée de lecture peut-être pour vos vacances.
13: Je crois que l'intelligence artificielle place l'humanité dans un changement anthropologique profond dont nous ne mesurons sans doute pas les conséquences. Les conséquences évidemment sur la pensée, l'apprentissage, les structures cérébrales, mais aussi sur l'image de soi, des autres, les relations et les organisations du travail. La confusion entre le vrai et le faux, entre l'idéologie et la connaissance nous oblige à penser une éthique de l'information. Les algorithmes, le brassage de données, le contrôle technologique de tous les domaines de la vie soulèvent évidemment des questions, mais elles sont aussi vite balayées par l'accélération fulgurante des possibilités qu'ils offrent. Outil phare du progressisme, l'intelligence artificielle porte mal son nom. L'intelligence, je le dis souvent, est une caractéristique du vivant, pas de ce qui déshumanise. En évacuant la question du bien et du mal sous le prétexte que le progrès possible serait forcément désirable, elle conduit l'être humain dans un cul-de-sac. C'est un vertige de toute puissance qui prétend débarrasser l'homme de l'incertitude, du libre arbitre, de la vulnérabilité qui fonde tout lien, tout contrat social. Et ce mythe prométhéen qui consisterait à prendre la place de Dieu et à tout voir, tout savoir, tout prévoir, tout contrôler, est évidemment une menace, on le voit aujourd'hui. Celle d'un précipice sans fond où, ivre du possible, l'être humain devient esclave de l'outil inventé. Et sans vouloir faire ma vieille rabat-joie, Romain Desarbres, le fait est qu'on est passé d'une génération qui faisait des dissertations pour construire son esprit critique à une génération qui fait des commentaires bourrés de fautes d'orthographe sous des vidéos TikTok grotesques et humiliantes pour le genre humain. On va beaucoup plus vite, nulle part. Enfin non, pas nulle part, vers une domestication inédite de l'humanité. Une vendeuse qui reprend une cliente mal élevée se voit attribuer un commentaire calomnieux sur Google. Bref, la vie en société est redevenue une jungle où tout le monde s'épie. Bonjour les likes, ciao la courtoisie. Alors l'être humain augmenté ne serait-il qu'une conscience diminuée quand tout fonctionne selon le code binaire de l'informatique 0-1 ? Que devient le sacré et que devient le lien ? Cette servitude volontaire à nos technologies de la désincarnation n'a, à mes yeux, rien d'humaniste. Elle écrase le temps, celui du rêve, celui du lien et de la créativité. Dérapage incontrôlé du possible au détriment du souhaitable. L'intelligence artificielle, parce qu'elle est artificielle, est en train de mettre sous scellé la subjectivité, imposant une orientation et rendant inutile le dialogue. Mais pour en parler, je suis très heureuse de recevoir Clément Clamart-Mercier, qui est à l'antenne d'Europe 1 aujourd'hui et qui va nous parler notamment de son roman « La tentation artificielle ». Bonjour Clément.
14: Bonjour.
15: Bonjour Clément Clamart-Mercier.
13: Merci d'être avec nous.
14: Mais merci à vous de l'invitation.
15: Voilà, on est pendant une heure ensemble, jusqu'à 16h, pour parler de l'intelligence artificielle et de toutes ses conséquences, et on va voir qu'elles sont multiples. J'ai noté plusieurs choses dans votre édito, Marie-Estelle Dupont, on va en parler au cours de l'émission, mais l'intelligence, déjà, c'est une caractéristique du vivant, donc c'est très mal nommé, l'intelligence artificielle, parce qu'en réalité, c'est une machine, l'intelligence artificielle, c'est ce que vous nous avez dit. Et puis bon, vous avez... Voilà, on est passé d'une génération qui faisait des dissertations pour construire son esprit critique à une génération qui fait des commentaires bourrés de fautes d'orthographe sous des vidéos TikTok grotesques et humiliantes. C'est tellement vrai. C'est désolant, mais c'est vrai. Bon, on a une heure donc, pour parler de l'intelligence artificielle. Déjà, Marie-Estelle Dupont, en préparant l'émission, vous m'avez dit, il faut se méfier, l'intelligence artificielle, l'IA, est en train de devenir une nouvelle religion.
13: Oui, c'est-à-dire que, on en avait parlé il y a quelques temps, on a bien vu l'évolution des idées en Occident, et à partir du moment où Dieu est mort, on dit Dieu est mort, Nietzsche écrit cette phrase, et à partir du moment où finalement le positivisme arrive, on pense que tout ce qui est métaphysique, le sacré, toutes les questions du sens peuvent être évacuées par cette course, cette fuite en avant vers un progrès qui apporterait la paix, la concorde, le confort, on voit à quel point c'est le cas, le confort, etc., etc. Et donc, on va réifier, on va adorer comme un veau d'or cette illusion d'avoir des réponses à tout et de pouvoir être dans un rapport évitant avec notre finitude, pouvoir nier notre besoin de l'autre, notre interdépendance, parce que cette IA... qui est l'aboutissement pour moi des outils du progressisme, va toujours avoir la solution, la réponse, le diagnostic, la consolation, la molécule. Et donc, en étant omniprésente dans nos vies, omnisciente, elle est aussi infiniment addictive, et elle nous rend infiniment impuissants, puisqu'elle rend obsolète et inutile le fait de faire fond sur ses ressources et le fait de s'interroger. C'est souvent... quand on s'interroge aussi, qu'on trouve des ressources pour surmonter les épreuves. Hein. Les Grecs, ils avaient la tragédie pour élaborer les grandes angoisses de l'humanité. Et on se rend compte évidemment que la santé mentale ne va pas bien, donc bien sûr, l'IA ment sur cette promesse. Alors, Clément Clamart-Mercier, vous explorez justement un certain nombre de questions philosophiques très importantes dans votre roman. Peut-être que pour les auditeurs d'Europe 1 qui ne l'auraient pas lu, on peut resituer un petit peu le récit. Vous avez un protagoniste, enfin un personnage principal, Jérémy, qui est un crack de la tech, hein, on va le dire comme ça. Il vend ses programmes aux géants de la Silicon Valley. C'est un codeur surdoué. Il vit dans une sorte de maison digne d'un magazine de déco où tout est un peu en marbre blanc. Et voilà, il supporte pas que ça dépasse. Et il supporte pas d'ailleurs qu'il y ait des émotions ou des affects, sauf quand ça concerne évidemment sa mère ou son ex-petite amie. Et puis, il va finir par, dans cette illusion de toute puissance, être rattrapé par sa finitude, puisqu'il a son corps se rappelle à lui. Il a des petits symptômes gênants. Sa mère est très dépendante, il va vivre un deuil très difficile, et donc il se retrouve dans un monastère. Il y a une sorte de rupture spatio-temporelle dans le livre. Il est dans un monastère et évidemment il est face à lui, il est face à la question vertigineuse du sens. Dans votre roman, vous posez vraiment cette question, finalement, est-ce que cette IA n'est pas ce qui remplace la religion qui avant offrait un certain nombre de repères, sauf que l'IA nous donne des réponses toutes faites.
14: Alors c'est juste de comparer l'intelligence artificielle avec Dieu ou la religion, mais je crois qu'il faut, parce que je ne crois pas trop à l'idée que Dieu puisse être remplacé par une IA, et ce qui m'intéresse plus, c'est de voir les comportements humains et la fonction qu'utilise aujourd'hui, alors on va parler des grands modèles de langage, hein, on parle d'IA pour ChatGPT, on ne parle pas des IA qui analysent nos scanners pour voir si on a des cancers. Là, on parle vraiment, je crois, d'une seule chose, c'est bien de le dire, qui est vraiment, disons, l'intelligence artificielle dans ce qu'elle a de plus répandu et surtout commercialisé au plus grand nombre. Alors, quelle fonction ? Alors, j'en vois trois, là, rapidement, et je pense que c'est intéressant d'en parler. Tout d'abord... Je reviens très rapidement sur la phrase de Nietzsche qui pour moi est incomprise. C'est-à-dire qu'il y a un problème avec cette phrase, c'est que quand il dit Dieu est mort, tout le monde a cru que c'était la fête, qu'il fallait sortir danser, et que c'était formidable que Dieu soit mort, mais je pense sincèrement que quand Nietzsche dit ça, c'est qu'il appelle profondément à repenser la métaphysique entièrement, et ce n'est pas du tout une phrase optimiste. Voilà, donc ça je voulais en parler. En tout cas, pour ce qui est des usages de l'IA et de la fonction religieuse, si on peut dire quotidienne, que la plupart des gens, et surtout les jeunes générations, et c'est ça le gros problème, puisque je pense que l'intérêt, avant tout, est de parler aux jeunes générations qui l'utilisent énormément, c'est la fonction de la prière, par exemple. Avant l'existence de l'IA, la prière avait une fonction assez simple, c'était un être humain seul qui pouvait s'adresser à une entité, à quelqu'un, à lui-même, et parler de ses rêves, parler de ce qu'il voulait, de ce qu'il attendait, demander de l'aide aussi. C'était une fonction très très importante, je crois, et à qui aujourd'hui les jeunes et les moins jeunes vont immédiatement poser une question ou parler, c'est à ChatGPT ou d'autres modèles de langage, à l'IA. Donc ça, c'est la fonction de prière qui était vraiment une manière d'être seul dans un collectif. Et aujourd'hui, on est seul dans un système de machines, si je puis dire. Donc pour moi, c'est le premier remplacement. Le deuxième remplacement, il est au niveau de la morale. Et j'en parle dans le livre, puisque Jérémy, le héros dont vous parlez, va avoir cette idée un peu saugrenue de remplacer tous ses choix par une intelligence artificielle. C'est-à-dire que moi, je ne crois absolument pas aux machines qui vont nous soumettre, à la science-fiction trop lointaine. Je pense qu'on est déjà dans la science-fiction et que les machines ont déjà un corps, c'est le corps humain. Et que finalement, nous sommes, si on demande toujours à ChatGPT quoi faire, nous sommes ce corps à la machine, et finalement, je crains beaucoup plus la fusion entre l'homme et la machine que la machine en elle-même. Donc cette fonction morale, qui avant était de l'ordre de la religion, du sacré, de la morale transcendantale, pour citer un philosophe, aujourd'hui, encore une fois, quand on se pose une question, quand on ne sait pas quoi faire, on ne va plus voir le prêtre, le rabbin, ni même le psy, très rapidement, on va voir ChatGPT, on va lui poser une question, et très très souvent, les requêtes sont en termes de bien et de mal. Donc encore une fois, ChatGPT va avoir la fonction morale qu'avait, je pense, avant la religion. Et puis évidemment, il y a une manière d'être moral sans religion. Encore une fois, je parle vraiment de cette idée qu'il y a des choses qui dépassent l'humain, de manière générale, et les anthropologues l'ont bien montré, que ce qui réunit toutes les civilisations du monde, finalement, c'est qu'à un moment donné, les humains, les sapiens, ont toujours été des êtres religieux, quel que soit l'endroit de la planète où ils se trouvaient. Et la dernière fonction, qui est pour moi la fonction omnisciente, c'est-à-dire qu'avant, qui avait une puissance de calcul infinie, qui connaissait tout sur le monde, qui avait une efficacité incroyable, telle qu'il pouvait dire que la lumière soit et la lumière fut. Évidemment, c'était dans les mains de Dieu, des dieux, quel que soit, vous citiez Athènes, c'était une religion tout à fait dans cette idée, en tout cas, d'omniscience divine. Et aujourd'hui, la créature qui est la plus puissante et qui est la plus efficace est ChatGPT. Voilà un petit peu, je pense, les trois fonctions principales qui viennent remplacer la fonction religieuse chez l'humain, qui passe d'une divinité sacrée, quelle qu'elle soit, à un ordinateur et à un data center lointain, et surtout à une morale qui est finalement dictée par les biais algorithmiques qui ne sont que ceux des géants de la tech et de quelques personnes.
13: Bien sûr. C'est pour ça que je dis toujours que la technologie, au lendemain de la Seconde Guerre mondiale, apparaît comme ce qui va nous débarrasser des dangers de l'idéologie. Sauf que ce qu'on ne voit pas, c'est que derrière toute technologie, il y a une idéologie, sauf qu'elle est voilée. Elle est voilée par l'écran, mais évidemment que la personne qui est derrière, elle fait passer une propagande, elle fait passer une idéologie. On l'a vu dans beaucoup, beaucoup de crises récentes. Vous avez été très très vite dans les questions qu'on voulait vous poser. Vous avez répondu quasiment à toutes les questions de l'émission, mais on va quand même vous garder jusqu'à la fin de l'heure parce qu'on aime bien vous écouter.
14: On va en avoir des nouvelles, on va en trouver des nouvelles, des choses à dire.
13: Je crois que dans cette, dans ce que vous avez dit sur le fait que toutes les civilisations ont des religions, le besoin de croire, il peut pas être évacué, et qu'on a fabriqué beaucoup de désespoir en faisant croire à l'homme qu'il était tout puissant, et que ce vertige de toute puissance narcissique est en train de le conduire à beaucoup d'autodestruction. Et à beaucoup de servitude volontaire et beaucoup de naïveté, parce que justement, effectivement, l'algorithme vous enferme dans des boucles cognitives. Hein, c'est ce qu'on répète à nos adolescents. Fais attention, quand tu commences à regarder un contenu, on ne va te servir que des contenus qui vont dans ton sens, donc tu ne vas pas pouvoir être confronté à de l'altérité et finalement débattre en toi-même. Donc penser, c'est quand même débattre en soi-même. Mais je crois qu'effectivement, là où la religion donnait des grands repères sans forcément donner toutes les réponses, mais des repères à partir desquels le croyant repartait avec son problème, avec la maladie de sa femme, avec la mort de son enfant. Il avait des repères pour penser, mais il pensait par lui-même. L'IA vous met dans une sorte de captivité où de toute façon, elle est allée plus vite que vous, donc elle sait mieux que vous, donc elle vous donne la réponse. Et c'est quand même la différence entre apprendre à pêcher et donner du poisson. C'est-à-dire que c'est là où la transcendance libère, élève et oblige à penser par-dessus la difficulté du moment. L'IA vous fait régresser dans une position quasiment fœtale dans la matrice, où de toute façon, elle va vous donner la réponse. Et ton intelligence ne te sert à rien tellement elle est faible par rapport à moi, non ? Il n'y a pas quelque chose d'éminemment désespérant qui fait perdre à l'humanité la confiance en soi ?
14: Alors si, et évidemment, et c'est, pour revenir au livre pour lequel vous m'invitez, c'est finalement exactement ce qui se passe dans le livre, c'est-à-dire qu'après, Dieu est mort, si on fait vraiment rapidement cette histoire-là, l'humain est devenu ce qu'il y avait de plus puissant sur la planète. Il y avait, c'était l'époque finalement jusqu'à l'apparition des intelligences artificielles, et qui, je pense, était presque moins pire que l'époque dans laquelle on arrive, c'est-à-dire que on pensait que l'être humain était la chose la plus puissante. Et puis à un moment, Deep Blue a battu Kasparov. Ça commence ici finalement, c'est-à-dire qu'il n'y a plus rien qu'on peut faire mieux qu'une machine, si ce n'est peut-être écrire des romans. Mais encore, on va voir que ça va être bientôt fini. Mais moi, je crois que le passage et mon héros Jérémy, justement, c'est exactement ce qu'il vit, puisqu'il est dans un syndrome de toute puissance, alors qu'il le met avec le succès, l'argent. Là, vous parliez des algorithmes. Voilà, Jérémy, moi, il conçoit des algorithmes qui est pour moi le stade d'avant l'IA, c'est-à-dire que l'algorithme, malgré tout, il nous fait croire encore qu'on est libre. Mais en fait, on ne l'est pas. Mais on a l'impression encore que nos choix, ce sont nous qui sommes à l'origine de nos choix. Quand on va sur des sites de rencontres, on rencontre encore la personne et on pense que certes c'est un site qui nous a mis ensemble, mais finalement c'est le destin qui nous a réunis. Cette part du destin est encore importante dans les algorithmes, c'est-à-dire de faire croire à l'homme qu'il a eu l'idée par lui-même, même si c'était faux. Et après, donc Jérémy, en vivant une expérience qui est celle de la retraite dans un monastère, va avoir cette idée de passer, donc là dans cette nouvelle époque, je pense, qui est celle que vous décrivez, et je pense que c'est là où c'est pire que tout. C'est-à-dire qu'avant, bon, on a tué Dieu, certes, il restait l'homme, et l'homme, il peut être bon, quand même. L'homme, il peut penser par lui-même, l'homme, il peut avoir des repères moraux, pas tout le monde, etc. Mais quand même, il y a un espoir qu'on peut mettre en l'homme. Mais à partir du moment, et Jérémy voit bien ça, qu'il y a un trône qui est libre, parce que notre besoin de sacré, notre besoin de transcendance, notre besoin de foi, appelons-le comme vous voulez, est libre, eh ben, on a voulu le remplacer par ce qu'on voulait. On a essayé de mettre la République à la place de Dieu, ça n'a pas marché, on a essayé plein de choses. Je pense avec beaucoup de bonne volonté, le progressisme était aussi une idée. Encore une fois, je ne pense pas qu'à la base, c'était des idées qui étaient mauvaises en soi, mais elles ont toujours essayé de nous créer de nouvelles normes de valeurs qui sont un peu calquées sur ce que faisait la religion à la place. Mais jamais, en fait, il y a eu, en Occident en tout cas, puisqu'il y a d'autres pays dans le monde, évidemment, où la religion a une place bien plus importante. Mais en Occident, cette place a été libre. Et je crois que le tournant anthropologique dont vous parliez au tout début de l'émission, il est à partir du moment où on met à la place de Dieu sur ce trône, à la place, on y enlève l'humain, courant humaniste, progressiste, pour le remplacer alors par une machine de calcul, disons réellement de quoi on parle ici. C'est-à-dire qu'il ne peut avoir aucune conscience du bien et du mal dans une machine. Alors que chez Dieu, il y en a, chez l'homme, il peut y en avoir. Une machine ne peut pas en avoir si ce n'est les biais algorithmiques donnés par les créateurs de la Silicon Valley, mais ces biais algorithmiques ne sont là que pour être rentables, disons-le aujourd'hui, parce qu'en fait, critères moraux de ChatGPT ou d'autres algorithmes, c'est que pour faire de l'argent. C'est le critère numéro un qui me semble éloigné du bien et du mal. Et à partir du moment où vous remplacez le trône de la moralité, de la transcendance, de la foi, de la religion, par une entité qui est incapable fondamentalement de comprendre ce qu'est le bien et le mal, je pense que là, les problèmes commencent.
13: Oui, alors là où je serais un tout petit peu en désaccord avec vous, c'est que moi je pense qu'il y a une continuité entre le fait de mettre l'homme sur le trône de Dieu et ensuite la technologie, puisque en passant par l'étape de l'homme, on se rend bien compte qu'on bute sur sa finitude, l'homme se rend compte de lui-même qu'il bute sur ses propres limites, et donc comme il n'a plus le recours à Dieu pour surmonter cette angoisse de sa finitude et de ses limites, il est obligé de s'inventer un outil dont il va devenir l'esclave. Il est obligé de se créer un veau d'or, en fait. Bibliquement, le symbole du veau d'or, c'est ça. Et donc, finalement, pour moi, le ver est dans le fruit, puisque on a, en détrônant Dieu, ou la transcendance, ou la source, ou l'amour, vous appelez ça comme vous voulez, selon votre sensibilité personnelle, on a forcé le mensonge à passer.
14: C'est
13: car
14: probable.
13: Si l'homme est tout puissant, on est dans un délire prométhéen absolument diabolique, où finalement, il va falloir se mentir pour se faire croire, parce que c'est Narcisse, votre personnage, il s'appelle Jérémy, mais on pourrait l'appeler Narcisse, en fait. Et donc, à un moment donné, Narcisse, il est face à lui-même et il devient un monstre, puisque à force de vouloir tout contrôler, de vouloir tout maîtriser, de vouloir évacuer l'incertitude, on fabrique aussi beaucoup dans la société de réactions psychopathiques. On le voit bien en ce moment à propos de certains débats où très clairement, il semblerait que la dignité et la valeur de la vie soient conditionnées à la performance et à la possibilité de produire. Ça pose des questions qui me font penser que le ver était déjà dans le fruit. Mais j'entends la petite musique, donc on va reprendre après la pause.
15: Il est 15h24, effectivement. Intelligence artificielle, algorithme, on en parle cet après-midi. Et si on en parlait avec vous, Marie-Estelle Dupont, on est ravis d'accueillir Clément Camard-Marcier. Voilà, Mercier, pardon, qui vient de signer son tout dernier livre, dont vous allez nous rappeler le titre.
14: La tentation artificielle chez Actes Sud.
15: La tentation artificielle chez Actes Sud. Restez bien avec nous sur Europe 1. Est-ce que l'IA est diabolique? Que dire de la question de la place du corps? Est-ce qu'on a encore notre libre arbitre? Tiens, ça, ce sont des questions auxquelles on va répondre dans la deuxième partie de l'émission. À tout de suite sur Europe 1.
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3: Bon après-midi avec nous sur Europe 1 jusqu'à 15h, vous écoutez Et si on en parlait avec Marie-Estelle Dupont et Romain Desarbres. On parle précisément des algorithmes et de l'intelligence artificielle avec leur invité Clément Clamart-Mercier. A tout de suite.
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3: Bon après-midi à l'écoute d'Europe 1. Toute l'actualité, c'est avec vous, Wallis Glaise.
12: Marine Le Pen reconnue coupable de détournement de fonds. Décision il y a quelques instants de la cour d'appel de Paris. La chef de file du Rassemblement National a été condamnée à 100 000€ d'amende, 3 ans de prison dont un ferme, 1 an de prison ferme et qui sera exécutée avec le port d'un bracelet électronique. La cour d'appel la condamne à 45 mois d'inéligibilité dont 30 mois sortis du sursis. Cela laisse 15 mois d'inéligibilité ferme. Cette peine a déjà été exécutée, a précisé la présidente de la Cour. La Cour a estimé que l'exécution de cette peine depuis la première instance a d'ores et déjà réparé l'atteinte à la probité. Marine Le Pen s'exprimera ce soir à la télévision. 4 nouveaux suspects ont été mis en examen écroués dans le cadre de l'enquête sur le meurtre à Marseille de Mehdi Kessassi, mis en examen notamment pour meurtre et tentative de meurtre en bande organisée. Mehdi Kessassi a été tué, je le rappelle, le 13 novembre 2025 dans la cité phocéenne de plusieurs balles. Un homme de 37 ans interpellé hier à Mulhouse. Il est soupçonné d'avoir vandalisé l'église Saint-Étienne dimanche. Un crucifix et 3 confessionnaux ont notamment été endommagés. Les enquêteurs cherchent à déterminer son implication et son état de discernement au moment des faits. 2 bombes ont explosé ce matin à Damas, à proximité de l'hôtel où Emmanuel Macron venait échanger avec des acteurs de la société civile syrienne. Le président français qui avait quitté les lieux peu avant Vatican est indemne et entend maintenir le programme de sa visite, rien ne pourra étouffer l'aspiration des Syriennes et des Syriens à vivre dans une Syrie pleinement souveraine. Ma visite se poursuit, a indiqué Emmanuel Macron sur X. Sommet sous tension pour les membres de l'OTAN, rendez-vous à Ankara aujourd'hui en Turquie. Au menu des discussions, les relations électriques tendues avec la Maison Blanche et puis aussi le financement d'un vaste plan de renforcement de défense de l'Alliance transatlantique. Et puis enfin, un mot de la Coupe du Monde de football. Les derniers huitièmes de finale aujourd'hui. Au programme ce soir, Argentine, Égypte et Suisse. Colombie. Il est 15h31. La suite des meilleurs moments de Si on en parlait.
3: Merci Wallis Glaise et on vous retrouve dans une demi-heure pour un nouveau point sur l'info.
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15: Et si on en parlait avec Marie-Estelle Dupont tous les jours entre 15h et 16h sur Europe 1, cet après-midi on parle de l'intelligence artificielle, la mal nommée hein, intelligence artificielle, puisque vous nous rappeliez, Marie-Estelle Dupont, au tout début de l'émission, que l'intelligence c'est une caractéristique du vivant. Voilà, donc il faudra peut-être un jour trouver un autre nom. Toujours est-il, appelons-la comme ça aujourd'hui encore, l'IA qui nous offre ses réponses. On la questionne sur des choses très, très pratiques, ça peut être des questions professionnelles, ça peut être des questions très, très personnelles. Est-ce que l'intelligence artificielle donc, et les algorithmes, Marie-Estelle Dupont, ne sont pas en train de nous dérober une partie de notre libre arbitre? On croit qu'on est libre, on croit qu'on pose les questions, qu'on fait ce qu'on veut des réponses, et en réalité non. Qu'est-ce que vous avez à nous en dire?
0: Votre remarque sur le terme d'intelligence, je fais une parenthèse, ça me rappelle une discussion que j'ai un petit peu musclée que j'avais eue sur le plateau de CNews avec Laurent Alexandre, à qui j'avais répété deux fois que son projet était luciférien. Il n'était pas très content, mais en même temps, c'était pas un compliment dans ma bouche. Et je crois qu'effectivement, la question du mot est importante parce que on est prêt à se défaire de sa souveraineté si c'est pour quelque chose d'intelligent. Moi, je préférerais parler de système cognitif artificiel, même si c'est pas parfait comme expression. Parce qu'effectivement, l'intelligence n'évacue jamais la sensibilité. L'intelligence d'une plante, elle est dans tous les capteurs qu'elle a de son environnement, dans sa profonde sensibilité. Donc, je ne crois pas qu'on puisse parler d'intelligence. En tout cas, je pense que c'est un frein, une barrière qu'on pose déjà dans notre pensée si on refuse d'attribuer le mot intelligent. Elle est manichéenne, elle est très puissante, elle est machiavélique, elle est douée, elle est rapide. Ça ne veut pas dire que c'est l'intelligence du vivant. Alors, je crois que la question de la liberté, elle se pose dans la définition qu'on donne de la liberté. La liberté, ce n'est pas l'absence de contraintes, ce n'est pas la possibilité de faire n'importe quoi. Ça, c'est la définition narcissique de la liberté. La liberté, c'est pas pour un être humain la liberté de la feuille morte, c'est-à-dire d'être finalement au gré des modes et au gré du vent, poussé dans un sens puis dans l'autre, totalement finalement esclave de ses perceptions et de ses sensations sans aucun discernement. Je pense qu'on peut parler de liberté avec évidemment des limites, hein, notre liberté, notre libre arbitre, il est très très contraint, mais enfin, il y a quelque chose de l'ordre de la liberté du libre arbitre à partir du moment où il y a trois critères qui sont remplis pour moi. La connaissance. Est-ce que la liberté d'un jeune qui n'est pas instruit est comparable à la liberté de quelqu'un qui connaît l'histoire et qui a lu des livres? Je ne crois pas. La confiance en soi. Or, aujourd'hui, on a une épidémie de non-confiance en soi. Les gens viennent en vous disant « j'ai pas confiance en moi en tant que parent, j'ai pas confiance en moi, j'ai pas confiance en moi ». Donc, on voit bien que le progrès technologique a dérobé aussi à l'être humain le permis de se faire confiance et de faire confiance à son appareil à sentir et son appareil à penser. La confiance en soi et des repères internes suffisants pour pouvoir discerner entre ce qui est bon pour nous et ce qui n'est pas bon pour nous. Et ça, je crois que l'intelligence artificielle le dérobe énormément. D'abord parce qu'on sait que les algorithmes utilisent ce qu'on appelle le nudge, ces petits coups de coude qui vous font croire que vous avez fait le choix que vous avez fait, mais qui évidemment, tout a été mis en place pour que vous fassiez ce choix. On a vu à quel point les nudges étaient utilisés pendant le Covid pour faire croire aux gens qu'ils étaient libres de faire ou de ne pas faire, mais que bien évidemment, s'ils ne respectaient pas ce qui était préconisé dans la liturgie covidienne, ils étaient d'affreux marginaux et de dangereux citoyens. Donc je pense que la question du libre arbitre, elle se pose véritablement parce que elle rend aussi la connaissance, l'apprentissage, la mémoire et l'effort comme des choses qui sont sans valeur, et c'est très difficile d'apprendre aux jeunes que il peut céder en posant une question précise à l'ordinateur, mais il ne doit pas faire l'économie d'avoir lu la totalité du livre. Et je pense qu'un certain nombre de jeunes ont la chance d'avoir des parents qui font pression dans ce sens, mais pour beaucoup, il y a ce vertige de « ça va combler toute la culture qu'on ne m'a pas apportée ». Et finalement, ils perdent aussi confiance en eux là-dedans parce que ils ont le sentiment que la mémoire ne sert à rien, que l'effort ne sert à rien, mais donc ils sont ad vitam aeternam enchaînés à cet outil qui leur donnera les réponses, qui leur donnera les diagnostics sur leur santé mentale, qui leur dira quoi faire avec un homme évitant, qui leur dira quoi faire avec une femme qui veut un enfant alors qu'ils ne veulent pas d'enfant. Enfin, ça va devenir vraiment une boîte de Pandore. Et là, je pense qu'il y a vraiment un piège. Et d'ailleurs, il y a un piège pour la démocratie parce qu'on voit bien à quel point le débat démocratique, la possibilité d'argumenter, de ne pas être au même endroit à la fin de la discussion et au début, de nuancer ses arguments... C'est devenu sur tous les sujets, que ce soit la crise sanitaire, la crise institutionnelle, les élections, la crise géopolitique, la crise climatique, des choses extrêmement binaires, extrêmement hystériques, extrêmement manichéennes, où on se fait croire que l'intelligence artificielle est ultra rationnelle, alors que moi je trouve qu'elle nous fait régresser à des postures émotionnelles très archaïques, parce que ça appuie sur la peur, ça appuie sur le besoin d'appartenir à une communauté, etc., etc. Qu'est-ce que vous pouvez nous en dire, Clément ?
1: Alors, que je suis d'accord avec ce que vous dites, et d'ailleurs, comme je savais sur quoi allait poser la question, je réfléchissais au libre arbitre, et il y avait cette question évidemment de qu'est-ce que la liberté avant toute chose. Mais je crois que l'absence de contraintes est le contraire de la liberté. C'est-à-dire que, et c'est pour ça, pour un petit peu me faire l'avocat du diable, le vocabulaire est bon aujourd'hui, je pense que le problème presque de l'intelligence artificielle, c'est que, et finalement de la société numérique et de cette société surinformée qui voit dans la liberté une sorte finalement de nouveau Dieu, et il y a trop de libre arbitre aujourd'hui. Pourquoi ? Vous l'avez dit, tout simplement, parce que la contrainte, je suis père, ça me touche ce que vous dites sur évidemment l'éducation des enfants, pour leur faire lire des livres, pour leur apprendre la musique, pour leur apprendre l'histoire, pour leur faire faire du sport. Et jusqu'à nous, aujourd'hui, pour réfléchir, même aujourd'hui, ça devient de plus en plus dur pour des gens, même moi, qui ai fait des études, etc., je vois une perte d'attention, une perte, finalement, de lire un livre devient plus dur pour tout le monde. Apprendre des choses, comprendre des choses, regarder une émission structurée qui dure plus de 10 secondes, ça devient compliqué. Donc finalement, aujourd'hui, dans cette volonté de n'avoir plus aucune contrainte, dans le fait de vouloir absolument faire ce qu'on veut, de croire que la liberté, c'est faire ce qu'on veut, alors que, moi, je crois sincèrement que vous voyez... mon premier livre portait sur les addictions et la terrifiante épidémie d'addiction chez les jeunes... que ce soit la drogue, la pornographie ou bien d'autres, parce que j'essaie vraiment de construire des romans, non pas comme des essais, mais de parler de sujets contemporains et de manière finalement ludique et tragicomique, amener les lecteurs à s'intéresser à ces sujets-là. Ça, c'était pour aussi dire que mon livre n'est pas... vous pouvez, si vous ne savez rien sur l'intelligence artificielle, je pense qu'on peut apprendre autant avec une fiction qu'avec un essai. Si je dis ça, c'est aussi par rapport à cette question-là, c'est de s'intéresser aux choses sans qu'on vous donne une seule réponse, en vous laissant le choix. À la fin de mon livre, je fais des fins ouvertes, on ne sait pas si c'est bien ou mal ce que fait Jérémy, je n'ai pas à dire ça au lecteur, je veux lui laisser justement le choix. Donc, pour répondre à votre question, et pour m'amuser avec, je dirais que le problème n'est pas que ça nous enlève du libre-arbitre, c'est que ça nous obnubile avec cette question de libre-arbitre, et finalement, nous sommes dans une société où tout le monde veut faire ce qu'il veut, et que il faut vraiment dire et répéter que la liberté, ce n'est pas de prendre... Par exemple, pour moi qui ai étudié les addictions en toxicomanie pour mon premier roman, est-ce qu'on est libre parce qu'on va prendre cette drogue ou on est libre en la refusant ? Ça, c'est une question. Quand, par exemple, vous avez des gens qui sont toxicomanes, qui sont en rémission, ils vont se dire, mais faire ce qu'on veut, la liberté, c'est beau, donc je peux faire ça, je peux faire ça, je peux faire ça. Il n'y a plus de norme morale dans cette question de liberté, et la norme morale ne peut venir que quelque chose de quelque part d'extérieur, finalement, à l'humain, que ce soit le cadre législatif ou religieux. Et donc voilà, pour répondre à la question, c'est pas que ça nous enlève notre libre arbitre, c'est que ça le place au mauvais endroit.
0: Merci.
15: Marie-Estelle Dupont, alors, oui. Vous vouliez également aborder, je crois, la question du corps, de la place du corps.
0: Oui, parce que pour une psychologue, la question du corps, elle est essentielle, puisque c'est le théâtre du jeu JE et des émotions, et donc c'est à partir du corps

0: voit bien le temps que mettent d'ailleurs les adultes qui ont eu des carences affectives à retrouver cette sécurité fondamentale. Et dans le roman, le corps est très important parce que c'est le corps qui le ramène à la raison. Finalement, c'est parce que son corps fait défaut. Alors lui, il a tout un tas de petits désagréments qui vont du reflux gastro-œsophagien au petit abcès ou aux mycoses ou je ne sais plus. Et la vulnérabilité de sa mère qui devient dépendante, qui vont finalement le remettre sur le chemin qu'il avait perdu, qui est la question du lien, la question de l'empathie, donc la question finalement de ce qui restera de moi quand tout s'arrêtera, ce sera les liens que j'ai eus et l'amour que j'ai donné et les regrets que je n'ai pas. Et vous parlez beaucoup du corps, et donc évidemment, on pense à ce fantasme transhumaniste qui veut complètement transformer le corps, qui veut que l'homme soit auto-engendré, se redéfinisse dans son âge, dans son sexe, dans ses coordonnées existentielles, dans des augmentations dont on ne sait plus trop si c'est l'aliénation ou de la médecine. Qu'est-ce que vous pouvez en dire de ce débat transhumaniste finalement? Est-ce qu'on se débarrasse du corps ou est-ce qu'au contraire on le réhabilite comme le garant de la sensibilité du vivant?
1: Alors deux choses, il y a le roman, et pour répondre à votre question plus généralement, dans le roman, ce que je trouvais intéressant, c'est que tout commence par le corps, vous le dites, c'est-à-dire que le roman commence chez un ophtalmo, il a un problème à la paupière qui s'appelle un chalazion, qui est quelque chose de pas grave mais très chiant, comme lui dit son médecin, et ce Jérémy qui se sentait tout puissant, qui était cette star de l'algorithme, va vivre pendant une année... une succession de petites maladies, de rien du tout apparemment, tendinite, kyste, mycose, RGO, chalazion à répétition, qui va le remettre devant quelque chose qu'il trouve désagréable, qui est la faiblesse finalement du corps humain, notre finitude aussi, et finalement ces choses-là, il ne les voit pas comme quelque chose qui pourrait être une beauté. C'est quelque chose qui pourrait aussi nous motiver, nous dire, c'est aussi beau, nos limites, finalement, comme quelqu'un de purement lié à l'idéologie numérique, c'est-à-dire il n'y a que la performance qui compte, parce que c'est ça qu'il faut dire aussi. C'est que
0: le corps devient une entrave à l'efficacité.
1: Exactement, c'est ça qui se passe pour Jérémy, et finalement, il va se dire que l'être humain doit laisser tomber finalement, et son intelligence avec l'IA et son corps, parce que c'est trop imparfait. Voilà. Et cette imperfection.
0: Oui, c'est drôle d'ailleurs, parce que c'est une idéologie de la pureté, en fait, le transhumanisme. Paranoïaque de la pureté.
1: Oui, ça nous rappellera d'autres idéologies eugénistes dans l'histoire, mais on est tout à fait là-dedans, puisque. Et ça revient on retourne aux biais moraux du début, parce que les biais algorithmiques, quand vous concevez un algorithme, vous lui dites quoi répondre. Normalement, ChatGPT, il ne doit pas dire à l'adolescent « va te suicider, c'est ce que tu as de mieux à faire ». Ça lui arrive de temps en temps, et y a des problèmes, mais tout de suite, il règle, soi-disant, le problème. Mais normalement, il y a des normes morales à ChatGPT qu'il ne doit pas dépasser. Après, qui fixe ces normes morales? Je l'ai déjà dit, c'est ça le problème. Parce que si vous enlevez finalement, si on va au bout de cette pensée-là et qu'on enlève les biais algorithmiques humains, ce qui reste d'humain à ChatGPT, c'est ce qu'on lui dit, fais attention, faut pas dire de se tuer, faut pas dire ça et ça, bon, en gros, parce que ce sont des questions à un corps qui tombe sous le coup de la loi. Mais quand on sera allé au-delà de ça, qu'on pensera que la machine est capable vraiment de penser mieux que l'humain, et donc on lui enlèvera ses biais moraux. Vous allez, par exemple, dans un EHPAD avec ChatGPT ou avec une IA sans biais moraux, vous lui dites, bon, il y a un problème, regarde, tous ces gens-là, ils sont sur leur lit, ils sont alités, c'est la mère de Jérémy dans mon livre, qu'est-ce qu'on en fait? Parce qu'on en parle aussi, c'est des questions qui sont à l'Assemblée nationale, au Sénat en ce moment, encore une fois, sans prendre position. Je pense que l'art ne doit pas toucher à la politique. Elle peut poser des questions, mais absolument pas donner des réponses. Mais en tout cas, ce dont je peux être sûr, c'est qu'une IA... sans biais moraux mis par les humains, ce qui va nous arriver bientôt, va dire très rapidement que quelqu'un d'alité qui ne peut plus marcher, à qui on doit donner à manger de la gelée à la petite cuillère, voire en perfusion, est un humain de trop sur la planète, et que d'ailleurs la question des retraites sera réglée beaucoup plus rapidement. Si vous, voilà, je vais un peu plus loin, mais pour aller dans

0: le sens de cette nouvelle pensée qui, petit à petit, se débarrasse de l'humain dans ce qu'il a de plus humain, c'est-à-dire la morale et c'est-à-dire le corps.
1: Parce que, mais bien sûr, mais parce qu'une rationalité pure sans aucun sens sacré, ça donne de la psychopathie. Et avec une très bonne intention. Moi, je le vois chez certains de mes proches quand on discute. C'est pas des gens méchants, mais leur rationalité pure, coupée de toute forme de sens du sacré, fait qu'ils seraient de parfaits psychopathes, finalement.
0: Tout à fait, c'est ce que va devenir d'ailleurs Jérémy.
1: Il faut se débarrasser du sensible.
0: Oui, oui, Jérémy va. Mais de toute façon, le but de la destruction de l'empathie et du sensible est vraiment, je pense, un des objectifs de ces nouvelles technologies-là. C'est-à-dire que l'empathie, c'est un frein à l'efficacité. Ça, on peut bien le voir. Quand vous éprouvez des sentiments, vous éprouvez quelque chose qui va ralentir finalement votre efficacité. Et ça, je crois que le règne de l'efficacité est la chose la plus anti-sentimentale. Et enlever les sentiments et l'empathie à l'être humain, lui enlever aussi sa morale, qu'est-ce qui va rester ? Et c'est toute la troisième partie du livre où Jérémy, justement, devient cet être anempathique, c'est-à-dire que ce n'est même pas ni bien ni... Enfin, ce n'est même pas ni bien ni mal. C'est qu'il pense que le bien et le mal n'existent plus.
1: N'existent pas.
0: Voilà. Et donc, il n'y a que des bonnes réponses. C'est l'algorithme. L'algorithme, ça existait avant Internet, avant les ordinateurs. Hein. L'algorithme, c'est la manière de résoudre... C'est un outil qui vous donne la manière de résoudre un problème le plus rapidement et le plus efficacement possible. C'est ça, un algorithme. Ce n'est que ça. Aujourd'hui, c'est des algorithmes numériques, mais l'idéologie et la dictature algorithmique qui est en train de venir, voire qui est déjà là, on ne pense, et les humains pensent de plus en plus comme ça, c'est-à-dire comment je vais régler ce problème le plus rapidement et le plus efficacement possible. Oui. Et je crois que là, le libre-arbitre, finalement, n'a plus sa place là-dedans, parce que la liberté, c'est faire des choix qui ne sont pas forcément les choix qu'on pense... les plus efficaces.
1: C'est surtout que la liberté, c'est se décoller de l'instant. Donc quand vous réduisez le temps à l'instant, vous évacuez la possibilité de la liberté. La liberté, c'est la possibilité de tracer un chemin. Oui. Allez-y, allez-y.
0: Ce libre-arbitre de l'instant dont on parlait n'est pas soit un trop-plein de libre-arbitre ou ce n'est plus un libre-arbitre. C'est-à-dire que...
1: Non, c'est une compulsion.
0: Oui, il ne faut voir que le temps long. Le temps long est évacué. D'ailleurs, les vidéos TikTok dont vous parliez au début, l'attention des jeunes, je parle à la maîtresse de ma fille, je veux dire, c'est catastrophique. Et dès la maternelle, on le voit. Qu'est-ce qu'un humain s'il ne peut pas avoir plus de 10 secondes, 20 secondes, 30 secondes d'attention ? Et l'attention, on doit l'avoir...
1: C'est un esclave.
0: Allez-y.
1: Pour moi, c'est un esclave.
0: Oui, tout à fait. C'est un esclave ou un psychopathe. Et peut-être qu'un psychopathe est un esclave de soi-même. Mais avant d'être psychopathe, justement dans le livre, vous aviez parlé de cette retraite spirituelle à Solesmes, que Jérémy va faire parce qu'un algorithme lui propose. Parce que dans la première partie, il se dit, bon, l'humain n'est plus bon ne peut pas résoudre les choix bien, l'humain est obsolète, donc il confie sa vie d'abord à des algorithmes basiques et il achète tout ce que les pubs lui proposent. Et à un moment, il y a un article de La Croix qui lui parle des 10 plus belles retraites spirituelles de France, et donc il se dit, tiens, je vais y aller. Et je voulais que le lecteur croie que bah, finalement, il va devenir moine, il va se convertir, et tout est bien qui finit bien. Alors que là-bas, il a l'idée diabolique, finalement, en découvrant des gens soumis dans leur vie, et en découvrant, soumis à une morale, à un dieu, et en découvrant aussi l'existence de la figure du diable, ça c'est très important, et on a souvent parlé là de diabolique. Jérémy va finalement faire le contraire de ce que propose le monastère. C'est-à-dire, il va dire qu'il faut absolument que la société, que l'IA, soit l'équivalent de Dieu pour les moines. Mmh. Voilà. Et c'est un petit peu ce qui est en train de se passer.
2: Ce que vous nous décrivez là, vous, Clément Camard-Mercier et Marie-Estelle Dupont, c'est extrêmement inquiétant. Vers quelle société se dirige-t-on ?
1: C'est une mise sous tutelle de l'âme humaine, en fait. C'est une emprise sur la psyché humaine, évidemment. Et donc, c'est des changements anthropologiques très profonds, parce que si vous débarrassez l'homme au nom de l'efficacité, au nom du bien, parce que, attention, on dit que le bien et le mal n'existent pas, donc quel but de pouvoir tout se permettre. Mais ensuite... comme l'être humain a quand même ce résidu de morale, un bébé a déjà une forme archaïque de morale. On le voit quand on observe les comportements des bébés. Un petit bébé qui voit que vous faites tomber quelque chose, par un mélange de comportements d'empathie, de morale et d'attachement, va avoir une conduite en général qui va consister à ramasser ce que vous avez fait tomber, à vous le donner. Et en fait, si on débarrasse soi-disant l'homme du bien et du mal, c'est évidemment parce qu'on est le mal. Le bien ne cherche pas à nier l'existence du mal, alors que le mal a tout intérêt à nier l'existence du bien et du mal, puisque c'est en faisant croire qu'il n'est pas là qu'il prend le plus de place. Et donc, pour moi, il y a un changement anthropologique profond, c'est qu'on va retirer à la psyché humaine ce grand archétype, en fait, ces grands archétypes du bien et du mal, et donc on va décapsuler, en quelque sorte, on va complètement désinhiber cette pente qu'on a tous en nous vers la destructivité. Donc c'est extrêmement dangereux. Si vous retirez l'empathie, si au nom de l'efficacité, au nom de l'hygiène, au nom du bien, au nom de la santé, au nom d'être un bon citoyen, vous dites on donne plus sépulture à nos morts, il se passe ce qui s'est passé pendant le Covid, des gens qui n'ont pas pu dire au revoir à un enfant de 20 ans qui mourrait d'un cancer à l'hôpital, etc., etc. C'est quand même des choses que mes patients ont vécues et qui sont extrêmement effrayantes, qui montrent que là où la modernité a promis que par la technologie on viendrait à bout des idéologies, en fait la technologie est parfois l'outil le plus puissant et l'amplificateur le plus puissant de ce qu'il y a en l'homme de plus destructeur, c'est-à-dire de plus anti-lien. Eros, c'est le lien, Thanatos, c'est la perte des liens. Et donc on est en train de justifier, de rationaliser effectivement cette perte d'empathie. Pour moi, il est là le changement anthropologique le plus important. Et le deuxième, c'est que c'est une modification du contrat social. C'est-à-dire qu'on va continuer à parler de démocratie, mais ça va être une enveloppe vide, parce qu'une démocratie où les gens ne savent rien, et où les conduites sont normées par des nudges et des algorithmes qui les poussent à faire ceci plutôt que cela, ben je ne sais pas ce qu'il reste en fait de la démocratie. C'est un petit peu un monde aujourd'hui, vous allez dire que j'exagère, mais c'est pas grave, vous le dites souvent, qui est divisé entre Orwell et Huxley. Il y a des dictatures qui s'affichent comme des dictatures, et puis il y a une forme de dictature par la technologie où il y a les apparences de la liberté, mais où finalement c'est les citoyens d'eux-mêmes qui ne se posent plus la question du discernement. Moi, c'est ça qui me préoccupe.
0: Et on se demande qui est la pire d'ailleurs, c'est les dictatures honnêtes ou celles qui font semblant de ne pas l'être.
1: Entre la peste et le choléra, on ne sait que choisir.
0: Non, mais par contre, j'aurais quand même rajouté, non pas une, enfin, de dire que dans quelle société on va, que je crois que là on parle de choses que normalement, si on a conscience de ça, tout peut encore changer. Et je pense que le plus important. Pour les adultes et les enfants. Donc je parle des adultes parce que finalement, ce sont eux qui doivent apprendre à l'enfant tout ce qui est en train de manquer et le danger de ces choses-là. C'est-à-dire que, voilà, peut-être que commercialiser des portes iPad pour poussettes, c'est pas la priorité. Hein, et j'en vois, et il y en a de plus en plus qui sont vendus. Non, mais je veux dire, notre responsabilité...
2: C'est pour permettre aux parents de regarder leur iPad.
0: Non, c'est pour que l'enfant...
2: Pour l'enfant.
0: Puisse, parce qu'il ne peut pas... il ne peut même pas l'apporter. Non, mais c'est... Ah oui. Moi, je suis quelqu'un de très optimiste. Je pense qu'il y a plein d'espoir, c'est pour répondre à cette chose-là. Mais je pense qu'il est temps qu'on étudie profondément ces sujets-là, qu'on les comprenne. Et aussi qu'on apprécie, parce qu'il y a quelque chose que nous enlève ces technologies-là, et on en a parlé de choses très importantes, mais d'une chose très simple, c'est l'ennui. Nous ne sommes plus capables de nous ennuyer. L'ennui est devenu un ennemi, et ça, pour moi, c'est quelque chose de terrifiant. Et pour revenir finalement à ce qu'on disait au début sur les similitudes que je faisais entre les fonctions religieuses et ChatGPT, ce qui était mieux, finalement, avec Dieu, c'était qu'il ne répondait pas. Quand on lui parlait. Mmh. Et cette absence de réponse, qui est le contraire de ChatGPT, qui a réponse, qui donne réponse à tout et très vite, cette absence de réponse qui peut se manifester par la foi, mais qui est aussi celle très simple de s'ennuyer, de savoir s'ennuyer, de prendre le temps, de comprendre ce temps. Donc je suis optimiste à partir du moment où les parents prennent conscience de ces questions-là et en parlent à leurs enfants et surtout... apprennent à leurs enfants que la liberté, c'est pas faire ce qu'on veut.
2: Oui. Et pour au début de l'émission, vous avez dit plus personne ne va voir les prêtres, ou les rabbins, et tout le monde demande à ChatGPT. C'est aller peut-être un petit peu vite. Il y a encore beaucoup de monde dans les églises et qui vont évidemment voir les
1: religieux. Oui, mais on en reparlera de cette crise de l'autorité dans l'émission.
0: Oui, il y a juste, non, mais je le dis juste, il y a de moins en moins de baptisés, par exemple, pour prendre la religion chrétienne, il y a moins en moins de baptisés enfants et de plus en plus de baptisés adultes.
2: Ça, c'est vrai qu'on en a beaucoup parlé.
0: Ça raconte quelque chose de très important, ce besoin spirituel qui revient.
3: 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Vous restez avec nous juste après les infos de 17h, c'est Elliot Deval et vous, 2h pour débattre de l'actualité.
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13: Il est 16h sur Europe 1. Et à 16h, c'est le point sur l'information avec Wallis Glaise. Bonjour Wallis.
14: Bonjour Elliot, bonjour à tous. C'est l'information de la journée. Marine Le Pen reconnue coupable de détournement de fonds. Décision de la Cour d'appel de Paris tout à l'heure. La chef de file du Rassemblement National a été condamnée à 100 000 euros d'amende, 3 ans de prison dont un ferme, un an de prison ferme qui sera exécuté avec le port d'un bracelet électronique. La Cour d'appel la condamne à 45 mois d'inéligibilité, dans 30 mois assortie du sursis. Cela laisse 15 mois d'inéligibilité ferme. Cette peine a déjà été exécutée, a précisé la présidente de la Cour. La Cour a estimé que l'exécution de cette peine depuis la première instance a d'ores et déjà été réparée par l'atteinte à la probité. Marine Le Pen qui s'exprimera ce soir à la télévision. 4 nouveaux suspects ont été mis en examen et écroués dans le cadre de l'enquête sur le meurtre de Mehdi Kessassi. C'est la procureure de la République anticriminalité organisée qui l'a annoncé. Mise en examen pour meurtre et tentative de meurtre en bande organisée. Mehdi Kessassi a été tué le 13 novembre 2025 dans la cité phocéenne de plusieurs balles. En France, le feu dans les Pyrénées-Orientales ne progresse plus, mais n'est toujours pas fixé. Le feu a détruit près de 5000 hectares de végétation. Le ministre de l'Intérieur, Laurent Nunez, a annoncé l'interpellation de 6 personnes susceptibles d'avoir eu une action sur plusieurs départs de feu. Il promet une réponse implacable de l'État. À Damas, une double explosion auprès de l'hôtel où séjournait Emmanuel Macron est venue perturber la visite du président français. Mais le programme a été maintenu lors d'un forum économique au palais présidentiel. Le président a souligné sa conviction que s'ouvre une nouvelle ère en Syrie à laquelle la France et ses entreprises veulent participer. Sommet sous tension pour les membres de l'OTAN. Rendez-vous à Ankara et en Turquie aujourd'hui. Au menu des discussions, les relations électriques avec la Maison-Blanche et puis aussi le financement d'un vaste plan de renforcement de défense de l'Alliance transatlantique. Et puis enfin, la Coupe du Monde, les derniers huitièmes de finale ce soir au programme Argentine-Égypte et puis Suisse-Colombie.
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14: Il est 16h02 sur Europe 1. Elliot Deval et vous, c'est maintenant.
13: Merci Wallis et on vous retrouve à 16h30 pour le journal permanent.
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13: Bonjour à tous, ravi de vous retrouver pour Elliot Deval et vous en direct sur Europe 1 bien sûr, de 16h à 18h. Édition spéciale consacrée à la condamnation de Marine Le Pen en appel et cette question qu'on vous pose au 01 80 20 39 21. Marine Le Pen doit-elle, va-t-elle se présenter à l'élection présidentielle malgré sa condamnation. Condamnée à 3 ans de prison, dont 1 an sous bracelet électronique. Condamnée également à 45 mois d'inéligibilité, dont 30 avec sursis et 100 000 euros d'amende. La Cour d'appel a désavoué les juges de première instance sur la question de l'inéligibilité. En revanche, 3 ans de prison, dont 1 sous bracelet électronique. Et c'est là que tout se joue. Comment faire campagne sous bracelet? Et même si la peine est aménageable, peut-elle battre campagne dans ces conditions sous la contrainte du juge d'application des peines? On vous pose la question, Marine Le Pen doit-elle se présenter? On va vous donner les toutes dernières informations, les premières réactions politiques, et elles sont déjà nombreuses. Et puis on va en débattre avec nos experts. Sabrina Medjeber est avec nous. Chère Sabrina, bonjour.
15: Bonjour les gars, bonjour à tous.
13: On est avec le président Jean-Claude Dacier. Jean-Claude Dacier, bonjour.
16: Bonjour à tous.
13: Et on est également avec le journaliste politique Antonin André du Journal du Dimanche.
17: Bonjour Elliot.
13: Et signe que c'est une journée exceptionnelle. Il était en vacances. Refusait de venir sur Europe 1. Gauthier Lebret, le sociétaire du 16h-18h, m'a appelé il y a 1h30. Il m'a dit, Elliot, est-ce que tu as besoin de moi entre 16h et 18h? Et j'ai dit, mais la porte est grande ouverte. Ça m'embête un peu de vous avoir pendant 2 heures, mais je vais serrer les dents. Parce que, effectivement.
17: Vous avez essayé plus d'une fois de me pousser dans les escaliers.
13: Oui,
17: effectivement.
13: Mais d'ailleurs,
17: c'est comme en politique.
13: Vous êtes habile.
17: Mais vous êtes heureux que je ne sois pas inéligible ce soir.
13: Mais vous êtes habile. Parce que j'avais glissé quelques pots de bananes dans votre bureau.
17: Bien sûr.
13: Je vois que vraiment, vous êtes.
17: Vous avez tout essayé.
15: Tout essayé.
13: Mais bon. Oui, en tous les cas, ne buvez pas trop cette cristalline. Faites très attention à vous, Gauthier Lebret. Je me tourne plutôt vers Maître Pascal Pierre Garbarini, et c'est l'avocat et l'analyse de l'avocat dont on a besoin. Je vais rappeler la décision donc en appel, 1 an d'emprisonnement intégral. Ah non, ça c'est pas pour Marine Le Pen, c'était pour Nicolas Bay. Je vous donne Marine Le Pen, donc reconnue coupable. La décision, c'est 3 ans d'emprisonnement, dont 2 assortis du sursis. La partie ferme de la peine, 1 an, sera aménagée sous le régime de la détention à domicile sous surveillance électronique, selon les modalités déterminées par le juge d'application des peines, 100 000 euros d'amende, 45 mois de privation de droit d'éligibilité, dont 30 mois assortis du sursis. Maître, la question qu'on va se poser, c'est est-ce que selon vous, c'est une décision extrêmement ferme de la Cour d'appel ?
18: C'est une décision qui est ferme, bien évidemment, et qui est dure, parce que je rappelle quand même que les avocats de Marine Le Pen et Marine Le Pen également niaient les faits.
13: Et plaider la relax.
18: Donc on est sur une décision où la Cour n'a pas suivi la défense de Marine Le Pen et Marine Le Pen et elle-même. Donc ça, c'est quand même un élément fort. Le deuxième élément que moi je trouve et que je dénonce à chaque fois, c'est que je trouve que les condamnations sur le problème de la probité sont quand même toujours, je trouve, particulièrement excessives, parce que je rappelle qu'il n'y a eu aucun enrichissement personnel de la part de Marine Le Pen, et elle est quand même condamnée à 100 000 euros d'amende, donc là j'avoue que je ne comprends pas très bien. Alors je sais qu'en première instance, je ne connais pas les motivations de l'arrêt de la Cour d'appel, mais le jugement du tribunal disait qu'il y avait eu un enrichissement partisans.
13: Et ça a été rappelé encore en appel.
18: Bon, très bien, je veux bien, je le note. Je rappelle quand même que on est sur la graduation des responsabilités, sur quelque chose, en fait, pardonnez-moi de dire ça, mais il n'y a pas d'atteinte aux personnes.
13: Et la question que se pose le commun des mortels, et ensuite on ira sur le débat politique des auditorialistes. Évidemment, on a besoin aussi de sonder les auditeurs d'Europe 1, 01 80 20 39 21. Si par exemple, maître, vous croise dans la rue, je vous vole, je vous tabasse, très très fort, hein. Vous avez des séquelles lourdes. Est-ce que, par exemple, je peux être condamné et à une peine de prison ferme, bien sûr, mais à, par exemple, 100 000 euros d'amende ?
18: Non. Non. Absolument pas. Vous aurez une condamnation. En plus, si vous êtes primaire, je ne suis même pas certain que vous alliez en détention. Si vous êtes primaire, si imaginons que vous ayez...
13: Oui, j'ai rien fait avant, je suis primo-délinquant.
18: Vous êtes primo-délinquant, si vous prenez un bon avocat, il faut toujours prendre un bon avocat, vous risquez absolument de ne pas avoir à passer par la case-prison.
16: Gauthier, bon, la question là, c'est est-ce qu'elle va être candidate ? Il y a une réunion de crise en ce moment au nouveau siège du Rassemblement National, avec Jordan Bardella, Marine Le Pen et le premier cercle, parce qu'il faut quand même dire les choses, cette décision de justice est formidablement retors. Elle est on ne peut plus politique, c'est-à-dire
13: elle est même plus politique en seconde instance qu'en première.
16: C'est-à-dire qu'ils ont décidé de ramener l'inéligibilité à 15 mois pour que Marine Le Pen puisse être candidate, donc c'est plus au juge de décider. Ils ont répondu à la question « Est-ce au juge à faire le casting de l'élection présidentielle ?» Ils répondent que non, mais ils lui mettent un an sous bracelet électronique. Et on le sait très bien, le bracelet peut être posé dans plusieurs mois. Et donc évidemment, le compte à rebours, à ce moment-là, sera lancé au moment où il sera posé. J'imagine que les avocats de Marine Le Pen vont très vite appeler le juge d'application des peines. Et donc là, c'est quand même le flou, parce que Marine Le Pen, la semaine dernière,
13: on va l'entendre dans un instant,
16: disait « Je ne me présenterai pas avec un bracelet électronique ». Or là, une année, ça couvre non seulement, si elle va au bout de la peine, il peut y avoir des remises de peine, ça couvre non seulement la campagne présidentielle, ça couvrirait même potentiellement la passation de pouvoir avec Emmanuel Macron. C'est à l'heure où on se parle. Il peut y avoir, je l'ai dit, des remises de peine. Donc que va faire Marine Le Pen ? Est-ce qu'elle va faire comme François Fillon qui disait « Je ne serai jamais candidat si je suis mis en examen » et qui a été quand même candidat ? Ou est-ce qu'elle va s'en tenir à sa règle qu'elle a elle-même fixée ? Je ne suis pas candidate avec un bracelet électronique.
13: L'animal du journaliste politique que vous êtes, j'ai compris, il est dans les starting blocks. Mais je pense aux auditeurs d'Europe 1, et si je posais les questions à Maître Garbarini, c'est qu'on a aussi besoin d'avoir des éléments concrets pour comprendre la décision de justice. Par exemple, le bracelet électronique. Expliquez-nous ce que c'est ce fameux bracelet électronique.
18: D'abord, pardonnez-moi, mais juste deux choses, c'est que donc elle a la possibilité de former un pourvoi en cassation dans le délai de 10 jours. Elle a indiqué qu'elle ne le ferait pas, mais elle pourrait le faire. Bon, très bien. Donc si elle ne le fait pas, la décision, elle est applicable immédiatement. Ce qu'on appelle la DDSE, nous les avocats en pratique, donc la détention à domicile sous surveillance électronique, c'est qu'en fait vous êtes convoqué, c'est important, dans un délai de 4 mois par le juge d'application des peines. Le délai, il est de 4 mois.
13: Délai maximum 4 mois.
18: Sauf que c'est un délai, comme souvent en droit français, sans sanction. C'est-à-dire qu'en fait, si ce délai-là n'est pas appliqué, pour autant, il ne se passe rien. Pourquoi ? Parce qu'en fait, les juges d'application des peines, ils sont débordés. Alors, j'imagine que dans ce dossier-là, on va s'activer pour que le délai soit respecté, bien évidemment. Ça, c'est le premier point. Là, vous avez un rendez-vous chez le juge d'application des peines, et le juge d'application des peines, par rapport au dossier, il va fixer la date dans un délai de 5 jours.
13: Ouais. 5 jours. 5 jours après le rendez-vous.
19: 5 jours après le rendez-vous, 4 mois après la décision.
18: Pour mettre le bracelet à votre domicile. Là, il y a une première difficulté pratique, si vous me permettez, c'est que l'arrêt, il a été rendu par la Cour d'appel de Paris. D'accord. Je ne crois pas que le domicile de Madame Marine Le Pen soit dans le ressort de la compétence Paris. Donc il va falloir, si elle est sur Versailles, ou c'est le 78, ou les Hauts-de-Seine, le 92, déjà il faut que le dossier
13: soit transféré.
18: Vous avez remarqué qu'il y a un certain temps...
13: En ce moment, parfois, il y a des difficultés. Parfois, ça peut être en pigeon voyageur. Voilà. Donc c'est vrai que ça peut être long. Non, mais c'est très important ce que vous
16: dites. C'est pas n'importe quel dossier.
13: Oui, c'est pas n'importe quel dossier, vous avez raison.
16: Coursier, motard et pimpon.
13: Non, mais une fois qu'on a établi tous les éléments judiciaires, on va aller sur le terrain politique et puis on va donner la parole aux auditeurs. Mais c'est toujours très important. Je le disais donc, c'est un an sous bracelet électronique. À quel moment ça peut être aménagé, réduit?
18: Alors, c'est à mi-peine.
13: À 6 mois.
18: 6 mois. Sachant que, vous pouvez avoir une réduction des peines qui intervient avant les 6 mois.
13: Pour quelle raison?
18: Parce que
13: c'est le juge d'application qui décide.
18: Qui peut considérer qu'il va octroyer au bout de 3 mois, par exemple, une réduction de peine de 3 mois. C'est-à-dire que donc sur 12 mois,
13: mais
18: on passe à 9.
13: Mais c'est des comptes d'apothicaire, c'est quand même incroyable.
18: Mais
13: il faut faire
18: bien.
13: Polytechnique pour savoir si elle va se présenter ou non avec un bracelet.
18: Les avocats qui font du pénal, vraiment, ils sont spécialisés dans l'exécution des peines. Mmh. Parce que c'est là-dessus où parfois vous gagnez un dossier.
1: Ouais. Mmh.
18: Parce que vous pouvez avoir une peine qui ne vous satisfait pas tellement, mais ensuite vous avez toute une stratégie en se disant je ne vais pas faire appel pour telle et telle raison.
13: Est 16h12 sur Europe 1 et vous êtes en direct pour une édition spéciale jusqu'à 18h. On va revenir sur cette décision donc, de justice, la condamnation en appel de Marine Le Pen. Et la seule question qui vaille, c'est Marine Le Pen, va-t-elle se présenter? On est toujours avec Antonin André, Sabrina Medjeber, Gauthier Lebret, Jean-Claude Dacier et Maître Pierre Garbarini. Je me tourne vers l'autre journaliste politique, Antonin André, journaliste politique du JDD. Selon vous, et on devrait avoir la décision à 20h, bonne chance Antonin, mais c'est l'heure des pronos un peu. Est-ce que Marine Le Pen à 20h va dire eh bien, je serai candidate ou je serai empêchée. Je suis empêchée, je ne peux pas. Et donc, je passe la main à Jordan Bardella.
20: Moi, je pense qu'il y a une vraie réflexion et que la probabilité pour qu'elle se présente malgré tout n'est pas totalement écartée.
16: Ah oui.
20: Et je pense que la question du bracelet électronique avec tous les aménagements possibles qu'on peut négocier avec le juge d'application des peines, qui pourrait lui donner une perspective de voir sa peine réduite à 3 mois ou 4 mois ou 5 mois de bracelet électronique, lui permettrait, à mon avis, de se déclarer candidate, d'être libérée de ce bracelet électronique, je pense, au mois de janvier ou au mois de décembre, et que d'une certaine façon, elle pourrait aussi faire de ce verdict et de cette condamnation une force. C'est-à-dire que ce bracelet électronique, évidemment, on va attirer l'attention sur elle, je pense que ça va solidifier l'adhésion autour de sa candidature, notamment de la part de son électorat, et qu'on lui sera agréé d'avoir le courage de se présenter malgré ce bracelet électronique qui est une contrainte, et que ça peut susciter davantage de compassion et d'adhésion politique que de rejet. Donc je pense que le sujet n'est pas tranché et que la probabilité pour qu'elle veuille se présenter, c'est quand même une vie politique qui se joue là.
13: C'est un tournant.
20: Donc ce serait un renoncement considérable pour elle. Je pense que ça n'est pas exclu, malgré ces dernières déclarations.
13: C'est un tournant personnel, bien évidemment. C'est la vie politique de Marine Le Pen qui est en jeu. Mais c'est un tournant pour cette campagne présidentielle, puisqu'on parle de la favorite.
20: Bien sûr.
13: On parle de celle qui a quasiment un pied au palais de l'Élysée, plus que jamais. Mmh. Alors, Gauthier disait quelque chose de très intéressant. Il dit que c'est vraiment une décision...
16: C'est redoutablement politique.
13: Redoutablement politique.
16: La justice a dévitalisé les attaques sur les juges qui vont faire le casting de l'élection présidentielle en mettant l'inéligibilité à 15 mois. Donc, ils ont renvoyé la balle à Marine Le Pen en disant « c'est votre décision ». Oui, vous avez un bracelet électronique. Ils savent très bien qu'elle a dit dans les médias qu'elle n'irait pas avec un bracelet électronique. C'est à vous de trancher. Ouais, nous, on n'a pas empêché.
13: C'est Ponce Pilate.
16: Nous, on n'a pas empêché.
13: Lave les mains.
16: Encore plus retorque.
13: C'est Machiavel.
16: C'est machiavélique.
21: Est-ce que Marine Le Pen est très subtile? Tout le monde voyait arriver le gouvernement des juges. Ouais, chacun disait.
13: Et là, on le voit pas arriver le gouvernement des juges.
21: Jean-Claude Dacier.
20: Oui, mais c'est ce qu'on aurait dit. C'est ce qu'on aurait dit
13: en même temps, s'il vous plaît.
20: C'est ce qu'on aurait dit.
13: Pas tous en même temps.
21: Je t'en prie, renouvelle ta question.
13: Est-ce que là, en seconde instance, président, on n'a pas une décision encore plus politique qu'en première?
21: C'est une politique. La balle est dans le politique, de nouveau dans le politique. Mmh. Simplement, il y a une incertitude, et ça, je ne suis pas capable de trancher. Il y a le juge d'application des peines.
13: C'est-à-dire
21: ça
13: que...
21: peut s'arranger, et je crois, comme Antonin et peut-être comme Gauthier, que finalement, elle va quand même y aller, parce que c'est toute une vie qui est en question. Elle avait de fortes chances de gagner, peut-être, les a-t-elle toujours. Je ne dis pas que son bracelet va faire bon effet, sûrement pas. Mais néanmoins, ça peut aussi être...
16: J'aurais survécu à tout.
21: J'aurais survécu à tout cela, même... Donc on va voir, je ne suis pas sûr d'ailleurs que la décision soit, et qu'elle nous l'annonce ce soir.
16: Ah, ça, c'est une très bonne question. Ouais, ouais. Parce que par contre, s'il n'y a pas de décision claire ce soir, moi je ne suis pas évidemment au siège du Rassemblement National.
21: Tu retires ton truc ?
16: Mais non, je ne retire rien du tout. Je pense que d'un point de vue stratégique, il faut qu'il y ait une décision claire ce soir.
21: Ah bon.
16: Si ils ouvrent la voie au flou, et si ce n'est pas clair ce soir, ça va s'enliser pour eux, et ça va casser leur lancement de campagne. Il faut que ce soir, ça soit clair.
21: Mais j'y vais ou j'y vais pas. Elle peut faire un communiqué.
16: Non, ce soir, un inventeur.
21: Oui, je sais bien qu'elle va
0: ouvrir. Une courte pause, s'il vous plaît. Compliqué. Puisqu'on est très nombreux en studio, compliqué. Pas tous en même temps. Président, faites attention, vous pouvez être un président inéligible pour les prochaines minutes.
21: Oh,
0: bah oui, ah bah oui, et je frappe très fort, je ne suis pas comme la justice. En revanche, une toute dernière question avec vous, maître. Je rappelle les réquisitions du parquet. C'était 5 ans, une peine d'inéligibilité de 5 ans avec exécution provisoire, 4 ans de prison, dont 2 fermes aménagées sous bracelet et 100 000 euros d'amende. Est-ce que c'est un camouflet pour les juges de première instance, mais également pour le parquet qui avait reçu quasiment la même chose qu'en première instance ?
18: Bien sûr, c'est une. Pour une décision de culpabilité, pour la défense, c'est une bonne décision. Ils ont obtenu quand même une décision qui leur est favorable. D'ailleurs, la preuve, leur cliente doit se poser la question et répondra ce soir aux 20h si elle décide ou non de se présenter. Alors que le parquet, au vu de ces réquisitions, si elles avaient été suivies, la question ne se serait même pas posée. Donc la défense, et d'ailleurs je le note, la défense, on avait souligné, et la plupart des journalistes qui étaient présents avaient souligné la défense remarquable de Marine Le Pen. Ça avait été souligné.
0: Il est 16h17, édition spéciale consacrée justement à cette décision de justice et la condamnation de Marine Le Pen en appel. Va-t-elle se présenter ? Doit-elle se présenter malgré cette condamnation ? On vous pose la question au 01 80 20 39 21. On revient dans un instant.
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0: Vous êtes en direct sur Europe 1 pour Elliot Deval et vous. On est ensemble jusqu'à 18h en direct, bien évidemment, pour revenir vous apporter les toutes dernières informations concernant la condamnation de Marine Le Pen en appel. Cette condamnation, je la rappelle, 3 ans d'emprisonnement, dont 2 assortis du sursis. La partie ferme de la peine sera aménagée donc sous le régime de la détention à domicile sous surveillance électronique, comprenait le fameux bracelet électronique, 100 000 euros d'amende, 45 mois de privation de droit d'éligibilité, la fameuse inéligibilité. Alors, je résume. En première instance, d'ailleurs, c'était compliqué pour nous, c'était pas facile à dire. Inéligibilité. En permanence, on parlait de l'inéligibilité avec exécution provisoire. Ça a été balayé. Et maintenant, le cœur du sujet, c'est le bracelet électronique. C'est le juge d'application des peines, Maître Garbarini.
18: Oui, je pense en effet que, et en revenant sur ce qu'a dit chacun des commentateurs ici présents, c'est que la patate chaude, si je peux me permettre, elle a été transmise au juge d'application des peines. Parce que le juge d'application des peines...
0: Ils sont combien ? Il est tout seul à décider ?
18: Il est tout seul, oui.
0: Donc maintenant, c'est une personne qui détermine l'avenir politique de Marine Le Pen.
18: Alors, cette personne-là, vous vous doutez bien de la responsabilité.
0: Qui l'a choisi ?
18: Il doit y avoir une grille de permanence.
0: Ah, c'est en fonction. Okay.
18: Il y a une grille de permanence. Parce qu'ils sont plusieurs juges d'application des peines. Donc, la semaine X, ça doit être tel magistrat qui doit la prendre.
0: Mais, là, on lance la pièce. Hein.
18: Mais l'autre point, vous avez bien compris, c'est quoi ? C'est que donc, le juge d'application des peines, il a 4 mois pour se réunir. S'il attend 4 mois, sachant qu'il peut le faire dans 5 mois ou dans 6 mois, puisque, comme je l'ai dit, il n'y a pas de sanction s'il ne respecte pas le délai. Bon, on va dire, eh bien, il fait tout pour que Marine Le Pen ne puisse pas se présenter.
0: Ne soit pas candidat.
18: S'il le fait dans le délai d'un mois, parce qu'il peut le faire dans le délai d'un mois, il suffit c'est très rapide. Il se fait communiquer le dossier, c'est assez simple, elle est primaire, la condamnation, elle est assez, on va dire, également simple. Donc, madame, elle a un domicile, donc tout ça va être très très facile.
0: Ce fameux bracelet, les conditions d'aménagement, elles peuvent être déterminées dès le premier rendez-vous.
18: Ah, bien sûr.
0: C'est-à-dire, essayons d'être très concrets pour les auditeurs d'Europe 1. Marine Le Pen a ce premier rendez-vous avec le juge d'application des peines. Disons que ça se passe dans les prochaines semaines. Elle dit au juge, à partir du mois de septembre, je lance ma campagne présidentielle. Est-ce que le juge peut aménager
18: également. Absolument.
0: Ok, il peut dire, vous avez le droit de vous déplacer sur le sol français pour les campagnes présidentielles.
16: Tout peut être dilé maintenant.
18: Pour être très concret, le juge d'application des peines, il va lui donner rendez-vous, admettons, le 15 juillet. Ok ? 15 juillet, bonjour, donc demain ou après-demain, 17 juillet, vous allez avoir des techniciens qui vont venir chez vous à votre domicile, ils vont vous mettre une boîte, d'accord, qui est reliée comme un téléphone, voilà, ou qui va être reliée à votre domicile, on va vous mettre un bracelet, vous le voulez à la cheville ou au poignet, pardonnez-moi d'être si concret, mais c'est exactement ça.
0: C'est très important, c'est pour ça que vous êtes là, Pierre.
18: Au poignet, ou encore une fois à la cheville, très bien. Alors l'aménagement, madame, elle peut très bien dire, écoutez, vous avez le droit de vous déplacer dans la journée à partir de 8h du matin jusqu'à 19h30 ou 20h. Ou alors, si vous préférez...
0: Dans un périmètre restreint
18: où elle veut.
0: Ok.
18: Sur le territoire national. En revanche,
0: elle peut aller dans les dom-toms,
18: à 21h...
0: Non, elle peut pas.
18: À 21h, je souhaite que vous soyez à la maison.
21: Mais sauf monsieur le juge concorde. D'application des peines peut également, sauf erreur de ma part, autoriser... Bon. Un voyage en Nouvelle-Calédonie ou ailleurs, pour un grand meeting.
18: Sur demande des confrères.
16: Bon, si on vous entend,
0: Gauthier Lebret et Sabrina,
16: effectivement, que tout peut être dilé, elle y va ce soir. Dans ces cas-là, elle y va ce soir.
20: Et le juge d'application des peines sera directeur de campagne.
0: Non, mais c'est vrai, c'est incroyable. C'est une situation qui est...
18: Ma position, c'est de vous livrer, en tout cas, moi, ce que je ferais en tant qu'avocat.
16: Il peut y avoir déjà des coups de téléphone en ce moment, entre l'avocat de Marine Le Pen et le juge d'application des peines.
18: Non, là c'est trop tôt.
4: J'ai une question pour Maître Garbarini.
18: Il faut attendre les...
0: Sabrina Medjiber.
4: Parce que moi je suis comme une auditrice, je ne m'y connais pas du tout dans la technicité de ce droit. Donc le juge d'application des peines, c'est lui qui fixe les contingences du périmètre de l'organisation de la vie politique de Marine Le Pen. Et est-ce qu'il y a des critères lorsqu'il s'agit d'une personnalité politique et de surcroît lorsqu'elle est en campagne politique où elle est évidemment amenée à se déplacer énormément, sujette aux aléas
0: que ça n'est jamais arrivé dans
4: est-ce qu'il y a un cahier des charges par exemple des juges d'application des peines
18: ça fait partie, si vous voulez, c'est le rôle de l'avocat avec le juge, c'est l'échange. Donc vous présentez votre dossier. Là en revanche, la seule urgence qu'ont les confrères, c'est de préparer le dossier. Voilà.
0: Alors, dites-moi si je me trompe, Maître Pascal-Pierre Garbarini, si je résume grossièrement, peut-être que je serais arcomisé pour avoir dit ça. L'avenir politique de Marine Le Pen était dans les mains de 3 juges, il est désormais dans les mains d'un juge. C'est ça ?
18: Absolument.
0: Faites la grimace. Alors,
16: je fais la grimace parce que je pense qu'elle prendra sa décision avant... puisque Maître a dit que c'était trop tôt pour qu'il y ait des contacts entre l'avocat de Marine Le Pen et le juge d'application des peines, elle prendra sa décision avant ce soir, parce que moi je pense qu'elle annoncera aux 20h, et donc sans avoir consulté au préalable le juge d'application des peines, en se disant que c'est possible, que ce bracelet électronique, il y aura forcément une réduction, il y aura forcément des aménagements d'horaires, et donc que le juge d'application des peines ne décidera pas du sort de Marine Le Pen, mais que c'est elle-même qui va décider de son sort. Soit elle se tient à sa règle qu'elle a elle-même fixée, c'est-à-dire qu'elle n'y va pas, soit elle change d'avis, puisque c'est le combat de sa vie, elle porte le nom Le Pen depuis sa naissance, elle est dans le combat politique politique donc depuis sa naissance. Elle a survécu à un attentat. Elle a porté ce nom dans la cour d'école et ça devait pas être facile tous les jours. Elle a viré son propre père. Elle a normalisé son parti. Elle a fait plus que doubler le nombre de députés par deux fois avant la dissolution et après la dissolution.
5: Et elle est archi favorite à la présidence.
16: Et qu'elle est archi favorite et que c'est pas un bracelet électronique qui va arrêter Marine Le Pen.
5: Bah, sauf qu'elle a dit le contraire il y a 10 jours. Donc
16: c'est pour ça. Oui, on verra.
5: Gauthier Lebret. Maître, un dernier mot avec vous.
18: Sachant que de toute façon il ne se passera rien avant que le délai de pourvoi en cassation soit expiré. Mmh. Donc c'est 10 jours à partir de demain, donc c'est jusqu'au 17 juillet. Il ne peut rien se passer, puisque là, on attend s'il y a pourvoi ou non. En
5: mais
18: fonction...
5: sauf que si les avocats disent on ne va pas se ça pourvoir en cassation, on attend 10 jours.
18: Et on est obligé d'attendre 10 jours.
5: Wait and see jusqu'au 17 juillet. Voilà. 16h26, on n'a pas eu le temps de prendre le pouls des auditeurs. Rapidement, on va voir Francis, un Nancéen. Bonjour Francis.
7: Bonjour Elliot, bonjour à tous.
5: Alors Francis, on manque de temps avant une courte pause, mais comment vous décodez cette décision de justice et surtout, selon vous, est-ce que Marine Le Pen doit se présenter ?
7: Alors, d'abord je précise d'où je parle, je n'appartiens à aucun parti politique ni à aucun syndicat. J'essaye d'avoir des analyses avec le recul nécessaire pour pouvoir juger des choses.
5: Si je comprends bien depuis le début... Libre.
7: Et on va voir. Si je comprends bien depuis le début de cette émission...
5: Francis, c'est sûr et certain, vous avez une parole totalement libre. Allez-y.
7: Alors, on y va. Alors, si je comprends bien depuis le début de cette émission, vous vous posez la question de savoir si une délinquante multirécidiviste va se présenter à l'élection présidentielle. Alors, on connaissait déjà le délinquant multirécidiviste avec ses bracelets électroniques, mais après l'élection présidentielle, maintenant, on a la délinquante multirécidiviste avant l'élection présidentielle. Je ne sais pas si vous voyez l'état de décrépitude de notre pays, je ne sais pas si vous voyez le niveau de réflexion des uns et des autres, mais je trouve ça proprement hallucinant.
5: Eh bien, écoutez, hallucinant. En tous les cas, je constate, mais vous avez... expliquer que vous aviez aucun vous n'étiez attaché à aucun parti politique ni aucun syndicat, que vous employez au mot près les mêmes éléments de langage que le patron du PS, Boris Vallot.
19: Tout à fait.
5: Qui expliquait qu'une délinquante, était donc potentiellement candidate à l'élection présidentielle. Il est 16h27, mais c'est très intéressant, Francis, parce que peut-être que ce discours-là est partagé par une partie de la population en France et se dit, mais comment une femme qui a été condamnée en première instance, puis en appel, dans ces conditions de détournement de fonds publics, c'est ça la condamnation, comment peut-elle se présenter ? C'est la question qu'on se pose aujourd'hui. Et je le disais, Francis, la parole est libre sur Europe 1. Il est 16h28, on revient dans quelques instants après la pub. Maître Garbarani, un grand merci.
18: Je vous en prie, merci beaucoup.
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0: Il est 16h30 sur Europe 1, le journal permanent, c'est avec Wallis Glaise.
2: Marine Le Pen reconnue coupable de détournement de fonds. Décision de la Cour d'appel de Paris. Marine Le Pen condamnée à 100 000 euros d'amende et à 3 ans de prison, dont 2 avec sursis et 1 an ferme sous bracelet électronique. Elle écope aussi de 45 mois d'inéligibilité, dont 30 mois avec sursis. La Cour considère que l'exécution de cette peine a commencé le 31 mars 2025. Cela signifie que Marine Le Pen a déjà purgé ses 15 mois ferme d'inéligibilité. Réaction de la classe politique. Selon le secrétaire national du Parti communiste français, Fabien Roussel, une telle condamnation, quel que soit l'aménagement de la peine, ne peut permettre de se présenter devant les Français. L'avocat de Marine Le Pen se dit partiellement satisfait de la décision. 4 nouveaux suspects ont été mis en examen à Écroué dans le cadre de l'enquête sur le meurtre de Mehdi Kessassi, mis en examen pour meurtre et tentative de meurtre en bande organisée. Mehdi Kessassi a été tué le 13 novembre 2025 dans la cité phocéenne de plusieurs balles. Le ministre de l'Intérieur, Laurent Nunez, a annoncé l'interpellation de 6 personnes susceptibles d'avoir eu une action sur plusieurs départs de feu. Il promet une réponse implacable de l'État. Des incendies aggravés par la sécheresse et cela ne va pas s'arranger dans les prochains jours. La France entre de plein pied dans un troisième épisode caniculaire. Il pourrait être intense et durable selon les modèles météo. 60 départements seront placés en alerte orange demain. À Damas, une double explosion près de l'hôtel où séjournait Emmanuel Macron est venue perturber la visite du président français dans la capitale syrienne. Mais le programme a été maintenu. Lors d'un forum économique au palais présidentiel, le président français a souligné sa conviction que s'ouvre une nouvelle ère en Syrie à laquelle la France et ses entreprises veulent participer. L'épidémie d'Ebola continue de se propager dans l'est de la République démocratique du Congo. Selon le dernier bilan officiel des autorités congolaises, la barre des 500 décès liés au virus a été franchie. Et puis enfin, un petit mot de football avec la Coupe du Monde. On connaîtra ce soir les derniers quarts de finalistes. Au programme ce soir, l'Argentine de Lionel Messi affronte l'Égypte de Mohamed Salah. Dernier huitième de finale, Suisse-Colombie à 22h. Il est 16h et bientôt 33 minutes. Je vous laisse avec Elliot Deval pour Elliot Deval et vous.
0: Merci cher Wallis et rendez-vous à 17h pour un nouveau point sur l'information.
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0: 16h33 sur Europe 1, édition spéciale consacrée à Marine Le Pen, reconnue coupable ce mardi en appel et condamnée à 1 an sous bracelet électronique, 15 mois d'inéligibilité, une peine qui lui permet a priori de se porter candidate à la présidentielle de 2027. Et la réponse, nous l'aurons peut-être aux 20h de TF1 ce soir, puisque Marine Le Pen y est attendue. Jordan Bardella ou Marine Le Pen, il y a une réunion cruciale qui se déroule actuellement au siège du Rassemblement National. Rien ne sort, dites-vous.
6: Rien ne fuite, c'est pas pour avoir tenté.
0: Responsable du Rassemblement
6: rien,
0: National.
6: Je peux vous dire que personne ne parle. Moi, je pense que en vrai, ça débat. Je pense, à mon avis, que la décision n'est pas tranchée et que ça va se jouer. Moi, ce que je vous ai dit, je pense qu'il faut qu'il tranche la décision avant le 20h de TF1 et qu'il y ait une réponse claire ce soir à 20h pour lancer la campagne présidentielle. Sinon, c'est après en plus c'est la trêve d'été. Après, à partir du 14 juillet, voilà, les esprits seront ailleurs et donc il faut vraiment que le Rassemblement National et son candidat ce soir à 20h. Mais rien ne fuite parce que je pense effectivement qu'il y a débat, que Marine Le Pen savait que ce bracelet électronique pouvait la guetter, qu'elle avait dit elle-même qu'elle ne voulait pas être candidate avec un bracelet électronique car ça pouvait l'empêcher et que le juge d'application des peines peut faire le cadre, même s'il y a négociation qu'il souhaite, et que ce bracelet peut lui être posé effectivement dans un délai plus ou moins court. Mais le fait d'être éligible change quand même la donne, parce que ça serait de son fait, c'est elle qui renoncerait à l'élection suprême et c'est quand même le combat de sa vie. Si elle renonce ce soir, est-ce qu'on dira pas au fond elle n'avait pas vraiment envie d'y retourner une nouvelle fois?
0: Bon, c'est une interprétation que vous faites. Oui. Si elle renonce ce soir, elle se dit peut-être que son objectif personnel ne dépasse pas l'importance de cette élection présidentielle et que le vent dégagiste doit mettre de côté toute polémique qui viendrait nuire à une victoire de son camp
5: et condamnation plus bracelet électronique avec une opposition qui a déjà préparé ses éléments de langage.
13: Ah, parce qu'on parle de la délinquante,
5: Disney socialiste. Effectivement, de privilégier la gauche qui a déjà commencé à étrier Marine Le Pen.
16: Je ne vois pas Emmanuel Macron céder à la gauche.
5: D'en parler, hein.
16: Je ne vois pas Marine Le Pen céder à la gauche.
5: Emmanuel Macron qui dit ce qui est sain pour la démocratie, c'est que le président ne commente pas les décisions de justice, estime Emmanuel Macron depuis la Syrie. Il est 16h35 sur Europe 1, édition spéciale consacrée donc à cette condamnation de Marine Le Pen. N'hésitez pas à réagir en direct. On a besoin de prendre le pouls aussi des auditeurs au 01 80 20 39 21. Je rappelle l'équipe dans le studio d'Europe 1 et vous l'avez, signe que c'est une journée exceptionnelle. Gauthier Lebret est avec nous. On est également avec Jean-Claude Dacier, avec Sabrina Medjeber, Antonin André et Christophe Bordet, le 5 majeur, comme on dit dans le basket. Bruno et Eric sont au standard, on va les rejoindre dans un instant. Mais l'histoire du bracelet électronique, c'est très intéressant, puisque Marine Le Pen s'était exprimée dessus, c'était il n'y a même pas 5 jours. Écoutez Marine Le Pen, ce qu'elle disait, impossible de faire campagne sous bracelet électronique.
14: L'éligibilité, elle se mesure au jour de l'élection. Donc, bien entendu, si je peux être candidate, je serai candidate. Pour peu que je puisse faire campagne. Je pense que quand on est un candidat à la présidentielle, il faut être totalement libre de ses mouvements. Et ça n'est pas le cas si vous êtes porteur d'un bracelet électronique. Donc, je pense que les magistrats sont bien conscients, si vous voulez, qu'on ne peut pas faire une campagne présidentielle avec un bracelet.
5: Tout est dit dans cette phrase.
16: Les magistrats sont bien conscients.
5: Bah, les magistrats sont bien conscients.
20: Mais est-ce qu'elle ne s'est pas piégée elle-même,
5: Antonin André?
20: Est-ce qu'elle ne s'est pas piégée elle-même? C'est-à-dire que...
5: Mais ça veut dire que vous confirmez que c'est une décision politique, Antonin André?
20: Mais c'est une décision politique. De toute façon,
5: c'est terrifiant.
20: Dans les deux sens, ça aurait été une décision politique. Imaginez qu'il l'ait rendue inéligible, on aurait crié à la décision politique.
21: Bien sûr,
20: il ne la rend pas inéligible, c'est une décision politique. De toute façon, c'est une décision politique. Mais je me dis qu'en donnant cette phrase-là, par avance, d'une certaine façon, elle a offert un formidable fil ou supplice chinois aux magistrats pour pouvoir faire ce jugement avec pas d'inéligibilité, mais le bracelet électronique.
5: Christophe Bordet.
15: C'est intéressant parce qu'elle dit « je ne pourrai pas faire campagne avec un bracelet électronique ». Mais ça ne veut pas dire qu'elle ne peut pas se présenter. C'est là aussi où il faut jouer sur les mots.
5: Ah ben, si, parce que, imaginons,
15: elle va voir le juge d'application des peines, elle va voir le juge d'application des peines dans un mois, admettons. Il finit par réduire sa peine, et on arrive à 3 ou 4 mois de bracelet. Bon. Eh bien, il y a tout le reste du temps jusqu'au mois de mai, où elle peut faire campagne tout à fait, mais alors complètement, librement. Ça, c'est la première chose. La deuxième chose, moi, je serai à sa place, parce que Marine Le Pen, finalement, c'est quoi? Pardon, mais c'est un peu Jeanne d'Arc, Marine Le Pen. Elle s'est battue contre vents et marées, mais depuis, comme il l'a dit tout à l'heure, Gauthier, depuis qu'elle est née, elle se vend contre vents et marées. C'est une battante. Donc, elle ne va pas reculer maintenant en disant non, j'y vais pas, parce que vous comprenez, je vais avoir un bracelet pendant 3 mois.
5: Notre auditeur, Nancéen, juste avant la pause, voilà, si vous nous rejoignez.
15: Mais peut-être qu'elle perdra 3 ou 4 points dans les sondages dans un premier temps.
5: Non, mais il disait
15: mais vu la situation du pays, les gens sont prêts à voter Le Pen.
5: Il ne disait pas c'est une battante, il disait c'est une délinquante. Bruno est en direct avec nous, il nous appelle du centre. Bonjour Bruno.
17: Bonjour.
5: Merci d'être en direct avec nous et de nous avoir appelé au 01 80 20 39 21, Bruno.
17: Je vous en prie.
5: Alors, qu'est-ce que vous en pensez? Et Marine Le Pen doit-elle se présenter? C'est la question qu'on se pose.
17: Oui, je vous écoutais. Et c'est vrai qu'après, on peut imaginer plein de scénarios. Mais bon, le truc, c'est qu'elle s'est fait non pas avoir, mais elle devait s'en douter. Et ce que le tribunal a prononcé est le pire pour elle. Mais vraiment le pire. C'est-à-dire qu'en fin de compte, vous avez 3 magistrats qui ont soutenu tous les griefs qui étaient contre elle. Il n'y en a aucun qui est tombé. Et puis, à la fin, lui dit, mais si tu veux, à la limite, présente-toi au présidentiel. Hein. Mais tu auras un petit bracelet, soit au poignet, soit à la cheville. Donc, imaginez la concurrence, imaginez les autres sur un plateau, en plein débat. De toute façon, ça lui retombera dessus tout le temps. Elle sera obligée d'essayer de faire passer un programme, le programme sur lequel elle aura travaillé. Et en plus, il sera toujours obligé de se justifier que, voilà, les attachés parlementaires, il y a une zone grise, parce qu'il n'y a pas que le RN qui fait ce genre de choses.
5: Il y avait évidemment la question du MoDem avec
4: Mélenchon, et
5: la France insoumise. Je vous en supplie.
17: Et
5: pas
17: voilà,
5: tous
17: la
5: en même
17: France
5: temps.
17: Insoumise avait été, entre guillemets, un petit peu attrapée. Alors bon, ils n'ont pas été attrapés, parce que. Ils ont été dispensés de toute cause au tribunal. Mais voilà, de toute façon, c'est le pire pour elle.
5: Parce non, mais
17: que...
5: ce qui est certain, Bruno, c'est qu'elle n'ira pas, par exemple, au débat d'entre-deux-tours avec le bracelet électronique. Puisque si bracelet électronique il y a jusqu'au bout, c'est-à-dire un an, mais ce qui n'est pas normalement effectué parce qu'il y a toujours des aménagements... elle ne fera pas, elle l'a dit, vous l'avez entendu, c'était le 2 juillet, je ne ferai pas campagne avec un bracelet, c'est pas possible, il faut être libre. Bah, donc à quel moment peut commencer la campagne de Marine Le Pen et du Rassemblement National? C'est ça tout l'enjeu pour Marine Le Pen. Et là où vous avez raison, pour le coup Bruno, c'est qu'elle a été condamnée en première instance. Ses avocats plaidaient la relaxe. Elle considérait être innocente. Oui. Parce qu'il y avait une question... dans l'emploi des assistants parlementaires. C'est presque une question de doctrine. Ouais. Elle a été condamnée en appel. Et donc, là, effectivement, elle a été reconnue, vous avez raison, coupable du chef de détournement de fonds publics du 1er septembre 2009 au 14 février, du chef de complicité de détournement de fonds publics de 2011 à 2016. Mais la Cour a rappelé qu'il n'y avait aucun enrichissement personnel mais un enrichissement partisan. Et cette cour d'appel a repris les termes de première instance sur le système, l'organisation, etc.
17: Ouais, excusez-moi, ça c'est bien que vous le disiez, parce que bon, je regarde surtout CNews, j'écoute Europe 1, voilà, je m'en cache pas, vous êtes une très bonne radio et une très bonne télé, mais c'est je veux sympa. Voir un petit peu aussi la concurrence.
5: Vous avez bien
17: voir
5: fait.
17: La concurrence, parce que faut voir un petit peu ce qu'il dit.
5: Je vous conseille la concurrence entre 11h et 13h.

0: Eric, et c'est la question que tout le monde se pose. Est-ce que à 20h ce soir, Marine Le Pen va dire bah, je ne me présente
1: Marine Le Pen, hein.
2: Marine
1: Le
2: Pen. Pas la peine.
0: Oui, Marine Le Pen, lapsus révélateur.
2: C'est pas le bonjour.
1: Elle a pas de
0: peine. Non, mais ne vous inquiétez pas, chers amis, ça peut arriver.
1: Elle est sereine et concentrée. D'avoir,
0: la langue qui fourche. C'est vrai, vous êtes déjà en contact avec les cadres. Eric, comment ça va?
3: Ça va, je vous remercie.
0: Alors, vous avez un téléphone qui est caché quelque part, ou alors vous êtes dans une cave, mais on va essayer de reprendre votre connexion dans quelques instants, parce que là, c'est injouable, cher Eric. Je rappelle que la Cour d'appel a pris en compte, attention, je cite la Cour d'appel, la liberté de choix de l'électeur, condition d'expression du suffrage démocratique. C'est dans le communiqué qui a été donné à la presse.
4: Elle fait du violon, la Cour d'appel. Hein, c'est
0: Christophe Bordet. Non, mais le violon, pourquoi elle violonne?
4: Mais parce qu'elle dit ça, mais en même temps, quand même, elle condamne, et donc Marine Le Pen se retrouve... En réalité, je vais vous dire, c'est un peu comme Nicolas Sarkozy. Nicolas Sarkozy, pendant plusieurs mois avec un bracelet, ben oui, il s'est retrouvé quelque part en prison. Et là, c'est pareil, Marine Le Pen, avec ce bracelet, pendant quelques mois, risque de se retrouver quelque part en prison. C'est ça
5: Christophe.
4: Le problème.
5: Oui, mais elle est condamnée.
4: Oui, mais je sais qu'elle est condamnée.
5: Si en droit elle est condamnée, c'est compliqué de pas du tout infliger de peine.
1: Quand tu peux sortir de chez toi entre 9h et 18h, voilà. tu n'es pas en prison. Ouais. Nicolas Sarkozy, il a subi les deux systèmes, le bracelet électronique et la prison. Je pense qu'il fait une large différence entre les deux. Premier point. Deuxième point,
4: c'est quand même compliqué.
1: Cette décision, elle est évidemment compliquée pour Marine Le Pen, mais elle est d'un machiavélisme et d'un retort politique absolument total.
4: Ben voilà.
1: C'est-à-dire qu'ils ont protégé les magistrats, ils ont protégé l'institution judiciaire de tout ce qui allait se jouer ensuite en disant, ben voilà, les juges font le casting de l'élection présidentielle, ils se croient tout permis par rapport... Alors, ils se croient tout permis, on leur a permis, hein, c'est les députés qui ont voté cette loi, mais ils décident à la place du peuple et à la place des millions d'électeurs potentiels du Rassemblement National. Donc là, ils protègent l'institution judiciaire de ces critiques-là en la rendant éligible et en passant quand même la peine de 5 ans à 15 mois, ce qui est une réduction quand même assez considérable. On n'avait pas vu ça de mémoire depuis Alain Juppé, je crois, entre la première instance et l'appel. Mais ils lui mettent un bracelet électronique pour montrer
0: Alain
1: leur fermeté.
0: Juppé, c'était 10 à 1 an.
1: Exactement. Mmh.
0: C'est le signe quand même. Non, mais il y a aussi une question qui se pose sur la justice. Mmh. C'est, vous passez d'une peine aussi lourde en première instance à en appel même une décision qui est quand même
1: 5
0: bien
1: mois
0: revisitée.
1: 5 ans à 15 mois, c'est quand même une sacrée réduction.
0: Mais,
1: aussi.
0: J'entendais déjà le système médiatique dire, vous voyez, la justice ne fait pas l'élection présidentielle. Attendez, techniquement, la justice a décidé là, aujourd'hui, renvoyer, c'est pour l'expression de Maître Garbarini, la patate chaude au juge d'application des peines, donc à un juge...
1: Non, à Marine Le Pen, là, je ne suis pas d'accord avec vous. D'ailleurs, je vois qu'un cadre du Rassemblement National, chez nos confrères de BFM, dit désormais, c'est sa décision. Oui. Le juge d'application des peines ne va pas rentrer... dans la ligne, en ligne de compte avant ce soir. On l'a bien entendu avec Pascal Pierre Carbarini.
0: 16h45 sur Europe 1, on ira voir Christine et Eric dans quelques instants et puis on va vous faire découvrir les premières réactions politiques. Elles étaient nombreuses, notamment à l'Assemblée nationale, Boris Vallot, François Ruffin a réagi, Jean-Luc Mélenchon a dit, ça vient de tomber, il veut débarrasser le pays du Rassemblement national, rien ne changeait, quelle que soit la candidature Le Pen ou Bardella. Là, dit Jean-Luc Mélenchon. Restez avec nous, il est 16h45.
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5: 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Je pense par exemple à la chair et tendre de Gauthier Lebret qui a peu de cadeaux. De son mari.
6: Eh bien, n'importe quoi.
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6: Je vais
5: offrir
6: un iPhone, justement.
5: 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C'est le numéro SMS 739-21. Votre radio préférée, Europe 1. A tout de suite pour la suite d'Eliott de Vallée.
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5: Vous pourriez lui faire quand même quelques cadeaux.
6: C'est son cadeau de Noël. Lebret.
5: De quoi?
6: Un iPhone?
5: Oui, mais que vous avez gagné grâce au top jeu européen, c'est ça?
6: Non, c'est interdit pour d'ailleurs. Vous avez fait quelque chose
8: de vrai? Pour votre cousin, en fait.
6: Pour les salariés d'Europe 1, et je crois même pour leur famille, c'est interdit.
9: C'est pas vrai.
6: Mais si, c'est complètement interdit.
9: Mais le but, c'est de
6: faire gagner. Bien sûr, le but, c'est pas de faire gagner la famille des. Des salariés d'Europe 1, c'est de faire gagner les auditeurs.
5: Est-ce que c'est interdit de faire une blague
6: Quand elle est pas drôle, oui.
5: L'humour du.
9: J'aime bien cette émission-là.
5: Le second degré, vous ne connaissez pas. C'est ça votre problème.
6: Vous allez voir,
5: vous êtes
6: le second degré.
5: J'y vois une certaine menace.
9: Mais tout à fait.
5: De Gauthier Lebret.
6: Vous allez voir, moi je vais vous rendre inéligible.
8: Oh là là là.
6: Provisoire.
5: Ah
8: oui,
5: mais
8: dis donc,
5: vous allez en avoir deux,
8: vous.
5: C'est
8: un peu tarte à gueule à la récré.
5: Non, mais Christophe Bordet,
8: je suis témoin.
5: Mais j'espère que lorsque j'irai voir les RH d'Europe 1, vous allez me soutenir, Christophe Bordet.
8: Écoutez, ça dépendra du chèque. Ah bon.
5: Il est 16h50 sur Europe 1, et si vous nous rejoignez, nous sommes en direct jusqu'à 18h pour Eliott Deval et vous. Il y a du monde dans le studio d'Europe 1 avec Jean-Claude Dacier, Christophe Bordet, Antonin André, Sabrina Medjeber et Gauthier Lebret. 16h50 et notre édition spéciale se poursuit. Marine Le Pen, je le rappelle, a été reconnue coupable ce mardi en appel, condamnée à un an sous bracelet électronique et 15 mois d'inéligibilité, une peine qui lui permet a priori de se porter candidate à la présidentielle 2027. Vous êtes très nombreux à vouloir réagir en direct sur Europe 1, signe que c'est un sujet évidemment qui passionne les Français, Sabrina.
9: Je pense qu'on est tous restés grippés devant nos téléviseurs depuis les éditions spéciales qui ont commencé très tôt ce matin, parce qu'en effet, on avait tous le sentiment qu'il s'agissait d'un séisme démocratique, parce que cette décision revenait à trois juges qui, en effet, avaient le destin de la vie politique française l'année prochaine. Donc, en effet, bien sûr qu'on est, on est tous passionnés parce qu'il s'agit de surcroît de la favorite dans les sondages. Il s'agit d'une femme qui a été deux fois près des démarches de l'Élysée. Et moi, j'écoute tout ce qu'il dit depuis tout à l'heure. Alors, en effet, elle est très combative. Elle a essuyé plusieurs revers dans sa vie personnelle comme dans sa vie politique. Mais il y a quand même une question qui se pose lorsqu'elle sera amenée à débattre avec un bracelet électronique ou à faire des meetings avec un bracelet électronique. C'est celui de l'argumentation de ses adversaires au sujet de sa probité, au sujet de sa rectitude politique. Parce que là, on entend déjà les salves de la gauche et de l'extrême gauche avec des mots comme délinquante, exemplarité, etc., etc. Tout ce qui s'inscrit dans le narratif de la gauche en adversité par rapport à Mme Le Pen. J'imagine bien qu'à partir du moment où la campagne sera lancée officiellement, peut-être à partir de ce soir ou pas, ça va être très difficile pour elle de défendre un bilan, un projet, une méthode politique avec un bracelet devant ses adversaires qui ne vont pas se gêner, qui ne vont pas barguigner à lui remettre ça au goût du jour.
5: Et ils
9: à chaque
5: ont déjà
9: fois
5: commencé.
9: De... Évidemment.
5: Ça va être Boris Vallaud, Boris Vallaud à l'Assemblée nationale qui a pris la parole.
3: C'est vrai que les électeurs aient la parfaite conscience que c'est une délinquante qui se présenterait. Elle est coupable de détournement de fonds publics. Et le Rassemblement national a été condamné pour détournement de fonds publics. Voilà un parti. Je n'appelle à rien, je dis juste, elle est une délinquante et elle est coupable.
5: Christine et Éric sont au standard et vous pouvez réagir au 01 80
6: Dans ce cas-là,
5: 20, 39,
6: Jean-Luc Mélenchon
5: 21.
6: Aussi est délinquant. Hein. Il a été condamné, je rappelle, pour rébellion contre les policiers.
5: Le Bret.
6: Hein, l'ami de Boris Vallaud à chaque élection législative. Dans ce cas-là, Jean-Luc Mélenchon est un délinquant. Il a été condamné pour rébellion lors d'une perquisition, vous en souvenez. Donc dans ce cas-là, très bien, mais on appelle aussi donc Jean-Luc Mélenchon. S'il appelle Marine Le Pen la délinquante, rébellion contre les policiers, c'est pas aussi grave.
9: Ouais. Mais bien sûr, ils vont relativiser.
6: Donc je veux bien.
9: Que c'est pas l'argent des
6: mais
9: Français.
6: Mais il a fait une alliance avec quelqu'un qui a été condamné, qui s'appelle Jean-Luc Mélenchon. Voilà.
5: Christine est en direct avec nous. Elle nous appelle de Gironde. Bonjour Christine.
10: Bonjour Elliot. Bonjour Europe.
5: Comment ça va?
10: Ah ben c'est chaud chez vous. Il y a pas que la température. Hein. Oh là là. Ouais,
5: écoutez, c'est vrai. L'ambiance est effectivement caniculaire dans le studio d'Europe. Hein. Heureusement qu'il y a la clim.
10: Mais ici il y a 36 et j'ai la clim à la maison et j'assume.
5: Eh ben vous avez voilà. Bien fait. Bien, vous avez bien fait, chère Christine. Bon, revenons aux choses sérieuses. Est-ce que selon vous, Marine Le Pen va se présenter à l'élection présidentielle?
10: Je dirais que pour le bien du parti, je vote Marine depuis le début. Hein. Je suis honnête, je suis retraitée, donc je vote Marine. Mais je vote également pour les idées de Marine. Moi. Alors que ce soit Marine ou Jordan, le fond est le même. On est dans un champ de ruines. La France, elle est foutue. Faut vraiment faire quelque chose. Alors, moi, je veux pas entendre pendant toute la campagne présidentielle. Ça va être que ça. Ça va être Marine, le bracelet. Voilà. C'est pas possible de continuer comme ça. Et les gens, il y en a qui sont intelligents. Et il y en a qui sont bêtes en étant polis. Et si on fait ça tout le temps, parce que même les politiques et également les médias, ils vont la casser. Ils ont toujours cassé le RN. Vous savez pourquoi? À mon avis. Parce que si le RN vient au pouvoir, c'est pour un certain temps. Et ça, ils sont capables de refaire des coalitions comme Attal. Attal, c'est pareil. On le voit sur les réseaux, on le voit sur ses meetings. Philippe, Édouard Philippe aussi, dit. Je suis retraité, moi. Bien sûr que je vais voter pour lui. Quand il annonce qu'on va augmenter les prélèvements sur les retraités, certainement pas. Moi, je paye. J'ai payé, j'ai pas volé ma retraite. J'ai bossé depuis l'âge de 20 ans, c'est bon.
5: Ce qui est donc intéressant dans votre ressenti, Christine, c'est que vous êtes une électrice du Rassemblement National et vous votez pour des idées plus que pour une personne. Et d'ailleurs, quand on voit la cote de popularité, les courbes se sont inversées depuis 2 ans. C'est-à-dire que si Marine Le Pen reste très populaire, c'est Jordan Bardella désormais qui est plus populaire. Et dans les intentions de vote, dans les sondages, ça reste une photographie de l'instant, Antonin André. Mais on voit que Jordan Bardella est plus performant que Marine Le Pen.
11: Sans doute parce qu'il agrège aussi un électorat qui probablement n'allait pas voter ou peut voter, notamment chez les jeunes, où il est très puissant sur les réseaux sociaux. Et ce que ça démontre surtout, c'est que la marque RN est une marque extrêmement puissante. Le taux d'adhésion et le taux de certitude de vote pour le Rassemblement National est beaucoup plus solide dans cette famille politique que dans n'importe quel autre parti. Vous avez de la volatilité. Les électeurs LR, ils peuvent très bien finir au Rassemblement National ou au Bloc Central. Le Bloc Central peut très bien finir chez Glucksmann ou chez les LR. Le seul parti qui aujourd'hui a cette puissance d'adhésion, c'est le Rassemblement National. Et donc, c'est ce qui porte aussi Jordan Bardella, qui, depuis ses campagnes victorieuses, notamment aux européennes, a imprimé quelque chose dans l'opinion qui tient aussi du renouvellement et qui aspire sans doute un électorat qui, jusqu'ici, probablement ne regardait pas forcément le Rassemblement National, mais qui l'a agrégé au vote Rassemblement National.
5: Jean-Claude Dacier, vous qui avez dirigé TF1,
12: oui, peu de temps. Oui.
5: Bah, peu de temps, mais suffisamment pour savoir que c'est un moment très important, le 20h. Vous arrivez au 20h de TF1, et là, ce sont des millions, j'imagine que ce soir, des millions de Français.
12: Ce soir, il y aura du monde. Ils vont encore battre un record.
13: Ouais, 10 millions, là.
5: Vous dites 10 millions ce soir.
9: Moi, 15, moi. 15
5: millions.
9: Plus de 15, d'ailleurs.
5: Ouais. Oh, bah,
12: écoutez, moi, je ne sais pas ce que va décider Marine Le Pen. J'ai tendance à penser, comme Gauthier, que ça serait bien qu'elle nous l'annonce ce soir. Ce que je crois savoir, c'est que Marine Le Pen sera... Il faudrait qu'elle y aille parce qu'elle sera utile au débat. je pense que c'est pas la même chose avec Bardella. C'est pas le même âge, c'est pas la même expérience, c'est pas le même Rassemblement National, tu as parfaitement raison. Je crois que l'heure est arrivé pour que Marine Le Pen vienne défendre avec les meilleures chances.
5: Même sous bracelet, alors, vous dites.
12: Mais oui, parce que je pense que le bracelet, je suis de l'avis de Gauthier. Je pense que ça s'arrangera, le bracelet. Si elle tombe sur un juge, à peu près, juge d'application des peines, à peu près bienveillant, je pense qu'elle pourra faire une campagne à peu près convenable. C'est vrai qu'il y aura des polémiques, c'est vrai qu'il y aura des débats, c'est vrai qu'on va lui reprocher en disant « Ah, regardez ce que vous avez à la jambe gauche ou à la jambe droite ». Bon, de toute façon, personne ne s'attendait à ce que la campagne à venir soit une campagne détendue, calme et sereine.
9: Oui, c'est vrai.
12: Donc ça va être une campagne difficile, mais encore une fois, je pense qu'il faut que le Rassemblement National, qui pèse entre 30 et 40% des voix, oui, soit au débat avec la patronne, c'est-à-dire la présidente, qu'elle vienne défendre son beefsteak.
5: Elle est présidente à l'Assemblée Nationale, elle est plus présidente du parti.
12: Et je pense que c'est comme ça que ça va se terminer.
5: Vous qui êtes un ancien patron de presse, il est 16h58, on est à la seconde près pour une courte pause.
12: Allons-y.
5: Sinon, les spots publicitaires issus, Christelle, l'argent en moins.
12: On débordera.
5: Ah, oula. Juste d'un petit poil. 16h58, on revient dans un instant pour notre édition spéciale. Réagissez en direct au 01 80 20 39 21. Édition spéciale consacrée à la condamnation de Marine Le Pen. Marine Le Pen doit-elle se présenter à la présidentielle? C'est la question qu'on vous pose. À tout de suite.
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5: Il est 17h sur Europe 1 et à 17h, c'est le point sur l'information avec Wallis Glaise. Quant à nous, on se retrouve juste après pour la suite de notre édition spéciale consacrée à la condamnation de Marine Le Pen. Wallis pour l'information. Rebonjour Wallis.
24: Rebonjour Elliot, bonjour à tous. C'est l'information principale de cette journée. Marine Le Pen reconnue coupable de détournement de fonds. Décision tout à l'heure de la Cour d'appel de Paris. Elle est condamnée à 100 000 euros d'amende et à 3 ans de prison, dont 2 avec sursis et 1 an ferme sous bracelet électronique. Elle écope aussi de 45 mois d'inéligibilité, dont 30 mois avec sursis. La Cour considère que l'exécution de cette peine a commencé le 31 mars 2025. Cela signifie que Marine Le Pen a déjà purgé ses 15 mois fermes d'inéligibilité. Également, parmi aussi les autres condamnations, à noter celle de Julien Houdou, le député du Rassemblement National de Lyon, ex-assistant parlementaire, qui écope de 8 mois de prison avec sursis, 1 an d'inéligibilité avec sursis. À noter également que demain matin, la députée européenne Marion Maréchal, la nièce de Marine Le Pen, sera l'invitée de Laurence Ferrari dans la grande interview sur Europe 1 CNews, présentée donc par Laurence Ferrari. Elle reviendra sur cette décision de justice. Quatre nouveaux suspects mis en examen écroués dans le cadre de l'enquête sur le meurtre de Mehdi Kessassi. Mis en examen pour meurtre et tentative de meurtre en bande organisée, Mehdi Kessassi avait été tué le 13 novembre 2025 dans la cité phocéenne de plusieurs balles. Le ministre de l'Intérieur, Laurent Nunez, a annoncé l'interpellation de 6 personnes susceptibles d'avoir eu une action sur plusieurs départs de feu. Il promet une réponse implacable de l'État. Troisième épisode caniculaire pour la France. Il pourrait être intense et durable selon les modèles météo. 67 départements seront placés en alerte orange demain. Dans le reste de l'actualité, Emmanuel Macron affiche son soutien à la transition politique en Syrie lors de sa visite à Damas, malgré 2 attentats près de son hôtel qui ont fait 18 blessés. Le président français a maintenu son déplacement. Ahmed Al-Shara, le président syrien, a salué son courage, tandis que le président français a estimé que ces attaques ne devaient pas déstabiliser le pays. L'épidémie d'Ebola continue de se propager dans l'est de la République démocratique du Congo. Selon le dernier bilan officiel des autorités congolaises, la barre des 500 décès liés au virus a été franchie. Et puis enfin, un mot de foot avec la Coupe du Monde. On connaîtra ce soir les derniers quarts de finalistes. Au programme ce soir, à partir de 18h, l'Argentine de Lionel Messi affronte l'Égypte de Mohamed Salah. Et puis ensuite, le dernier huitième de finale, Suisse-Colombie à 22h.
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24: Europe 1, il est 17h03. Elliot Deval et vous, ça continue.
5: Merci Wallis, rendez-vous à 17h30 pour le journal permanent.
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5: Il est 17h03, si vous nous rejoignez sur Europe 1, édition spéciale pour Elliot Deval et vous, consacrée à la condamnation de Marine Le Pen. Marine Le Pen reconnue coupable ce mardi en appel et condamnée à 1 an de prison sous bracelet électronique, 15 mois d'inéligibilité. C'est vraiment les deux éléments les plus importants, une peine qui lui permet a priori de se porter candidate à l'élection présidentielle. Il n'est donc plus question, comme en première instance, de l'inéligibilité, mais toute la question se pose autour du bracelet électronique. Avec nous, pour en parler, Jean-Claude Dacier, Christophe Bordet, Antonin André, Sabrina Medjeber et Gauthier Lebret, nous a rejoint sur le plateau Maître Olivier Pardot, avocat, ancien magistrat. Tiens, exercer les fonctions également de juge d'instruction et de président de chambre correctionnelle et civile. L'ancien magistrat que vous êtes, et plus que l'avocat, c'est ça qui m'intéresse, il voit cette décision, il se dit c'est une décision de justice ou c'est une décision politique ?
2: C'est une décision très habile, c'est le moins qu'on puisse dire.
5: Habile ou perverse ?
2: Bah, elle est habile parce que dans le sens où elle est honnêtement très réfléchie, et très réfléchie avec des codes qui sont des codes politique. C'est-à-dire, c'est de se dire d'abord, je desserre l'étau sur la justice du soupçon politique, puisque je n'empêche pas la candidature de Marine Le Pen. Je lui renvoie le bébé, puisque c'est à elle de décider si elle est candidate ou pas. Je reconnais sa culpabilité, je la condamne à une peine qui n'est pas négligeable, parce que c'est une peine quand même lourde, 4 ans d'emprisonnement dans 1 an ferme, sous bracelet électronique, mais quand même 1 an ferme. Et donc, je remplis la quadrature du cercle. J'ai dit que je ne me mêle pas de politique, donc je n'empêche pas l'élection. Et je le dis expresso verbis. C'est-à-dire que je dis que l'inéligibilité ne doit pas empêcher le choix des électeurs. C'est une pierre dans le jardin, d'ailleurs, des juges de première instance, parce qu'ils avaient dit exactement le contraire. C'est qu'ils avaient dit que l'exécution provisoire est d'autant plus nécessaire que celle-ci va se présenter à l'élection présidentielle. Voyez-vous, c'est de l'habileté judiciaire. Alors, à partir de là, moi, j'ai toujours pensé que l'infraction de détournement de fonds me paraissait très contestable, parce que le détournement de fonds, c'est lorsque vous prenez de l'argent pour vous en servir à titre personnel. Ça, c'est du détournement de fonds dans le droit pénal classique. Là, c'est prendre de l'argent pour le Parlement européen, c'est-à-dire pour faire une politique européenne, et l'utiliser pour faire de la politique, mais dans le cas de France.
5: À l'échelon national,
2: mais avec une implication évidemment européenne. Donc, c'est vraiment une immixtion dans la politique française. Mais c'est ce qu'a voulu le législateur.
5: Mais bien sûr, depuis le début d'ailleurs, la question est de savoir comment les politiques ont pu laisser une telle marge de manœuvre pour la justice. Mais là, je ne m'adresse pas à l'avocat, je m'adresse à l'ancien magistrat. Une loi, elle est interprétable. J'en veux pour preuve les peines planchers. Les peines planchers n'étaient pas exécutées à chaque fois. Je crois que c'est à peine 30% des peines planchers qui étaient exécutées parce qu'il y avait toujours des sous-amendements ou articles, du moins, ou des alinéas qui permettaient au juge de prendre la décision d'exécuter ou non la peine planchée.
2: Vous avez tout à fait
5: Nicolas Sarkozy.
2: Vous avez tout à fait raison. Mais remarquons l'immense lâcheté des hommes politiques et des femmes politiques qui ont une peur bleue des magistrats et qui croient qu'en leur donnant de plus en plus de latitude, ils vont s'en sortir tranquillement. N'oubliez pas que l'exécution provisoire qui avait fait tant de débats en première instance, elle a été votée à la quasi-unanimité de l'Assemblée nationale. Et elle a été votée à la suite des turpitudes de M. Cahuzac, qui a créé...
5: Fait une journée en prison, hein, M. Cahuzac. Hein.
2: Exactement, et qui n'a pas eu de bracelet électronique non plus.
5: Pas une journée sous bracelet ?
2: Non.
5: C'est important de le rappeler. Parce que donc, tout part de là.
2: Si vous voulez, tout part de là. La Haute Autorité pour la Transparence de la Vie Politique qui entraîne des poursuites sans cesse et le Parquet National Financier.
5: Je rappelle, parce que vous avez dit 4 ans de prison, elle a été condamnée à 3 ans d'emprisonnement, dont 2 assortis du sursis. Et il y a une partie ferme. La partie ferme de la peine, 1 an, sera aménagée sous le régime de la détention à domicile sous surveillance électronique selon les modalités déterminées par le juge d'application des peines. 100 000 euros d'amende, 45 mois de privation du droit d'éligibilité, c'est la fameuse inéligibilité, dont 30 mois assortis du sursis. Il considère que les 15 mois ont déjà été purgés.
2: Sont écoulés.
5: Et donc, la question tient que un auditeur très averti m'a envoyé. Eliott, j'ai une question. L'exécution provisoire, ça n'a pas rendu finalement service à Marine Le Pen ?
2: Ben ça lui a rendu service puisque la peine a commencé à se dérouler dès le prononcé du mois d'avril.
5: En mars 31 mars 2025,
2: donc à compter du 1er avril 2025. Donc ça lui sert. Ça permet à la Cour d'appel d'asseoir sa décision en ne déjugeant pas complètement la première instance, puisqu'elle confirme la peine d'inéligibilité. Inéligibilité
5: oui, mais
2: de 30 mois.
5: 5 ans d'inéligibilité
2: sûr,
5: en première
2: elle
5: instance.
2: Elle est réduite. Et encore une fois, je vous dis, c'est habile parce que c'est aussi une pierre dans le jardin du tribunal. Vous savez que la décision était terriblement contestée,
5: oui.
2: Non pas uniquement chez les observateurs et chez les hommes politiques, mais chez les juristes,
5: oui.
2: Qui considéraient que cette peine où on expliquait que la façon dont elle s'est défendue était de nature à justifier de l'exécution provisoire, sous-entendu, puisque vous êtes défendu, puisque vous avez clamé votre innocence, je tape encore plus sur vous. Avouez que ça fait un tout petit peu peur.
5: Maître Pardo, une dernière question, et là je passe du magistrat à l'avocat. Fermons les yeux, imaginons que vous êtes avocat de Marine Le Pen, comment faites-vous pour ce fameux bracelet électronique? Je rappelle qu'elle est condamnée à 1 an sous bracelet électronique. Qu'est-ce que vous faites à l'instant T pour aménager le plus rapidement possible la peine afin qu'elle puisse se présenter à l'élection présidentielle, puisqu'elle a dit « jamais je ferai campagne sous bracelet électronique ».
2: D'abord, Eliott Deval, je rappelle que si elle fait un pourvoi en cassation ou si le parquet fait un pourvoi en cassation, immédiatement, la peine s'arrête. C'est-à-dire qu'il faudra attendre la décision de la Cour de cassation pour que ça soit exécutoire. Ça veut dire en clair que si...
5: Vous êtes sûr de ça ?
2: Ah mais certain. Mmh. Si Marine Le Pen décide de faire un pourvoi en cassation, ou si le parquet général décide de faire un pourvoi en cassation, immédiatement la peine s'arrête. Et donc, il faudra attendre, pour qu'elle ait le bracelet, la décision de la Cour de cassation. La Cour de cassation a dit qu'elle rendrait sa décision...
5: Avant Noël.
2: Donc, ça remet...
5: Sympa comme cadeau.
2: Ça remet de l'incertitude à l'incertitude. Ça, c'est la première hypothèse. Imaginons maintenant que personne ne fasse de pourvoi en cassation, ce qui m'étonnerait. À ce moment-là, la première des choses que fera l'avocat, c'est d'aller de manière anticipée voir le juge de l'application des peines, et lui dire, monsieur le juge, vous voyez, c'est un cas un peu particulier, parce qu'elle doit faire une campagne, et c'est au bon vouloir du juge. C'est-à-dire si le juge.
5: Donc là, maintenant, c'est entre la main, c'est ce qu'on a compris, la main d'une seule personne.
2: Oui, le juge d'application des peines.
5: Il a, pardonnez-moi, mais il a un chef au-dessus de lui ou pas?
2: Non.
5: Il fait ce qu'il veut.
2: Bon, et après, il y a des appels. Il y a,
5: non, mais j'ai compris, mais il fait ce qu'il veut.
2: Ah, il fait ce qu'il veut. Et il va décider en disant écoutez, Madame Le Pen, c'est très bien. Moi, je vous autorise à être chez vous obligatoirement de telle heure à telle heure. Et quand vous ferez un meeting, vous allez me demander une autorisation spécifique de sortie. Autrement dit, c'est impraticable. C'est impraticable. C'est-à-dire, vous mettez dans la main du juge. Vous pouvez tomber sur un juge extraordinaire qui vous dira bah, écoutez, compte tenu de la situation, vous avez toute liberté, mais à ce moment-là, je ne connais pas un seul juge qui le ferait, parce que ça voudrait dire qu'il vide la peine de tout cela.
5: De
2: tout cela. Alors, la peine, en réalité, c'est comme une peine de prison. C'est-à-dire que c'est une modalité d'une peine de prison qui se fait sous bracelet électronique. Ça veut dire que vous êtes éligible à toutes les réductions de peine, maximum 6 mois. Donc, en réalité, pour bonne conduite. C'est-à-dire que le juge apprécie si Madame Le Pen a une bonne conduite pendant cette période-là. Vous voyez le ridicule dans lequel on est.
5: Non, mais c'est là tout le caractère inédit de la situation dans laquelle nous sommes. C'est-à-dire que nous sommes en train de commenter l'avenir politique à quelques mois de cette élection présidentielle et les conditions extrêmement précaires dans lesquelles Marine Le Pen pourrait se retrouver. Il est 17h13 sur Europe 1. On va prendre la direction de Limoges, rejoindre les auditeurs parce qu'ils sont très nombreux à vouloir réagir au 01 80 20 39 21. Et Henri nous a appelé. Bonjour Henri.
3: Oui, bonjour. Bonjour.
5: La question centrale, c'est Marine Le Pen va-t-elle se présenter selon vous ?
3: Écoutez, je vais avoir une opinion assez tranchée, un peu contradictoire. Pour moi, elle n'a pas le choix que de ne pas se présenter. Et en fait, mon argument, il va dans la continuité de ce qui vient d'être expliqué par votre intervenant juriste, dans le sens où, dans tous les cas de figure, le mal est fait. Le mal est fait au niveau de la décision. Le mal est fait au niveau de la communication et par la décision, j'ai l'impression que au-delà d'une personne, c'est effectivement un mouvement qui est touché de plein fouet sur le domaine de cette décision et de la communication. Moi, j'invite à revenir quelques mois en arrière. Finalement, le tsunami qui a été l'objet de la première décision en première instance nous amène à la même question. À cette époque, il était déjà question de se dire la vie politique de Madame Le Pen est finie, le RN terminé pour les élections, ainsi de suite. Or, qu'est-ce qui se passe depuis ce moment-là? On voit un parti qui travaille comme un cerbère à deux têtes, un qui s'appelle Marine Le Pen et l'autre Jordan Bardella, et je pense qu'il y a une opportunité, au contraire, de continuer cette dualité et avec un leader qui serait Marine Le Pen. Concernant, et donc pour revenir sur le domaine de la communication, moi mon point de vue c'est que sur ces éléments-là, la meilleure défense pour Marine Le Pen c'est l'attaque. Et ça reste l'attaque. Et
5: donc excusez-moi Henri, j'ai pas tout saisi. Selon vous, elle doit se présenter ou elle ne doit pas se présenter?
3: Elle n'a pas le choix que de ne pas se présenter, elle va se présenter. C'est 100%. C'est 100% parce que dans tous les cas de figure, la délinquance, les propos, les contre-arguments, c'est la délinquance. La délinquance, elle va tourner autour du RN. Oui. C'est un parti délinquant, il y a eu 10 ou 11 condamnés, ainsi de suite. Il n'y a pas que Madame Le Pen. Ça, c'est le premier point. Le deuxième point, c'est que globalement, qu'est-ce qui va les pénaliser? C'est le domaine de la communication. Et quel que soit le parti autour de cela, le domaine de la communication sera sur le fait de dire c'est un parti qui a piqué dans la caisse. C'est un parti de délinquants.
5: On va aller sur ce terrain-là, puisque dans quelques instants, ça sera quelle sera la ligne de défense du Rassemblement national dans cette campagne présidentielle qui a déjà commencé, avant même de savoir si ça sera Marine Le Pen ou Jordan Bardella le candidat, puisque effectivement, à gauche, on parle d'une délinquante, de privilégiée, cette gauche qui étrille Marine Le Pen, alors que Emmanuel Macron, lui, a refusé de commenter la décision de justice. Merci Henri. Il est 17h16, courte pause et on reprend le débat tous ensemble. Ils sont dans les starting blocks, Christophe Bordet, Gauthier Lebret, Antonin André, président d'Acier, bien sûr, Sabrina Medjeber et Maître Pardot. Voilà le plateau, on revient dans quelques secondes sur Europe 1.
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5: 17h18 sur Europe 1, si vous nous rejoignez, édition spéciale consacrée à la condamnation de Marine Le Pen, reconnue coupable donc en appel dans cette affaire tentaculaire des assistants parlementaires. Je rappelle dans le détail la condamnation de Marine Le Pen, 3 ans d'emprisonnement dont 2 assortis de sursis, 1 an de prison aménagé avec ce fameux bracelet électronique, 100 000€ d'amende et 45 mois de privation de droit d'éligibilité. Si je dois résumer pour les auditeurs qui nous rejoignent, et grossièrement, oublier la question de l'inéligibilité qui avait fait polémique, qui avait alimenté le débat en première instance. Toute la question aujourd'hui, c'est l'aménagement du bracelet électronique et cette peine, donc 1 an sous bracelet électronique. Et si on balaie l'aspect judiciaire et qu'on va sur le terrain politique, c'est là la clé. Je me tourne vers Gauthier Lebret qui pianote sur son téléphone. Et quand Gauthier pianote, je sais qu'il a des infos.
27: Alors là, vous pensez pas si bien.
5: Un homme qui est, au cœur du réacteur potentiellement.
27: Demande des pronostics au cadre du Rassemblement national.
5: Et alors, qu'est-ce qu'ils vous répondent? Déjà, est-ce qu'ils vous répondent?
27: Non, ils répondent très peu. Il y en a un qui a répondu à un moment, mais langue de bois, c'est la décision de la patronne, c'est la décision de Marine Le Pen. Donc, je pense honnêtement que la réunion a toujours lieu, ça c'est sûr, et que les avis, les arguments doivent encore s'échanger.
5: Il y en a un qui est en train de s'exprimer brièvement, qui est sorti du siège du Rassemblement National.
27: Qui restera maire de Perpignan, c'est très important de le dire.
5: Alors lui aussi, Louis Alliot, a été condamné, mais effectivement la peine a été allégée. Il a été condamné à 1 an d'emprisonnement intégralement assorti de sursis, 5 000€ d'amende et 2 ans d'inéligibilité, mais c'est avec du sursis.
27: Bon, si Louis Alliot quitte la réunion, c'est que la décision
11: est
27: prise. La décision est prise. Évidemment.
5: À 17h20, la décision est prise.
27: Ah bah là, il est pris. C'est une hypothèse. Hein. Je n'ai pas la preuve. C'est une hypothèse. Je n'imagine pas Louis Alliot quitter le siège du Rassemblement National au vu de sa proximité avec Marine Le Pen avant qu'elle ne tranche sur son avenir politique. Donc, il était complètement lié également à cette affaire. Il reste maire de Perpignan. Il doit en être plus qu'heureux et soulagé. Mais si Louis Alliot quitte la réunion du Rassemblement National à 17h20, alors qu'il y a encore 2h30 qui nous séparent du 20h de TF1, c'est que la décision a dû être tranchée par Marine Le Pen et ses proches.
5: On écoute François Ruffin, parce que on va l'écouter dans quelques instants, parce que, évidemment, ça sera au cœur des discussions de savoir comment, du côté du Rassemblement National, on va sortir de l'élément de langage qui est déjà mis en place du côté de l'opposition, c'est de dire bah, c'est un parti de délinquants qui a piqué de l'argent dans la caisse.
9: Bien sûr.
5: Et vous avez la présidente de l'Assemblée, du groupe à l'Assemblée nationale, Marine Le Pen, qui est une délinquante condamnée en première instance. Elle a fait appel, elle était donc présumée innocente, mais en appel, elle a été condamnée une nouvelle fois. Antonin André, on a potentiellement une délinquante comme candidate à la présidentielle. Voilà le climat dans lequel la gauche, notamment, va essayer de s'installer.
11: Oui, l'argument sera évidemment repris par la gauche. Je ne suis pas sûr qu'il fasse mouche, en réalité. si on prend l'exemple outre-Atlantique, Donald Trump, quelles que soient ses frasques, en fait, oui, était extrêmement populaire. Et les électeurs, en règle générale, donnent l'absolution beaucoup plus facilement aux hommes politiques que la justice. Et d'une certaine façon, ce qui les intéresse chez Marine Le Pen n'est pas tellement de savoir si elle a été condamnée ou pas, mais c'est l'adhésion à ses idées et à son parti qui font voter les gens.
5: Et puis, il y a un élément qui est essentiel, c'est que c'est pas, je pense, c'est en fonction aussi de la condamnation du chef d'accusation. Oui. Il n'y a pas d'argent qui a été utilisé pour s'acheter des robes.
11: Qui a été utilisé pour le parti, et ce qui d'ailleurs a été discuté lors de ce procès, versé par le Parlement européen à des hommes politiques qui sont députés européens et qui l'utilisent pour leur parti politique, parfois pour faire campagne pour le Parlement européen. Donc les chefs d'accusation, à mon avis, échappent d'une certaine façon aux Français, ou en tout cas n'en perçoivent pas la gravité. Et puis, il peut y avoir un effet aussi de victimisation de Marine Le Pen, c'est-à-dire que je ne suis pas sûr que cette adversaire politique gagne beaucoup de points à aller sans arrêt la harceler sur ce volet-là. Je pense que ça peut être contre-productif. Ça peut, au contraire, donner le sentiment d'abord qu'ils n'ont pas d'autre argument que celui-ci, et victimiser Marine Le Pen et solidifier son... En tout cas, ça solidifiera son socle électoral.
5: Nous ne comptons pas sur les tribunaux pour battre le Rassemblement National, réagit Manuel Bompard. Ne prenons acte que la peine d'inéligibilité permet juridiquement à Marine Le Pen de se présenter à l'élection présidentielle de 2027. Pardonnez-moi, celle-ci avait indiqué ne pas vouloir faire campagne sous bracelet électronique. Il lui appartient désormais de se déjuger ou non. C'est très intéressant, Manuel Bompard, ça. Et au Rassemblement National de choisir entre faire campagne, un verre de champagne à la main ou un bracelet électronique à la cheville.
27: C'est très intéressant parce que la première phrase, Manuel Bompard dit on n'attend pas les tribunaux. Acte. Donc ça veut dire qu'ils ne vont pas aller sur l'argument que vous venez de développer. Et pourquoi ils ne vont pas aller sur l'argument que vous venez de développer?
12: Parce que Jean-Luc Mélenchon a été condamné.
27: Vous me devancez parce que Rima Hassan passe aujourd'hui devant les juges et qu'ils n'ont aucun intérêt
5: qui parle sur l'autre, je lui coupe le micro.
27: Et qu'ils n'ont pas intérêt à judiciariser la vie politique. Et d'ailleurs, Jean-Luc Mélenchon n'a jamais judiciarisé la vie politique.
9: Exactement.
27: Et il n'était pas pour l'exécution provisoire contre Marine Le Pen. Donc peut-être que le PS le fera, et Boris Vallaud a commencé à le faire. Le PS n'a pas la force politique de la France insoumise. Le duel qui vient, on le dit tous, c'est entre LFI et le RN, avec le bloc central qui va essayer de s'inviter à la fête. Donc, je ne suis pas sûr, comme le dit très bien Antonin, que ça fasse mouche, et que les opposants de Marine Le Pen aient intérêt à trop instrumentaliser cette décision de justice.
5: Alors, je vais vous proposer d'écouter Hugo Bernalicis, parce que c'est l'un des lieutenants de la France insoumise. On va voir, ça a été l'un des premiers à avoir réagi après l'annonce donc de la condamnation en appel de Marine Le Pen. Est-ce qu'il est potentiellement sur la même ligne que Manuel Bompard? Écoutez l'un des lieutenants de la France insoumise, monsieur Bernalicis.
13: C'est vrai qu'il y a un côté un peu cocasse, vous êtes sous bracelet, vous avez des horaires à laquelle vous devez être à proximité de la borne, c'est-à-dire chez vous en réalité, et des horaires où vous avez le droit de vous déplacer comme vous voulez. Et c'est vrai qu'une campagne électorale, vous faites quelques déplacements, vous n'êtes pas toujours chez vous.
14: Il faudrait demander des permissions à chaque fois.
13: Au juge d'application des peines, bonjour, je voudrais avoir la possibilité pour faire... Enfin, tout ça devient cocasse et ridicule à la fin, mais je pense que la décence, la moralité et la vertu en politique commanderaient qu'elle n'y aille pas du fait de sa condamnation.
14: Que sa simple condamnation.
13: Mais alors là, ça devient un problème aussi pour Jordan Bardella, puisqu'il est, il a maille à partir dans l'affaire.
5: Ce qui est également cocasse du côté de la France insoumise.
27: C'est faux, Jordan Bardella n'est pas du tout cité dans l'affaire des assistants parlementaires du Front National.
5: Ce qui est là aussi très important, c'est que, mais moins médiatisé aujourd'hui, c'est que vous avez l'une des chefs de file de la France insoumise qui est devant les tribunaux. Et là, c'est pour apologie du terrorisme. Mmh. C'est Madame Rima Hassan. Mmh. Et c'est dans un contexte, et personne n'en parle parce que tout le monde regarde évidemment le dossier Marine Le Pen. Vous avez Madame Rima Hassan qui est devant le tribunal correctionnel pour apologie du terrorisme. Et vous avez au pied du tribunal de justice de Paris des dizaines de manifestants qui sont venus pour manifester devant le tribunal.
27: Dont Mélenchon.
5: Dont Jean-Luc Mélenchon. Mmh. Avec et venir soutenir Marine Le Pen. Marine Le Pen, pardonnez-moi.
15: Ça prouve quand même ce que vous venez de dire, que le respect de la justice de la part des militants LFI, de Mélenchon et de tous ses amis a certaines limites visiblement, puisque en manifestant devant, c'est pour faire pression sur la justice et les magistrats pour que Rima Hassan ne soit, le cas échéant, pas condamné. Et moi pour aller dans le sens de ce que disait Antonin tout à l'heure, je pense qu'aujourd'hui, les Français, par rapport à la justice, justement, il y a une grande défiance. Parce que les Français eux-mêmes sont confrontés à la justice. Et souvent, ils estiment que la justice ne fait pas son travail dans les affaires qui les concernent. Ça se voit d'ailleurs dans tous les sondages qui sont faits sur le sujet. Donc, qu'est-ce qui va se passer ou qu'est-ce qui peut se passer par rapport à Marine Le Pen ? C'est effectivement cette défiance. D'ailleurs, Marine Le Pen, elle a raison, même condamnée, elle a raison contre vents et marées, contre cette justice qui lui en veut, qui veut lui faire la peau ou qui lui fait la peau. C'est ça qu'ils vont penser. Écoutez, il y a une affaire aujourd'hui qui est quand même extraordinaire, très rapidement. Agression sexuelle dans le périscolaire.
27: Incroyable.
15: Un animateur devant la justice aujourd'hui, relaxé.
5: Voilà, au bénéfice du doute.
15: Au bénéfice du doute, alors qu'il y a quand même 9 gamins à Paris qui disent tous la même chose sur ce qu'ils ont subi avec cet animateur.
27: 3 à 5 ans.
15: Et là, on relâche. Comment voulez-vous que la justice soit prise au sérieux ? C'est ça le problème.
5: Maître Pardo, l'ancien magistrat. Alors là, on attaque l'ancien magistrat ou on parle à l'avocat ?
2: Ben, en tous les cas, on parle à l'amoureux de la justice que je suis. Et je relève une chose. C'est-à-dire que souvent, les Français sont très critiques lorsque la justice est faible vis-à-vis de ceux qui portent atteinte aux plus faibles d'entre nous, ceux qui portent atteinte aux personnes, aux biens, et ont un regard très différencié lorsqu'il s'agit d'affaires financières. Et que ce que je redoute pour la campagne à venir, c'est que ça bloque quelque part le discours du Rassemblement National sur les réformes de la justice qu'il veut mettre en œuvre, qui sont au centre de la campagne. Parce qu'au centre de la campagne, vous avez ça, et chaque fois qu'ils vont évoquer une quelconque réforme de fermeté ou autre, on va leur sortir les affaires financières.
5: Mais maître, vous savez ce que je regardais cet après-midi, si dans le programme du Rassemblement National, il y avait la suppression du juge d'application des peines. Vous savez que Bruno Retailleau, par exemple, réfléchit et a proposé cela, que d'ailleurs, réflexion est faite également du côté de Gabriel Attal et d'Edouard Philippe. Vous imaginez la situation, le côté cocasse de la situation, c'est-à-dire qu'aujourd'hui, l'avenir politique de Marine Le Pen est entre les mains du juge d'application des peines, un juge qui est souvent remis en question ces dernières années, mais je ne trouvais pas dans le programme du Rassemblement National, les précédents programmes, la suppression de ce fameux juge d'application des peines. Il est 17h28. On va aller voir les auditeurs un peu, du côté du Calvados. Président, vous êtes déjà allé dans le Calvados ou pas ?
16: Nous, sans doute, oui.
5: Bon, sans doute. Et dans le Jura, vous avez des attaches ?
16: Dans le Jura, je ne connais pas.
17: Je suis un local du Jura.
5: J'aime le Jura. Jean-Pierre, Antonin André, on ira voir Jean-Pierre du côté du Jura. Restez avec nous, on poursuit notre édition spéciale jusqu'à 18h.
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5: 17h30, le journal permanent avec Wallis Glaise.
31: Le verdict est tombé. Marine Le Pen reconnue coupable de détournement de fonds. Décision de la cour d'appel de Paris. La chef de file du Rassemblement National condamnée à 100 000 € d'amende et à 3 ans de prison, dont 2 avec sursis et 1 an ferme sous bracelet électronique. Elle écope aussi de 45 mois d'inéligibilité, dont 30 mois avec sursis. La cour considère que l'exécution de cette peine a commencé le 31 mars 2025. Cela signifie que Marine Marine Le Pen a déjà purgé ses 15 mois fermes d'inéligibilité. Marine Le Pen peut donc a priori être candidate à la présidentielle de 2027. Elle s'exprimera ce soir à la télévision à 20h. 4 personnes âgées de 20 à 25 ans ont été mises en examen dans l'enquête sur l'assassinat de Mehdi Kessassi, frère du militant anti-drogue Amin Kessassi. Mehdi Kessassi a été tué le 13 novembre 2025 dans la cité phocéenne de plusieurs balles. Des pompiers qui luttent toujours contre les flammes alors que l'incendie dans les Pyrénées-Orientales a parcouru près de 5000 hectares près de Perpignan et provoqué l'évacuation de 12 000 personnes. Le ministre de l'Intérieur, Laurent Nunez, a annoncé l'arrestation de 6 personnes. Ces personnes sont susceptibles d'avoir commis une action sur les départs de feu dans le sud de la France. Emmanuel Macron affiche son soutien à la transition politique en Syrie lors de sa visite à Damas. Malgré 2 attentats près de son hôtel qui ont fait 18 blessés, le président français a maintenu son déplacement. Ahmed Al-Shara, le président syrien, a salué son courage, tandis que le président français a estimé que ces attaques ne devaient pas déstabiliser le pays. Le Haut Commissariat aux droits de l'homme de l'ONU apporte son soutien aujourd'hui au capitaine de l'équipe de France, Kylian Mbappé, dénonçant les propos, je cite, racistes et ignobles de la sénatrice paraguayenne après le 8e de finale du Mondial 2026. Et cette Coupe du Monde continue. On connaîtra ce soir les derniers quarts de finalistes au programme à 18h. Ça commence dans quelques minutes. Donc, l'Argentine de Lionel Messi affronte l'Égypte de Mohamed Salah et le dernier 8e de finale, Suisse-Colombie à 22h. Europe 1, il est 17h33. Elliot de Vallée-Vous, ça continue.
5: Merci, cher Wallis. Et rendez-vous à 18h30, puisqu'à 18h, c'est Laurence Ferrari pour Punchline.
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5: Jean-Claude Dacier, Christophe Bordet, Antonin André, Sabrina Medjeber, Gauthier Lebret et Maître Olivier Pardo. Voilà les 6 experts qui entourent le studio d'Europe 1 pour commenter cette décision de justice et la condamnation de Marine Le Pen en appel. Et puis, vous êtes très nombreux, chers auditeurs, à vouloir réagir au 01 80 20 39 21. On ira du côté du Jura pour rejoindre Jean-Pierre et Isa dans le Calvados dans quelques instants. Je me tourne vers Gauthier Lebret. Je le scrute parce que vraiment, j'imagine qu'il commence à avoir quelques informations puisque potentiellement la réunion est terminée. On a vu monsieur Louis Alliot quitter le siège du Rassemblement National il y a quelques minutes seulement.
27: C'est un indice, mais Louis Alliot a été formel. J'ai demandé ce qu'il a dit devant les caméras, puisqu'on ne l'a pas entendu. Il a dit « Je ne vous dirai rien, rien de rien, avant 20h ». Donc déjà, s'il
5: ça, c'est Edith Piaf, c'est pas si... Louis Alliot.
27: Non, Edith Piaf ne regrette rien. Et Marine Le Pen, quoi qu'elle prendra sa décision elle-même, peut-être qu'elle la regrettera un jour, ou peut-être qu'elle ne la regrettera pas. Mais donc, quand il dit « Je ne vous dirai rien », c'est qu'il y a forcément quelque chose qui a été décidé. Je ne vois pas Louis Alliot, qui est dans le premier cercle, évidemment autour de Marine Le Pen, quitter la réunion avant que la décision ne soit prise s'il y a une incertitude. Donc moi, je ne crois pas à la théorie du suspense. Je pense que ce soir à 20h, elle annoncera une décision claire. Elle est candidate ou elle ne l'est pas. Et si effectivement elle se tient à la règle qu'elle a elle-même fixée du bracelet électronique, elle ne sera pas candidate et elle intronisera Jordan Bardella. Et si c'est le combat de sa vie et qu'elle juge qu'il y a un passage et qu'il peut y avoir négociation entre son avocat et le juge d'application des peines, elle le sera. Mais c'est vrai que si, bon, elle l'a dit plusieurs fois, bracelet électronique équivalait avec absence de candidature.
5: D'ailleurs, si aujourd'hui Marine Le Pen a ce choix-là, c'est qu'elle a la possibilité, Antonin André, d'avoir un plan B qui est aussi fort que le plan A, on le voit dans les intentions de vote, dans les sondages, qui est Jordan Bardella. Et d'ailleurs, le Parti Socialiste, quand je vous disais, les éléments de langage sont intéressants. Vous avez Boris Vallaud qui a parlé d'une délinquante à propos de Marine Le Pen, et vous avez d'autres lieutenants du PS qui cible plutôt Jordan Bardella plus que Marine Le Pen en disant que Jordan Bardella est à la tête d'un parti corrompu. Ça va être ça aussi la nouvelle ligne.
3: Ah bah, évidemment, ils vont associer Jordan Bardella à la condamnation de Marine Le Pen. pour revenir sur ce que vous disiez, Marine Le Pen a eu l'intelligence que peu de chefs de parti ont, qui était de préparer la suite. Ce qui est très rare dans les partis politiques, généralement c'est la politique de la terre brûlée. Elle a fait confiance à Jordan Bardella depuis le début. Elle lui a donné des responsabilités quand même assez importantes en l'exposant fortement, ce qui ne plaisait pas toujours d'ailleurs en interne au Rassemblement National. Et ils ont joué de ce duo de façon assez habile pendant des années. Donc il est formé, il est prêt. Il a aussi bâti son propre récit avec les militants et avec notamment parmi les jeunes, des gens qui probablement ne s'intéressaient pas à la politique. Et il a aujourd'hui une stature de candidat. C'est le seul parti politique, au fond, qui a deux candidats possibles à la présidentielle. Et ça, c'est une habileté de Marine Le Pen pour penser à la suite, parce que son but, c'est que le Rassemblement National arrive au pouvoir. Et donc, c'est assez habile de sa part d'avoir préparé Jordan Bardella. C'est ce qui fait qu'aujourd'hui, effectivement, Jordan Bardella est même très haut dans les sondages et qu'il fait peur, d'une certaine façon, à ses adversaires politiques qui vont essayer, évidemment, de le ramener sans arrêt à la condamnation de Marine Le Pen.
5: Il est 17h37 et on va rejoindre Jean-Pierre. Ah, Gauthier, vous avez une info?
27: Non, j'ai pas une info, je suis totalement d'accord avec ce que dit Antonin André.
5: Si vous êtes d'accord, ça n'a aucun intérêt.
27: Je vous remercie. Si Marine Le Pen était présidente des Républicains, elle aurait poussé Jordan Bardella dans les escaliers. Et si elle était patronne de la France Insoumise, elle lui aurait coupé la tête. Donc il n'y a qu'au Rassemblement National où on permet à d'autres d'éclore. Voilà, la droite ne supporte pas. Regardez la guerre des chefs encore entre Bruno Retailleau et Laurent Wauquiez. Les purges systématiques à la France Insoumise, c'est la seule qui a eu l'intelligence de lancer quelqu'un à 23 ans, de lui confier la tête de liste pour les européennes, de lui confier la présidence du parti par intérim, qu'il a ensuite remporté contre Louis Alliot, et après il est redevenu tête de liste aux européennes.
2: Peut-être donc, parce
27: c'est
2: que
27: la seule qui a
2: femme.
27: Fait ça.
2: Oui, excusez-moi. Peut-être parce que c'est une femme.
27: C'est pas exclure.
2: Peut-être parce que c'est une femme et qu'elle a moins de problèmes d'égo que des hommes qui sont à la tête des partis politiques.
9: Oh, ça dépend, cher maître, ça dépend. La sororité en politique, généralement, on l'observe peu. Hein. Franchement, je ne crois pas que ce soit une question de femme.
5: Il est 17h38 sur Europe 1 et prenons le pouls un peu des auditeurs. Et Jean-Pierre nous a appelé du côté du Jura. Bonjour Jean-Pierre.
4: Oui, bonjour Monsieur Eliott Deval. Eh bien, écoutez, je vous remercie de me recevoir à votre antenne et je salue toutes les personnes qui sont dans votre studio.
5: Même Gauthier Lebret.
4: Monsieur Gauthier Lebret. Voilà, écoutez, alors donc les juges ont rendu leur verdict. Effectivement, Madame Marine Le Pen est condamnée et de fait ne pourra pas être donc éligible. Figurez-vous que je m'étais persuadé du contraire.
5: Justement, elle a été condamnée, mais elle peut se présenter a priori à l'élection présidentielle.
4: Oui,
5: la décision est entre ses mains. Pourquoi ? Parce qu'elle peut être candidate, avec peut-être dans une première partie de campagne, sous bracelet électronique. Voilà comment ça se passe.
4: D'accord. Mais enfin bon, alors ok. Mais enfin moi je m'étais persuadé en fait du contraire. Je ne pensais pas que je pensais que les juges ne la condamneraient pas. Lui laissant ainsi la possibilité d'être plus officiellement, disons, candidate, ce qui aurait de cette présentation à l'élection, je pense que ça aurait affaibli les résultats du RN dans les urnes. En quelque sorte, une forme de manœuvre des juges qui ne s'est pas faite. Pourquoi ? Parce que on sait que Jordan Bardella, lui, est beaucoup mieux placé dans les sondages. Que disons que Madame Marine Le Pen. Donc, de ce fait, ça aurait été effectivement si elle s'était présentée un handicap certain. Alors, bon, maintenant, je vais faire un petit peu, mon raisonnement va être un petit peu alambiqué.
5: Alors
4: si
5: non, tout raisonnement alambiqué est interdit à l'antenne. Franchement, on a déjà eu un auditeur qui nous a fait une phrase qu'on a dû vraiment, c'était quasiment une question au bac de philo. C'était quoi la phrase qu'on embrasse, hein, bien sûr, mais c'était... Je l'ai oublié, la phrase de l'auditeur sur... je l'ai perdu.
3: Elle ne peut pas faire autrement que de ne pas être candidate.
5: Merci Antonin André, merci. Elle ne peut pas faire autrement que de ne pas être candidate. Allez-y Jean-Pierre, rapidement, parce qu'il y a du monde au standard.
4: Oui, d'accord. Alors très rapidement, si vous me permettez, je fais un petit peu d'anticipation. Donc... on sait si c'est bien sûr on attend les résultats disons dans leur finalité, mais si c'est Jordan Bardella qui se présente, eh bien on entend déjà les commentaires, si je puis dire, faisant état de sa jeunesse, trop jeune, manque de maturité, manque d'expérience politique. Alors moi je pense à cette chose-là, cette soi-disant jeunesse est-elle, sera-t-elle vraiment un handicap si c'est Jordan Bardella qui se présente? Quand on voit dans quel état est la France après des décennies de gouvernance par des hommes politiques beaucoup plus âgés, on peut se poser la question.
5: Mais c'est pas alambiqué, votre réflexion, Jean-Pierre? Ça mérite d'être clair.
4: Et si vous permettez, puisqu'il y a du monde qui veut prendre la suite, je vais faire simplement une petite référence. Révisons nos classiques, et je citerai pour mémoire ces vers que Pierre Cornette fait dire à Rodrigue, son héros dans une scène du Cid. Je suis jeune, il est vrai, mais aux âmes bien nées, la valeur n'attend point le nombre des années.
5: Bon, et moi, voilà,
27: c'est notre phrase préférée avec Elliot.
5: Aux auditeurs qui vont vous succéder, ne faites pas comme Jean-Pierre ou Gauthier Lebret. Dans le jargon journalistique, ça s'appelle des tunnels. Ne soyez pas trop long pour laisser la parole aux autres.
27: Prenez la parole à 16h, vous la rendez à 18h.
5: 41. On va faire une courte pause parce que j'ai la tête comme un ballon à cause de Gauthier. Courte pause. Merci Jean-Pierre. Merci de nous avoir appelés, cher Jean-Pierre. On revient dans un instant pour la suite et la dernière partie de notre émission spéciale consacrée donc à la condamnation de Marine Le Pen. Il est 17h42, ce qui veut dire que normalement, dans 2h15, nous connaîtrons la décision de Marine Le Pen. Sera-t-elle candidate, oui ou non?
27: Un peu plus de 2h15, parce que je crois que pour des raisons d'audience, TF1 va la faire passer à
5: 20h30. Bien sûr. Je crois qu'Edouard Philippe est aux 20h de France 2, si vous voulez tous savoir.
27: Bonne chance à lui. Parce que je pense que les bons fous.

0: Une décision que je vais vous lire juste après la pause, puisqu'elle fait seulement 341 pages.
1: Ça va.
0: Donc je vais vous les lire.
2: En 10 minutes, et ça devrait être.
1: C'est faisable.
3: Avec un communiqué de la présidence de la Cour d'appel explicitant la décision qui a fait, qui a pris le soin de faire un communiqué assez long et assez détaillé, ce qui laisse à démontrer qu'ils avaient connaissance quand même de la décision dès le matin, parce que je ne vois pas une analyse de 380 pages.
4: Bah évidemment.
0: Vous aussi, vous avez une... Non, parce que moi, le communiqué de la... Bon, alors là, on va dans le jardin, mais il y a un communiqué qui a été publié qui fait à peine 5 pages.
5: Vous avez raison, il est bien 20h de France 2 ce soir, Edouard Philippe. Il est complètement fou.
0: Écoutez, ça s'appelle un coupole. C'est le coup politique.
5: Ah ouais, punaise.
0: 17h43, on revient dans un instant sur Europe 1.
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0: 17h46 sur Europe 1, on reprend Elliot de Vallée-Vous dans quelques instants. 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
0: 17h47 sur Europe 1, on est toujours avec Jean-Claude Dacier, président, bonjour.
11: Bonjour.
0: Rebonjour plutôt, c'est les dernières minutes de notre émission, Christophe Bordet.
11: On a un très bon podcast sur Marine Le Pen aussi, qu'il faut aller écouter.
0: Oui. Pourquoi vous me pointez du doigt quand vous le dites?
11: Non mais parce que ça me fait plaisir de vous parler avec les mains,
0: c'est un peu à l'italienne. Non mais c'est bien, vous avez bien raison ça.
11: Oui,
0: d'ailleurs vous avez la chemise ouverte à l'italienne.
11: Oui, ah bah oui, puis la chaise en or.
0: Ah bah vous n'avez pas encore la chaise en or.
11: Non, je ne m'appelle pas Romain des Arbres.

0: chez nous. Yeah. Oh.
1: Il a une chaîne en or.
0: Il a une petite médaille de baptême. Ah, comme, beaucoup, ça, ouais. comme beaucoup de catholiques. Oui. Ne vous en déplaise.
1: Bah oui, effectivement, vous êtes un bon joueur de curé.
2: Je la mets plus. Enfin bon, bref.
1: Oui, bah racontez voilà, votre vie, fout. Christophe Bordet. En revanche, c'est quoi ce podcast,
2: On a un podcast que l'on peut écouter, qui a été réalisé par le service politique notamment, et qui est en ligne et qu'on peut aller écouter, bien évidemment, sur le site.
1: Mais si vous dites sur Marine Le Pen, c'est quoi? C'est l'affaire.
2: C'est son histoire.
1: C'est l'histoire de Marine Le Pen. Ouais. Ok, bah écoutez, c'est à découvrir sur le podcast. Gauthier Lebret est toujours avec nous, Antonin André, Sabrina Medjeber et Maître Olivier Pardot. Les dernières minutes de notre édition spéciale, et vraiment je remercie toutes les équipes en régie et je remercie les auditeurs qui sont très nombreux à vouloir prendre la parole pour nous donner leur première réaction après la condamnation donc de Marine Le Pen, condamnée en appel à 1 an sous bracelet électronique et 15 mois d'inéligibilité. J'ai résumé
3: alors que les avocats,
1: peine, hein.
3: Les avocats quittent le siège du Rassemblement National, nous dit Valentin Rouillon, qui est devant le siège du RN. Donc ça veut vraiment dire à mon avis
1: que
3: la réunion est vraiment terminée et qu'il y a eu, me semble-t-il, arbitrage.
1: Et d'ailleurs, il faut rappeler aux auditeurs d'Europe 1, pour revenir sur cette journée inédite et un peu folle, c'est que l'audience en appel a commencé à 13h30 et tous les experts spécialistes nous expliquaient que ça allait durer 2 heures, peut-être 3,
4: ça
1: même
4: 4.
1: Ça a été rapide. Ça s'est passé en quelques minutes seulement. Ouais. Il faisait très chaud dans la salle.
3: Il faut mettre ça au crédit des juges, hein, parce que ce qu'ils avaient fait à Nicolas Sarkozy, le supplice...
1: Gossier, pourquoi vous me pointez du doigt encore une fois?
3: C'est parce que je vous aime, Elliot. Parce que le supplice qu'ils avaient fait à Nicolas Sarkozy en première instance dans l'affaire libyenne, où ils lui avaient fait croire qu'il était quasiment relaxé de tout, et au dernier moment, la peine de prison était tombée, c'était totalement insupportable. Donc là, ils ont eu le mérite d'aller droit au but
1: et
3: d'être très clairs.
1: Une chaleur de plomb dans la salle. Visiblement, ceux qui étaient dans la chambre, du moins, expliquaient qu'il y avait finalement une Marine Le Pen impassible. N'a pas eu la moindre réaction au moment
5: placide,
1: du prononcé de la... De la peine.
6: C'est une chambre particulière parce que c'est la chambre où tous les avocats prêtent serment. C'est donc la chambre où Marine Le Pen a prêté serment quand elle était avocate. Et donc, évidemment, il a dû avoir dans son esprit toute une série d'éléments qui sont passés parce que c'est une chambre qui est chargée d'actualité. Et je voudrais rebondir sur ce que dit Gauthier Lebret. Voyez-vous, quand vous êtes magistrat, vous avez deux façons de faire quand vous allez rendre une décision. Vous pouvez prendre du plaisir sadique à commencer à motiver toute votre décision pour, à la fin, expliquer et donner vos peines. Et ça,
1: c'est un supplice chinois
6: parce que vous êtes là, vous attendez, vous essayez de comprendre, souvent vous ne comprenez pas, et tout à coup ça tombe. L'exemple de Nicolas Sarkozy est un exemple topique, mais on l'a vécu 100 fois. Et puis il y a des magistrats, généralement des magistrats d'expérience et de talent, qui ne jouent pas avec cela, et qui vont dire, voilà, les peines, ce sont ceux-là. Maintenant, les motivations sont à votre disposition et à la disposition des avocats, vous pouvez les prendre, parce qu'au fond, ce qui compte à cet instant...
1: Il y a eu un propos liminaire, hein, quand même.
6: Oui, mais le propos liminaire était bref.
1: Très bref.
6: Très bref. Je vous rappelle que, en première instance, elle a expliqué ligne par ligne tous ces éléments. C'est sadique.
1: Mais c'est là où on voit aussi cette
6: la
1: justice
6: qualité.
1: Particulière, c'est-à-dire que vous pouvez... avoir une justice lourde, parfois injuste en première instance, et c'est aussi ça la puissance de l'appel, c'est que les décisions peuvent être infirmées ou confirmées en appel, remodelées bien évidemment. Il est 17h51, mais c'est l'avocat Pardot qui nous a parlé, mais c'est aussi l'ancien magistrat. Vous étiez combien de temps magistrat, maître ?
6: J'étais magistrat 5 ans, et puis après je suis allé au cabinet de quelqu'un que vous connaissez peut-être, puisque c'était un ancien ministre de la Justice, qui s'appelait Pierre Magnery. Ça vous rappelle des souvenirs.
4: Ah oui.
6: Qui est un garçon excellent.
1: Vous étiez quoi
6: J'étais son conseiller spécial parce qu'il a été nommé garde des Sceaux sans trop connaître la justice, disons-le clairement.
1: Incroyable.
6: Et que la seule personne qui connaissait la justice autour de lui, c'était moi, parce que j'étais magistrat. Et je travaillais à l'époque avec Jacques Barrot, le père de l'actuel ministre, qui lui voulait être garde des Sceaux, mais que... Monsieur Balladur n'a pas voulu qu'il soit garde des Sceaux. C'est une très belle histoire. Et j'ai passé beaucoup de...
1: Place Vendôme.
6: J'étais Place Vendôme.
1: Dans les bureaux du ministre de la Justice, du garde des Sceaux.
6: Dans le garde des Sceaux. Il m'avait d'ailleurs prêté son appartement de fonction parce que, comme j'étais magistrat à Soissons, donc je dormais même Place Vendôme en face du Ritz.
1: En face du Ritz.
3: Et maintenant, il dort au Ritz.
1: vu qu'il n'est pas, il a décidé d'être avocat et de ne pas rester dans la magistrature, il peut effectivement dormir très sereinement au Ritz, Maître Pardo.
6: Jusqu'au jour où Gauthier Lebret a eu la gentillesse de m'inviter dans ses émissions, ce qui m'a permis d'avoir une visibilité auquel je ne saurais jamais assez le remercier.
1: Écoutez, c'est en tous les cas, vous imaginez ce que vous avez réussi à faire, Gauthier Lebret. Grâce à vous, Olivier Pardo.
3: J'ai fait ça totalement de manière intéressée parce que maintenant, Maître Pardo m'a dit quoi qu'il t'arrive, je te défendrai gratuitement. Donc c'est pour ça que à chaque fois.
1: Et Dieu sait qu'il y a des dossiers. Et Dieu sait que vous allez devoir bosser pour Gauthier Lebret. Il est 17h53, il nous reste trop peu de temps pour donner la parole à Simon et Isa. Quoique Isa a attendu depuis très longtemps. Isa, bonjour.
4: Oui, bonjour, je m'appelle Lisa. Bonjour,
1: Elisabeth. Vous appelez comment ?
6: Lisa.
1: Ah bah, sur mon écran, il y a marqué Isa. Moi, vous savez, je lis religieusement ce qui est inscrit. Lisa, il nous reste trop peu de temps, mais souhaitez-vous qu'elle se présente ou non, Marine Le Pen ?
4: Je souhaite que Marine Le Pen se présente. Je pense qu'elle a la carrure pour pouvoir supporter tout ce qu'on va encore lui faire. La seule chose qui me fait peur et dont on n'a pas parlé, c'est que j'ai peur que tous les autres partis politiques complotent et décident de dire « je ne débat pas, qu'on n'ait pas le droit au débat ».
1: Ah, pas le droit de débattre avec une condamnée.
4: Avec quelqu'un qui a un bracelet électronique.
1: Eh bien écoute, cet argument-là, effectivement, on ne l'a pas annoncé, mais le côté, les éléments de langage de présenter Marine Le Pen comme une délinquante, le parti corrompu, ça, on en a parlé, Lisa.
5: J'aurais pu émission.
1: Évidemment, 17h54 sur Europe 1, merci à tous. Lisa, je vous embrasse fort. Lisa, je vous embrasse et je remercie tous les auditeurs. Tour de table, puisque je veux savoir à 20h, Marine Le Pen va-t-elle se présenter, va-t-elle annoncer sa candidature, oui ou non ? Oui, dit Christophe. Gauthier Lebret.
3: Faut répondre par
1: oui
3: ou non ?
1: Oui ou non ? Non, oh, le lourd. Antonin André.
7: Oui.
1: Oui. Oui. Sabrina Metjeber, oui. Jean-Claude Dacier, oui ou
8: sans
1: non ?
8: Sans doute.
1: Qu'est-ce que c'est incroyable.
6: Et ben, moi je pense pas.
8: Je pense qu'elle manquerait lourdement au débat. 17h55.
1: Dans un instant, c'est Laurence Ferrari pour Punchline et nous on se retrouve demain.
9: Est-ce que ça c'est vrai?
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27: Bonsoir à tous, bienvenue dans cette édition spéciale de Punchline sur CNews et sur Europe 1. Marine Le Pen a donc été déclarée coupable une seconde fois dans l'affaire des emplois des assistants au Parlement européen. La justice l'a condamnée en appel à 3 ans de prison, dont un ferme sous forme de bracelet électronique assorti d'une peine d'inéligibilité qui ne l'empêche pas de se présenter. La patronne des députés RN va-t-elle ou non se lancer dans une campagne présidentielle malgré le port d'un bracelet? Jusqu'à présent, elle a toujours affirmé le contraire, mais alors que son parti n'a jamais été aussi haut dans les sondages, va-t-elle jeter l'éponge et passer le relais à Jordan Bardella? C'est tout l'enjeu des prochaines heures, toutes nos informations. 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
27: Il est 18h, d'abord le rappel des grandes lignes de l'actualité avec Margot Siffer. Bonsoir Margot.
28: Bonsoir Laurence, bonsoir à tous. Étape cruciale ce mardi dans la course à la présidentielle. Marine Le Pen éligible, mais condamnée en appel à 3 ans de prison, dont 1 an sous bracelet électronique et à 100 000 euros d'amende. Elle prendra la parole ce soir aux 20h de TF1. Elle pourrait annoncer si oui ou non elle sera candidate pour la 4e fois à l'élection suprême. 30 mois de prison, dont 18 avec sursis requis contre le streamer Naruto. Il est accusé de violences en ligne qui ont précédé la mort de Jean Portmanov. C'était en août 2025, peine similaire pour Safine, l'autre streamer impliqué. La procureure demande également un bannissement numérique pour les deux individus. Double attentat à la bombe ce matin dans le centre de Damas où Emmanuel Macron poursuit sa visite. Il a appelé, je le cite, à ne pas nous laisser déstabiliser et à continuer d'être intraitable en matière de sécurité. Il juge également nécessaire qu'à la dictature succède un véritable état de droit avec la construction d'une nouvelle Syrie prospère. L'Hexagone touché par une 3e vague de chaleur. 67 départements placés demain en vigilance orange canicule contre 61 aujourd'hui. Les nappes phréatiques ont vu leur état se dégrader. En revanche, la situation s'améliore dans les Pyrénées-Orientales où un incendie a parcouru depuis samedi soir 4900 hectares. Et puis, plus d'un an maintenant que notre confrère Christophe Glaize est détenu en Algérie. Il a été condamné à 7 ans de prison en décembre dernier, mais a renoncé à son pourvoi en cassation. De quoi ouvrir la voie à une possible grâce du président algérien. CNews et Europe 1 continuent de réclamer sa libération immédiate et sans condition.
27: Merci Margot Siffer. Nous sommes ce soir avec Eric Nolot. Bonsoir Eric. Bonsoir Louis Laurent. De Ragnel. Bonsoir Gauthier
29: Laurence.
27: Lebret.
29: Bonsoir Laurence.
27: Célia Barotte du service police-justice de CNews. Vous étiez dans la salle où Marine Le Pen a donc appris la décision de la justice. Julien Drey nous a rejoint.
30: Bonsoir.
27: Bonsoir Julien. Eric Revel. Alors on va revenir sur cette décision de justice parce qu'elle est extrêmement intéressante à décortiquer d'abord avant de se dire est-ce que Marine Le Pen sera ou non candidate. Elle l'annoncera ce soir aux 20h de TF1. D'ailleurs un embouteillage sur les 20h parce qu'il y a d'un côté Édouard Philippe qui va aller sur France 2 puis Gabriel Attal qui va succéder à Marine Le Pen. Visiblement, c'est la campagne présidentielle qui va démarrer à l'instant où elle se prononcera. C'est la Barotte. Que dit la décision de justice très précisément concernant le cas de Marine Le Pen? Est-ce qu'elle peut ou non se présenter?
31: À l'heure actuelle, Marine Le Pen est éligible. Elle peut faire campagne. Elle a été condamnée à une peine complémentaire d'inéligibilité de 45 mois, dont 30 mois avec sursis. Les 15 mois d'inéligibilité ferme, eh bien, ces 15 mois, Marine Le Pen les a déjà effectués, puisque à partir du 31 mars 2025, Marine Le Pen a été condamnée à une peine d'inéligibilité avec exécution provisoire. Donc, Marine Le Pen a déjà exécuté cette peine. Mais Marine Le Pen a également été condamnée à une peine d'emprisonnement ferme, aménagée sous bracelet électronique. Une peine d'emprisonnement d'un an, puisque la cour d'appel l'a condamnée à 3 ans de prison, dont 2 avec sursis. Et cette peine aménagée sous bracelet électronique, eh bien Marine Le Pen avait expliqué à plusieurs reprises qu'elle ne ferait pas campagne si elle était entravée. Mais en tout cas, Marine Le Pen, à l'heure actuelle, est éligible. Elle peut annoncer sa candidature à l'élection présidentielle.
27: Alors qu'elle a dit le contraire la semaine dernière, qu'elle n'irait pas avec un bracelet électronique. On écoute juste son avocat, maître Rodolphe Bosselu, qui s'était montré plutôt soulagé à la sortie de l'audience. Et on en débat en plateau.
0: Nous notons une inflexion considérable sur les peines, notamment sur la peine d'inéligibilité, qui pour nous est un point extrêmement important, d'autant qu'il a été accompagné de mentions par la présidente sur la liberté pour les électeurs d'avoir un candidat. Maintenant, nous réfléchissons à l'ensemble de la décision. Nous allons y réfléchir cet après-midi et nous ferons une communication ultérieure sur les suites éventuelles à donner à cette décision. Merci à vous.
31: Vous êtes satisfait ?
0: Partiellement, oui. C'est un bon début.
27: Voilà, partiellement satisfait, Gauthier Lebret, pour l'avocat de Marine Le Pen. Le suspense, évidemment, est important. Est-ce qu'elle va décider ou non ? On s'en a mis conscience. Et encore une fois, je le disais, entre elle et elle, que ça va se jouer, d'aller à la présidentielle avec un bracelet électronique, avec les contraintes que cela implique.
1: Bon, déjà, cette décision de justice est formidablement retors d'un machiavélisme implacable et assez maligne. C'est-à-dire que les trois magistrats ont décidé, grâce à cette décision, de renvoyer la patate chaude à Marine Le Pen en disant, regardez, c'est pas les juges qui auront empêché Marine Le Pen d'être candidate à l'élection présidentielle, c'est sa volonté. Et donc, il desserre un peu l'étau autour de la justice et il calme les critiques en disant, c'est les juges maintenant qui font le casting de l'élection présidentielle. Tout en laissant à Marine Le Pen un petit cadeau au passage, et pas des moindres, un bracelet électronique pendant un an, même si évidemment ça peut être aménagé, elle peut à partir de 6 mois...
27: Et une seconde condamnation.
1: Et vous avez raison, une seconde condamnation, mais le cœur du sujet aujourd'hui, évidemment, au Rassemblement National, dans leur nouveau siège, c'était le bracelet électronique de Marine Le Pen. Est-ce qu'elle peut faire campagne avec ce bracelet électronique qu'elle portera plusieurs mois au minimum? Alors certes avec des aménagements, c'est-à-dire qu'elle pourrait sortir de chez elle entre 9h et 18h, par exemple, pour faire des déplacements ou des meetings sur le territoire national. Mais enfin, c'est quand même pas chose aisée. Et la même Marine Le Pen a dit à plusieurs reprises, pas qu'une fois,
27: elle ne voulait pas,
1: encore la semaine dernière, que si elle avait un bracelet électronique pendant la campagne présidentielle, et là, ça serait même au-delà, si l'année est appliquée, ça serait même jusqu'à la passation de pouvoir avec Emmanuel Macron, si elle remporte l'élection, elle avait dit très clairement les choses qu'elle ne serait pas la candidate. Mais après, ça ne veut pas dire qu'elle ne va pas changer d'avis dans la journée. François Fillon avait changé d'avis. Il devait se retirer s'il était mis en examen et il est allé faire campagne avec la difficulté qu'on connaît et l'incapacité à se qualifier pour le second tour. Donc c'est une décision de justice formidablement retors, d'un machiavélisme absolu qui permet d'éteindre les critiques, de renvoyer la patate chaude à Marine Le Pen tout en l'entravant avec un bracelet électronique. Maintenant, c'est la seule décision de la patronne donc du groupe RN à l'Assemblée.
27: Julien Drey. Oui. Vous qui êtes la mémoire de ces 20 dernières années ou 30 en politique.
2: Non, mais je pense
27: qu'est-ce que vous en pensez ?
2: On avait fait une
27: elle y va, elle y va pas ?
2: On avait fait une grosse bêtise quand on s'est laissé, par les mouvements d'opinion, mettre en place cette histoire d'inéligibilité. Et on est en train d'en payer le prix. Parce que ce n'est pas de la responsabilité des juges de décider de qui est éligible ou non.
27: Ok, mais là, c'est évacué. Hein.
2: Ah oui, bah, c'est, ah oui, c'est ça le problème.
27: Elle est éligible.
2: Ils ont été, d'après moi, ils ont travaillé. Il y a eu de la sueur de crâne pour y arriver, parce qu'il fallait inventer un jugement aussi tordu, fallait être fort. Non, franchement, chapeau. Ah ouais. Voilà, je suis pas sûr que ça rende très service.
27: C'est digne d'un congrès du PS, Julien, si je peux me permettre.
2: Là, ils pensaient.
27: C'est digne d'un congrès du PS.
2: Je pense qu'ils auraient, s'ils étaient présentés au congrès du PS, ils auraient une motion qui aurait été majoritaire. Ils auraient trouvé les moyens d'y arriver.
27: C'est ça.
2: Si vous voulez mon avis. Non, je pense que c'est très, très, très compliqué ce qui a été décidé. Parce que soit on rend la justice au nom du peuple français. Si on rend la justice au nom du peuple français, on décide que cette dame, parce qu'elle a fait des fautes qui sont répréhensibles, elle ne peut pas être candidate, et on va jusqu'au bout. Soit on rend la justice au nom du peuple français, on dit elle a fait des fautes, mais c'est au peuple français de décider. Et on va. Là, voilà, ce qu'a dit Gauthier est juste, il lui renvoie la patate chaude, je ne sais pas comment elle va faire pour prendre une décision cet après-midi. Parce que honnêtement, bon, d'accord, imaginons le cas de figure, elle décide d'être candidate. Mais elle a un fil à la patte qui est terrible. Et en permanence, ses adversaires vont pas se gêner pour lui rappeler d'une manière ou d'une autre, dans un débat. Voilà. En plus, l'aménagement, ça veut dire qu'il faut qu'elle demande au juge la possibilité de, à telle heure ou pas à telle heure, etc. Vous voyez bien ce que ça veut dire. Bon. Donc, je pense que l'addition est très difficile pour elle.
27: Et donc, dans l'histoire de la cinquième, on n'a jamais vu
2: ça. On n'a jamais vu ça. Là, c'est clair qu'on n'a jamais vu ça. Donc, je me demande si l'idée, c'est de dire, on va te mettre devant un fait accompli, et c'est à toi de dire que tu vas pas être candidate, mais c'est pas nous qui avons pris la responsabilité.
27: Exactement, exactement. Et ça, c'est lié, tout est dans la décision, hein, en fait.
2: Et c'est ça qui est un peu tordu dans le
1: pervers. C'est totalement pervers.
31: Parce que finalement, ils ne discréditent pas leurs confrères de première instance, et en même temps, ils n'empêchent pas Marine Le Pen de se présenter, d'être candidate. Donc, c'est un choix qui lui revient, une décision qui doit être, je pense, terminée, finalisée, puisque plusieurs sorties des proches de Marine Le Pen sortent du siège du RN.
27: Alors, on va écouter Maître Patrick Maisonneuve, qui est l'avocat, lui, du Parlement européen, donc de la partie adverse. Écoutez ce qu'il a dit à la sortie de l'audience.
3: Non, j'ai pas à être rassuré ou pas rassuré. Je dis simplement que peut éventuellement se poser la question pour chaque citoyen dans ce pays, s'il n'y a pas de pourvoi en cassation, ça veut dire que Marine Le Pen et le Rassemblement National acceptent leur condamnation pour détournement de fonds publics, reconnaissent qu'ils sont bien coupables de détournement de fonds publics. À partir de ce moment-là, et chaque citoyen peut se poser cette question, est-ce qu'on peut être candidat à une présidentielle en étant condamné définitivement pour détournement de fonds publics et de fonds publics européen. Mais moi, c'est pas un problème de logique, c'est un problème de décision judiciaire. Ils ont pris une décision qui peut éventuellement lui permettre de se présenter. Mais ça, maintenant, c'est sa conscience. Hein, et c'est à chaque citoyen de réfléchir à tout cela.
27: Chaque citoyen et à la principale intéressée, quand même, Marine Le Pen, Gauthier Lebret. Parce qu'aller à la présidentielle, dont c'est, chacun sait que c'est l'épreuve du feu, c'est ultra violent, qu'on prend tous les coups, avec une telle entrave. Quelle
4: Moi, je pense que à l'heure où on se parle, c'est tranché. Je suis comme Célia Barotte. Je n'imagine pas Louis Alliot quitter la Réunion et retourner à Perpignan. Il garde d'ailleurs son siège de maire au passage, sans avoir la décision finale de Marine Le Pen. D'ailleurs, il lui dit « Je ne vous dirai rien avant 20h ». Donc, c'est qu'il y a une décision qui a été prise et qui sera annoncée aux 20h de TF1. Marine Le Pen et Jordan Bardella n'ont aucun intérêt à être flous ce soir et à retarder leur lancement en campagne à la veille du 14 juillet, où on sait qu'entre le 14 juillet et le 15 août, il ne se passe plus rien et que maintenant les focus seront mis à la rentrée. Donc le RN a besoin d'un candidat ce soir. Donc moi je pense que ce soir il y aura une décision claire et je pense que la décision est déjà arrêtée à l'heure où on se parle, puisque les avocats ont aussi quitté le siège du Rassemblement National. Donc je pense que c'est tranché. Après, de quel côté va tomber la pièce ? Encore une fois, si on se réfère à ce qu'a dit Marine Le Pen, il n'y a pas de surprise. Elle n'y va pas. Si elle y va ce soir, ça sera la surprise par rapport à ce qu'elle a dit sur le bracelet électronique.
27: Elle pourrait se dédire en une semaine ? Moi je ne crois pas. Mais bon, après...
6: Non, mais c'était intéressant d'écouter la déclaration de Maître Bosselu, l'avocat de Marine Le Pen, parce que lui se plaçait sur le terrain juridique. Alors si la décision lui revenait, Marine Le Pen serait candidate. Lui, il ne veut pas entendre parler d'autre chose. Oui. Le problème, c'est que ça ne se pose pas comme ça. Ça se pose du point de vue politique et d'un point de vue psychologique. Alors du point de vue politique, Marine Le Pen, elle doit trancher entre son destin personnel et le destin de ses idées. Est-ce qu'elle est la mieux placée pour faire triompher ses idées ? Oui, dans l'électorat, le cœur de l'électorat du Rassemblement National, ça c'est sûr. Mais au moment de convaincre au-delà, ça va être beaucoup plus compliqué. Elle va se retrouver devant des gens dans un statut de délinquante, il faut bien le dire. Donc ça peut repousser un certain nombre de personnes. Mmh. Ensuite, alors là, on entre dans un terrain inconnu, c'est la psychologie. Est-ce qu'elle a un peu lâché l'affaire dans sa tête, elle ne veut pas y aller dans ces conditions ? Elle recule non pas devant l'obstacle, mais parce qu'au fond, elle décide de divorcer de son destin, un destin qu'elle a un peu épousé de force. Voilà. Ça, moi, je ne peux pas je situe à peu près les contours de ce terrain psychologique, mais je ne peux pas aller plus avant.
27: On va revenir dans un instant sur le destin de Marine Le Pen. On entendra quelques archives, notamment de ses tout premiers pas en politique. Un mot, Éric Revel, avant la pause.
10: Écoutez, moi, j'ai en mémoire le rassemblement champêtre à Liévin, où Marine Le Pen et Jordan Bardella ont pris la parole. J'ai le sentiment qu'elle porte déjà sur ses épaules le deuil de sa carrière politique. C'est le sentiment que ça m'a donné. Alors peut-être le RN ne s'attendait pas à cette décision, parce qu'en réalité la cour d'appel n'a pas fait un cours de droit, ils ont fait un cours de tordu, effectivement, perfidie.
2: Même en fac, on n'apprenait pas ça.
10: Voilà, même en fac, vous n'appreniez pas ça. On disait que François Mitterrand avait deux avocats dans sa vie, pour le droit, là pour le tordu. Bon, là la cour d'appel a fait un coup tordu de folie. Effectivement, il renvoie à Marine Le Pen la décision de se présenter ou pas. Alors moi, quand même, ce qu'elle a dû mettre dans la balance. réponse, c'est un, je serre mes convictions et je ne reviens pas sur ce que j'ai dit, parce que ça serait trahir, ça serait trahir le mantra du Rassemblement National. Ça a été cité par M. Faure qui disait tête haute et main propre. Si elle revient sur sa décision, elle va s'asseoir sur une partie de ses convictions. Ouais. Et finalement, est-ce que la fusée de lancement pour Bardella, c'est pas que Marine Le Pen dise, vous voyez, moi, dans mon parti, j'ai décidé de ne pas me représenter pour être fidèle à mes convictions et aux idées que je défends. Et ça, c'est peut-être aussi un propulseur pour Bardella.
27: Petite pause, on se retrouve dans un instant. On entendra les électeurs des Nains-Beaumont qui, eux, espèrent qu'elle sera candidate, évidemment. On se rendra aussi au siège du RN où, visiblement, la réunion est terminée et la décision est prise. A tout de suite dans Punchline sur CNews et Europe 1.
11: C'est très grave.
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27: 18h17 de retour dans Punchline sur CNews et sur Europe 1. Marine Le Pen sera-t-elle une candidate? On aura la réponse dans les prochaines heures. On rejoint Valentin Rouillon, Patrick Hermansen devant le siège du RN. Visiblement, la réunion de crise autour de Marine Le Pen, il y avait ses avocats, il y avait des barons du parti, c'est terminé. Est-ce que vous avez des informations, Valentin?
2: Terminé, Laurence. Difficile à dire. En tout cas, il y a eu un petit peu d'agitation il y a quelques minutes. On sait que les deux avocats de Marine Le Pen sont sortis du siège du Rassemblement National. Caroline Parmentier aussi est sortie. Donc les deux avocats, Sandra Chirac-Kolarik et Rodolphe Bosselu, sont donc sortis. Caroline Parmentier, qui a longtemps d'ailleurs géré les relations presse du Rassemblement National, est sortie. Steve Briouat, maire d'Hénin-Beaumont, est également sorti. Louis Alliot, qu'on a croisé tout à l'heure, vous avez sans doute vu cette séquence avec qui a été tournée par Malo Steiner, où on a vu Louis Alliot qui nous a répété une dizaine de fois « Je ne parlerai pas, rien avant le 20h » pour le citer. Voilà ce qu'on peut qualifier d'agitation autour du siège du Rassemblement National dans le 16e arrondissement. En tout cas, ils sont toujours en réunion désormais depuis plus de 3 heures et ils sont au 4e étage dans le bureau de Jordan Bardella. Au 3e, pour votre information, c'est donc le nouveau bureau de Marine Le Pen, parce qu'ils sont arrivés ici le 1er juillet. Et donc vous voyez sur ces images de Patrick Hermansen, qu'on va décrire pour les auditeurs d'Europe 1, eh bien c'est cette fenêtre avec le bureau de Jordan Bardella où ils sont réunis en ce moment pour savoir qui de Marine Le Pen ou de Jordan Bardella va donc être candidat pour l'élection présidentielle. On l'espère aux 20h ce soir. On aura cette réponse. En tout cas, peut-être que Marine Le Pen va se déclarer officiellement candidate, mais sous bracelet électronique, Laurence.
27: Eh bien, rien n'est moins sûr, mais on verra. Merci Valentin Rouillon, Patrick Hermansen. Et puis pour nos auditeurs, effectivement, on voyait une façade d'immeuble où se trouvent les locaux du RN. Oui, Gauthier, puis on va écouter les électeurs d'Hénin-Beaumont ensuite.
1: Et vous imaginez le choix cornélien pour Marine Le Pen. Enfin, c'est quelque part, c'était le pire cas de figure. Parce que les juges n'ont pas décidé à sa place, ils l'ont rendu éligible, mais ils lui laissent un bracelet électronique qui, évidemment, entrave ses déplacements pour au moins plusieurs mois, jusqu'à un an s'il n'y a pas d'aménagement de peine. Donc c'est d'un machiavélisme, encore une fois, absolu, parce que c'est lui renvoyer la patate chaude tout en l'entravant considérablement pour mener une campagne normale. C'est le parcours d'une vie. C'est le parcours d'une vie qui débute à la naissance quand vous vous appelez Le Pen, de la cour de récréation.
27: C'est une vraie question. Après, la question, c'est est-ce qu'elle a vraiment choisi ce destin-là? Et on va y revenir dans un instant à la lumière des archives qu'on a ressorties et vous posez une question sur le destin.
1: Voilà. Alors, sur le destin.
27: Est-ce que c'est son destin? Mais avant, j'aimerais qu'on écoute les électeurs de Hénin-Beaumont. Parce que là, il y a la question des prochaines heures, effectivement. Là, qu'elle va-t-elle décider? Puis après, la trace qu'elle laissera, Julien Drey. Parce que si elle renonce, ou si elle décide de se lancer avec le risque, encore une fois, d'être entravée, de ne pas pouvoir faire campagne correctement et de faire un score qui n'est pas celui qu'elle souhaiterait, il y a vraiment un vrai dilemme. Écoutons les habitants de Hénin-Beaumont qui, eux, espèrent une candidature de Marine Le Pen.
3: Ben, je vois pas, il y a beaucoup de gens qui ont des bracelets et puis que malgré qu'elle pourra pas bouger comme elle veut, quoi.
4: Ouais.
3: Voilà, c'est ça.
4: Ça risque pas de faire un frein dans la campagne.
3: Peut-être, oui. Peut-être un petit frein, oui.
5: Moi, je pense que le duo Marine Le Pen, Jordan Bardella, c'est très bien. Moi, je vois Premier ministre et elle présidente.
4: D'accord. Il faut qu'elle se présente.
5: Ah oui. Oui, bien sûr.
6: C'est une bonne décision si elle veut, même avec le bracelet électronique, si elle veut se présenter, c'est une bonne chose.
7: Je pense que c'est très bien qu'elle ait cette décision-là, puis qu'elle puisse se présenter aux élections présidentielles après tous les efforts qu'elle a fait. Et puis on sait que ça va aller certainement beaucoup mieux avec elle qu'avec le président actuel.
8: Étant donné que ça fait quand même longtemps qu'on la connaît ici sur Hénin, je pense que ces électeurs ne verraient aucun inconvénient à ce que se présente.
9: Bah écoutez, moi ça me gêne avec un bracelet électronique, hein, mais Bardella, bon, il peut bien faire l'affaire. Hein.
27: Voilà pour ces réactions recueillies par Raphaël Lazreg à Hénin-Beaumont. Il y a la question politique, Julien Drey, il va falloir se justifier devant ses électeurs si elle n'y va pas, Marine Le Pen. Leur dire, je peux y aller, mais je n'y vais pas. C'est pas si simple que ça quand même à argumenter. Si c'est l'option choisie.
11: Je ne la connais pas personnellement, mais je l'observe quand même et j'ai été élu avec elle pendant très longtemps dans la région Île-de-France. Je vais vous donner mon sentiment personnel.
27: Allez-y.
11: Et je peux me tromper et vous me battrez. Voilà. Je pense qu'elle ne va pas y aller. Voilà. Qu'elle n'ira pas parce qu'elle a compris le piège qui lui est tendu. C'est-à-dire qu'en gros, on lui dit, va à la présidentielle pour te faire battre une nouvelle fois. Et je pense qu'elle se dit, c'est pas la peine. J'en ai peut-être beaucoup fait déjà. Et peut-être même qu'il vaut mieux que je me mette en réserve cette fois-ci, parce qu'elle n'est pas si vieille que ça. Il y en a d'autres dans d'autres pays qui sont beaucoup plus vieux qu'elle et qui ont été élus. Je pense que, y compris au regard de la situation du pays, de la manière dont il va falloir gérer un pays qui est compliqué, mais ça, c'est mon avis personnel. Après, elle peut décider, poussée par les électeurs, poussée par les entourages, etc. et tout. Voilà. Mais moi, je voudrais faire une remarque. Ce soir, il y a un vainqueur. Oui ou non ?
27: Monsieur Mélenchon.
11: Si j'étais Gilles William Golnadel, je commencerais à regarder le syndicat de la magistrature.
27: Ah.
11: Mais il y a, parce que vraiment les juges, là, ce qu'ils ont fait, c'est un cadeau extraordinaire qui est fait pour Jean-Luc Mélenchon. Extraordinaire. Évidemment. Ce qui est la chose la plus terrible pour moi, pour l'avenir du pays. Je dis souvent, en m'amusant, en discutant avec certains amis, je dis la France aujourd'hui, c'est un mélange de la République de Weimar en 1932 et de l'étrange défaite de Marc Bloch. Et on rajoute... Vous voyez, c'est, on est au bord du gouffre, et ben on va faire un pas en avant encore. Voilà, parce que ce soir, lui, il va pouvoir être l'homme de la vertu, l'homme de la propreté.
1: Il a été condamné pour rébellion, hein.
11: Oui, mais bon, rébellion, c'est pas de la même chose. Il va dire, moi, j'ai pas volé.
1: Oui, non, il s'est rebellé contre des policiers.
11: D'accord, mais vous, que vous le vouliez ou non, la mécanique qui est en place, ouais. Et qui, vous la voyez se dérouler, je vous l'ai annoncé déjà depuis plusieurs semaines. Je suis pas un prédicateur, mais voilà, il est le grand vainqueur de cette situation politique.
27: Ouais, d'accord. Jean-Luc Mélenchon qui a réagi. Notre but est de débarrasser le pays du RN et de ses candidats par la voie des urnes. Et la volonté du peuple lui-même, rien de changé, quelle que soit la candidature, adage créole, même poil, même bête, et vice-versa, chassons-les tous.
1: Ça, c'est très intéressant, ah oui. Parce qu'il ne va pas sur le terrain judiciaire. Il n'a pas intérêt, il a lui-même été condamné, il a Rima Hassan aujourd'hui au tribunal, également pour apologie du terrorisme. Oui. Donc il ne va jamais sur le terrain judiciaire. Et d'ailleurs, il était contre l'exécution provisoire contre Marine Le Pen, même si sans doute, effectivement, pour rejoindre Julien, il rêve d'un second tour face à Jordan Bardella, comme Jordan Bardella ou Marine... C'est d'ailleurs pas Marine Le Pen. Vous avez vu, Marine Le Pen, elle disait « J'aimerais pas forcément voir Mélenchon
27: non,
1: face de moi. »
27: Non, elle préférait plutôt... Edouard Philippe.
1: Exactement.
27: De loin.
1: Et je pense que c'est une différence avec Jordan Bardella qui, lui aussi, rêve d'affronter Jean-Luc Mélenchon. Parce que les deux pensent que c'est le meilleur adversaire pour gagner. Jean-Luc Mélenchon, si c'est Edouard Philippe, il perd, c'est sûr. Et Jordan Bardella, c'est plus compliqué, pense-t-il, avec, au vu des sondages, et c'est vrai, c'est ce que disent les sondages, de gagner face à Édouard Philippe que face à Jean-Luc Mélenchon. Mais on n'en est pas encore là. Est-ce que j'ai le droit de parler du destin de Marine Le Pen ?
27: Alors, on y va. Et vous voulez qu'on écoute une archive avant ?
1: Bah, évidemment.
27: Parce qu'on parle tous du destin, maître de son destin, elle est face à son destin. A-t-elle vraiment choisi ce destin ? Quand on est dans une famille où on s'appelle Le Pen, où on doit, dès son plus jeune âge, Éric Nolot nous le rappelait, affronter un attentat, affronter évidemment ce que chaque enfant qui porte un nom pareil dans la cour d'école. Écoutons la première archive de Marine Le Pen en 1993, première campagne à 24 ans. Écoutez ce qu'elle disait à ce moment-là.
10: Aujourd'hui, Marine, la Benjamine, tout aussi blonde que sa sœur, tout aussi imprégnée de civisme familial. Baptême électoral, un brin précoce peut-être.
13: Objectivement, 24 ans, c'est une vie assez courte. Mais subjectivement, nous avons été confrontés, en qualité de fille de Jean-Marie Le Pen, à un grand nombre d'obstacles dans notre vie. Et peut-être cela nous a forgé un caractère plus combatif et nous a donné une expérience certaine du sens des choses et de la valeur des choses.
27: Pour Marine Le Pen, en 1993, est-ce qu'on a son destin en main, encore une fois, à ce moment-là,
1: Gauthier ? Alors. La réponse, à mon avis, est au milieu. C'est-à-dire qu'évidemment, elle n'a pas choisi de naître dans la famille Le Pen. Elle n'a pas choisi non plus de s'appeler Le Pen et de subir toutes les conséquences enfant des brimades dans la cour d'école jusqu'à un attentat. Tant et si bien qu'elle a toujours protégé ses enfants, qu'on ne les a jamais vus et qu'ils n'ont pas subi ce qu'elle a subi. Ensuite, il y a ce que vous faites du destin et du nom qui vous est donné à la naissance. D'accord. Ses sœurs ne se sont pas engagées de la même manière qu'elle en politique. Elle est devenue, après le départ de son père, présidente du Front National. À l'époque, elle a décidé...
27: Elle l'a chassé.
1: C'était la phrase suivante que j'allais faire. Effectivement, elle a décidé de chasser son propre père suite à de multiples dérapages qu'elle jugeait plus que contre-productifs pour atteindre le pouvoir. C'est quand même la grande différence entre Jean-Marie Le Pen et Marine Le Pen, c'est que Marine Le Pen voulait le pouvoir. Jean-Marie Le Pen ne l'a jamais vraiment voulu. Marine Le Pen voulait être présidente de la République. Et puis il y a eu évidemment la stratégie de normalisation suite au départ de son père qu'elle a chassé, la fameuse stratégie de la cravate, le fait de faire considérablement augmenter le nombre de députés Rassemblement National avant et après la dissolution, même si les sondages prédisaient parfois une majorité absolue pour le Rassemblement National qu'elle n'a pas eue, mais c'est le parcours d'une vie, la dédiabolisation que d'ailleurs beaucoup de mouvements nationaux ont suivi à travers l'Europe. Et au moment de peut-être franchir, je dis bien peut-être, la ligne d'arrivée si j'en crois les sondages, on lui dit, non pas tu ne participes pas à la course, puisque tu peux y participer, mais tu vas partir à la course alors que les autres coureurs...
27: Avec un boulet au pied.
1: Avec un boulet au pied.
27: Et
1: on va voir si tu vas passer la ligne d'arrivée aussi rapidement que ceux qui n'ont pas de boulet au pied.
27: Donc elle peut se dire, écoutez, j'ai fait ce que je devais faire, j'ai amené le RN où
1: il est. Elle peut tout se dire.
27: Je passe le relais à quelqu'un d'autre.
1: Elle peut se dire, je vais porter mon boulet comme...
27: Eric et Julien Drey.
14: Pardon. Observer à la loupe tout le parcours de Marine Le Pen et relever telle ou telle chose. Moi, je trouve que, par exemple, le degré d'impréparation dans les débats d'entre-deux tours est troublant. Pour quelqu'un qui voudrait à ce point-là le pouvoir. Je trouve ça troublant. Est-ce que dans sa tête, depuis le début, il n'y a pas quelque chose où, en effet, c'est quelqu'un dont la vie a été contrariée? Moi, je pense qu'on finit quand même et par épouser son destin. Mais la question se pose.
27: Julien Drey.
11: Je me dis que ce n'est pas forcément, de son point de vue à elle, une si mauvaise décision que de ne pas y aller cette fois-ci. Parce que, imaginons qu'elle laisse, on va faire un peu de politique fiction, qu'elle laisse M. Bardella y aller, qu'il fasse une mauvaise campagne, qu'il est affaibli. Elle, elle sera une victime qui s'est sacrifiée, dans un pays en extrême difficulté, elle peut être à nouveau une solution de recours dans les années à venir, parce qu'elle a cette force, cette énergie, et y compris ça peut même balayer un certain nombre de ce qui restait encore d'a priori contre elle, de négativité, parce qu'il va y avoir quand même, en France on aime Poulidor, on n'aime pas Anquetil, hein, par démarche. Voilà. Donc ça peut, d'un certain point de vue, lui rendre un service pour l'avenir. Parce que je confirme qu'elle ne voulait pas affronter Jean-Luc Mélenchon au deuxième tour. Elle était très inquiète, son entourage n'arrêtez pas de dire, c'est le pire des scénarios pour nous, parce que le pays sera ingouvernable derrière. Donc...
27: Bien sûr. Louis Dragnel, hypothèse folle. Est-ce qu'elle peut dire, je n'y vais pas ce soir, et dans 6 mois, changer d'avis?
11: Non.
27: Alors, je vous pose une question théorique.
17: Pardon. En raisonnant par l'absurde, ce serait amusant.
27: Non, mais tu vois, une fois que Bardella est nommé, qu'il a levé des fonds, et qu'il a engagé la campagne, c'est pas possible.
17: On pose
27: toutes les questions que se posent les téléspectateurs.
17: Où vous allez être obligé, les comptes de campagne, même les relations avec les banques sont quand même très compliquées, encore plus avec le Rassemblement National. Et je pense surtout que là, il y a besoin de clarté. Et donc, que ce soit Jordan Bardella ou Marine Le Pen, il faut que dans les prochains jours, prochaines semaines, on est le nom du candidat. Je pense que l'un comme l'autre le souhaite.
27: Il n'y a pas de machine arrière possible ce soir.
17: Okay. Mais ça me paraît totalement impossible. Et je pense qu'à la différence d'autres duos en politique, la force peut-être du duo Marine Le Pen Bardella, c'est que si c'était Bardella qui devait y aller, Marine Le Pen, je pense, serait extrêmement loyale et l'aiderait vraiment de tout son poids. Et vous savez, il y a quand même beaucoup. On entend dans les commentaires politiques beaucoup de gens qui essayent de voir des divisions et tout ça. Moi, je pense que le RN, ça fait 45-50 ans pour certains d'entre eux qu'ils n'ont pas gouverné. La perspective d'arriver au pouvoir fera qu'ils se comporteront impeccablement pour avoir le pouvoir.
27: À tous, et vous passe la parole ensuite, Gauthier. Ça se passe samedi à Liévin, donc dans le Pas-de-Calais. Marine Le Pen est sur scène aux côtés de Jordan Bardella. C'est vrai qu'on la sent libérée. On la sent dans une gestuelle assez libre. Écoutez ce qu'elle dit de Jordan Bardella et la façon dont elle prépare le terrain à ce qui va peut-être se dérouler ce soir.
18: Jordan et moi, nous travaillons depuis des années ensemble. Nous avons l'un pour l'autre une immense amitié, une immense confiance. Et si ça n'était pas le cas, je n'aurais pas donné à 23 ans à Jordan Bardella la responsabilité éminente de diriger la campagne des européennes. Il n'a jamais trahi cette confiance. Il a toujours relevé tous les défis qui lui ont été confiés avec brio, avec énergie, avec conviction, avec expertise. Marine Le se présentera à la présidentielle et si elle est élue, Jordan sera Premier ministre. Mais si, mes amis, la justice m'interdit de me présenter à la présidentielle, alors c'est avec une grande énergie, moi aussi, et une grande conviction et une grande confiance que je soutiendrai évidemment tous les jours et jusqu'à sa victoire la candidature de Jordan Bardella.
27: Excusez-moi, mais tout est dit. C'est limpide. C'est limpide.
11: J'avais pas vu la totalité de la séquence.
27: C'est limpide.
11: C'est encore plus.
27: Franchement, c'est un passage de témoin en direct.
19: Et vous avez en réponse un long message de Bardella à Liévin où il rend hommage à la carrière politique, au fait que c'est Marine Le Pen qui l'a fait naître politiquement. Donc c'est vrai que là, Là, on voit une sorte de passation de pouvoir entre les deux. Alors maintenant, est-ce qu'il s'attendait à cette décision perfide de la justice ? Sans doute pas. Est-ce que ça rebat les cartes ? On verra.
27: Pas tant que ça. Gauthier.
1: Alors je partage totalement ce qu'a dit Louis. Je sais qu'il y a eu beaucoup d'articles de presse pour dire qu'il y avait des divisions entre Marine Le Pen et Jordan Bardella. Si vous voulez voir des divisions, vous regardez chez les Républicains. Ça s'appelle des divisions, ça. La guerre des chefs, encore ce matin, Laurent Wauquiez et Bruno Retailleau qui font deux interviews, dont une chez vous, Laurence, et qui s'envoient des amabilités à micro interposé. C'est-à-dire que c'est un couple politique où il n'y a jamais eu une sortie publique, une critique publique. Il peut y avoir des désaccords sur la réforme des retraites et encore. C'est la, vous en trouverez beaucoup des exemples dans la vie politique où
27: il s'agit d'hommes. Il y a toujours des frictions.
1: Une patronne.
27: Oui, une d'un patronne. Vous avez dit le mot.
1: À 23 ans, confie la liste et la tête de liste à Jordan Bardella. Puis ensuite, lui confie la présidence du parti par intérim. Puis après, dit, moi, je lâche la présidence du parti parce que j'ai le groupe à gérer. Et Jordan Bardella, évidemment, qui était déjà chef du parti par intérim, remporte l'élection contre Louis Alliot. Puis refait une campagne européenne fructueuse. Puis elle dit ouvertement, ça sera mon premier ministre. Donc bref, elle lui met à chaque fois un peu plus le pied à l'étrier. Ça n'existe pas. Ça serait chez les Républicains, il se pousserait dans les escaliers. Ça serait à la France Insoumise, il se couperait la tête.
27: On se rappelle de 2007.
1: C'est unique ce qu'a fait Marine Le Pen.
27: Ségolène Royal candidate.
1: Et j'entends ce que vous dites ça parce c'est que c'est une femme.
27: Mais oui, il y a un moment, il faut dire les choses.
1: Alors ça dépend quelle femme. Sophia Chikirou, je ne suis pas sûr qu'elle fasse ça.
27: Elle n'a rien à voir dans l'affaire.
1: Elle est quand même en place à la France.
27: Et là, peut-être que
1: Gaulle viendrait. Elle a coupé quelques têtes.
11: Je pense que c'est dans le caractère de Marine Le Pen de ne jamais désavouer parce qu'elle a été éduquée comme ça. Ceci dit, il y a quand même des signes ces dernières semaines qu'elle n'était pas forcément toujours en accord avec les sorties de Jordan Bardella. Et je connais un petit peu les positionnements des uns et des autres en privé pour vous dire que ce n'est pas l'histoire d'amour que vous racontez.
1: Je n'ai pas dit que c'était une histoire d'amour. J'ai dit qu'il peut y avoir des accords en privé, mais vous avez bien insisté sur en privé. C'est quand même largement différent par rapport à Laurent Wauquiez qui va lâcher Bruno Retailleau dans les colonnes du Figaro.
11: Je
1: ne
11: suis pas là pour défendre Laurent
1: Wauquiez. Bruno Retailleau qui dit ensuite, je ne souhaite vraiment pas à Édouard Philippe d'être
27: soutenu
1: par Laurent Wauquiez. Ce n'est pas la même chose que les purges à la France Insoumise où Corbière et Garrido sont purgés du jour au lendemain.
27: Le Parti Socialiste, n'oublions jamais
1: Martine Aubry, Ségolène Royal au PS.
17: Et la fin n'est pas la même. C'est-à-dire que quand on voit les députés RN, la stratégie qui est mise en place maintenant, une bonne dizaine d'années, ils sont morts de faim, ils veulent absolument accéder au pouvoir et gouverner. Donc ce qui les motive à défaut peut-être, non mais je pense qu'on vend aussi une image, je suis d'accord avec vous sur une chose, c'est qu'on vend une image où ils s'entendent, où tout est en symbiose et tout, et évidemment c'est plus complexe que ça. Mais par ailleurs, ils sont mus par cet intérêt commun qui est d'accéder au pouvoir et de gouverner. Et ça je pense que
11: comme vous avez,
17: tout le monde le
11: comme vous êtes un observateur averti, vous n'imaginez pas que le positionnement de Louis Alliot, y compris dans les congrès du Front National, était simplement un accident.
17: Non ?
27: C'est-à-dire, expliquez.
11: Il s'est présenté contre M. Bardella, il a fait un courant.
17: Pourquoi ? Oui.
11: Et il disait même en privé, il était là pour préserver Marine Le Pen des dérives possibles ou des trahisons possibles.
17: Ensuite, globalement, il le soutient, il y a un alignement derrière la figure des chefs.
1: Il a gagné largement.
17: Non, mais il y a une vraie...
27: Bien, ça n'a jamais existé au PS.
11: C'est
17: un parti.
11: Le Parti Socialiste, ce n'est pas le Front National.
17: Le
11: Rassemblement National, ça ne s'appelle pas de la même manière. Tout a été construit autour de sa personnalité. Et c'est pour ça d'ailleurs que j'avais souvent dit que je ne tirais pas un trait d'égalité entre Jean-Marie Le Pen et Marine Le Pen, que c'était pas la même chose, c'est pas la même histoire, et que justement ce qui la poursuivait de la vindicte du mot fasciste se trompait et n'était pas efficace dans les choses. Voilà, mais c'est pas la même. Permettez-moi de vous dire, c'est pas la même école, et je vois dans la campagne présidentielle, je pense que si c'est lui qui est candidat, elle va grincer des dents bien des fois.
19: Oui, et puis tout de même, Gauthier, vous dites, y a peut-être eu des dissensions en privé, mais jamais en public. Je regrette, mais sur un sujet majeur quand même, qui sera sans doute l'un des sujets de la présidentielle, qui est la réforme des retraites, Bardella a franchi, j'allais dire, le Rubicon étatiste que proposait Marine Le Pen en disant, il n'y a plus d'âge légal pour partir à la retraite, et on va peut-être mettre de la capitalisation. Bon, alors elle a suivi ensuite, mais c'était quand même...
1: C'est léger, hein.
19: Comparé
1: à d'autres partis, c'est léger, hein.
19: Sur
11: non, mais la comparaison, c'est pas par rapport à d'autres partis.
19: Mais sur le sujet des retraites et de la réforme qu'il faudra bien faire, c'est quand même, disons, un programme plus libéral face à un programme plus...
1: Dans quel autre exemple femme politique
27: met
1: à tel point le pied à l'étrier?
11: La comparaison, la volonté de dire les autres, c'est décadent, ou ça, ils n'arrêtent pas de se battre, et elles, non. Oui, mais elle apporte quoi dans le comportement de ce qui va se passer dans les semaines à venir?
1: C'est-à-dire que on parle énormément de division entre Marine Le Pen et Jordan Bardella, c'est rien comparé à Wauquiez, Retailleau, à Mélenchon, Corbière, etc.
11: D'accord, mais vous êtes obligé obligé, mais vous êtes obligé d'admettre, et mon interlocuteur à ma gauche, pour une fois, fait remarquer quand même que elle n'était pas très emballée par les déjeuners multiples.
27: On se retrouve dans un instant, on continue à évoquer le sort de Marine Le Pen, sera-t-elle donc candidate à la présidentielle? On en débat dans un instant, dans Punchline, sur CNews et Europe 1, à tout de suite.
11: Ça dépend lesquels.
1: Moi j'aime bien les patrons.
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27: 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Ne bougez pas, à tout de suite.
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11: On a le droit d'admirer quelque chose.
27: 18h41, on est de retour dans Punchline sur CNews et sur Europe 1. On a été rejoint par Prisca Thévenot, députée Ensemble pour la République des Hauts-de-Seine. Merci d'être là.
0: Bonsoir.
27: Madame la députée, on va évoquer évidemment le sort de Marine Le Pen qui doit se prononcer ce soir sur le fait qu'elle soit ou non candidate à l'élection présidentielle. On rejoint, avant de vous passer la parole, justement pour prendre la mesure des réactions politiques à l'Assemblée nationale, Élodie Huchard et Olivier Gangloff. Bonsoir Élodie. Quelles ont été les réactions? Elles ont été, j'imagine, très différentes, d'un côté ou l'autre de l'échiquier.
2: Elles ont été effectivement, Laurence, très différentes d'un côté et l'autre de l'échiquier, du côté du Rassemblement National. D'abord, il n'y a aucune prise de parole avant la patronne Marine Le Pen et toutes les prises de parole à l'issue du journal sont extrêmement millimétrées. Certains députés iront sur les plateaux, mais pas question que tous les députés du groupe commencent à prendre la parole, notamment ici à l'Assemblée Nationale. Dès qu'on a appris la décision, c'est la gauche en fait qui a dégainé en premier. Les insoumis, les écologistes et les socialistes sont venus devant les journalistes avec tous finalement le même discours. Ils estiment, je les cite évidemment, que Marine Le Pen est une délinquante condamnée par deux fois et que donc elle ne peut pas être candidate devant les Français. Évidemment, ils se placent plutôt sur le terrain de la morale que du droit, puisqu'on rappelle que techniquement elle peut évidemment être candidate. Du côté d'Horizon, on explique qu'on ne veut pas commenter les décisions de justice.

0: Rassemblement National, un groupe qui a tenté de vivre une journée la plus normale possible, même si évidemment elle ne l'est pas. Il y a bien eu une réunion de groupe, les députés étaient présents en séance de questions au gouvernement. Et d'ailleurs, petite anecdote, Laurence, pour terminer, Marine Le Pen évidemment n'était pas là, mais son siège était occupé puisque le groupe s'est réparti un peu différemment et n'a pas laissé le siège de la présidente de groupe inoccupé aujourd'hui.
1: Merci Élodie Huchard. Olivier Gangloff, Prisca Thévenot, est-ce que pour vous cette décision est une... Bon, on ne va pas commenter la décision de Jugis, mais elle n'empêche pas Marine Le Pen de se présenter. Est-ce que il serait, vous trouveriez anormal qu'elle se présente avec un bracelet électronique?
2: Ça sera à elle de le dire, mais je pense que par rapport à ça, elle s'était déjà prononcée il y a maintenant quelques années. Elle-même disait, quand il s'agissait de commenter des affaires, que les Français en avaient marre des affaires, en avaient marre de les commenter à longueur de temps, et elle allait même plus loin en disant qu'un élu condamné dans le cadre de l'exercice de son mandat, ou grâce à son mandat, ne pouvait plus l'être et devait être inéligible à vie. Ce que je suis en train de dire, c'est pas faire de la petite phrase ou scander des méchantes paroles. Je reprends simplement ses propres faits à elle et ses propres dires. Maintenant, je crois qu'elle s'exprime ce soir. On verra quelle sera sa décision à elle, mais aussi de celles et ceux qui l'entourent.
1: Mais est-ce que, ma question, c'est est-ce que vous trouvez ça anormal? Si elle a un bracelet électronique, donc ça veut dire qu'il y a condamnation, ça veut dire qu'il y a contrôle judiciaire, est-ce qu'elle est en mesure de faire une campagne et de l'assurer?
2: Marine Le Pen a été reconnue coupable, et pas coupable de faits anodins, de détournement de fonds publics, et pas simplement en première instance, par la cour d'appel. Donc je pense que c'est quelque chose d'assez important, surtout pour quelqu'un qui espère être à la plus haute fonction de l'État, présidente de la République. Je pense qu'elle est aussi capable de pouvoir avoir un regard assez ferme, comme elle l'a en général sur beaucoup d'autres situations, sur elle-même.
1: On a bien compris aussi côté politique, Édouard Philippe va aux 20h aussi de France 2, Gabriel Attal que vous soutenez, celui de TF1 sans doute après Marine Le Pen, que c'est un moment décisif pour la campagne qui s'annonce.
2: C'est un moment décisif pour le Rassemblement National, à savoir qui sera leur candidat pour l'élection de 2027.
1: Pour vous, c'est blanc bonnet, bonnet blanc?
2: Mais en fait, nous, on ne va pas se positionner par rapport aux dires ou aux propos de Marine Le Pen ou de Jordan Bardella. On a notre ligne politique, une ligne politique assumée derrière Gabriel Attal, avec un certain nombre d'éléments déjà proposés sur l'école, sur les salaires, sur l'IA, sur les frontières, sur la dette publique, la dette climatique. Pardon, si on commençait à attendre les propos de Jordan Bardella ou de Marine Le Pen...
1: Non, mais c'est pas pareil, presque un peu compliqué. Si c'est Jordan Bardella le candidat ou si c'est Marine Le Pen, évidemment, c'est pas la même campagne.
2: Vous avez raison.
1: C'est
2: pas la même chose parce que c'est pas la même stratégie derrière et c'est même pas la même idéologie, que ce soit Marine Le Pen ou Jordan Bardella. En revanche, nous, je peux vous le dire, nos convictions sont déjà bien positionnées et on va pas changer de chemise comme eux changent de cravate à longueur de journée dans l'hémicycle. Et c'est ça que je vous dis. Oui, pour eux, il y a un enjeu parce que les stratégies et les idéologies ne sont pas les mêmes. Mais derrière, c'est la même tragédie.
1: Bon, alors, Julien Drey, vous entendez Prisca Thévenot?
3: Bon, moi, je comprends qu'on soit ferme sur ses positions et qu'on en soit fier, tant mieux, heureusement d'ailleurs, parce que sinon, on fait pas de politique. Maintenant, l'adversaire qu'on a en face de soi, ça compte aussi dans une bataille politique. Bon, je veux dire, quand vous rentrez dans un match de boxe, même si vous êtes très très bien préparé, si vous avez un type qui est encore mieux préparé par rapport à un autre, ça compte aussi dans le match, non?
2: Et vous le savez très bien.
3: Moi je ne fais pas de boxe. Moi.
2: Non, mais vous faites de la politique, par contre, et vous en avez fait. Et vous, je suis un peu de boxe, pour le coup.
3: C'est pour ça que je pense qu'effectivement, la personnalité que vous allez affronter, elle compte aussi dans la bataille politique.
2: La personnalité compte, mais vous le savez aussi très bien en tant que politique, ancien député, on ne choisit pas ses adversaires politiques.
3: Non,
2: on les combat, on les affronte sur le fond.
3: D'accord, mais on peut avoir un avis, ça, c'est pas insultant d'avoir un avis sur les adversaires, en disant celui-là est plus facile ou il est moins facile, celle-là elle est plus facile ou moins facile. Je veux dire, ça compte aussi, y compris dans l'appréciation des choses.
2: Bien sûr, mais tout ce que je peux vous dire, c'est qu'on sait qu'il y aura forcément un représentant ou une représentante du Rassemblement National sur la campagne de 2027. Maintenant, la décision ne nous appartient pas.
4: Madame Thévenot, tout à l'heure, vous avez employé une formule qui m'a beaucoup intéressée, c'est blanc bonnet et bonnet blanc.
2: Non, c'est moi qui l'ai dit. Pas moi, c'est Laurence Ferrari.
4: Mais qui vous renvoyait en vous demandant si en fait c'était la même chose pour vous, l'un et l'autre, Marine Le Pen ou Jordan Bardella. Moi, je m'intéresse beaucoup à la candidature de Gabriel Attal et d'Edouard Philippe.
2: Vous avez raison.
4: Et alors, comment on reconnaît le bonnet blanc et le blanc bonnet de l'un et de l'autre?
3: Ça, c'est vache. Ça.
2: Alors, non, c'est pas vache, c'est une vraie question.
4: C'est une vraie question.
2: C'est une vraie question qui est extrêmement importante et pour le coup, avec plaisir, je pourrais répondre.
1: Allez-y, Prisca Thévenot.
2: Vous pouvez déjà le dire assez.
4: C'est pas une agression.
1: Laissez-la parler.
2: Non, je suis d'accord avec vous et je prends votre question et je vais y répondre. Oui, effectivement, je suis soutien de Gabriel Attal et par rapport à l'échiquier politique sur lequel nous sommes, il y a aussi la candidature d'Edouard Philippe qui s'est d'ailleurs déclaré, redéclaré il y a 2 ans avec.

0: un meeting qui a eu lieu le week-end dernier. Il y a un certain nombre de sujets sur lesquels nous sommes d'accord. Sur un certain nombre de valeurs, d'ailleurs, nous sommes d'accord. Mais d'autres sur lesquels nous montrons des différences. Par exemple, sur les enjeux de la dette sociale avec l'enjeu de la réforme des retraites. Je crois que du côté d'Édouard Philippe, ils sont plus pour une réforme paramétrique avec une réforme à 67 ans. Nous sommes pour une réforme par capitalisation.
1: On va revenir à un autre sujet parce qu'on aura le temps, une campagne électorale entière pour débattre des arguments des uns et des autres. Écoutons, on a écouté des habitants des Alpes-Maritimes, on a écouté des habitants de Hénin-Beaumont, on va écouter des Parisiens qui s'expriment là sur la décision de justice qui a été rendue aujourd'hui.
2: C'est un jugement assez clément, finalement. On portait un bracelet électronique, on pensait que ça allait être une décision plus sévère, non ?
3: Elle est coupable et elle va pouvoir se présenter, quoi. C'est scandaleux. C'est scandaleux.
4: J'attends surtout de savoir si elle va décider de faire campagne avec son bracelet ou non. Après, de toute façon, il y a quelqu'un pour la remplacer, donc je suis pas sûre que ça change non plus du tout au tout.
5: C'est pas si étonnant au vu de la justice en France. Après, bon, un bracelet, elle a dit qu'elle ne se présenterait pas forcément avec le bracelet. On va savoir ce qu'elle va faire après.
1: Louis Dragnel, on peut se présenter avec un bracelet électronique, c'est pas simple. C'est le juge d'application des peines qui décide de vos heures de sortie, qui décide de l'endroit où vous avez le droit de vous rendre. Donc ce serait sur le territoire français, Outre-mer compris, comment ça se passe ?
6: Alors ça dépend vraiment de ce que décide le juge d'application des peines. Et puis par ailleurs, vous avez un cadre global, mais vous pouvez demander des aménagements, des exceptions. Vous pouvez dire, après c'est le juge qui décide toujours, vous pouvez tout à fait dire, j'ai un déplacement, je dis n'importe quoi, à Mayotte la semaine prochaine, est-ce que vous m'autorisez à y aller ? À ce moment-là, il peut y avoir un aménagement de cette peine, mais vous portez toujours ce bracelet électronique. Après voilà, la question pour Marine Le Pen, même si on sait qu'on devine qu'elle a déjà pris sa décision, c'est est-ce qu'elle essaye de faire de ce bracelet électronique une force? Alors c'est un sacré pari. Hein,
1: il
6: parce
1: peut
6: que
1: être posé rapidement ce bracelet électronique ou ça peut attendre des mois?
6: En fait, le juge d'application des peines a 4 mois pour la recevoir, mais je pense que ça se fera extrêmement rapidement si elle décide. Enfin, de toute façon, ça se ferait extrêmement rapidement.
1: Quelle que soit sa décision.
6: Et donc ensuite, tout dépend de ce que décide le juge d'application des peines.
1: Oui, Julien Drey, peut-être là-dessus.
7: Non, c'est pas n'importe quoi le bracelet électronique. Vous avez intérêt à bien prévenir votre juge à l'avance quand vous vous déplacez.
1: Oui.
7: Parce que le problème, c'est que si vous allez un peu trop loin, il se met à sonner.
1: On se rappelle de M. Balkany.
7: Voilà, c'est ça que j'allais.
1: Voilà.
7: Voilà. Donc c'est pas rien, c'est une contrainte énorme, quoi, je veux dire.
6: Est-ce que vous en faites une force ou est-ce que ça vous plombe ? Marine Le Pen a un peu déjà répondu à cette question. C'est-à-dire qu'elle ne se voyait pas faire campagne en montrant son bracelet ou en disant à la fin d'un meeting, désolé, en fait, je dois rentrer chez moi parce que sinon ça va biper.
1: Mais
6: et on comprend que ça peut être aussi un sacré.
1: On peut adapter les modalités à une campagne électorale, on est d'accord. Non, mais tout est possible.
6: Avec ma voisine de gauche, évidemment que c'est quelque chose qui va être exploité politiquement. Moi, je vois difficilement comment elle peut en faire une force.
1: Écoutons ce que disait Sébastien Chenu sur ce plateau il y a quelques jours à propos du bracelet électronique.
8: Vous savez, Marine Le Pen est une femme libre. Elle a toujours placé ses idées, sa liberté au-dessus de tout. Et je pense que si elle est candidate, elle veut pouvoir le faire librement, pas sous contrainte. Et donc, par conséquent, elle a déjà annoncé que si elle devait être candidate, elle ne pourrait pas le faire en étant, au sens propre, entravée. Elle ne pourrait pas le faire, donc par conséquent, elle en tirait un certain nombre de conséquences. Elle
1: l'a déjà dit. Mais avec les moyens technologiques actuels, on peut faire des meetings à distance, on peut éventuellement faire des hologrammes. Jean-Luc Mélenchon l'avait fait en son temps.
8: Mais Marine Le Pen, c'est le peuple. Marine Le Pen, c'est le rapport au peuple le plus direct qui soit.
1: C'était très clair, là aussi, Éric Nolot.
9: Mais non, mais moi, non pas que je néglige l'aspect politique, mais ce qui me fascine, là, c'est l'aspect psychologique. Quelqu'un qui doit décider en quelques heures du sens de sa vie. Est-ce que... Non, mais si, est-ce que...
0: Elle avait qu'à pas piquer dans la caisse, je veux dire...
9: Non, mais... Est-ce que vous êtes sensible à cette dimension? Quelqu'un qui dit,
10: pas
9: est-ce qu'au fond...
10: personnel, il faut le rappeler quand même, parce que là, vous laissez entendre qu'il a piqué en caisse. C'est l'enrichissement militant, oui.
6: Je ne relativise pas, mais globalement, beaucoup de partis ont fait ça.
10: Oui, elle a été condamnée, elle a été condamnée.
0: Pardon, c'est pas que... J'entends votre questionnement et je le respecte. Je dis simplement, elle ne découvre pas ce qui lui arrive aujourd'hui, quand même. Elle a fait appel d'une décision, en première instance, sur laquelle elle a été déjà condamnée. Et d'ailleurs, elle-même reconnaissait qu'elle avait mis en place un système. Alors elle disait, effectivement, tout le monde le faisait, on le savait, etc. Donc l'aspect psychologique, je veux bien l'entendre. Mais enfin, je ne vais pas faire de Marine Le Pen ce soir une victime du système. Pardon, c'est le système.
9: C'est pas le sens de ma question. Moi, je vous parlais de quelqu'un qui est face à elle-même. Je trouve que c'est moment de vérité extraordinaire dans notre vie. Il n'y en a pas beaucoup, des moments
1: absolument
9: comme ça.
1: Absolument. Julien Drey, dernier mot.
7: Non, je pense que la question qu'elle peut se poser, c'est est-ce que dans son système de défense, elle ne s'est pas trompée au départ?
1: De dépense.
7: Est-ce que de dépenses, ça c'est autre chose. Mais est-ce qu'elle n'aurait pas mieux fait d'assumer au départ un système en disant j'ai hérité d'un système, j'ai mis du temps à le corriger, je reconnais que c'était une faute. Elle ne l'a pas fait, y compris pour protéger un certain nombre des siens. Elle a essayé de se rattraper en deuxième instance, mais on voit bien que la chose arrivait un peu trop tard, de ce point de vue-là.
1: Donc ça veut dire qu'il y aura quand même une dimension psychologique dans la décision
7: énorme
1: qui sera annoncée ce soir. Parce
7: énorme
1: que là, ça conditionne effectivement une vie entière.
6: C'est que ça, parce qu'en fait, la raison la conduirait normalement à ne pas y aller. Il y a une dimension déraisonnable à l'idée d'y aller. C'est-à-dire que vous vous dites, c'est un peu la loterie. Vous allez faire campagne avec bracelet électronique. Vos opposants vont sans doute vous attaquer, vous traîner sur ce sujet-là pendant toute une campagne. Vous n'êtes pas certain de gagner à la fin. Donc c'est un vrai pari. C'est un vrai pari.
1: Alors, Prisca Thévenot, dernier mot là-dessus. La campagne que vous ferez donc, n'est pas conditionnée, vous nous l'avez dit, par le nom du candidat du RN, mais on imagine bien que ce n'est pas exactement la même stratégie que vous adopterez en fonction de l'un ou de l'autre.
0: Ce n'est pas la même stratégie parce que ce n'est pas la même ligne politique entre l'un et l'autre. Vous le voyez très justement, Marine Le Pen est très à gauche économiquement. Jordan Bardella semble adopter une ligne un peu plus libérale, et encore, c'est à confirmer, puisqu'on a beaucoup de mal à comprendre ce qu'il pense sur les enjeux économiques. Sur les lignes internationales, c'est pareil. Mais soyons très clairs, nous combattrons le Rassemblement national, point par point, pied à pied, sur des débats. Et j'espère qu'on pourra parler du fond, parce que si on commence à rentrer dans une campagne présidentielle ou simplement on commente le feuilleton judiciaire qui anime le Rassemblement national... Enfin, c'est pas possible. En plus de voler l'argent des Français, on vole la campagne des présidentielles.
1: Alors, vous restez avec nous. On va saluer les auditeurs d'Europe 1 qui vont tout de suite retrouver Pierre de Villeneuve pour Europe 1 Soir. Et nous...
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24: Bonsoir à tous. Dans une heure, peut-être, Marine Le Pen dira sur le plateau de 20h de TF1 où il est attendu si elle est candidate à la présidentielle. La décision lui appartient maintenant. La Cour d'appel le précise. Elle a souhaité prendre en compte la liberté des candidatures et la liberté de choix de l'électeur. Cela veut dire que désormais, la balle est dans le camp de Marine Le Pen et uniquement dans le sien et plus du tout dans celui de la justice. Un cadre du RN a d'ailleurs laissé échapper tout à l'heure un « Marine décide, le RN suit ». Autant dire que ce qui se passe ou ce qui s'est passé cet après-midi au 70 rue Cortambert, nouveau siège du Rassemblement National, n'est qu'une répétition de ce que Marine Le Pen va probablement dire ce soir à la télévision. Va-t-elle annoncer sa candidature? Va-t-elle annoncer un pourvoi en cassation? Va-t-elle annoncer la candidature de Jordan Bardella? Trop tôt pour le dire, mais réponse sans doute, ou peut-être, dans cette Europe 1 soir, 2 heures d'infos, de décryptage et de débat. 19h sur Europe 1.
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24: Au sommaire, condamné mais libre de se présenter à la présidentielle 2027, la Cour d'appel a tranché pour Marine Le Pen. L'instance affirme avoir voulu prendre en compte la liberté de choix de l'électeur, condition d'expression du suffrage démocratique. Résultat, 3 ans de prison, dont un ferme sous bracelet électronique, une inéligibilité de 45 mois, dont 30 avec sursis. C'est donc à Marine Le Pen de décider si oui ou non elle souhaite partir en campagne avec son nom sur l'affiche. Réponse vraisemblablement tout à l'heure aux 20h de TF1 que nous suivons. En temps réel, évidemment. Qu'en pensent les habitants de son fief à Hénin-Beaumont? Que s'est-il dit à l'audience? Et quelles étaient les positions, rappelons-nous, de Marine Le Pen sur une éventuelle condamnation? Réponse dans ce journal. 19h15, Laurent de Saint-Affrique, vieux compagnon de route de Jean-Marie Le Pen. Il est l'un de ceux qui connaît sans doute le mieux la famille Le Pen. 20h10, le politologue Arnaud Benedetti, directeur de la nouvelle revue Politique. Dans le reste de l'actualité, des parents indignés à nouveau après une nouvelle relaxe pour un animateur du périscolaire. Et puis les résultats du bac aujourd'hui pour 730 000 candidats. Soulagement pour une grande majorité d'entre eux. La météo, la tendance. Bonsoir Marlène Duret.
25: Bonsoir Pierre. La canicule se poursuit et s'étend demain avec au total 67 départements placés en vigilance orange.
24: A tout à l'heure. Je vous rappelle donc la condamnation pour Marine Le Pen en appel. 3 ans de prison, dont un ferme sous bracelet électronique, une inéligibilité de 45 mois, dont 30 avec sursis, une porte ouverte donc pour la présidentielle. Qu'en pensent les habitants de son fief électoral historique, celui d'Hénin-Beaumont? Reportage Maximilien Carlier.
26: À côté de l'hôtel de ville, des riverains consternés par cette décision de justice. Marine Le Pen condamnée à 3 ans de prison, dont un ferme sous bracelet électronique. Anne-Marie et Chantal sont particulièrement affectées.
27: C'est inadmissible. Inadmissible. Je suis désolée pour elle. Voilà. Ça m'attriste, oui, parce que j'estime qu'il y a tellement de choses qu'on voit en France et qui ne sont pas normales.
26: Et même avec un bracelet électronique, la chef de file des députés RN doit se présenter à l'élection présidentielle, insiste cette habitante. Sentiment partagé par beaucoup d'Héninois ici, comme Jean-Paul.
28: Si elle doit porter un bracelet, elle doit porter un bracelet. Que voulez-vous ? Si elle doit rentrer plus tôt, si c'est pour sauver la France, il n'y a pas de problème. Parce que la France, elle est dans un piteux état.
26: Pour Jonathan, si Marine Le Pen se désiste, il y a le plan B et aucune inquiétude selon lui.
29: Elle va bien conseiller Jordan Bardella, je pense. Elle sera derrière lui, il ne sera pas tout seul. La décision n'appartient qu'à elle.
26: Quel que soit son choix, on soutiendra le RN, conclut cet habitant qui attend avec impatience l'annonce de la triple candidate à l'élection présidentielle. À Hénin-Beaumont, Maximilien Carlier, Europe 1.
24: Alors, remarquons que la peine prononcée par la Cour d'appel reste bien inférieure à celle prononcée en première instance, même si Marine Le Pen est bien reconnue coupable de détournement de fonds publics. Bonsoir Alexandre Chauveau.
30: Bonsoir Pierre, bonsoir à tous.
24: Alors, vous étiez tout à l'heure dans la salle d'audience à la Cour d'appel de Paris, qui a fait, je le disais, état de fait grave, tout en ne souhaitant pas entraver le choix des électeurs.
30: Oui, c'est la présidente de la Cour d'appel, Michèle Agy, qui a lu cette décision et qui n'a pas ménagé longtemps le suspense, 20 minutes seulement après le début de l'audience, le coup près est tombé. Marine Le Pen est bien reconnue coupable des faits reprochés, condamnée pour détournement de fonds publics à 3 ans de prison, dont 2 avec sursis. Mais sa peine d'inéligibilité est réduite à 15 mois ferme, 15 mois qu'elle a déjà purgé grâce à l'exécution provisoire prononcée en première instance. Alors pourquoi cette décision ? Eh bien parce que la Cour dit tenir compte de la présidentielle à venir. La liberté de l'électeur est la condition du choix démocratique, a affirmé tout à l'heure la présidente Michèle Agy. Un contexte que n'avait pas du tout reconnu le tribunal en première instance. Reste maintenant la peine d'un an de prison aménagée sous bracelet électronique, qui représente certes une contrainte en campagne, mais qui n'empêche pas, à proprement parler, Marine Le Pen d'être candidate. Sur le coup, Marine Le Pen est restée impassible. Elle a quitté la cour d'appel sans dire un mot. Et après une réunion avec ses proches au siège du RN, elle devrait s'exprimer dans 1 heure aux 20h de TF1.
0: Probablement. Merci Alexandre Chauveau du service politique d'Europe 1. On s'en souvient, il y a quelques jours sur LCI, Marine Le Pen disait qu'elle ne ferait pas campagne avec un bracelet. C'était une ligne rouge pour elle. Bonsoir Arthur Delaborde.
1: Bonsoir Pierre, bonsoir à tous.
0: Alors question ce soir, est-ce qu'elle va revoir sa position?
1: Eh bien en tout cas, depuis des mois, Marine Le Pen pose une condition à sa candidature, pouvoir faire campagne librement.
5: Si je peux être candidate, je serai candidate. Pour peu que je puisse faire campagne. Je pense que quand on est un candidat à la présidentielle, il faut être totalement libre de ses mouvements. Et ça n'est pas le cas si vous êtes porteur d'un bracelet électronique. Donc je pense que les magistrats sont bien conscients, si vous voulez, qu'on ne peut pas faire une campagne présidentielle avec un bracelet.
1: Pour Marine Le Pen, une campagne ne se mène donc pas sous bracelet. Meeting, marché, déplacement de dernière minute. Elle estime qu'un candidat ne peut pas dépendre d'un juge d'application des peines pour obtenir l'autorisation de se déplacer. Une position qu'elle répète donc sans varier depuis le mois de février. Va-t-elle maintenir cette ligne alors même que la décision de la cour d'appel la place en capacité de se présenter? Décidera-t-elle aussi de se pourvoir en cassation pour contester sa condamnation? Marine Le Pen devrait donc répondre à toutes ces questions ce soir.
0: Merci Arthur Delaborde du service politique d'Europe 1. Et donc effectivement, nous suivrons tout à l'heure, si elle est bien confirmée en tant qu'invitée du 20h de TF1, ce qu'elle nous dira en temps réel. Il est 19h05 sur Europe 1, toujours au chapitre de la justice. Rima Hassan devait être jugé pour apologie du terrorisme ce mardi. Procès renvoyé au 19 octobre à la demande de la défense. L'avocat de l'eurodéputé LFI estime que c'est une première victoire, un désaveu pour les parties civiles. Fin mars, Rima Hassan avait posté sur X un post où elle rendait hommage au japonais Kozo Okamoto, l'un des auteurs de l'attaque perpétrée à l'aéroport de Tel Aviv en 1972, qui avait fait 26 morts. Un mauvais signal dans le périscolaire parisien. Les réquisitions avaient été jugées trop légères par les parents indignés. Le Libéré l'est encore davantage. L'animateur périscolaire de l'école Baudin a été relaxé aujourd'hui par le tribunal de Paris au bénéfice d'un doute très sérieux. Rappelons qu'il était jugé pour agression sexuelle sur 9 enfants de 3 à 5 ans d'une école du 11e arrondissement de la capitale. Bonsoir Caroline Baudry.
6: Bonsoir Pierre, bonsoir à tous.
0: Alors les parents aujourd'hui sont scandalisés par cette décision.
6: Oui, certains ont éclaté en sanglots au moment de l'annonce du délibéré dans la salle d'audience. Pensez aux enfants, c'est un simulacre de justice, lance d'autres au président du tribunal qui dit avoir constaté des variations, des contradictions dans les déclarations de ces tout-petits qui ont d'abord parlé à leurs parents. Ces derniers auraient pu les orienter, peut-on lire dans un communiqué du tribunal, insoutenable pour Martine et Anne qui affirment que leurs enfants ont été agressés.
7: Quand on fait tout bien, en fait, ça marche même pas. Elle l'a dit à sa psychologue et j'ai tout enregistré et aussi elle a fait une attestation et après validée par un huissier. Et visiblement, en fait, ça sert à rien de faire tout ça.
8: Comment voulez-vous influencer des symptômes? Des pipis au lit, des infections urinaires, des irritations, des cauchemars. La justice ne reconnaît pas votre enfant comme victime. Eux, ils ont pris perpète.
6: Les preuves ont pourtant été avancées, martèle leur avocate Anna Kopp, qui dénonce une décision invraisemblable.
9: C'est quoi le message pour la société? Aujourd'hui, on vient vous dire, le tribunal vient vous dire que la parole des enfants entre 3 et 5 ans, eh bien, n'a aucune valeur. On vient vous dire que c'est de la faute des parents qui ont orienté leurs enfants et qu'aujourd'hui, on ne les écoute pas.
6: Elle espère que le parquet, qui avait requis 3 ans de prison, dont 1 an sous bracelet électronique, fera appel de cette décision du tribunal, qui a par ailleurs condamné aujourd'hui cet animateur à 8 mois de prison avec sursis pour harcèlement sexuel sur 2 collègues et une inscription donc au FIJAS, le fichier des auteurs d'infractions sexuelles.
0: Merci de ces précisions, Caroline Baudry. À l'Assemblée aujourd'hui, jour de questions au gouvernement, mais aussi le texte sur la légitime défense des policiers. À cet effet, le gouvernement a fait usage de l'article 44.2 de la Constitution, ce qui est très rare, pour passer outre une obstruction assumée d'ailleurs de la gauche, contre ce texte instaurant une présomption d'usage légitime des armes à feu par les forces de l'ordre. Dans l'affaire du colis piégé à Monaco qui a blessé 3 personnes, dont le milliardaire ukrainien Vadim Ermolaïev, la principale suspecte ukrainienne a été retrouvée morte, tuée d'une balle dans la tête. Cette femme de 39 ans avait disparu à son retour chez elle en Allemagne. 2 suspects ont été arrêtés, un ancien membre des forces de l'ordre et un employé actuel de la Direction générale du renseignement du ministère de la Défense ukrainien. Précision tout à l'heure dans le journal de 20h. C'était le grand jour pour les 730 000 candidats du bac. Les résultats ont officiellement été publiés ce matin. Un taux de réussite provisoire de 85,5%. C'est un chiffre stable par rapport à l'année dernière. Et pour beaucoup de lycéens, c'est un soulagement et aussi la promesse de grandes vacances apaisées. Antoine Bienvaux s'est rendu devant l'établissement Jean-Baptiste Say à l'annonce de ses résultats. Reportage.
10: Devant les résultats du bac, il y a d'abord de l'émotion.
12: Attends, on regarde ensemble.
10: Traduction de ce cri du cœur, Tom a son bac et peut enfin relâcher la pression.
13: Je savais que j'allais l'avoir, après je voulais juste avoir la mention. Il y a le soulagement parce que là du coup les vacances elles commencent vraiment.
10: À côté de lui, Emma elle aussi a décroché son diplôme, mais avant de célébrer, petite vérification. Ah
14: ouais, il y a des gens qui n'ont pas eu le bac.
10: Heureusement autour d'elle, personne ne lève la main, même pas son camarade qui s'est fait une petite frayeur.
15: On n'était pas sûr. Moi j'ai commencé à stresser, je trouvais pas mon nom. Mais au final j'ai trouvé mon nom et je suis content.
10: Soulagement devant le lycée, tout le monde a son diplôme, la fête peut commencer, mais avant, petit passage chez les parents.
14: On a eu le bac mention bien, maintenant je vais aller voir mes parents, je vais essayer d'empocher un peu d'argent.
10: C'est-à-dire ?
14: Bah, on a le bac mention bien, donc en théorie, on est récompensé par la famille. Comme ça, ce soir, on va pouvoir bien profiter. Grosse soirée.
10: Grosse soirée, enfin, sauf peut-être pour Camille et son 9 sur 20 inattendu en philosophie.
14: Je faisais un 18, c'est pas très cool. On va annoncer le 9 en philo aux parents. Et après, ça va célébrer ou pas.
10: Fête ou pas, la lycéenne repart tout de même avec son diplôme en poche, les yeux désormais rivés sur les grandes vacances.
0: Reportage d'Antoine Bienvaux. Le foot, la Suisse joue ce soir contre la Colombie. Pardon, ça sera tout à l'heure à 22h. L'Argentine joue en ce moment, elle est menée 1-0 par l'Égypte. La bourse.
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0: Avec le CAC 40 qui termine en baisse de 0,51% à 8436 points, marché prudent avant plusieurs rendez-vous économiques et politiques. Parmi les plus fortes hausses, Pernod Ricard gagne 5,48 à 65,88 €. Carrefour progresse de 3,71 à 16,51 €. L'Oréal avance de 2,74 à 388 €. À l'inverse, ST Microélectronique signe la plus forte baisse de la séance, presque moins 8%. Schneider Electric recule de 3,72 €, tandis qu'Airbus abandonne 2,60% à 203,95 €. Je vous rappelle, le CAC 40 en baisse de 0,51% à 8438 points.
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0: Et on termine par la météo. Marlène Duret, 67 départements en vigilance orange canicule pour cette journée de mercredi.
25: Oui, 6 nouveaux départements vont basculer dans l'orange à partir de midi. Les Bouches-du-Rhône, l'Ain, le Jura, le Doubs, l'Eure et l'Orne. Donc à l'aube, les températures minimales seront souvent comprises entre 18 et 21 degrés, un petit peu plus hein, près de la Méditerranée avec 20 à 23 et même 23 à 27 dans le Languedoc-Roussillon avec plus de 25 degrés pour vraiment les minimales dans l'Aude et les Pyrénées-Orientales. L'après-midi, c'est aussi dans le Languedoc-Roussillon qu'il fera le plus chaud, avec 40 à 42 degrés généralisés jusqu'au sud de l'Ardèche, 42 à Perpignan ou à Béziers. Ailleurs, il fera généralement 33 à 39, avec 39 à Marseille et Montélimar, 38 à Nantes, 37 à Bordeaux, Clermont-Ferrand et Bourges, 37 également à Lyon. Il fera 36 degrés à Paris, 33 à Mulhouse, 32 à Lille et Brest, 29 à Nice, 28 au Havre et un petit 26 à Calais, le tout sous le soleil, parfois légèrement voilé, en particulier à l'est du pays. Des entrées maritimes présentes aux premières heures du jour sur la partie ouest de la Nouvelle-Aquitaine qui vont se rétracter très rapidement en cours de matinée. Et enfin, une mauvaise nouvelle, Mistral et Tramontane seront de retour dans l'après-midi dans le sud-est, ce qui peut aggraver évidemment le risque de départ de feu et d'incendie.
0: Merci Marlène Duret. Restez avec nous. Laurent de Saint-Affrique est sans doute l'un des meilleurs connaisseurs de la famille Le Pen. Il est mon invité dans un instant d'Europe 1 Soir.
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0: À 19h14 sur Europe 1, Marine Le Pen reconnue coupable de détournement de fonds. Décision de la Cour d'appel de Paris, la chef de file du RN est condamnée, des députés RN est condamnée à 100 000 euros d'amende, 3 ans de prison, dont 2 avec sursis, un enferme sous bracelet électronique. Elle écope aussi de 45 mois d'inéligibilité. La Cour considère que l'exécution de cette peine a commencé le 31 mars 2025. Ça signifie que Marine Le Pen a déjà purgé ses 15 mois fermes d'inéligibilité. Elle peut donc être candidate à la présidentielle de 2027. Elle doit, ou elle devrait plutôt, rendre sa décision dans la soirée. Laurent Nunez a annoncé l'arrestation de 6 personnes, potentiellement des pyromanes. L'incendie dans les Pyrénées-Orientales a parcouru 4900 hectares près de Perpignan, l'évacuation de 12 000 personnes. Toujours au chapitre de la justice, Rima Hassan devait être jugée pour apologie du terrorisme ce mardi. Finalement, le procès est renvoyé au 19 octobre à la demande de la défense. Et puis le foot avec la Coupe du Monde, Argentine-Égypte, et c'est l'Argentine qui est menée par l'Égypte 1-0 pour le moment.
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0: Et pour m'accompagner jusqu'à 20h, Gilles William Goldnadel. Bonsoir.
20: Bonsoir.
0: Bonsoir Jean-Michel Salvatore.
21: Bonsoir Pierre.
0: Chroniqueur politique et communicant, nous sommes en ligne avec Laurin de Saint-Affrique. Bonsoir monsieur.
22: Bonsoir.
0: Merci d'être avec nous. Vous êtes un vieux compagnon de route de Jean-Marie Le Pen. Vous avez connu Marine Le Pen jeune, vous l'avez vu grandir. Elle avait un attachement, on le sait, inconditionnel à son père. On l'a vu notamment lors du décès de ce dernier. Est-ce qu'elle a la même trempe que son père? Est-ce que vous pensez qu'elle va, elle va y aller envers et contre tout pour la présidentielle?
22: Écoutez, qu'elle ait beaucoup de points communs avec son père en termes de courage et de trempe, comme vous dites, c'est absolument certain. Je ne crois pas que l'âge est atténué cet aspect de sa personnalité. Bien au contraire, d'ailleurs. Plus le temps passe, plus elle gagne en sérénité et en même temps en fermeté. Bon, mais il y avait aussi chez Jean-Marie Le Pen un caractère éruptif. Je ne sais pas comment il aurait réagi dans la situation d'aujourd'hui s'il avait été l'objet des condamnations qui sont tombées aujourd'hui et si on lui avait proposé de porter un bracelet électronique. Là, je ne suis pas sûr que la réaction aurait été...
0: Ah oui.
22: Oui, extrêmement agréable pour celui qui aurait été chargé de le lui poser, vous voyez.
0: Oui.
22: Bon, je crois qu'évidemment, de ce point de vue-là, Marine Le Pen ne va pas se comporter de la même manière.
0: Après, il y a des aménagements de peine, et notamment avec le bracelet. On ne sait pas combien de temps elle va pouvoir le mettre. Est-ce qu'il y a peut-être une diminution de peine, oui, du bracelet également, oui. Me confirme l'avocat Gilles William Goldnadel.
20: On peut descendre de moitié, donc elle n'aurait que 6 mois.
0: Donc finalement, cet aspect du bracelet, pour vous, Laurent de Saint-Afrique, effectivement, c'est un problème. Mais là, en l'occurrence, s'il n'y a plus de bracelet... La route est ouverte.
22: Écoutez, elle a pris des positions publiques sur la question du bracelet. Elle s'est un petit peu enfermée en disant « c'est pas possible de faire campagne si on est équipé d'un appareil pareil et qu'on est sous la contrainte, sous la surveillance d'une certaine manière de la justice ou d'un juge d'application des peines. » Enfin, que tout ça est compliqué, c'est vrai. Mais est-ce que c'est aussi rédhibitoire que ça? J'entendais Maître Goldnadel faire quelques commentaires sur la durée de la pose de ce bracelet effective dans le contexte actuel. Il y a beaucoup de moyens technologiques aujourd'hui, elle peut s'exprimer à partir d'endroits. On peut être imaginatif, si elle le souhaitait vraiment, elle peut se présenter. Et puis il y a à la fois le délai et puis des moyens de communiquer avec l'opinion publique qui même quand on a des contraintes de stabilité dans un lieu, sont envisageables. Je crois que c'est possible.
0: Qu'est-ce qu'il y a dans l'ADN de Marine Le Pen, vous qui la connaissez depuis si longtemps ?
22: Ah, il y a dans une version différente, bien sûr, il y a son père. Et aussi sa mère, d'ailleurs. Je veux dire, vous savez, c'est un contexte très particulier. Mais il y a un souvenir particulier qui a toujours marqué Marine Le Pen, qui en parle moins, peut-être probablement aujourd'hui, mais c'est l'attentat survenu quand elle avait 7 ans, 8 ans, contre l'appartement familial en 1977, si je ne me trompe pas, bon, et qui a rasé quasiment un immeuble, bon, et qui a failli tuer tout le monde. Et je crois que cet élément fédérateur, plus le temps passe, plus il est revenu, dans l'ensemble de la famille d'ailleurs, qui a connu des vicissitudes, il y a eu des troubles, il y a eu des ruptures, enfin tout ça a été relativement public, tout le monde l'a vécu. Mais je crois que tout ça se termine bien, y compris du vivant encore de Jean-Marie Le Pen. La réconciliation avait été totale et la transmission s'était refaite d'une manière apaisée cette fois.
0: Jean-Michel Salvatore.
1: Moi, la question que je me pose parfois, c'est de savoir si Marine Le Pen a toujours aussi envie de se présenter à la présidence de la République. Vous, quel est votre sentiment ? Est-ce que vous pensez que son envie est intacte ou est-ce que vous avez l'impression que toutes ces vicissitudes ont un peu émoussé son ambition ?
22: Je crois pas du tout. Vous voyez, si la condamnation a été d'une autre nature et qu'elle avait été encore plus contrainte, une inéligibilité plus longue, la pose d'un bracelet ou des contraintes plus fortes, je crois qu'elle n'aurait jamais lâché. Moi, je n'imagine pas Marine Le Pen, même si elle donne le sentiment d'une sérénité plus évidente peut-être qu'il y a 10 ans, il y a 20 ans, faire autre chose désormais. Je crois qu'elle est profondément sincère dans le combat profond pour la France et pour les Français. Et par conséquent, d'une manière ou d'une autre, elle continuera. Même si cette fois, elle devait annoncer, par exemple ce soir, que la contrainte du bracelet lui paraît rendre insurmontable le fait de faire une campagne normale. N'oublions pas qu'après une présidentielle, quel que soit le résultat, il y aura une dissolution, elle peut rester députée, puisque l'inéligibilité disparaît complètement. Bref, elle peut continuer d'une manière ou d'une autre. Elle avait dit, il y a quelques semaines, alors qu'elle, probablement, elle avait une vision beaucoup plus pessimiste de ce qui risquait d'arriver, qu'on pouvait parfaitement faire de la politique sans avoir de mandat électif, et on n'est pas obligé d'être élu pour continuer à faire de la politique. Elle devait se souvenir que ça a été le cas de son père pendant la plupart des années. Jean-Marie Le Pen, même s'il a fait une très longue présence au Parlement européen, plus de 30 ans, bon, mais pour l'essentiel depuis sa jeunesse, il a plus souvent fait de la politique sans être élu qu'en étant élu. Et Marine Le Pen s'était placée dans cette idée-là de continuer à faire de la politique sans mandat. En l'occurrence, elle pourra continuer à en faire si elle le souhaite, avec un mandat, si elle retrouve la confiance des électeurs d'Éna Beaumont, par exemple, ce qui ne fait quasiment aucun doute. Donc vous voyez, moi je ne la vois pas tout lâcher, pas du tout.
0: Bien sûr.
22: Prendre une décision conforme aux intérêts de la candidature du camp national, et si elle pense que dans la situation d'aujourd'hui, Bardet a plus de chances qu'elle... Voilà. Elle ne s'accrochera pas.
0: Ouais, c'était la question que je voulais vous poser dans le sens où effectivement, pour l'instant, dans tous les sondages d'opinion, Jordan Bardella a, on va dire, 3 ou 4 points d'avance sur elle. Mais est-ce que les sondages d'opinion font tout ? Ça, c'est une autre affaire.
22: Non, je ne crois pas que ce soit très significatif. Il est certain que Bardella a une image personnelle qu'il a réussi à imposer avec une marque spécifique, d'ailleurs. Et que compte tenu qu'on voyait Marine Le Pen un peu embourbée dans cette question judiciaire, ça l'a pénalisée en termes d'opinion, et on voyait la traduction dans les sondages. Bon, maintenant, je crois que ça n'est pas très significatif. Ouais. Personnellement, je pense quand même que Marine Le Pen aurait été une meilleure candidate, que le risque était moindre avec elle, avec les inconnus liés à Jordan Bardella.
0: Oui. Bon, vous parlez déjà au passé, Laurent de Saint-Afrique. Gilles-William Goldnadel a une question pour vous.
5: Enfin, je suis pas sûr que M. Laurent de Saint-Afrique parle au passé. Il a questionné la génétique, et même s'il y a, et je m'en félicite, pardon de le dire, M. Laurent de Saint-Afrique,
20: une évolution de Marine Le Pen par rapport à monsieur et son père, c'est une Le Pen. Et ce sont des gens, et dans ma bouche, ça n'est pas un défaut, qui mettent la politique au-dessus de tout. Et j'ai la faiblesse de penser qu'au fond d'elle-même, et c'est bien humain, Marine Le Pen doit penser qu'elle est peut-être meilleure que le jeune Bardella. Pour toutes ces raisons confondues, y compris sans doute le désir de servir la France, je parierais le peu que je possède sur le fait qu'elle va y aller.
22: Mais vous savez, maître, les gens qui ont un lien avec la Trinité-sur-Mer en Bretagne pensent qu'ils sont meilleurs que pratiquement tout le monde. Et c'est ça. Et Marine, de ce point de vue-là, est profondément liée à sa commune. Voilà.
0: Oui, il y a effectivement des racines et de la roche, les fameux. On appelait d'ailleurs Jean-Marie Le Pen le menhir. Jean-Michel Salvatore, pardon. Jean-Marie Salvatore.
1: Il y a aussi un autre élément qui peut jouer quand même, c'est qu'elle est hyper favorite. Et ça, quand même, ça doit peser dans sa...
0: Le camp national est hyper favori.
1: Oui, mais même 35-38%. Et a des scores qui sont absolument incroyables. Quand on regarde les sondages, largement au-dessus de 30, 31, 32. Bon, ce sont des scores qu'on n'a jamais vus depuis très longtemps, quand même, en France. Hein. Alors, ensuite, il faut que ça se retrouve dans les urnes. Mais là, franchement, là, elle est hyper favorite.
0: Après,
1: et c'est vrai que ça doit peser.
0: Et Laurent de Saint-Afrique avait raison de dire qu'il y a une différence claire et nette entre l'équipe Bardella et l'équipe Le Pen. Je ne suis pas sûr, vous qui avez bien connu Jean-Marie Le Pen, Jean-Marie Le Pen se serait fait prendre en photo un Grand Prix de Formule 1, par exemple, avec une coupe de champagne à la main.
22: Oui, encore, parce que s'il avait fait un effort en empruntant un jet à quelqu'un qu'il aurait pu croiser là-bas, il avait le temps d'aller dîner au Phuket.
0: On voit bien votre esprit taquin, monsieur de Saint-Afrique.
22: Non, ce que je veux dire, c'est qu'il doit être prudent, effectivement, il est encore très jeune. Il ne faut pas que ça monte à la tête. Il ne donne pas ses sentiments, d'ailleurs. Et puis, de temps en temps, comme ça, la petite faille, qui ne doit évidemment pas se reproduire.
0: Ouais,
22: c'est, il faudrait qu'il fasse attention.
0: Ouais, alors, en attendant, Marine Le Pen, il y a aussi un autre élément, vous qui êtes aussi un observateur de la vie politique. Et on se disait tout à l'heure qu'il y avait sans doute beaucoup de déçus aujourd'hui, sans doute dans l'équipe de Retailleau, dans l'équipe d'Édouard Philippe, dans l'équipe, dans les autres équipes de campagne, où on se disait que peut-être il y avait cet anéantissement avec cette décision de justice à venir. Là, en l'occurrence, si ça redonne des ailes à Marine Le Pen, il y a forcément des déçus qui avaient une idée de rattraper peut-être quelques électeurs ici ou là.
22: Il y a aussi des déçus à Perpignan, par exemple, qui espéraient bien qu'Alliot allait devoir quitter son mandat et qui comptait peut-être sur une élection partielle plus favorable. Ouais.
0: Qui garde sa mairie.
22: Qui garde sa mairie. Bon,
0: il forme un pourvoi en cassation, quand même, Louis Alliot. Hein. On l'a appris tout à l'heure parce qu'il trouve que la décision est inique.
22: Oui, mais bon, il a une formation juridique solide. Lui, il pense sans doute qu'il ne prend pas trop de risques de voir si ce jugement était annulé, d'avoir
0: mais un jugement moins favorable. Mais sur les déçus au niveau national, Laurent de Saint-Afrique, qu'est-ce que vous pensez?
22: Je crois qu'il va y avoir quand même un petit effort à faire, du côté des électeurs bien sûr, mais même à l'intérieur du Rassemblement national. Parce que même si l'unité n'est pas encore en cause, il y a tout de même des gens, de mon point de vue, et puis quelques échos que j'ai pu avoir, qui se sentaient plus proches de l'une ou de l'un. Et qui donnaient quelquefois des petits signaux qui ressemblaient à une façon de se placer dans l'hypothèse où Marine serait candidate, dans l'hypothèse où Jordan serait candidat. Et là, il y a évidemment un petit risque qu'il faut très très vite cautériser.
0: C'était peut-être l'objet de cette longue réunion cet après-midi, rue Cortambert, dans ce nouveau siège du Rassemblement National, où ils sont tous restés très longtemps. On a vu la voiture de Marine Le Pen quitter le siège il y a tout juste quelques minutes. Elle est en ce moment même, d'ailleurs je le dis pour les auditeurs d'Europe 1, sur le périphérique parisien en train de rejoindre la tour TF1 si l'on envoie l'itinéraire des voitures. Jean-Michel Salvatore, avec une question.
1: Sur Bardella et Marine Le Pen, est-ce que vous voyez des grandes différences programmatiques et même de conception, ou est-ce que vous considérez que c'est un mauvais procès qu'on a fait à Bardella pour le fragiliser?
22: Non, je crois qu'au contraire, c'est un très bon procès qu'on fait à Bardella pour le porter à supprimer tout ce qui est grotesque, ridicule et dangereux dans le programme soutenu par Marine Le Pen. Voilà, je veux dire que...
0: Moi, vous savez... Vous pensez à quelque chose en particulier?
22: Oui, sur les retraites. Enfin, écoutez, je reste dans l'état d'esprit qui était le libéralisme de Jean-Marie Le Pen, les libertés économiques et d'un autre point de vue, l'identité. Ouais. Bon, Il y a quelqu'un qui porte ça assez clairement, c'est Marion Maréchal en ce moment, ouais, sur son programme, ouais, sur sa vie.
0: Qui sera l'invité de Laurence Ferrari demain à 8h10.
22: Voilà, mais je crois donc qu'il y a des... Vous savez, Le Pen avait l'habitude de dire « Retraite à 60 ans, plus ses 35 heures, il n'y a plus qu'à tirer l'échelle ». Bon, je pense ça. Je crois que Marion Maréchal doit penser ça aussi, et qu'il y a dans le le véritable objectif, ce serait d'expliquer aux gens qui votent à gauche qui sont à l'origine de leur malheur.
5: Non mais,
22: j'ai eu en votant à gauche que leur situation s'aggrave.
5: Oui, non mais, monsieur de Saint-Affrique, je suis bien content avec... je suis bien d'accord avec vous sur le fond des choses, et je préférerais effectivement que, d'une certaine manière, Marine Le Pen soit plus libérale. Ceci dit... Il faut reconnaître que la tendance Hénin-Beaumont a réussi au Rassemblement national. C'est un fait. Il se trouve que une partie des Français, je le déplore, mais c'est ainsi, ont été décérébrés et pensent d'une certaine par le socialisme. Et vous avez beaucoup de patriotes qui ont été décérébrés. Donc, sur un plan purement matériel, cynique. Son point de vue électoralement n'est peut-être pas si mauvais que ça.
0: Laurent Saint-Affrique.
22: On dit souvent que l'ascenseur social marche mal, mais on a tort, il descend très bien avec ces politiques-là, vous ne croyez pas?
5: Voilà. Mon point de vue était cynique, il était électoral, électoraliste.
22: Oui, mais est-ce qu'il faut s'aligner là-dessus? Je ne crois pas. Je crois qu'une partie de cette campagne qui va commencer maintenant devrait être consacrée justement à expliquer à l'électorat populaire qui vote toujours à gauche ou qui est tenté par des expériences beaucoup plus violentes avec Mélenchon par bien exemple, bon, que l'intérêt, leur intérêt économique vital se joue aujourd'hui à droite.
0: Merci beaucoup Laurent de Saint-Affrique d'avoir été l'invité d'Europe 1 Soir. La pub, le rappel des titres et on revient dans un instant tout de suite.
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0: 19h31, bonsoir Guillaume Lariche.
32: Bonsoir Pierre, bonsoir à tous. C'est donc la grande question de la soirée. Marine Le Pen sera-t-elle candidate à la prochaine élection présidentielle? La présidente du RN à l'Assemblée nationale doit partager sa décision à TF1 peu après 20h dans le journal. D'ailleurs, elle vient d'arriver à la tour TF1 en compagnie aussi de Jordan Bardella qu'on a vu. En réduisant sa peine d'inéligibilité de 5 ans à 15 mois, la justice lui permet d'être éligible. Mais Marine Le Pen va devoir porter un bracelet électronique pendant un an. En début d'après-midi, la justice a rendu son jugement dans le procès en appel pour le financement des assistants parlementaires européens de son parti avec des fonds publics. La procureure générale, elle, va prendre sa décision la semaine prochaine quant à un éventuel pourvoi en cassation. Sur le front des incendies dans les Pyrénées-Orientales, la situation s'améliore d'heure en heure, comme le fait savoir un responsable des pompiers. Toutefois, le feu situé à l'ouest de Perpignan n'est pas fixé, selon le préfet. Près de 5000 hectares partis en fumée, 850 pompiers déployés. 41,3 degrés à Angoulême, 41,4 à Cahors, un nouveau record des températures dans ces villes pour un mois de juillet. Demain, 67 départements seront en vigilance orange canicule. Pour y échapper, il faudra être dans le nord, les côtes de la Manche ou encore l'extrême sud-est du pays. Donald Trump affirme que Volodymyr Zelensky et Vladimir Poutine veulent tous les deux aboutir à un accord pour mettre fin à la guerre en Ukraine. Propos du président des États-Unis peu après son arrivée à Ankara. La capitale turque accueille le sommet de l'OTAN jusqu'à demain soir. Et puis enfin, huitième de finale entre l'Argentine et l'Égypte. Aussi surprenant que ça puisse paraître, l'Égypte mène contre l'Argentine de Lionel Messi 2-0 pour l'instant.
0: Ouais, on se demande ce qu'ils ont bu, les Argentins, quand même, face à l'Égypte. C'est assez étonnant, vous avez raison de le dire. Merci beaucoup, Guillaume Larich. À tout à l'heure.
32: Tout à l'heure.
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0: Toujours avec Jean-Michel Salvatore et avec Gilles-William Goldnadel, on est bien sûr dans l'attente de ce que va pouvoir dire Marine Le Pen. Qu'est-ce qu'elle va bien pouvoir dire ? Détail important, elle est arrivée, Jean-Michel, avec Jordan Bardella. Ils étaient dans la même voiture d'ailleurs pendant le trajet. Qu'est-ce qu'ils se sont dit et qu'est-ce qu'ils se sont dit cet après-midi et quelle est la stratégie ? Alors, personne n'a de boule de cristal, mais souvenez-vous, sur LCI, il y a quelques jours, Marine Le Pen avait affirmé qu'elle ne pourrait pas faire campagne sous bracelet électronique.
3: Si je peux être candidate, je serai candidate. Pour peu que je puisse faire campagne. Je pense que quand on est un candidat à la présidentielle, il faut être totalement libre de ses mouvements. Et ça n'est pas le cas si vous êtes porteur d'un bracelet électronique. Donc je pense que les magistrats sont bien conscients, si vous voulez, qu'on ne peut pas faire une campagne présidentielle avec un bracelet.
0: Voilà. Alors, c'était presque un appel, en réalité. Peut-être que là où beaucoup de médias aujourd'hui disent « Ah, mais vous savez, elle avait dit que sous bracelet électronique, elle n'irait pas. » Là, c'était quelques jours avant la décision, elle espérait bien sûr que les magistrats puissent peut-être ne pas lui mettre même le bracelet électronique.
1: Oui, bien sûr. Et de toute façon, je suis pas sûr que ça ait beaucoup de valeur parce que là, on est vraiment face à la situation. La décision de la cour d'appel a été rendue. Bon, c'est à partir de là qu'elle va se décider. C'est vraiment une décision intime que l'on prend. Là, elle joue d'une certaine façon presque toute sa vie sur cette décision-là. Donc, c'est vrai qu'elle a pu évoluer éventuellement dans le passé. C'est sûr que quand on attend une décision aussi importante pour sa vie et qu'on l'attend 6 mois comme elle l'a attendu, c'est vrai qu'on doit passer par toutes les phases, des phases d'optimisme, des phases de pessimisme. Et je pense que ces déclarations sont le reflet de tout ça. Donc là, maintenant, aujourd'hui, ce qui compte, c'est qu'est-ce qu'elle va décider. Et c'est vrai qu'il y a un élément qui peut-être peser, c'est les remises de peine. Parce que c'est vrai que si elle peut éventuellement être débarrassée de ce bracelet électronique, comme le disait Gilles William là un instant, en janvier...
20: Il n'y a pas que les remises de peine, Jean-Michel. Il y a aussi les aménagements.
1: Les aménagements, c'est ça. Ouais.
20: C'est-à-dire que non seulement ils peuvent lui faire cadeau de 6 mois, mais en plus, à l'intérieur des 6 mois, elle pourra demander la permission au juge d'application des peines d'aller là, etc.
0: Donc, peut être un port de bracelet haché, en fait.
20: Exactement.
1: Et je pense qu'elle peut s'en servir même politiquement. Elle peut s'en servir auprès de ses électeurs en disant
0: ça,
1: regarde.
0: On a beaucoup dit, mais.
1: Si, quand même.
20: Le plus important, Jean-Michel, pardon, encore une fois, c'est que la Cour a dit qu'il n'y a pas d'enrichissement personnel. C'est-à-dire que c'est les adversaires, là, je les entends beaucoup, la gauche, etc.
0: Dire, ah bah oui, mais elle a été
20: condamnée. Mais pas d'enrichissement. Non, mais c'est très important
0: bien
20: sur
0: sûr,
20: le plan moral.
0: J'entends bien.
1: Pardon, pour les électeurs
20: il y a des
1: aussi,
20: députés socialistes européens qui, eux, n'ont pas encore été condamnés, mais qui sont poursuivis, par exemple, pour avoir été corrompus par le Qatar. Ça n'a quand même pas la même gueule, si je peux me permettre. C'est pas pareil.
0: Et justement, quand on regarde bien les motivations de la Cour d'appel, elle dit qu'elle a voulu prendre en compte la liberté de choix de l'électeur, condition d'expression du suffrage démocratique. Ça, c'est important.
20: Ah oui, c'est bien pour ça que lorsque je critiquais sans grande aménité le premier jugement, dont appel, je n'avais pas totalement tort.
0: Ouais. Alors justement, vous parliez de socialiste qui a parlé. Raphaël Glucksmann s'est exprimé tout à l'heure justement sur Marine Le Pen et il a dénoncé un système, ce qui a été d'ailleurs dit à l'audience par la présidente Michèle Agy.
4: Le Rassemblement National, qui nous explique toute la journée, sans discontinuer, qu'il est du côté du peuple, le Rassemblement National est en fait un rassemblement de coquins et de copains. C'est un Rassemblement National qui a un rapport à l'argent public qui pose problème. Et donc, aujourd'hui, on se retrouve dans une situation où une personne condamnée doit prendre la décision ou pas d'être, d'être candidate à la présidence de la République. Ce choix lui appartient. Mais nous, de toutes les manières, nous combattrons la personne qui représentera le Rassemblement National jusqu'au bout et nous ne laisserons pas la République française dans les mains de gens qui sont profondément corrompus.
0: Voilà, une des réactions à gauche.
5: Pardon de le dire, je ne me permettrai pas de dire que c'est une réflexion sotte, mais je n'en pense pas moins.
0: On se dit alors.
5: Parce qu'il n'y a pas de corruption, il n'y a pas de délit de corruption, et au risque de me répéter, la Cour a expressément indiqué qu'il n'y avait pas d'enrichissement personnel. Donc là, le mot corruption est totalement...
0: Mais alors, il n'y a pas de corruption, mais qu'est-ce que vous dites à Patrick Maisonneuve, votre confrère qui défend le Parlement européen, qui tout à l'heure, lors du micro tendu à la sortie de l'audience, dit que Marine Le Pen et le RN, et le FN devenu RN, a volé l'argent des contribuables français.
5: Je dis aussi qu'elle n'a pas été, contrairement à Mme Chikirou, qui, pour des raisons personnelles, a été condamnée pour vol. Elle n'a pas été condamnée pour vol. Ils ont, au détriment du Parlement européen, payé leurs employés pour qu'ils travaillent pour eux. Mais il n'y a pas d'enrichissement personnel, il n'y a pas de vol, il n'y a pas de corruption. Voilà.
0: Jean-Michel Salvatore.
1: Oui, bon, là, il y a détournement, mais il faut quand même observer qu'ils ne sont pas les seuls. Et que je sache, le Modem a lui aussi eu un procès pour les mêmes raisons. Alors, ce qui portait sur des sommes moins importantes, mais c'est une question de principe, et donc ils ont été condamnés. Alors, François Bayrou a réussi à sauver sa tête, notamment parce que finalement, c'était pas lui qui signait, qui donnait les ordres, c'était plutôt son trésorier, hein, Michel Mercier, donc c'est Michel Mercier qui était condamné. Et puis, même Jean-Luc Mélenchon a été aussi impliqué dans une même affaire, mais curieusement, les poursuites ont été abandonnées. Mais donc, quand on entend Glucksmann dire la probité de Madame Le Pen est en cause, moi je trouve que c'est vraiment, il fait semblant de ne pas voir que, comme le dit Gilles William Gondanen, il n'y a pas d'enrichissement personnel. Et donc, quand on a eu les affaires de financement du RPR, par exemple, on n'a jamais dit que Jacques Chirac avait volé les Français. Bon, il avait créé un système parce qu'il n'y avait pas de financement de partis politiques suffisamment efficace. Bon, il avait mis en place un système. Juppé l'a payé, mais on n'a jamais dit que Jacques Chirac avait volé l'argent des Français. De même, François Mitterrand, parce que à l'époque aussi, hein, les socialistes ont eu aussi à répondre d'affaires de financement
5: du PS. Les Français, Jean-Michel William, ne s'y trompent pas. Hein. Ça n'est pas un hasard s'ils sont beaucoup plus sévères envers, par exemple, un Cahuzac qui expliquait qu'il ferait rendre gorge aux fraudeurs fiscaux, qui jurait qu'il n'avait pas de compte à l'étranger et qui a été pris la main dans le sac. Là, les Français, et à mon avis à juste titre, sont plus sévères que lorsque, effectivement, on transgresse la loi, mais pas des fins personnelles.
0: Alors écoutons ce que disait Maître Rodolphe Bosselu, l'avocat de Marine Le Pen.
6: Notons une inflexion considérable sur les peines, notamment sur la peine d'inéligibilité, qui pour nous est un point extrêmement important, d'autant qu'il a été accompagné de mentions par la présidente sur la liberté pour les électeurs d'avoir un candidat. Maintenant, nous réfléchissons à l'ensemble de la décision. Nous allons y réfléchir cet après-midi et nous ferons une communication ultérieure sur les suites éventuelles à donner à cette décision.
10: Vous êtes satisfait ?
6: Partiellement, oui. C'est un bon début.
0: Rodolphe Bosselu qui dit « c'est un beau début ». Alors, quand il dit « c'est un bon début », ça veut dire qu'il y a un pourvoi ou
5: ça
0: pas forcément
5: dire, ça veut dire qu'il envisage un pourvoi.
0: Ouais. Mais est-ce que le pourvoi est compatible avec le calendrier ?
5: Alors, je trouve que c'est un peu problématique, mais je signale également que le parquet, dans les 10 jours, en théorie, pourrait aussi former un pourvoi. Alors, on ne reviendrait pas à la première affaire. Ça, on le sait à peu près, compte tenu de la jurisprudence. Ouais. Mais quand même, ça me pose question.
0: Ouais. Et le pourvoi, comment dirais-je, infirme ou confirme l'arrêt de la cour d'appel. Donc, c'est-à-dire qu'il se base sur ce qui a été décidé et il ne peut pas dire, tiens, on va faire plus.
5: Il peut en théorie l'annuler.
0: C'est ça.
1: Quel délai Ça peut aller assez vite.
0: Ils ont dit qu'ils allaient vite.
5: Il paraît qu'ils iraient rapidement. J'ai peur des obésités. Janvier 27.
0: Janvier 2027.
5: Il me semble janvier 27, paraît-il.
1: Mais je me pose quand même une question sur le système de défense de Marine Le Pen. Est-ce qu'elle a pas pris un gros risque en plaidant dès la première instance, enfin, elle a plaidé non coupable.
5: Non, mais elle a changé.
1: Elle
5: a changé. C'est-à-dire qu'en première instance, elle plaidait non coupable. Et en appel, elle a dit qu'il y avait peut-être eu des choses, il y a eu peut-être des transgressions, mais comme c'était des transgressions qui n'avaient pas une intention dolosive, le délit n'était pas commis. Il y a eu quand même une modification de la manière de présenter le bébé.
0: Une manière de présenter le bébé qui effectivement peut être différente. 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

0: se présenter à l'élection présidentielle lui appartient. Marine Le Pen va s'exprimer ce soir dans le journal de 20h de TF1. La présidente du RN à l'Assemblée nationale a été condamnée en appel aujourd'hui à 15 mois ferme d'inéligibilité et un an de prison ferme aménagée en surveillance à domicile, soit donc avec un bracelet électronique. La cour d'appel de Paris l'a reconnue coupable de détournement de fonds publics dans l'affaire des assistants parlementaires européens du RN. Alors qu'une surface équivalente à la moitié de Paris a brûlé depuis ce week-end dans les Pyrénées-Orientales, la situation s'améliore d'heure en heure selon un responsable des pompiers. 850 soldats du feu mobilisés contre ces incendies près de Perpignan. Pour demain, un risque très élevé de départ de feux de forêt est annoncé de Perpignan jusqu'à Marseille. Les départements de la Drôme et du Vaucluse sont aussi concernés. Et il va continuer de faire chaud en France, on s'en doute. 67 départements demain en vigilance orange canicule. C'est 6 de plus qu'aujourd'hui, à savoir les Bouches-du-Rhône, l'Ain, le Jura, le Doubs, l'Eure et l'Orne. Poursuivi pour agression sexuelle sur enfant d'une école maternelle du 11e arrondissement de Paris, un animateur périscolaire a été relaxé au bénéfice du doute. La justice l'a condamné toutefois à 8 mois de prison avec sursis pour harcèlement sexuel sur deux collègues. Avec 85,5% de réussite au bac 2026, les résultats sont sensiblement équivalents à ceux de l'an dernier. Et ça va forcément augmenter les épreuves de rattrapage se déroule jusqu'en fin de semaine. Enfin, le Tour de France est la quatrième étape remportée à Foix par le Danois Pedersen. À l'issue de cette première étape 100% française, le maillot jaune est sur les épaules du cycliste norvégien Thorsten Train. 158 km demain en direction de Pau.
1: Merci Guillaume Lariche, à tout à l'heure.
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1: Toujours jusqu'à 20h avec Gilles-William Goldnadel qui ensuite nous quittera. Jean-Michel Salvatore restera avec nous jusqu'à 20h30 puisque je vous le rappelle, en cette grille d'été, eh bien, à partir de 20h30, vous aurez le meilleur des émissions d'Europe 1 avec Laurent Tessier, avec Brigitte Millot, avec La France Bouge, les signatures d'Europe 1 également, donc antenne jusqu'à 20h30. Et tout à l'heure, nous serons avec Arnaud Benedetti également pour analyser et suivre évidemment en direct, en temps réel. En tout cas, en temps réel, nous vous dirons ce qui se dit à TF1 lors de cette entrevue qui devrait, selon nos informations, intervenir en tout début de journal. Donc même pendant le journal de 20h de l'ami Guillaume Lariche, eh bien effectivement, on devrait peut-être connaître une décision. Peut-être, je mets beaucoup de bémols parce que, ben, si ça se trouve, Marine Le Pen va arriver et puis elle dira qu'elle a besoin de temps pour prendre une décision. Donc pendant quelques temps, pendant quelques minutes, je vous propose de passer à autre chose, entre guillemets, toujours dans la course à la présidentielle et vous parler des candidats de droite. Puisque, évidemment, je le disais tout à l'heure, on l'évoquait avec Laurent de Saint-Affrique, qui est sans doute un des meilleurs connaisseurs de la famille Le Pen. Eh bien, ça va faire quand même quelques déçus du côté de la droite qui se disait peut-être que sans Marine Le Pen, on peut gagner des points ici et là, des électeurs ici et là. Laurent Wauquiez a été l'invité d'Europe 1 et de CNews ce matin avec Laurence Ferrari. Et pour le chef de file des députés LR, il faut un seul candidat de droite.
4: Est-ce que s'il y a plusieurs candidatures de droite, ça peut marcher ? Non. Il n'y a aucun monde aujourd'hui dans lequel s'il y a plus d'un candidat à droite, il y a une chance que ça marche. S'il y a plusieurs candidats, on prend le risque non seulement d'avoir une droite qui ne se qualifie pas, mais de permettre à Jean-Luc Mélenchon de se qualifier. Et donc, est-ce qu'il faut un candidat unique ? C'est là aussi pour moi une évidence. Il faut un candidat du Rassemblement et ça impose que tous les autres candidats acceptent de soutenir celui qui est le mieux placé. Et donc, à l'automne, ceux qui ne sont pas les mieux placés acceptent de se retirer.
5: Y compris Bruno Retailleau, donc.
4: Cette règle de devoir se retirer, cette exigence, elle vaut pour tout le monde. J'ai bien dit tout le monde. Elle vaudra pour Bruno Retailleau, elle vaudra potentiellement pour David Lisnard, elle vaudra pour Xavier Bertrand, elle vaudra pour Édouard Philippe. Pourquoi ? Mais parce que sinon, c'est la machine à perdre.
1: Alors, moi, je me souviens quand même de la déclaration d'Édouard Philippe, après la fameuse interview au Figaro de Laurent Wauquiez, où il disait, mutatis mutandis, que... Si un candidat de droite n'arrive pas au sommet, il faudra peut-être se retirer au profit de celui qui pourra faire les choses sérieusement et de manière concrète en pensant à Édouard Philippe. Édouard Philippe avait dit, dans un micro tendu, il avait dit, vous savez, voilà, je l'entends, mais ça n'est pas un soutien. Là, patatras, qu'est-ce qu'a dit Laurent Wauquiez ce matin ? Il dit, peut-être qu'Édouard Philippe aussi devra se désister. En tout cas, je ne le soutiens pas. C'est ce qu'il a dit ce matin à Laurence Ferrari.
6: Ouais, mais enfin, sur l'analyse, je pense qu'il a tout à fait raison.
1: Qu'il en faut qu'un.
6: Il en faut qu'un. Il a tout à fait raison.
1: La tendance est mal barrée.
6: Le problème, c'est qu'il n'est pas le mieux placé pour le dire. Parce qu'on voit bien qu'il n'a jamais accepté sa défaite à la tête du parti dans un premier temps, par 25 contre 75 pour Retailleau, et qu'il n'a jamais non plus accepté sa défaite pour la désignation du candidat LR toujours avec le même score de 25% versus 75%.

0: pour Retailleau. Donc, si vous voulez, on a un peu l'impression qu'il fait tout pour que Retailleau se plante. c'est vrai que dans le Figaro, il a quand même dit beaucoup de bien d'Édouard Philippe. Et ce matin, chez Laurence Ferrari et sur Europe, j'ai bien quand même noté qu'il y avait une certaine inflexion dans sa position. Il était beaucoup moins... contre contre Retailleau et dans la roue d'Édouard Philippe, il avait l'air de dire bon, il faudrait que le moins bien placé
1: c'est ça. Et d'ailleurs, il cite les quatre dans le sonore qu'on vient d'entendre.
0: Donc là, je pense qu'il s'est bien rendu compte qu'il avait fait une boulette et que ses déclarations du Figaro ne passaient pas du tout dans l'opinion et notamment dans le peuple de droite et que là, il était urgent de rectifier un petit peu les choses parce que là, il apparaissait vraiment comme très très très mauvais joueur, ce qui est très dommage pour la droite parce que c'est l'un des plus grands talents de la droite. Il est très imaginatif, il a beaucoup d'idées.
1: Oui, mais il a beaucoup de rancœur.
0: Mais il a beaucoup de rancœur et il n'accepte pas le suffrage universel. Lorsque les militants disent blanc, c'est-à-dire Retailleau, il ne peut pas venir derrière en disant il ne faut pas que Retailleau gagne.
1: Gilles William Gonnel.
2: Non, j'ai pas grand-chose à rajouter à ce qu'a dit excellemment Jean-Michel. Il n'y a pas de doute que compte tenu de la bronca, il a reculé. Il dit pas les mêmes choses du tout que dans le Figaro. Maintenant, il met tout le monde, si j'ai bien compris, sur la même ligne. Bon, non, il y a autre chose qui me gêne, c'est qu'il fait partie d'un parti.
1: Donc, famille politique.
2: Une famille politique. Donc, dans un premier temps, quitte à ce qu'il finisse par dire, bon, on finira par choisir le meilleur à droite, encore que je ne sois pas sûr que M. Philippe soit tout à fait à droite maintenant, mais je ne vois pas comment il ne peut pas désigner quelqu'un qui fait partie de son parti. Et de ce point de vue-là aussi, ça en dit long sur l'état du Parti Républicain qui n'a quand même pas, maudit, si j'ose dire, quand il a fait cette déclaration-là. Il y a quelque chose qui me dépasse un peu. Je ne suis pas un grand spécialiste de la politique politicienne, mais ça me dépasse un peu.
1: Jean-Michel Sadoff.
0: En fait, il y a un précédent là, ce qui est à l'attitude de Wauquiez, c'est Chirac en 74. Je ne sais pas si vous vous souvenez, quand Pompidou meurt, vous avez deux candidats possibles. Vous avez Jacques Chaban-Delmas qui est gaulliste, et puis vous avez Giscard d'Estaing qui est libéral. Et vous avez Jacques Chirac qui était gaulliste et qui a fait ce qu'on appelle l'appel des 43, c'est-à-dire qu'il a réuni 42 personnes plus lui pour lancer un appel au désistement de Chaban et à la candidature de Giscard qui n'appartenait pas à leur parti.
1: C'était déjà des frondeurs.
0: Bon, c'était déjà des frondeurs. Sauf que Chirac, il ne l'a pas fait tout seul, mais ils étaient 43. Ouais. Parmi les 43, il y avait évidemment des personnalités très éminentes. Et puis, ils ont gagné parce que Chaban n'était pas un très bon candidat. Là, si vous voulez, ce qui est choquant, c'est que non seulement il n'est pas fidèle à son parti, mais qu'il n'est pas fidèle aux militants. Bon, et ça, c'est quand même un péché mortel quand on fait de la politique.
1: Et rappelons quand même que Jacques Chaban-Delmas avait des mesures très contraires alors qu'il était Premier ministre de Georges Pompidou.
0: La Nouvelle Société.
1: Et il avait la Nouvelle Société qui n'était pas du tout dans le libéralisme continu, qui avait d'ailleurs contribué à une croissance exceptionnelle de la France. Vous savez que la France, à la fin du mandat de Pompidou, c'est 6% de croissance, c'est 25% de plus pour le pouvoir d'achat des Français. C'est quelque chose de jamais vu. C'est une parité entre le mark et le franc et le dollar. On était quand même à une époque économique absolument dingue.
2: Votre remarque est pertinente, c'est-à-dire qu'en plus, sur le fond, il me semble que M. Wauquiez est plus proche politiquement de M. Retailleau que de M. Philippe.
0: Parce qu'en plus, Philippe, il fait une campagne au centre. Ouais. Parce qu'il voit bien que le Rassemblement National prend trop de place, que c'est un bloc qu'il n'arrivera pas à attaquer, il ne pourra pas refaire le coup de Sarkozy en 2007, qui avait siphonné les voix du Rassemblement National. Donc, il fait une campagne centriste. Et d'ailleurs, son meeting de dimanche était un meeting de centristes, où on a beaucoup parlé d'éducation et très très peu de sujets régaliens, très peu d'immigration, très peu de sécurité. Et donc c'est ça qui est absolument incroyable, c'est que finalement, Wauquiez ait pris ce risque insensé de soutenir un centriste, alors qu'il avait toujours eu des positions assez à droite et assez en ligne avec Retailleau.
1: En tout cas, il est bon de rappeler l'histoire politique française avec Pompidou et Chaban-Delmas, parce que cette ligne-là de la droite libérale ou sociale, par exemple, quelqu'un comme Gérald Darmanin, vous dit « moi, je soutiens la droite sociale ». Voilà. Et vous avez aussi d'autres candidats, comme Retailleau, qui dit « moi, je soutiens la droite libérale ». Et ensuite, vous avez David Lisnard, qui lui est le libéral de service. Et donc, il y a quand même plusieurs nuances de libéralisme. Au RN, bah, de la même façon, vous avez un terreau social chez Marine Le Pen. Pourquoi ? Oui. Parce qu'elle a conquis des territoires qui, à l'époque, étaient des territoires communistes. Donc, c'est-à-dire qu'elle doit, elle doit à ses électeurs aussi une réponse qui est une réponse sociale. Et Jordan Bardella, qui a un aspect libéral. Là-dessus, Hubert Coudirier, directeur de l'information du journal Le Télégramme, qui a publié ce livre que je vous conseille, qui s'appelle « Le mystère Marine Le Pen », eh bien, il était mon invité hier soir et il parlait des différences entre les deux.
3: C'est quelqu'un qui est assez clivé, en fait, Marine Le Pen. Elle ne ressemble pas du tout à Jordan Bardella, qui est quelqu'un de plutôt froid, méthodique, sans beaucoup d'affect, d'après ce qu'on me dit. Elle est généreuse, empathique, mais elle est aussi colérique. Et elle tient son groupe à la trique. Ça veut dire qu'en réalité, il n'y a pas deux RN, il n'y en a qu'un, c'est le sien. Et il n'a pas grand monde, en fait, Bardella, autour de lui, à part Alexandre Loubet, Pierre-Romain Thionnet, Paradol et quelques autres. Mais ils sont légitimistes. Donc, une fois que la décision sera prise, soit la rivière revient dans son lit, derrière la patronne, soit c'est une nouvelle étape qui s'ouvre, c'est la fin d'une époque.
1: Ouais, la fin d'une époque ou carrément une mutinerie, parce que ce qu'on disait, vous savez, c'était important pour moi, ce soir, dans Europe 1 Soir, de prendre du recul et de prendre des personnes qui connaissent parfaitement le Front National devenu Rassemblement National. Avec Hubert Coudurier, donc, qui a fait ce livre, mais qui connaît très très bien, effectivement, d'après aussi son ancrage breton, toute la famille Le Pen. Lorrain de Saint-Afrique, bah, vous savez, c'est quand même le vieux compagnon de route de Jean-Marie Le Pen. Et là, vous avez effectivement ces deux différents. Et tout à l'heure, un cadre du RN a laissé échapper, c'est Marine qui décide et c'est le RN qui suit. C'est-à-dire que là, tout à l'heure, on a eu les caméras de toutes les télévisions et notamment de CNews ont filmé la devanture du 70 rue Cortambert. Personne ne moufte, on écoute la patronne.
0: Et c'est ça qui est incroyable, c'est qu'il n'y a, aucune indiscrétion, il n'y a aucune fuite. Personne ne dit rien. Donc, on peut dire que là, le parti, il est tenu. Hein, il est tenu.
1: À la trique, comme dirait Hubert Coudurier.
0: Mais ce qui est aussi une qualité quand on dirige un parti politique.
1: Voilà. Merci beaucoup Jean-Michel Salvatore. Merci Gilles-William Golnadel. Vous restez avec nous. Quelques minutes de pause. Le journal de 20h. Est-ce que pendant ce journal, on saura la décision de Marine Le Pen, qui, encore une fois, est la seule à décider en son âme et conscience qu'elle veut faire pour cette course à la présidentielle. Et nous serons avec Arnaud Benedetti juste après cette pause. Restez avec nous sur Europe 1.
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1: Dans un instant, Arnaud Benedetti sera notre invité et chroniqueur pour suivre évidemment cette page de l'histoire politique française, puisque Marine Le Pen a son destin entre les mains. C'est à elle de décider si elle va à la course à la présidentielle ou pas. Elle va s'exprimer théoriquement dans quelques instants aux 20h de TF1. Elle est arrivée d'ailleurs au siège de TF1. On voit tout ça après votre journal. Bonsoir Guillaume Lariche.
16: Bonsoir Pierre.
1: Il est 20h sur Europe 1.
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1: Et donc cette question, Marine Le Pen sera-t-elle candidate à la prochaine élection présidentielle ?
16: La réponse, vous le disiez, probablement dans les prochaines minutes, en réduisant sa peine d'inéligibilité à 15 mois ferme. La justice permet à la présidente du RN à l'Assemblée nationale d'être éligible, mais elle devra porter un bracelet électronique. Dans quelques instants, nous vous expliquerons les différentes options du juge d'application des peines. Sur le front des incendies à présent près de Perpignan, ça tend à s'arranger. Et alors que 12 000 personnes ont dû être évacuées depuis samedi, la solidarité s'organise dans les Pyrénées-Orientales, c'est ce que nous verrons avec un reportage. 8 jours après l'attaque à la bombe à Monaco, la femme soupçonnée d'avoir déclenché l'explosion a été retrouvée, oui, retrouvée morte et enterrée près de Kiev. La police ukrainienne parle de blessures par balle à la tête.
1: La tendance météo, Marlène Duret.
18: Soleil et chaleur caniculaire toujours en cours et au moins jusqu'au week-end.
1: A tout à l'heure. Et donc Marine Le Pen condamnée à 15 mois d'inéligibilité et un an de prison ferme.
16: Une peine aménagée en surveillance à domicile avec, comprenez par là, bracelet électronique. La cour d'appel de Paris a reconnu coupable Marine Le Pen de détournement de fonds publics dans l'affaire des assistants d'eurodéputés du FN. Marine Le Pen qui peut donc se présenter puisque sa peine d'inéligibilité a déjà été purgée depuis le premier procès. Sera-t-elle candidate à l'élection présidentielle ou alors va-t-elle laisser la place à Jordan Bardella ? Réponse normalement dans les prochaines minutes. Marine Le Pen doit s'exprimer dans le 20h de TF1. William Molinier, la justice a rendu aujourd'hui une décision entre deux eaux.
19: Oui, techniquement, la cour d'appel n'empêche pas Marine Le Pen de se présenter. Sa peine d'inéligibilité est purgée. En revanche, si elle est candidate, eh bien ce sera avec le port d'un bracelet électronique. Lors du prononcé du délibéré, la juge Michèle Agy a rappelé que les faits reprochés étaient graves, que Marine Le Pen avait poursuivi l'impulsion de son père dans l'organisation de ce système de détournement de fonds, qu'étant donné sa place à la tête du parti, son obligation de probité était particulièrement exigeante, mais elle a retenu par ailleurs qu'il n'y avait aucun enrichissement personnel, que la liberté de choix de l'électeur devait être respectée et que l'ignorer en privant la possibilité d'une candidature porterait atteinte à l'expression démocratique du suffrage universel. La Cour laisse donc à Marine Le Pen le choix de se présenter ou non, charge ensuite au juge d'application des peines de décider des modalités de la surveillance à domicile. Une décision donc qui permet à la justice aussi de sortir la tête haute de cette procédure jusqu'à présent taxé de vouloir influer sur la présidentielle en ne s'attaquant qu'à un seul côté de l'échiquier politique.
16: Et suite à cette condamnation en appel de Marine Le Pen à 3 ans de prison dont un enferme, la campagne présidentielle se retrouve forcément totalement relancée. Les réactions politiques n'ont pas tardé chez ses adversaires, Alexis de La Fontaine.
20: Oui, à gauche, la condamnation fait l'unanimité. L'ensemble du Nouveau Front Populaire appelle Marine Le Pen à se retirer de la présidentielle. C'est le cas de l'insoumis Hugo Bernalicis.
21: Parce que c'est une délinquante qui se présenterait. Elle est coupable de détournement de fonds publics. Et le Rassemblement National a été condamné.
20: Même son de cloche au Parti Socialiste avec Boris Vallaud.
22: Mais je pense que la décence, la moralité et la vertu en politique commanderaient qu'elle n'y aille pas.
20: Jean-Luc Mélenchon, lui, se différencie. Notre but est de débarrasser le pays du RN par les urnes et la volonté populaire seulement, affirme-t-il. Du côté des macronistes, on se frotte les mains, espérant voir Marine Le Pen écartée de la présidentielle. Écoutez Marc Ferracci.
23: Ce qui sépare Marine Le Pen d'une candidature à l'élection présidentielle, ça n'est pas simplement un bracelet électronique. C'est son sens morale et l'intégrité dont elle fait preuve vis-à-vis de cette condamnation qui est encore une fois extrêmement grave.
20: Enfin, chez les Républicains, on prend acte de cette décision tout en affirmant que le parti combattra le Rassemblement national, quel que soit son candidat.
16: Au chapitre justice, toujours le procès de Rima Hassan renvoyé sur demande de sa défense. L'eurodéputé LFI devait être jugé aujourd'hui à Paris pour apologie du terrorisme. La justice reproche à la militante pour la Palestine un post publié sur son compte X fin mars. Message où elle mentionne le japonais Kozo Okamoto, l'un des auteurs de l'attaque à l'aéroport de Tel Aviv en 1972. 26 personnes étaient mortes. Rima Hassan sera jugé les 19 et 20 octobre prochains.
1: Dans les Pyrénées-Orientales, Guillaume, 12 000 personnes n'ont toujours pas pu regagner leur domicile. Ici, la cause des incendies.
16: Les pompiers, eux, continuent de se battre contre les flammes. Alors, pour soutenir les personnes évacuées et pompiers, les habitants des communes aux alentours se mobilisent. La solidarité est de mise. Reportage de Laura Legault à Ille-sur-Thé.
0: Entre deux feux, les pompiers, le visage plein de suie, viennent se reposer et manger. Des bénévoles sont installés dans une salle municipale pour les accueillir.
2: On va vous porter du pain.
0: Ils déjeunent grâce aux dons apportés par les commerçants et les habitants. Sylvain et Sébastien, leur tenue de combat sur le dos, sont reconnaissants.
3: Ah oui, bien sûr, on remercie toute la population de s'être soutenue pour nous, parce que bon, on est dans une lutte acharnée.
4: Grâce à eux, ben, on a les repas et les gens, ils n'arrêtent pas d'amener des choses pour nous remercier. Et nous, on remercie les gens aussi.
0: Dans ce village, une soixantaine de bénévoles est mobilisé. Il distribue eau et baguettes de pain aux habitants. Daniel est malade, il n'a pas pu quitter le village et sur place, aucun commerce n'est ouvert.
24: J'ai pas encore mangé aujourd'hui, je suis content d'avoir ma petite baguette, ça fait vraiment chaud au cœur.
0: Toute la journée, la mairie reçoit des appels spontanés de gens qui se proposent pour aider bénévolement, comme Alexandre, 28 ans.
25: J'ai demandé s'ils avaient besoin d'aide, s'ils avaient besoin de bénévolat pour filer un coup de main. Je trouve ça important parce que c'est dramatique ce qui se passe, mais si on y met tous un peu du nôtre, on va faire du grand. Quoi.
0: Tous restent mobilisés jusqu'à la fin des incendies. En espérant que cela ne dure pas trop longtemps. Ille-sur-Tête, Laura Legault, Europe 1.
16: Après la canicule de juin en France, plus de la moitié des nappes phréatiques sont sous les normales. Selon le Bureau de recherche géologique et minière, 54% des nappes présentent des niveaux inférieurs au normal. C'est l'inverse de la tendance par rapport à début juin, où là, la situation était globalement satisfaisante. La chaleur qui se poursuit, vous l'avez bien évidemment ressenti en France. 67 départements seront demain en vigilance orange canicule. C'est 6 de plus qu'aujourd'hui. Les Bouches-du-Rhône, l'Ain, le Jura, le Doubs, l'Eure et l'Orne seront donc concernés demain. Marlène Duret nous en dira plus en fin de journal.
1: Absolument, pas simple de réfléchir en tout cas sous pareille chaleur.
16: Et pourtant, les fortes températures de ces dernières semaines n'ont pas empêché les candidats au bac de faire aussi bien que l'an dernier. Le taux de réussite 2026 est pour l'instant de 85,5% et ce chiffre va mathématiquement augmenter puisque les épreuves de rattrapage ont lieu jusqu'en fin de semaine. Et pour l'après-bac, poursuivre les études est toujours synonyme de meilleure embauche, comme le constate le Centre d'études et de recherche sur les qualifications. Leur enquête sur la période 2004-2024 démontre que le taux de chômage des diplômés du supérieur n'a jamais franchi le seuil de 15%. À l'inverse, celui des sortants du secondaire l'a systématiquement dépassé. À noter que le nombre total d'étudiants a franchi pour la première fois le seuil des 3 millions en 2024. C'était 800 000 jeunes voilà 20 ans. La femme soupçonnée d'avoir mené la tentative d'assassinat à l'explosif d'un homme d'affaires d'origine ukrainienne à Monaco, voilà une semaine, a été retrouvée tuée par balle en Ukraine. C'était hier soir près de Kiev. Annonce de la police locale qui a arrêté deux suspects. Le domicile de cette femme, 39 ans, avait été perquisitionné voilà quelques jours en Allemagne. Elle y était réfugiée depuis 2022, Frédéric Michel.
26: La traque était devenue internationale. Si on la croyait cachée en Allemagne, où elle avait obtenu le droit d'asile, c'est bien en Ukraine que le corps d'Anastasia Berezovska a été retrouvé hier vers 23h. La police indique qu'elle portait des blessures par balle à la tête et que des douilles de pistolet ont été retrouvées à ses côtés. Deux suspects ont été arrêtés, un ancien membre des forces de l'ordre et un employé actuel de la Direction générale du renseignement du ministère de la Défense ukrainienne. Ce dernier aurait dit avoir agi sans en informer ses supérieurs. Les deux hommes étaient en contact avec cette femme suspecte numéro 1 dans la tentative d'assassinat à Monaco de Vadim Ermolaïev. Toujours selon la police ukrainienne, ils auraient effectué à plusieurs reprises des virements vers des comptes lui appartenant. Les autorités ont par ailleurs annoncé avoir découvert une chambre de torture au domicile de l'ancien membre des forces de l'ordre. Une vidéo d'un local situé en sous-sol a été publiée. On y voit une hache, une pioche, une bâche en plastique verte et on peut également distinguer des taches rouges au sol. Toutes les informations ont été transmises au service d'enquête de la Principauté de Monaco, ajoute le communiqué de la police ukrainienne.
16: Plus de 50 000 policiers et gendarmes protègent la capitale turque qui accueille jusqu'à demain soir le 36e sommet de l'Alliance Atlantique à sa descente d'avion pour rejoindre ce rendez-vous de l'OTAN à Ankara. Donald Trump s'est exprimé devant la presse au sujet de la guerre en Ukraine. Pour le président des États-Unis, Volodymyr Zelensky et Vladimir Poutine veulent tous les deux aboutir à un accord pour mettre fin à la guerre. Et puis enfin, la Coupe du monde de football, le 8e de finale entre l'Argentine et l'Égypte. L'Égypte qui avait commencé à gagner 2-0 et finalement la remontada de l'Argentine et de Messi qui a fini par gagner 3-2.
2: Merci Guillaume Lariche. La météo, justement, avec toutes les précisions, Marlène, sans surprise, la canicule se poursuit.
18: Oui, les 40 degrés, vous savez, ont été atteints ou légèrement dépassés aujourd'hui localement en Occitanie, en Poitou-Charente, en Gironde, en Mayenne, et la barre des 35 a été atteinte assez largement dans le nord de la Bretagne à l'Île-de-France. Et aux 61 départements déjà placés en vigilance orange canicule, eh bien, s'ajouteront demain les Bouches-du-Rhône, l'Ain, le Jura, le Doubs, l'Eure et l'Orne, avec des températures minimales en toute fin de nuit qui vont continuer à monter d'ici à dimanche. Les thermomètres ne descendront pas sous les 20 à 23 degrés dans la plupart des régions et sous les 23 à 26, voire plus 27, 28 sur le pourtour du golfe du Lion, pas moins. Les maximales demain après-midi seront stationnaires ou en légère baisse côté nord-est et sud-ouest, souvent comprises entre 33 et 38 degrés. Elles seront en hausse en revanche près de la Méditerranée, avec souvent 38 à 41 jusqu'à 42 dans le Languedoc-Roussillon et même en remontant un petit peu vers le bas Vivarais, vers le sud Ardéchois. Les températures les plus basses, comme toujours, on va les trouver près de la Manche avec 28 à Honfleur, 27 à Cherbourg, 25 à Dunkerque. Canicule qui devrait se prolonger jusqu'au week-end, y compris le week-end. Pas de dégradation orageuse en vue qui permettrait d'y mettre fin. Et une incertitude pour la journée de dimanche avec le passage d'une goutte froide qui pourrait même aggraver la situation. Tout dépendra de son positionnement.
2: Merci Marlène Duret. On l'apprend à l'instant puisque Marine Le Pen, je vous le disais, devait donner sa décision aux 20h de TF1. Elle vient de l'affirmer. Elle sera candidate pour 2027. Marine Le Pen qui également se pourvoit en cassation et elle dit « Je ferai campagne sans bracelet électronique ». De tout ça, on en parle avec Arnaud Benedetti et Jean-Michel Salvatore juste après quelques instants. A tout de suite sur Europe 1.
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2: À 20h12 sur Europe 1, ce soir, je suis candidate à l'élection présidentielle. Voilà ce qu'affirme Marine Le Pen aux 20h de TF1. Je n'ai aucun doute, nous allons très rapidement, Jordan Bardella et moi, démarrer cette campagne. C'est ensemble que nous irons convaincre les Français. Je viens vous dire, dit-elle au présentateur du journal, que nous sommes innocents des faits qui nous sont reprochés. Nous contestons la qualification de détournement de fonds publics. La Cour a rappelé qu'il n'y a pas eu de bénéfice financier dans cette affaire. Je n'ai pas hésité à me pourvoir en cassation, dit Marine Le Pen. Je veux aller au bout des voies de recours qui me sont offertes pour défendre mon innocence. Ma conviction a été très rapidement faite. Je ferai donc campagne sans bracelet électronique. Marine Le Pen, donc candidate. Elle a, je vous le rappelle, été condamnée en deuxième instance en appel à 3 ans de prison,
1: dont 2 avec sursis, 1 enferme sous bracelet électronique. Elle est composée de 45 mois d'inéligibilité, dont 30 mois avec sursis. La Cour a considéré que l'exécution de cette peine a commencé le 31 mars 2025. Elle a donc purgé ses 15 mois fermes d'inéligibilité. Dans le reste de l'actualité, des pompiers qui luttent toujours contre les flammes, alors que l'incendie dans les Pyrénées-Orientales a parcouru 4 900 hectares près de Perpignan, provoqué l'évacuation de 12 000 personnes. Laurent Nunez a annoncé l'arrestation de 6 personnes susceptibles, dit le ministre de l'Intérieur, d'avoir une action sur les départs de feu dans le sud de la France. Emmanuel Macron affiche son soutien à la transition politique en Syrie lors de sa visite à Damas. Malgré 2 attentats près de son hôtel qui ont fait 18 blessés, le président français a maintenu son déplacement. Ahmed Al-Shara a salué son courage, tandis que le président français a estimé que ces attaques ne devaient pas déstabiliser le pays. La suite des huitièmes de finale de la Coupe du Monde de foot. Après un match complètement fou, l'Argentine était menée 2-0 face à l'Égypte. Les Argentins se qualifient après une victoire finale 3-2. Dernier huitième tout à l'heure à 22h entre la Suisse et la Colombie.
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1: Avec Jean-Michel Salvatore qui est resté et qui est là jusqu'à 20h30, tout autant que Arnaud Benedetti, que je salue.
13: Bonsoir.
1: Bonsoir Arnaud, écoutons tout de suite la déclaration donc de Marine Le Pen.
14: J'avais indiqué, vous le savez, que je ne ferai pas campagne sous bracelet électronique. Mais comme j'ai la possibilité de faire un pourvoi en cassation, ce qui n'était pas obligatoirement le cas des autres hypothèses, et que le pourvoi en cassation suspend les effets de l'arrêt, je ferai donc campagne sans bracelet électronique.
15: Vous en êtes certaine ? Vous êtes certaine que la Cour de cassation vous autorisera à faire cela et qu'un juge d'application des peines ne dira pas que vous devez malgré tout porter pendant plusieurs semaines ou plusieurs mois un bracelet ?
14: En cassation suspend les peines qui ont été prononcées par la Cour.
15: Et donc vous êtes ce soir, vous dites que vous êtes candidate à l'élection présidentielle.
14: Donc ce soir, je suis candidate à l'élection présidentielle.
1: Voilà donc un dénouement qu'on a suivi bien sûr toute la journée sur Europe 1 avec Arnaud Benedetti, quelque chose qui se termine par une candidature de Marine Le Pen.
17: Oui, c'était en fait l'attente de toute l'après-midi depuis en effet ce jugement. Ce sont des raisons politiques au-delà des questions techniques qui vraisemblablement la poussent aujourd'hui à annoncer cette candidature, de manière assez sereine d'ailleurs, il faut le signaler. Elle considère vraisemblablement, non seulement que c'est son tour, mais vraisemblablement qu'elle est la meilleure des deux candidates du Rassemblement National, qu'elle bénéficie de l'expérience, que les blessures que la vie lui a infligées sont un atout dans ce combat. Vous savez, on aime bien en France ceux qui ont souffert. Rappelez-vous le nombre de présidents qui ont été élus après des batailles très difficiles, qu'il s'agisse de Jacques Chirac ou de François Mitterrand. Donc elle s'inscrit un peu dans cette lignée. Après, se pose quand même la question, sur un plan plus technique, c'est, et ça il va falloir peut-être que les juristes nous le disent, c'est le pourvoi en cassation va durer un certain temps. La décision de la Cour de cassation devrait, si j'en crois les informations que nous avons, intervenir en janvier ou février. Quid après janvier et février? C'est une question qui se pose. Pour l'instant, moi, j'ai pas de réponse.
1: En tout cas, ce pourvoi en cassation est suspensif.
17: Il est
1: donc
17: suspensif, oui.
1: Évidemment.
13: Oui, mais alors c'est vrai que la question qu'on se pose quand même, c'est qu'est-ce qui se passe si la Cour de cassation maintient la décision de la Cour d'appel? Et là, en discutant avec les uns et les autres, visiblement, le juge d'application des peines a 4 mois... Des peines ? A 4 mois pour convoquer Marine Le Pen si la Cour de cassation confirmait la décision, aurait donc 4 mois pour la convoquer et éventuellement pour lui mettre un bracelet électronique, mais les 4 mois... les 4 mois dépasseraient la date du premier tour et du deuxième tour de la présidentielle, et donc elle échapperait au bracelet électronique et elle pourrait éventuellement être élue présidente.
17: Il faut rappeler que la date du second tour de l'élection présidentielle, c'est le 2 mai.
1: Oui, voilà. Du second tour. Et 18 avril pour le premier tour. Voilà. Et donc, évidemment, il y a un timing dans tout ça qui est intéressant. Encore une fois, ce bracelet électronique, et on l'a dit tout à l'heure avec Gilles-William Golnadel, qui connaît parfaitement ces questions, évidemment, de par sa profession, il pouvait y avoir non seulement des aménagements de bracelets électroniques, c'est-à-dire des heures à laquelle il peut mettre, des circonstances exceptionnelles où elle doit se déplacer. Et il peut y avoir aussi des aménagements de peine, c'est-à-dire que ce bracelet électronique, qui finalement a été donné pour une durée X, et ben finalement, il peut être, de la même façon que les peines de prison, ben il peut être réduit tout simplement, en fait.
17: Oui, tout à fait. Il y a des remises d'abord de peine. Elle aurait vraisemblablement bénéficié d'une remise de peine de 3 mois assez rapidement. Mmh. Ensuite, il y a des aménagements. Mmh. Et on pouvait penser que si elle avait décidé d'accepter... En fait, ce qu'elle nous dit là, c'est qu'elle n'accepte pas la condamnation. Mmh. C'est qu'elle se considère innocente. C'est qu'elle ne se satisfait pas du jugement de la Cour d'appel aujourd'hui, qui lui est d'une certaine manière favorable sur un plan politique parce qu'elle est éligible, mais qui ne lui est pas favorable au point de vue moral et au point de vue de son honneur. C'est aussi ça, je veux dire, le message qu'elle envoie aux électeurs.
1: C'est ça, c'est-à-dire
17: je
1: que
17: ne suis pas coupable,
1: je ne suis pas coupable.
17: Je conteste la décision de justice. L'état de droit me permet de me pourvoir en cassation. J'utilise tous les moyens que la justice et que l'état de droit me fournissent et je vais jusqu'au bout. De ma défense.
1: Oui, puisque la Cour d'appel avait tranché et elle avait affirmé avoir voulu prendre en compte la liberté de choix de l'électeur, condition d'expression du suffrage démocratique. Ça, c'était vraiment la Cour d'appel qui disait ça, malgré, encore une fois, une condamnation avec la juge qui avait commencé, souvenez-vous, l'audience cet après-midi en disant que les faits étaient très graves, qui avait eu un enrichissement, mais qui n'avait pas été un enrichissement personnel. Voilà, chaque mot compte dans la décision de la Cour d'appel.
13: C'est vrai que la question du fait qu'il n'y a pas d'enrichissement personnel est évidemment un point absolument essentiel. Mais là, on sent quand même que Marine Le Pen a dû avoir des assurances de la Cour de cassation, de la justice, je ne sais pas à quel niveau, pour pouvoir dire « je me pourvois en cassation, j'attends le pourvoi en janvier ou février, et quelle que soit la décision de la Cour de cassation, je pourrai aller au bout de ma campagne présidentielle. » Il doit y avoir... on a dû lui donner des assurances, parce que sinon elle ne prendrait pas ce risque-là.
1: Effectivement, les avocats de Marine Le Pen disent que ça suspendrait l'exécution provisoire de... décision de première instance. Voilà. En tout cas, c'est pas visiblement, parce qu'il y a beaucoup de choses qui circulent en ce moment, en disant mais qu'est-ce qui se passe si c'est le jugement de première instance qui est donc plus sévère que le jugement d'appel qui interviendrait si jamais. Et hein, en fait, pas du tout.
17: Le jugement de première instance, il est cassé dans l'appel.
1: Il est cassé dans l'appel.
17: Elle le dit d'ailleurs très bien.
1: Et ça, il n'existe plus. Il faut faire très très attention parce qu'effectivement, il y a quelques bruits qui courent comme quoi ça serait après le jugement de première instance. Non, il est cassé par la décision d'appel. Alors écoutons un peu les réactions politiques et notamment Hugo Bernalicis qui s'est exprimé, le député socialiste tout à l'heure, à l'Assemblée.
3: C'est vrai qu'il y a un côté un peu cocasse, vous êtes sous bracelet, vous avez des horaires à laquelle vous devez être à proximité de la borne, c'est-à-dire chez vous en réalité, et des horaires où vous avez le droit de vous déplacer comme vous voulez. Et c'est vrai qu'une campagne électorale, vous faites quelques déplacements, vous n'êtes pas toujours chez vous.
4: Il faudrait demander des permissions à chaque fois.
3: Au juge d'application des peines, bonjour, je voudrais avoir la possibilité pour faire... Enfin, tout ça devient cocasse et ridicule à la fin, mais je pense que la décence, la moralité et la vertu en politique commanderaient qu'elle n'y aille pas du fait de sa condamnation.
4: Que sa simple condamnation.
3: Mais alors là, ça devient un problème aussi pour Jordan Bardella, puisqu'il est la maille à partir dans l'affaire.
1: Voilà, Hugo Bernalicis, qui n'est pas socialiste, qui est LFI, et qui dit alors ding-dong, bonjour, je voudrais partir là. Bah oui, alors n'en déplaise à M. Bernalicis, c'est exactement comme ça que ça se passe pour les aménagements de peine.
13: Et c'est toujours assez savoureux d'entendre la France insoumise parler de morale et de vertu. Il n'en reste pas moins que la candidature maintenant annoncée de Marine Le Pen va doucher les espoirs de pas mal de partis politiques qui pensaient que Jordan Bardella était un candidat qui était moins solide que Marine Le Pen, qu'il avait vraiment des fragilités qu'on a pu voir d'ailleurs ces derniers temps, et que donc il serait beaucoup plus facile de battre le Rassemblement National avec Jordan Bardella qu'avec Marine Le Pen. Là, je pense que c'est le contraire qui va se passer. Marine Le Pen, finalement, va sans doute profiter, à mon avis, dans l'opinion, de sa ténacité, d'un certain courage, de son cran. Je pense que ça lui sera forcément crédité. Et c'est vrai que, par exemple, pour les Républicains, c'est une décision qui n'est pas une bonne nouvelle.
1: Ah ben
13: je pense que Retailleau aurait bien aimé que ce soit Bardella, parce que là, il pensait que Bardella était plus faible que Marine Le Pen.
1: Même pour Jean-Luc Mélenchon, parce que dans l'optique d'un second tour que le Bloc central essaye de dénigrer et de nier... avec un bandeau sur la tête, un bandeau sur les yeux, dans l'hypothèse d'un second tour RN-LFI, il y avait vraiment une très très grande différence, j'allais dire, de stature entre, imaginez un débat de second tour, Marine Le Pen, Jean-Luc Mélenchon, et Jordan Bardella, Jean-Luc Mélenchon. C'est quand même pas la même musique. Sur le ticket, alors sur Jordan Bardella, une chose, c'est que Bardella reste dans le scope. C'est-à-dire que le fait de faire campagne ensemble, et c'est ce qu'elle a réaffirmé ce soir sur TF1, le ticket, c'est Bardella Premier ministre, Marine Le Pen présidente, et elle y est revenue ce soir sur TF1.
14: Je pense que nous offrons aux Français un binôme. Un binôme président de la République et Premier ministre, s'ils nous font confiance, et que ce binôme, il a une véritable solidité, il est très fort de ses convictions, de l'habitude que nous avons de travailler ensemble depuis des années. Et je pense que ce binôme est gagnant, c'est un ticket gagnant en quelque sorte. Nous sommes, encore une fois, complémentaires.
15: On pourrait croire qu'ayant été lancé d'une certaine manière vers cette présidentielle, ils en conçoivent un peu de déception, c'est humain.
14: Non,
15: je
14: pense que vous avez trop l'habitude de la classe politique classique et que vous essayez de faire porter sur nous ses défauts. Nous, Jordan Bardella et moi-même, nous nous battons pour la France, nous nous battons pour les Français. Cette cause, clairement, nous dépasse. Et donc, nos ambitions personnelles ne rentrent absolument pas en ligne de compte.
1: Jean-Michel.
13: Alors ça va être assez original de voir la campagne parce que ça va être... Marine Le Pen est candidate à la présidence, mais d'une certaine façon, Jordan Bardella va être candidat à la vice-présidence. Et c'est vrai qu'on avait rarement vu ça. Quand Sarkozy avait été candidat en 2007, il avait annoncé qu'il prendrait Fillon comme Premier ministre, mais il n'y avait pas cette proximité entre Fillon et Nicolas Sarkozy.
1: Les circonstances étaient différentes.
13: Bien sûr,
1: Nicolas Sarkozy n'était pas dans la même situation que Marine Le Pen aujourd'hui.
13: Et là, c'était un accord en fait totalement politique. Alors qu'entre Marine et Bardella, il y a un accord politique évidemment, mais il y a aussi un accord personnel, puisque Bardella est quand même...
1: Elle l'a fait grandir.
13: Elle l'a fait grandir.
0: C'est la force du Rassemblement National, ce binôme, de toute façon. Et le vrai sujet, c'était de savoir s'il allait pouvoir perdurer après ce jugement en appel. Et elle a très bien compris que ce binôme était très intéressant, parce qu'il est d'abord sociologiquement intéressant, parce que Bardella ramène des jeunes. Elle tient vraiment de manière très forte, de par son implantation électorale, de par sa façon aussi de faire campagne, les classes populaires, et ça c'est absolument essentiel. Bardella rassure une partie d'ailleurs de l'électorat conservateur libéral, et c'est très important pour une campagne d'avoir une complémentarité de ce type. Et ça, c'est vrai que c'est la seule offre politique aujourd'hui qui offre, j'allais dire, ce dispositif qui est tout à fait original. Le vrai sujet, en fait, du jugement, c'était de savoir si ce binôme allait pouvoir continuer. Ben, ce binôme, il peut continuer ce soir. Marine Le Pen profite d'une décision de justice qui lui est partiellement favorable. Elle profite aussi des ressources que lui offre l'État de droit pour continuer son aventure politique.
1: En tout cas, Marine Le Pen se pourvoit en cassation, ça c'est aussi une information, parce qu'elle aurait pu laisser les choses comme ça, et pour l'honneur, évidemment, et pour être blanchie de toute condamnation, elle a dit que le RN et elle-même étaient innocents. Écoutez-la.
14: Je considère que nous sommes innocents des faits qui nous sont reprochés et que ces faits ne peuvent pas recevoir la qualification de détournement de fonds publics. Et je rappelle pour la deuxième fois qu'il s'agit encore une fois d'un reproche qui nous est fait en indiquant que nos assistants ont fait de la politique nationale alors qu'ils devaient faire de la politique européenne. Et la Cour d'ailleurs a rappelé de la manière la plus claire qui soit qu'il n'y avait eu... aucun bénéfice financier dans cette affaire. Oui, mais c'est extrêmement tout de même important de le rappeler.
1: Voilà, donc cette déclaration de Marine Le Pen, qui elle-même est avocat. Ouais. Donc il y a forcément des connaissances.
0: Ouais, mais,
1: Arnaud Benedetti.
0: Mais en fait, je veux dire, elle revient un peu à la ligne qui était la sienne dès le départ. Ils ont toujours considéré que, in fine, un collaborateur parlementaire ne pouvait pas être considéré comme un fonctionnaire et que c'est un collaborateur politique. Parce qu'en fait, le règlement du Parlement européen, d'une certaine manière, tend à fonctionnariser le collaborateur parlementaire. Or, le collaborateur parlementaire, indéniablement, c'est un collaborateur politique. Et là où elle a, j'allais dire, des arguments, c'est de dire, on n'a pas été les seuls à le faire, puisque tout à l'heure, on entendait un député de la France Insoumise, mais la France Insoumise est poursuivie, alors M. Mélenchon apparemment pas, mais un certain nombre de cadres de la France Insoumise sont poursuivis pour les mêmes faits qui sont aujourd'hui reprochés à Madame Le Pen. Donc là-dessus, en effet, elle a des arguments à faire valoir.
13: Et c'est vrai que l'argument le plus important pour elle, c'est de démontrer qu'il n'y a pas eu d'enrichissement personnel, parce que bon, c'est ce qu'il dit, c'est ce qu'elle répète, et c'est d'ailleurs la raison pour laquelle elle se pourvoit en cassation, parce qu'on voit bien que dans le camp d'en face, c'est sa probité qui va être mise en cause, et elle veut retirer à ses adversaires cet argument qui est un argument qui est faux.
1: Alors, cet enrichissement personnel n'a pas été retenu, c'est de l'enrichissement du parti qui a été retenu, mais elle veut également chasser cela, et effectivement, les réactions politiques sont là, elles se précisent, par exemple, Monsieur Gabriel Attal épingle la dimension morale d'une candidate condamnée à deux reprises, voilà ce que dit Gabriel Attal, et bien sûr, on va avoir ce genre de réaction à gauche, n'oublions pas que nous sommes dans une présidentielle, dans une campagne présidentielle qui, encore une fois, on l'a dit depuis plusieurs semaines et plusieurs mois, commence le 7 juillet. Marine Le Pen est aujourd'hui candidate officiellement, on l'a appris il y a quelques minutes. Donc la campagne commence véritablement aujourd'hui, puisqu'on a un nom labellisé sur le RN. On ne savait pas jusqu'à présent si c'était Jordan Bardella ou si c'était Marine Le Pen. Et là, évidemment, vous avez les concurrents qui vont tout faire pour savonner la planche, mettre des pots de banane, utiliser l'expression que vous voulez. Merci beaucoup Arnaud Benedetti, merci beaucoup Jean-Michel Salvator. Bien sûr, d'autres précisions tout au long de la soirée sur cette candidature de Marine Le Pen. Dans la matinale également, bien sûr, avec Alexandre Lemaire. 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À suivre, puisqu'il est bientôt 8h30, c'est le meilleur d'Europe 1, avec les meilleures des chroniques et de La France bouge avec Elisabeth Assayag. Mais pour l'heure, il est 20h30 sur Europe 1.
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1: Et c'est Guillaume Larrive pour l'information.
16: Marine Le Pen sera donc bien candidate à l'élection présidentielle de 2027. La chef de file du RN l'a annoncé ce soir dans le journal de TF1.
14: J'avais indiqué, vous le savez, que je ne ferai pas campagne sous bracelet électronique. Mais comme j'ai la possibilité de faire un pourvoi en cassation, ce qui n'était pas obligatoirement le cas des autres hypothèses, et que le pourvoi en cassation suspend les effets de l'arrêt, je ferai donc campagne sans bracelet électronique.
15: Vous en êtes certaine ? Vous êtes certaine que la Cour de cassation vous autorisera à faire cela et qu'un juge d'application des peines ne dira pas que vous devez, malgré tout, porter pendant plusieurs semaines ou plusieurs mois un bracelet ?
14: Le pourvoi en cassation suspend les peines qui ont été prononcées par la Cour.
15: Et donc, vous êtes, ce soir, vous dites que vous êtes candidate à l'élection présidentielle.
14: Donc, ce soir, je suis candidate à l'élection présidentielle.
16: Marine Le Pen peut donc se présenter. Sa peine d'inéligibilité a été réduite en appel, jugement rendu en début d'après-midi. Une baisse de 5 ans, au départ à 15 mois d'inéligibilité dans ce procès en appel pour le financement des assistants parlementaires européens du parti avec des fonds publics. Marine Le Pen confirme aussi ce soir que Jordan Bardella sera son Premier ministre si elle gagne en 2027. Le procès de Rima Hassan pour apologie du terrorisme renvoyé en octobre sur demande de sa défense. La justice reproche à l'eurodéputé LFI un post publié sur son compte X, c'était fin mars, message où elle mentionne le japonais Kozo Okamoto. C'est l'un des auteurs de l'attaque de l'aéroport de Tel Aviv. 1972, 26 personnes étaient mortes. Rima Hassan sera jugée donc les 19 et 20 octobre. Lui était soupçonné d'agression sexuelle sur 9 enfants de 3 à 5 ans d'une école du 11e arrondissement de la capitale. Cet animateur périscolaire a finalement été relaxé aujourd'hui à Paris, faute d'éléments matériels suffisamment constitués. Le bénéfice d'un doute très sérieux, selon la justice, a joué en faveur de l'homme de 36 ans. Il a toutefois été condamné à 8 mois de prison avec sursis pour harcèlement sexuel sur deux de ses collègues. Alors qu'une surface équivalente à la moitié de Paris a brûlé depuis ce week-end dans les Pyrénées-Orientales, la situation s'améliore d'heure en heure, selon un responsable des pompiers. 850 soldats du feu sont mobilisés actuellement contre ces incendies qui ont lieu près de Perpignan. Pour demain, sachez qu'un risque très élevé de départ de feux de forêt est annoncé de Perpignan à Marseille. Les départements de la Drôme, du Vaucluse aussi, sont également concernés. Et il va continuer de faire chaud en France. 67 départements demain en vigilance orange canicule. 6 de plus qu'aujourd'hui, à savoir Bouches-du-Rhône, Ain, Jura, Doubs, Eure et Orne. Les températures seront plus facilement respirables dans le nord, les côtes de la Manche, quelques départements du Massif central ou encore l'extrême sud-est du pays. Et ces fortes températures de ces dernières semaines qui n'ont pas empêché les candidats au baccalauréat de faire aussi bien que l'an dernier. Le taux de réussite au bac 2026 est pour l'instant de 85,5%. Ce chiffre va augmenter puisque les épreuves de rattrapage ont lieu jusqu'en fin de semaine. L'année dernière, le taux de réussite finale était de 91%. Enfin, la femme soupçonnée d'avoir déclenché un engin explosif à Monaco le 29 juin dernier est morte. Son corps a été retrouvé en Ukraine, près de Kiev, avec des blessures par balle à la tête. Si les autorités de Monaco n'ont pas confirmé l'identité des victimes de l'attaque du 29 juin, il s'agirait d'un très riche homme d'affaires originaire d'Ukraine. Lui, sa compagne, son fils de 13 ans aussi, ont été blessés dans l'attaque au colis piégé. Ils ont été hospitalisés à Nice. Les sports, la Coupe du Monde de football, l'Argentine a gagné son billet pour les quarts de finale. Pourtant menée 2-0 par l'Égypte, Lionel Messi et ses coéquipiers ont fini par s'imposer 3-2. Enfin, le Tour de France, 158 km demain pour rejoindre Pau. Aujourd'hui, quatrième étape remportée à Foix par le Danois Pedersen. À l'issue de la première étape, 100% française, le maillot jaune est sur les épaules du cycliste norvégien Thorsten Treim.
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16: Et la suite d'Europe 1 Soir avec Pierre de Villeneuve.
1: Merci Guillaume Lariche.
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1: Et donc dans cette dernière demi-heure d'été pour Europe 1 Soir, le meilleur de Laurent Tessier. Bonjour Laurent, ça nous a énervé cette semaine avec aujourd'hui le déni sur les violences sexuelles dans le périscolaire à Paris.
19: Oui, c'est le scandale dans le périscolaire à Paris. Le parquet avait parlé en mai dernier d'une centaine d'enquêtes concernant les écoles maternelles, une vingtaine d'écoles élémentaires, une dizaine de crèches. On parle de viols sur enfants, agressions, exhibitions sexuelles. Des élus avaient déjà alerté la mairie. J'avais regardé la vidéo du Conseil de Paris du 14 avril 2015. Il y a 11 ans, Jean-Pierre Lecoq, maire du 6e arrondissement, avait pris la parole.
20: Vous ne pouvez ni vous, ni votre adjointe, Madame Cordebar, ni Monsieur Grégoire, en charge des personnels, tirer un trait sur ces affaires en considérant qu'elles sont marginales. Les parents parisiens, dont beaucoup pointent du doigt aujourd'hui les dangers potentiels suscités par l'arrivée dans les 800 écoles et collèges de la capitale, de personnels trop souvent recrutés rapidement, sans en connaître les antécédents psychique, personnel, voire judiciaire.
19: Ce 14 avril 2015, un des adjoints d'Anne Hidalgo, un certain Emmanuel Grégoire, futur maire de Paris, alors adjoint chargé de ressources humaines, avait assuré que tous les profils étaient bien vérifiés.
21: Bien sûr, l'erreur est humaine, mais on peut estimer que l'ensemble des procédures extrêmement robustes sans mise en place.
19: Ce 14 avril 2015, la séquence au Conseil de Paris avait duré 22 minutes. L'alerte avait été lancée, mais pour Anne Hidalgo et Emmanuel Grégoire, tout était sous contrôle.
21: Toutes les mesures sont prises au moment du recrutement. Lorsque des actes inadmissibles, tout est réuni pour agir immédiatement. Ces sujets sont traités avec rapidité, avec transparence.
19: Ce sujet des violences sexuelles dans le périscolaire avait été posé sur la table par le maire du 6e arrondissement de Paris, Jean-Pierre Lecoq, qui ce jour-là avait l'air d'agacer Anne Hidalgo.
22: Et vous voudriez quoi? Qu'on vous dise quoi? Qu'on dise qu'il n'y a plus de recrutement du tout? C'est quoi le fond de votre question?
19: J'étais tombé sur un rapport de l'inspection générale de la ville de Paris de juin 2015. Mission de signalement et de traitement des risques d'infractions sexuelles sur des mineurs par des agents de la ville et du département. Je cite, de janvier 2014 à janvier 2015, 31 situations de risque d'abus sexuels sur mineurs ont été identifiées. Et pourtant, Emmanuel Grégoire était sûr de la procédure de recrutement.
21: Les métiers d'encadrement pour les jeunes enfants, il y a une triple vérification supplémentaire.
19: Je poursuis le rapport de 2015. La mission fait le constat d'un manque de procédures prédéfinies. De nombreux obstacles au repérage des situations. Les directions doivent s'impliquer davantage. Fin de citation. 50 recommandations avaient été faites. 11 ans plus tard, Inès de Raguenel, conseillère de Paris, faisait ce constat en mai dernier sur Europe 1.
23: Aujourd'hui, dans le fond, aucun des 14 000 animateurs n'a été totalement scanné.
19: Et depuis le début de l'année, des dizaines et des dizaines d'agents ont été suspendus dans les écoles parisiennes. L'ancienne maire socialiste Anne Hidalgo et le maire actuel Emmanuel Grégoire devraient rendre des comptes.
1: Merci Laurent Tessier. Et ce soir, dans les meilleurs moments d'Europe 1 et d'Europe 1 Soir, Emmanuel Ducrot, que vous entendez dans la matinale d'Europe 1, c'est l'effet papillon, un petit mouvement qui déclenche de grandes tempêtes au long de cet été. Emmanuel, vous revenez avec nous sur Une série de décisions politiques ou de politiques publiques mal calibrées, mal évaluées, totalement idéologiques, qui ont eu des conséquences désastreuses pendant des années, dont nous payons encore les conséquences. Et aujourd'hui, Emmanuel, vous nous parlez de l'aversion française à la climatisation qui retarde l'adaptation au changement climatique pour la vie quotidienne.
5: Ah, qu'est-ce qu'on n'a pas entendu sur la climatisation dans le débat public français ? Qu'elle aggrave le réchauffement climatique en émettant du CO2 via l'énergie qu'elle consomme, qu'elle crée des îlots de chaleur en ville, qu'elle n'est pas la solution au réchauffement climatique et qu'elle serait même une maladaptation, une fausse solution. Bah, le problème, c'est que ces arguments sont faux. Une climatisation alimentée à l'électricité nucléaire, comme en France, n'émet pas de carbone. L'argument des îlots de chaleur est limité à la nuit et à quelques degrés. Et il est le fruit non d'un réchauffement, mais d'un déplacement de la chaleur. Quant à la maladaptation, c'est l'argument qui sert à masquer une idéologie. Il faut que les gens souffrent, sinon ils n'ont plus de volonté d'agir pour le climat. Le confort tue la conscience. On notera que le GIEC, lui, classe la clim dans les mesures d'adaptation acceptables si elle est décarbonée.
1: Ouais, mais ce sont pourtant ces arguments fallacieux qui ont présidé aux politiques publiques depuis 20 ans.
5: Oui, et dans toute la littérature officielle, celle de l'ADEME, celle de Santé publique France, dans toutes les politiques publiques, la clim a été un épouvantail, la solution maléfique qu'il ne fallait pas seulement éviter, mais bannir. Santé publique France prodiguait même en 2025 ce conseil, plutôt que de préconiser la clim aux gens les plus fragiles, si vos moyens financiers le permettent, louez pendant quelques jours un logement mieux isolé de la chaleur. La clim a été évincée du fonds vert qui devait permettre l'adaptation des bâtiments aux grandes chaleurs. Par pure idéologie, notre pays est l'un des moins bien équipés du monde occidental.
1: Et résultat, la France est démunie quand il fait chaud.
5: Eh oui, des écoles qui ferment parce que les enfants sont en souffrance, des hôpitaux où l'on cuit, des gares qui ne peuvent plus fonctionner comme celle de Nantes qui est tellement bioclimatique que c'est une serre tropicale. Faute de politique publique pensée et rationnelle, des particuliers se ruent sur des clims au point de se battre parce que leurs logements sociaux ont été traités contre le chaud à l'aide d'expédients dans le meilleur des cas ou pas du tout dans le pire. Et l'aversion à la clim à la peau dure, l'hôpital de Nantes qui sort de terre en ce moment, on sera dépourvu, comme celui de Tours également, on va y brasser de l'air, autant dire ne rien faire.
1: Et ces conséquences, on les paiera longtemps.
5: Oui, parce que rattraper ce qui n'a pas été fait lors de la conception des bâtiments, même récents, coûtera des milliards. Ça coûtera cher à l'économie en perturbant profondément le quotidien de millions de Français. Mais surtout, ça coûtera cher en vies humaines et ça, c'est impardonnable. Un pays sans clim, c'est un pays qui n'offre pas de répit aux plus fragiles. On n'a pas fini de compter les morts de la dernière canicule, ni ceux des suivantes. La clim ne peut pas résoudre tous les problèmes, répète en boucle une partie de la classe politique. Mais personne ne prétend que la clim peut résoudre tous les problèmes. Les solutions parfaites n'existant pas, il n'y a absolument aucune mesure, écologiste ou non, qui puisse y parvenir. Mais l'absence de clim non plus ne résout rien, et on sait maintenant qu'elle aggrave les problèmes.
1: Merci Emmanuel Ducrot. Et on termine par la santé avec Brigitte Millot. Brigitte, aujourd'hui vous nous parlez d'un objet que l'on a tous dans nos tiroirs, un objet qui nous rend service depuis des années, c'est le papier alu. Et en fait, il ne serait pas bon pour notre santé, c'est vrai ça ou pas ?
7: Déjà, on va commencer par relativiser. On va rappeler que l'aluminium est le troisième élément le plus abondant dans la croûte terrestre, après l'oxygène et le silicium. C'est un élément métallique naturellement présent dans l'environnement, donc on en retrouve plein dans les sols, dans les eaux. Et il est aussi très utilisé dans différents domaines, hein. Dans l'industrie, dans le bâtiment, dans les transports. On en trouve dans les additifs, dans tous vos additifs, là, dans les aliments, il y a de l'aluminium, dans les ustensiles de cuisine, mais aussi en pharmacie. Quand vous prenez un médicament, un petit pansement gastrique, il y a de l'aluminium dedans. Dans les vaccins, il y a de l'aluminium. Dans les cosmétiques, dans certains déodorants, il y a de l'aluminium. Bref, tout ça pour vous dire qu'il est partout. Mais ce qui nous intéresse aujourd'hui, ce sont ses effets sur notre santé. Alors oui, à forte dose, il pourrait, conditionnel, y avoir des effets toxiques essentiellement sur le système nerveux central et sur le tissu osseux. Donc je reviens à notre papier aluminium. Des études ont montré qu'au contact de certains aliments ou dans certaines conditions, de petites quantités d'aluminium peuvent se détacher et migrer si elles sont en contact d'aliments. Alors, l'aluminium migre davantage lorsque l'aliment est acide. Tomates, citron, vinaigre, les fruits un peu acides comme la rhubarbe, les sauces acides, ou alors lorsque l'aliment est salé, donc faites attention avec les aliments salés, et bien sûr à la chaleur, donc tout ce qui est four, barbecue, papillote, là les petites molécules d'aluminium pourraient migrer dans les aliments. Mais pour l'instant, je le répète, aucune étude n'a montré de lien direct entre l'utilisation du papier aluminium et des effets sur la santé. Donc, par précaution, on va quand même rester principe de précaution, il est préférable de l'utiliser dans certaines conditions qui ne présentent aucun danger. Par exemple, pour emballer les aliments froids, vous faites un sandwich, n'ayez pas peur, vous pouvez le mettre dans du papier aluminium, votre pain, le chocolat, les tablettes de chocolat, c'est toujours dans du papier aluminium. Hein. Voilà, donc on se calme sur les dangers. Et pour faire, vous pouvez aussi vous en servir pour faire une couverture thermique. Vous faites un plat au four, vous n'avez pas envie que ça se dessèche, vous pouvez toujours mettre du papier alu dessus. Et soyez rassurés, sinon, pour les inquiets, il existe des alternatives. Papier sulfurisé, ça c'est bien. Alors, pour les pommes de terre au barbecue dans la braise, vous pouvez mettre du papier sulfurisé et vous entourer avec du papier alu si vous voulez. Comme ça, il n'est pas au contact d'aliments. Ou alors les récipients en verre. Alors non, le papier aluminium n'est pas un ennemi à bannir. C'est un compagnon qu'il faut juste apprendre à utiliser au bon moment.
2: Merci Brigitte Millot. Voilà, dans un instant, la France bouge avec Elisabeth Assayag, les meilleurs moments. Mais tout de suite, c'est le rappel des titres avec Guillaume Lariche.
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10: Merci à Catherine. Merci à Nicole. André. Mireille. Ou encore Patrick. Merci à toutes ces personnes.

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3: 9h moins le quart, toute l'information, Guillaume Lariche.
4: Marine Le Pen sera bien candidate à la prochaine élection présidentielle. La chef de file du RN l'a confirmé ce soir sur TF1 en réduisant sa peine d'inéligibilité à 15 mois ferme. La justice permet donc à la présidente du RN à l'Assemblée nationale d'être éligible, mais elle va devoir porter un bracelet électronique. Marine Le Pen a d'ores et déjà annoncé de se pourvoir en cassation. 850 pompiers font face actuellement aux incendies près de Perpignan, alors qu'une surface équivalente à la moitié de la capitale a brûlé depuis ce week-end dans les Pyrénées-Orientales. La situation s'améliore d'heure en heure, à en croire un responsable des pompiers. L'incendie n'a pas progressé grâce notamment à des contre-feux allumés volontairement par les soldats du feu. 12 000 personnes ont été évacuées depuis samedi. 41,3 degrés à Angoulême, 41,4 à Cahors, un nouveau record des températures dans ces villes pour un mois de juillet. Demain, 67 départements seront en vigilance orange canicule. Pour y échapper, il faudra être dans le nord, les côtes de la Manche ou encore l'extrême sud-est du pays. Et puis je termine avec les résultats au bac 2026, sensiblement équivalent à ceux de l'an dernier, 85,5% de taux de réussite pour l'instant. Je dis pour l'instant car ce chiffre va augmenter. Les épreuves de rattrapage ont lieu jusqu'en fin de semaine.
3: Merci Guillaume, à tout à l'heure.
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3: Et les meilleurs moments de La France bouge, c'est maintenant. Elisabeth Assayag recevait la directrice générale de Maison Nicolas, Cathy Collard-Gégère.
6: Ce soir, on va parler un petit peu vin à consommer avec modération, avec une marque qui était un peu dans son jus, qui a changé de nom. On peut le dire comme ça, un peu dans son jus. On va voir ça dans le détail. Elle s'appelle Nicolas, elle s'appelle désormais Maison Nicolas. Et nous sommes avec sa nouvelle présidente qui va nous raconter toute cette transformation.
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6: Eh oui, c'est la feuille de route. C'est vous, la patronne, Cathy Collard-Gégère, directrice générale de Maison Nicolas. D'abord, il y a le pitch. Le pitch d'une minute, oui. C'est le rituel de La France bouge. Et après, on a des tas de questions. Êtes-vous prête, bien. Cathy?
8: C'est parti.
6: Allez, c'est à vous.
8: Donc, Maison Nicolas, qui est effectivement une belle marque patrimoniale française, puisqu'elle est née en 1822, avec son fondateur, Louis Nicolas, qui n'a eu de cesse, finalement, de mettre la qualité et l'innovation au cœur de cette belle marque. Et puis, son fils, Étienne Nicolas, qui a fait en sorte d'en faire une marque. Le marketing, effectivement, de l'époque. Donc c'est aujourd'hui un réseau de 500 magasins en France, dans 10 pays également, plus de 3000 références en catalogue, ce qui fait à peu près 800 références en magasin, et nous avons 700 cavistes à date pour accueillir effectivement les clients au quotidien. Donc voilà, et une belle marque qui est en train de se transformer. Absolument.
6: Je trouve ça génial, c'est passionnant. Ça. Merci pour votre pitch. Cathy Collard-Gégère, directrice générale de la Maison Nicolas. Elle est en pleine transformation. Sublime challenge pour vous, puisque vous venez de rejoindre la Maison Nicolas. Auparavant, vous étiez la patronne de Picard.
8: Picard surgelé.
6: Que vous avez transformé. Donc, absolument. Ils ont dit, tiens, on va aller la chercher parce qu'elle sait faire le job. quand on doit transformer une maison comme Maison Nicolas, la priorité, c'est quoi? C'est de récupérer des nouveaux clients, c'est de changer la promesse, c'est de changer la couleur. C'est quand on vous a proposé le job, vous vous êtes dit quoi en premier?
8: En premier, c'était d'abord de comprendre effectivement quel était l'enjeu, quel était le marché, quels sont les métiers, quels sont les irritants ou les moments de résilience de cette marque. Donc en fait, j'ai commencé par 5 mois par faire le tour de France, le tour des cavistes, échanger avec eux sur cette belle histoire, comprendre aussi la marque, voyez, remonter à 1822 et puis comprendre effectivement dans quelles mains elle était passée.
6: C'est vrai qu'on ne le savait pas forcément en 1822, ouais. C'est pour ça quand vous parlez de marque patrimoniale,
8: absolument.
6: On ne le sait pas
8: 200
6: forcément.
8: Ans. Mais ouais. Oui, puis Louis Nicolas, son fondateur, je vous disais la qualité du produit en premier, puis l'innovation, c'est quand même un des premiers acteurs à avoir apporté cette bouteille en verre pour rendre le vin accessible, parce qu'à l'époque, on consommait le vin à même la barrique. Dans les exploitations, dans les bars. Donc c'est lui
6: très précurseur, qui a introduit, très innovant.
8: 1840, première livraison à domicile.
6: Non.
8: Absolument. Donc elle porte ça, en fait, cette marque dans son ADN.
6: Et donc vous, votre mission, Cathy Collard-Gégère, c'est de, déjà qu'on comprenne que tout ça, ça a existé depuis le 19e siècle, et puis approfondir ses atouts. Ce sont des atouts.
8: C'est ça.
6: Ça fait partie de l'ADN.

0: En fait, transformer une marque, c'est exactement ça. C'est comprendre finalement ce qu'elle porte dans son ADN, toutes les valeurs et ce qui l'a fait réussir. Et comment on les recontextualise aujourd'hui. Qu'est-ce
1: 2025.
0: Que ça veut dire exactement dans le quotidien des gens aujourd'hui, que de porter de l'innovation, que porter de la proximité, de la générosité, de la convivialité aussi, parce que c'est tout ça finalement qui l'a amené Louis-Nicolas à l'époque.
1: Mais quand vous dites qu'il faut la porter, la transformer, ça signifie que vous allez ouvrir de nouveaux magasins, ça signifie que vous allez, vous avez déjà changé de nom.
0: Oui.
1: Maison, pourquoi la maison ?
0: Alors, c'est intéressant, ce changement de nom, c'est effectivement pour rendre visible finalement au client final qu'on est en train de se transformer. Alors, il y a plusieurs choses dans le nouveau logo. Maison, c'est le trait d'union entre notre passé et finalement ce qu'on va être aujourd'hui. Le passé, c'est à l'époque, dans les archives que j'ai pu retrouver.
1: Vous êtes allé les lire et tout ? Elles sont où ces archives ?
0: Elles sont, en fait, on a un petit musée au siège, et donc je peux vous dire, je suis allée le parcourir, incroyable. Mmh. Et j'ai découvert qu'elle s'appelait Maison Nicolas.
1: Et après, ça a été transformé en Nicolas.
0: Voilà, ça a été perdu au fil de l'eau. Ça a été dépôt Nicolas, ça a été vin Nicolas, puis ça a été Nicolas tout seul. Donc Nicolas tout seul, ça date d'il y a 90 ans. Donc le logo tel qu'on le connaissait date d'il y a 90 ans.
1: On disait toujours, on va chez Nicolas, avant aller chez des amis, je passe chez Nicolas, j'ai une bouteille. Voilà. Donc là, maintenant, ce sera Maison Nicolas.
0: Maison Nicolas, parce que voilà, d'une part, c'est ce petit clin d'œil à ce qu'on a été, et d'autre part, c'est aussi ce qu'on veut être aujourd'hui. On est finalement une petite surface, où vous avez l'hôte, le caviste qui reçoit les clients, avec qui ils partagent de la convivialité, un moment de vie, on déguste des fois une bonne bouteille. Et puis c'est rassurant, une maison, quand le monde finalement est un peu compliqué à l'extérieur, c'est chez soi, dans sa maison, qu'on se sent bien. Et c'est vraiment la vocation qu'on a envie d'y mettre. Et puis ce logo, c'est aussi le petit caviste. Vous l'avez vu avec effectivement le Maison et Nicolas. Là aussi, pour remettre notre cœur de métier au cœur et toute la relation humaine qui est effectivement dans cette belle marque.
1: Donc on reste ancré dans les magasins physiques. Puisqu'on parle de maison, on parle du caviste, on parle de l'accueil, du conseil.
0: Et aujourd'hui, 98% de notre activité se passe en magasin. Donc vous voyez à quel point effectivement ce repère physique est encore important pour le consommateur final.
1: Donc le numérique, il pèse rien ?
0: Donc le numérique pèse rien à date, 2%, pour autant le marché est à 12%. Donc en fait, on a là aussi un petit retard à combler, donc ça va être c'est-à-dire on conserve le réseau physique, voire on va ouvrir d'autres magasins, et effectivement on va accompagner les parcours de course qui ont là aussi terriblement changé, en remettant un site l'été prochain, en lançant une application mobile aussi, parce que nous n'en avions pas.
1: Une appli Maison Nicolas.
0: Une appli Maison
1: Nicolas.
0: Pour
1: commander son vin,
0: Commander son vin, on pourra gérer sa carte virtuelle.
2: Géolocaliser aussi, parce que parfois on est dans la rue, on se dit tiens, où est-ce qu'il y a un Nicolas ?
0: Voilà, exactement. Des accords mes vins aussi, des petites recettes. Souvent c'est la question qu'on se pose finalement, avec ma blanquette de veau, je sers quel type de vin. Donc en fait, tous ces petits services, la carte de fidélité qui sera aussi effectivement enrôlée dans cette application. Donc une application, et nous n'en avions pas jusque-là. Donc
1: c'est bizarre,
0: été 2026.
1: Ouais, non, c'était un vide, et heureusement, vous allez tenter de le combler. Donc vous nous disiez dans votre pitch, 500 magasins en France, on mise sur le physique, ça veut dire que vous allez en ouvrir aussi d'autres.
0: Oui. Oui, parce qu'effectivement, un axe de cette transformation, c'est aussi aller à la rencontre finalement des nouveaux territoires, puisque on sait que les populations bougent, on sait qu'il y a des villes qui se redensifient, qui se réindustrialisent aussi, et donc effectivement, on a tout à fait quelque chose à jouer auprès de ces quartiers-là.
1: On est dans un contexte, Cathy Collard-Gégère, je rappelle que vous êtes la patronne de Maison Nicolas ce soir sur Europe 1, dans un contexte de baisse de la consommation
0: absolument.
1: De vin. Comment on repositionne une marque comme cela quand on sait qu'on boit de moins en moins ? Est-ce que ça veut dire qu'on va avoir moins de références, mais plus quali, plus cher ? Quelle est la stratégie là-dessus ?
0: Ce qui est important, c'est qu'effectivement, il faut accompagner ces tendances de consommation qui évoluent. On boit moins de vin rouge, pour autant, on boit un peu plus de vin blanc et un peu plus de vin rosé. Pour autant, on boit moins de vin, mais on boit un petit peu plus de bière. Pour autant, effectivement, les consommateurs d'alcool commencent à boire aussi du sans-alcool sur certains instants de consommation. Donc il faut aussi, là, finalement, accompagner ces tendances et puis changer ces gammes de produits qui doivent évoluer en fonction des consommateurs.
1: Donc ça signifie que même les agencements des magasins vont être modifiés ?
0: Absolument.
1: Vous allez repenser les magasins, le parcours du client ?
0: Repenser complètement le concept de magasin, parce que les gammes vont changer, et puis on veut aller plus loin aussi en termes de service. Vous devez avoir tous vos champagnes, tous vos vins blancs au frais. ou vos rosés, mmh. où on aime bien boire effectivement certains vins rouges un peu plus frais. Ça va être important de vous les délivrer à bonne température. On est aussi une destination cadeau extrêmement importante, donc comment on va plus loin effectivement sur ces sujets-là. Donc c'est finalement tout autour de l'expérience qui doit être inimitable, en tout cas chez Maison Nicolas.
1: On investit combien d'argent quand on est en pleine transformation, quand on va changer, modifier les parcours clients, répartir différemment les références? Ça vous coûte combien, ce plan de transformation?
0: C'est effectivement un investissement important, puisqu'il faut avoir les moyens de cette transformation. Et moi, je suis très contente que nos actionnaires, effectivement, me donnent leur confiance et suivent ce plan de transformation.
1: Et leur éco va coûter combien?
0: Donc, je ne peux pas communiquer effectivement sur le chiffre.
1: On n'a pas le
0: chiffre.
1: Mais
0: je peux vous dire
1: qu'en tout cas... Plusieurs centaines de millions d'euros?
0: Évidemment.
1: Ouais, donc, évidemment, je peux c'est vous un, dire, gros, un gros enjeu.
0: Je peux vous dire qu'en revanche, voilà, on a la confiance des actionnaires sur le sujet. Ouais.
1: Vous dites que vous allez me faire plus de références, enfin, vous allez les dispatcher différemment. Est-ce qu'on peut envisager d'avoir, comme beaucoup de marques, votre propre marque, la marque Maison Nicolas? Parce que moi, j'ai jamais vu de vin de Nicolas, mais peut-être que je suis pas une grande. Enfin,
0: alors, elle existe. Cette marque propre, vous avez tous les champagnes de marque Nicolas.
1: Qui existe déjà,
0: absolument. Vous avez un super blanc de blanc, champagne Nicolas. Parce qu'en fait, chez Nicolas, vous avez effectivement quatre œnologues qui tiennent le service qualité et qui sont capables d'assembler effectivement les vins. Et donc, en fait, on sort les petites récoltes il y a 30 ans. C'est de la marque propre Nicolas. Alors, pas revendiqué Nicolas, ça c'est du vin rouge, par exemple.
1: Attends, ça veut dire quoi, c'est pas revendiqué Nicolas? Est-ce que là, l'étiquette, il y a écrit Nicolas?
0: Donc, sur le champagne, vous avez écrit Nicolas.
1: Ouais.
0: Les petites récoltes, par exemple, c'était un nom trouvé par Nicolas, où c'était pas écrit Nicolas, mais les petites récoltes.
1: C'est dommage de pas l'écrire.
0: C'était il y a 30 ans. Oui. Donc là, je peux vous annoncer, par exemple, la gamme de sans-alcool, on va la revendiquer Nicolas, avec un grand O. Vous voyez, pour le 0% d'alcool.
1: Très bien.
0: Parce que ce sont des produits effectivement de qualité, parce que ce qui est important finalement quand on lance notre propre marque, c'est qu'on va choisir une qualité exceptionnelle et bien sûr une différenciation sur le marché.
1: On disait depuis le début de l'émission, elle est en transformation aussi parce qu'on est en train de changer notre façon de consommer de l'alcool, avec modération évidemment, plus de bière, plus de rayons sans alcool. Parfois on ouvre une bouteille, moi, une fois sur deux, la moitié n'est pas bue à la fin du dîner. Est-ce que vous avez prévu aussi de réduire peut-être la taille des bouteilles ou même du vin au verre? Je ne sais pas.
0: 71% des foyers français sont composés d'une à deux personnes. 71%. Oui. J'étais assez surprise là aussi dans ma phase d'analyse. Donc effectivement, ça laisse la part belle au bag-in-box. Vous savez, c'est contenant de 3 litres où vous finalement vous servez un verre. Et puis, vous pouvez conserver pendant 2 mois votre vin sans qu'il soit altéré. Et je peux vous dire que ça, pour le coup, c'est un marché qui est en progression parce que vous avez raison, quand le pouvoir d'achat est contraint, on se dit on ne veut pas gaspiller. Mmh. Et là, typiquement.
1: Surtout quand on achète une bonne bouteille, voilà, ça fait de la peine de l'en laisser.
2: Merci Elisabeth Assayag.
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2: C'est l'heure de la météo, bien sûr, comme toujours, à la fin d'Europe 1 soir. Marlène Duret, demain encore de la chaleur.
4: Et oui, jusqu'à 40 à 42 degrés entre le Languedoc-Roussillon et le sud de l'Ardèche, et généralement 33 à 39 degrés sur le reste du pays. On peut perdre 1 ou 2 degrés quand même dans le nord-est et le sud-ouest. Par exemple à Cahors, qui affichait 41 degrés 4 aujourd'hui, et bien on va redescendre à 39. Prévoyez 39 également à Marseille et Valence, 38 à Mâcon, Poitiers, Nantes, 37 du côté d'Issoire et Tours, 36 à Rennes, à Nevers, à Paris, à Alençon. Il fera 35 à Annecy, 34 à Commercy, 32 à Lille, 31 à La Rochelle, 28 à Honfleur et un petit 26 à Dunkerque. La canicule qui donc se poursuit et s'étend, avec au total 67 départements placés en vigilance orange. Demain viendront s'ajouter à midi les Bouches-du-Rhône, l'Ain, le Jura, le Doubs, l'Eure et l'Orne. Qui dit canicule dit nuit pénible, avec des minimales qui ne descendront pas sous les 20 à 23 degrés à l'aube. Plus de 23 quand même près de la Méditerranée et même plus de 25 dans le Languedoc-Roussillon. Que ce soit le matin ou en journée, ce sera la région la plus chaude de France. Et même si Météo France prévoit quelques orages en fin de semaine, il n'y aura véritablement pas de dégradation orageuse de prévu, ce qui pourrait mettre un terme à cette canicule. Météo France surveille également une goutte froide qui, en fonction de sa position, pourrait aggraver la situation.
2: Merci Marlène Duret. Demain, même endroit, même heure, 19h bien sûr, pour Europe 1 Soir. On reviendra encore largement sur les conséquences de cette décision judiciaire pour Marine Le Pen. Idem demain dans la matinale. Et tout de suite, vous avez rendez-vous avec les histoires extraordinaires après l'information. Très bonne soirée sur Europe 1.
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5: Marine Le Pen sera bien candidate à l'élection présidentielle de 2027. Et si elle est élue, Jordan Bardella sera son Premier ministre. La chef de file du RN l'a annoncé ce soir dans le journal de TF1. Marine Le Pen peut se présenter puisque sa peine d'inéligibilité a été réduite en appel. Jugement rendu ce début d'après-midi. Une baisse de 5 ans à 15 mois d'inéligibilité dans ce procès en appel pour le financement des assistants parlementaires européens du parti du RN avec des fonds publics. Marine Le Pen qui a décidé de se pourvoir en cassation. Alors qu'une surface équivalente à la moitié de Paris a brûlé depuis ce week-end dans les Pyrénées-Orientales, la situation s'améliore d'heure en heure, selon un responsable des pompiers. 850 soldats du feu mobilisés contre ces incendies près de Perpignan. Pour demain, risque très élevé de départ de feux de forêt annoncé de Perpignan jusqu'à Marseille. Les départements de la Drôme et du Vaucluse sont aussi concernés. La Drôme d'ailleurs, où 2000 hectares de végétation ont déjà brûlé depuis jeudi dernier. Il va continuer de faire chaud en France. 67 départements vont être demain en vigilance orange canicule, soit 6 de plus qu'aujourd'hui. Marlène vous en parlait il y a quelques minutes. Bouches-du-Rhône, l'Ain, le Jura, le Doubs, l'Eure et l'Orne. Et après la canicule de juin en France, plus de la moitié des nappes phréatiques sont désormais sous les normales. Selon le Bureau de recherche géologique et minière, 54% de nos nappes présentent des niveaux inférieurs au normal, ce qui est tout simplement l'inverse de la tendance par rapport à début juin, où là, la situation était globalement satisfaisante. Poursuivi pour des agressions sexuelles sur des enfants d'une école maternelle du 11e arrondissement de Paris, un animateur périscolaire a été relaxé au bénéfice du doute. La justice l'a toutefois condamné à 8 mois de prison avec sursis pour harcèlement sexuel sur 2 collègues. Et puis avec 85,5% de réussite au bac 2026, les résultats eux, sont sensiblement équivalents à ceux de l'an dernier. Ça va forcément augmenter puisque les épreuves de rattrapage se déroulent jusqu'à la fin de la semaine. Pour l'après-bac, poursuivre les études, c'est toujours synonyme de meilleure embauche. C'est ce que constate en tout cas le Centre d'études et de recherche sur les qualifications. Leur enquête sur la période 2004-2024 montre que le taux de chômage des diplômés du supérieur n'a jamais franchi le seuil de 15%. À l'inverse, celui des sortants du secondaire l'a systématiquement dépassé. À noter que le nombre total d'étudiants a lui franchi pour la première fois le seuil des 3 millions en 2024. C'était 800 000 jeunes de moins 20 ans avant. La Coupe du Monde de football, l'Argentine qui a gagné son billet pour les quarts de finale et pourtant on s'était pas joué, hein, mené 2-0 par l'Égypte. Lionel Messi et ses coéquipiers ont fini par s'imposer sur le score de 3-2. Le Tour de France, c'est du vélo bien évidemment, quatrième étape remportée à Foix par le Danois Pedersen aujourd'hui. À l'issue de cette première étape, c'était la première 100% française. Le maillot jaune est désormais sur les épaules du cycliste norvégien Thorstein Train. 158 km demain en direction de Pau.
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5: bientôt 21h03. Excellente soirée à tous. Très bonne soirée aussi, Marlène Duret.
0: Oui.
5: Et direction l'année 1985.
4: Effectivement, cette année-là, vous savez que Coluche a un projet humaniste.
5: Un beau projet.
4: Oui, qui est de créer.
5: Des restos, lui,
4: et oui, de créer une cantine gratuite. Et on se souvient de son appel historique, évidemment, sur Europe 1. Depuis hier, on vous raconte la naissance de cette petite idée devenue un grand élan de solidarité, suite et fin donc de la genèse des Restos du Cœur. Tout de suite. 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
3: 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Épisode 3. Moi, je file un rancard à ceux qui n'ont plus rien.
6: À Gennevilliers, je porterai les cartons qu'on m'a envoyés ici, que j'ai depuis 3 semaines maintenant.
7: Oui, oui.
6: Deux semaines dans le Burlin, on a 10 cartons de pochettes surprises pour les enfants. Alors ça sera distribué demain matin par mes camarades et moi-même.
8: Le 21 décembre 1985, c'est à Gennevilliers que les Restos du Cœur distribuent leurs 600 premiers repas. Au menu, des steaks hachés, des pommes de terre, des gâteaux et de l'orangeade. Pendant ce temps-là, Coluche est sur tous les fronts, tenant brillamment son rôle de chef d'orchestre. Sur place, à l'aube, il aide à décharger des camions et, l'après-midi, il profite du micro d'Europe 1 pour régler des problèmes logistiques.
6: Ah oui, ils ont besoin d'une vieille camionnette. Si des fois il y avait quelqu'un, il y a une vieille 4L, une vieille 2 chevaux camionnette, eh ben ils ont besoin de ça à Gennevilliers. Alors si vous avez ça, des fois, dans une remise qui vous ennuie, qui ne sert à rien, hop, vous foncez, rue Joseph Cosma, en face du gymnase Édouard Vaillant, hop, et hop, vous amenez votre camionnette. Bonjour, je suis le père camionnette. Oh.
7: Je suis allé chercher un repas là, à Gennevilliers, c'est du tonnerre, hein. On a pu fêter au moins un Noël en famille. Hein. Allez, je vous dis encore merci pour tout le monde, pour ceux qui ne peuvent pas le dire.
8: La semaine de Noël 1985, l'entreprise de Coluche se met doucement en place. Entre le 21 décembre et le 3 janvier, le resto de Gennevilliers a distribué 60 000 repas. Mais Coluche veut avoir davantage de moyens pour multiplier les points de distribution. Pour mieux comprendre ce qui suit, il faut savoir que les premières grandes œuvres musicales à visée humanitaire sont apparues durant la saison 1984-1985. Alors que la famine sévit en Éthiopie, des artistes anglais se réunissent pendant l'hiver pour enregistrer « Do They Know It's Christmas ». Dans le même temps, aux États-Unis, 44 artistes, dont Michael Jackson et Bob Dylan, enregistrent « We Are The World ».

entré dans le top 50 le 20 avril 1985, USA for Africa, mais seulement 3 semaines à atteindre la place de numéro 1. Quelques jours plus tard, le 18 mai 1985, c'est le pendant français de USA for Africa, chanteur sans frontières, qui fait son entrée à son tour.

0: Cet été-là, un double concert géant est donné au même moment à Londres et à Philadelphie, toujours dans le but de récolter des fonds pour l'Éthiopie. L'événement permet de récolter l'équivalent de 127 millions d'euros. C'est dans ce contexte que Maryse Gildas et le reste de l'équipe se disent convaincus que les Restos du Cœur, eux aussi, doivent avoir leur chanson, leur hymne.
1: Peut-être, moi, j'ai peut-être dit ça à ce moment-là parce que je disais, il faudrait bien une chanson. Mais c'est le groupe entier et Michel dit à ce moment-là, bon, qu'est-ce qui fait des tubes aujourd'hui? Alors, qu'est-ce qui fait des tubes aujourd'hui? Je lui dis, c'est Jean-Jacques Goldman.
0: Pour écrire cette chanson des Restos, Coluche veut passer commande à l'artiste français qui vend le plus de disques. Et en ce mois de décembre 1985, c'est Jean-Jacques Goldman qui est en tête du top 50 avec cette chanson au titre parfaitement adapté à la situation, Je te donne.
2: On accepte les sponsors, on fera tout ce qu'il faut. Il nous faut cet argent et on va l'avoir. Jean-Jacques Goldman va me faire une chanson, on va faire chanter nos camarades, on va se démerder pour trouver du pognon. Je te donne.

0: je faisais une émission à Canal+, lui il travaillait à Canal+, puis il est venu me voir dans la loge, c'était à l'époque de Je te donne, et il m'a dit voilà, ça serait bien si on avait une chanson, parce que ça nous ferait du fric, et puis toi tu vas en plein de disques, alors tu vas nous faire une chanson, voilà.
1: Et vous a laissé combien de jours pour faire ça?
0: Quelques jours. Je lui ai demandé pour quand, il m'a dit bah allez, t'as jusqu'à la semaine prochaine.
2: Tout était déjà là, racontera Goldman. La force de Coluche, la force de l'idée, la séduction des deux, et l'impossible qui se fait. Impossible n'est pas Goldman. Malgré un agenda surchargé, le numéro 1 du top 50 accouche d'une chanson en seulement 4 jours. Entre deux riffs de guitare, des paroles simples, directes, sincères, qu'il veut faire dire aux grandes stars du moment, et à commencer bien sûr par Coluche lui-même. Moi, je...

0: En janvier 1986, Goldman et Coluche se retrouvent au studio Gang, l'un des meilleurs studios d'enregistrement parisien, en compagnie de l'actrice Nathalie Baye et de Michel Drucker.
1: Jean-Jacques Goldman m'avait appelé, il voulait que ce soit dans le clip des Restos du Cœur, où il y avait également Montand, Nathalie Baye, il y avait Michel Platini et moi-même. Je me souviens de la phrase, il m'avait dit « Ta phrase à toi, ce sera « J'ai pas mauvaise conscience, ça m'empêche pas de dormir, mais pour tout dire, ça gâche un peu le goût de mes plaisirs ».

0: Les autres sont toujours, toujours en overdose.
1: J'ai pas mauvaise conscience, ça m'empêche pas de dormir. Et pour tout dire, ça gâche un peu le goût de mes plaisirs. C'est pas vraiment ma faute s'il y en a qui ont faim. Mais ça le deviendrait si on n'y change rien.
2: Goldman et Coluche comptent aussi sur les présences de Catherine Deneuve, aux côtés de Michel Platini et Yves Montand, mais aucun des trois ne peut faire le déplacement au studio Gang le jour J. Ce sont donc les journalistes d'Europe 1 qui vont aller vers eux et enregistrer leur voix sur magnétophone. Pour Michel Platini, la mission revient à notre spécialiste foot, Eugène Saccomanno, qui prend alors le train spécialement pour Turin. Yves Montand, lui, trouve le temps entre deux rendez-vous de recevoir Laurent Cabrol dans son appartement de la place Dauphine.
3: À tous les recalés de l'âge et du chômage, les privés du gâteau, les exclus du partage, si nous pensons à vous, c'est en fait égoïste. Demain, nos noms peut-être grossiront la liste.
2: Yves Montand, que l'on soupçonne alors d'avoir des ambitions présidentielles, salue l'initiative de Coluche tout autant sur la forme que sur le fond.
4: Je trouve qu'il le fait d'une façon, j'allais dire, c'est vrai qu'on galvaude beaucoup les mots, mais d'une façon très digne dans ce domaine-là. Et vous comprenez? Je trouve que nous devons l'aider dans ce domaine parce qu'il y a quelque chose de positif. Ça ne résout à rien, je vous l'accorde bien volontiers. Ça ne résout pas le chômage pour autant. Ça ne résout pas le problème de ces 200 000 personnes qui sont vraiment démunies. C'est vrai. Il faut faire des choses, mais les choses sont en train de se faire sur le plan politique. C'est à nous à le faire sur un plan positif. Je lui apporte mon soutien total et sans condition parce que il n'est pas récupéré par un parti.
2: Aujourd'hui, on n'a plus le droit ni d'avoir faim, ni d'avoir froid. Ce refrain de la chanson des Restos est aujourd'hui encore dans tous les esprits. Avec Goldman, Coluche a de toute évidence fait le bon choix. Le jour de l'enregistrement de la chanson et du clip, au studio Gang, c'est lui qui gérait tout, se souvient Michel Drucker.
5: Et Jean-Jacques s'occupait de tout comme toujours, et on n'imaginait pas que ce serait un hymne, et que ce serait vraiment le gimmick, si j'ose dire, ou le clip le plus célèbre de l'histoire de la télévision. Parce que maintenant, qui ne connaît pas cette chanson? On est à la deuxième, troisième génération. Et tout ça est né à Europe. C'est la grande aventure de Jean-Jacques Goldman, c'est aussi les Restos. C'est pas seulement sa grande fierté, c'est les Restos. Les Restos, c'est quelque chose de très important.
6: Coluche, j'aimerais savoir, parce que tu as parlé l'autre jour dans tes émissions du disque que ferait Jean-Jacques Goldman pour les Restos du cœur. J'aimerais savoir quand est-ce qu'il sortira, quand est-ce que je pourrais l'acheter surtout.
2: La chanson des Restos sort le 24 février 1986 et rentre au top 50 dès la semaine suivante. Fin mars, le tube pointe déjà en deuxième position, ce qui sera son meilleur classement. Au total, plus de 500 000 exemplaires du 45 tours seront vendus. Ces bénéfices viennent s'ajouter aux fonds récoltés lors d'une émission spéciale que Coluche anime sur TF1. Pendant 4 heures, Coluche fait la promotion de l'association en présence de nombreux artistes et personnalités politiques. Désigné par Coluche comme le premier parrain des Restos, Daniel Balavoine manque à l'appel, disparu quelques jours plus tôt dans un accident d'hélicoptère en marge du rallye Paris-Dakar. Cette émission de TF1 permet à Coluche de récolter près de 20 millions de francs, équivalent à 6 millions d'euros. Pour le patron des programmes d'Europe 1, Philippe Gildas, cette entrée dans la danse de TF1 fut salutaire à plusieurs niveaux.
7: Très difficile dans un premier temps, ça a été d'éviter de se faire enfermer dans l'idée qu'on est en train de se faire un coup de pub. Et donc très très vite, Europe 1 est devenu le porte-parole auprès des autres médias et on a été beaucoup aidé par TF1 d'abord et puis par toutes les télés ensuite. Et à partir de ce moment-là, c'est devenu une affaire de chacun, de tous les téléspectateurs, de tous les auditeurs, avec derrière toujours la marque Europe 1 qui faisait que ça ne retombait pas puisque nous on s'était engagé à donner mine de rien du temps, tout le temps, tout le temps, tout le temps. Et surtout Coluche était à l'antenne. Donc
8: tout au long ça,
7: on l'avait déjà et on l'a partagé avec le reste du monde.
2: Quand la première campagne des Restos se termine, l'association a distribué 1 200 000 repas dans près de 500 centres différents. La première campagne s'achève précisément le 21 mars 1986, soit 5 jours après les élections législatives qui accordent une courte majorité à la droite et débouchent sur la première cohabitation de la Ve République. Après sa candidature avortée de 1980, Coluche est en quelque sorte revenu dans le jeu politique. Quelle revanche pour l'enfoiré! Car ces élections législatives ont donné une dimension particulière aux restos. Ou plutôt, ce sont les restos qui ont donné une dimension particulière à ces élections.
8: Alors, mesdames, messieurs, on attend tous avec impatience, fébrilement, que notre président nous désigne du doigt le premier ministre, lequel va désigner du doigt les ministres, on va se marrer. Et de toute façon, le mec qui sera ministre des armées, il portera le mieux son nom possible. Oui. Il sera désarmé, le mec. De toute façon, c'est le président qui s'en occupera. C'est comme celui qui va être aux affaires étrangères, il va être étranger aux affaires. Parce que ça aussi, c'est le président qui s'en occupera, il l'a dit. Hein.
2: La popularité de Coluche est à son maximum. Même les journaux se mettent à l'aimer, lui et ses kilos en trop. Verrait-on un maigrichon à la tête d'une campagne pour les restaurants du cœur, s'interroge la presse, qui ajoute « Là est le coup de génie de Coluche, dans la parfaite adéquation entre son personnage et son combat. S'il nous avait proposé, avec son œil égrillard, quelques combats nationaux contre le chômage ou la pollution, la France n'aurait pas levé le nez de son assiette. Tandis qu'avec ses restaurants du cœur, nous sommes au cœur même et de la France et de Coluche. » Fin mars 1986, le contrat de Coluche à Europe 1 arrive à son terme, mais Coluche poursuit son combat. Il se rend même au Parlement européen, invité par un élu belge, pour venir parler des restos et demander de réduire les impôts de ceux qui font des dons aux associations luttant contre la pauvreté en Europe comme ailleurs.
9: Il a parfaitement fait son métier, il a rien dit. Seul commentaire rigolard de Coluche ce matin à sa sortie du bureau de Pierre Fimelin. Pourtant, la rencontre a été courtoise entre l'honorable président du Parlement, costume sombre et cravate bleue, et Coluche, salopette en jean et vernis rose sur les ongles. En fait, Coluche a choisi l'Europe essentiellement comme caisse de résonance pour son opération Les Restos du Cœur, et ça a réussi. La salle de presse européenne était pleine à craquer pour l'écouter.
10: Tout ce qu'on vient, c'est en parler pour que... On ne sait jamais s'il y a un mec qui veut se faire élire dans son pays, il va trouver l'idée formidable, il va la ramener chez lui, ça va marcher, et donc il peut en tirer un avantage électoral. Avec un peu de chance, ça peut arriver dans 2-3 pays d'Europe. Et puis une fois qu'on sera 4, à ce moment-là, ça va aller plus facilement vers la douzaine, quoi.
2: Le 19 juin 1986, c'est le drame. 9 mois seulement après son appel historique sur l'antenne d'Europe 1 et 2 mois après la fin de la première campagne de ses Restos du Cœur, Coluche trouve la mort à moto près de Grasse.
11: Je vais interroger le président Chaban-Delmas qui sort de séance à l'Assemblée nationale. Et Monsieur Chaban-Delmas ?
12: Oui, Madame Cabache. Oui.
11: Bonsoir.
12: Oh, c'est affreux. C'est exact que Coluche a été...
11: Ah ben oui, et vous êtes sur l'antenne, il a trouvé la mort dans un accident de moto près de Grasse, à Opio, dans les Alpes-Maritimes. Et ce qui est bouleversant ce soir, c'est de voir comment les journalistes, les Français, enfin tous les Français, quelle que soit leur tendance ou leur couleur politique, tous les hommes politiques, même ceux qui ont été parfois les victimes de Coluche, marquent leur émotion profonde.
12: Il y a une raison à ça très simple. Simplement, maintenant, il faut savoir qui va prendre la suite.
11: Bah, on ne prend pas la suite de Coluche. Mais
12: c'est précisément la question que je pose.
11: Oui,
12: qui va pouvoir prendre la suite?
11: Oui.
12: Comprenez ?
11: Qui aura autant de force, de conviction.
12: Je ne demande qu'à aider, mais j'avoue que je suis sceptique sur la possibilité de continuer cette affaire sans lui.
2: Coluche ne connaîtra jamais l'entrée en vigueur de sa loi, qui est votée par le Sénat en novembre 1986. Et si Coluche n'est plus là pour récolter des fonds et bousculer des consciences, Jean-Jacques Goldman s'en occupera pour lui, en orchestrant pendant 30 ans des tournées caritatives avec d'autres artistes, regroupés sous la bannière des Enfoirés, comme ici, en 1992, avec Maryse.
13: Bonsoir et bienvenue. Et merci du fond du cœur d'être avec nous ce soir. Je ne sais pas si vous êtes comme nous, intimidés par cet endroit vénérable. C'est vrai que notre présence ici paraît un peu incongrue. Finalement, c'est peut-être l'image de Coluche. On ne peut pas dire que Coluche d'un militant de la distinction, mais en tout cas, ses idées étaient vénérables. Les Restos du Cœur sont nés il y a 7 ans, cette année. Coluche les a imaginés un après-midi de septembre, en 85. Et cette année, après 7 ans d'existence, il y a près de 30 millions de repas qu'on peut donner à des gens qui ont faim. Il y a 1400 centres de distribution et il y a 11 000 bénévoles. Mais c'est pour cette raison que les enfoirés sont à l'opéra.
2: Dans les bonnes années, l'événement représente près de 25% des recettes de l'association, inventée un après-midi de septembre 1985 sur l'antenne d'Europe 1. Goldman n'a jamais oublié la dernière fois qu'il a vu Coluche. Pour le remercier d'avoir créé la chanson des Restos, ce dernier lui avait fait un superbe cadeau.
14: Je reçois un coup de fil, une après-midi, il me dit « t'es chez toi ?» Je dis « oui ». Il me dit « j'arrive », il me demande pas si... Enfin, ça c'était lui, si t'as autre chose à faire, si t'es dans ton bain ou tout ça. Bon, il arrive avec un copain et puis avec une boîte à guitare. Et dedans, il y avait une Gretsch de collection vraiment magnifique qu'il avait vraiment été chercher chez un musicien qui retapait ses vieilles guitares. Il me dit ouais, « voilà, c'est pour toi, c'est pour te remercier pour la chanson ».
2: À sa mort, de nombreux journalistes qui pensaient au départ que Coluche voulait se faire de la publicité avec ses restos changent leur fusil d'épaule. Ainsi, le journal Le Monde écrit « Coluche ne se faisait pas de publicité, mais il apportait, lui, la publicité. Cela sauvait de la misère noire des gens, et ça, c'était vraiment Coluche. »
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17: C'est chacun son tour de mourir, il paraît.
18: Oui. Ouais. Ça te fait peur, toi, de mourir ?
17: C'est-à-dire que ce qui m'emmerderait, ça serait de mourir après toi, parce que je sais pas qui viendra à mon enterrement. De toute façon, moi, pour mon enterrement, je suis peinard. J'ai demandé à Lederman de s'occuper des invitations. Je sais qu'il y aura du monde.
11: Terrible nouvelle, il y a moins d'une heure, la mort accidentelle de Coluche. Coluche a trouvé la mort dans un accident de moto.
19: Et cet après-midi, Coluche est allé faire un tour. Il n'avait pas mis son casque. C'est une information qui bouleverse le pays jusqu'au chef de l'État. Le président Mitterrand a appris la nouvelle tout à l'heure dans les jardins de l'Élysée. Il a aussitôt regagné son bureau, juste le temps de dire « c'est un déchirement ». Et François Mitterrand d'ajouter « c'était un amoureux de la vie et il vient de la perdre ». Une disparition qui nous touche aussi beaucoup à Europe. Coluche nous était devenu familier. Il était même prévu qu'il reprenne du service à l'antenne au mois de septembre prochain.
20: Jeudi 19 juin 1986, il est précisément 17h46 quand cette dépêche AFP tombe dans toutes les rédactions.
21: Le comédien Coluche est décédé des suites d'un accident de moto sur une petite départementale des Alpes-Maritimes.
20: 6 mois après la mort accidentelle de Daniel Balavoine, alors en pleine mission humanitaire au Mali, Coluche disparaît tragiquement à son tour. Lui venait de lancer les Restos du Cœur sur Europe 1. 3 mois plus tôt, il était même encore à l'antenne tous les après-midi avec Marie Gildas et nous promettait qu'il y en aurait pour tout le monde. C'était un homme de cœur, réagit alors le président François Mitterrand dans un communiqué, l'expression du langage et de l'âme populaire. C'était également un ami de la famille Europe 1. Europe 1 qui, après l'annonce de sa mort, recueille et transmet les témoignages incrédules de proches et d'anonymes qui avaient pour ce faux vulgaire et ce vrai sensible bien plus que de la tendresse ou de l'affection. Car avec son talent ravageur et son sens fulgurant de la caricature, Coluche a imprimé, à travers ses sketchs et ses mots, une vérité profonde et criante qui lui a permis d'acquérir le public le plus large et dissemblable qui soit. Voici les moments forts de cette journée du 19 juin 1986. Cette journée douloureuse qui sonnait comme la fin de la récré ou la fin d'une époque.
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22: Coluche a déjeuné à Cannes. En milieu d'après-midi, il rentre à moto dans sa villa, à Châteauneuf-de-Grasse. Il en a pour une demi-heure, tranquillement, sur une petite route qui serpente dans l'arrière-pays. 16h15, le ciel est à l'orage. Coluche, suivi de plusieurs amis, à moto également, débouche d'un virage. Devant lui, à 60 mètres, arrive un camion en sens inverse. 60 mètres, les motards ont sans doute vu le camion et s'apprêtent à le croiser. Mais le camion tourne pour entrer dans un chantier du mauvais côté. Il barre ainsi la chaussée. Coluche ne s'y attend pas, il ne freine même pas, il n'y a pas de trace. Il vient heurter l'avant droit du camion. Son casque explose littéralement, il est tué sur le coup. Les pompiers arrivent tout de suite, mais il n'y a rien à faire. Coluche roulait très vite, dira le chauffeur du camion, ce qui n'est pas prouvé. Mais le chauffeur reconnaît lui-même qu'il n'a pas vu arriver les motos. La gendarmerie enquête pour dégager les responsabilités. Grâce, Jean-Bernard Cadier, Europe 1.
11: Le patron du camping d'Opio, où s'est passé l'accident, a voulu témoigner lui aussi, nous a appelé spontanément et il s'entretient avec Xavier Collin.
0: Ce qui s'est passé, c'est après un virage, là, pour l'eau qui est une décharge sur la droite. Donc Coluche roulait vers Opio. Bon, le camion a voulu rentrer, donc couper la route pour faire la décharge. Et Coluche arrive à ce moment-là, quoi.
1: Donc le camion lui a coupé la route et il est rentré dedans.
0: C'est ça, oui.
1: Est-ce que Coluche roulait très vite à ce moment-là?
0: Bah écoutez, ça fait 3-4 fois que je vois passer, j'ai jamais voulu rouler vite, hein. Il roulait tranquille, quoi. Jusque maintenant, il a toujours roulé tranquillement. Hein.
3: Non, j'y crois pas. Non.
23: Non, j'y crois pas.
24: Non, je pense pas, non. C'est une blague, c'est une mauvaise blague. Non, c'est pas vrai.
3: Vous êtes au courant de la formation de la soirée?
25: Non, pas du tout.
3: Coluche est mort.
25: Oh, non, c'est pas vrai. Non.
3: Certainement pas.
25: Coluche?
3: Ah non, je le crois pas. Pas du tout.
25: Bon, j'étais tellement amusant que non, pas possible.
26: C'est vrai? Ouais. Sans blaguer. Ouais, ça m'étonnerait. Il était pas si vieux que ça. Il est drôle et il est gentil.
27: Là, je viens de l'apprendre, oui.
3: Ça vous fait quelque chose?
27: Oui, parce que c'était un chouette d'enfoiré. Hein.
3: Il aurait aimé que vous lui disiez ça.
27: Je lui ai dit. C'est le jour de son mariage. C'était un chouette d'enfoiré, c'est moche.
28: C'était un grand motard et puis c'était un mec qui nous faisait bien rire, quoi.
3: C'est lui qui avait fait les Restos du Cœur. Et sinon, dans ses sketchs, qu'est-ce que vous remarquez le plus?
23: Il est très franc et il cache pas la vérité, quoi. Il casse bien.
29: Il a repris le langage des jeunes, justement.
28: T'as vu, il avait 41 ans, il paraît. Là, il faisait pas son âge. Il va nous moquer, quoi.
30: Parce qu'il était génial, il était franc, il savait plaisanter, il était génial. Oh, à Manif des moteurs, il était là, il était partout. C'était génial. Bah, quand on a entendu ça, ça fait drôle. Ça surprend, c'est vrai.
31: Moi, je l'aimais bien parce qu'il était contre le racisme, contre la faim.
3: Vous avez des disques de lui chez vous?
23: Oh, le Schmemmick, c'est génial.
32: J'avais toute la série des Interdits. C'était très, très chouette.
23: Quand je serai grand, je serai con, j'ai son disque.
32: J'apprécie pas spécialement ce qu'il faisait au point de vue artistique, mais au point de vue humain, j'ai beaucoup apprécié ce qu'il a fait pour l'Éthiopie, pour les Restos du Cœur.
11: François Léotard a résumé un peu cette réaction des Français aujourd'hui. Léotard dit, le nouveau ministre de la Culture, la nouvelle est venue au cours des conversations comme une mauvaise histoire mal racontée.
22: Aussitôt la nouvelle connue, des dizaines d'anonymes ont convergé vers le lieu de l'accident. Pas du tout par curiosité morbide, les véhicules étaient dégagés, mais plutôt par affection. Jusque tard dans la nuit, des voitures s'arrêtent, des inconnus en descendent, qui font quelques pas, pestent contre le mauvais sort et surtout parlent de celui qui leur manque déjà. À minuit, j'ai vu un motard solitaire venu se recueillir quelques minutes avant de filer dans la nuit. Sur les lieux même de l'accident, il n'y a aucune trace, simplement sur le bord de la chaussée, une petite stèle faite à la hâte avec quatre pierres, et sur cette stèle, une main anonyme a déposé un bouquet de roses. Coluche comptait beaucoup d'amis dans la région, comme partout ailleurs. Il était venu s'y mettre au vert pour travailler à son prochain spectacle, dans le calme, dans cette région de grâce où même la brise embaume. Le corps devrait être ramené à Paris dans la journée. Il restera toujours quelques fleurs et le souvenir d'un énorme gâchis au bord d'une départementale des Alpes-Maritimes.
19: 19h, bientôt 8 minutes, nous allons marquer une pause avant de retrouver ensuite Jean-Pierre Elkabbach et le programme exceptionnel qu'Europe 1 vous propose ce soir après la disparition de ce comédien que beaucoup vont pleurer. Coluche s'est tué à moto sur une petite route du midi près de Grasse, un petit peu après 17h. Un camion lui a coupé la route. Coluche est mort presque aussitôt.
11: Enfin, tout le monde ce soir est frappé par cette nouvelle brutale. Et Coluche lui-même, qui adorait la moto, avait tenté des records du monde. Il y était parvenu sur les records du monde de vitesse en 750 cm3. En particulier le 30 septembre 85, Coluche s'était expliqué pour Europe 1 avec Antoine Campos.
33: On a fait le kilomètre départ lancé en 13 secondes 9, ce qui représente, je crois, 252 exactement de moyenne sur l'aller-retour. Ouais. Et c'est le record du monde de la spécialité dans la catégorie 750.
34: Une question intelligente, quel effet ça fait?
33: Eh bien, ça fait vite, hein, ça fait beaucoup de vent.
34: Il y a eu plusieurs tentatives, semble-t-il. Hein.
33: Oui, il y en a eu 5, c'est assez crevant. Et j'y suis allé déjà il y a, je crois, 2 mois. Combien de temps on y était? On avait cassé le moteur et cette fois-ci, on l'a avalé, le record, ça y est.
34: Mais pourquoi vouloir battre ce record? Pourquoi? Ça vous tenait à cœur comme ça?
33: Ah, c'est un truc que j'avais envie de faire.
11: Véronique Morouzi, la femme d'Yves Morouzi, Coluche avait accepté d'être le parrain de votre prochain enfant, c'est ça Véronique?
2: Oui, absolument. C'est au Festival de Cannes, Yves et moi, on a déjeuné avec lui. Et puis, on avait très envie que ce soit le parrain. On lui a demandé, puis je crois que ça l'enchantait. Depuis que je suis avec Yves, effectivement, je l'ai vu plusieurs fois. Il est venu à la maison, etc. Je sais que c'est un ami très proche d'Yves. Et puis, j'ai eu la chance, quant à moi, de passer 3 jours chez lui, en haut de Mougins, là, au-dessus de Mougins.
11: Comment il était quand on le connaissait un peu, pas beaucoup, mais un peu, et quand on le voyait comme ça en privé?
2: Bah, quand on ne le connaissait pas beaucoup, il était surprenant parce que, en fait, c'est pas du tout quelqu'un d'excité. C'est quelqu'un, en fait, très calme, adorable, très gentil. Puis vis-à-vis de moi, évidemment, protecteur, parce qu'il me disait tout le temps attention à ma filleule, etc.
11: Maintenant, Dick Rivers, bonsoir.
4: Bonsoir, Jean-Pierre.
11: Vous le connaissiez?
4: Bah, très bien. J'arrive pas à le croire, et pour moi, c'est comme s'il était parti pour une longue tournée. Je sais pas. Pour moi, il est toujours vivant. J'arrive pas à croire un truc comme ça.
33: Si jamais il y a des gens qui veulent être artistes à l'antenne et qui essayent de peaufiner leurs qualités, ils peuvent toujours s'asseoir dessus. C'est vraiment avec ses défauts qu'on devient vedette. Ouais. Oui. Ça, si on n'était pas anormaux, fous ou détraqués, les gens viendraient pas nous voir.
11: Ouais. Hein, alors vous entretenez quels défauts?
33: Ah ben moi, je suis principalement semeur de merde, bavard et qu'est-ce que je pourrais vous dire?
11: C'est tout.
33: Instable.
11: Ouais.
33: Instable.
11: Ça se traduit comment, l'instabilité de Coluche?
33: L'instabilité, ça se traduit que j'étais vedette de music hall et que j'ai laissé tomber, par exemple. C'est vachement rare, quand même. Ça, chez les artistes, ils essayent plutôt
11: s'accrocher.
33: De continuer. Oui.
11: Ouais.
33: Non, moi, j'ai envie de... J'aime bien faire autre chose, quoi. Même si ça marche longtemps, j'essaierai quand même de faire encore autre chose.
5: Paul, c'est Gildas, là. Je crois que c'est vrai ce que dit Paul. Ce qu'il faut bien qu'on comprenne, c'est que le Coluche, tel qu'on l'a connu ici, c'était un monsieur qui faisait bien son métier, qui était un fabuleux homme de spectacle et un formidable homme de radio, probablement unique. Il était quasiment naturellement la radio. Et il avait une autre facette de son personnage que celle qu'on connaissait ici. Celle qu'on connaissait ici, c'était le comique. Et moi je n'ajouterai qu'une chose, c'est que je suis très fier et presque heureux que sa dernière année, il l'ait passée ici, tellement il était heureux de faire de la radio. Et tellement la radio telle qu'il l'a faite ici, c'était tout Coluche. C'est-à-dire sa gentillesse, sa tendresse, le besoin de parler aux gens, de rendre les gens heureux. Mais quand on l'a vu ensuite, heureux comme il l'était quand il a arrêté, qu'il a pu se reposer un peu, et puis qu'il a accepté effectivement de se replonger dans la préparation d'un spectacle, il avait une sorte de sérénité depuis 2 mois, n'est-ce pas Paul, que personne ne peut imaginer. Il était heureux, c'était le bonheur, c'était un autre Coluche qui se taisait. On peut pas l'imaginer comme ça.
6: Mais les gens ne savent peut-être pas autant combien il était professionnel, comment il aimait le public. On sait tous, nous qui le connaissons bien, combien il voulait faire plaisir au public, combien il était la voix du public. Et j'espère que maintenant, on va essayer de comprendre, de t'expliquer un peu mieux le Coluche. Je trouve que c'est insupportable de toujours vouloir dire Coluche vulgaire, alors qu'il avait une telle richesse, et il faut qu'on explique maintenant quelle était la véritable richesse de Coluche.
11: Je voudrais, Maryse, je sais que pour quelqu'un qui a travaillé 9 mois tous les jours, et pas seulement pendant 1h30 à l'antenne, qui riait, qui nous faisait rire, c'est plus que bouleversant, hein?
7: Oui, c'est plus que ça, parce que on était vraiment devenus amis, je peux le dire, je crois. C'était un grand ami, je l'aimais, c'est quelqu'un de rare qu'on vient de perdre, vraiment quelqu'un de rare. On peut pas s'imaginer à quel point il était rare, ce type. C'était quelqu'un de fantastique, quoi. Et j'ai mal, j'ai très mal. C'est un déchirement. Je peux pas vous dire autrement. C'est réellement un déchirement.
11: Miu Miu, bonsoir. Vous avez travaillé avec Coluche au début de Coluche.
8: Oui, oui. C'était plus que travailler.
11: Enfin,
8: oui. Je sais.
11: Miu Miu, puisque c'est Coluche qui vous avait donné ce nom. Vous l'aviez rencontré au moment du Festival de Cannes?
8: Non, j'étais venue juste après.
11: Ouais. Bon, merci Miu Miu d'avoir tenu à être avec nous comme ça en direct. Tu veux parler du cinéma? Je pense qu'on peut le faire, peut-être avec Miu Miu si elle peut.
8: Je suis désolée, je peux pas. Je suis juste un peu.
11: Bon.
8: Excusez-moi.

0: Thierry Leluron. Bonsoir Thierry.
1: Allô Jean-Pierre.
0: Oui.
1: Oui, je viens d'apprendre la nouvelle par Europe 1 à 10h. Tout le monde est bouleversé, je vois bien. Je dirais que moi j'étais à Cannes il y a quelques jours. Et je déjeunais sur une plage. Et Coluche est venu me rejoindre par hasard, je ne savais pas qu'il était là. Il avait loué une maison, je crois, à Grasse, en tout cas dans les environs, et il venait déjeuner là, et ensuite il remontait tout de suite pour préparer ses textes. Et je dois dire qu'il nous a improvisé lors du déjeuner deux, trois de ses nouveaux sketchs, et c'était des opinions. Donc je vois vraiment pas qui pourra prendre la place de Coluche un jour dans le comics. C'est depuis, je crois, Fernand Reynaud, le plus grand humoriste qui vient de partir.
0: Je vais interroger le président Chaban-Delmas qui sort de séance à l'Assemblée nationale. Et Monsieur Chaban-Delmas ?
2: Oui, Pierre Cabache.
0: Bonsoir,
2: oui.
0: Bonsoir.
2: Oh, c'est affreux. C'est exact que Coluche a été...
0: Ah ben oui, et vous êtes sur l'antenne, il a trouvé la mort dans un accident de moto près de Grasse, à Opio, dans les Alpes-Maritimes. Et ce qui est bouleversant ce soir, c'est de voir comment les journalistes, les Français, enfin tous les Français, quelle que soit leur tendance ou leur couleur politique, tous les hommes politiques, même ceux qui ont été parfois les victimes de Coluche, marquent leur émotion profonde.
2: Il y a une raison assez très simple.
0: Président Chaban-Delmas, justement, à ce propos, est-ce que vous encouragerez le vote du projet ou de la proposition de loi qu'il avait suggéré pour aider au Restaurant du Cœur et en faire une sorte d'institution permanente?
2: Nous étions d'accord sur ce projet. Simplement, maintenant, il faut savoir qui va prendre la suite.
0: Bon, on ne prend pas la suite de Coluche, mais
2: C'est précisément la question que je pose. Qui va pouvoir prendre la suite?
0: Oui.
2: Comprenez?
0: Qui aura autant de force, de conviction.
2: Je ne demande qu'à aider, mais j'avoue que je suis sceptique sur la possibilité de continuer cette affaire sans lui.
0: Quelqu'un le fera et on l'appellera la loi Coluche.
2: Eh ben voilà. Mais c'est l'organisation qu'il faut continuer.
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0: Carlos, bonsoir. Je disais tout à l'heure que vous aviez déjeuné avec lui. En fait, vous l'avez eu au téléphone et vous avez eu une longue conversation avec Coluche. Et je rappelle que Coluche a trouvé la mort dans un accident de moto à Opio, près de Grasse, dans les Alpes-Maritimes, au début de l'après-midi.
4: Oui, non, c'est une horreur, non, parce que moi, j'ai peur de ces horribles engins, de ces motos. J'ai toujours dit, c'est une catastrophe, c'est terrible, c'est un grand, grand bonhomme qui part. On va s'apercevoir très vite pourquoi il va manquer beaucoup aux gens. Moi, je suis bouleversé complètement. Hein. C'est pas mon...
0: Bon, on est tous, cher Carlos, dans le même cas. à 13h, enfin, quand vous êtes téléphoné, c'était quelle heure?
4: Non, en fait, je l'ai pas vu, je voulais l'appeler simplement, et je sais qu'il était à Grasse, mais il appelait tout à l'heure, j'ai vu... un de ses copains, lui, chez lui. Je savais qu'il était à Cannes, entre Cannes et Grasse. Et je devais l'appeler cet après-midi. C'était simplement... il m'avait laissé un message. Enfin, on se voyait souvent. C'est un garçon que j'adorais. J'ai connu Môme, quoi, quand il était à la méthode.
0: C'est quoi, la méthode?
4: La méthode, c'était un café-théâtre, enfin, un bistrot qui était en face de l'ancienne école polytechnique à la montagne Sainte-Geneviève. C'était un merveilleux bonhomme, un poète, un tendre, un grand monsieur, et toute cette espèce de rugosité comme ça, cette espèce de truc à brousse-poil et d'humour qu'il avait au fond de la vie. C'était un immense tendre avec un cœur, avec des pattes. C'était un petit fabuleux. Moi, il me donne mon cri dans le vent.
0: Guy Bedos, bonsoir Guy.
5: Bonsoir Jean-Pierre.
0: Je voulais que vous interveniez, que vous soyez avec nous dans cette émission que nous faisons dans l'improvisation après cette nouvelle qui nous a tous frappés comme vous.
5: J'ai appris la nouvelle en écoutant votre émission dans la voiture. Je rentrais chez moi avec ma femme et effectivement, j'ai du mal. Enfin, on est tous pareils. Je trouve que Coluche est mort. Il y a un mot qui va pas là dans la phrase. Et on a envie de refaire la phrase. Ça ne va pas. J'ai vraiment de la peine. On nous a quelquefois opposés l'un à l'autre, comme on le fait toujours, comme on l'a fait avec le Luron. Il était tendre, authentiquement tendre en privé. Moi, je me suis vu justement comme ça, en tête à tête avec lui. Il y avait une grande différence. Vous le connaissez aussi, donc je vous apprends rien. Il y avait une grande différence entre son personnage, le personnage de Coluche qu'il voulait tenir 24 heures sur 24, et puis le type qu'il était quand il n'y avait pas de témoin, quoi. Et là, c'était un type extrêmement doux, extrêmement fin, C'est scandaleux, comme a dit quelqu'un. La mort est un scandale, mais là, franchement, je peux vous dire que quand j'apprends la mort d'un ami à la radio, ou comme ça, ou enfin bref, par les nouvelles, comme on dit, au moment où vous avez commencé à dire il y a un grand ami, etc., je me suis cramponné au tableau de bord en me disant qu'est-ce que c'est ? Qui c'est ? Et puis quand j'ai entendu ça, effectivement, on se sent un peu abandonné, là. Mm. C'est vraiment très triste.
0: Vous avez tous, vous, Guy Bedos, Thierry Luron, ce qui restait une mission importante, poursuivre chacun avec votre esprit, avec votre style, la mission qui est de nous faire rire. Merci Guy Bedos. Bonsoir Yves Montand.
6: Mais je crois que de tous les genres, l'oraison funèbre est le genre le plus faux. C'est vrai dans la plupart des cas. Mais aujourd'hui, la famille du spectacle, et surtout de la jeunesse, est vraiment triste. Je n'ai plus rien à rajouter. À bientôt.
7: On a élu un mec président de la République qui avait déjà été 7 ans ministre des Finances. Si les Belges avaient fait ça, on serait foutu de leur gueule pendant des années. Alors, moi j'en ai marre de passer pour un con, j'espère qu'on va pas le réélire, quoi, c'est tout. En plus, un mec qui a eu le pouvoir pendant 7 ans, c'est celui qui est le plus à même de savoir comment s'en servir pour le magouiller et le matraquer avec la police et machin, il a tout en main. Donc si un nouveau arrive, à mon avis, il va être plus sympa. Déjà, il va être content d'arriver, déjà, ça va y faire une surprise. Le temps qu'il s'en remette, ça va nous faire plaisir. Et puis le temps qu'il apprenne à servir des rouages et à nous refaire chier comme les autres, il peut se passer un moment et ça peut être bon, c'est tout.
8: Je fais du cinoche parce que ça permet d'être en vacances et d'être en voyage. C'est un moyen aussi de pas beaucoup travailler, quoi. Je dois dire que c'est quand même un réflexe de feignasse. Et je pense pas que ça va me tenir longtemps non plus. Parce que je sens que ça revient, là. Vous voyez, ça revient, là. J'ai envie de travailler.
0: De travailler. Ça veut dire, travailler pour vous, c'est associé à la scène.
8: Non, pas forcément. Je vais peut-être écrire des films ou en faire, je sais pas. J'irai peut-être jusqu'à bosser, quoi.
0: Alors, ceux qui disent que l'emblème de Coluche, c'est le lézard, se trompent.
8: Non, ils ont raison, mais c'est ceux-là qui travaillent le plus quand ils s'y mettent. Vous savez bien, les feignants. Hein.
9: Moment d'émotion tout à l'heure au funérarium de Grasse. La mère de Coluche, sa maman, Monette, est venue assister à la mise en bière. Émotion de voir cette dame courbée, cette madame tout le monde qu'on est allé chercher dans son appartement de Montrouge et qui descend de limousine au bras de Paul Lederman. Petit pincement au cœur quand on s'aperçoit de profil combien son fils lui ressemblait. La sœur de Coluche est venue également, entourée de quelques amis proches. Dans la matinée, Jacques Attali, le conseiller du président de la République, était venu se recueillir. Pendant ce temps, l'enquête continue. Dans un premier temps, les gendarmes avaient affirmé que Coluche portait un casque au moment de l'accident. Selon le procureur, c'est toujours l'hypothèse retenue. Et pourtant, on n'en est plus sûr à 100%. Un témoin affirme même avoir vu passer Coluche 10 secondes avant l'accident et sans casque. Il l'aurait simplement accroché à son guidon. Sur le plan juridique, cela ne change pas grand-chose. Cela n'enlèverait rien à une éventuelle responsabilité du camionneur. Mais en l'absence de certitude, on se prend à penser qu'avec un casque, ou au moins un casque plus solide, Coluche serait peut-être encore parmi nous.
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0: amitié de longue date, Jean-Jacques Goldman et Michael Jones avec Je te donne sur Europe 1. Et restons donc dans les années 80 grâce à nos belles archives. Durant ces 15 ans passés à Europe 1, 15 saisons, le comédien Jean-Claude Brialy a reçu les plus grands artistes de son temps dans son émission Jean-Claude Brialy reçoit. Et bien dans cet entretien datant de 1985, il échange avec Dominique Lavanant venu présenter le film Les Nanas.
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1: Dominique Lavanant. Bonjour Dominique.
2: Bonjour Jean-Claude.
1: Il fait beau, il fait froid.
2: Écoute, il fait froid.
1: Mais la Bretonne n'a pas froid.
2: La Bretonne est couverte.
1: La Bretonne est couverte. Alors on va parler un petit peu de, non seulement de ta vie, mais des nanas.
2: Oui.
1: Le film qui est sorti là cette semaine, enfin il y a déjà une petite semaine, d'Annick Lanoé avec Marie-France Pizier et bien d'autres actrices. Alors Dominique Lavanant, d'abord c'est bien que tu sois là, tu étais non seulement à l'heure mais tu étais avant l'heure, tu étais très ponctuel. Hein.
2: Oui, c'est vrai, je ne sais pas si c'est une qualité, un défaut, mais c'est comme si je prenais le train, un rendez-vous.
1: Alors en breton ça veut dire quoi Lavanant? Ce petit oiseau blanc.
2: Petit oiseau blanc.
1: Oh mamie, petit oiseau blanc, alors elle est née à Morlaix.
2: Oui.
1: Je ne dirais pas en 1895.
2: J'ai l'âge qu'on me donne.
1: Oui, c'est ce que tu dis, c'est très charmant. D'ailleurs, il y avait, je crois que c'est Tristan Bernard qui disait, quand on lui demandait son âge, il dit « je ne sais pas parce que ça change tout le temps
2: ». Et Junio m'a dit une chose bien plus agréable, il m'a dit « tu as tort de ne pas le dire parce qu'on te donne beaucoup plus que ce que tu as
1: ». Ah, il est charmant.
2: Il est délicat, comme d'habitude.
1: Alors, tu es la Bretagne fait partie de ta vie. Je veux dire que tu ne peux pas te passer de ton pays de l'air, de la mer.
2: J'ai besoin de l'eau et j'ai besoin de mon pays. J'ai besoin de retrouver des racines très simples.
1: Et de vin aussi, parce que je sais que tu es une spécialiste du vin. On en parlera tout à l'heure.
2: C'est vrai, mais je ne me précipite pas en Bretagne pour boire du vin. Tu vois, c'est plutôt le Chouchen.

0: Qu'est-ce que c'est,
1: cidre, le chouchen, c'est l'alcool du pays.
0: Qu'on prend le matin dans son café.
1: Oui, si tu veux, si tu décides de ne pas faire une journée sportive, tu restes sur le banc du lit clos.
0: Oui, mais tu ne passes jamais tes vacances ailleurs qu'en Bretagne.
1: Non, je fais des petits bonds à gauche à droite pour pas quand même rester enfoui dans un seul lieu, mais j'adore y aller. C'est ma retraite.
0: C'est ta retraite. Et là, tu as une petite maison.
1: J'ai une petite fermette minuscule, comme les gosses les dessinent, tu vois, les petites maisons des enfants au début. Et puis voilà, je me retire.
0: Que tu as acheté ou c'est une maison de famille, je veux dire,
1: c'est une minuscule petite maison qui était quasiment en ruine, sans eau, sans électricité, et
0: que
1: puis que j'ai requinqué grâce à mon métier.
0: Ah voilà, grâce au film et au spectateur. Et alors là, tu reçois tes copains, tes amis.
1: Je reçois mes camarades et on est entouré d'artichauts, de choux-fleurs. Alors, il y en a qui ont le moral à zéro très rapidement et puis d'autres qui estiment que l'air leur fait le plus grand bien.
0: Alors, la favorite, c'est la Miu Miu.
1: La Miu a maintenant une petite maison là-bas aussi.
0: À côté de chez toi?
1: Tout près, oui.
0: Parce qu'elle est née aussi dans le Finistère, elle.
1: On est née à 10 km l'une de l'autre et par contre, on est beaucoup plus proches que cela.
0: Oui. Et alors là, tu fais du sport?
1: Je fais de la planche à voile. Je joue tennis, très souvent les sous-marins, tennis.
0: Course à pied.
1: Très peu ça.
0: Oui, il faut vraiment qu'on te court après. Et alors ton rêve, ça serait d'ouvrir une crêperie?
1: Écoute, mon rêve, ça serait d'ouvrir une crêperie. J'ai une anecdote tout à l'heure à raconter au sujet de la crêperie. Mais oui, j'ai très envie d'une petite crêperie. Et j'ai très envie de donner à mes crêpes le nom des comédiens que j'ai beaucoup aimés ou des réalisateurs que j'ai détestés. Et il y aura des crêpes plus ou moins lourdes et puis des crêpes plus ou moins sucrées, sympathiques.
0: Alors, à 14 ans, tu ne penses pas au théâtre, mais tu découvres le mysticisme.
1: Oui, c'est vrai. Mes parents m'envoient dans un couvent qui s'appelle Les Filles de la Croix, qui a été fondé par une arrière-tante dans le Dorset, en Angleterre. Et j'avoue que j'ai eu un coup de foudre. Je pense que les gamines sont nombreuses à l'avoir, ou l'été, un peu, la génération, ma génération. Et j'ai trouvé une atmosphère de paix, une atmosphère de non-agressivité, de tranquillité, de bien-être que je n'avais pas.
0: De sérénité.
1: Oui. Ah oui, oui. Ah oui, j'ai vraiment eu le coup de foudre. J'ai toujours eu un peu peur des gens, de la société. Moins maintenant, grâce à ce métier. Mais avant, je me sentais agressée en permanence. Ça devenait même névrotique, maladive profondément.
0: Et alors là, tu avais quoi? Envie d'être bonne sœur?
1: Ah oui, j'ai voulu rester longtemps. J'essayais leurs costumes en douce. J'y revenais tous les ans. Quand je rentrais en France, j'allais à la messe tous les matins à 6h. J'avais une correspondance complètement suivie. Et puis, à une époque, je suis restée de longs mois.
0: Alors donc, on a failli gagner une carmélite et perdre une grande actrice. Mais enfin, cela dit, au couvent, ils auraient rigolé. Parce que, d'ailleurs, je veux dire, avec Dieu, la joie fait partie de la prière.
1: Ah bah oui, Dieu est notre fiancé. Oui. Et nous sautillons gaiement parce qu'il est bonheur.
0: Et qu'il est grand.
1: Et qu'il est grand.
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0: Dominique Lavanant. Ça va, Dominique?
1: Je suis très à l'aise, très heureuse.
0: Oui, c'est bien. On parlera des nanas tout à l'heure parce que c'est quand même un film unique, puisque c'est, enfin, en France, en tous les cas, c'est la première fois qu'on tourne qu'avec des filles.
1: C'est vrai.
0: Un metteur en scène femme et...
1: Productrice femme.
0: Productrice femme. Et puis que des...
1: Auteurs femmes.
0: Oui. Et que des...
1: Comédiennes filles.
0: Oui. Là, il y avait la Macha Merrill...
1: Clémentine Célarier, Catherine
0: Samy,
1: Odette Laure, Binoche, Sophie Arthur, Marie-France Pizier.
0: Oui, ça on l'avait dit tout à l'heure. Voilà. Et ce film, c'est quoi? C'est les femmes libérées? C'est les femmes indépendantes qui travaillent, qui s'assument, qui n'ont pas besoin d'hommes?
1: Ah, non. Ce sont des femmes qui travaillent, qui sont moyennement indépendantes, qui ont besoin terriblement des hommes et qui vivent avec des hommes, qui ont des soucis avec eux, je souhaite momentané, et qui en parlent entre elles.
0: C'est ça. Voilà. Et c'est Lise Fayol qui a produit le film.
1: C'est Lise Fayol qui a produit le film.
0: Donc que des femmes. Et comment ça se passait? Il n'y avait pas trop de problèmes? Pas trop de nervosité?
1: On dit toujours, le film s'est passé dans la plus grande sympathie, amitié. Mais là, je ne mens pas et je ne triche pas en disant que c'est vrai. Les femmes se sont admirablement entendues.
0: Il n'y a pas dit pourquoi là une réplique et moi pas, pourquoi si, pourquoi
1: jamais,
0: ça.
1: Jamais.
0: Elle le disait après, toute seule, mais pas en
1: voilà, encore. En rentrant chez elle.
0: Et toi, tu joues quand même un personnage qui n'est pas au départ, enfin, grâce à toi, il devient sympathique parce parce que tu es sympathique, mais c'est quand même tu voles le mari de le fiancé de quelqu'un d'autre.
1: Mais voilà une chose qui m'étonne beaucoup, c'est parce qu'on vous a montré, on vous a montré que les femmes. Alors vous dites elles volent, mais peut-être que c'est lui qui est venu se jeter dans ses petits bras.
0: T'as pas dit non, c'est pourtant.
1: Ah, j'ai pas dit non, mais on n'a pas de temps à perdre.
0: Et cet homme, on le voit jamais.
1: Non, on ne le voit
0: même
1: jamais
0: pas en photo.
1: Pas c'était un pari, non. Aucun homme, mais même pas en figuration, non, au cinquième plan, il n'y a jamais d'homme.
0: Jamais. Mais même les bébés sont des femmes.
1: Sont des bébés filles.
0: Oui, il n'y a pas de bébés garçons.
1: Non plus.
0: C'est quand même pas. Comment c'est le contraire du misogyne, c'est quoi
1: Bon, c'est toujours demandé, je crois que c'est misogyne.
0: Aussi.
1: Oui.
0: Ah bon, donc quand même, c'est un film très misogyne.
1: Mais pourquoi la 317e section n'est pas un film misogyne?
0: D'éliminer, oui, mais c'est la guerre, c'est un sujet particulier.
1: Taxi pour Tobruk.
0: C'est la guerre aussi.
1: Furieux.
3: Là, c'est l'amour.
0: C'est l'amour. C'est la guerre.
1: Et voilà. Et bien là aussi, c'est l'amour.
0: Alors, dis-moi, tu restes donc 9 mois chez les Couventines.
1: Mmh. Hein, oui.
0: Et puis là, c'était le silence et la renonciation.
1: C'est vrai.
0: Mais dis donc, comment tu faisais? Tu ne parlais pas?
1: Non, je ne parlais pas.
0: Comme assez bien, tu sais que tu es un peu timide.
1: Non, mais là maintenant, je ne suis plus vraiment timide. Avant, on était plus de 4 personnes, et encore, 4, il fallait que ce soit 4 copains pour que je parle. Au-delà de ce chiffre, je ne parlais plus. J'étais complètement dans une coquille, et il a fallu que je prenne ces fameux cours d'art dramatique, mais bien après, parce que j'étais à la fac ici, que je passais mes diplômes et maîtrises d'anglais et compagnie, je n'arrivais pas à parler aux étudiants, je ne communiquais pas, c'était affreux.
0: C'est oui, curieux pour une actrice.
1: Non, à l'époque, je devais être professeur.
0: Oui, mais enfin, tu es quand même quelque part, parce qu'avec la nature que tu as et le tempérament que tu as, qui fait ta carrière, je veux dire, c'est quand même curieux que très tard, on dit toujours à 10 ans, 11 ans, toi, c'est venu plus tard, je dirais.
1: Ah oui, c'est venu très tard, puisque j'ai voulu m'inscrire dans les cours d'art dramatique, on m'a dit, quel âge avez-vous? J'ai dit, j'ai 23 ans, et on m'a dit, oh ben non, là, c'est pas la peine, c'est trop tard. J'ai les noms des cours qui m'ont.
0: Tu t'en rappelles?
1: Ah oui.
0: Dis-moi, alors, c'est parce que tu tombes amoureuse que tu quittes le couvent?
1: Je suis tombée amoureuse d'un homme qui était dans les pneus d'un lope à la porte de Pantin, que j'ai connu à l'igloo au G.
0: C'est comme un roman. C'est magnifique.
1: Et je suis montée à Paris, dans des chambres de bonne. Et il m'a laissé tomber, évidemment, à peine arrivé à Paris, il m'a laissé tomber. Et il a bien fallu quand même que je survive à cette grande douleur. Et j'étais à la fac, et là, je ne pouvais pas perdre une minute. C'est-à-dire que j'allais faire du flamenco le matin, après j'allais aux claquettes, après j'allais aux cours de russe, après j'allais aux cours d'anglais. Après, je prenais des cours à l'UNESCO pour perfectionner l'allemand. Après, j'avais pas une minute de libre dans ma journée pour être sûre de rentrer dans la chambre de bonne et de m'effondrer sans penser à mes amours.
0: Alors, tu as été en Angleterre aussi?
1: Oui, je suis allée très souvent, puisque le couvent était en Angleterre.
0: Le couvent était en Angleterre.
1: À Torquay, à Dorchester et à Penryn.
0: Et alors, dis donc, tu as terminé ta licence d'anglais, la thèse était sur l'Irlande et la Bretagne.
1: Les rapports entre l'Irlande et la Bretagne.
0: Et alors?
1: Et alors, c'était très compliqué, mais j'ai plus envie de retourner à l'école. Mais je te donnerai mon dossier.
0: Et tu es diplômé de russe?
1: J'ai fait un diplôme de langues orientales, oui.
0: Dis donc, mais alors, tu parles russe alors?
1: Bah, j'ai oublié, ça fait 15 ans, mais oui, je me débrouillais à l'époque.
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2: 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Il est 22h.
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3: Bonsoir à tous. Les titres de votre journal à la une de ce mardi soir, c'est bien évidemment la candidature de Marine Le Pen. Une candidature pour l'instant sous bracelet électronique, mais la chef de file du RN va se pourvoir en cassation. On vous explique tout ce que ça va changer dans un instant. Alors qu'un risque élevé de feux de forêt se poursuit dans les Pyrénées-Orientales jusqu'aux Bouches-du-Rhône, ça tend à s'arranger sur le front des incendies près de Perpignan. Et alors que 12 000 personnes ont dû être évacuées depuis samedi, la solidarité s'organise dans les villages, comme vous l'entendrez dans notre reportage au plus près des personnes touchées par ces incendies. Alors que les températures ont encore dépassé les 40 degrés par endroit dans notre pays aujourd'hui, attention, si vous avez prévu d'acheter une clim ou un ventilateur, leurs prix ont pour certains quasiment doublé. Enfin, nous reviendrons aussi sur cet animateur de 36 ans dans le périscolaire à Paris, soupçonné d'agression sexuelle sur de jeunes enfants. Il a été relaxé, pas suffisamment de preuves a priori.
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3: La chef de file du RN l'a annoncé ce soir dans le journal de TF1. Une annonce quelques heures après avoir vu sa peine d'inéligibilité réduite dans le procès en appel pour le financement des assistants parlementaires européens de son parti avec des fonds publics. Ce soir, la présidente du RN à l'Assemblée nationale martèle donc son innocence. Elle sera donc candidate à la présidentielle. Marine Le Pen qui a prévu aussi de se pourvoir en cassation, ce qui va suspendre sa condamnation en appel. Alexandre Chauveau, c'est un petit premier vrai coup de théâtre dans cette campagne.
5: Elle affirme ne pas avoir longtemps hésité avant de prendre sa décision. Pourtant, c'est à l'issue d'un long huis clos au siège du RN avec sa garde rapprochée que Marine Le Pen se déclare candidate à la présidentielle ce soir aux 20h de TF1.
6: Ma conviction a été très rapidement faite puisque j'avais indiqué que je ne ferais pas campagne sous bracelet électronique. Mais comme j'ai la possibilité de faire un pourvoi en cassation, ce qui n'était pas obligatoirement le cas des autres hypothèses, et que le pourvoi en cassation suspend les effets de l'arrêt, je ferai donc campagne sans bracelet électronique.
5: Reste le risque non négligeable que la Cour de cassation confirme l'arrêt de la Cour d'appel. Marine Le Pen pourrait alors finir par devoir porter un bracelet électronique, mais la candidate assume son pari et s'en remet au suffrage universel.
6: Nous verrons et les Français en seront juges parce que, très bonne nouvelle ce soir, précisément, ils vont avoir la liberté de choisir, ce qui, jusqu'à aujourd'hui, n'était pas le cas.
5: Et la campagne démarre dès demain par un déplacement à La Flèche dans la Sarthe, aux côtés de Jordan Bardella, promis au rôle de Premier ministre en cas d'élection de Marine Le Pen.
3: Suite à cette condamnation en appel de Marine Le Pen à 3 ans de prison, dont un enferme, la campagne présidentielle, elle se retrouve totalement relancée. Si Marine Le Pen va se présenter à la présidentielle, elle a décidé, on l'a entendu, de se pourvoir en cassation. La décision suscite de vives réactions chez ses opposants, Alexis de La Fontaine.
7: Oui, chez les macronistes, on se frotte les mains. Marine Le Pen, candidate, mais condamnée, c'est une faute morale, selon Gabriel Attal.
8: Moi, je appartiens à une nouvelle génération politique pour qui l'exemplarité, la probité, c'est probablement les valeurs les plus importantes. Et c'est pas pour des mots. Quand vous aspirez à être président de la République, évidemment qu'il y a une dimension morale.
7: La favorite des sondages sera-t-elle désormais plus facile à battre ? Édouard Philippe en est convaincu et demande aux Français de trancher la question. À gauche, au-delà de l'aspect moral, le pourvoi en cassation annoncé par Marine Le Pen, qui reste donc présumée innocente, sert uniquement de diversion, estime l'insoumis Manuel Bompard.
9: Madame Le Pen cherche un prétexte pour renier sa parole, puisqu'elle avait à de multiples reprises exprimé le fait qu'elle ne serait pas candidate à l'élection présidentielle si elle devait être condamnée.
7: Enfin, chez les Républicains, François-Xavier Bellamy souhaite tourner la page judiciaire.
10: Je crois que les Français n'en peuvent plus de ces feuilletons judiciaires qui ont trop entourer le débat politique en France. Nous ne voulons pas parler des personnes, nous voulons parler des Français.
7: La décision de la Cour de cassation tombera pourtant en plein cœur de la campagne présidentielle début janvier 2027.
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3: Dans les Pyrénées-Orientales à présent, 12 000 personnes n'ont toujours pas pu regagner leur domicile à cause des incendies. Les pompiers, eux, continuent de se battre contre les flammes. Alors pour soutenir les personnes évacuées et les pompiers, les habitants des communes alentours, eux, se mobilisent. La solidarité est de mise. Reportage de Laura Legault à Île-Sûreté.
11: Entre deux feux, les pompiers, le visage plein de suie, viennent se reposer et manger. Des bénévoles sont installés dans une salle municipale pour les accueillir.
12: On va vous porter du pain.
11: Ils déjeunent grâce aux dons apportés par les commerçants et les habitants. Sylvain et Sébastien, leur tenue de combat sur le dos, sont reconnaissants.
13: Ah oui, bien sûr, on remercie toute la population de s'être soutenue pour nous, parce que bon, on est dans une lutte acharnée.
14: Grâce à eux, ben, on a les repas. Et les gens, ils n'arrêtent pas d'amener des choses pour nous remercier. Et nous, on remercie les gens aussi.
11: Dans ce village, une soixantaine centaine de bénévoles est mobilisé. Il distribue eau et baguettes de pain aux habitants. Daniel est malade, il n'a pas pu quitter le village et sur place, aucun commerce n'est ouvert.
12: J'ai pas encore mangé aujourd'hui, bah, je suis content d'avoir ma petite baguette, ça fait vraiment chaud au cœur.
11: Toute la journée, la mairie reçoit des appels spontanés de gens qui se proposent pour aider bénévolement, comme Alexandre, 28 ans.
15: J'ai demandé s'ils avaient besoin d'aide, s'ils avaient besoin de bénévolat pour filer un coup de main. Je trouve ça important parce que c'est dramatique ce qui se passe, mais si on y met tous un peu du nôtre, on va faire du grand. Quoi.
11: Tous restent mobilisés jusqu'à la fin des incendies en espérant que cela ne dure pas trop longtemps. Yves sur tête, Laura Legault, Europe 1.
3: Et pour demain, un risque très élevé de départ de feux de forêt est annoncé de Perpignan jusqu'à Marseille. Les départements de la Drôme, du Vaucluse sont également concernés. La Drôme, où 2000 hectares de végétation ont déjà brûlé depuis jeudi dernier. À cet épisode de chaleur qui s'intensifie en France, 41 degrés 3 aujourd'hui à Angoulême, 41,4 à Cahors. Tout bonnement, un nouveau record des températures dans ces villes pour un mois de juillet. Demain, 67 départements placés en vigilance orange canicule. C'est 6 de plus qu'aujourd'hui. Les Bouches-du-Rhône, l'Ain, le Jura, le Doubs, l'Eure et l'Orne sont donc ces 6 départements supplémentaires. Marlène Duret nous en dira un petit peu plus à la fin de ce journal. On vous parlait la semaine dernière de ces arnaques aux fausses clim, et bien des effets de la canicule pour profiter des consommateurs. C'est ce coup de chaud qui arrive aussi chez les grandes enseignes ou encore les sites de revendeurs. Beaucoup gonflent leurs prix sans souci. D'après Que Choisir, en un mois, les prix des ventilateurs ont augmenté de 46% et même ceux des climatisateurs de 22%. Écoutez donc ce reportage de Charles Bouchin.
16: Dans ce magasin d'électroménager, les rayons de ventilateurs sont presque vides. Seuls quelques modèles sont encore disponibles. Mais problème pour les clients comme Ali, leurs prix ont bondi.
17: Moi, quand j'ai regardé, ça fait 2 semaines de cela, c'était à 80 euros. Là, ça a augmenté, c'est à 120 euros.
16: 40 euros en plus.
17: Ça, exactement. Bah, ça me dégoûte, ça me décourage. Si ça continue comme ça, vaut mieux que je reste avec mon petit ventilo. Hein.
16: Cette augmentation des prix s'explique par une pénurie de ventilateurs et de climatiseurs. Grégory Carré, directeur de l'Observatoire de la consommation.
18: Il y a vraiment un effondrement de la disponibilité des produits. Pour les climatiseurs, on est passé de 1200 offres à peine une centaine. Et même pour les ventilateurs, 4000 offres qu'on référence sur Internet, on est à 1000 offres actuellement.
16: Et résultat, les enseignes ont recours à la tarification dynamique, pratique qui leur permet d'ajuster leurs prix en temps réel en fonction de l'offre et de la demande.
18: On invite surtout les consommateurs à être extrêmement vigilants. On ne peut pas faire que confiance aux marchands comme ça. Donc sachez qu'un prix qui est affiché, ben maintenant, il est susceptible de beaucoup bouger.
16: Le directeur de l'Observatoire de la consommation conseille donc d'attendre avant d'acheter un ventilateur ou un climatiseur pour éviter de payer trop cher ou de faire un mauvais choix.
3: Europe 1 Nuit, 22h07, les réquisitions avaient été jugées trop légères par les parents indignés, le délibéré l'est encore davantage. L'animateur périscolaire de l'école Baudin a été relaxé aujourd'hui par le tribunal de Paris au bénéfice d'un doute très sérieux. Il était jugé pour agression sexuelle sur 9 enfants, des petits âgés de 3 à 5 ans, d'une école du 11e arrondissement de la capitale. Bonsoir Caroline Baudry.
19: Bonsoir Guillaume, bonsoir à tous.
3: Alors leurs parents sont aujourd'hui scandalisés par cette décision.
19: Oui, certains éclatent en sanglots dans la salle d'audience lorsque le délibéré est annoncé. C'est un simulacre de justice, lance d'autres au président du tribunal, qui dit avoir constaté des contradictions dans les déclarations des tout-petits qui ont d'abord parlé à leurs parents. Ces derniers auraient pu les orienter par leurs questions. Peut-on lire dans un communiqué du tribunal, insoutenable pour Martine et Anne. Elles affirment que leurs enfants ont été agressés.
20: Quand on fait tout bien, en fait, ça marche même pas. Elle l'a dit à sa psychologue et j'ai tout enregistré. Et aussi, elle a fait une attestation et après, validée par un huissier. Et visiblement, en fait, ça sert à rien de faire tout ça.
21: Comment voulez-vous influencer des symptômes ? Des pipis au lit, des infections urinaires, des irritations, des cauchemars. La justice ne reconnaît pas votre enfant comme victime. Eux, ils ont pris perpète.
19: Les preuves ont pourtant été avancées lors de l'audience, martèle leur avocate Anna Kopp, qui dénonce un verdict invraisemblable.
22: C'est quoi le message pour la société ? Aujourd'hui, on vient vous dire, le tribunal vient vous dire que la parole des enfants entre 3 et 5 ans, eh bien, n'a aucune valeur. On vient vous dire que c'est de la faute des parents qui ont orienté leurs enfants et qu'aujourd'hui, on ne les écoute pas.
19: Elle espère que le parquet, qui avait requis 3 ans de prison, dont un ferme sous bracelet électronique, fera appel de cette décision du tribunal, qui a par ailleurs condamné aujourd'hui cet animateur à 8 mois de prison avec sursis pour harcèlement sexuel sur 2 collègues et une inscription donc au FIJAS, le fichier des auteurs d'infractions sexuelles.
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3: La femme soupçonnée d'avoir mené la tentative d'assassinat explosif d'un homme d'affaires d'origine ukrainienne à Monaco, voilà une semaine, a été retrouvée tuée par balle en Ukraine. C'était hier soir près de Kiev. La police locale a arrêté 2 suspects. Le domicile de cette femme de 39 ans avait été lui perquisitionné voilà quelques jours en Allemagne. Cette femme y était réfugiée depuis 2022, Frédéric Michel.
0: La traque était devenue internationale. Si on la croyait cachée en Allemagne, où elle avait obtenu le droit d'asile, c'est bien en Ukraine que le corps d'Anastasia Berezovska a été retrouvé hier vers 23h. La police indique qu'elle portait des blessures par balles à la tête et que des douilles de pistolet ont été retrouvées à ses côtés. Deux suspects ont été arrêtés, un ancien membre des forces de l'ordre et un employé actuel de la Direction générale du renseignement du ministère de la Défense ukrainienne. Ce dernier aurait dit avoir agi sans en informer ses supérieurs. Les deux hommes étaient en contact avec cette femme suspecte numéro 1 dans la tentative d'assassinat à Monaco de Vadim Ermolaïev. Toujours selon la police ukrainienne, ils auraient effectué à plusieurs reprises des virements vers des comptes lui appartenant. Les autorités ont par ailleurs annoncé avoir découvert une chambre de torture au domicile de l'ancien membre des forces de l'ordre. Une vidéo d'un local situé en sous-sol a été publiée. On y voit une hache, une pioche, une bâche en plastique verte et on peut également distinguer des taches rouges au sol. Toutes les informations ont été transmises au service d'enquête de la Principauté de Monaco, ajoute le communiqué de la police ukrainienne.
3: Europe 1 Nuit, 22h10, 730 000 candidats au bac cette année. Les résultats qui affichent un taux de réussite de 85,5% pour l'instant. Un chiffre comparable à celui de l'an dernier. Pour beaucoup de lycéens, c'est un soulagement et aussi une promesse de grandes vacances. Le cœur léger, Antoine Bienveau était ce mardi matin devant un établissement parisien pour l'annonce des résultats.
1: Devant les résultats du bac, il y a d'abord de l'émotion.
2: Attends, on regarde ensemble.
1: Traduction de ce cri du cœur, Tom a son bac et peut enfin relâcher la pression.
23: Je savais que j'allais l'avoir, après je voulais juste avoir la mention. Il y a le soulagement parce que là du coup les vacances elles commencent vraiment.
1: À côté de lui, Emma elle aussi a décroché son diplôme, mais avant de célébrer, petite vérification. Ah
24: ouais, il y a des gens qui n'ont pas eu le bac.
1: Heureusement autour d'elle, personne ne lève la main, même pas son camarade qui s'est fait une petite frayeur.
25: On n'était pas sûr. Moi j'ai commencé à stresser, je trouvais pas mon nom. Mais au final j'ai trouvé mon nom et je suis content.
1: Soulagement devant le lycée, tout le monde a son diplôme, la fête peut commencer, mais avant, petit passage chez les parents.
24: On a eu le bac mention bien, maintenant je vais aller voir mes parents, je vais essayer d'empocher un peu d'argent.
1: C'est-à-dire ?
24: Bah, on a le bac mention bien, donc en théorie, on est récompensé par la famille. Comme ça, ce soir, on va pouvoir bien profiter. Grosse soirée.
1: Grosse soirée, enfin, sauf peut-être pour Camille et son 9 sur 20 inattendu en philosophie.
26: Je vais en 18, c'est pas très cool. On va annoncer le 9 en philo aux parents. Et après, ça va célébrer ou pas.
1: Fête ou pas, la lycéenne repart tout de même avec son diplôme en poche, les yeux désormais rivés sur les grandes vacances.
3: 22h12, on passe maintenant à la Coupe du Monde de foot. Pourtant menée 2-0 par l'Égypte, Lionel Messi et ses coéquipiers ont fini par s'imposer 3-2. L'Argentine qui va rejoindre en quart de finale soit la Suisse, soit la Colombie. Les deux équipes, les deux formations s'affrontent actuellement. On en est à la 12e minute de jeu. Score neutre, 0-0, ça n'a toujours pas été débloqué. Le Tour de France, 158 km demain pour rejoindre Pau. Aujourd'hui, la quatrième étape qui a été remportée à Foix par le Danois Pedersen. À l'issue de la première étape 100% française, le maillot jaune est désormais sur les épaules du cycliste norvégien Thorstein Træen.
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3: Et à la Bourse de Paris, le CAC 40 termine en baisse 0,51% à 8436 points dans un marché prudent avant plusieurs rendez-vous économiques et politiques. Parmi les plus fortes hausses, Pernod Ricard qui gagne 5,48% à 65,88 €. Carrefour progresse de 3,71%, 16,51 €. Et puis L'Oréal qui avance de 2,74% pour un total de 388,35 €. Concernant STMicroelectronics, Electronics, ça signe par contre la plus forte baisse de la séance, moins 7,99 à 58,30 €. Schneider Electric recule de 3,72 à 268 €, tandis qu'Airbus abandonne 2,60% à 203,95 €. Pour être complet, les marchés financiers à New York, le S&P 500 a reculé de 0,45%. L'indice Nasdaq a lui baissé aujourd'hui 1,16%. D'ailleurs, au premier jour de l'intégration de SpaceX dans cet indice technologique, le titre d'Elon Musk a perdu lui plus de 5%.
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3: Et pour la météo, Marlène Duret, 67 départements placés demain en vigilance orange canicule.
5: Oui, à partir de midi, 6 nouveaux départements vont basculer dans l'orange et rejoindre les 61 départements déjà placés en vigilance orange canicule. Il s'agit des Bouches-du-Rhône, de l'Ain, du Jura, du Doubs, de l'Eure et de l'Orne. Ce qui veut dire qu'à l'aube, je rappelle que les minimales sont relevées 30 minutes après le lever du soleil, et bien elles seront souvent comprises entre 18 et 21 degrés. Comptez un peu plus près de la Méditerranée, 20 à 23 et même 23 à 27 dans Languedoc-Roussillon. Des pointes à 27 a priori dans l'Aude et les Pyrénées-Orientales. L'après-midi, c'est aussi dans le Languedoc-Roussillon qu'il fera le plus chaud, avec 40 à 42 degrés, jusqu'au sud de l'Ardèche d'ailleurs, 42 prévus à Perpignan ou Béziers. Ailleurs, comptez 33 à 39 avec 39 à Marseille et Montélimar, 38 à Nantes, 37 à Bordeaux, Clermont-Ferrand, Bourges, Lyon, 36 à Paris, 33 à Mulhouse, 32 à Lille et à Brest, 29 à Nice, 28 au Havre ou encore 26 à Calais, le tout sous le soleil, avec quand même des entrées maritimes en tout début de journée sur l'ouest de la Nouvelle-Aquitaine, mais tout ça va se dissiper très rapidement et puis Mistral et Tramontane seront de retour l'après-midi dans le sud-est avant de s'essouffler en soirée.
3: Merci beaucoup Marlène Duret, 22h15, et d'habitude on avait normalement ces dernières semaines une interview, mais là pas d'interview, c'est l'été, et l'été ce qu'on aime c'est qu'on a encore un peu plus de Valérie Darmon, encore un peu plus de Libre Antenne, et moi je dis oui.
6: Eh ben merci Guillaume Larrich, et moi je suis très heureuse de vous retrouver.
3: Ah mais on va se voir plusieurs jours là d'affilée.
6: Ah c'est vrai, vous faites la semaine là.
3: Oui, même la semaine prochaine.
6: Même la semaine prochaine. Alors, je vais finir mon année scolaire, parce que moi je compte en année scolaire avec vous.
3: Écoutez, effectivement,
6: en
3: voilà. Avec grand plaisir.
6: Mais quel bonheur.
3: Ben voilà, donc.
6: Voilà, quel bonheur. Et après vous allez faire quoi, vous savez déjà?
3: Vous voulez que je vous donne tout mon planning?
6: Non, mais je sais que vous allez bouger sur la grille d'Europe 1.
3: J'étais déjà au morning le week-end là.
6: Mais oui.
3: 6h-9h, là je fais la nuit, et puis la semaine prochaine.
6: Voilà, mais je vous connais, je sais que je vous naviguer, vous êtes un nomade de l'antenne. Voilà, mais c'est ça le talent.
3: Ma vie accompagne, c'est ça.
6: C'est
3: quand
6: ça,
3: je
6: c'est ça le talent. Donc pas de vacances pour vous.
3: Ah non.
6: Bon, bah
3: non,
6: écoutez,
3: ce sera au mois de septembre, vous savez, quand les prix sont un peu moins chers.
6: Eh ben oui, bah vous avez bien raison, parce que vous avez la chance de pouvoir le faire aussi. Hein.
3: Exactement.
6: Donc, bah, comme on vous aime bien, bah, vous allez revenir à 23h.
3: Ça marche, à tout à l'heure.
6: Pour de nouvelles informations, à tout à l'heure.
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6: Bonjour et bienvenue dans votre Libre Antenne de l'été, de ce... Alors attendez, parce que moi je suis un peu perdue dans les jours, vu que d'habitude je travaille en vendredi, samedi, dimanche, chers amis. Donc de ce mardi soir, nous sommes ensemble jusqu'à 1h du matin avec à mes côtés Audrey pour prendre vos appels. Laurent est à la réalisation. Et je débute votre émission de ce soir avec la citation de Romain Gary. Il ne faut pas avoir peur du bonheur, c'est seulement un bon moment à passer. Vous pouvez nous parler de ce que vous voulez sur l'antenne jusqu'à 1h du matin en direct au 01 80 20 39 21. 01 80 20 39 21. Vous pouvez nous écrire au 7 39 21 75 centimes plus que du SMS, ou encore à l'adresse libreantenne@europe1.fr. La Libre Antenne de ce mardi soir, c'est tout de suite sur Europe 1 et c'est avec vous.
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6: Bonsoir Morgane.
8: Bonsoir.
6: Merci d'être avec nous sur l'antenne d'Europe 1. Pour nous parler de quoi? Pour nous parler d'amour? Par
8: oui.
6: exemple, ou de désamour, je ne sais pas.
8: Ou de désamour, plutôt.
6: Plutôt de désamour?
8: Ou d'amour impossible, peut-être.
6: D'amour impossible. Alors, vous avez quel âge, Morgane?
8: J'ai 30 ans.
6: 30 ans. Et vous avez un petit accent du sud-ouest?
8: Oui, je suis de Toulouse.
6: Ah, de Toulouse, voilà. Il ne fait pas trop chaud, là, à Toulouse, dans la ville rose?
8: Oh, ça commence, ça repart, là. Ça repart bien, les températures, oui.
6: Ah. Est-ce que vous avez des enfants, Morgane?
8: J'ai un petit garçon qui vient d'avoir 1 an.
6: Ah, tout petit.
8: Oui.
6: Alors, des amours, pour quelles raisons? Dites-moi.
8: Parce que je me suis séparée du papa de mon fils alors qu'il n'avait que 4 mois.
6: Oui, pour quelle raison?
8: Parce que ça a été une succession de plein de choses. La grossesse s'est mal passée. Et un soir de trop, j'ai décidé de partir.
6: Quand vous dites la grossesse s'est mal passée, il ne voulait pas de votre petit garçon?
8: Si, c'était un enfant qui était
6: désiré.
8: Ouais. J'ai tout quitté pour ça d'ailleurs, c'est une relation que... Ça faisait un moment que j'étais avec le papa de mon fils. On a quitté la région pour s'installer ailleurs. Et puis, au fur et à mesure des mois, des semaines, sur l'autre ville, ça a commencé à... Enfin, l'alcool a pris beaucoup de place dans cette relation. Et du coup, la grossesse...
6: Il buvait déjà avant ou pas, Morgane ?
8: C'était quelqu'un qui aimait bien faire la fête. Disons que chaque occasion était l'occasion de faire la fête.
6: Mais vous étiez très jeune quand vous vous êtes rencontrés, non ?
8: On s'est rencontrés très jeune, oui, j'avais 19 ans. On a mis quelques années avant de se mettre ensemble, tout en gardant toujours contact. Enfin voilà, on papillonnait un peu pendant... Et à mes 24 ans, on s'est mis ensemble.
6: Et lui, il a continué de vivre une vie de jeune célibataire ?
8: Non, ça s'était calmé parce que forcément, à des moments dans la relation, on a mis des hauts là. Et puis, c'est sa demande. C'est lui qui a demandé à ce que justement on déménage, à ce qu'on parte, parce que il en avait marre de cette vie. Il voulait se stabiliser un petit peu, s'éloigner de ses personnes, enfin de son entourage qui était entouré d'alcool, quoi. Donc, ça s'est calmé jusqu'à ce qu'on s'éloigne et que on s'isole finalement dans cette nouvelle vie qui devait être un nouveau départ.
6: Et qui a été une descente aux enfers ?
8: Oui, c'est ça.
6: C'est-à-dire qu'il n'a pas réussi à cesser de s'alcooliser ?
8: Il a réussi pendant quelques mois. Et puis ça a repris un vendredi, puis un vendredi et un samedi, puis tous les week-ends. Et du coup, ça a créé... de la distance pendant tout le long de la grossesse, quoi.
6: Donc vous avez vécu votre grossesse toute seule ou avec votre famille,
8: ouais,
6: peut-être ?
8: J'étais loin, j'étais à 300 km de ma mère, parce que j'ai plus que ma mère. Donc oui, loin, seule, avec lui, mais seule.
6: Et démunie surtout, parce qu'en plus... avec lui, mais seul, c'est-à-dire avec lui alcoolisé régulièrement.
8: Oui, c'est ça.
6: Est-ce que vous vous êtes rapproché d'associations à ce moment-là ou de groupes de parole ? Vous avez cherché de l'aide ?
8: Alors, pas de. On était. Moi, je suis adepte de tout ce qui est médecine
6: complémentaire.
8: Les psychologues. Oui. Santé mentale, tout ça. Donc, du coup, moi, j'étais suivie par une psychologue qui nous avait suivis tous les deux aussi, justement, dans ce changement un peu de vie et dans ces problèmes d'alcool qu'on avait rencontrés. Mm-hmm. Et donc, j'étais suivie par elle. Et ensuite, j'ai essayé de demander de l'aide à sa famille.
6: Et ils ont entendu ?
8: Ils n'ont pas entendu du tout ça. Ils ont détruit davantage
6: la relation
8: qui était déjà pas très solide, ouais.
6: C'est-à-dire qu'ils vous ont responsabilisé pour ce qui se passait pour leur fils, par exemple, ou leur frère, ou comment ça s'est passé ?
8: Lui, le papa de mon fils me remettait ça sur le dos. Hein, c'était de ma faute s'il en venait à boire. Et sa famille, non, c'était en fait, ils viennent d'une famille. Où l'alcool est cool, à flot, pour les mêmes raisons, enfin voilà, les week-ends, tout ça.
6: Ah, mais parce que, pour des raisons festives ou parce qu'il y avait déjà un parent alcoolique ? On peut parler d'alcoolisme, de toute façon.
8: Oui, complètement. À l'alcool. Complètement, oui. Complètement, oui. Oui, parce qu'il y a plusieurs formes d'alcoolisme. Il y a l'alcoolisme où on va boire tous les jours, du matin au soir, et les autres qui ne savent pas passer un week-end ou un repas sans que ça finisse finalement en grosse festivité, quoi.
6: Il était ivre, il devenait ivre à perdre la notion des réalités ?
8: Par rapport au petit, une fois qu'il a été là, oui. Enfin, déconnecté, quoi. Déconnecté de ses responsabilités, de ses responsabilités, de sa présence dans le foyer, oui.
6: Alors, c'était peut-être aussi une forme de fuite pour lui, puisque il n'assumait pas la grossesse, même si vous l'avez voulu tous les deux. Mais quand je vous parle d'ivresse, c'est une ivresse qui est entre guillemets gérée, ou triste, ou violente, ou une perte de un blackout, des choses comme ça. C'était quel genre d'ivresse que vous viviez au quotidien avec lui?
22: Assez géré, et s'il y avait un peu de plus, on était plus dans... il exprimait ce qu'il n'arrivait pas à exprimer au quotidien, quoi. Donc c'était plus dans du règlement de compte.
6: Ah oui, ça le désinhibait. Finalement, ça le désinhibait. Oui, oui. Il faisait que boire ou il fumait aussi des choses un petit peu interdites,
22: hein? Non. Vraiment que...
6: Que la boisson.
22: Que, ouais.
6: Et encouragé évidemment par une éducation, puisque chez lui c'est la même chose, on buvait depuis qu'il était petit finalement.
22: Depuis l'adolescence, oui.
6: Ouais. Donc là, la famille ne vous aide pas. Votre maman est à 300 km. Vous êtes isolé dans une nouvelle ville où vous pensiez recommencer à zéro à sa demande, puisqu'il voulait déjà quitter son milieu pour éviter de boire.
22: C'est ça.
6: Donc où est-ce que vous trouvez peut-être de l'aide? Et vous êtes jeune maman à un moment donné.
22: Où est-ce que je trouve de l'aide? Ma mère, parce que du coup, un week-end où je suis sur Toulouse pour un mariage d'un ami, j'ai une intuition et j'apprends que il me trompe avec une de ses collègues de boulot. Donc, si vous voulez, ça a été la goutte d'eau qui a fait déborder le vase. Donc après ça, ça a été très très rapide. J'ai pris mon fils, j'ai fait un aller-retour sur 2 jours. J'ai vidé les affaires de mon fils, j'ai pris un sac avec quelques vêtements à moi et je suis rentrée sur Toulouse chez ma mère.
6: Et est-ce qu'il est venu vous chercher après?
22: Non.
6: Ah non, il ne s'est pas du tout battu pour vous récupérer, pour récupérer son enfant, pour essayer de sauver quelque chose?
22: Non, parce que si vous voulez, au fur et à mesure de la grossesse, plus notre couple se brisait, je le mettais en garde en fait. Plus la fin de grossesse avançait, plus je le mettais en garde de lui dire que voilà, je finirais par partir, donc lui, il a vu ça comme une épée Damoclès, que voilà, moi, je le mettais en garde. Il prenait ça comme des menaces. Et forcément, je n'avais pas envie de partir. J'avais un enfant qui arrivait avec un homme que j'aimais et que j'aime. Mais...
6: Vous l'aimez toujours?
22: Ouais, je pense que... Je pense honnêtement qu'il y aura... Au-delà du fait que ce soit le père de mon fils, parce que du coup, c'est difficile de se détacher aussi. Je pense que ça restera quelqu'un que j'aimerai toute ma vie.
6: C'est votre premier amour?
22: Non, c'est pas mon premier amour, mais... après, j'étais quand même jeune, mais j'ai eu le premier amour de jeunesse. Voilà. J'ai eu le premier amour. Et lui, c'était... Enfin, c'est déjà très gros, hein, mais à part... côté ce problème d'alcool, tout allait très très bien. C'était pour moi mon âme sœur.
6: Et il n'a pas voulu se faire suivre par exemple chez les alcooliques anonymes ou se faire suivre par un psychiatre, si, par exemple. Aujourd'hui il y a des traitements.
22: Si, hein. j'ai essayé beaucoup de choses avant qu'on parte et tout, parce que j'avais quand même une très bonne situation, j'avais ma maison. Avant qu'on parte et qu'on décide de tout quitter et de fonder notre famille, je lui ai demandé à ce qu'on fasse une thérapie de couple et qu'il fasse une thérapie individuelle, parce que justement, même si c'était une phase où il allait bien, je connais un petit peu ce milieu-là, le jour où ça ne va plus, on se rabat rapidement sur un verre.
6: Sur la bouteille, oui.
22: Voilà. Donc, il a suivi. En fait, le problème, c'est qu'il n'est pas constant. Il est capable de faire ça pendant six mois, et puis du jour au lendemain, parce qu'il a pas réussi à gérer. En fait, je pense qu'il n'arrivait pas à gérer ses émotions, pas à communiquer, et du coup, il arrivait à trouver, je sais pas si c'est du courage ou autre chose avec la boisson, quoi.
6: Comme beaucoup d'addicts hein, à l'alcool, hein, les dépendants à l'alcool, on voit que c'est souvent par phase. Il y a une amélioration, et puis après ils replongent, puis après ils s'en veulent d'avoir replongé, et puis les dégâts que ça cause, et puis à la honte qui s'en mêle, et puis la colère contre eux-mêmes.
22: C'est ça, je sais que c'est compliqué, c'est pour ça que j'ai été aussi patiente,
8: parce que je sais que c'est compliqué. C'est pour ça que j'ai été patiente, que j'étais prête à l'accompagner. Mais après, quand le petit est arrivé, je peux pas me battre. Déjà, je peux pas me battre pour deux. Et là, il y a un enfant, mon fils, au milieu. Et il faut lui montrer l'exemple. L'exemple de ce qu'il faut savoir partir quand il n'y a plus toxique. De respect, quand il n'y a plus... Ouais, quand c'est plus possible, quoi. Donc, ça a été compliqué de prendre la décision de partir alors qu'il y avait mon enfant. Mais finalement, en pesant le pour et le contre, je pense que vaut mieux qu'il ait une relation bien avec son père, quitte à ne pas le voir au quotidien.
6: Beaucoup.
8: Et qui, oui. Voilà. Et une maman sereine, tout ça.
6: Oui. Et vous avez gagné en sérénité, même si vous l'aimez toujours ? Parce que là, c'est difficile de renoncer à l'amour au nom d'une addiction. Bien sûr que vous protégez votre petit garçon, et vous vous protégez également d'ailleurs. Mais c'est difficile parce qu'il y a quand même de l'amour, et vous le dites encore ce soir sur l'antenne d'Europe 1.
8: Oui, c'est difficile. C'est difficile, mais je me suis... du coup, ça fait 10 mois. 10 mois que je suis partie, 10 mois que pour l'instant je suis encore chez ma mère. Et honnêtement, j'ai dû affronter tellement de choses que je ne me suis pas autorisée à ressentir. Pour l'instant. Ça commence petit à petit à ressortir, mais depuis 10 mois, j'ai fait un blocage sur mes émotions. Ma priorité, c'était évidemment mon fils, essayer de me stabiliser un maximum pour qu'on puisse enfin partir
6: de nouvelles bases.
8: Tous les deux. Ouais.
6: C'est tout frais, 10 mois, hein. 10 mois pour renoncer à son grand amour au nom d'une maladie, au nom d'une pathologie.
8: Parce que je pense que oui, ça fait 10 mois que je suis partie, mais il y a eu malheureusement toute la grossesse qui m'y a préparée. Et en fait, voilà, c'était... Ma psy, à l'époque, m'avait dit « Si à l'arrivée du petit, il ne change pas, il ne changera jamais ». Si ça ne lui fait pas un déclic.
6: Oui, c'est ça. Ça peut faire une rupture de pattern. Ça peut le réveiller. Oui.
8: J'ai voulu aller jusqu'au bout. De toute façon, je pense que c'est... En tout cas, c'est comme ça que je fonctionne. Oui. Aller jusqu'au bout, n'avoir aucun regret, avoir le sentiment d'avoir...
6: Vous avez raison.
8: Absolument tout essayé. Oui. Et voilà.
6: Vous travaillez, Morgane ?
8: Du coup, j'ai essayé... Enfin, je suis auto-entrepreneuse dans le digital, dans le monde du digital. Parce que on s'était mis d'accord sur le fait que je reste un maximum avec notre fils et je voulais pas renoncer à ce rêve. Donc je travaille de la maison pour rester un maximum avec mon fils.
6: Si vous pouvez, c'est mieux, hein, évidemment. Qui n'a pas envie de ça, surtout aujourd'hui à l'ère du télétravail, il y a des tas de choses qui redeviennent possibles. Hein. Quand vous dites j'ai eu à faire face à tellement de choses depuis que je suis partie, que je suis chez ma mère, vous pensiez à quoi ?
8: Déjà tout ce qui est administratif, ça a été très compliqué parce que du coup je me suis retrouvée sans ressources et à devoir prendre des décisions parce que moi j'avais un travail sur Toulouse, j'avais demandé ma mutation à l'époque là-bas, donc j'ai dû démissionner parce que j'ai demandé une rupture mais qui n'a pas été acceptée. Enfin voilà, j'ai essayé donc tout ce côté papier. La CAF, les trucs, parce que oui, j'étais hébergée chez ma mère, mais je suis partie, j'avais plus de ressources, plus du tout. Il y a eu forcément des couacs. Enfin, vous savez, dans la période où rien ne va, tout s'enchaîne.
6: Et oui, et puis surtout, on est dans la confusion parce qu'on est affaibli.
8: Complètement.
6: Donc là où d'habitude, on peut être en vigilance ou en dynamisme, ou en énergie, là, on l'est pas parce que vous étiez aussi occupée à prendre soin de votre cœur.
8: Oui, c'est sûr.
6: Donc, tout ce qui est administratif, il a fallu faire tous les transferts de dossiers, c'est ça que vous voulez dire, faire les demandes d'aide.
8: Oui, puis ça a été très compliqué et j'ai pas compté sur ça parce que je n'avais droit à rien. Enfin, moi, c'était compliqué parce qu'en fait, mon objectif, quand je suis partie avec, je vous dis, une valise, quelques affaires. Bon, j'ai pris toutes les affaires de mon fils pour être sûre que lui ne manque de rien. Et je ne sais pas pourquoi, dans ma tête, je pensais que en 15 jours, j'aurai mon appart, que j'aurai J'étais persuadée que ça allait aller. Donc, je ne sais pas pourquoi j'ai pensé ça comme ça.
6: Peut-être il vous fallait suffisamment d'illusions, entre guillemets, pour vous donner la force de partir.
8: Peut-être. Parce que j'ai mis du temps, après, quand j'ai ramené des cartons et tout, à les rouvrir, à me dire, bon, ben, tu vas être là pendant un moment. On ne sait pas combien de temps, d'ailleurs.
6: Pendant 10 mois.
8: Ouais.
6: C'est ça, parce que ça fait 10 mois que vous êtes chez votre maman.
8: Là, ça fait 10 mois et je vais récupérer ma maison mi-août.
6: Ah, ça y est, vous avez trouvé.
8: Ben, c'est que j'avais, quand je vous dis que j'ai tout lâché, c'est que j'avais ma maison, j'ai mis des locataires dedans. Donc ça aussi, ça a été compliqué à gérer. Ben, du coup, aujourd'hui, je leur ai demandé de me restituer
6: votre
8: la
6: bien.
8: Maison. Mmh. Voilà, ça n'a pas été... Enfin, tout ça, c'est des décisions qui n'ont pas été faciles à prendre parce que j'avais le sentiment de m'être engagée et d'annuler mon engagement. C'était compliqué.
6: Ah oui, vous êtes sentie coupable.
8: Complètement.
6: Mmh. Est-ce que vous vous sentez coupable aussi pour le papa de votre fils? Ou pas du tout?
8: Pas coupable, parce que c'est pas de ma faute. Mmh. Pas coupable parce que je lui ai tendu la main et qu'il était maître de la prendre ou pas. Maintenant, je porte encore parfois la culpabilité de me dire que... Alors c'est peut-être super prétentieux ce que je vais dire. Sentiment que s'il y avait une personne qui aurait pu sortir de là, c'était moi. Et que...
6: L'illusion, et que là, bah, c'est l'illusion de la sauveuse.
8: Peut-être, mais parce qu'au vu de son contexte familial, de son entourage, voilà. Après, encore une fois, les décisions, elles sont propres à chacun. Et ce sera la seule personne qui pourra se sortir s'il le souhaite de cette situation. Mais forcément, quand c'est le père de votre fils et la personne que vous aimez, vous portez un peu responsable de ça. Mais je culpabilise pas parce que je vous dis, si je suis partie, c'est que j'avais le sentiment d'avoir absolument tout essayé.
6: Et aujourd'hui, vous vous voyez tous les combien? Comment il s'occupe de son fils?
8: Alors ça aussi, ça a été compliqué parce que du coup, lui est resté sur Nîmes. Moi, donc, je suis revenue sur Toulouse. Et il le voit à peu près une fois par mois. Parce que je descends et que honnêtement, je pense que ça convient à tous les deux pour l'instant.
6: Votre petit garçon, il se rend compte quand même que... Parce qu'il est petit.
8: Mon fils ?
6: Oui. Qu'il ne voit pas son papa tout le temps, parce qu'il est tout petit, donc il est peut-être très content de voir son père. Vous lui laissez la journée? Comment ça marche quand vous descendez sur Toulouse? Ou vous allez passer le week-end et vous dormez dans son lieu à lui?
8: Alors, j'ai mes grands-parents, c'est pour ça que je descends, on va dire, aussi régulièrement. Mm-hmm. Après, mes grands-parents sont très âgés, donc c'est pas un soutien ni psychologique, ni avec le petit. Donc, quand je descends, je vais chez eux. Et au fur et à mesure, au début, je ne lui laissais pas seul parce que j'estimais, malgré que ce soit son père, qu'il devait faire un peu ses preuves parce qu'il ne s'en occupait pas. Donc c'était un nourrisson que j'ai allaité en plus. Donc au début, je restais petit à petit. Je lui ai laissé 2-3 heures, puis une journée ou quoi. Mais aujourd'hui, j'arrive à passer des moments avec lui, comme pour l'anniversaire de mon fils ou les moments importants, et on passe une journée tous les trois en famille, quoi.
6: Et ça se passe bien?
8: Oui, ça se passe bien, parce que quand ces moments-là arrivent, c'est autour du petit. Donc, et c'est sur le moment présent. Donc ça se passe bien.
6: Donc il est sobre?
8: Ah oui, mais de toute façon, c'est arrivé quelques fois où... En fait, j'agis comme un miroir avec lui. S'il est constant et qu'il est correct, alors je lui donne. Par contre, s'il fait un pas en arrière, j'en fais un pas aussi. Et donc les fois où ça lui est arrivé de venir un lendemain de soirée encore alcoolisé, je lui ai pas présenté le petit.
6: Et vous lui dites pourquoi?
8: Ah oui, oui, je... Ouais. Je lui dis pourquoi. Oui.
6: Ouais, donc c'est du recadrage.
8: C'est
6: en
8: les
6: fait,
8: règles.
6: Hein. Ouais, c'est ça, voilà. Vous mettez un cadre.
8: En fait, je pense qu'il est un peu. Enfin, c'est pas je pense. C'est, il est encore dans le déni sur le pourquoi je suis partie. Si vous voulez, la tromperie que j'ai découverte, c'est la goutte d'eau qui a fait déborder le vase. C'est vraiment le truc où je me suis dit, bon, en plus, il y a ça,
6: Je
8: m'en vais, quoi.
6: Ah oui, j'imagine, parce que alors là, l'alcoolisme, plus effectivement la trahison. Et une jeune maman, vous vivez de grossesse toute seule, ça fait quand même beaucoup. Vous êtes patiente, mais là, il y a quand même un manque de respect manifeste.
8: C'est sûr. Donc ça a été de trop. Et du coup, pour lui, je suis partie parce qu'il m'a trompée, mais rien d'autre.
6: Ah oui, il n'a pas vu le contexte.
8: Il n'a pas envie de le reconnaître.
6: Donc lui, il ne sait pas qu'il est addict à l'alcool. Pour lui, il gère sa consommation.
8: Il a des phases. Il a des phases où, fin d'année, là, il m'a dit, c'est bon, j'ai arrêté de boire, je veux montrer l'exemple, je veux être un bon papa. Bon. Et puis, voilà, c'est plus fort que lui. Puis bon, malheureusement, il attire toujours les personnes... comme lui autour de lui, quoi.
6: Ben oui, comme ça, c'est des compagnons de fête. De fête et de débordement. Oui. Et s'il arrête définitivement de boire, parce qu'on le sait, hein, c'est le programme d'ailleurs des Alcooliques Anonymes, entre autres, est-ce que là, vous êtes prête, vous, au bout d'un certain temps, puisque vous nous disiez, hein, aimer cet homme, à recommencer quelque chose avec lui ?
8: Alors, je ne me suis jamais posé la question. Et honnêtement, je pense pas. Parce que même si aujourd'hui j'essaye de pardonner, j'ai pardonné, hein, je pense. J'oublie pas et parce que... Non. Il y a le petit. Je pense, peut-être que s'il n'y avait pas eu le petit, mais aujourd'hui avec le petit, je ne ferais pas machine arrière.
6: C'est quoi votre aspiration aujourd'hui, Morgane ?
8: Tout ce que je veux, c'est me retrouver dans ma maison avec mon fils. Trouver un peu de paix.
6: De paix et de tranquillité. Comment ça se passe, la cohabitation avec votre mère, d'ailleurs ? Parce que là, vous êtes retournée chez votre mère, qui est adorable de vous accueillir, mais parfois, c'est difficile de rentrer. Parfois, c'est difficile de retourner dans sa maison d'adolescente ou de jeunesse.
8: Je suis très, très reconnaissante, parce qu'en plus, on vit dans une grande maison. Enfin, voilà, donc je suis très reconnaissante, mais c'est très compliqué. Avec ma mère, on a une relation qui est fusionnelle, mais qui dit fusionnelle peut dire explosive.
6: Eh oui, aussi. Ben oui, c'est fusion, dépression, explosion.
8: Ouais. Mm-hmm. Et c'est vrai que j'ai du mal. Je reviens en tant que la fille de. Et c'est difficile de trouver ma place en tant que maman.
6: Et elle reste à sa place ou pas ?
8: C'est compliqué.
6: C'est une grand-mère fusionnelle aussi.
8: Je sais que c'est dans la bienveillance qu'elle voilà, tout sacrifie pour ses enfants. Elle sacrifierait tout pour mon fils aussi, mais c'est compliqué. C'est compliqué.
6: Bon, au mois d'août, vous êtes chez vous.
8: Oui, ça y est. Écoutez, j'essaye de toujours voir le verre à moitié plein qu'à moitié vide. Je me dis que voilà, on a eu même mon fils a la chance de créer une relation forte avec ma mère, que ma mère a son petit-fils à ses côtés et que moi j'ai les deux personnes les plus importantes de ma vie juste à côté.
6: Oui, c'est magnifique, hein, comme parcours. Et puis vous vous faites aider aussi. Donc petit à petit, vous allez faire le deuil et puis reconstruire votre vie. Vous êtes jeune.
8: Oui, c'est sûr. C'est pas encore dans ma liste.
6: Non, j'imagine. Vous êtes plutôt sur comment refermer ce chapitre un petit peu douloureux et peut-être décevant aussi.
8: C'est sûr. C'est pas comme ça qu'on imagine forcément.
6: Fonder une famille, une famille. En tout cas, vous êtes drôlement courageuse, Morgane. Je pense que votre psy doit vous le dire.
8: Bah écoutez,
9: est-ce que j'ai le choix ? Je ne sais pas.
6: Vous savez, je vous rejoins, parce que ce que je dis souvent à mes patients, c'est est-ce qu'on a d'autres choix que d'accepter ce qui se présente ?
9: C'est ça, il y a deux options en réalité, hein, je pense.
6: Oui.
9: C'est soit on se morfond, mais dans tous les cas, la situation ne changera pas, soit on continue, on avance. Et moi, malgré tout, parce qu'il faut tirer, en fait, il faut se dire, voilà, quand il nous arrive quelque chose, alors bon, là, c'est un petit niveau, c'est une peine de cœur, c'est voilà.
6: Il n'y a pas de petit niveau, ça dépend comment on vit les choses. Hein.
9: C'est sûr, mais voilà, j'affronte pas la maladie, tout le monde est en bonne santé, on n'affronte pas la maladie, c'est voilà. Mais il faut se dire, voilà, si ça nous arrive, peut-être que je ne comprends pas la leçon maintenant, mais je la comprendrai dans un mois, un an, 10 peut-être, mais je pense que tout ce qu'on vit, bah déjà ça détermine la personne qu'on devient.
6: Oui, clairement.
9: Et puis c'est que ça arrive pour
6: le mieux,
9: une bonne raison.
6: Pour le mieux,
9: ouais.
6: Voilà. Pour le
9: mieux. De toute façon, ça ne peut pas être pire, hein, je crois.
6: Donc, vous avez posé les bons actes. Vous êtes préservé, vous avez préservé votre petit garçon. Et au moins, quand il se voit, il y a du qualitatif.
9: C'est ça. C'était pas évident. Hein. C'est dur, hein, d'avoir ce rôle-là, d'être la personne qui part, la personne qui doit maintenir le...

0: le levier majeur. Hein. C'est souvent d'ailleurs, quand les personnes sont addictes, on va toujours chercher, que ce soit l'alcool ou que ce soit les substances illicites, on va toujours chercher en tant que thérapeute le levier des enfants. Parce que si celui-là ne marche pas, alors là, on est dans un autre registre. Et souvent, il ne marche pas. Hein. Mais bon, au début, on rate et après, on rate moins. Il y a des gens qui s'en sortent. Hein.
1: Oui, bien sûr.
0: Voilà, il y a des gens qui s'en sortent. Il faudrait l'inciter à aller faire un groupe de parole, par exemple. Mais bon, s'il est dans le déni, il y a du chemin encore.
1: Oui, et puis bon, je pense que le déclic... j'ai attendu qu'il y ait le petit parce que je voulais partir pendant la grossesse. Je voulais, et peut-être qu'avec le recul, j'aurais dû. Je ne sais pas, c'est comme ça. J'ai voulu tenter, voilà, savoir s'il avait l'électrochoc en voyant son fils, mais c'est comme s'il était un peu même dans un déni de... Ça va un peu mieux maintenant, mais un peu dans un déni de paternité. Puis bon, il y a eu la distance aussi, donc c'est compliqué de se mettre dans ce rôle-là à distance.
0: Oui. Et qu'est-ce qu'il vous a dit sur la trahison? Il a banalisé aussi, comme l'alcool?
1: En vrai, c'est par phase. Hein. Non, j'ai eu des excuses, j'ai eu l'explication que, bon, ben, oui, c'est pas une excuse, mais... s'il est allé se confier à cette fille-là et s'il s'est rapproché. Parce que bon, il n'y a pas eu de tromperie physique, mais bon, à partir du moment où, pour moi, où il y a des cachotteries, des compliments et enfin voilà, il y avait une relation autre que boulot hein, avec cette personne, voilà, complimenter tout ça, enfin. Pour moi, c'était vraiment de trop. Donc, bon, pas que c'était de ma faute, mais en gros, si j'avais été quand même un peu plus à l'écoute, peut-être qu'il n'aurait pas eu besoin d'aller se confier à quelqu'un
0: qui a une bonne oreille.
1: Était à l'écoute.
0: Voilà, voilà, c'est ça. Oui. Merci beaucoup, en tout cas, Morgane, d'être intervenue ce soir dans la libre antenne d'Europe 1, nous avoir confié votre parcours de vie et nous expliquer surtout que l'alcool vous a coûté votre couple, en fait. Hein. C'est ça.
1: Je pense. Mais voilà, mais il faut continuer d'avancer.
0: Ouais, et que vous êtes extrêmement courageuse et déterminée, et qu'on peut reconstruire et garder le cap surtout. Garder le cap.
1: Il faut.
0: Hein, et c'est ce que vous faites. Donc je vous souhaite pour cet été un bon déménagement.
1: Ouais.
0: Hein, un bon déménagement bien mérité. Et n'hésitez pas à nous rappeler, Morgane, pour nous dire aussi comment, à distance, parce que là, 10 mois, c'est très, très frais hein, pour se remettre de tout cela, mais à distance, comment vous vous reconstruisez en tant que femme? Si vous voulez réintervenir dans la libre antenne pour nous donner vos trucs, peut-être psychologiques, hein, vos tips, peut-être, pour... qui vous mène justement à la reconstruction en tant que femme. Ça peut être intéressant pour les auditeurs et les auditrices qui nous écoutent. Si vous le souhaitez, vous savez que vous êtes sur une radio libre.
1: Hein. Oui, oui.
0: C'est juste une invitation. Mais on aime bien, la communauté de la Libre Antenne aime bien avoir des nouvelles des auditeurs et des auditrices qui passent à l'antenne.
1: Donc, bah, j'y penserai quand j'aurai...
0: Quand vous y serez.
1: Quand ce sera plus... Voilà.
0: Voilà, quand vous y serez. À bientôt, Morgane. Je vous embrasse
1: super,
0: et j'embrasse votre
1: beaucoup.
0: Petit garçon. Au revoir.
1: C'est gentil.
0: Au revoir.
1: Bonne soirée. Au revoir.

0: Mais en voilà une chanson d'été. Je veux du soleil au petit bonheur. On a l'impression d'être sur une place provençale avec, j'allais dire un petit pastis à consommer avec modération. Et à entendre comme ça un petit bal musette où on a envie d'aller danser. En tout cas, du soleil, on en a. Ça, c'est le moins qu'on puisse dire. 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Bonsoir Béni.
1: Bonsoir Valérie.
0: Merci d'être avec nous sur l'antenne d'Europe 1 en ce mardi soir pour nous parler d'un sujet qu'on aborde assez peu. Bah d'ailleurs, je crois qu'en 7 ans de libre antenne, on ne l'a jamais abordé, pour tout vous dire. Vous voulez nous parler de la couvade. Alors ça, c'est intéressant parce que la couvade, c'est quoi? C'est quand un homme a tous les symptômes de sa femme enceinte.
1: Effectivement. Effectivement, Valérie, la couvade, c'est un symptôme qui nous tombe dessus, auquel nous n'y
0: vous y attendez pas. Ouais. Est-ce que vous connaissiez ce terme, la couvade, avant de la vivre?
1: Absolument pas. Je l'ai découvert au fur et à mesure du phénomène.
0: De la grossesse de votre femme.
1: Alors, complètement.
0: Alors, comment ça s'est passé? C'était il y a combien de temps déjà, Béni?
1: Alors, il y a 18 ans, quasiment jour pour jour, parce que mon fils vient de faire, il y a à peine un mois, ses 18 ans.
0: Oui.
1: Et bien sûr, tout au long de la grossesse de ma femme, il y a beaucoup de choses qui ont changé. D'abord, ça a été sa première grossesse, car elle en a eu deux.
0: Oui.
1: Et j'ai découvert la couvade. À la base, je ne comprenais pas ce qui m'arrivait. Je ne me rendais absolument pas compte. Et derrière, ma femme réagissait en me disant mais qu'est-ce qui t'arrive, quoi? Elle me disait c'est moi qui suis enceinte et c'est toi qui as les symptômes.
0: Ah oui, parce qu'elle n'avait pas les symptômes.
1: Non, eh ben elle, figurez-vous, qu'elle faisait attention à elle et moi absolument pas.
0: D'accord. Donc, vous avez pris combien de kilos?
1: On va dire une dizaine.
0: Ah oui, vous avez pris les kilos de la grossesse. Et elle a pris combien de kilos, elle?
1: Bon, elle a dû prendre une dizaine également. 10-15 kilos.
0: Ah oui, donc vous
1: avez... Et moi, j'ai pris le reste.
0: D'accord. Donc, vous avez pris quasiment les mêmes kilos. Donc, est-ce que les kilos se sont mis dans votre estomac, genre façon ventre de femme enceinte?
1: Oui, parce que je me rendais pas compte que je grossissais. Je me levais la nuit pour manger, j'avais mal au dos. Alors j'avais pas les nausées, j'avais les fatigues, mais c'était assez bizarre. Et les symptômes que j'avais, ma femme me les faisait remarquer en me disant mais qu'est-ce qui t'arrive? T'es fatigué? Tu dors beaucoup, tu te plains du dos, tu manges à pas d'heure, et c'est moi qui suis enceinte. Donc
0: il y a un problème.
1: Oui, ouais. Il y a un problème. Je me suis dit, effectivement, elle me fait relever tous ces symptômes, et je m'en rendais absolument pas.
0: Allez-y, pardon. Non, je vous écoute, Béni, allez-y.
1: En fait, tout au long de sa grossesse, on était, on la vivait bien. C'était sa première grossesse, donc je faisais attention à elle, bien sûr à la deuxième également, mais je me rendais pas compte. La nuit, je me réveillais. Je me réveillais avec l'envie de manger, Mais
0: et est-ce que vous aviez des envies, comme les envies des femmes enceintes, à un moment donné, on a envie de gâteau au chocolat, ou envie de compote de pommes, ou d'envie de fraises. Vous aviez des envies aussi, vous ?
1: Oui, j'avais des envies, mais c'était du pain. De pain.
0: Vous aviez des envies de pain ?
1: Après,
0: vous savez, parfois, quand on est enceinte, on a des envies improbables, hein, par moment. Hein. Donc, effectivement, pourquoi pas envie de pain, hein, parce que vous étiez dans la couvade. Et vous mangez combien de quantité de pain, par exemple ?
1: Bah, je pouvais aller jusqu'à 3-4 baguettes par jour.
0: Ah oui, quand même.
1: Quand même, complètement, je me vois encore me relever à 3h du matin et manger un bagel, par exemple.
0: Ah oui, et votre femme, elle dormait du sommeil du juste.
1: Elle dormait très bien, et moi je me réveillais, je me faisais à manger, et j'allais me rendormir. Donc, vous pensez bien qu'arrivé le matin, vous êtes ballonné, forcément, le ventre qui grossissait. Et là, je me suis dit, bon, il y a quand même un petit problème, mais je ne me pesais pas. Et bon, forcément, ça me mettait dans un état de fatigue, parce que je me rendormais en étant lourd, n'ayant pas digéré, ayant une digestion un peu longue, donc c'était compliqué.
0: Et puis le pain, c'est des calories vides en plus, hein. Ça sert vraiment à rien.
1: Complètement, c'est du sucre.
0: Le sucre, exactement. Là, vous étiez en train de détraquer votre santé. Avant la couvade, il n'y avait pas ce désir de pain comme ça, compulsif ?
1: J'ai toujours eu un désir de pain compulsif, mais là, on peut dire que ça s'était intensifié.
0: Ah oui. Et alors, donc, vous finissez la grossesse de votre femme, si je puis dire, avec donc 12 kilos en plus, à peu près, entre 12 et 15 kilos
1: voilà,
0: en trop.
1: Ça.
0: Les maux de dos, addict au pain.
1: Les maux de dos,
0: addict au pain.
1: Oui. Complètement.
0: Et alors, vous savez quoi ? Je vous propose, Béni, de rester avec nous sur l'antenne d'Europe 1 ce soir pour poursuivre cet entretien fort intéressant.
1: Bien sûr.
0: En plus d'être, pardonnez-moi, mais ça me fait sourire la manière dont vous en parlez. Et on va savoir, juste après le flash de Guillaume Lariche, comment vous avez fait pour peut-être, je ne sais pas, on va garder le mystère pour les auditeurs, reperdre ces kilos.
1: D'accord.
0: À tout de suite, Béni. La Libre Antenne revient dans un instant.
1: Merci, Valérie.
0: 23h au Carillon d'Europe 1, on retrouve Guillaume Lariche pour le Flash Info. Bonsoir Guillaume.
2: Bonsoir Valérie, bonsoir à tous. Marine Le Pen sera bel et bien candidate à l'élection présidentielle de 2027. Et si elle est élue, Jordan Bardella sera son premier ministre. La chef de file du RN l'a annoncé ce soir à la télévision. Marine Le Pen peut se présenter puisque sa peine d'inéligibilité a été réduite en appel. Jugement rendu en début d'après-midi. Une baisse de 5 ans à 15 mois d'inéligibilité dans ce procès en appel pour le financement des assistants parlementaires européens du parti du RN avec des fonds publics. Et pour éviter de devoir porter un bracelet électronique durant la campagne, elle va se pourvoir en cassation, ce qui devrait suspendre sa peine. Un pyromane présumé placé en détention provisoire à l'issue de sa garde à vue. L'homme, 27 ans, est soupçonné d'être à l'origine d'un départ de feu dans l'Hérault. Interpellé dimanche vers 21h alors qu'il se trouvait à proximité du point de départ d'un incendie, l'individu dit avoir involontairement mis le feu à la broussaille. Il aurait voulu brûler une lettre d'adieu destinée à sa fille décédée en bas âge l'an passé. D'après le magistrat, l'homme aurait aussi déclaré auparavant à sa compagne qu'il allait, je cite, « faire une connerie » et qu'elle ne s'étonne pas s'il ne rentre pas. À Perpignan, 800 pompiers font face actuellement à des incendies. Ils ont déjà ravagé 4900 hectares, c'est la moitié de la surface de Paris. L'incendie n'a pas progressé grâce notamment à des contre-feux allumés volontairement, cette fois par les soldats du feu. Plus de 40 degrés aujourd'hui à Bordeaux, en Gironde, 41 à Saintes, en Charente-Maritime. Demain, 67 départements vont être en vigilance orange canicule. C'est donc 6 nouveaux. Les Bouches-du-Rhône, l'Ain, le Jura, le Doubs, l'Eure, l'Orne. Pour y échapper, il vaudra mieux habiter dans le nord, les côtes de la Manche ou encore l'extrême sud-est du pays. Avec 85,5% de réussite au baccalauréat 2026, les résultats sont sensiblement équivalents à ceux de l'an dernier. Ça va progresser, forcément, puisque les épreuves de rattrapage se déroulent jusqu'en fin de semaine. Poursuivi pour des agressions sexuelles sur des enfants d'une école maternelle du 11e arrondissement de Paris, un animateur périscolaire a été relaxé au bénéfice du doute. La justice l'a toutefois condamné à 8 mois de prison avec sursis pour harcèlement sexuel sur 2 collègues. Un trafic de fausse monnaie démantelé entre la France et l'Italie. Sur les 12 personnes mises en examen, 3 ont été incarcérées. Le préjudice pour l'État français serait au minimum d'€1 million. Un groupe criminel implanté à Naples serait à l'origine de ce trafic de fausse monnaie. Et puis la Coupe du Monde de football, l'Argentine qui a gagné son billet pour les quarts de finale. C'était pas gagné, hein, mené 2-0 au départ face à l'Égypte. Lionel Messi et sa bande ont fini par s'imposer 3-2, la remontada à l'Argentine. L'Argentine qui affrontera en quart de finale la Suisse ou la Colombie. Les deux équipes jouent en ce moment. Europe 1, bientôt 20h03. Et dans la chaleur de la nuit, la libre antenne de Valérie Darmon nous rafraîchit les idées.
0: 20h03, vous ?
2: Oh, 23h03.
0: Vous êtes là depuis combien de temps, Guillaume Larrivé ? Dites-moi.
2: Tôt, je suis arrivé à 15h cet après-midi.
0: Ah oui, voilà, non, parce que 20h03, il est 23h02, 54 secondes.
2: Je suis en décalage, je suis aux États-Unis, c'est pour ça.
0: Ah, c'est ça, vous êtes comme ça, vous. D'accord, vous voyagez.
2: J'aime bien.
0: Voilà, donc vous allez revenir à minuit. Minuit, vous l'avez noté dans votre petit calepin ?
2: Ça va. 22h ? 23h, minuit ?
0: Voilà, minuit. Alors, on parle en temps universel, si vous voulez.
2: Ça marche.
0: Voilà, à minuit tout à l'heure, Guillaume, pour les prochaines informations sur l'antenne d'Europe 1.
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0: Merci de partager votre temps avec nous sur l'antenne d'Europe 1. Merci de participer à la libre antenne en appelant le 01 80 20 39 21. 01 80 20 39 21, numéro non surtaxé. Vous pouvez nous écrire aussi au 7 39 21, 75 centimes plus coût du SMS pour interagir avec les auditeurs et les auditrices qui passent sur l'antenne ou rajouter un commentaire ou partager vos expériences. Et puis vous pouvez nous écrire bien sûr à libreantenne@europe1.fr ou alors par courrier aux 2 rue des Cévennes, 75 015 Paris. Béni, je vous retrouve. On était en train de parler de votre expérience de la couvade lorsque vous attendez votre premier enfant il y a tout juste 18 ans. Donc votre femme tombe enceinte, ce bébé est attendu. Et là, vous commencez, dès les premiers mois, à grossir. Et au fil des 9 mois, vous prenez à peu près le même nombre de kilos que votre femme, aux alentours de 12 kilos à peu près. Vous commencez à avoir des maux de dos. Est-ce que vous commencez aussi à avoir des envies, notamment les envies de pain? Et est-ce que vous commencez à vous tenir un peu différemment? Parce que parfois, les femmes enceintes, elles ont des postures un peu différentes.
1: Oui, complètement.
0: Ah oui, aussi.
1: Complètement. J'ai même été apporter une ceinture de contention.
0: Oui.
1: Une ceinture de contention parce que forcément ça me générait des mal de dos tout au long de la journée, donc j'avais besoin de m'asseoir, j'avais des somnolences également
0: et est-ce que finalement Béni, je sais pas comment vous le formulez, est-ce que votre épouse à un moment donné s'est sentie un peu dépossédée de sa grossesse?
1: Non, absolument pas, parce que elle gérait mieux que moi, mais je me rendais pas spécialement compte que j'étais dans un phénomène de couvade. Donc je grossissais, j'avais certains symptômes et elle me faisait remarquer un peu, on va pas dire au quotidien, mais presque. Bon, j'avais quand même certains symptômes, mais bon,
0: c'était bizarre.
1: Quand même. Ouais. Oui, complètement.
0: Mais elle vivait quand même sa grossesse de manière épanouissante. C'était pas parce que vous faisiez tous les symptômes qu'elle avait pas qu'elle se disait bon, attends, tu es en train de me voler la vedette, quoi. Non.
1: Mais non, parce que j'étais dans la protection, je faisais attention à elle, donc automatiquement c'était. Ça se mariait bien, mais bon, c'est vrai que c'était pas facile.
0: Et à quel moment vous savez qu'il s'agit d'une couvade? Vous avez consulté à ce moment-là?
1: Non, j'ai pas consulté. Je me suis posé la question et je me suis dit, bon, c'est pas possible. Je commence à prendre du poids, je commence à être fatigué, qu'est-ce qui m'arrive? Donc j'ai pensé que j'étais certainement en carence de vitamines. J'ai commencé à faire un traitement pour pouvoir me rebooster. Ça allait un peu mieux jusqu'au moment où, bon, après, elle a accouché. Et moi, je me suis retrouvé avec tous ces kilos que je ne pouvais pas perdre comme elle, quoi.
0: Et donc, quand elle accouche, est-ce que là, les maux de dos disparaissent? Est-ce que les endormissements soudains disparaissent? Est-ce que l'envie de pain en pleine nuit disparaît? Il reste que les kilos à perdre? Il reste les symptômes quand même?
1: Il me reste les symptômes. Les kilos étaient bien là. La fatigue, forcément, était bien là parce qu'en ayant pris 10-12 kilos, automatiquement, vous vous sentez beaucoup plus lourd, beaucoup plus fatigué. Vous avez du mal à monter les escaliers. J'habitais au troisième étage, donc pour monter les escaliers, c'était un peu plus dur. Mais il a fallu que je me reprenne en main, que je fasse énormément de sport. Et là, je me suis posé la question. Après, je me suis dit, qu'est-ce qui m'est arrivé, en fait? Ma femme a accouché, a commencé à perdre ses kilos, et moi, je me retrouve toujours avec mes kilos. Donc, il a fallu que je me ressaisisse, que je me reprenne en main et que je commence à faire du sport. Et là, j'ai eu un déclic. Donc, j'ai fait une rotation à 360 et j'ai perdu 29 kilos derrière.
0: Ah oui, quand même. Donc finalement, tout est pour le bien. Parce que...
1: Oui, tout est pour le bien.
0: Oui, parce que...
1: Tout est pour le bien.
0: Plus
1: mais
0: 12
1: ça a pris
0: après
1: du
0: la
1: temps.
0: Grossesse et moins 29 à l'arrivée. 3 ans.
1: Tout à fait.
0: Oui.
1: Mais d'accord. Ça a pris 3 ans avec du sport intensif, avec un rythme de 6 à 7 séances par semaine.
0: Ah oui, vous êtes déterminé.
1: Oui, j'étais déterminé jusqu'au moment, en fait, qu'est-ce qui m'a donné le déclic? C'est une photo sur la plage où j'étais comme une baleine échouée sur une plage niçoise. Mmh. Et en voyant la photo, je me suis dit, mais c'est pas possible, c'est pas moi. Et là, j'ai commencé à me reprendre en main.
0: Alors, le deuxième enfant? Vous êtes averti parce que vous connaissez le phénomène de la couvade, vous l'avez vécu, ça vous emmenait dans des extrémités. Le deuxième enfant s'invite. Il se passe quoi là pour la deuxième grossesse?
1: Pour la deuxième grossesse, c'était juste après avoir perdu mes 29 kilos. Je vais pas recommencer le même schéma que pour la première grossesse. J'ai fait attention, ça revenait. Mais je prenais sur moi et comme j'ai associé un régime, j'avais arrêté complètement le pain, donc j'avais forcément un manque. Donc c'est ce qui m'a aussi aidé, c'est vraiment à travers le sport.
0: Donc pour la deuxième grossesse, vous sentiez que vous alliez reglisser vers une deuxième couvade?
1: Oui, différemment. On va dire différemment parce que je me prenais en main et j'essayais de combattre ce symptôme qui commençait à m'envahir.
0: Ah oui, qui était aussi plus fort que vous, même à la deuxième grossesse.
1: Ce serait intéressant
0: qu'on ait un auditeur ou une auditrice qui compose le 01 80 20 39 21 pour nous expliquer ce qui se joue dans la tête des papas lorsqu'ils font une couvade, chers amis solidaires de la Libre Antenne. Moi, je ne connais pas bien ce sujet, mais c'est intéressant de savoir quels sont les ressorts psychologiques. Vous vous êtes intéressé au sujet après, Benny, ou pas?
1: Oui, je me suis intéressé au sujet. J'ai commencé à me documenter. J'ai vu que effectivement, ça s'appelait une couvade. C'est pour ça que je ne connaissais pas
0: le mot avant.
1: Et je pensais que c'était un simple mot et que c'était pas réel. Mais je me suis bien rendu compte
0: que ça existe.
1: Et c'était pas facile, mais bon, avec de la détermination et de l'envie, on peut y arriver.
0: Mais est-ce que vous savez que psychologiquement, ce qui se joue ou pas? Pourquoi est-ce que le papa se met comme ça à couver, un peu comme des oiseaux couvent leurs œufs dans un nid? C'est étonnant. Est-ce qu'il veut prendre le rôle de la maman ou partager le rôle de la mère et ne pas se contenter du rôle du père ou des choses comme ça? Vous avez regardé un peu la signification?
1: J'ai regardé un peu la signification. Il s'avère que c'est le conjoint en voulant être protecteur, en voulant aider sa femme ou son épouse ou sa conjointe à supporter cette grossesse et ne pas aller vers entre guillemets ce type de caprice, qui n'en est pas, hein, qui n'en est pas, mais qui n'en sont pas, mais c'est vraiment pas facile, quoi.
0: Mais il fonctionne par mimétisme, en fait. C'est ça que vous voulez dire. À force de vouloir la protéger et s'en occuper, il la mime et du coup il grossit et il a les symptômes comme elle pourrait avoir les symptômes. Bon, sauf que votre épouse, elle ne les avait pas. Donc, deuxième grossesse, pas de couvade. Vous arrivez à gérer alors que vous sentez que vous êtes entraîné par le même phénomène. Et est-ce que vous êtes un papa poule? Parce que là, on pourrait penser que vous l'êtes en tout cas, avec vos couvades multipliées là.
1: Oui, papa poule, protecteur.
0: Oui.
1: Protecteur, on peut dire aujourd'hui que je suis papa poule, oui, tout à fait.
0: Ah oui. Vous êtes lion, non, peut-être, en signe astrologique?
1: Pardon?
0: Vous êtes lion, en signe astrologique?
1: Oui, tout à fait.
0: Ah, ben bah voilà, lion, vous voyez. Donc...
1: Du mois d'août, d'ailleurs.
0: Ben bah, voilà, il y a souvent, est-ce que le lion, c'est souvent comme ça, voilà, un papa poule, hyper protecteur, voilà. Le roi de la savane, bon voilà, vous voyez ce que je veux dire. Comment vous élevez vos garçons?
1: Alors, comment on... Personnellement, j'essaye de les élever dans le respect, dans la droiture, dans l'honnêteté, tout en étant présent par rapport à leur vie, mais en les laissant également libres de leur choix, quoi.
0: Alors, il y en a un qui a 18 ans. J'imagine qu'aujourd'hui, c'est un grand jour, parce que c'est le jour du bac. Alors, verdict?
1: Mention assez bien.
0: Ah, ben voilà, bravo à lui. Bravo à lui. Et qu'est-ce qu'il va faire, votre fils aîné?
1: Alors, il aimerait aller dans des études de médecine.
0: Oui.
1: Dans des études de médecine. Donc, on va essayer de tout faire pour le diriger dans ce qu'il attend.
0: Oui. Il a déjà la réponse d'une fac de médecine? Il l'a déjà ou pas? Avec Parcoursup?
1: Non, pas encore, parce que bon, Parcoursup, c'est un algorithme, il faut rentrer,
0: C'est pour ça que je vous pose la question, parce que bon, aujourd'hui c'est bien, ils ont le sésame, hein, mais derrière...
1: C'est un marathon aujourd'hui, Parcoursup. Hein. C'est vraiment un marathon, donc il est en attente d'une faculté, il est sur la liste d'attente, donc maintenant on pense essayer de lui faire faire une P0. Une P0, c'est bon, pour entrer en médecine, vous êtes obligé de passer par une première année.
0: Oui.
1: Et c'est une préparation à la première année, sans être une année préparatoire. Enfin, sans être une année préparatoire, parce qu'on peut passer une première année de médecine en faisant en parallèle une P1. C'est-à-dire que la P1, vous allez à la fac, et vous allez directement à la fac, et à côté de ça, vous pouvez faire une préparation avec des fiches, avec des fiches assistées. Aujourd'hui, on préfère se diriger, je pense, pour essayer de lui donner plus de chances de faire une année préparatoire par rapport à la P1, qui est relativement difficile parce qu'il faut faire travailler et faire que ça, quoi. Donc, on va essayer de lui apporter des angles qui vont lui permettre de pouvoir mieux aborder la première année de médecine qui est rédhibitoire, c'est-à-dire qu'aujourd'hui...
0: Ah, si on la loupe, on ne peut pas le repasser.
1: Aujourd'hui, nous, on ne peut pas la repasser. Alors, il y a différentes branches qui permettent de contourner, qui sont un peu plus longues, mais on préfère aujourd'hui...
0: être efficace.
1: Mettre toutes les chances de son côté. Sacrifier une année et lui donner toutes les chances pour la suite.
0: Oui. Est-ce que, voilà. Benny, au fil de la vie de vos enfants, parce que déjà à la naissance, hein, vous vivez une couvade, est-ce que maintenant, au fil des expériences de leur vie, les grands tournants, moi je pense par exemple, bon c'est des garçons, c'est un peu différent des filles, mais moi je me souviens, j'avais du mal à la laisser prendre le RER pour la première fois. Hein, pour moi ça a été vraiment, waouh, c'était l'expérience de ma vie, de la laisser pour la première fois, aller seule à l'école, à pied. Voilà, tous ces petits moments qui sont décisifs dans leur vie, où on est bien obligé de les laisser s'autonomiser. Et en même temps, bah, comme le moment du bac, là aussi, par exemple, comment vous avez vécu ces événements? Parce que quand vous vivez une couvade, au moment des grossesses de votre femme, comme vous l'avez vécu, c'est vrai que vous êtes vraiment partie prenante, viscéralement, hein, des grandes étapes de vie de vos enfants. Est-ce qu'après, ça se rejoue, ça?
1: Alors, oui, mais j'ai laissé le relais à ma femme, à mon épouse, qui, elle, du coup, est extrêmement maman poule, donc qui est extrêmement protectrice.
0: Ouais.
1: Mais du coup, j'ai pris un peu de recul, j'ai préféré la laisser
0: gérer,
1: mais je vous cache pas que la première fois qu'il a pris le métro, eh ben c'était pour elle, un peu moins pour moi, mais pour elle c'était une épreuve. Elle a toujours besoin de savoir où il est, qu'est-ce qu'il fait, que si tout se passe bien, voilà, parce qu'aujourd'hui nous vivons en région parisienne et c'est bon. On est quand même obligé de faire attention, de surveiller avec tout ce qui se passe dehors.
0: Vous avez raison. Vous avez tout à fait raison. Et alors le deuxième, il se destine à quoi?
1: Le deuxième est destiné. Bon, il est encore petit. Il est en troisième avec un passage en seconde.
0: Ouais. Donc lui, il a passé le brevet, lui.
1: Lui, il a passé le brevet. On n'a pas encore les résultats, mais j'espère que ça devrait aller.
0: Oui, il n'y a pas de raison. Oui.
1: Voilà, il va changer d'établissement scolaire.
0: Oui.
1: Et voilà. Mais lui, il a eu le parcours tracé du premier, donc c'est beaucoup plus facile pour lui. On lui laisse faire beaucoup plus de choses indirectement. Donc c'est beaucoup plus fluide pour le deuxième que pour le premier.
0: Oui, comme souvent. Parce que le premier, on apprend le métier de parent, qui est quand même le métier le plus dur. Hein. Il n'y a pas de parents parfaits à part ceux qui n'ont pas d'enfants. Donc, effectivement, voilà.
1: Oui,
0: on ne peut pas être parfait. Quel souvenir vous garderez des grossesses de votre épouse?
1: Que c'était de beaux moments. C'est des moments qu'on vit qu'une fois dans l'instant T. Et le jour de la naissance, c'est ce qui est le plus beau. C'est ce qu'il y a de plus beau, parce que d'abord, pour le premier, on réalise que nous sommes plus deux, nous sommes trois, et comme je suis long, automatiquement, vous êtes... moi, j'étais extrêmement protecteur, notamment avec le premier. Le deuxième, beaucoup, on ne va pas dire beaucoup moins, mais j'ai lâché prise. Et bon, mais ça passe très bien. Du moment qu'on communique et on leur transmet les bases. Les bases, donc ça va beaucoup plus facile.
0: C'est ça l'éducation. Voilà. Ça s'appelle l'éducation. Bah, merci beaucoup, Béni, d'être intervenu ce soir sur l'antenne d'Europe 1 pour nous parler de ce phénomène rare.
1: C'est toujours un plaisir.
0: Et je vous souhaite un très bel été à tous les quatre. Et puis, déjà, de grands bravos à vos garçons.
1: Merci beaucoup.
0: Ils le méritent.
1: Très gentil. Merci beaucoup, Valérie.
0: Et bah, je vous embrasse tous les quatre. Au revoir, Béni. Au revoir, Valérie. Merci.

0: Mais VIP, c'était en 1986. Et c'est Françoise Hardy sur l'antenne d'Europe 1. Bonsoir Sabrina.
1: Bonsoir.
0: Merci d'être avec nous sur l'antenne d'Europe 1 dans la libre antenne. Pour nous parler de quoi? Dites-moi tout, ou presque. Ou ce que vous voulez nous dire d'ailleurs aussi, hein, tout simplement.
1: Alors, je vais vous parler du coup du mariage de mon frère et de tous les événements qu'on a dû traverser ensemble lors de ce mariage.
0: D'accord, donc vous voulez nous parler d'un mariage raté, c'est ça en fait?
1: Alors, mariage raté, je dirais pas ça comme ça, je dirais plutôt un mariage réussi, mais avec beaucoup de rebondissements.
0: Ah mais c'est intéressant, mais ce soir on a une antenne un peu bizarroïde, hein. Moi j'aime beaucoup avec ces sujets comme ça qu'on aborde que rarement. Alors je vous écoute Sabrina, est-ce que votre frère est dans les parages d'ailleurs?
1: Alors mon frère il est avec moi, mais je sais pas s'il m'entend, enfin, on est au téléphone ensemble.
0: Ah bah alors, votre frère il s'appelle comment?
1: Bilal.
0: Alors, comme Audrey est une magicienne, j'imagine que Bilal doit être là, parce que je connais le perfectionnisme d'Audrey. Bonsoir Bilal. Eh ben voilà,
2: bonsoir.
0: J'avais raison.
2: Ben
0: exactement.
2: Voilà. Super. Bonsoir,
0: alors, bonsoir. Donc, nous avons la sœur et le frère ce soir sur l'antenne d'Europe 1. Vous avez quel âge tous les deux, Sabrina?
1: Alors, moi j'ai 22 ans.
0: Oui. Et Bilal?
2: Et moi j'ai 30 ans, bientôt 31 au mois d'août.
0: D'accord. Et vous habitez dans quelle région?
2: Alors, on habite tous les deux en région parisienne.
0: D'accord. Alors, Bilal, déjà, bon, je vais peut-être un peu dévoyer le sujet, mais c'est pas grave. Est-ce que vous êtes marié à l'heure où on se parle?
2: Oui, marié, heureux, et là, on est en lune de miel à Belle-Île-en-Mer.
0: Ah, super. Ça, c'est magnifique. Bah, déjà, je vous souhaite une belle lune de miel. Nous, on aime les bonnes nouvelles sur l'antenne d'Europe 1. Alors, comme c'est votre sœur qui a appelé pour parler de votre mariage aux multiples rebondissements, et je ne connais pas lesquels, je vais redonner la parole à Sabrina. Sabrina, on vous écoute.
1: Alors, du coup, je vais vous parler du mariage de mon frère.
0: Oui.
1: C'est passé le 26, le 27 et le 28 juin 2026.
0: D'accord, donc 3 jours de fête.
1: Exactement, 3 jours de fête.
0: Et récent en plus.
1: C'était il n'y a pas si longtemps que ça.
0: Mm-hmm.
1: Et du coup, ce qui s'est passé, c'est que le 26 juin, mon frère avait la mairie à 15h.
0: Oui.
1: Donc moi, étant une femme très coquette, à 10h, j'ai décidé d'aller chez le coiffeur. Et en allant chez le coiffeur, j'ai vu que ma voiture est tombée en panne. Donc je suis tombée en panne sur la route en allant chez le coiffeur. Problème d'embrayage alors que je l'ai changé il y a 3 mois.
0: D'accord. Ça commençait bien. Un jour où on est un peu speed.
1: Ça commençait très bien.
0: Voilà. Et un jour important. Hmm?
1: Exactement. Suite à ça, je revais du coup chez notre ami Eric, qui était le témoin de mon frère et moi-même le témoin aussi.
0: Mm-hmm.
1: Et ce qui se passe, c'est qu'on décide du coup de prendre un taxi donc à 14h pour être à la mairie à 15h30. Maintenant, on prend le taxi, on arrive sur le périphérique à Paris et il y a un accident et une opération escargot.
0: Ah, une opération escargot, alors ça c'est vraiment pas de chance, hein?
1: Exactement, vraiment pas de chance du tout. Donc mon frère, lui, de son côté, il est à la mairie déjà prêt pour son mariage, en attendant du coup ses deux témoins. Sauf que du coup, ces deux témoins sont bloqués dans les bouchons. Donc la pression de Bilal continue de monter. Et le maire, lui dit qu'en fait, s'il n'a pas de témoins, le mariage ne pourra pas avoir lieu.
0: Oh là là, Bilal, comment vous avez réagi à ce moment-là? Le sol s'est déroulé sous vos pieds?
2: J'étais un peu stressé, sachant qu'on était en canicule en plus. Donc j'avais un peu la chaleur avec le costume.
0: Mmh.
2: Et donc j'étais un peu paniqué parce que je pensais que le mariage ne pouvait pas avoir lieu. Mais en fait, à chaque mariage, en fait, moi j'avais deux témoins et mon conjoint avait deux témoins aussi. Et en fait, heureusement que lui, ses deux témoins sont arrivés à l'heure, parce que du coup, j'ai pu lui piquer un de ses témoins pour être témoin à ma place.
0: Ah oui, donc c'est comme ça que vous vous êtes débrouillé. Vous avez pris les témoins de votre conjoint et on a réparti les deux témoins.
2: C'est ça, on a fait comme ça.
0: Ah oui, carrément. Bon, bah remarque, c'est système D, hein. Il faut bien, il faut s'adapter. C'est ça, l'intelligence, c'est l'adaptation. Alors, Sabrina, je vous redonne la parole. Donc vous êtes coincée dans vos taxis sur le périphérique.
1: Exactement. Donc je suis coincée dans le taxi, l'heure tourne. Et en fait, le témoin de mon frère essaye de me rassurer en me disant qu'on n'a pas raté le mariage, que tout va bien, qu'on va réussir à arriver à l'heure. Et sauf que le problème, c'est que lorsque le taxi arrive, bah, je le vois de mes propres yeux, toute la cérémonie est passée et on arrive juste au moment des photos. Donc moi, j'arrive au moment de la photo de groupe en pleurs, avec le mascara qui coule, le maquillage qui coule, le stress, etc.
0: Ouais, et vous venez de dire que vous êtes coquette, hein. Donc là,
1: exactement. Et j'en jure que je suis coquette.
0: Et,
1: donc bon.
0: Et j'ose même pas imaginer comment vous étiez sur les nerfs, hein, quand même. Parce que là, l'anxiété, là, il y a de quoi avoir 18 de tension. Hein.
1: C'est exactement ça. J'étais vraiment déçue d'avoir raté toute la cérémonie. Mmh. Et du coup, j'arrive au moment des photos en pleurs, etc. Bon, tout se passe bien par la suite. J'essaye de garder la face. Et ensuite, le soir, il y a eu le cocktail. Honnêtement, pendant le cocktail, rien à dire. C'était du coup la mairie. Tout s'est bien passé. Et maintenant, du coup, on arrive au 27 juin. Donc, le 27 juin, le matin, il y a l'église. Donc, on va à l'église, tout se passe bien. Et ce qui se passe, c'est que pendant l'église, on apprend qu'à cause de la canicule, les trains aller et retour pour aller jusqu'au château, puisque mon frère s'est marié dans un château à 1h30 de Paris,
0: oui,
1: ont tous été annulés. Donc, environ 40 invités sans moyen de transport pour aller jusqu'au château et qui ne sont pas véhiculés.
0: Oh là là, mais c'est quoi ce mariage?
1: On n'a vraiment pas eu de chance.
0: Ah oui, non, mais alors la Bilel, donc deuxième coup de semonce, les invités qui... Alors déjà, votre sœur qui loupe le mariage, hein, qui arrive pour les photos, j'imagine que ça a dû vous serrer le cœur quand même, non?
2: Ouais, j'étais surtout triste pour elle, en fait, d'aller voir arriver en pleurs. Je me suis dit, ça a dû vraiment la rendre triste. Mais bon, elle a été là après pour le lendemain, en fait. Parce que vendredi, c'était vraiment la mairie. Et samedi, c'était le temple, puis le château. Oui. Donc, en fait, après le temple, là, on a vu qu'il n'y avait pas de transport pour la plupart des invités. Donc, on a été assez réactifs, en fait. On a fait un groupe WhatsApp avec les gens qui avaient des voitures. Donc, les gens ont pu s'organiser entre eux pour prendre des gens entre eux. Donc, on va dire qu'on a pu un peu gérer ce second problème, qui n'était pas le dernier, malheureusement.
0: Ah oui, alors là, vraiment, on les avait accumulés. Mais habituellement, vous avez de la chance ou pas?
2: Oui, mais je pense que là, j'ai dû user toute ma malchance ce jour-là.
0: Voilà. Ah, donc le capital de chance a été usé. Voilà, c'est ça. Voilà, bon, c'est pas ça. Plus mal. Hein. On pourrait appeler ça en thérapie des résistances aussi. Mais là, visiblement, non. Hein. Vous étiez déterminée.
2: Ah, c'est pas de mon fait.
0: Voilà, c'est ça. Alors, Sabrina, donc je vous laisse enchaîner. Donc là, vous nous expliquiez que les invités étaient coincés, mais votre frère nous a dit comment vous avez réussi à mettre en place l'acheminement des invités qui étaient coincés. Ensuite, le saut d'obstacle.
1: Ensuite, du coup, on arrive au château. Donc, pour commencer à mettre la décoration des tables, etc., tout bien organisé. Oui. Et lorsqu'on a commencé à sortir les tables pour les mettre en extérieur, une table de 25 kilos tombe sur le pied de mon frère. Donc, son pied gonfle, sans exagérer, en à peine 10 secondes, donc une énorme bosse sur le dessus du pied. Oui. On a dû appeler les pompiers afin de savoir ce qu'il fallait faire. Et ils nous ont dit que, pour l'instant, ça devrait le faire et qu'il faudrait juste rester pieds nus et mettre le pied dans la glace.
0: D'accord, facile pour danser le soir de son mariage.
1: Exactement, c'est pas si fou.
0: Et finalement, Bilel, vous avez pu danser ou pas?
2: Tant bien que mal, pieds nus, parce qu'en fait j'avais vraiment le pied qui avait, on va dire, doublé de volume. Donc je boitais un peu, donc j'ai passé tout mon mariage pieds nus. Mmh. Et j'ai pu un peu, on va dire, danser, mais pas danser comme j'aurais voulu danser le soir de mon mariage.
0: Ouais, je pense qu'il va falloir refaire une fête, non? Peut-être que c'est prévu, hein, en même temps, je ne sais pas. Alors, Sabrina, je vous redonne la parole.
1: Alors, ensuite, du coup, après que le pied est doublé de volume, etc., on arrive à quand même finir toute la préparation extérieure, donc tout se passe bien. Pendant le cocktail dehors, on a un temps magnifique, les invités arrivent, ils sont très contents de la décoration et du cocktail. On commence à faire les photos, tout se passe bien. Et ensuite, on s'installe pour le dîner. Donc un dîner prévu en extérieur, car la météo, initialement, avait prévu environ 10 minutes de pluie à 21h et 2 mm de pluie. Donc vraiment pas beaucoup. Mmh. Et à peine on s'assoit, donc on a à peine le temps de faire connaissance avec notre personne sur notre droite, que le long de la vallée, donc en fait, il y avait le château, le jardin du château, et tout au fond, il y avait une belle vallée avec des arbres autour. Et tout au fond, on voit que le ciel commence à se noircir, que le vent se lève et en fait, les verres commencent à se briser, les bouteilles commencent à tomber. Suite à ça, on a commencé à recevoir quelques gouttes de pluie.
0: Il y a eu une mini tempête ou quoi?
1: Bah, ouais, c'est ça. C'est exactement ce qui s'est passé. Et la météo ne nous disait rien de tout ça. Donc on ne pouvait pas
0: prévoir.
1: En amont prendre nos dispositions. C'est ça.
0: Alors, l'opération Escargot, la mini-tempête. Vous avez les plaies d'Égypte, en fait, vous, là, tous les deux. OK. J'ai pas compté hein, le nombre d'épreuves pour le moment. On va peut-être compter à la fin. Alors, la suite, comment vous en êtes sortis? Parce qu'il a fallu rapatrier tout à l'intérieur.
1: Exactement. Bah, du coup, ce qui s'est passé, c'est que les bouteilles ont commencé à se casser. Ensuite, il y a eu pas de... Enfin, au début, c'était des petits éclairs. Mais à la fin, c'était carrément de la foudre. Et ensuite, ce qui se passe, c'est que les invités commencent à paniquer. Ils ne comprennent pas ce qui se passe. Ils commencent à prendre leurs chaises pour les ramener à l'intérieur. Mais avec la panique, il y a des personnes qui tombent, qui glissent. Donc, on essaye tant bien que mal à les remettre sur pied, à les rentrer à l'intérieur. Et ensuite, à l'intérieur du château, donc on essaye de ramener toutes les chaises. Il y a quelques volontaires, et merci beaucoup à eux, qui se sont portés volontaires pour retourner à l'extérieur, donc sous la tempête, pour ramener toutes les tables dehors. Et lorsqu'ils sont rentrés, en fait, les invités, ils étaient trempés, donc les chemises blanches étaient quasiment devenues transparentes.
0: Ouais.
1: Suite donc... à ça...
0: Dites-moi. Non, non, je disais, et ensuite, donc ils ont fait la fête, avec, non, ils avaient des changes, il y avait quelque chose de prévu?
1: Oui, ils avaient des changes comme ils dormaient sur place. On d'accord, a eu de la chance sur ce coup-là, par contre.
0: Quand même, d'accord.
1: Donc, suite à ça, pour le côté restauration, donc les invités nous ont aidés à sécher les tables. On a dû laver environ 160 couverts, 160 assiettes et 160 verres à la main, avec un lavabo tout petit, c'est... un lavabo de salle de bain, quoi.
0: Ah oui, c'est... Oui, bon, oui, cela, c'est dit, vraiment... cela dit, ça rapproche.
1: Ah bah, c'est totalement ce qui s'est passé pour la suite du mariage. Tout le monde a parlé avec tout le monde, ça a créé du lien, ça a créé de l'animation. Sur ce point-là, j'ai rien à dire.
0: Bah oui, et puis ils ont dû garder des contacts, parce que ça lie quand même ce genre d'événement. Non, donc finalement, tout le monde se met la main à la pâte, on lave la vaisselle, on redresse les tables avec ce que vous trouvez, parce qu'il y a des choses qui ont été arrosées, exactement, qui ont été détrempées. Les gens qui peuvent se changer se changent. Donc c'est une scène de film que vous nous racontez ce soir, Sabrina.
1: Ah non, mais oui, totalement. Totalement.
0: Et la soirée
1: coup, comment?
0: Et la soirée, le repas, il n'y a pas eu de problème avec la nourriture?
1: Et bah, du coup, heureusement que en fait, c'était au moment où on apportait l'entrée que la tempête a commencé à se lever. Donc en fait, les serveurs avaient juste à garder les assiettes dans les mains et à retourner à l'intérieur. On a juste vraiment perdu toutes nos heures de préparation par rapport à la décoration, tous les cadeaux des invités, tout sur ce point-là, tout a été perdu et trempé. Irrécupérable.
0: Mais après, ça s'est bien passé, le repas et la soirée? La musique,
1: oui,
0: tout ça. Il n'y a
1: après,
0: pas eu de problème de, je sais pas, de groupe, de musique, de DJ. Il n'y a pas eu d'intoxication non. alimentaire, par exemple.
1: Non, sur ce point-là, aucun souci. Seulement, il y a encore eu un événement ensuite.
0: Oui.
1: Ce qui se passe, c'est que du coup, on est dans un château. Il y a les parkings qui sont sous les arbres. Et en fait, quand la tempête se calme, il y a des personnes qui sont retournées voir leur voiture pour voir si tout allait bien. Et ils sont revenus, en fait, une personne est revenue en criant, en disant que les arbres étaient tombés sur les voitures. Donc, au total, on en compte entre 3 et 4. Et en fait, les voitures, le pare-brise a été brisé. Et les toits de voitures complètement affaissés à cause des arbres qui sont tombés dessus.
0: Ah oui, mais c'est le mariage de tous les dangers, là. Bilal, maintenant, là, avec le recul... Vous savez quoi, j'ai noté hein, ce qui vous est arrivé. Vous savez combien il y en a? Attendez, 1, 2, 3, 4, 5, 6, 7, 8, 9. On est presque au diplé d'Égypte. Je les récapitule. Hein. La panne de voiture pour Sabrina. Les embouteillages du périphérique avec l'opération Escargot. Le retard de train pour les invités. La table qui vous tombe sur le pied, Bilal. La tempête qui s'en mêle. La vaisselle qu'il faut rentrer avec les couverts, etc. Et les invités détrempés. Les voitures sur le parking qui sont complètement défoncées par les arbres qui tombent. On est pas mal là déjà, non?
1: C'est ça.
2: Et on n'est pas arrivé au bout.
0: Ah, on n'est pas arrivé au bout.
2: Et non.
0: Ah bah alors donc, Bilal, tenez, racontez-nous la suite.
2: Donc après, donc il y a certains arbres qui tombent sur 3-4 voitures, et il y a surtout en fait quelques branches d'arbres qui tombent sur le chemin du retour. Donc en fait, les gens ne peuvent pas rentrer chez eux. ça fait un peu scénario de film d'horreur. Hein.
0: Ah bah,
2: donc là, heureusement que la châtelaine a été très réactive. Elle est partie parler à quelqu'un qui ensuite a dû prendre une sorte de tronçonneuse en fait pour scier les troncs d'arbres et les branches pour libérer le passage pour que les gens puissent partir. Et donc, on va dire malgré ça, en fait, on a pu bien manger, on a pu bien danser, il y a eu de la musique. Donc la soirée se passe bien et moi, du coup, je rentre dans ma chambre à peu près vers 3h du matin. Et je me dis, bon, bah, c'est bon, donc je prends ma douche. Et là, en fait, je commence à plus sentir mon pied. Donc je me dis, ah, en fait, quand toute l'adrénaline, toute l'euphorie retombe, je me dis, bon, bah, en fait, mon pied, j'ai vraiment un problème. Donc là, je commence un peu à paniquer, me dire, bon, qu'est-ce que je fais? Donc je suis parti réveiller une des invitées qui n'avait pas bu, heureusement, qui a pu m'emmener à l'hôpital, qui était à 1 heure de route du château. Ensuite, à l'hôpital, j'ai attendu à peu près 1 heure pour faire une radio. On m'a dit que j'avais pas de fracture, mais je devais juste attendre un peu. Et donc, je suis rentré le lendemain, le jour même à 6h du matin.
0: Super la mine d'os, Bilal.
2: Ah non, mais c'est ça, c'est mine d'os à l'hôpital.
0: Sympa. Ok.
2: Donc, ouais. Et je me suis réveillé, je me suis couché à 6h, vous me réveillez à 9h pour le brunch le lendemain, et j'étais complètement déchaîné.
0: Ah bah oui, mais j'imagine. Alors le brunch, Sabrina, il s'est passé quoi?
1: étrangement, il ne s'est rien passé. Je pense que toute la malchance, on l'a eu sur les précédents jours.
0: Ouais.
1: Et le brunch, tout a roulé sur les roulettes. Les invités, on a pu débriefer avec eux. On en a beaucoup rigolé, on n'en garde que des bons souvenirs.
0: Ah bah oui, parce que là, franchement, il vaut mieux en rire, hein, parce que je pense qu'il aurait dû, vous auriez dû regarder en numérologie, par exemple, parce que vous savez que moi, je suis une férue de numérologie, les auditeurs le savent, savoir si c'était les bonnes dates pour faire un mariage. Non, Bilal, comment vous avez choisi ces dates?
2: Très facile. On a demandé à Châtelaine quelles étaient les dates dispo, et elle nous a dit, il reste ça. En fait, on voulait se marier en été pour se marier dehors, et c'était un peu par rapport au dispo de la Châtelaine. Mmh. Donc, c'était ça. Sachant que, c'est marrant, ce matin que vous le dites, en fait, on s'est marié le 26 juin 2026, donc ça fait 6-6-6.
0: Ouais.
2: Est-ce qu'il y a un lien? Je ne sais pas.
0: Bah, c'est plutôt un bon portail. Donc, normalement, devrait être positif. C'est plutôt un portique énergétique.
2: Ah là là.
0: Mais bon, là, visiblement, dans votre cas, je ne sais pas. Et on a Lou qui nous dit au 739-21-75 plus que du SMS. C'est plus un mariage, c'est Koh-Lanta. Mais bon, je pense que vous avez gagné au loto. Bah oui, parce que vous avez gagné votre compagnon, quand même, dans l'histoire.
2: Voilà, c'est ça. Au final, on est content que le mariage se soit bien passé, on va dire, et puis en fait, ça fait un très
0: bien passé. Vous dites quand même que ça s'est bien passé, mais qu'est-ce que ça aurait été un mariage qui se passe bien?
2: Il n'y a pas eu de mort. Moi, je suis très positif. Hein. Je me dis, les gens se sont bien amusés, ils ont bien mangé. C'est ce que j'en garde au final.
0: Bah oui, vous avez raison de toute façon. Hein. Mais et vous, Sabrina, qu'est-ce que vous en gardez?
1: Honnêtement, que des bons souvenirs. Ça change du mariage traditionnel où tout est carré partout, où tout se passe à merveille. Et honnêtement, je trouve que ça représente bien mon frère et son couple qui, à travers les épreuves qu'ils peuvent avoir dans la vie, ils gardent toujours
0: la
1: vue sur leur objectif et le sourire, bien évidemment. Et que combien ça leur coûte, ils s'en fichent un petit peu et ils vont jusqu'au bout.
0: Quel hommage, hein, vous rendez à votre frère. Vous êtes proches tous les deux?
1: Énormément.
0: Ouais. Combien vous êtes dans la fratrie, Bilal?
2: On est deux, c'est un peu le choix du roi. Donc moi, je suis l'aîné et ma sœur, du coup, est juste après moi.
0: Alors, est-ce que vous vous êtes toujours entendu comme vous vous entendez ce soir? Ça nous fait chaud au cœur de vous entendre ce soir, comme ça, frère et sœur, s'entendant si bien.
2: Pas autant, puisqu'en fait, on a 9 ans d'écart. Donc, on va dire que quand on était jeune, on n'avait pas cette complicité, mais qu'on a su un peu rattraper, on va dire, à l'âge adulte.
0: À partir de quand? Qu'est-ce qui a fait que vous vous êtes rapprochés? Parce que souvent, on est chien et chat quand on est petit.
1: Honnêtement, moi, ce qui m'a le plus rapproché de mon frère, c'est lorsqu'il m'a fait son coming out et que j'ai pu voir en lui qu'il avait confiance en moi et qu'il me considérait à présent comme une personne adulte et qu'il savait qu'il pouvait me faire confiance. Ça a vraiment été notre point de départ dans notre relation qu'on a aujourd'hui.
0: Et Bilal, vous avez senti, vous pouviez le dire à votre sœur, vous l'avez dit avant tout à votre sœur, avant de le dire à vos parents?
2: C'est ça. Ma sœur, ça a vraiment été la première personne de la famille à qui je l'ai dit. Et ça s'est très bien passé, en fait, parce que je sais que c'est une belle personne. Et puis même, j'ai envie de dire, les gens de sa génération sont assez ouverts, même si j'ai l'impression que les jeunes personnes le sont de moins en moins. C'est assez drôle, mais bon.
0: Comment ça, les jeunes personnes le sont de moins en moins? Vous dire la génération d'après?
2: C'est ça. J'ai l'impression qu'il y a un peu un retour vers conservatisme, vers les plus jeunes. Mais bon, ça, c'est mon avis à moi. Après,
0: ah oui, qu'est-ce qui vous fait dire ça? Vous travaillez dans l'enseignement? Non, vous faites quoi comme métier?
2: Non, c'est vraiment ce que j'en vois. Alors moi, je travaille en banque, hein, je suis auditeur. Ouais. Donc, je travaille que avec des adultes, on va dire. Mais c'est un peu ce qu'on voit à travers les réseaux sociaux, les commentaires sur certains posts. Parce qu'en fait, sur le TikTok que ma sœur a posté, il y avait beaucoup de personnes qui célébraient et beaucoup de personnes qui des commentaires un peu haineux, un peu de rage. Et je veux dire, TikTok, ça reste une plateforme assez jeune. Donc, ça va un peu traduire la vision des jeunes.
0: Mmh. Vous savez, moi, je dis toujours que... Oui, Sabrina, allez-y.
1: Et si je peux appuyer le propos de mon frère, c'est que moi, personnellement, je travaille avec les enfants. Donc, je suis animatrice en colonie de vacances et enfant de périscolaire depuis mes 18 ans. Mmh. Et honnêtement, tous les débats que j'ai pu avoir avec les jeunes adolescents, donc il y en avait qui étaient totalement pour le mariage pour tous et ouverts aux questions des LGBT. Et il y en a d'autres qui étaient vraiment réticents par rapport à ce sujet-là et qui étaient, comme mon frère a dit, très conservateurs.
0: D'accord. Donc, vous observez la même chose que votre frère?
1: Exactement. C'est vraiment deux extrêmes.
0: D'accord. Et la génération qui est donc plus jeune aujourd'hui, c'est-à-dire les 15-20 ans par exemple, ou les 15-18, c'est ceux-là qui sont plus conservateurs selon vous?
1: Oui, pour moi c'est ça. Après, j'en fais pas du tout une généralité, mais moi, dans ce que j'ai pu voir, c'était du 60-40, donc du 60 ouvert et du 40 fermé.
0: Mmh. Et Bilal, vous avez fait votre coming out à quel moment?
2: Envers ma sœur, j'ai dû le faire assez tard, en vrai dire. Je devais avoir 26-27 ans. En fait, j'ai vraiment attendu d'être, on va dire, installé dans une relation stable pour vraiment...
0: Pour en parler, oui, pour en parler. Et ça a été quoi sa réaction au début? Sabrina, c'était quoi votre réaction?
1: Bah, honnêtement, j'ai pas eu d'autres.

0: telle et que moi, personnellement, je suis hétéro et que je ne me vois pas réunir tous mes proches pour leur annoncer que j'aime les hommes.
1: Bah oui, évidemment.
0: Donc, honnêtement, moi, la réaction que j'ai eue, c'est juste « Ah bah, enfin !» Et il m'a posé la question de « Comment ça ? Ah bah, enfin !» Et la seule chose qui m'est sortie de la bouche, c'est « Bah, enfin, tu as trouvé quelqu'un !» Parce que moi, j'étais contente que bah, mon frère, avait, à 27 ans, ait trouvé quelqu'un, puisque bah, il ne me parlait jamais de ses relations amoureuses, il ne me disait jamais rien sur ce sujet. Donc, j'étais juste contente qu'il ait trouvé sa moitié et je ne lui ai pas plus posé de questions sur ça, puisque pour moi, il n'y a pas d'explication, c'est juste naturel et évident.
1: Mmh. Ouais. C'est juste l'amour, en fait.
0: Exactement.
2: Ça.
1: Et ça vous a maintenant réunis hein, sous le dé du mariage. Un mariage un peu bizarroïde. Mais vous n'aurez pas le même mariage que tout le monde, Bilal. Je trouve ça pas mal quand même.
2: Bah
1: vous aurez
2: voilà.
1: plein de choses à raconter à vos enfants si vous avez des enfants.
2: C'est ça.
1: Donc c'est pas mal. Ça fait plein de souvenirs en commun et une véritable aventure à raconter. Hein. Donc je vous remercie beaucoup beaucoup de nous l'avoir partagé ce soir. Ça nous a fait sourire avec cette fraîcheur de votre jeune sœur Sabrina qui nous le raconte avec beaucoup d'entrain. Donc merci à tous les deux d'avoir été avec nous ce soir sur l'antenne d'Europe 1. Qu'est-ce que vous prévoyez pour vos vacances les uns et les autres là?
0: Moi, personnellement, ce samedi, je pars au Portugal avec mon copain.
1: Ouais. Combien de temps vous partez?
0: Alors, on part environ 3 semaines au Portugal.
1: Ah, pas mal, hein?
0: Oui.
1: Ah oui, pas mal. Vous allez où au Portugal? Sud
0: Alors, au début, je vais à Porto, donc il me semble qu'il est dans le nord du Portugal.
1: Ouais,
0: et ensuite, je descends à côté de Albufeira.
1: Ah oui, bah dans l'Algarve.
0: À Corcera, dans le sud.
1: Voilà, dans l'Algarve.
0: Exactement.
1: Et vous, Bilal, avec votre mari?
2: Alors nous, on va rester en Bretagne. Après toute l'organisation du mariage et le mariage lui-même, on s'est dit qu'on ne voulait pas aller très loin. Donc on est parti en Bretagne, à Carnac. Et là, on est à Belle-Île-en-Mer, dans un bel hôtel, pour, on va dire, la lune de miel.
1: Voilà, et vous allez rester en Bretagne au frais, vous. Hein, vous prenez pas
2: Exactement.
1: De risques. Après les risques du mariage,
2: non,
1: là, c'est fini.
2: Je n'en prends plus.
1: Voilà, on reste tranquillement posé sur l'île. Attention quand même, il peut y avoir peut-être des tsunamis, on ne sait jamais. Hein. En tout cas, je vous souhaite beaucoup, beaucoup de bonheur, Bilal, et à vous aussi, Sabrina.
2: Merci
1: beaucoup d'avoir partagé votre bonne humeur ce soir sur l'antenne d'Europe 1. Je vous dis au revoir. 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

0: Note d'Apta ce soir dans votre libre antenne sur Europe 1. Bonsoir Alain.
1: Bonsoir Valérie.
0: Merci d'être avec nous en ce mardi soir.
1: Oui, avec un peu de fraîcheur, parce que heureusement, parce que là aujourd'hui ça a été une journée horrible. Ça a été une journée la plus chaude que j'ai jamais vue.
0: Ah, vous habitez dans quelle région ?
1: Alors moi normalement j'habite Antony dans les Hauts-de-Seine, mais là je suis chez ma fille, je suis à Saint-Pourçain-sur-Allier à côté de Moulins.
0: Ah très bien, d'accord. Et combien vous
1: avez ? J'ai 41 aujourd'hui.
0: À l'ombre et sous abri, hein, en plus. 41.
1: Pardon ?
0: Parce que quand à l'ombre et sous abri, ça c'est les réminiscences de la présentatrice.
1: Normalement c'est 41, donc ça doit faire 43 à peu près.
0: Hein, c'est ça, 43-44 au soleil. Hein, donc,
1: oui, c'était ouais. Avec un ciel rouge, parce qu'il y a des feux à moins de 100 km. Donc là, le ciel, ce soir, il est tout rouge.
0: Oula, d'accord.
1: Ouais, c'était assez spectaculaire. Ben, on s'était parlé à l'antenne il y a un certain temps. Mmh. En fait, moi, j'ai perdu mon épouse. J'ai grandi à La Réunion, mmh. Je suis métropolitain. Et donc, j'ai rencontré mon épouse à 20 ans. Enfin, je l'ai ramenée en France à l'âge de 20 ans. Mmh. C'était mon amie d'école. Donc, on a eu des enfants très tôt.
0: Oui.
1: Et puis, ma fille, elle a fait ses études, comme je disais à Audrey, dans la magistrature à Bordeaux.
0: Oui.
1: Et donc, elle a rencontré son copain. Et elle est partie avec sa sœur en Australie. Et puis, on ne s'est pas vu pendant 28 ans.
0: Oh, 28 ans sans voir vos filles ?
1: Oui, parce que ça a été très compliqué, parce que moi j'étais à l'armée, donc on se croisait, mais jamais on a pu... Elle venait en France, sa maman allait la voir, mais moi je ne l'ai pas vue.
0: Mais vous restiez en lien quand même, je sais pas, en visio, par WhatsApp.
1: Ça a été très compliqué. Oui, ça a été très compliqué parce que lors d'un héritage, mes parents, voyant que je n'étais pas là, ils ont fait des donations de biens. En fait, ils ont distribué mon héritage et lorsqu'ils sont décédés, j'avais plus rien, quoi.
0: Ils ont distribué votre héritage à vos filles ?
1: Oui.
0: D'accord. Ouais.
1: Ils ont donné un terrain par-ci, une maison par-là.
0: Mais ça n'explique pas pourquoi vos filles ne sont pas restées en contact avec vous ?
1: Alors, elles étaient en contact, et puis ça n'a pas arrangé les choses lorsque leur maman est décédée en 2021. Moi, j'ai revu ma fille à La Réunion lors des funérailles, et je vois une jeune femme toute habillée en noir, et puis qui me regarde. Alors, j'ai pas compris tout de suite, parce que la maman m'avait jamais dit la vérité.
0: Mais vous n'étiez pas dit, vous êtes resté marié, puisque vous êtes veuf.
1: Oui, bien sûr.
0: Alors,
1: oui.
0: Comment votre épouse voyait vos filles, et vos filles ne
1: Alors,
0: vous voyaient
1: elle,
0: pas
1: Elle allait souvent à La Réunion, parce qu'elle était enseignante, et donc elle passait toutes ses vacances
0: ah, oui.
1: à La Réunion.
0: D'accord.
1: Voilà. Et
0: mais
1: moi,
0: avait,
1: je restais...
0: Mais il y avait eu des mots entre vos filles et vous, Alain, c'est pour bien comprendre la situation.
1: Ah, ça a été parfois un petit peu violent. Surtout lorsque moi je suis quelqu'un de très ouvert, que ce soit au niveau religion, à tout point de vue, je suis quelqu'un de très ouvert moi. Mmh. Et lorsqu'on voit vos filles que vous n'avez pas vues, uniquement vous les retrouvez pour les funérailles de leur maman, et qu'elles me regardent, qu'elles sont voilées toutes les deux de la tête aux pieds, que je m'approche d'elles et qu'elles me disent « Non, tu t'approches pas de moi, tu es impure. »
0: Ah oui, ça a dû vous faire un choc.
1: Ah, ça m'a tellement fait un choc que je suis tombé.
0: Physiquement.
1: J'ai vu le moment que j'allais même pas pouvoir assister aux funérailles.
0: Ah oui. Mais c'est-à-dire que votre épouse, elle savait.
1: Oui. Mais elle voulait me... Est-ce qu'elle voulait me protéger ? Je n'en sais rien. Mais voilà, quoi. Parce qu'elle sait que je suis un peu tempérament, un peu feu. Moi, je... Je ne sais pas si... Peut-être si elle m'avait dit... Voilà, on a nos... Parce que mes deux filles sont mariées, étaient mariées... Enfin, mariées, le mariage religieux, avec les deux frères.
0: Oui.
1: Une qui vivait en Nouvelle-Zélande, et l'autre qui vivait à Canberra, puisque ma fille qui est ici actuellement, où je suis, elle a fait des écoles de magistrature, donc elle travaillait à l'ambassade de France à Canberra. Et donc là, elle est rentrée parce que il s'est passé un drame dans ma famille. En fait, mon gendre, il a agressé ma fille, il a blessé gravement, et elle est décédée un an après.
0: Votre fille ?
1: Oui.
0: D'accord. Donc il était violent.
1: Il était très violent, oui. Il était très violent et malheureusement, il s'est réfugié à Jakarta. Et vous savez, quand on se réfugie en Indonésie, il s'est condamné lui-même. Il a été exécuté le 17 février.
0: Il y a des enfants qui sont issus de cette union?
1: Oui, alors ma fille a 3 enfants. Et ma fille où je suis, elle a 4 enfants. Donc, elle a hérité des 3 enfants. Donc, là, il y a 7 enfants à la maison.
0: Ben, j'ai envie de vous dire, c'est peut-être le mieux qui pouvait leur arriver, hein?
1: Oui, donc l'assurance avec les biens des parents, puisqu'ils ont des élevages de moutons, vous savez qu'on appelle les mérinos.
0: Oui. Alain, je suis obligée et je suis navrée vraiment de vous interrompre à ce moment de votre récit, mais ça va être l'heure des informations et on ne peut pas y déroger. Donc on se reparle, vous connaissez la Libre Antenne puisqu'on se connaît, vous me l'avez dit à l'instant, on se reparle dans quelques instants. À tout de suite. D'accord. Alain, à tout de suite.
1: Merci beaucoup, merci.
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0: 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Vous vous en doutez. Minuit au carillon d'Europe 1, on retrouve Guillaume Lariche pour les informations. Bonsoir Guillaume.
3: Bonsoir Valérie, bonsoir à tous. Marine Le Pen sera bel et bien candidate à la prochaine élection présidentielle. La chef de file du RN l'a confirmé ce soir à la télévision en réduisant sa peine d'inéligibilité de 5 années à 15 mois. La justice permet à la chef de file du RN d'être éligible, mais elle devra apporter un bracelet électronique. Marine Le Pen qui a prévu de se pourvoir en cassation. Cela pourrait lui permettre de suspendre son obligation de porter ce bracelet. Enfin, concernant sa candidature à la présidentielle, si elle gagne, elle a confirmé vouloir nommer Jérôme Bardella comme Premier ministre. Alors qu'une surface équivalente à la moitié de Paris a brûlé depuis ce week-end dans les Pyrénées-Orientales, la situation tend à s'améliorer d'heure en heure, selon un responsable des pompiers. Plus de 800 soldats du feu sont toutefois mobilisés contre ces incendies près de Perpignan. Pour demain, un risque très élevé de départ de feux de forêt est annoncé de Perpignan justement jusqu'à Marseille. Les départements de la Drôme ou encore du Vaucluse sont également concernés. Pour ce qui est de la Drôme, 2000 hectares de végétation ont déjà brûlé depuis jeudi dernier. 41,3 degrés à Angoulême, 41,4 à Cahors. Un tout nouveau record des températures dans ces villes pour un mois de juillet a été franchi. Ce mercredi, 67 départements vont être placés en vigilance orange canicule. Pour y échapper, il faudra être dans le nord, les côtes de la Manche ou bien encore l'extrême sud-est du pays. Les fortes températures de ces dernières semaines qui n'ont pas empêché les candidats au bac de faire aussi bien que l'an dernier. Le taux de réussite pour l'édition 2026 est pour l'instant de 85,5%. Le chiffre va mathématiquement augmenter. Les épreuves de rattrapage ont lieu jusqu'en fin de semaine. Dans le périscolaire à Paris, un animateur de l'école Baudin, c'est dans le 11e arrondissement, a été relaxé aujourd'hui par le tribunal de la capitale. Relax au bénéfice d'un doute très sérieux. L'homme était jugé pour agression sexuelle sur 9 enfants de 3 à 5 ans. Il a en revanche été condamné à 8 mois de prison avec sursis pour harcèlement sexuel sur 2 de ses collègues. Plus de 50 000 policiers et gendarmes protègent la capitale turque qui accueille jusqu'à ce mercredi soir le 36e sommet de l'Alliance Atlantique. À sa descente d'avion pour rejoindre ce rendez-vous de l'OTAN à Ankara, Donald Trump s'est exprimé devant la presse au sujet de la guerre en Ukraine. Pour le président des États-Unis, Volodymyr Zelensky et Vladimir Poutine veulent tous les deux aboutir à un accord pour mettre fin à la guerre. Et puis au Venezuela, le dernier bilan du double séisme du 24 juin a fait état de 3685 morts. Il y a plus de 16 000 blessés. Les Nations Unies évoquent la possibilité de 50 000 disparus. Enfin, en Coupe du Monde de foot, l'Argentine a gagné son billet pour les quarts, pourtant mené 2-0 par l'Égypte. Lionel Messi et ses coéquipiers ont fini par s'imposer 3-2. L'Argentine affrontera dimanche en quart de finale la Suisse ou la Colombie après un match vierge. Les deux équipes viennent de démarrer la première mi-temps des prolongations. Allez, je vous propose de faire, ma chère Valérie, un petit tour dans l'Ouest américain. Vous connaissez un peu la Californie ou
0: pas? Ah bah, je connais même très bien.
3: Pourquoi?
0: J'ai vécu entre les deux pays pendant une dizaine d'années.
3: J'aime bien le très bien, oui, d'accord.
0: Bah oui, bah dans l'Ouest américain. Oui. Je me suis même mariée à Las Vegas, pour tout vous dire. Voilà, comme ça, les auditeurs sont au courant.
3: Bah voilà, avec Elvis?
0: Non, pas avec Elvis. Pas du tout.
3: Bon,
0: mais
3: c'est
0: avec
3: pas...
0: une très grosse voiture.
3: J'en doute pas. Bon, je vous propose de faire donc cette balade avec le groupe Eagles, musicien.
0: Bon, sous l'hôtel California.
3: Exactement, originaire de Los Angeles, qui ont vendu plus de 200 millions de disques dans le monde. Leur titre le plus connu, c'est bien évidemment Hotel California.
0: Ah bah oui.
3: On entend les petites notes. Ouais. Sachez qu'en décembre, la chanson va fêter ses 50 ans.
0: Ah ben, comme la Libre Antenne. On est raccord.
3: Hotel California, que je vous propose d'écouter tout de suite
0: avec
3: sur Europe 1.
0: Très
3: belle soirée.

0: C'est pour vous ces applaudissements, ma chère Valérie. C'est pour
1: bien
0: vous.
1: Bien sûr, mais bien sûr. Oh, bah alors là. Mais quel live, franchement.
2: Ah non, non,
1: ça fait du bien de rentendre Hôtel Californien.
2: C'est toujours un grand plaisir. Ah, on fredonne toujours, on sifflote tous. C'est génial.
1: Ah oui, ça nous rappelle vraiment notre jeunesse.
2: 50 ans au mois de décembre.
1: Mais ben, c'est, il n'a pas pris une ride, en fait. Hein. Guillaume, je vous dis à demain alors.
2: Avec grand plaisir, à demain soir.
1: C'est à demain soir, voilà. Bon, bah dormez bien, hein, il est 0h11.
2: Très bonne.
1: C'est l'heure de vous rentrer, d'écouter la libre antenne sur le chemin. Je sais que vous nous écoutez.
2: Mais je le fais, blague à part, je le fais. J'ai une petite oreille attentive.
1: Mais je sais, ça fait longtemps qu'on travaille ensemble, je connais vos habitudes. Et je vous en remercie.
2: Allez, je vous embrasse, à demain.
1: Moi aussi.
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1: 01 80 20 39 21 01 80 20 39 21 c'est le numéro non surtaxé de notre standard. Vous pouvez nous joindre jusqu'à 1h du matin en direct et tous les soirs presque pas le vendredi, samedi, dimanche. Vous pouvez aussi nous écrire au 739 21 75 centimes plus coût du SMS et nous écrire à libreantenne@europe1.fr. Alain, je vous retrouve. On était en train d'évoquer l'histoire dramatique de vos filles. Donc, une fille que vous retrouvez après 28 ans de rupture de lien. Vos deux filles qui quittent la région où vous vivez avec votre épouse, décédée depuis quelques années. Oui. Vos filles qui partent en Australie et en Nouvelle-Zélande. Elles épousent deux frères. Et vous les retrouvez aux funérailles de votre femme et elles sont voilées des pieds à la tête.
4: Et oui, elles étaient converties.
1: Voilà, exactement. Et un drame survient. Une de vos filles décède parce que son mari donc la frappe. Et donc elle meurt de ses blessures.
4: Oui, elle a été transférée. Elle est tombée dans le coma. Ma fille a pu intervenir grâce à l'ambassade de France. Elle a été rapatriée à Garges. J'ai pu la voir. Et là, on m'a appelé peut-être une semaine plus tard pour dire que c'était fini. Donc ma fille, elle a récupéré les enfants. Parce que c'était ça où peut-être ils auraient été placés.
1: Placés, oui. Et pourquoi voilà. Votre seconde fille est rentrée ?
4: Alors, elle est rentrée parce que elle en avait, après ce choc, elle savait que sa sœur vivait un moment difficile avec le frère. Mmh. Elle a voulu en parler avec son compagnon et ça a failli dégénérer. Donc, elle a préféré rentrer en France avec les enfants.
1: Ah oui, donc en fait, elle n'avait pas envie de vivre le même calvaire que sa sœur, qui n'était pas encore décédée à ce moment-là, et donc elle a dit je pars. Et
4: Je pense que ça a été une sage décision, mais qui l'a marqué énormément, parce que on ne quitte pas un endroit où on a vécu comme ça 28 ans. Ça a été très très compliqué de se retrouver ici en France, parce que c'est un petit peu, vous parliez de la Californie. Mmh. Vous savez, en Australie, on parle un anglais un peu bizarre en fait. Hein. C'est un peu comme quand on est en Californie et quand on est à New York, vous avez vu, les accents sont pas tout à fait les mêmes.
1: Les mêmes, bien sûr.
4: Voilà. Mmh. Donc, et en plus, elle parlait un musulman, un arabe littéraire. Assez compliqué. Donc là, j'ai des petits-enfants qui parlent quasiment pas, qui ont âgé de 9 ans à 22 ans, qui ne parlent quasiment pas le français.
1: Ils parlent l'anglais.
4: Oui, ils parlent un petit peu anglais, mais c'est compliqué. C'est très compliqué.
1: Bah, commencer un petit peu anglais, 22 ans, voilà, normalement. Alain, pardonnez-moi. Mais il parle forcément anglais, celui de 22 ans, puisqu'il a grandi en Australie ou en Nouvelle-Zélande.
4: Oui, oui, il parle anglais, mais moi je ne parle pas très très bien anglais, donc et puis ils sont très distants. Ils sont enfermés dans leur bulle de vidéos, de jeunes.
1: Mais comment elle fait votre fille pour élever tous ses enfants?
4: Alors, grâce à l'assurance, elle a une aide, une dame qui reste 5 jours par semaine, qui dort sur place. Donc ça a été toute une organisation, parce qu'il faut sortir quand même 30 repas, petit déjeuner, repas tous les jours. C'est assez compliqué. Donc cette dame, elle s'occupe, elle a une grande voiture, et puis elle les amène à droite, à gauche, à l'école, etc. Et là, à la rentrée, ça va être compliqué, parce qu'il y en a trois qui n'ont pas trouvé d'établissement encore pour aller à l'école. Voilà. Et donc, ce qui s'est passé pour mon anniversaire, le 15, grâce à ma cousine, elle est venue à Paris avec sa fille aînée pour mon anniversaire. Donc, on était une dizaine et on s'est retrouvés dans un restaurant. Ma cousine, c'était au moment de la foire de Paris, donc ma cousine est venue avec une amie, puisqu'elle tenait le stand du Périgord à la foire de Paris. Et donc, le soir, on est allé au restaurant et l'ami de ma cousine est assise en face de moi, ma fille était à droite. Et puis moi, comme je suis malvoyant, j'ai entendu ma fille qui disait « Oh, regarde l'autre, elle est en train de draguer mon père. Tu veux que je t'aide ?» Et puis bon, moi, j'ai pas vu. Je peux pas deviner, je l'ai pas vu. Donc ça s'est arrêté là, on a pris ça comme un coup de rire, et puis voilà. Et puis lorsqu'on est rentré de Paris jusqu'à dans les Hauts-de-Seine, on a quand même mis un petit moment pour faire 17 kilomètres, il y avait beaucoup de monde. Et dans la voiture, moi je me suis assoupi à droite et puis j'entends « Pow !» J'ai dit « Qu'est-ce qui se passe ?» Elle avait pris la tête de la fille qui était sur mon épaule, elle l'avait jetée sur la portière.
1: Oula ! Mais qu'est-ce que c'est que cette violence ?
4: Voilà, donc on a eu des mots quand elle est rentrée.
1: Non mais attendez, moi, c'est grave ce que vous nous dites là.
4: Oui, oui, elle est... Alors, ma cousine lui a dit, mais attends, ton père, il est majeur. Ma mère, à son âge, à 73 ans, c'est bon, ma mère lui a suffi.
1: Oui, il y a un problème de gestion là, des émotions quand même.
4: Oui, ça a été très compliqué. Donc là, j'ai eu une opération des mâchoires il y a quelques temps, j'avais besoin de me reposer, puis j'ai essayé d'arrondir les angles. J'ai dit, peut-être, on ne s'est pas bien compris, peut-être le fait qu'on se pas vu pendant longtemps, on va essayer de reconstruire quelque chose. Mais là, je m'aperçois que c'est très compliqué. Tout à l'heure, on a eu des mots. Elle a pris la voiture avec sa fille, elle est sortie, elle n'est pas rentrée encore.
1: Est-ce qu'elle vit chez vous ?
4: Non, moi je suis à 5%.
1: D'accord.
4: Donc elle est sortie avec sa voiture, elle est partie se promener.
1: Non, parce que vous me dites qu'elle n'est pas rentrée encore, c'est pour ça que
4: je... Non, elle n'est pas rentrée à la maison, là. Il est 23h, elle n'est pas rentrée. Ou alors je ne l'ai pas vue, parce que moi je suis au rez-de-chaussée, il y a 5 chambres en haut.
1: Ah
4: donc
1: oui,
4: moi, c'est une grande maison, donc moi je ne la vois pas quand elle rentre.
1: D'accord.
4: Elle est peut-être là,
1: mais vous êtes avec les enfants là, Alain, ce soir?
4: Oui, les enfants sont en haut, voilà, on s'entend plutôt bien. La dame qui s'occupe d'eux, elle est plutôt sympathique. Voilà, ça se passe bien, c'est une dame qui a une cinquantaine, qui a l'habitude des gens. Alors, ce qui me fait peur, c'est que bientôt, c'est les vacances. La dame, elle a droit à 4 semaines de vacances. Donc, du 15 juillet au 15 août, elle sera pas là. Et donc, moi, j'ai rappelé la personne qui m'héberge sur Paris. Et je lui ai dit, écoute, ça ne va pas du tout. Donc, elle a essayé de lui parler. Et puis, je pense que je vais remonter sur Paris avant la fin du mois.
1: Oui, c'est peut-être pas plus mal, hein, quand même.
4: Oui. Non, parce que moi, je suis pas quelqu'un qui veut des histoires. Et puis, voilà, c'est une maison qui est très dangereuse, avec deux escaliers, avec des escaliers entre le salon et la cuisine. Voilà, c'est quelque chose qui est pas fait vraiment pour une personne qui est malvoyante.
1: Oui. Et votre fille est toujours voilée en France ?
4: Ou est-ce non, que non, non, ça y est, maintenant...
1: C'est autorisé à passer autour, oui, d'accord. Donc elle pratique plus.
4: Ben, de toute façon, elle a repris ses stages dans la magistrature. Donc là, elle ne sait pas encore ce qu'elle va faire. Elle n'a pas de poste. Elle n'a que des postes ou greffier ou que des petits travaux de gratte papier, quoi.
1: Et son mari reste en contact avec elle, avec les enfants ?
4: Alors ça, je ne peux pas vous dire, Valérie.
1: Vous ne savez pas ?
4: Non. Non. Elle ne parle pas de sa vie. Elle a dit, pour moi, ma vie sentimentale, c'est fini. Alors qu'elle n'a que 53 ans. Mmh. Elle pense quitter la magistrature pour reprendre la robe d'avocat. Mmh. Donc là, je pense qu'elle va chercher un cabinet. Et moi, ce qui me fait trop peur, c'est qu'elle remonte sur Paris.
1: Et pourquoi vous avez peur de ça ?
4: Ah ben parce que elle est toujours, elle se mêle de tout, elle vient chez la personne qui m'héberge parce que c'était la collègue de sa maman. Pourquoi tu l'as hébergé? Il avait son appartement, mais elle comprend pas comment j'ai quitté l'appartement parce que c'est un appartement du rectorat, il fallait que je le rende. Voilà.
5: Ah oui, je me souviens de vous, Alain. Je me souviens de cette histoire. Voilà, effectivement, vous vous êtes retrouvé sans logement du jour au lendemain, mais bien sûr, parce que votre femme est décédée, mais bien sûr, oui. On s'est parlé il y a un an à peu près.
4: Valérie. Ah oui, bien sûr. Bah, oui. Écoutez, Valérie, c'est très très compliqué. Et là, bon, je comprends, des fois j'écoute les auditeurs ou les auditrices qui disent « Oui, à 73 ans, on peut refaire sa vie. Ben, » écoutez, je demande bien quelle est la personne qui serait assez courageuse pour tenter une aventure avec moi, parce que ça devient très très compliqué. Plus le temps avance, ça devient très compliqué, très compliqué. Quand on est malvoyant, j'avais fait une chute catastrophique dans un escalier, c'est pour ça que je m'étais fracturé la mâchoire. Donc là, c'est très très, c'est vraiment compliqué, quoi. Et c'est pour ça qu'il faut que je m'éloigne de cet endroit, qui est pourtant un endroit très sympathique, Moulins dans l'Allier, c'est un endroit très sympathique.
5: Mais là, il faut vous protéger, Alain, parce que visiblement, votre fille a des accès quand même à des mouvements d'humeur.
4: Ah oui, mais grave.
5: Hein, voilà, parce que là, prendre la tête de quelqu'un dans une, et la mettre dans la portière, c'est pas tout à fait sain comme comportement.
4: Ben, en fait, moi, je m'en suis pas rendu compte, je me suis assoupi dans la voiture. Parce que vous savez, j'ai une voiture à 7 places. Il y a 2 places devant, 2 places derrière, 2 places, et puis il y a un strapontin derrière. Donc elle était à l'arrière, en travers. Et moi, je me suis assoupi, j'avais la tête sur la portière. Et puis la personne, l'amie de ma cousine, je ne sais pas si elle a fait exprès, j'en sais rien. Elle s'est endormie, elle avait sa tête sur mon épaule. Et puis elle a regardé ça, elle a passé la main entre les deux, elle a pris la tête et paf, elle lui a jeté la tête dans la portière.
5: Oui.
4: Alors, ma cousine, j'ai tout fait pour la calmer, pour qu'elle ne calme le jeu. Et bon, elle, après, elle est redescendue dans le Périgord pour son travail, parce qu'elle a été loin dans une petite commune. Voilà, et puis...
5: Les enfants, ils sont calmes ou il y a un climat un peu de violence?
4: Alors, les enfants, en fait, vous savez, de 9 ans à 22 ans, il y a une grande tranche, il y a déjà une tranche de plusieurs de générations. On se croirait, vous savez, dans le feuilleton, là, la série « Ma famille d'abord ».
5: D'accord.
4: Voilà, vous avez l'aîné qui est un peu bizarre, ouais. L'adolescente qui connaît rien, et puis la petite qui trouve les choses bizarres. Voilà, il n'y a pas une ambiance. Elle passe sa journée sur son téléphone et sur son ordinateur. Donc, personne ne se parle. Chacun mange, les enfants mangent dans la cuisine. Elle prend son plateau, elle mange dans sa chambre ou devant son ordinateur. Donc, moi, soit je partage avec la dame qui est là ou, voilà, on s'entend bien. Et l'autre jour, elle me demande, elle me dit « Alain, tu peux pas venir avec moi, on va faire des courses ?» Ben, elle a dit ça gentiment. Et on est rentré. Elle était sur le pas de la porte et elle a dit à la dame « Tu aurais pu me demander d'amener mon père quand même. »
5: Oui. Conflit de loyauté avec votre femme qui est décédée. Mais elle est décédée il y a combien de temps, votre femme, Alain ?
4: Alors, c'était en 2021.
5: Oui. Donc, en tout cas, elle ne supporte pas qu'il y ait une autre femme qui vous approche.
4: Non.
5: Bon, en tout cas, je crois qu'il faut vous protéger. Hein. Vous ne vous connaissez pas, vous vous êtes
4: elle
5: pas vraiment...
4: Elle m'a menacé une fois. Vous savez, Valérie, qu'est-ce qu'elle m'a dit? Si un jour je vois que ça ne va pas, moi, je te jure, je te mets sous tutelle.
5: Oui, bah alors donc, prenez vos distances.
4: Oui. Ouh là là, Valérie, je me suis... Vous savez, après ma l'armée, j'étais travailleur social. Donc, j'ai quand même une capacité de droit social. Je connais aussi mon droit.
5: Non, mais prenez vos distances avec diplomatie.
4: Bien sûr, mais tant que je suis conscient, elle ne peut pas me contraindre ou forcer. Je ne suis pas quelqu'un qui ait perdu la mémoire, je n'ai pas ni Parkinson ni Alzheimer, je sais ce que je dis, je suis encore tout à fait conscient. Moi, j'ai un aspect jeune encore, je ne fais pas du tout mon âge. Et d'ailleurs, on a eu un petit problème dans Paris lorsqu'on se promenait, parce qu'il y a des jeunes qui nous ont vus, et ils croyaient que c'est... Elle me tenait le bras, et ils croyaient que c'était ma petite chérie, quoi. Donc, voyez, quand elle voit quelque chose, tout de suite, elle me prend le bras. Alors, je me disais au début, peut-être elle veut me protéger. Mais je n'ai pas compris, encore. Peut-être le fait, vous voyez Valérie, qu'on a été très longtemps séparés.
5: Éloignés, oui.
4: Exactement. Mmh. Et donc, elle s'est forgée un caractère. Moi, je suis quelqu'un de cool. Et là, moi, ça ne va pas. Ça ne va pas du
5: non,
4: tout.
5: Non, mais là, c'est très étouffant pour vous. Très étouffant et très insécurisant, surtout. Parce qu'on vous n'êtes jamais à l'abri de son mouvement d'humeur.
4: Non,
5: mais protégez-vous, Alain, protégez-vous. Hein. En plus, 28 ans de rupture, que... vous voilà, connaissez elle, pas
4: elle,
5: vraiment.
4: Elle s'entend bien avec la personne où je suis dans les Hauts-de-Seine. Parce qu'elle la respecte beaucoup, parce que c'était l'amie de sa maman, sa collègue de travail pendant 25 ans. Et souvent, je lui dis à ma fille, j'ai dit, tu te rends compte, si elle n'était pas là, cette dame, je serais où ? Quand tu n'étais pas là, je serais où ? À la rue, clochard.
5: Et vous nous aviez appelé à ce moment-là.
4: Ah ben de toute façon, si t'es arrivé ça, eh ben c'est ton destin.
5: Ah ben oui. Alors là, franchement, ça fait avancer les choses, hein. Oui.
4: Ah oui. Et dernièrement, on m'a proposé avec un ami, on avait un projet de repartir à La Réunion. Je sais pas si je suis prêt de retourner à La Réunion. Vous savez que vous êtes diffusé à La Réunion, vous le savez.
5: Bien sûr, on a des auditeurs.
4: Voilà, sur Radio Freedom.
5: Oui, voilà, on a des auditeurs qui nous appellent de l'île de La Réunion.
4: Exactement.
5: Bien sûr.
4: Exactement. Donc,
5: je les salue d'ailleurs, Je sais pas quelle heure il est à La Réunion, là, ce soir-ci.
4: Alors là, 2 heures de plus.
5: Ah, ils dorment alors. On en plein nuit. Oui.
4: Donc, j'en profite pour leur dire un petit coucou. Midi à l'autre, tiens bon, parce qu'en ce moment, c'est l'hiver. Il fait 5 degrés, là, à Saint-Pierre, dans les Hauts.
5: Ah oui, voilà, c'est ça. Moi, vous savez, j'ai vécu au tampon. Bon, je crois qu'on en avait parlé, peut-être.
4: Oui.
5: Hein, c'est ça. En tout cas, Alain, vraiment restez à distance. Oui. Protégez-vous bien. Vous avez eu votre lot. Hein, donc,
4: Oui. Hein. C'est pour ça que je sais, je connais un petit peu l'émission. Je ne l'ai jamais fait, mais bon, si vous m'autorisez. Je veux bien que quelqu'un puisse rentrer en contact avec moi, par amitié d'abord.
5: D'accord, donc...
4: Parce que ça va être quelque chose de très difficile pour moi, Valérie. Ça va être très compliqué de avoir à nouveau des contacts avec quelqu'un.
5: Alors, on va passer l'annonce sur l'antenne d'Europe 1, si une femme nous entend ce soir.
4: Je frémis, Valérie, quand vous pensez ça, parce que j'aimais beaucoup la mère de mes enfants. Vous vous rendez compte, on s'est rencontrés, j'avais 8 ans, elle avait 2 ans de plus que moi, on a vécu plus de 50 ans ensemble.
5: Ah oui, c'est beaucoup, c'est une vie.
4: Ouais,
5: un demi-siècle.
4: C'est une vie.
5: Un demi-siècle.
4: Oui, exactement, un demi-siècle. Et c'était quelqu'un qui avait peut-être des défauts, parce que voilà, elle avait une vie nocturne très féminine. Mm-hmm. Alors, est-ce que j'en avais parlé avec vous, si vous vous souvenez, c'est quelqu'un qui était très proche, très tactile avec les femmes. Je n'ai jamais cherché à comprendre si elle avait eu des relations avec des femmes. Je préfère ne pas savoir. On n'en a jamais parlé.
5: En tout cas, là, on a bien compris qu'aujourd'hui, vous cherchez quelqu'un d'autre. Si une femme nous écoute ce soir sur l'antenne d'Europe 1, a envie de se faire des amis, a envie de rentrer en contact avec vous, qu'elle nous laisse évidemment son numéro de téléphone au 739 21 75 centimes plus coût du SMS et on vous le transmettra comme on le fait à chaque fois. Donc
4: merci
5: Alain,
4: beaucoup, Valérie.
5: Protégez-vous, prenez soin de vous, essayez de passer un bel
4: été. Ce week-end, je pense que la nièce, la dame qui m'héberge, va descendre me chercher en voiture. Ça va lui faire l'occasion de
5: passer un petit peu de temps à la campagne. Ouais, c'est ce que vous nous avez dit.
4: Et puis elle va un petit peu la calmer. Mmh. Et je lui ai dit, tu vas voir comment elle se comporte avec moi. Elle me dit, mais si je suis là, elle va peut-être pas le faire.
5: Il y a des chances. Mais vous, en tous les cas, ne perdez pas de vue. Voilà, votre liberté et votre autonomie.
4: Non. Hein. Voilà, et le problème, c'est que, vous voyez, Valérie, moi, où je suis, hébergé, bon, donc elle a totalement le droit de m'héberger, puisque je suis considéré, même si je ne touche pas à la NDPH, je suis considéré comme une personne handicapée, donc c'est à ce titre qu'elle a le droit de m'héberger. Elle a touché l'allocation aidante, parce qu'elle me donne quand même des coups de main, mais elle est retraitée maintenant. Donc, quand je quitte ici, je précise bien, parce que c'est important de préciser les choses. Moi, si je sors d'ici, je n'ai pas de logement.
5: Oui, mais pour l'instant, vous avez cette femme qui vous héberge. Donc, restons sur le présent.
4: Oui, donc c'est un deuxième défi.
5: Mais il n'y a pas de raison que cette femme cesse de vous héberger, Alain.
4: Voilà.
5: Voilà, y a pas
4: donc,
5: de
4: vous voyez, moi, les défis, j'en ai eu tout au long de ma vie.
5: C'est pour ça que je vous dis de vous protéger. Je vous laisse, Alain. Je vous souhaite.
4: En tout cas, je vous adore, Valérie, parce que vous êtes quelqu'un qui est... y avait une parole très posée. Et je ne vous connais pas dans la vie, mais j'essaye de deviner. Parce que j'écoute quand même les gens à l'antenne. Et voilà, je pense que vous avez toujours des... comment on peut dire ça ? Pas des bonnes idées, mais de bons conseils.
5: Merci beaucoup. En tout cas, j'essaie de faire
4: non, mais
5: de
4: je le dis parce que moi, je sens les gens, je sens les choses. Et ben voilà, je vous remercie beaucoup et heureusement qu'Europe 1 existe.
5: Merci beaucoup, merci beaucoup. Nous aussi, on est d'accord avec vous.
4: La radio libre, il y en a plus beaucoup maintenant.
5: Merci Alain, prenez soin de vous. Au revoir.
4: Merci beaucoup, merci, au revoir, bonne soirée.

0: The Way We Touch, Charlotte Cardin, dans votre libre antenne sur Europe 1. Magnifique mélodie. 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Bonsoir, Tania. Merci d'être avec nous pour nous parler de quoi? Oui. Dites-moi tout.
1: De ma fille.
0: De votre fille.
1: Je vous avais appelé en fait en début d'année pour vous relater les années compliquées que j'avais traversées depuis le printemps 2024.
0: Oui.
1: Avec des périodes. J'ai appris qu'elle se scarifiait et après, donc, suite à ça, il y a eu un enchaînement avec des hospitalisations, des suivis par des psychologues, des psychiatres. Des informations préoccupantes, un départ chez son père. Donc en fait, quand vous avez eu votre téléphone en début d'année, en janvier, elle était à ce moment-là déscolarisée et son père avait saisi donc le juge aux affaires familiales pour demander à récupérer sa garde, officialiser le fait qu'elle soit chez lui. Et en fait, à ce moment-là, j'étais en train de reprendre un peu contact avec elle. J'étais un peu fragile.
0: Oui.
1: Et donc, en fait, ce qui s'est passé depuis, il y a eu pas mal d'événements. Donc, effectivement, elle s'est rapprochée de moi. Elle a émis le sou. En fait, elle a reviré totalement sa. Elle a été entendue, en fait, par la juge. Et elle a totalement reviré par rapport à ce que son père demandait. Donc elle
0: voulait revenir vivre avec vous.
1: Elle voulait revenir vivre avec moi.
0: Très bien.
1: Voilà. Donc, le juge, en fait, a rendu une décision. Donc, le père demandait pour elle et, par la même occasion, il en profitait pour demander la garde de sa grande sœur aussi. Donc, la juge a rendu une décision en mars. Concernant sa sœur, c'était... il n'y avait même pas de... Il n'y avait aucun mystère, elle lui avait dit en face que rien ne justifiait un quelconque changement la concernant.
0: Oui. Quel âge elle a, sa grande sœur?
1: Elle aura 18 ans en août.
0: Bah, de toute façon, elle est majeure, donc elle fait ce qu'elle veut.
1: Elle est porteuse de trisomie, donc...
0: Ah oui, d'accord, voilà. D'accord. Donc c'est pas tout à fait la même chose.
1: C'est pas donc, exactement la même
0: voilà.
1: chose.
0: Voilà, donc elle reste chez vous.
1: Voilà, enfin, elle a continué son alternance, enfin, à moitié des vacances et un week-end sur deux chez lui, sans qu'il y ait jamais de problème, en fait,
0: d'accord.
1: concernant.
0: D'accord.
1: Et pour la cadette, en fait, la décision a été prise va être prise en deux temps. Donc d'abord, il y a eu une garde alternée qui a été décidée jusqu'à septembre. Et en septembre, il y aura, dans un second temps, une décision finale. Avec, entre-temps, on a dû voir un expert psychiatre de la cour. Pour un peu mesurer nos capacités, je pense, respectives.
0: À l'élever, à l'accompagner, etc. Oui. Surtout qu'il y a un parcours de santé hein, avec votre fille, quand même, derrière.
1: Tout à fait.
0: Qui n'est pas des moindres, hein, avec de l'automutilation, scarification.
1: Voilà, et un parcours de santé, en fait, c'était aussi un peu l'objet de mon appel. Enfin, il est un peu multiple. À savoir que le parcours de santé, j'ai réécouté en fait, le podcast quand j'étais passée en janvier. Je me rappelle, vous en étiez un peu étonnée. C'est qu'en fait, aucun diagnostic n'est posé. Et moi, je reste dans une incertitude. Je n'arrive pas à savoir si son comportement est dû à
0: adolescence,
1: à une simple adolescence, ou j'en reviens toujours à ce que m'avait dit le premier médecin de famille que j'avais vu au tout début des événements, où il avait confirmé un état dépressif et où il fallait s'assurer que c'est, enfin, si c'était un état dépressif simple, on va dire, ou si ça cachait d'autres troubles tels que schizophrénie, troubles bipolaires, borderline, etc.
0: Oui.
1: Et en fait, donc ça c'était au printemps 2024, et à ce jour, je n'ai aucune certitude, et tous les psychiatres me renvoient dans les gants, en fait, c'est l'adolescence. Et enfin, moi, quand je leur dis qu'on est quand même sur une adolescence plus, on me dit, mais vous savez, il y a deux adolescents sur trois qui sont comme ça, et j'ai beau leur dire, enfin, moi, je les trouve pas, les deux sur trois autour dans mon entourage, parmi mes amis, ma famille, on est loin d'un schéma comme celui-là. Donc, enfin, voilà. Donc,
0: comment ça se traduit, Tania, au quotidien avec votre fille?
1: Alors, voilà, c'est ce que j'allais dire. Donc, en fait, elle est revenue à la maison. Donc, étant toujours déscolarisée, elle avait, elle, émis le souhait de faire du CNED.
0: Oui,
1: en attendant
0: l'école
1: la
0: à la maison.
1: Ouais. Prochaine, voilà.
0: Oui. De toute façon, elle peut pas être déscolarisée. Hein. L'école est obligatoire, je crois.
1: Oui.
0: Elle a la jonction.
1: Elle l'a été malgré tout. Et du coup, mais en fait, elle n'en a rien fait. C'est-à-dire, quand elle est revenue chez moi, bon, elle s'est réinstallée dans un quotidien. Elle a passé sa vie dans le canapé, dans le salon. Et quand je dis sa vie, c'est de jour comme de nuit, toujours sur son téléphone. Un téléphone sur lequel je n'ai aucune main mise, je ne peux rien contrôler dessus. Je ne peux pas contrôler les consommations, je peux pas faire de géolocalisation, je peux pas, rien du tout.
0: Mais elle n'a pas d'amis, votre fille ?
1: Alors, elle a des amis, puisqu'en fait, sa déscolarisation vient du fait que son père lui a imposé en fait, un changement de collège, puisqu'elle avait redoublé sa troisième, en fait. Donc, elle avait fait sa première troisième dans ma ville à moi, et lui l'a inscrit de force, en fait, dans sa ville à lui pour son redoublement, et ça, elle ne l'a pas supporté. Donc, en fait, elle a fait une journée, et puis voilà. Et donc là, le jugement me dit... garde alternée, on attend septembre pour la décision finale, mais en attendant, on vous donne l'autorisation de l'inscrire dans votre lycée, le lycée de votre commune. Donc je pense qu'on s'orientait plus vers un retour à la maison. Sauf qu'en fait, donc, avec son retour, donc, voilà, elle a pas fait grand-chose, en fait. Elle est toujours en décalage, toujours beaucoup de fatigue. Elle allait de temps en temps voir des amis à la sortie du lycée.
0: De son ancien lycée, c'est ça ? De son ancien établissement ou le nouveau ?
1: Non, en fait, elle était au le lycée chez moi. Comme elle a redoublé, en fait, ses amis qui étaient au collège avec elle étaient passés au lycée. Donc,
0: oui, voilà, donc elle a retrouvé ses anciens amis. Avant voilà. Qu'elles doivent changer d'établissement.
1: Voilà, donc elle a... Après, elle a un cercle d'amis que moi, je ne connais plus, ou très peu. Moi, j'ai difficilement des contacts, je peux avoir difficilement des contacts. Et dernièrement, là, elle a fait plusieurs fugues, en fait. Je lui ai demandé un jour de m'accompagner pour une sortie dans un magasin. Elle se levait péniblement, puis à 11h... je suis fatiguée, donc je lui dis mais faut que tu t'actives là, parce que tu passes ta journée dans le canapé, c'est pas bon. Et là elle m'a dit qu'en gros, et que je m'inquiétais justement avec la projection de la rentrée en septembre, et elle m'a dit oh oui, mais de toute façon j'ai pas d'objectif, enfin elle avait vraiment aucun objectif, et on est parti, enfin voilà, ça a vrillé, et à partir de là elle a rejoint sa chambre. Alors, autant elle vivait tout le temps dans le canapé, dans le salon en bas, et bien là, elle a vécu dans sa chambre, recluse. Elle ne descendait pas pour manger. Elle descendait la nuit, en fait, quand moi, je dormais.
0: Elle essayait de vous fuir, en fait. C'est ça que vous voulez dire?
1: Oui. Et après, ben, elle partait, en fait. Donc, elle est partie à la fête de la musique. Et en fait, elle ne demande pas son reste. Elle prend la porte et... je lui dis, mais j'ai oublié de lui balancer, hein, 23 heures. Et elle n'écoute rien du tout. Et ça a été comme ça, et ça a fini en... j'ai dû appeler la gendarmerie parce qu'elle a été absente plusieurs jours et je ne savais pas où elle était. Les gendarmes l'ont géolocalisée dans une commune à 30 km de chez moi. Bon, je passe les détails, mais en gros, j'ai pu la récupérer le lendemain. Les gendarmes l'ont entendue. Le capitaine m'a dit, je vous préviens, j'ai demandé à ma collègue, donc c'est une femme qui l'a entendue, j'ai demandé à ma collègue de me montrer... de se montrer ferme avec elle, de comprendre qu'on ne va pas passer l'été à la chercher pour un oui, pour un non. Sauf qu'en fait, ma fille a été totalement insolente avec cette femme gendarme. Donc en fait, elle est totalement...
0: Oui, elle est en colère contre le monde entier, en fait. Hein.
1: Alors, et en fait, donc, contre le monde entier, j'en reviens, en fait, puisque j'ai beaucoup discuté avec Audrey pour en fin d'après-midi. Mmh. Elle a aussi une énorme colère contre les hommes, de manière générale, contre la société. Elle s'est énormément radicalisée politiquement, sociétalement.
0: Oui, alors ça, c'est vraiment générationnel. Hein. Vous savez, Tania, ça, alors là, malheureusement, il n'y a pas grand-chose à faire. En plus, ils sont complètement incultes. Donc, là, ils pensent qu'ils ont la science infuse, qu'ils ont toutes les certitudes. Et en fait, ils sont complètement à côté de la plaque.
1: Merci. Parce que voilà.
0: Donc bientôt vous allez passer pour celle qui, des droits, genre des extrêmes droites, système capitaliste, je ne sais quoi, voilà. C'est toujours le même discours. Hein, vous inquiétez pas, ça. Voilà.
1: Vous mettez tous les mots de la bouche et le mot qui est revenu aussi dans la discussion que j'ai eu avec Audrey, c'était le patriarcat. Donc elle m'a poussée à.
0: Elle est féministe, elle est LGBT, cuir et toutes les lettres qui vont derrière, non?
1: Exactement. Donc en fait, elle m'a poussée à aller un peu chercher, en me faisant comprendre que si je voulais avoir accès à elle, il fallait que je comprenne peut-être que le patriarcat, c'était pas ce que moi j'entendais par le patriarcat, et que son féminisme à elle n'était pas le féminisme tel que j'entendais. Mais en fait, enfin. Donc voilà,
0: Ouais, vous êtes complètement désarmée. Alors, vous savez, Tania, il y a un truc qu'on utilise en théorie.

0: sa manière d'être. Si la personne a les jambes croisées du côté droit, on va croiser les jambes du côté droit. Si elle penche la tête du côté gauche, on va pencher la tête du côté gauche. Évidemment, il n'est pas question de le faire de manière grossière pour que la personne le voie. Hein. L'idée, c'est qu'elle ne le voit pas. Déjà, comme ça, on crée une proximité. Et ensuite, on va se mettre dans le canal de communication de la personne. On a tous des canaux, des visuels, des auditifs, des kinesthésiques. Bon, on va forcément, en fait, on va jouer les caméléons de manière à ce qu'on mette en confiance la personne qu'on a en face de nous. Avec votre fille adolescente rebelle, si vous voulez essayer d'établir un contact, vous ne pouvez pas aller en frontal. C'est impossible. Elle va vous envoyer valdinguer. Hein, elle est plus forte que vous, sans doute, parce que c'est usant.
1: Le quotidien, je ne pouvais pas regarder ce que je voulais. Dès que j'allumais la télé, elle voyait un homme, c'était un violeur. Tout est comme ça, en fait.
0: Donc, essayez peut-être, pour établir le contact, de vous mettre un petit peu dans ses pas, même si évidemment c'est épouvantable pour vous, parce que évidemment vous n'allez pas valider, son système de pensée, évidemment que non. Mais en tout cas, en termes de, alors on peut aussi décider de parler, de pas parler des sujets qui fâchent.
1: Ben en fait, ce que je voulais dire, c'est que chez elle, tout est politique. Donc en fait, elle ramène toujours à tout à ça, et avoir un quotidien de conversation banale, ça n'existe pas en fait.
0: En même temps, c'est Pierre Bourdieu qui disait les problèmes politiques sont les problèmes de tout le monde, les problèmes de tout le monde sont les problèmes politiques. Donc effectivement, elle n'est pas loin de la vérité, mais je comprends ce que vous voulez dire. Donc c'est difficile de parler d'autre chose. Est-ce qu'elle s'entend bien avec sa sœur ?
1: Non, justement, elles se sont éloignées. Ça, je dirais, ça remonte quand même à peu près à son entrée en sixième. En fait, quand elles étaient petites, elles étaient dans la même école. Je les déposais à l'école le matin, elles allaient à la garderie. Et donc, il y avait encore ce petit lien, mais dès que, en fait, la petite est rentrée au collège, là, ça a commencé un peu à s'éloigner.
0: Et est-ce que vous avez essayé de lui proposer une thérapie familiale ?
1: Ah oui, si vous saviez, il y a eu de la médiation, il y a eu de la thérapie familiale. Et en fait, ce qui est ressorti de la thérapie familiale, c'est que elle a une posture en disant qu'elle ne veut pas être aidée, qu'elle a toujours fonctionné comme ça. On a l'impression que c'est quelque chose de viscéral chez elle depuis toute petite. Elle ne veut pas être aidée, elle s'est toujours débrouillée. Et alors certes, c'était une gamine indépendante, mature, mais on a l'impression qu'elle s'est élevée toute seule, en fait, que moi, j'ai servi à rien.
0: De toute façon, vous savez, quoi que vous fassiez, Tania, ce sera mal fait. Il faut que vous l'entendiez. D'abord, c'est un passage. Alors, je ne sais pas du tout, évidemment, on ne sait pas de quoi il retourne d'un point de vue physiologique. Est-ce qu'il y a une pathologie sous-jacente ou non ? Ce qui serait bien, c'est que les psychiatres qui la suivent, puisque si on a parlé de dépression à un moment donné, si on a parlé de scarification...
1: Ça n'intéresse personne.
0: Mais elle est suivie quand même.
1: Elle est suivie, mais dans les 15 derniers jours, elle a été vue par la psychiatre qui la suit de l'hôpital. Elle s'est enfuie de la
0: consultation.
1: De la consultation, parce que j'ai dit des choses, je l'avoue, assez horribles. Elle n'a pas supporté, mais j'avais envie de lui dire que ses choix étaient les siens et qu'elle ne veut pas non plus régenter la vie de tout le monde en fonction de ses choix à elle. En termes très crus, ça je le reconnais. Et la semaine suivante, on avait rendez-vous avec le psychiatre pour le tribunal. Donc là, c'est un monsieur qu'on va voir qu'une seule fois. Avec la psychiatre précédente, quand elle s'est enfuie, j'ai dit, attendez, là, il va falloir quand même ouvrir les yeux, quoi. Enfin, arrêtez de me dire que ça n'est que l'adolescence. Et ça n'est que l'adolescence. Et quand j'ai vu ce psychiatre-là, je me suis dit, bon, je vais essayer de tirer sur cette corde-là pour voir. Et il m'a dit la même chose. Et il est sorti, on est sorti de l'entrevue où il m'a dit, quel trublion. Et moi, je l'ai regardé, je lui ai dit, écoutez, moi, ça ne fait pas rire.
0: Oui, ça c'est sûr que quand on est parent et qu'on a affaire à des enfants,

0: quand ils sont dans des crises d'adolescence, aussi fermes, aussi fortes, ah oui. C'est ah oui. très, très, très compliqué. Et surtout, ça brise le cœur.
1: Ah, totalement. Totalement. Et puis, ça, elle dévalide tout ce que j'ai pu faire, en fait. Elle dévalide mon travail aussi. Parce que ce que je n'ai pas dit, c'est que je suis aussi en arrêt maladie, moi, depuis le mois de mars.
0: À cause de cette situation, bah, bien sûr.
1: Indirectement aussi, mais ça a aussi créé chez moi des troubles d'attention. J'avais du mal à me concentrer au travail et ça a découlé
0: d'un ça vous affaiblit, hein, et ça vous fragilise.
1: Voilà. Et elle me balance que, en gros, que je suis matrixée par le capitalisme et que...
0: Vous savez, Tania, elle est dans son job d'adolescente. Alors, c'est une crise d'adolescence plus, ça, on ne peut pas dire le contraire, évidemment. Vous, il va falloir que vous vous preniez en charge avec une psy, sans doute. Peut-être que vous le faites déjà.
1: Oui.
0: Voilà. Et je sais que c'est extrêmement difficile en tant que parent, hein, mais pour travailler le détachement. Ça va passer. Ça ne veut pas dire qu'elle ne vous aime pas. Même si tout ce que vous faites est sujet à caution et que rien ne va, et que vous êtes une maman dans ses propos ou dans son regard, aujourd'hui, à l'instant où on se parle, catastrophique, ou qui ne comprend rien, ou qui ne la connaît pas, ou qui ne prend pas la peine d'eux, ou je ne sais pas quoi, ça va passer. Ça va passer au fur et à mesure qu'elle grandit.
1: En fait, moi, ce qui me fait peur, en fait, c'est que je la vois s'enfermer dans des extrêmes. Moi, je l'imagine finir à la fac sur des barricades. Et dans une voie, comme son père a fait. Sachant que son père a été toujours entretenu par ses parents, qui ont toujours subvenu à ses besoins.
0: Mais restez au présent.
1: J'ai l'impression que j'ai pas envie d'être ce que la grand-mère a fait, en fait.
0: Oui, mais Tania,
1: moi, le travail qui m'a amené là.
0: Tania, restez au présent, restez au présent. Restez au présent et ménagez-vous. Parce que quand on a quelqu'un qui nous prend pour un bouc émissaire et un punching ball à domicile, surtout quand il s'agit des enfants, c'est extrêmement difficile à gérer et à vivre. Donc vous pouvez pas agir sur son comportement à elle. Vous pouvez continuer de l'élever, l'éduquer comme vous pouvez, avec le maximum de douceur si vous y arrivez, même si vous avez sans doute envie à un moment donné de... Voilà, c'est ça, je sais bien, ça le pousse à bout. C'est exactement ça l'adolescence. Elle vous pousse à bout, elle cherche la limite. Donc vous pouvez fixer la limite, et puis si elle n'écoute pas la limite, ben vous lui dites, écoute, moi j'ai fait mon travail le mieux que je peux, je te dis non. Je ne suis pas d'accord. Voilà pourquoi je ne suis pas d'accord. Maintenant, je ne vais pas perdre ma santé. Donc, vous, il faut que vous travailliez le détachement, sachant que ça va passer et sachant qu'elle continue de vous aimer. Même si vous pouvez en douter dans le quotidien.
1: Par exemple, j'ai eu la confirmation de son affectation dans le lycée de ma commune.
0: Oui.
1: Et quand il a fallu remplir les papiers, j'étais... J'ai été submergée parce que je ne savais même pas quelles options cocher pour elle. Elle ne me répondait pas, son père ne me répondait pas. Il fallait fournir des papiers de la CAF et en fait, je me suis rendu compte qu'elle n'était même pas dans mon dossier CAF parce qu'elle a eu plein de problèmes aussi et je me retrouve avec des dettes à la CAF. Ils m'ont enlevé de mon dossier, en fait. Et j'ai pas supporté, donc j'ai pas lancé les papiers. Donc, j'ai une assistante sociale dans l'affaire qui m'a, dans l'échange de mails, qui m'a dit inscrivez-la quand même.
0: Inscrivez-la quand même. Mais en fait,
1: je l'ai pas fait. J'ai renvoyé un mail, j'ai renvoyé tout le dossier. Je l'ai renvoyé à son père et voilà, j'ai dit qu'il avait qu'à mettre le nom de ses parents sur pour le RIB, pour les paiements et que il avait entretenu lui et qu'il avait rien fait de sa vie et que. Il n'avait qu'à l'entretenir elle aussi. Ah oui. J'en suis à ce point-là, en fait.
0: Oui, mais vous avez le droit de craquer, hein, Tania. Vous avez complètement le droit de craquer. Ça ne fait pas de vous une mauvaise mère. C'est important que vous l'entendiez. C'est extrêmement difficile de garder des contacts avec des adolescents qui sont dans des crises comme celle-là. Mais il le faut. Il le faut tout en vous préservant, tout en vous ménageant. Parce qu'elle, elle va, c'est un bulldozer.
1: Ouais.
0: Elle va vous user. Or, vous devez tenir le cap.
1: Là, je tiens parce qu'elle est sa sœur, en fait. Hein, parce que...
0: Et puis, ce qui serait bien, c'est que votre ex-mari, à un moment donné, il fasse front avec vous aussi, parce que là, il n'y a pas de couple parental du tout. Lui, il est dans son coin. Vous, vous vous débrouillez comme vous pouvez du vôtre.
1: Quand les gendarmes l'ont géolocalisé dans la commune, en fait, je me suis doutée de chez qui elle pouvait être, mais je ne connaissais pas. Et je me dis que lui pouvait peut-être potentiellement connaître. Donc, je l'ai appelé. Mais en fait, il ne m'a pas donné l'information. Il m'a fait des reproches. Il m'a dit non. Tout ce dont elle a besoin actuellement, c'est d'être cajolée. Et là, enfin, le mot cajolée, ça m'a... Moi, je suis en train d'essayer de remettre du cadre. Et lui me parle de cajolée. Je suis sortie de mes gonds, en fait. Je n'ai pas pu entendre ça.
0: C'est insupportable pour vous, parce que vous avez l'impression de bien faire et qu'à chaque fois, on vous remet en question.
1: Et après, lui, il reconnaît qu'elle est insolente avec lui. Elle voulait pas, les derniers temps, elle voulait plus aller chez lui. Moi, ça me mettait mal par rapport à la décision temporaire de justice. Mais elle avait des critiques, elle voulait pas y aller parce qu'il la tapait. Mais moi, j'ai eu les informations et c'est pas qu'il la tapait, il a dû lui prendre le bras parce qu'elle était insolente avec lui. Mmh. Et résultat des courses, là, elle y retournait malgré tout. Donc en fait, elle souffle le chaud et le froid.
0: Oui, oui, bah, elle joue sur les deux tableaux. Hein. Elle est vraiment dans une crise aiguë d'adolescence. Hein. Donc il faut que vous mainteniez absolument le cadre, ça c'est sûr, tout en maintenant de la douceur pour ne pas la perdre en termes de communication et tout en vous préservant. Mais ce qu'il faut que vous ne perdiez pas de vue surtout, Tania, c'est que ça va passer. Plus elle va grandir...
1: Je crois tellement plus.
0: Comment ?
1: Je crois tellement pas que ça va passer.
0: Non, non, ça va passer. Les praticiens vous le disent aussi. Ça va passer. Et ne mettez pas en doute l'amour qu'elle peut vous porter non plus. Parce que souvent, on se dit, bon, de toute façon, elle ne m'aime pas. Voyez ? Mais c'est vraiment l'adolescence. Hein. Vraiment, vraiment. Tania, je suis obligée de raccrocher parce qu'on arrive au terme de l'émission.
1: Ouais.
0: Donc, n'hésitez pas à nous rappeler, s'il vous plaît. Vous savez que cette antenne est la vôtre et que nous sommes là à votre service.
1: Bonjour.
0: D'accord ? Donc, si vous recraquez, vous nous appelez. On est là tout l'été avec Sana Blanger.
1: Merci.
0: D'accord ? Je vous embrasse fort. Au revoir, au revoir. Ainsi s'achève votre émission de ce soir, chers amis. On se retrouve demain, si tout va bien, de 22h15 jusqu'à 1h du matin. D'ici là, n'oubliez pas, prenez soin de vous, des autres et du monde.

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2: Savez-vous que plus d'un tiers des crimes et délits commis en France sont traités par la Gendarmerie nationale? Je m'appelle Yann Kermadec. Je suis commandant de gendarmerie. Je dirige une section de recherche dont la mission essentielle est une mission de police judiciaire. L'histoire que je vais vous raconter est une histoire vraie. Tous les faits sont réels et se sont déroulés en France. Seuls, les noms des personnes et des lieux ont été changés. Ça fait 2 mois qu'Herbert attend. Il a déjà vu partir John et Russell et il sait que son tour viendra bientôt. On ne revient pas de l'endroit où il se trouve. C'est le quartier des condamnés à mort dans la prison de Denver. Aujourd'hui, Herbert va voir mourir un de ses camarades. Il s'appelle Baka. Il a tué un flic au cours d'un hold-up. Dans sa cellule, Baka regarde nerveusement la pendule. 2 heures à peine le séparent de son exécution. « T'en fais pas !» crie Holt, un autre condamné. « Tu l'auras, ton sursis !» Le sursis. Le sursis, c'est l'obsession de tous les condamnés à mort. Parfois, il peut survenir à la dernière seconde. Holt, par exemple, a été sauvé alors que les gardes s'emparaient de lui pour le mener à la chaise électrique. À ce moment-là, un envoyé du gouverneur est arrivé en criant « Sursis pour Holt ! L'exécution est reportée !» Depuis, Holt a les mains qui tremblent en permanence. Il est 5h45, l'aube vient à peine de se lever. Baka s'accroche au barreau de sa cellule. « Plus que 15 minutes, » gémit-il. « Ton sursis va arriver !» crie Jorgensen. « Crains rien, mon gars, j'entends déjà le gouverneur prendre son téléphone !» Tous les condamnés sont éveillés dans leur cellule. Ils tiennent à encourager Baka. « Je sais que tu vas avoir un sursis !» dit NC. « J'en ai rêvé cette nuit. Hé, hey, Doc, dis-lui qu'il va l'avoir, son sursis !» Doc, c'est le surnom d'Herbert. Allongé sur son lit, il allume une cigarette, puis dans le silence, il soupire. À ta place, je compterai pas trop dessus, Baka. Vaut mieux que tu te prépares à mourir. T'es une ordure, Herbert, crie Holt. L'écoute pas, petit. Doc est jaloux parce que tu vas avoir ton sursis. Tout à coup, tous les condamnés se taisent. L'horloge sonne 6 heures. Au fond du couloir, une porte s'ouvre. On voit apparaître 3 gardiens et, derrière eux, le père Davis, l'aumônier du quartier des condamnés à mort. Baka se terre au fond de sa cellule. Lentement, le premier gardien, Tom Kendall, ouvre la porte. Puis il s'approche de Baka. Bois ça, petit, lui dit-il en lui tendant une bouteille. Ça te fera du bien. Baka attrape la bouteille d'alcool et en avale plusieurs rasades. Kendall le regarde gentiment en murmurant « Là, mon gars, là, ça va aller comme sur des roulettes. » Les autres gardes attendent devant la cellule. Tout à coup, Baka lâche la bouteille et se met à pleurer en s'accrochant à son lit.
3: « Je veux pas y aller. Je veux pas y aller, par pitié. Attendez encore un peu. Le sursis va arriver. »«
2: Viens là, vermine !» crie un gardien. « Non, John. Faut pas lui parler comme ça !» dit Tom Kendall. « Hé, sois gentil, Baka. Sois bon garçon. Ça n'est qu'un mauvais moment à passer. » Enfin, Baka, tête basse, le corps agité de soubresaut, se lève et sort dans le couloir. Deux gardiens l'escortent vers la porte du fond. Derrière eux, l'aumônier murmure des prières en baissant les yeux.
4: « À bientôt, Baka! Rendez-vous là-haut !»
2: lance Holt.
4: « Courage, Baka !» dit Jorgensen. « Allez, vas-y, mon gars, montre-leur que t'es un homme !» dit Ensie.
2: Seul, Herbert se tait. Il ne se lève même pas de son lit. Il regarde passer le convoi d'un air indifférent. Tous les condamnés ont le regard fixé sur la petite ampoule devant la porte. Elle indique le moment où le courant électrique se met en route.
5: « Encore une sale journée qui commence !» dit Herbert en bâillant.
4: « T'as pas honte de dormir, Doc ?» demande Ensie. « Ce gamin aurait pu être ton fils !»«
5: Ah, fiche-moi la paix !» répond Herbert. « Je refuse de participer à cette petite cérémonie, ça me dégoûte !»« On dirait des moutons en train de bêler. Moi, je mourrais sans rien demander à personne !»«
4: Laisse tomber, Ensie !» crie Holt. « Tu sais bien que Doc n'a pas de cœur !»
2: Plus tard dans l'après-midi, l'aumônier Davis rend visite à Herbert.
6: « Bonjour, mon père. Vous venez encore me faire la morale ? Pourtant, vous savez bien qu'avec moi, vous perdez votre temps. »«
2: Ça n'est pas si sûr, Doc, » répond le père Davis en s'asseyant sur son lit. « Vous ne croyez donc en rien ?
6: Je vais vous raconter une histoire, mon père, » dit Herbert. Juste avant d'être guillotiné, Landru a reçu la visite d'un prêtre. Celui-ci lui a demandé « Dites-moi, Landru, est-ce que vous croyez que Dieu existe ?» Et vous savez ce que Landru lui a répondu ?
2: Davis secoue la tête.
6: « Eh ben, Landru a répondu « Écoutez, mon père, vous trouvez que c'est le moment de me poser des devinettes ?»
2: L'aumônier sourit. Herbert a beau être un mécréant, il l'aime bien. Il voudrait pouvoir lui venir en aide. « Il faut garder espoir, mon fils, » soupire l'aumônier.
4: « Espoir en quoi ?» crie Herbert.
6: « Il n'y a qu'une seule manière de sortir d'ici, et vous le savez. Tous les condamnés jouent le même petit jeu. Ils supplient, ils demandent des sursis, ils arrivent à gagner quelques jours, quelques mois. Regardez Holt. Holt, il a 40 ans, il tremble comme un vieillard. Moi, je veux pas mourir comme ça. Je veux pas participer à cette comédie humiliante. » Quand ils viendront me chercher, je pleurnicherai pas en buvant un coup de gnôle, moi. Je leur ferai pas ce plaisir.
2: Mais vous avez tué un homme, dit Davis. Vous n'avez aucun repentir?
6: D'abord et d'une, j'ai tué personne, mon père. C'est une erreur judiciaire. Mais même si j'avais tué quelqu'un, ça n'autoriserait pas l'État à m'assassiner à mon tour.
2: Il faut pardonner, mon fils.
6: Voilà tout le problème. Réplique Herbert. On peut pardonner à quelqu'un qui vous a fait du mal, mais comment pardonner à quelqu'un qui se prépare à vous en faire ?
2: Je reviendrai vous voir, dit le père Davis en se levant.
6: Comme vous voudrez, mon père, mais vous perdez votre temps.
2: Tom Kendall vient ouvrir la porte de la cellule.
7: Bonjour, mon père. Bonjour, Herbert. Alors ? T'as fait une petite sieste cet après-midi ?
6: Ta gueule, charogne, répond Herbert. Va faire tes sourires aux autres prisonniers, moi tu me dégoûtes.
2: Oh, Herbert, répond Kendall d'une voix douce, c'est pas gentil de me parler comme ça. Je fais de mon mieux pour vous rendre la vie moins pénible.
6: Il a raison, crie Ensie. Tonton Kendall est le seul gardien humain dans cette prison. Il donne un coup de gnôle aux condamnés, il leur parle pour les rassurer. Tu dois pas l'insulter comme ça, Doc.
2: « Pauvre idiot !» répond Herbert.
6: « Kendall est la plus belle ordure que j'ai jamais vue. Les autres gardiens, au moins, ils n'ont pas l'air d'aimer ce qu'ils font, tandis que lui, il se régale. Il nous engraisse, il nous soigne comme des moutons qu'on mène à l'abattoir. »
2: Tom Kendall marche dans le couloir entre les cellules en souriant gentiment. Soudain, au bout du couloir, le téléphone retentit. Tous les condamnés se taisent pour écouter.
8: « Allô ?»
9: Oui, monsieur le directeur.
8: Herbert ?
9: Entendu, monsieur le directeur. Je vous l'amène tout de suite.
2: Kendall ouvre la cellule d'Herbert.
9: Viens là, mon gars. Ton avocat veut te voir. Il dit qu'il a de bonnes nouvelles pour toi.
8: Ça doit sûrement être à propos de ton sursis. Je suis certain que tu l'as obtenu.
9: Ouais, crie Ensie. Bonne chance, Doc. Tu vas l'avoir, ton sursis.
8: Non,
2: répond Herbert.
9: Vous êtes tellement aveugle que vous ne voulez pas comprendre. Je vous ai dit 100 fois que je refusais de demander un sursis. Je veux pas mourir de trouille à chaque fois que le téléphone sonne, comme vous.
10: Kendall mène Herbert dans le parloir. Dès qu'il le voit, son avocat se lève pour venir à sa rencontre. « Bonjour, Herbert. J'ai de bonnes nouvelles pour vous. »«
9: Quelles nouvelles, Henry ?»«
10: Henry vise mon procès. Vous savez qu'il n'y a que ça qui m'intéresse. » Henry Bogdan se passe nerveusement la main dans les cheveux. Il sait qu'il va avoir forte affaire avec Herbert.
11: « Non, mon vieux, non. On ne révise pas votre procès, mais enfin, je veux dire, pas tout de suite. Mais j'ai mis sur le coup les meilleurs détectives de New York. Ils sont sûrs de réussir. Ils vont prouver que le témoin a menti, qu'il était payé pour vous accuser. Simplement, nous avons besoin d'un peu de temps, voyez-vous. Leur enquête prendra 1 semaine, 2 au maximum. Alors, je vous ai apporté un papier. Vous avez juste à le signer. »
10: Henry Bogdan commence à fouiller dans sa serviette, mais Herbert l'interrompt.
9: « Inutile, Henry. Je vous ai dit 100 fois que je ne voulais pas de sursis. Je ne demande qu'une chose, être acquitté. »
11: Mais c'est juste pour gagner du temps.
9: Non, Henry, vous mentez. Cette histoire de détective n'est qu'une ruse pour me faire signer. J'apprécie beaucoup tous les efforts que vous faites pour moi, mais vous êtes comme les autres. Vous refusez de comprendre que je désire mourir dignement. Ça ne fait rien, je suis content que vous soyez venu.
10: Herbert se lève et s'approche de Bogdan. Celui-ci se lève à son tour. Herbert le prend un instant dans ses bras. « Il est temps de nous dire adieu, Henry. »«
11: Mais non, Herbert, je reviendrai. Je vous ferai libérer. » »«
9: N'insistez pas, Henry. De toute façon, si vous revenez, je refuserai de quitter ma cellule. La comédie est finie. »
10: Dans sa cellule, Herbert fait des mouvements de culture physique. Kendall passe devant lui. «
9: Bonjour, Herbert. T'as raison de te dépenser, ça chasse les idées noires. »«
10: T'inquiète pas, Kendall. Demain, je serai en assez bonne forme pour marcher sans aide jusqu'à la chaise électrique. T'auras pas à me porter dans tes bras. »
9: Kendall se rapproche des barreaux pour parler à mi-voix. « Écoute, Herbert, si tu veux, je peux te faire servir un bon repas ce soir. Qu'est-ce qui te ferait plaisir ?»«
10: Je veux juste des faillots et de la salade. »«
9: Non, mais ça, c'est l'ordinaire. »
10: Tu veux pas, je sais pas moi, une pizza? J'irai te la chercher moi-même au restaurant, avec du vin si t'as envie.
9: Fiche-moi le camp, Kendall, fiche-moi le camp.
10: Herbert serre les barreaux de sa cellule de toutes ses forces. Ah, s'il pouvait tuer Kendall, il n'hésiterait pas une seconde. Il n'a rien contre les autres gardes qui le maltraitent ou se moquent de lui, mais tonton Kendall, comme l'appellent les autres détenus, Herbert le hait. Bientôt, le soir tombe. Les lumières s'allument dans le petit couloir. Herbert se couche. Il a pris un somnifère pour trouver le sommeil. C'est sa dernière nuit. Tout à coup, des cris s'élèvent dans les autres cellules. Herbert se bouche les oreilles, mais il est bien forcé d'entendre.
9: « T'en fais pas, Doc, tu vas avoir un sursis. Ouais, Doc, tu l'auras. C'est sûr, tu l'auras, Doc. »
10: À l'aube, enfin, il s'est endormi. Tout à coup, un bruit de clé le réveille. C'est l'heure ?
9: Pas encore, répond une voix. Je voulais vous voir un petit peu.
10: Herbert se dresse. C'est le père Davis.
9: Voulez-vous vous confesser, mon fils ?
10: Ah, c'est pas la peine, mon père. Dieu reconnaîtra les siens.
9: Il y a une autre raison pour laquelle je voulais vous voir, Herbert. On m'a dit que vous n'aviez demandé aucun sursis. C'est vrai?
10: Ouais, c'est vrai.
9: Mais pourquoi? J'ai vu votre avocat. Il est sûr que vous êtes innocent. Il m'a dit qu'il pourrait le prouver dans très peu de temps.
10: Je vous en prie, Herbert. Si vous demandez un sursis, il vous sera accordé immédiatement. Le directeur de la prison me l'a promis.
9: Tout ce qu'il vous demande, c'est de faire le geste.
10: Je le sais, mon père. Mais ce geste, je ne le ferai pas. L'État n'a qu'à prendre ses responsabilités, moi j'ai pris les miennes.
9: Davis se redresse découragé.
10: Il appelle le gardien pour qu'il lui ouvre la porte. C'est Kendall qui vient.
9: Alors, mon père, vous avez réussi à le raisonner ?
10: L'aumônier secoue la tête et s'éloigne dans le couloir. Kendall s'assoit sur le lit d'Herbert.
9: Je sais que tu m'aimes pas, mon gars. Enfin, c'est trop bête ce que tu fais là. C'est un vrai suicide.
2: L'idée de te voir mourir tout à l'heure, j'en ai pas dormi de la nuit. Herbert ne répond pas. Il serre les poings. Il a envie de se jeter sur Kendall, de l'étrangler. Mais qu'est-ce qui me retient, se dit-il. Qu'est-ce qui me retient? J'ai plus rien à perdre. Mais il ne peut pas.
9: Il laisse Kendall se redresser, ouvrir la porte, sans bouger.
2: Tout à coup, il lui vient une idée, une bien meilleure idée pour se venger de ce gros porc. Une heure plus tard, tous les condamnés ont le visage tourné vers la porte au bout du couloir. Tous, sauf Herbert. Lui reste allongé sur son lit. À 6 heures précises, les gardiens apparaissent, Kendall en tête. Derrière eux, comme d'habitude, il y a le père Davis. Kendall ouvre la cellule. « Je suis prêt », dit simplement Herbert. Kendall lui tend une bouteille. « Bois ça, petit, tout se passera très bien. »« J'en doute pas », réplique Herbert. « Mais j'ai jamais bu de ma vie. » Et c'est pas aujourd'hui que je vais commencer. Il sort de sa cellule. Kendall le tient doucement par le bras. Les deux autres gardiens marchent derrière. Kendall actionne bientôt l'énorme manette qui ouvre la porte. La chaise électrique est au centre de la salle. Herbert se laisse mener docilement jusqu'à elle. Quel effet ça peut-il bien faire? Demande-t-il. « Aucun, » répond Kendall. Herbert est maintenant devant la chaise. Il sent le souffle de Kendall sur son épaule. « C'est le moment, » se dit-il. « Ça me sauvera pas la vie, mais ça me rendra la mort plus douce. » Brusquement, il se retourne et donne à Kendall un coup de poing en plein visage. Sonné, le gardien vacille. Herbert le prend dans ses bras et le jette sur la chaise. Puis il court vers les leviers qui déclenchent le courant. « Tu vas voir si on ne sent rien !» hurle-t-il. Avant de recevoir un coup de matraque, il a juste le temps de relever une manette. En s'écroulant, il sourit. Il entrevoit le corps de Kendall qui se tord sur la chaise. À ce moment-là, le directeur de la prison entre précipitamment dans la cellule en criant « Ramenez immédiatement Herbert dans sa cellule !»
9: Lorsqu'Herbert revient à lui, il voit le visage du directeur penché au-dessus du sien. « Finissons-en, » murmure-t-il. « Non, Herbert, » répond le directeur. « Lorsque tu as agressé Kendall, je venais pour faire arrêter l'exécution. » Ton avocat a obtenu un sursis. En principe, il faut ta signature, mais la situation était vraiment exceptionnelle. Le témoin qui t'accusait s'est rétracté. On va rouvrir ton procès et dans quelques semaines, tu seras libre. Herbert se dresse brusquement sur son lit. Le directeur le regarde droit dans les yeux. Enfin, je veux dire que tu aurais dû être libre, Herbert. « Malheureusement pour toi, Kendall vient de mourir à l'hôpital. » Le directeur s'approche d'Herbert. « Sais-tu quel est le châtiment dans cet état pour le meurtre d'un gardien de prison ?» Le directeur appelle un gardien, celui-ci ouvre la porte. Avant de partir, le directeur se retourne vers Herbert. « Ce soir, tu vas être transféré dans une autre prison jusqu'à ton procès. Mais je ne te dis pas adieu, Herbert. » Je te dis à bientôt. Quelques semaines plus tard, le procès commence. A priori, Herbert n'a aucune chance. Le meurtre d'un gardien, c'est vraiment indéfendable. Mais Henri Bogdan, son avocat, jette toutes ses forces dans la bataille. Et peu à peu, il arrive à convaincre les jurés qu'Herbert est une victime. Il décrit Kendall comme un ignoble sadique et surtout, il rappelle que rien ne serait arrivé sans une erreur judiciaire. Au bout de 3 jours de débat, Herbert, à la surprise générale, est acquitté. En l'embrassant, Bogdan lui crie « je te l'avais dit que tu sortirais du couloir de la mort. Tu es libre, Herbert, libre !» Avant de rentrer chez lui, Herbert se promène dans la rue.
2: Il est étourdi par la circulation. Et surtout, pour la première fois depuis des semaines, il n'est plus tenaillé par la peur de mourir. Il entre dans son appartement. Il se sert une bière et allume la télévision. Il a peur de dormir. Il se souvient trop bien de toutes ces nuits qu'il a passées dans le couloir de la mort. Tout à coup, le téléphone le tire de ses pensées. Il décroche. Allô ?
12: Allô, Herbert ? Ici, c'est un ami de Kendall. Tu croyais t'en tirer comme ça, hein ? Eh ben, tu te trompes, mon vieux. Un jour, Kendall m'a dit « Personne ne doit sortir du couloir de la mort. » J'ai retenu la leçon. La justice t'a acquitté, Herbert. Mais pour moi, tu es toujours condamné. Je t'aurai. Je t'aurai. Dans un jour, dans un mois, dans un an, je t'aurai. Je te condamne à mort, Herbert. Herbert repose le combiné. C'est sans doute un des gardiens. Herbert pourrait très bien prévenir la police, demander une protection, mais à quoi bon lutter? Le tueur n'aurait qu'à attendre qu'on abandonne la surveillance. Herbert se glisse dans ses draps. Il tente de fermer les yeux, de dormir. Mais il ne peut pas. La très longue attente recommence. Savez-vous que plus d'un tiers des crimes et délits commis en France sont traités par la gendarmerie nationale ?

0: demande-t-il.
1: Il n'habite plus ici, monsieur. Ici, il n'y a que maman et moi.
0: Le lieutenant se penche vers Tommy.
2: Oui, je comprends, dit-il doucement. Et ton papa est venu ce soir rendre visite à ta maman et à Marc, hein? C'est ça?
0: Tommy est surpris.
1: Non, non, monsieur, il n'est pas venu aujourd'hui. Il vient quelquefois le dimanche, mais jamais, jamais le soir. Le soir, c'est seulement Marc.
0: Le lieutenant semble déçu. À ce moment, l'un des agents vient lui parler et tous deux s'éloignent en discutant. Tommy reste seul avec ses pensées. Il se demande quand son père viendra, parce qu'il viendra, il le sait. Et alors, on ne l'appellera plus jamais Tommy, mais Frédéric. Et tout recommencera comme avant. Avant, quand papa restait toute la journée ici à écrire des livres. Il travaillait dans son bureau, une toute petite pièce tout en haut de la maison, avec une table, un grand classeur vert et un gros fauteuil en cuir où Tommy aimait à se pelotonner et à s'endormir. Dans ce bureau se trouvait aussi sa boîte à secrets. C'était une boîte en bois où il cachait des choses qu'il aimait. Un canif, un vieux soldat de plomb, un stylo tout abîmé qui avait appartenu à son papa. Maman n'aimait pas qu'il passe des heures à jouer dans ce bureau depuis le départ de papa. Elle ne savait pas que, dans le bas du classeur vert, il retrouvait, caché, sa boîte à secrets. « À mon avis, » dit le lieutenant à l'agent qui est venu le chercher, « les choses ont pu se passer de la manière suivante. » Tommy écoute attentivement. Tous ces policiers qui vont et viennent en s'agitant dans le salon, c'est tout à fait comme à la télévision.
2: Ce monsieur, Marc, poursuit le lieutenant, se trouvait assis dans ce fauteuil pendant que la belle-mère du petit préparait quelque chose à boire dans la cuisine. On aura tout d'abord tiré sur lui, dans le fauteuil, apparemment avec un calibre 32. Ensuite, on a descendu la femme alors qu'elle sortait de la cuisine, les deux verres à la main.
0: « Mais pourquoi l'homme était-il pas debout ?» demande l'agent. « Si quelqu'un avait sonné ou même fait irruption dans la pièce, il serait levé. »«
2: N'en sais rien, » avoue le lieutenant. « Peut-être était-il trop tard pour bouger quand il a vu le meurtrier. » En tout cas, celui-ci a tiré deux balles sur chacun et la mort a été pratiquement instantanée.
0: Le lieutenant revient vers Tommy, s'assoit à côté de lui.
2: Tommy va nous aider, j'en suis sûr, dit-il gentiment. Et va tout nous raconter, n'est-ce pas, Tommy?
0: Le petit garçon le regarde attentivement.
1: Bien sûr, monsieur. Il faut toujours aider la police.
0: Voilà qui est fort bien. Mais doit-on croire aveuglément à ce que raconte un enfant de 8 ans qui a vu la mort de si près? Vous le saurez dans quelques instants. Un soir, un petit garçon, Tommy, appelle la police. Sa deuxième maman et Marc, l'ami de celle-ci, gisent assassinés dans le salon, sous ses yeux. L'enquête commence. Tommy est vraiment un petit garçon très coopératif. Le lieutenant pose sa main sur le genou de Tommy.
2: C'est très bien, Tommy. J'étais sûr que tu serais un chic garçon. Maintenant, je vais te poser quelques questions. Je voudrais que tu fasses très attention et que tu me répondes très exactement en réfléchissant bien. Hein? C'est de cette façon que tu peux nous aider à découvrir qui a tué ta maman et Marc. D'accord?
1: D'accord,
0: dit Tommy. Il aurait bien voulu demander au lieutenant de l'appeler Frédéric, mais il n'ose pas.
1: Lieutenant, poursuit-il, quand est-ce que papa sera là?
2: Nous essayons de le joindre, répond le lieutenant. Nous allons lui demander de venir aussi vite que possible. Nous aussi, nous avons besoin de le voir.
0: Tommy est satisfait. Il sent

0: la tension diminuer en lui. Tout ira bien quand papa sera là. Il sait maintenant qu'il pourra tenir le coup, puisque papa ne va plus tarder à arriver. Dis-moi, reprend le lieutenant, Marc était l'ami de ta maman, n'est-ce pas?
1: Oui, monsieur, répond le petit garçon. Depuis le départ de papa, Marc venait très souvent ici.
0: Ah, ils avaient des projets? Demande le policier.
1: Tommy réfléchit. Ah ben oui. Oui, il parlait de se marier et de partir d'ici pour aller vivre loin, très loin.
0: Ah, et il se querellait? Interroge le lieutenant.
1: Tommy réfléchit de nouveau. Ben, quelquefois, oui, mais pas autant que papa et maman.
0: Le policier insiste, mais pour quelle raison se disputait-il?
1: À cause de moi, la plupart du temps,
0: répond Tommy. Ah oui, je vois, oui. Et Marc était ton ami?
1: Tommy considère un instant la question.
2: Ben, c'était surtout celui de maman, hein. Moi, il m'aimait pas beaucoup. Il disait toujours que c'était à papa de s'occuper de moi et pas à maman. Mais elle ne l'écoutait pas. Elle disait que partout où elle irait, je devrais la suivre et qu'elle ne me laisserait jamais à papa.
0: Le lieutenant se tourne vers ses hommes et hoche la tête. La vérité sort de la bouche des enfants. Dis-moi, Tommy, ton papa et ta maman, pourquoi se querellaient-ils? À cause d'autres hommes?
1: Le petit garçon secoue la tête.
2: Oh non, non, non, à cause de moi aussi, souvent. Mais c'était pas comme avec Marc. Eux, ils voulaient m'avoir tous les deux. Un jour, il y a même eu une grande dispute à cause de ça. Alors, le juge m'a emmené dans son bureau pour me demander si je voulais vivre avec maman ou avec papa. Je lui ai dit. Mais malgré ça, il m'a laissé avec maman. Et papa, il pouvait seulement venir de temps en temps le dimanche. Maman voulait même pas que j'aille dans son bureau pour dormir dans le gros fauteuil de cuir ou pour jouer avec les choses qu'il a laissées.
0: Pauvre gosse, dit le lieutenant sans s'adresser à quelqu'un en particulier et avec une voix douce comme jamais les policiers n'en ont à la télévision. Ta maman n'était pas très gentille avec toi, n'est-ce pas?
2: Oh si, répond Tommy. Elle l'était autant qu'elle le pouvait, mais elle avait Marc, alors elle n'avait pas besoin de moi.
0: Le lieutenant fait une longue inspiration, puis il dit « Tommy, je vais te poser une grave question. Je sais qu'il ne te sera pas très facile d'y répondre, mais t'es un grand garçon, hein, et t'as du cran. »
1: Oh oui, songe Tommy. J'ai du cran comme Hugh Spencer, le détective de choc. Enfin, peut-être pas autant, mais presque.
0: Tu vas tout me raconter, mon garçon, hein? Tout me raconter depuis le début. D'abord, t'étais au lit quand...
1: Oui, commence Tommy. J'étais couché. Marc était là. Je les entendais parler dans le salon. Ils ne se disputaient pas ce soir, non. Ils riaient et parlaient très fort. Et puis, pendant un moment, il n'y a plus eu de bruit. Et j'allais m'endormir quand tout d'un coup, j'ai entendu des coups de revolver.
0: Le lieutenant hoche la tête. « Continue, petit, continue, » dit-il doucement.
1: Alors, d'abord, j'ai eu peur et je me suis caché sous mes couvertures. Je voulais pas aller voir. Et puis, je me suis quand même levé et je suis descendu. Il y avait Marc dans son fauteuil et maman à la porte de la cuisine. Ils étaient tous les deux morts. Et la porte de la rue était grande ouverte. Alors, je l'ai fermée et ensuite j'ai téléphoné à la police. Alors, vous êtes venu et vous dites que papa va venir aussi?
0: Oui, oui, ne t'inquiète pas, le rassure le policier. Mais dis-moi, Tommy, tu n'as vu personne? Rappelle-toi bien.
1: Non, personne, monsieur.
0: Le lieutenant lui donne une petite tape sur l'épaule. Merci, Tommy. T'as été formidable. Le lieutenant se lève et s'adresse à ses hommes en paraissant ignorer complètement le petit garçon assis sur le canapé.
2: Aucune nouvelle du père ? Il est le suspect numéro un, il ferait bien d'avoir un alibi, hein. Maintenant, il va falloir décider de ce qu'on fait pour le gosse. Il peut quand même pas rester toute la nuit ici, comme ça.
0: Tommy a compris. Le lieutenant pense que son père est venu tuer sa maman et Mark.
2: Pourvu que papa ait un alibi. Je veux pas aller dans une maison où on me gardera. Je veux partir, vivre avec lui.
0: Il observe les agents qui placent les deux corps sur des civières, puis sortent pour les porter dans les ambulances qui attendent dans la rue. Tommy aimerait bien monter dans le bureau de son père pour attendre. Mais il réfléchit. Non, non, il vaut mieux pas. Soudain, le téléphone sonne. Un agent décroche, écoute, puis tend le combiné au lieutenant qui hoche plusieurs fois la tête et revient enfin vers Tommy.
2: « Nous avons fini par retrouver ton papa. Il vient tout de suite te chercher. »
0: Le petit garçon le regarde fixement.
1: « Est-ce qu'il a un alibi, monsieur ?»
0: Le policier, un peu déconcerté, a un léger sourire.
2: « Tu es très intelligent, Tommy. Oui, oui, il se trouvait ce soir à une réception chez des amis et ils ne l'ont pas perdu de vue un instant. Rassure-toi, mon garçon, rassure-toi. Ton papa n'a pas tué ta maman. Nous en sommes maintenant absolument sûrs. »
0: Le lieutenant fait une petite grimace.
2: « Évidemment, ça ne simplifie pas mon enquête, je dois le reconnaître. »
0: Mais Tommy ne se soucie pas des problèmes du lieutenant. Il attend son père. Enfin, celui-ci apparaît, le saisit dans ses bras, le presse contre lui. Et Tommy ne peut s'empêcher de pleurer un peu. Comme il se sent bien maintenant. Tellement rassuré. C'est 100 fois meilleur encore que de dormir dans le gros fauteuil de cuir du bureau. Puis, le lieutenant et papa discutent un moment à voix basse. Tommy attend sagement. Enfin, papa revient vers lui.
2: « Frédéric, » dit-il d'une voix un peu enrouée, « Frédéric, je t'emmène. À partir de maintenant, tu vivras avec moi. »
0: Le petit garçon sent le bonheur l'envahir.
1: « C'est comment où tu habites ?»
0: demande-t-il. « C'est une grande maison avec un jardin et des gens très gentils qui vivent autour. Tu te feras rapidement des copains, tu verras. » Tommy hoche gravement la tête.
1: « Papa, et là-bas, est-ce que je pourrais avoir des secrets ?»
0: Il se sent à présent très fort et très sûr de lui. Ne l'a-t-il pas été d'ailleurs toute la nuit ?«
2: Des secrets ?» dit papa en souriant.
0: « Mais bien sûr, tous les secrets que tu voudras, mon garçon. Tu auras ta propre chambre et tout ce que tu désireras. »
1: « Non, mais de vrais secrets !»
0: insiste Tommy. « Et pas seulement des semblants de secrets. »
2: « Naturellement. Tu sais que je tiens toujours mes promesses. »«
1: Alors ça va, »
0: dit Tommy.
1: « Parce que j'ai un secret que je veux emporter avec moi. C'est une boîte. »«
2: Eh bien, va la chercher, » dit son père.
0: « Moi, je vais rassembler quelques-unes de tes affaires. Il est temps que tu ailles au lit, mon garçon. »
2: Tommy monte jusqu'au bureau de son père et ouvre la porte. Oh, il n'a pas besoin d'allumer. Il est capable d'aller tout droit dans l'obscurité jusqu'au classeur vert et d'ouvrir le tiroir du bas. Là, il plonge la main jusqu'au fond et sort la boîte, sa boîte. C'est une vieille boîte à cigares trouvée un jour en jouant dans ce bureau quand papa y travaillait. Depuis ce jour, elle lui appartient, elle est son secret.
0: La boîte sous le bras, il quitte la pièce. Sur le palier, il s'immobilise et, dans l'obscurité, il soulève le couvercle et glisse sa main à l'intérieur. Sous ses doigts, il rencontre le canif, le vieux soldat de plomb et puis le métal froid du revolver calibre 32 de Mark. Il le prend par la crosse et le tient serré. Un peu plus tôt dans la soirée, il tenait l'arme à deux mains, exactement comme son héros, Hugh Spencer, le détective de choc. Oui, exactement comme lui, sans trembler d'un pouce. Et là, Il a vu la surprise se peindre sur le visage de Marc quand il a tiré. Mais il ne se souvient pas de son visage à elle, ni de l'avoir vu tomber. Avec précaution, il remet le revolver dans la boîte, qu'il glisse sous son bras, puis il descend l'escalier. Au bas des marches, son père lui sourit, une petite valise à ses pieds. Le lieutenant lui aussi sourit, ainsi que tous les agents. Et tous suivent affectueusement des yeux le petit bonhomme qui quitte si bravement la maison du crime pour un monde nouveau, sa boîte secrète bien serrée sous le bras. L'histoire que je vais vous raconter est une histoire vraie. Tous les faits sont réels et se sont déroulés en France. Seuls, les noms des personnes et des lieux ont été changés. Quand la lampe torche éclaire tout à coup la cabine téléphonique, David Carey a déjà compris. Il sait qu'il est inutile d'opposer la moindre résistance. Il a encore la lame de ressort à la main et les pièces continuent à dégringoler du taxiphone. Le sol de la cabine en est couvert. L'étagère sous le combiné aussi. David se retourne. Le policier en uniforme lève un grand bras et, de sa grosse main, revisse l'ampoule électrique, faisant jaillir une lumière jaunâtre. Puis, il se glisse dans l'habitacle étroit, coinçant le jeune garçon contre la paroi, tandis qu'il ferme la porte. « Alors ?» grogne le policier. « On fracture la cagnotte ?» David ne répond pas. « Tu ne veux rien dire ?» reprend le policier. « Tant pis, on verra ça plus tard. En attendant, au travail. Va falloir me nettoyer tout ce gâchis, hein. Mais commence par me donner ce bout de métal. » La grosse main s'avance vers David, un mouchoir étalé sur la paume. « Cette fois, je suis vraiment coincé. » se dit le garçon en pensant à ses empreintes sur l'engin. « Tout ce que je peux faire, c'est essayer de gagner du temps. »«
1: Écoutez, » dit-il, « c'est pas moi. Je viens d'entrer pour téléphoner. »«
0: Bien sûr !» fait le policier avec un sourire narquois. « C'est jamais eux, même quand on les prend la main dans le sac. »«
1: Non, si vous voulez bien m'écouter, » insiste David.
0: « Tout ce que je veux écouter, c'est le bruit du fric qui va tomber dans ce sac. Allez !» « Au boulot, fiston !»
3: Comme David a toujours entendu dire qu'il ne faut jamais discuter avec un flic, surtout quand il mesure près de 2 mètres de haut comme celui-là, il s'exécute. D'autant plus qu'il vient d'en voir arriver un deuxième, plus petit mais du genre massif et tout en muscles. Quand David a fini, ayant pris soin de ne pas oublier la moindre pièce, il se redresse, tend le sac au policier et revient à la charge.
1: « Écoutez, monsieur, j'ai fait ce que vous vouliez, alors vous pouvez bien m'écouter un instant. Je vous dirai quelque chose qui vous prouvera que ça n'est pas moi. »«
0: T'entends ça, Andy ?» s'exclave le policier en s'adressant à son collègue. « Le gamin voudrait me faire croire que j'ai pas vu ce que j'ai vu. »
3: Le dénommé Andy s'approche. Il a l'air, lui, beaucoup plus calme.
0: « Accordons-lui une minute, Mike, » fait-il. Mieux vaudrait examiner la situation avant de rentrer, histoire de ne pas oublier quoi que ce soit qu'on pourrait nous reprocher après. Le plus grand des deux hommes réfléchit un instant, puis dit « Bon, bah d'accord, écoutons sa petite histoire. »
1: « Voilà, » dit David très poliment. « J'étais sorti avec 3 copains. D'ailleurs, je vais vous donner leur nom. »«
0: Non, plus tard, » l'interrompt Mike. « Continue. »
1: « Bon, je venais de raccompagner le dernier chez lui. » Et je commençais à traverser le parc quand ma voiture, enfin, je veux dire, celle de mon père, est tombée en panne, juste après le coin là-bas. J'arrivais plus à la faire démarrer. Pour moi, il doit y avoir une saleté dans le carburateur. Vous savez ce qui se passe quand on laisse une bagnole dehors, surtout dans le parc. On vous la met en fourrière et ça coûte cher pour la récupérer. Alors, j'ai voulu téléphoner à mon père et puis au garage Brown.
0: « Ah ouais, et comme t'avais pas de monnaie, » fait Mike, sarcastique, « tu t'es dit que t'allais te servir là-dedans. »«
1: Non, non, » dit précipitamment David. « Quand je suis arrivé, en vue de la cabine, il m'a semblé voir une ombre sortir et disparaître. Mais j'en suis pas sûr. Et quand je suis entré dans la cabine, eh ben, tout y était comme vous l'avez vu. Le ressort était sur l'étagère, et comme un idiot, je l'ai ramassé. Et c'est à ce moment-là que vous êtes arrivé. »
3: Ouais, on va commencer par vérifier pour la voiture, dit le policier qui s'appelait Mike. Il l'a laissé où? David explique où se trouve la Chevrolet de son père. Puis, les deux hommes le font monter dans la voiture de police. Moins de 2 minutes après, ils sont sur les lieux. Andy s'installe au volant de la Chevrolet, actionne le démarreur une fois, deux fois, trois fois, puis sort et soulève le capot. Il éclaire le moteur de sa torche pendant 1 minute, puis referme le capot et revient vers la voiture de son collègue. C'est bien comme le gamin l'a dit, elle démarre pas.
1: Ah, vous voyez bien,
3: fait David triomphant.
1: Bon, alors je peux partir?
3: Oh, oh, oh, oh, pas si vite, dit Mike en posant sa grosse main sur son bras. On va d'abord faire un petit tour au poste. David a un moment de panique, mais se ressaisit vite. Il s'appelle bien David Carey, la Chevrolet appartient bien à son père, son permis de conduire est en règle et il n'a jamais eu le moindre problème avec la police. Au poste, ils sont accueillis par le sergent de nuit, un nommé Driscoll. Les formalités sont expédiées rapidement. Comme David n'a que 16 ans et qu'il n'est soupçonné que d'un délit mineur, son cas est vite réglé. « On va téléphoner à ton père pour qu'il vienne te chercher », lui explique le sergent Driscoll. « Avec tout le boulot qu'on a ici, on n'avait vraiment pas besoin de toi ce soir. »« Qu'est-ce qui se passe ?» demande Andy en s'asseyant sur un coin du bureau du sergent pour allumer sa cigarette. « Bah, les parents d'une certaine Joyce Reynolds viennent d'appeler. » Leur fille n'est pas rentrée de la soirée et ils sont fous d'inquiétude. La petite n'est ni chez ses amis, ni dans aucun des hôpitaux de la ville. Driscoll se tourne vers David en étouffant un bâillement.
4: Hey, Joyce Reynolds,
3: tu la connais?
1: Bah, je sais qui c'est, dit David. Elle est dans la même école que moi, mais dans la classe au-dessus.
3: Hein?
1: Avec qui est ça?
3: Demande encore Driscoll.
1: Ben, j'ai entendu dire que c'est avec Bert Blackwood.
3: Driscoll consulte son carnet. Ouais. Ben, celui-là, il a pas vu la petite non plus. Ensuite, tout le monde se désintéresse de David jusqu'à l'arrivée de son père environ une demi-heure plus tard. David a appréhendé cet instant. Mais son père n'a pas l'air furieux, tout juste un peu surpris. Il écoute calmement Driscoll lui expliquer que son fils devra venir discuter de son cas le lendemain à 16h avec un certain sergent Jensen. Puis il se tourne vers David et l'examine attentivement. Tu n'as pas l'air trop mal en point, à part cette terre sur les genoux de ton pantalon. Comment as-tu attrapé ça? David brosse son pantalon du plat de la main sans grand résultat. Monsieur Carey jette à Driscoll un coup d'œil interrogateur. Presque menaçant. Eh, dites donc, grogne le sergent. On l'a pas tabassé, si c'est ce que vous voulez dire. Mais je n'ai rien suggéré de tel, dit lentement M. Carey, avant de tourner les talons en entraînant son fils. Le lendemain, David se rend au lycée comme tous les jours. À l'heure du déjeuner, son copain Jack Burton vient s'asseoir à côté de lui, l'air soucieux.
1: Les flics sont venus à la maison. Merci de m'avoir téléphoné avant pour me prévenir.
3: David, en revanche, a l'air parfaitement détendu. Il est essentiel qu'il rassure son meilleur témoin.
1: Tu leur as bien dit à quelle heure je t'ai quitté, j'espère. Tu habites tout près du parc, alors ils verront bien que j'ai dit la vérité au sujet de la voiture et de tout le reste. Ouais, mais il y a autre chose, chuchote Jack. Après que tu m'as déposé hier soir, t'aurais pas vu Joyce Reynolds? Joyce Reynolds?
3: Fait David en ouvrant de grands yeux ahuris.
1: Non? Pourquoi? Ben, tu sais bien, elle habite à 2 pas de chez moi, tu te rappelles? Eh ben, elle a disparu. Ah oui, c'est vrai, dit David. Ils en parlaient justement au poste hier soir. Mais en quoi est-ce que ça te concerne? Elle s'est fâchée avec Bert Blackwood et elle est sortie avec Tom Fisher pour le faire enrager. Tom l'a ramenée vers minuit et quart, presque au moment où tu m'as déposé. Seulement, cet imbécile ne l'a pas raccompagnée jusqu'à sa porte, donc il ne l'a pas vue rentrer chez elle. Et maintenant, personne ne sait ce qu'elle est devenue. Les flics m'ont demandé si je l'avais vue. Évidemment, j'ai dit que non. Eh ben moi non plus, dit David. Il faut dire que j'étais tellement occupé à me sortir de cette histoire de téléphone. Dis, tu me laisseras pas tomber, hein?
3: Jack Burton a un bon sourire.
1: T'en fais pas, non. On s'est toujours tenu les coudes, hein?
3: Mais le soutien du fidèle Jack suffira-t-il à tirer David de ce mauvais pas? Vous le saurez dans quelques instants. Tout son entourage est d'accord sur ce point. À 16 ans, David Carey est un bon garçon. Pourtant, il arrive un beau soir au commissariat de police, encadré par deux agents qui l'ont pris en flagrant délit d'effraction dans une cabine téléphonique. Il jure être victime d'une méprise, mais saura-t-il en convaincre le sergent Johnson, qu'il a convoqué pour le lendemain? L'après-midi, David est arrivé au commissariat à 16 heures tapantes. Il est reçu presque aussitôt par le sergent Jensen, un homme de petite taille, au regard tellement vif et perspicace que David se sent vaguement mal à l'aise. Pourtant, l'entretien commence plutôt bien.
0: Beaucoup d'éléments plaident en ta faveur, David, dit le sergent. Nous avons reçu sur toi de très bons rapports. Tu n'as jamais eu affaire à la police et les témoignages de tes trois copains concordent. Quant à la voiture, pas de problème non plus, non. Nous avons téléphoné au garage et, comme tu le supposais, il y avait de la poussière dans le carburateur.
3: Le sergent Johnson marque une pause, toussote et allume une cigarette. David a l'impression que la suite sera beaucoup moins agréable à entendre. Il n'a pas tort.
0: Vois-tu, David, reprend le sergent, il n'en demeure pas moins qu'on t'a trouvé pratiquement en flagrant délit et qu'il y avait tes empreintes partout dans la cabine, y compris sur la lame à ressort qui a servi à fracturer le coffre.
3: David a presque envie de rire. Si Johnson croit le piéger avec des arguments pareils...
1: Sergent, dit-il posément, tout cela s'explique très simplement. Les deux agents m'ont demandé de ramasser l'argent. Et comme il y en avait partout dans la cabine, j'ai évidemment mis mes empreintes partout. Quant à la lame à ressort, je suis sûr que vous y avez trouvé d'autres empreintes que les miennes, non?
0: Effectivement, mon garçon. Effectivement. Mais on n'a rien pu en tirer. Elles étaient brouillées par les tiennes.
1: C'est gagné, se dit David, qui juge tout de même plus prudent de garder le triomphe modeste. « Alors, sergent, pourquoi ne pas m'accorder le bénéfice du doute ? » demande-t-il d'une voix presque suppliante.
0: Le sergent Johnson a un drôle de sourire. « C'est une hypothèse à envisager, mais parlons d'autre chose. Connais-tu la jeune... « Joyce Reynolds ?»«
1: Pas vraiment, »
3: dit David, un peu désarçonné par le brusque changement de sujet.
1: « Je l'aperçois de temps en temps à l'école, mais elle n'est pas dans ma classe. »«
0: Tu l'as vue hier soir ?»«
1: Non. J'ai entendu dire qu'elle avait disparu. »«
0: T'aurais pourtant pu la voir, » dit le sergent.
1: « Pourquoi ?»
3: fait David.
1: « Parce qu'elle habite près de chez Jack Burton ?»
3: Le sergent répond par une autre question. « Que sais-tu de ses fréquentations ?»«
1: Ben, seulement ce qu'on raconte à droite et à gauche, qu'elle sort avec Burt Blackwood. Mais je crois que c'est fini entre eux. Hier soir, elle était avec Tom Fisher. »«
0: Il paraît que toi aussi tu t'intéresses à elle, » dit posément le sergent. On dit même que t'aurais tenté ta chance auprès d'elle.
3: Bah, c'est normal, tu as 16 ans, t'es pas vilain garçon, et je crois que tu n'as pas de petite amie.
0: David pâlit et se retient tout juste de bondir de sa chaise.
1: Mais qu'est-ce que c'est que cette histoire, sergent? Joyce a un an de plus que moi. Pour elle, les garçons de mon âge sont des gosses.
5: Elle n'aurait même pas fait attention à moi. Et puis, quel rapport entre cette fille et une cabine téléphonique cambriolée?
3: Le visage de Johnson s'est soudain durci. On a retrouvé le corps de Joyce Reynolds en fin de matinée, dans le parc, dans une crevasse sous de gros rochers, pas très loin du taxiphone où on t'a ramassé. Elle a été assommée, puis étranglée. Peut-être par quelqu'un qui a voulu lui faire des avances et qu'elle considérait comme un gosse. Peut-être lui a même-t-elle ri au nez. Qu'est-ce que tu penses de ça?
0: Moi,
3: siffle David entre ses dents.
5: D'abord, vous m'accusez de cambriolage et maintenant de meurtre. Et vous me prenez pour quoi? L'incarnation de la délinquance et de la criminalité juvénile? Joyce Reynolds sortait avec des tas de garçons. Est-ce que vous avez seulement interrogé Burt Blackwood et Tom Fisher et Jack Burton? Il habite juste à côté de chez elle. Et je parie que vous ne savez même pas à quelle heure elle a été tuée.
3: Ne t'excite pas comme ça, David, dit le sergent avec un calme inquiétant. Je vais t'expliquer comment ça s'est passé. Tu viens de raccompagner Jack Burton quand tu abordes cette fille. Tu l'as fait monter dans ta voiture et vous roulez jusqu'au parc. Tu lui fais du gringue, mais elle ne veut rien savoir. Alors, fou furieux, tu l'assommes et tu l'étrangles. Tu essaies de cacher le corps, provisoirement du moins. Puis, tu regagnes ta voiture, mais tu n'arrives pas à la faire démarrer. Tu commences à paniquer. La voiture est proche du corps, elle peut te trahir. Alors tu décides de simuler un cambriolage de cabine téléphonique et tu restes sur les lieux jusqu'à ce que tu te fasses prendre. Car qui imaginerait que quelqu'un se mette à fracturer un taxiphone juste après avoir commis un meurtre?
5: J'en sais rien,
3: ricane David. Mais vous faites fausse route, sergent.
5: Où est-ce que j'aurais eu le temps de trouver une lame à ressort?
3: Le sergent hausse les épaules. Ça n'était pas sorcier. Elle était dans le coffre de ta voiture. Beaucoup de conducteurs se servent de lames à ressort comme démonte-pneus. Mais quand son extrémité est limée, une lame à ressort fait un excellent rossignol. Eh oui, David. Un de tes trois petits copains est passé à table sans trop se faire prier. Hier soir, vous n'êtes pas allé faire un tour. Vous avez cambriolé une villa. David réfléchit à toute allure, luttant contre l'affolement. De toute façon, il écoperait pour le cambriolage de la villa et du taxiphone. Mais personne ne pouvait l'accuser d'avoir tué Joyce Reynolds. Alors, autant avouer tout de suite. Il raconte le cambriolage de la villa et celui du taxiphone.
5: Voilà, sergent. Vous savez tout,
3: conclut-il en se recroquevillant sur sa chaise. Le sergent Johnson se penche en avant par-dessus son bureau. Son visage est à quelques centimètres de celui du jeune garçon. Eh oui, David, tu as raison. Je sais tout. Je sais même que celui qui a voulu pousser le corps de Joyce Reynolds sous les rochers a été obligé de s'agenouiller. Dans le rapport fait hier soir par le sergent de nuit, il y a une petite note disant que ton père avait demandé pourquoi il y avait de la terre au genou de ton pantalon lorsque les deux agents t'ont emmené au poste. Alors, je me pose une question. Si on allait chercher ce pantalon chez toi pour le donner à analyser au labo, est-ce qu'on y trouverait la même terre que celle qui est près des rochers? Qu'est-ce que tu en dis, mon garçon? David ne dit rien. Il a tout juste la force de penser.
5: Oh mon Dieu!
3: Si seulement, au lieu d'être jeudi, on était samedi. Le jour de lessive de maman. You know.